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3: Il est 4 heures en temps universel, 2 heures de plus ici à Paris. 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Et le journal sur Radio France Internationale, c'est Paul Loncin-Spinelli. Bonjour Paul.
4: Bonjour Vincent Dublanche, bonjour à tous. À la une de cette édition, ce flou sur l'avancée réelle des négociations entre l'Iran et les États-Unis. Marco Rubio, le chef de la diplomatie américaine, déclare ce matin qu'un accord pourrait être trouvé ce lundi. Mais hier, Donald Trump, lui, a estimé que son pays ne devait pas se précipiter. Le président américain qui est pressé, y compris par son propre camp, pour trouver une issue durable au conflit au Moyen-Orient. L'annonce de la Maison-Blanche a pris tout le monde de court vendredi au sein des diasporas de pays africains. Les démarches pour obtenir la green card, précieux sésame pour résider aux États-Unis, devront désormais être réalisées depuis le pays d'origine. Une mesure aberrante, dénoncent des associations et des élus démocrates. Alors que le Hajj commence aujourd'hui, les Gazaouis sont de nouveau privés cette année de pèlerinage à la Mecque. Et puis une nouvelle rédaction éclot au sein de Radio France Internationale aujourd'hui. Rédaction en arménien. La langue arménienne devient la 18e de l'offre RFI. C'est un rétropédalage devenu classique chez Donald Trump, alors que le président américain avait promis la signature imminente d'un accord avec l'Iran samedi. Il a finalement écrit hier sur son réseau Truth Social que les États-Unis ne devaient pas se précipiter entre la réouverture possible du détroit d'Ormuz, l'abandon des stocks d'uranium enrichi de l'Iran et la levée des sanctions financières contre la République islamique. Les dossiers à débattre dans le cadre de ces négociations sont toujours nombreux, mais Donald Trump subit de plus en plus de pression, y compris dans son camp, pour prendre une décision rapide, Edouard Maille.
5: Donald Trump pris au piège, conclure un accord au plus vite et mettre fin à un conflit dénoncé par une partie de son électorat, sans pour autant passer pour celui qui capitule. Inclure ou pas la question nucléaire dans l'accord, existe-t-il une bonne solution ? Tout au long du week-end, l'opposition démocrate, mais aussi des élus républicains, se sont fait entendre, à l'image du sénateur Ted Cruz, qui craint des conditions trop favorables à l'Iran, ou de Roger Wicker, président de la commission des forces armées du Sénat. Celui-ci appelle le président à reprendre les frappes contre les structures militaires iraniennes. Sur CNN, le sénateur républicain Tom Tillis avertit qu'un accord avec l'Iran sans validation du Congrès serait condamné à l'échec.
6: Pete Hexes et le département de la défense nous ont dit il y a environ 11 semaines qu'ils avaient anéanti les capacités de défense iraniennes et que ce n'était plus qu'une question de temps avant qu'on mette la main sur le matériel nucléaire. Et maintenant, on parle d'une position où on accepterait que ce matériel nucléaire reste en Iran. Quel est le sens de tout ça ?
5: Sur la question du dégel des avoirs iraniens exigés par Téhéran, là encore, les élus de son camp attendent au tournant à Donald Trump, qui n'a eu cesse de s'en prendre à Barack Obama sur ce même point lors de la signature de l'accord de 2015. Edouard Maille, Atlanta, RFI.
4: Et selon le secrétaire d'État américain, un accord avec l'Iran est toujours possible ce lundi. Marco Rubio, qui a répété que tout compromis trouvé avec Téhéran devra garantir le droit d'Israël à se défendre, notamment contre le Hezbollah. Hier, le chef du mouvement chiite libanais, Naïm Qassem, a une nouvelle fois appelé le gouvernement du Liban à refuser de négocier directement avec Israël. Et ce, alors qu'une nouvelle session de pourparlers est prévue en début de mois prochain à Washington. Les États-Unis ou obtenir la précieuse carte verte est un parcours semé d'embûches de plus en plus nombreuses. Vendredi, la Maison-Blanche avait annoncé que désormais, pour obtenir la green card, synonyme de résidence permanente sur le sol américain, les candidats devront effectuer les démarches dans leur pays d'origine et non plus depuis les États-Unis, comme c'est souvent le cas en pratique. Charlotte Cossé, la décision a chamboulé les membres des diasporas africaines, notamment camerounaises.
7: En temps normal, ce long week-end férié aux États-Unis est propice aux réunions de famille et aux traditionnels barbecues, confie Sylvie Bello. Elle est à la tête d'une organisation de défense des droits des personnes d'origine africaine, le Cameroun American Council. Mais depuis les nouvelles annonces, son téléphone ne cesse de sonner.
8: Il y a beaucoup d'inquiétudes. Ce que les gens nous disent, c'est qu'ils ont suivi les règles, ils ont payé tous les frais, ils ont attendu, et maintenant on leur dit qu'ils doivent faire leur valise et partir. Beaucoup se demandent si je pars, est-ce qu'on me laissera revenir ? Parce qu'il ne faut pas oublier la situation en matière de visa pour de nombreux pays africains. Donc ils sont très perturbés par ce qui se passe.
7: Une mesure inquiétante, c'est M. Sylvie Bello qui met en avant l'exemple des milliers de militaires africains engagés dans l'armée américaine.
8: Beaucoup de nos soldats d'origine africaine ou camerounaise s'inquiètent parce que leurs conjoints ou leurs parents risquent d'être séparés d'eux pendant qu'ils sont en mission. J'ai reçu un appel ce week-end d'un jeune homme qui va rejoindre la garde nationale. Il doit partir pendant 4 jours et sera injoignable. Il me dit « Je vais être absent et je vais laisser seul mon père handicapé. Je ne sais pas quoi faire. Est-ce qu'ils vont s'en prendre à lui pendant que je serai parti ?» C'est vraiment regrettable.
7: Plus d'un million de personnes avaient fait une demande de green card fin 2024, selon les données officielles, plus de la moitié d'entre elles seraient déjà sur le sol américain.
4: Charlotte Cossé, les autorités de la RDC déploient leur riposte pour tenter de contenir la propagation d'Ebola. Le dernier bilan fait état de 220 morts probables parmi plus de 900 cas suspects. Les liaisons aériennes entre Kinshasa et Bunia, le principal foyer de l'épidémie, ont été suspendues. Mais la société civile de l'Ituri s'inquiète désormais des moyens de prévention pour les personnes déplacées. Selon le Bureau de coordination des affaires humanitaires de l'ONU, OCHA, Alexandra Branjon, la province enregistre en effet plus de 980 000 déplacés internes.
9: L'agglomération de Bounia accueille plus de 38 000 déplacés enregistrés sur 7 sites différents. Parmi les plus importants, Kigonze et l'ISP, les conditions de vie sont précaires. Il n'y a pas assez d'eau et les sites sont surpeuplés, déplore Désiré Grodiabapi, président du site Kigonze, qui accueille plus de 14 000 personnes.
10: Il y a beaucoup de gens, les têtes sont serrées les unes contre les autres. Il y a ni les dispositifs de lavage des mains. Il n'y a ni latrine, il y a même carasse à nous. Dans les sites où nous sommes, où il y a au-delà de 14 000 personnes, nous n'avons que 9 fois d'eau. Ce n'est pas assez. Si l'épidémie arrivait au site, c'est vraiment dangereux. Et c'était, il n'y a aucun riposte. Les gens veulent même quitter le site, mais pour aller où?
9: Les déplacés n'ont pas les moyens d'acheter un masque ou du désinfectant, ajoute ce responsable, qui appelle les autorités et les humanitaires à fournir d'urgence du matériel de protection. Du côté du Bureau de coordination des affaires humanitaires, on reconnaît que même si des points d'eau sont présents dans chaque site, leur nombre était déjà insuffisant avant l'épidémie. Pour l'heure, ajoute OCHA, la sensibilisation sur les mesures barrières a commencé dans ces différents sites. Lavage de mains, distanciation sociale, en attendant les ressources financières pour compléter le dispositif de prévention des épidémies.
4: Alexandra Branjon, en prêtant serment devant la Cour constitutionnelle pour un mandat de 7 ans, Romuald Ouadani a officiellement été investi président du Bénin hier. De nombreuses personnalités de la scène politique béninoise s'étaient déplacées pour l'occasion, mais aussi une quinzaine de délégations étrangères, dont les représentants des 3 pays de l'Alliance des États du Sahel, Mali, Niger et Burkina Faso. La Mecque redevient le centre du monde musulman aujourd'hui pour le début du Hajj, le grand pèlerinage. A déjà attiré cette année plus d'1,5 million de musulmans en Arabie Saoudite. C'est un devoir religieux pour tous les fidèles qui en ont les moyens, sauf que les Palestiniens de Gaza, pour eux, cet espoir s'est éteint il y a près de 3 ans après le début de la guerre et donc des opérations militaires d'Israël. Certains Gazaouis qui avaient avancé des frais ont tout perdu, comme vous allez l'entendre dans ce reportage à Gaza de Rami Almerari et Ablajou Naidi.
11: À Gaza, comme partout sur la planète, le pèlerinage à la Mecque est le rêve de tout musulman pratiquant. Mohamed At-Tawil avait déjà 70 ans lorsqu'il pensait toucher à son but. En passant par une agence, il prépare le grand voyage et paye même une avance pour s'assurer de passer la frontière et prendre son vol direction l'Arabie Saoudite. Mais le déclenchement de la guerre et la fermeture du point de passage de Rafah ont mis fin brutalement à cet espoir.
12: J'ai aujourd'hui 73 ans et j'espère que Dieu me permettra de l'accomplir l'année prochaine. On pleure de ne pas avoir pu le faire. En ce qui concerne l'inscription et les frais, je n'ai toujours pas récupéré l'argent que j'avais payé. Ils ne cessent de me promettre de me les rembourser, mais rien n'a encore été fait. Ils m'ont demandé d'ouvrir un nouveau compte bancaire alors que j'en ai déjà un à la Housing Bank.
11: Coincés cette année encore à Gaza, les habitants de l'enclave sont non seulement privés de pèlerinage, mais aussi de l'Aïd el-Kébir. La fête célébrée cette semaine sera elle aussi à nouveau marquée par les bombardements qui se poursuivent et la restriction persistante par Israël de l'aide humanitaire. Sur le marché local, le prix d'un mouton peut atteindre les 25 000 shekels, soit plus de 7 000 euros.
4: Abla Jounaïdi avec Rami Almerari à Gaza. Français, Espagnol, Mandinkan, full day jusqu'à aujourd'hui. Radio France Internationale produisait du contenu en 17 langues. Et depuis ce matin, eh bien, la famille s'agrandit. La rédaction en arménien est inaugurée aujourd'hui dans nos locaux à Paris, à 2 semaines donc d'élections législatives dans ce pays de 3 millions d'habitants. Jean-Baptiste Brine est allé rencontrer les journalistes.
13: 10h, le point matinal de la nouvelle rédaction arménienne de RFI vient de commencer. L'équipe de 7 journalistes écoute attentivement la rédactrice en chef, Astri Gagopian. Derrière elle, un large calendrier a été dessiné au marqueur sur un grand tableau blanc. L'objectif, préparer la couverture des élections législatives du 7 juin. L'essentiel de la production de la rédaction sera à destination des réseaux sociaux pour toucher un public jeune, explique Astri Gagopian.
14: La jeunesse arménienne, bon, comme la plupart de la jeunesse dans le monde aujourd'hui, est quand même ultra connectée. Et donc les médias traditionnels ont quand même été délaissés. Donc si on veut pouvoir s'adresser à ce public-là, il faut passer par les réseaux sociaux.
13: Si la rédaction mise autant sur les réseaux sociaux, c'est avant tout pour lutter contre la désinformation qui s'y répand et sensibiliser le public arménien à la question.
14: On veut expliquer aussi, donner des outils, hein, pas juste venir dire c'est vrai ou c'est faux, mais leur dire comment on fait, raconter le côté enquête, vraiment s'adresser à ce public à sa hauteur, avec des journalistes qui sont aussi eux-mêmes assez jeunes, assez connectés, et donc on se dit que ça peut avoir une bonne résonance avec notre public cible.
13: Dès le 29 mai, une journaliste de la rédaction sera envoyée en Arménie pour une mission d'une dizaine de jours pour couvrir sur place le déroulé des élections.
4: Jean-Baptiste Brine, une douleur qui fait craindre le pire aux fans de Lionel Messi à 3 semaines du début du mondial de foot en Amérique. L'attaquant argentin de 38 ans a demandé à sortir cette nuit lors d'un match entre son équipe, l'Inter Miami et Philadelphie dans le championnat nord-américain, la MLS. La pulga s'est tenue l'arrière de la jambe gauche et a été remplacée à un quart d'heure de la fin du match. Et puis un autre vétéran, un tennisman, lui, est attendu pour un dernier tour de piste à Roland-Garros. Le Suisse Stanislas Wawrinka entre en lice aujourd'hui face au Néerlandais Jesper de Jong. À 41 ans, le vainqueur de l'édition 2015 du Grand Chelem parisien s'apprête à tirer sa révérence à la fin de la saison, même s'il ne veut pas tout de suite penser à la retraite, Esteban Mirales.
15: Un dernier tour de piste à Roland-Garros pour le triple vainqueur en Grand Chelem, dont ici Porte d'Auteuil il y a 11 ans en 2015. Stan Wawrinka a confiance en lui et en son jeu pour gagner des matchs. Il aborde ce tournoi avec joie et détermination.
16: Je joue bien, je suis content de mon niveau dans l'ensemble, ça se passe bien dans l'ensemble, je tape bien dans la balle, physiquement ça va encore. À la fin, quand on est un compétiteur, on veut juste gagner, donc peu importe la façon, peu importe comment ça se passe, l'envie est de gagner, ça c'est sûr. Après, je sais de toute façon que je suis toujours quelqu'un qui va me battre jusqu'à la fin, quoi qu'il arrive, qui va essayer de trouver des solutions, et j'espère pouvoir faire un gros match dès le premier tour.
15: Alors qu'il devait croiser le fer avec Arthur Fils pour un choc de génération, le Français blessé à la hanche est finalement forfait. C'est le Néerlandais Jesper De Jong qui sera opposé à Stan Wawrinka ce lundi. L'ex numéro 3 mondial, encensé par son grand ami Gaël Monfils, qui dispute également son dernier Roland-Garros cette année.
17: J'ai une admiration folle pour lui. Stan, c'est Stan de Maine, je le dis à chaque fois. C'est extraordinaire ce qu'il a pu faire, ce qu'il produit. Et une carrière de oufissime, quoi. Pour moi, légende.
15: Une légende prête au combat pour sa 21e participation à Roland-Garros.
4: Esteban Mirales, hier, côté français, c'était plutôt l'hécatombe. Seuls 2 tricolores se sont qualifiés pour le second tour pour 10 éliminations. Giovanni Pecci-Péricard, notamment sorti en 4-7 par la légende serbe Novak Djokovic. En revanche, un Français lui a pris l'habitude de briller sur les parquets de la NBA. C'est Victor Wembanyama. Le joueur de 22 ans a encore inscrit 33 points cette nuit pour permettre aux San Antonio Spurs d'égaliser 2-2 en finale de conférence Ouest contre Oklahoma.
0: Paul Lancin-Spinelli.
4: RFI 6h14 à Paris, au programme du prochain quart d'heure avant de retrouver Nemo en piste pour une nouvelle édition d'Afrique Matin. La Roumanie, engluée dans la spirale de l'inflation en plus de la crise politique depuis la défiance votée contre le gouvernement en début de mois, les Roumains subissent une sévère politique d'austérité, le prix des œufs, des fruits ou encore du chauffage grimpe en flèche. Le Saint-Siège à l'ère de l'intelligence artificielle pour sa première encyclique qui paraîtra aujourd'hui. Le pape Léon XIV évoque les défis de l'IA pour le monde chrétien. Notre correspondant au Vatican vous expliquera les coulisses de cette prise de position. De la poésie libanaise sur le littoral breton, Sofia Karampali Farad fait partie des artistes programmés au festival Étonnant Voyageur dans le nord-ouest de la France. Elle est notre invitée culture ce matin. Et puis notre conseil santé, Caroline Paré et son invitée parlent de timidité ce matin. Trois semaines après le renversement du gouvernement d'Ilie Bolojan, la Roumanie se cherche toujours un nouveau Premier ministre. Une crise politique doublée d'une crise économique. Le déficit budgétaire est en effet vertigineux. Dans le pays, l'inflation grimpe aussi à 11%, beaucoup trop élevée, ce qui a conduit l'ancienne équipe gouvernementale à instaurer une politique d'austérité qui pénalise fortement les citoyens et leur pouvoir d'achat, comme l'a constaté notre correspondant à Bucarest, Guilhem Bernes.
18: Devant les bacs chauffants d'une cantine associative, Mihai Lataru porte à bout de bras des sacs plastiques blancs. À l'intérieur, la soupe nationale, le tiorba, une cuisse de poulet et des légumes. Depuis février, elle vient chaque jour récupérer son déjeuner à la banque alimentaire. Sans ce repas gratuit, elle n'aurait pas les moyens de payer son traitement médical.
19: Il y a encore un an, mon traitement contre l'ostéoporose me coûtait 200 lei, soit 40 euros par mois environ. Aujourd'hui, il a plus que triplé et ma pension de retraite est de 360 euros par mois. Il y a deux ans, je pouvais me permettre d'acheter un kilo de viande de bœuf. Plus maintenant, le prix a pratiquement triplé. Pareil pour le pain que j'achetais pour un lei ou quelques. Maintenant, je n'en trouve pas à moins de 4 ou 5 lei. Nos petites pensions n'ont pas du tout été indexées sur l'inflation cette année. C'est très dur à vivre quand on voit que les parlementaires touchent des pensions astronomiques, alors que les nôtres, il faut presque une loupe pour les voir. Ce n'est pas juste.
18: Depuis 4 ans, la Roumanie connaît une inflation galopante, bien plus élevée que la moyenne de l'Union européenne. En un an, le prix des œufs a gonflé de 13%, les fruits de 17%, le café de 25%, le chauffage lui aussi a augmenté. Depuis l'été dernier, le gouvernement coupe dans son budget pour réduire son déficit le plus élevé de l'Union européenne. Dans un parking, 200 voitures garées en bataille attendent sous un soleil de plomb. Derrière les pare-brises des Dacia, Toyota et BMW, les prix sont affichés dans la monnaie nationale, le leo, et en euros. Robert Triglia, le vendeur, a arrêté de mettre à jour le taux de conversion. Depuis l'éclatement de la coalition gouvernementale fin avril, la monnaie nationale a dégringolé de plus de 3%.
20: On ne peut pas changer nos prix tout le temps, ça serait impossible. On vend 60 à 70 voitures par mois contre 80 à 90 il y a un an. Ça représente une chute de 20% environ. Quand la guerre a commencé entre l'Ukraine et la Russie, et nous sommes proches de l'Ukraine, les gens ont commencé à avoir peur que la Roumanie aille en guerre si les Russes venaient trop près de notre frontière. Certaines personnes veulent savoir qu'en cas de problème, ils peuvent fuir. Ils préfèrent donc garder leur argent de côté et évitent les gros achats.
18: Colonne vertébrale de l'économie roumaine, l'automobile est à bout de souffle. En un an, les ventes de voitures neuves ont chuté de près de 20% au premier trimestre en Roumanie, alors qu'elles repartent à la hausse dans le reste de l'Europe. Guillaume Bernès, Bucarest, RFI.
4: Un reportage à retrouver en intégralité sur le site de RFI, rubrique podcast Accent d'Europe. Ce sont des textes qui dictent l'orientation des différents pontificats. La première encyclique du pape Léon XIV, elle sera présentée en fin de matinée au Vatican. Elle s'intitule Magnificat Humanitas et comporte aussi un sous-titre, La sauvegarde de la personne humaine au temps de l'intelligence artificielle. Bonjour Éric Sénanc.
21: Bonjour.
4: Vous êtes notre correspondant au Vatican. Éric, cette encyclique, elle confirme que le souverain pontife prend au sérieux les questions sociales et actuelles.
21: Oui, et un détail est important, ce texte a été signé le 15 mai dernier par Léon XIV, date de l'anniversaire d'une autre encyclique.

0: En fait, une dizaine d'années qu'un dialogue s'est amorcé entre Rome et les géants de la tech pour des débats autour de ces questions. Plusieurs réunions ont eu lieu à Rome, rassemblant entrepreneurs du numérique, scientifiques, théologiens. L'un des artisans de ce rapprochement est le religieux dominicain Eric Salobir, auteur du livre « Dieu et la Silicon Valley ». Pour lui, l'Église et le monde de l'IA ont beaucoup à se dire.
1: La voix de l'Église est très recherchée dans le monde de la technologie. L'expérience de l'éthique, la confrontation entre la tech et les sciences humaines, d'égal à égal, ça c'est assez recherché. Et puis l'Église est aussi la voix des plus démunis, la voix du sud global, la voix des utilisateurs qu'on n'entend pas dans la Silicon Valley ou dans le monde de la tech, et ça attire beaucoup. Mais la technologie, il faut le dire, a aussi beaucoup à apporter à l'Église. En fait, je pense que c'est un dialogue fructueux dans lequel les deux mondes ont vraiment quelque chose à apporter l'un à l'autre.
2: Et cette nouvelle révolution industrielle que représente l'IA, Léon XIV avait à cœur de l'analyser, lui qui l'a plusieurs fois évoqué ces derniers mois, Eric.
0: Oui, comme fin novembre dernier, où il échangeait en vidéo avec 15 000 jeunes catholiques américains. « Ne demandez pas à l'IA de faire vos devoirs à votre place », lançait-il. Plus largement, le souverain pontife et l'Église s'inquiètent d'une IA qui ne serait pas régulée, dont les développements pourraient creuser les inégalités et dont le capital économique est par ailleurs détenu par quelques géants en situation de monopole. C'est de tout cela dont devrait parler l'encyclique. Signe que Léon XIV tient particulièrement à ce thème de l'impact de l'IA sur l'homme, il vient de créer une commission au Vatican pour réfléchir aux enjeux de l'IA. Le pape qui sera lui-même présent ce matin à la présentation de son texte au Vatican, c'est une première pour un souverain pontife. Parmi les autres personnes attendues, Chris Hollah, l'un des cofondateurs d'Anthropic, l'un des mastodontes de l'intelligence artificielle.
2: Merci beaucoup Eric Sénanque depuis le Vatican pour RFI pour notre appel à un correspondant. Le Liban, ses écrivains et ses cinéastes mis à l'honneur sur la côte bretonne, à Saint-Malo précisément, dans le nord-ouest de la France, où se termine ce soir le festival étonnant voyageurs. Sophia Karampali Farat est sans doute la benjamine des invités. Elle évoque son travail de poésie au micro de Muriel Mahalouf.
3: Bonjour Sophia Karampali Farat.
4: Bonjour.
3: Zaatar, c'est le titre de votre recueil de poésie. Que signifie pour vous le Zaatar, qui est ce thym sauvage qui pousse au Liban et au Moyen-Orient ?
4: Oui, le Zaatar, c'est cette plante qui est à la fois sauvage, mais qu'on peut aussi planter. Donc elle est vraiment sous cette forme hybride et elle pousse un peu partout, là où on ne la sème pas. Et moi, ce que je trouve incroyable avec cette plante, c'est que même dans des conditions très très difficiles, elle arrive à pousser, que ce soit sur des roches, avec très peu d'eau. Donc je trouvais que c'était un bon titre pour un recueil qui évoque quand même les difficultés par lesquelles est passé le Liban, les Libanais, et qui traversent toujours aujourd'hui le Liban.
3: Effectivement, Sophia, vous êtes née dans le sud du Liban, vous y avez grandi. Je vous cite, « Je suis née sous les bombes, je mourrai sous les mots ». Qu'est-ce que la poésie pour vous ?
4: La poésie, pour moi, c'est une deuxième naissance. Une naissance que je me suis choisie parce que c'est un espace de grande libération pour moi. La poésie, c'est vraiment habiter un lieu nouveau, peut-être habiter un lieu aussi qui, cette fois-ci, n'est pas menacé de bombardement. Et c'est toujours un lieu quand même, dans ma poésie, j'essaie quand même de reconstituer le sud Liban, mais à ma façon. C'est comme réinventer avec les mêmes arbres, avec les mêmes sensations. Donc ce n'est pas un monde qui va être antinomique par rapport à là où j'ai grandi. Au contraire, c'est juste une autre lecture. C'est qu'est-ce que peut être le Liban s'il y avait une autre histoire.
5: Grenade, nom féminin, premier sens botanique, fruit de couleur rouge, issu du grenadier. Deuxième sens, militaire, petit projectile explosif lancé à la main. Troisième sens, poésie. Ville andalouse chantée par Lorca. Quelle ironie.
3: Je vous cite encore, en naissant, j'ai désobéi à la mort. C'est ça, être Libanais, un peuple en proie aux guerres continuelles.
4: C'est un vers que j'avais écrit parce que c'est vrai que quand je suis née en 94, le Liban était toujours sous occupation israélienne et jusqu'en 2000 d'ailleurs, hein, le sud du Liban. Et donc rien que le fait d'y naître finalement, c'est le fait de te dire bon bah on n'a pas le choix de où on est. Donc nous les Libanais, on est un peu comme ça. En fait, on n'a pas d'autre choix que de continuer à vivre si on veut vivre. Donc c'est une désobéissance continue à la mort.
3: Vous êtes née dans le sud du Liban sous occupation israélienne.

0: Les Israéliens occupent de nouveau le Liban aujourd'hui, mais vous écrivez « Donne-moi ta haine, j'en ferai un poème ». Est-ce que la poésie a ce pouvoir de transformer la violence en amour ?
1: La poésie, elle a beaucoup de pouvoir parce que pour moi, elle cherche à aller à l'essentiel. Ce sont peu de mots sur une page, contre des discours finalement qui sont fabriqués pour proposer des lectures plus démagogiques du monde. Et donc finalement, là où il y a la haine permanente dans les discours politiques, la poésie, elle permet de garder très fort ce lien social pour pouvoir proposer finalement une autre force politique qui est celle du lien social et du peuple qui se soude et non pas qui se divise.
0: Merci Sophia Karampali Farhat.
1: Merci à vous et bon festival.
0: Bon festival des étonnants voyageurs où nous sommes en ce moment.
2: Sophia Karampali Farhat au micro de Muriel Mahalouf.
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2: RFI 6h25 à Paris, l'heure du Conseil Santé. Aujourd'hui, Caroline Paré parle de la timidité avec son invité.
4: Ouida Dwezani, bonjour.
5: Bonjour Caroline.
4: Vous êtes psychologue clinicienne à Dakar. Alors la timidité, ce n'est pas une maladie, ce n'est pas un trouble psychique. Mais est-ce qu'il y a des formes de timidité qui s'apparentent à de l'anxiété ?
5: Alors oui, des fois on peut retrouver de la timidité qui entraînerait une phobie sociale. Donc c'est lorsque la personne, face à ses pairs, ont une peur de s'exprimer ou même d'apparaître finalement.
4: Y compris de sortir de chez elle. Ça veut dire que dans ces cas-là, c'est plutôt recommandé de demander conseil à un professionnel en santé mentale ?
5: Alors oui, déjà la première personne, si c'est des enfants, les premiers référents du coup sont les parents peut-être qui vont remarquer ce comportement-là. Souvent ce comportement-là va être répété et va être aussi un frein dans la vie de l'enfant. Et là du coup oui, les parents signalent à un professionnel et ensuite oui, à un psychologue du coup.
4: Est-ce qu'il peut y avoir des choses qui aggravent cette timidité ?
5: Alors souvent, si on parle des enfants, souvent les parents peuvent du coup minimiser, on va dire, ce caractère-là de timidité. Et du coup, ça fait que l'enfant n'a pas forcément l'espace adéquat pour en parler. Et du coup, le fait de minimiser n'aide pas du tout l'enfant à s'exprimer.
4: Et à s'ouvrir vers l'extérieur. Ouida Dwezani, merci beaucoup. Aujourd'hui dans Priorité Santé, question à un médecin du sport, au docteur Jean-Marc Sen. 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Notre numéro WhatsApp pour nous joindre, c'est le 33 7 71 18 46 41. Et l'horaire, 9h10 et 1h10 temps universel. 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
2: Merci beaucoup Caroline Paré, à tout à l'heure. Dans 2 minutes 30, une nouvelle édition d'Afrique Matin sur RFI. Mais avant ça, un peu de musique. On écoute le morceau Partage, c'est signé Ray Lema.

0: Dilemma et son morceau Partage le choix de nos programmateurs. C'est à retrouver en playlist ce mois-ci sur RFI. Restez bien à notre écoute. Le retour d'Afrique Matin, c'est dans tout juste 30 secondes.
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2: Lolo Zouaï et This Is.

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1: RFI 6h30, à Paris 5h30, à Kinshasa. Et c'est l'heure d'une nouvelle édition d'Afrique Matin. Avec vous, Nemo Ampis. Bonjour Nemo.
2: Bonjour Paul, bonjour à tous.
1: Et à la une, le virus Ebola qui continue de se propager dans l'est de la RDC.
2: Plus de 200 morts désormais, probablement liés à la maladie. Alors pour faire face, les mesures restrictives sont renforcées et la formation des professionnels de santé se poursuit. Comment agir face aux cas suspects? Comment éviter les contaminations? Plusieurs organisations s'y attellent, un défi médical autant que communautaire, vous l'entendrez. Dans le reste de l'actualité, le Parlement ougandais qui nomme ce lundi un nouveau président. L'actuel ministre de la Défense est pressenti pour le poste alors que les rivalités internes au sein du parti au pouvoir retiennent largement l'attention. Ce lundi se tiennent les assemblées générales de l'ABAD à Brazzaville. La Banque africaine de développement qui, face à un contexte international fragile, entend bien développer la mobilisation des ressources à grande échelle sur le continent. Et puis les sports, dans une dizaine de minutes avec Antoine Grenier. À la une ce matin, le nouveau sacre des Mamelodi Sundowns en Ligue des Champions, les Sud-Africains vainqueurs en aller-retour des Marocains des Phares de Rabat. 220 personnes sont désormais probablement décédées du virus Ebola en RDC. 904 cas suspects également répertoriés par les autorités congolaises qui ont par ailleurs renforcé ce week-end les mesures de précaution pour tenter de freiner la propagation de la maladie. Les vols sont notamment suspendus entre Kinshasa et Bunia, la grande ville de l'Ituri où il est désormais interdit de tenir des rassemblements de plus de 50 personnes. Alors que dans les zones qu'il contrôle, le groupe AFCM23 ordonne un isolement de 21 jours à toute personne en provenance d'Ituri. À Goma, dans le Nord Kivu, un cas a été signalé et là-bas, les prestataires de santé sont formés à la riposte. Objectif, selon l'ONG International Medical Corps, leur apprendre à agir et à limiter les contaminations. C'est un récit signé Sidi Yansane avec nos correspondants dans la région.
3: Au centre d'isolement de l'hôpital CBC à Virunga, une dizaine d'agents de santé, parmi ceux affectés pour lutter contre l'épidémie, apprennent étape par étape les techniques de protection face à un cas suspect d'Ebola. Annie Kikoli, psychologue de l'hôpital, bénéficie de cette formation.
4: On pouvait porter seulement nos camisoles, les blouses blanches et peut-être nos masques et on s'est limité par là. Il y a d'autres équipements qu'on doit ajouter pour se protéger d'abord soi-même. Parce qu'avant de protéger les autres, je dois d'abord me protéger.
3: L'ONG International Medical Corps, qui forme ses prestataires, affirme que ces enseignements vont s'étendre dans des structures sanitaires de la ville afin d'inculquer au personnel soignant une bonne connaissance d'Ebola, comment traiter la maladie et prendre en charge les patients. Docteur Abdou Sebouchiché, conseiller santé senior chez International Medical Corps.
5: Parce que si le personnel soignant n'est pas suffisamment protégé, les services normaux qui ne sont pas liés à Ebola peuvent être affectés. S'il y a un médecin, par exemple, dans une structure de santé qui tombe malade d'Ebola, tous les autres collègues qui ont été en contact avec lui seront considérés comme des contacts. Ils seront mis en quarantaine et cette structure de santé sera impactée en termes de services réguliers.
3: Depuis la réapparition d'Ebola, au moins 4 prestataires de santé sont morts. Un autre a contracté le virus.
2: L'équipe de riposte de l'AFCM 23 dans le Nord Kivu appelle également les chauffeurs de taxi et de bus à se procurer des désinfectants et les cas contacts à être coopératifs avec les autorités sanitaires. Réponse médicale donc face à la maladie, mais l'une des clés pour une riposte réussie, c'est également l'engagement communautaire, notamment concernant les décès. Un autre casse-tête pour permettre aux familles de faire leur deuil tout en les protégeant. Au fil des épidémies, les différentes organisations engrangent de l'expérience et déploient leurs expertises dans les zones touchées. C'est le cas de la Croix-Rouge. Je vous propose d'écouter Serge Lémy, président provincial de la Croix-Rouge de l'Ituri. Il est actuellement sur le terrain pour assurer avec ses équipes des enterrements dignes et sécurisés.
6: Nous avons une grande expérience de par l'épidémie de 2018-2019. Nos volontaires ont été suffisamment formés et ils ont travaillé sur toute cette période-là. Et il n'a pas fallu faire beaucoup de gestes pour qu'ils soient activés, de Bunia et de Wampara. Nous avons formé ici 2 équipes à Moualou qui sont déjà activées à partir d'aujourd'hui. Nous outillons nos volontaires à pouvoir faire un enterrement digne et sécurisé, c'est-à-dire respecter le rite, mais également assurer une protection maximale de membres des familles et de nos volontaires. Donc l'objectif final de couper la chaîne de transmission du virus entre personnes.
2: Serge Lémy, président provincial de la Croix-Rouge de l'Ituri, joint par Paulina Zidi depuis Kinshasa. On évoquait les précautions adoptées par les autorités congolaises. On durcit également les mesures dans les pays frontaliers. La Centrafrique dit renforcer la surveillance épidémiologique sur l'ensemble du territoire, sécuriser les points d'entrée et mettre en place une réponse nationale coordonnée. Vous entendrez ce matin le ministre centrafricain de la Santé, alors que l'Ouganda a annoncé la suspension des vols pour Kinshasa. L'est de la RDC, on en parlait, des bombardements ont eu lieu ce dimanche dans certaines zones sous contrôle des rebelles de la FCM-23. Une attaque dans la cité minière de Roubaïa, en territoire de Massissi. Une autre à Rumangabo, quartier général du parc national des Virunga, dans le territoire de Rutshuru. La FCM-23 accuse l'armée congolaise d'avoir mené ces attaques de drones. Son porte-parole, Laurence Kanyuka, affirme qu'elles ont causé des pertes humaines et des dégâts matériels. Aucune réaction pour l'heure de l'armée congolaise. L'Ouganda, on l'évoquait également, et où le Parlement élit son nouveau président ce lundi avec un grand favori, Jacob Obot, le ministre de la Défense, favori après le retrait surprise de celle qui dirige l'Assemblée depuis 2022, Anita Among, fragilisée ces derniers jours par des accusations de corruption et des perquisitions visant plusieurs de ses propriétés. Elle qui affirme vouloir préserver l'unité du NRM au pouvoir. Mais derrière cette nouvelle nomination à la tête du Parlement se cachent surtout des rivalités internes et notamment la montée en puissance du fils du président Yoweri Museveni. Les détails avec Christina Okello.
0: Depuis plusieurs mois, Muhoozi Kainerugaba tente de s'imposer comme une figure anticorruption au sein du régime. Le fils du président, Yoweri Museveni, revendique plusieurs opérations contre des responsables accusés de malversations. Et pour des analystes, la chute d'Anita Among s'inscrit aussi dans ses stratégies politiques. Muhoozi Kainerugaba s'appuie sur un mouvement proche du pouvoir appelé le Patriotic League of Uganda, explique le chercheur ougandais Fred Murumuza. Ce mouvement s'est imposé ces derniers mois avec un discours très offensif contre la corruption au sein même de NRM, explique-t-il. Longtemps considéré comme l'une des femmes les plus puissantes du pays, l'ancienne speaker était depuis plusieurs mois dans le viseur pour son train de vie luxueux qui lui a valu en 2024 des sanctions américaines. Beaucoup estiment que le prochain speaker ne devrait pas gouverner le pays comme elle, explique Fred Murumuza. Pour lui, l'élection de lundi sera sans réelle surprise. Le ministre de la Défense, Jacob Obot, a reçu jeudi l'aval du président Yoweri Museveni et de NRM qui domine largement le Parlement.
2: Christina Okello, l'actualité aux Comores où la mort d'une femme de 22 ans continue de provoquer une forte émotion et relance surtout le débat sur l'application de la peine de mort. Naïcha Madi Abdou avait disparu depuis plusieurs jours et a été retrouvée sans vie vendredi dans des circonstances particulièrement violentes. Selon plusieurs témoignages, elle aurait été violée, tuée, puis brûlée. Des jeunes ont barricadé une route et incendié le siège de la gendarmerie de Fumbuni, d'où est originaire la victime. Sur les réseaux sociaux, les réactions sont nombreuses et beaucoup réclament l'application de la peine de mort, toujours en vigueur dans le pays. Un débat, Abdallah Zembaba, qui divise l'opinion.
7: Aucune exécution n'a eu lieu depuis plus de 25 ans. Pour une partie de l'opinion, cela affaiblit la portée des condamnations. Figure connue du barreau national, l'avocat Fahmi Saïd Ibrahim El Masseli estime que le contexte actuel impose une réponse plus ferme.
8: L'emprisonnement, même à vie, n'est pas suffisamment dissuasif. Notre prison n'est pas adaptée pour qu'un criminel puisse exécuter le reste de sa vie dans cette maison d'arrêt. Et je suis convaincu que si on venait exécuter les peines même déjà prononcées, nous allons dissuader le passage à l'acte.
7: L'avocat reconnaît le risque d'erreur judiciaire, mais considère que face à de tels crimes, la justice ne doit pas transiger. À l'inverse, d'autres estiment que la peine de mort ne règle rien. Avocat engagé sur les questions de droits des femmes et de protection des victimes, Faïza Saïd Bakar appelle plutôt à renforcer la prévention et l'exécution effective des décisions judiciaires.
9: Si on veut réduire durablement et de manière conséquente ces violences, il ne suffit pas de mieux punir après coup. Il faut qu'on agisse sur les causes, sur les facteurs de risque et sur les normes sociales qui permettent à ces violences de se produire.
7: Naïcha avait 22 ans. Selon plusieurs témoignages, elle s'était rendue chez un homme mardi 19 mai dans le cadre de la vente d'un ordinateur. Portée disparue peu après, son corps a finalement été retrouvé vendredi dernier. Cet homme, présenté comme le principal suspect dans l'enquête, a été interpellé avec plusieurs autres personnes soupçonnées d'être impliquées. Abdelham Zembaba Moroni, RFI.
2: Il est depuis ce dimanche le nouveau président de la République du Bénin, Romuald Ouadani, a prêté serment devant plus de 6000 invités, dont des représentants de plusieurs pays du continent, notamment de l'AES, l'Alliance des États du Sahel, qui réunit le Mali, le Niger et le Burkina Faso. Dans son premier discours en tant que chef de l'État, Romuald Ouadani a parlé économie, développement et état de droit. La compagnie aérienne Royal Air Maroc a suspendu ce dimanche plusieurs de ses lignes au départ de Casablanca vers Kinshasa, Yaoundé, Douala, Libreville, Brazzaville et Bangui pour des raisons économiques, dit l'ARAM, notamment en raison de la guerre au Moyen-Orient. Et puis, c'est ce lundi que s'ouvrent les assemblées annuelles de la BAD, la Banque africaine de développement. Rendez-vous à Brazzaville autour notamment de Sidi Oulta, le Mauritanien, à la tête de l'institution depuis cette année. Une thématique majeur pour cette édition 2026 dans un contexte international fragile, la mobilisation des ressources à grande échelle sur le continent. Rien que pour financer les infrastructures, la BAD estime les besoins à plus de 200 milliards de dollars par an. Carlos Lopez, ancien secrétaire exécutif de la Commission économique pour l'Afrique, donne des pistes pour y parvenir.
10: Il va falloir avoir un compact entre les différentes institutions financières africaines. Il va falloir créer un système de garantie qui est commun. Il va falloir introduire le principe de la subsidiarité dans les différentes institutions. Donc, c'est toute une architecture. C'est pourquoi ça s'appelle une architecture qui est différente. Mais c'est possible parce qu'on est dans un moment où les gens se rendent compte qu'après tous les débats sur le financement climatique, on n'a pas vu grand-chose. Après la pandémie, il y a eu énormément de promesses, notamment d'utilisation de droits de tirage spéciaux du FMI, mais l'Afrique a eu finalement que 5% des dotations et toutes les autres promesses n'ont pas vu le jour. Maintenant, il y a la réduction de l'aide. Et donc, tout cela a créé une espèce d'espace de réflexion qui permet aux gens maintenant de penser autre chose. Et c'est justement le moment où la BAD veut, et cette assemblée est particulièrement importante, changer un peu la donne.
2: L'ancien secrétaire exécutif de la Commission économique pour l'Afrique, Carlos Lopez, il était joint par Charlotte Cossé, 6h42 ici à Paris.
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2: À suivre, l'art nigérian mis à l'honneur à l'occasion d'une foire d'art contemporain à Johannesburg. Nous y serons dans quelques minutes. On vient d'en parler. Continuer de développer le commerce intra-africain, ce sera l'un des sujets sur la table ce lundi à Brazzaville à l'ouverture des assemblées annuelles de la BAD. La chronique de Maman, vous la retrouvez dans une dizaine de minutes. Et puis notre invité Abdoulaye Thiam, président de la section Afrique de l'Association internationale de la presse sportive. Il veut croire aux chances du continent au mondial de football. Le sport, justement, c'est maintenant. Avec vous, Antoine Grenier, bonjour.
12: Bonjour Nemo.
2: Et du football, à la une, les Mamelodi Sundowns ont décroché leur deuxième titre continental.
12: 10 ans après le premier, en finale de la Ligue africaine des champions, le club de Pretoria, vainqueur à l'aller 1-0, est allé chercher le nul 1-1 au retour à Rabat. L'AS FAR a tenu bon face à l'AS FAR dans un stade Moulay Abdallah bouillant. Mohamed Rimat avait permis aux Rabatis de revenir à hauteur sur pénalty à la 40e minute. Mais Thébo Mokoena a ensuite permis de recoller juste avant la pause. Ronwen Williams, le gardien sud-africain, a également participé au succès des Sundowns en arrêtant un nouveau pénalty de Rimat à un quart d'heure de la fin.
13: Oui, je suis un peu déçu de mon match. J'ai commis une petite faute à un moment clé de la partie, après la 70e minute. S'ils avaient marqué, la pression aurait été immense. Les supporters auraient poussé tout au long du match. Mais je suis content d'avoir réussi à sortir ce penalty et à garder mon équipe dans la partie. Vous savez, ça fait un moment que le Mamelodi est l'une des meilleures équipes du continent. Année après année, nous sommes en demi-finale. En finale, il fallait qu'on finisse par la gagner. Comme on dit, tu dois payer tes frais de scolarité. Tu dois apprendre de tes erreurs et tout cela a un coût. Tu dois faire des erreurs et nous avons appris ces dernières années. On a toujours été aux portes du succès et ça a fini par payer. Vous avez pu voir notre force mentale aujourd'hui, c'est magnifique.
12: Ronwen Williams avec François Umfer Kataji.
2: Les supporters marocains qui ont pu se consoler un petit peu avec les performances de leur sélection U17.
12: Les Lionceaux de l'Atlas, vainqueurs du Cameroun en quart de finale de la CAN U17. Succès 1-0 dès la 17e minute grâce au latéral gauche d'Anderlecht, Mohamed Abid Zinbi. En demi-finale, la confrontation rappellera des souvenirs puisque les Marocains affronteront le Sénégal, vainqueur du Mali au tir au but. Dans l'autre partie de tableau, l'Égypte a surclassé la Côte d'Ivoire 4-1 pendant que la Tanzanie dominait l'Algérie 4 tirs au but à 3.
2: Du basket également, Antoine, avec les deux premiers quarts de finale de la balle disputés hier.
12: Qualification des Égyptiens de l'Al Ahly, vainqueurs de leur quart retour 87-76 sur les Sénégalais de la SC Ville de Dakar. En demi, les Kérotes affronteront les RSSB Tigers, battus 99-98 par le FUS de Rabat, mais qualifiés grâce à leur succès 95-72 à l'aller. Le pivot sud-soudanais des Tigers, Mangok Matiang.
14: Le match d'aujourd'hui était idéal pour nous préparer aux demi-finales. À l'aller, on avait fait le boulot. Cette fois-ci, on est parti sur un petit rythme, mais nous sommes revenus dans le match et nous avons montré la résilience de l'équipe. Je pense que tout le monde est allé puiser au fond de soi. Chacun s'est rappelé de l'objectif commun et certains joueurs du banc ont apporté beaucoup d'énergie. À partir de là, nous avons élevé notre niveau. Nous devons maintenant simplement rester calmes, soudés en tant qu'équipe. Nous avons deux jours pour nous préparer. Nous sommes venus ici avec un seul objectif et le match d'aujourd'hui, clairement, va nous aider pour le prochain tour.
12: Mangok Matiang avec Lucie Mouillot. Et ce lundi, suite et fin de ces quarts de finale retour de la Basketball Africa League à Kigali. À 14h, temps universel, l'Al Ahly Tripoli affronte le club africain. Et les Tanzaniens de Dar City voudront confirmer leur victoire du match aller sur le Petro de Luanda.
2: Merci Antoine Grenier, c'était le journal des sports. Il est 6h46 ici à Paris. Les principaux titres de l'actualité internationale de ce lundi 25 mai 2026. Deux personnes, dont un secouriste du comité islamique de la santé affilié au Hezbollah, tués hier par des frappes israéliennes au Liban. Au lendemain d'un bombardement israélien qui a fait 11 morts, le chef du Hezbollah a de nouveau appelé le gouvernement libanais à abandonner les négociations directes avec Israël, dont une quatrième session est prévue les 2 et 3 juin à Washington, y voyant, je cite, un gain sans contrepartie pour Israël. Le conflit au Moyen-Orient, lui, ne semble pas affecter le Hajj, le pèlerinage de la Mecque qui débute ce lundi. Plus d'1,5 million de pèlerins sont déjà arrivés en Arabie Saoudite, un chiffre supérieur à l'an dernier. En Turquie, des centaines de policiers anti-émeutes ont pris d'assaut hier à Ankara le siège du parti d'opposition, le CHP, pour en déloger ses dirigeants, destitués jeudi par une décision de justice. Des partisans du chef du parti, Özgür Özel, bloquaient depuis le matin l'accès au bâtiment, refusant que ce féroce critique du président Erdogan ne cède les rênes de la formation qui croule depuis un an et demi sous les enquêtes et les arrestations. Et puis au Venezuela, des centaines de prisonniers ont pris le contrôle d'une prison de Barinas dans l'ouest du pays, dénonçant des tortures et demandant la destitution du directeur de l'établissement. Les détenus se sont rassemblés sur le toit de la prison et ont accroché des banderoles. On pouvait lire sur certaines de ces banderoles, je cite, SOS ou encore on nous torture. Le reportage du jour en Afrique du Sud où s'est refermé ce dimanche Latitude, l'une des foires d'art contemporain de Johannesburg. Et cette année, le pays à l'honneur était le Nigeria, un échange à rebours des clichés qui permet aux Sud-Africains de porter un autre regard sur le pays le plus peuplé du continent, souvent perçu de manière négative sur fond de tensions xénophobes. Claire Bargelès.
15: Ces réalisations de peintres et plasticiens nigérians sont rassemblées au niveau d'une des terrasses des magnifiques jardins de Chepstone, où se déroule la foire d'art. Boitumelo Makusu est la commissaire de l'exposition.
16: We have sculpture, we have paintings.
17: Nous avons des sculptures, des peintures, des œuvres faites avec des étoffes. Prenons par exemple Merit Blessing Ibrahim. Elle utilise des tissus traditionnels pour les transformer en sculptures. Ici, nous avons Ayola qui travaille l'argile. Il se rend sur des sites archéologiques du Nigeria, mène des recherches et réfléchit à la notion d'origine. Jusqu'à présent, nous avons déjà vendu 12 œuvres en tout et j'ai dû les remplacer pour recomposer ce que vous voyez.
15: De grands visages de femmes peints sur des sacs en toile de jute signé Paul Ayaou, côtoie des tableaux de Samuel Inalegbu. Dans l'entrée sont exposées des œuvres de Djemiye Ubudjide, artiste aux origines nigérianes qui habite en Afrique du Sud depuis 15 ans. Son travail tourne autour des questions de genre et d'identité queer.
18: C'est magnifique de voir des artistes et des Sud-Africains s'intéresser à l'art nigérian, l'admirer ou faire preuve de curiosité. J'aime beaucoup que les gens viennent me voir et me posent des questions sur ma culture Igbo, sur notre cosmologie, parce que le panafricanisme, c'est refuser l'idée xénophobe selon laquelle il n'y aurait pas assez de place pour que tout le monde coexiste.
15: Dans l'ensemble, les couleurs sont vives et beaucoup choisissent l'art du portrait comme moyen d'expression. Toute cette série a d'abord été dévoilée à Lagos et elle est maintenant présentée au public sud-africain, ce qui ravit chaque année venu visiter la foire.
19: Ce sont de très belles créations. À travers l'art, on commence à voir qu'on n'est pas si différents. Nos histoires sont entremêlées et nous avons beaucoup de thématiques en commun. Ça aide à humaniser des personnes qu'on ne connaît pas et à faire reculer la peur.
15: Une collaboration facilitée par la présence dans les deux pays de la banque qui sponsorise la foire. Mais pour Boytou Melo Makoussou, le fait que Lagos et Pretoria soient deux places fortes de l'art contemporain sur le continent devrait encourager davantage les échanges.
17: Il y a une relation assez violente entre les deux pays. Et pour moi, l'aborder à travers le prisme de l'art peut permettre de créer des discussions et une forme de dialogue.
15: Au-delà de cette salle dédiée au Nigeria, la foire aura permis de découvrir en tout les œuvres de quelques 300 artistes. Claire Bargelès, Johannesburg, RFI.
12: Un reportage de Claire Bargelès à retrouver sur notre application RFI Pure Radio. Elle s'ouvre donc ce lundi, les assemblées annuelles de la BAD, la Banque africaine de développement. On devrait largement y parler de l'accélération de la mise en place de la ZLECAF, la zone de libre-échange continentale, surtout à l'heure où les différentes crises à travers le monde s'accumulent, et notamment au Moyen-Orient, ces crises qui jouent un rôle important sur les économies africaines. Un contexte qui rappelle l'urgence du développement du commerce intra-africain. C'était également l'un des objets du tout récent Africa CEO Forum de Kigali, où l'on retrouve Lucie Mouillot pour le dossier Afrique Éco.
20: Le commerce intra-africain devrait atteindre 230 milliards de dollars en 2026 selon la Afrexim Bank, un chiffre en augmentation mais qui représente toujours moins de 20% des échanges globaux du continent. Diame Diop, vice-président de la Banque mondiale pour l'Afrique orientale et australe.
21: Regional integration would unlock scale.
22: L'intégration régionale permettrait de développer une économie d'échelle, favoriserait les investissements, la production et la création d'emplois. Elle rendrait aussi l'économie africaine plus résiliente car elle serait davantage capable de résister aux chocs extérieurs. On le voit actuellement avec la crise au Moyen-Orient par exemple. Nous devons renforcer cette dynamique.
20: La ZLECAF, zone de libre-échange continentale, reste entravée par certaines barrières, logistiques, manque d'infrastructures, régulations différentes selon les pays. Pour Erika Kouté, directeur de l'APIEX, agence publique de promotion des investissements au Bénin, certaines initiatives locales peuvent aider à surmonter ces obstacles.
23: Nous avons maintenant une démarche de co-investissement. Nous avons signé un protocole d'accord avec le CPC de la Côte d'Ivoire, nous signons également avec d'autres. Mais l'idée aujourd'hui, c'est de voir qui est fort dans quoi et comment nous pouvons mutualiser pour que ce que les autres ont fait de bien, nous puissions les partager. Donc des renforcements de capacités, des transferts de compétences et d'expériences.
20: Face au choc extérieur, notamment au Moyen-Orient, la transformation des matières premières s'impose comme un enjeu stratégique urgent. Bakary Segaba Tili, directeur de l'Agence sénégalaise de promotion des investissements et des grands travaux.
24: Il y a la nécessité de transformer localement ces ressources qu'on a l'habitude d'exporter. C'est dans ce cadre-là que nous avons signé un traité avec la Sierra Leone. Le Sénégal dispose de gaz, la Sierra Leone dispose de minerais de fer. Pourquoi pas ne pas transformer dans un de ces pays ces deux ressources-là? Au lieu de continuer à exporter le gaz, nous voulons avoir du gaz domestique parce que nous avons des ressources à transformer. Il s'agit d'assumer cette politique-là.
20: Des grands travaux indispensables au développement du commerce intra-africain, parfois confronté aux difficultés de financement, affirme Thierry Ebro, PDG de la Banque commerciale de Maurice, l'une des premières banques d'Afrique. De l'Est.
25: Les banques africaines n'ont pas la capacité de prêter à 10 ans, 15 ans en dollars. Là, nous avons besoin de la complémentarité des fonds internationaux. On ne demande pas la charité, ce qu'on demande, c'est d'avoir accès à des financements longs qui sont appelés à être remboursés. Arrêtez de voir l'Afrique comme un haut risque, qui a un aspect qui, à mon avis, est beaucoup trop cher, de risque sur le continent africain, qui n'est pas réel.
20: Autre enjeu pour le banquier, la dédollarisation des transferts de monnaie intra-africains afin de réduire les frais de change et faciliter le commerce sur le continent. Lucie Mouillot, Kigali, RFI.
12: Ces assemblées annuelles de la BAD, qui, je vous le rappelle, s'ouvrent donc ce lundi à Brazzaville.
2: Notre invité ce matin est Abdoulaye Thiam, journaliste sénégalais qui préside la section Afrique de l'Association internationale de la presse sportive. À un peu plus de deux semaines désormais du coup d'envoi de la Coupe du Monde de football, édition record avec 48 équipes dont 10 africaines. Christophe Boisbouvier lui a d'ailleurs demandé si ce record témoignait d'une certaine montée en puissance du football africain. Sa réponse.
0: Absolument, on peut l'apprécier ainsi. C'est à partir des exploits du Cameroun en 1990. Pour la première fois, une sélection africaine atteint les quarts de finale, suivi du Sénégal en 2002. En 2022, le Maroc qui réalise une performance XXL en rentrant dans le carré d'as.
1: Et pour les Léopards du Congo, est-ce que l'épidémie Ebola ne risque pas de compliquer leur préparation au moment où la Maison-Blanche veut imposer un isolement de 3 semaines à la sélection congolaise?
0: Ah, mais je crois que les joueurs, je ne vois pas en quoi ils sont directement concernés. Ils sont tous des internationaux évoluant dans des championnats les plus huppés en Europe. Je ne vois pas en quoi ils sont concernés directement, d'autant plus que leur grande base qui devrait avoir lieu à Kinshasa a été annulée. Donc finalement, ils ne se déplacent pas au Congo. Ils vont rester en Belgique. Je ne vois pas pourquoi est-ce qu'il mériterait un tel traitement.
1: Le président de la CAF, Patrice Motsepe, croit dans la victoire d'une équipe nationale africaine au Mondial 2026, donc cette année. Vous y croyez, vous aussi, ou pas?
0: Il n'est pas le seul à y croire. Moi, j'y crois. J'ai rappelé le retard que l'Afrique est en train de rattraper par rapport à l'Europe. Il y a beaucoup plus de rigueur. Les fédérations maîtrisent aujourd'hui la haute compétition. Les États ne lésinent pas sur les moyens pour mettre les sélections africaines dans d'excellentes conditions de performance et de séjour. Le Maroc a réussi à rentrer dans le carré d'as, c'est-à-dire les demi-finales avant son élimination contre la France. À l'époque, nous avions 5 équipes. Là, nous en avons 10 et pas les moindres. Je pense très bien qu'effectivement, pas seulement une seule équipe africaine, mais 2 voire 3 pourraient même atteindre les demi-finales et pourquoi pas monter sur la plus haute marche du podium au soir du 19 juillet à New Jersey.
2: Entretien entre Abdoulaye Thiam et Christophe Boisbouvier à retrouver cette fois en intégralité. Ce sera dans un peu moins d'une heure sur nos antennes. 6h56 ici à Paris dans quelques minutes, le début des RFI Matin avec Andréane Mellard. Avant cela, c'est l'humeur de Maman qui revient. Et Maman, vous nous dites ce matin que le Gondwané lambda se pose beaucoup de questions sur la fonction de Premier ministre.
3: Oui, un bon citoyen respectueux des institutions de son pays, le Gondwané lambda ne se contente jamais de voter simplement, bêtement. Il aimerait savoir où vont les choses, comment fonctionne le moteur de la très très démocratique République. Un éternel curieux, il fouille partout, il lit tout, demande à gauche et à droite, ne se contentant jamais de l'écume des flots. Il sait qu'il faut toujours remuer la sauce avant de se servir, sinon on risque de rater ce qui fait la bonté de la sauce, les meilleurs morceaux de viande, les légumes et les épices qui restent en bas. Ainsi, lorsqu'on lui rabâche quelque chose jour et nuit, qu'on le lui agite sous le nez pour un oui, pour un non, eh ben, il lève le pied, met son clignotant et se gare sur le bas-côté pour laisser retomber la poussière pour y voir plus clair. C'est ainsi que ce matin, sur le chemin du travail, le condamné lambda s'est posé la question du jour, quel est le rôle du Premier ministre au Gondwana? J'en entends de l'autre côté de la radio qui esquisse un sourire entendu, histoire de dire que connaissent la réponse, que c'est évident, facile et que tout le monde sait ça. Le Gondwané lambda a l'habitude de ce genre d'accueil et n'en a cure. Donc, à quoi sert un Premier ministre? Bon, d'abord, disons qu'en très très démocratique république, le Premier ministre est le gilet pare-balles de président fondateur. Il le protège. Ah oui, notre leader bien-aimé a beau avoir tous les gardes du corps, les mallettes en kevlar, les snipers, sa meilleure protection, c'est son Premier ministre. C'est lui le boss, président fondateur. C'est comme ça, c'est écrit dans la constitution gondouanaise. C'est le Premier ministre qui goûte les plats avant président fondateur. Si le plat est trop chaud, ben, il prévient son boss, lui conseille d'attendre que ça refroidisse pour ne pas qu'il se brûle. Il souffle un peu, ventile, touille pour refroidir, goûte à nouveau un peu. C'est ce qu'on appelle le dialogue social, les négociations, bah le boulot de Premier ministre quoi. Dès que c'est bon, il s'écarte et laisse président fondateur déguster le plat tranquillement devant caméra et micro. C'est comme ça, c'est écrit dans la constitution de la très très démocratique république. Quand le plat est trop froid et donc immangeable, bah il se fait gronder par son boss qui lui reproche d'avoir trop attendu après que le plat a été servi et qu'il doit donc se débrouiller pour le réchauffer sans le brûler, sans perdre les vitamines à feu doux, quoi. Parce que c'est ça son boulot, le Premier ministre, servir le président. Parfois, il arrive qu'entre le président et le Premier ministre, eh ben, ça se passe comme entre Vinicius et Mbappé, ou comme entre Dembélé et Mbappé. Tiens, décidément, Mbappé, il est toujours là. Et donc, parfois, ça se marche sur les pieds. Celui-ci ne veut pas jouer ailier, mais avant-centre. Mais l'avant-centre refuse de se laisser exiler sur l'aile. Il dit que c'est lui le capitaine, c'est lui le boss, c'est écrit dans la Constitution. Et c'est la Constitution qui a toujours le dernier mot. L'ailier est alors invité à sortir de l'équipe. Il ne s'assoit même pas sur le banc. Non, il est invité à rentrer dormir à la maison, le cœur léger. À demain.
4: Merci Maman et à demain. Merci à vous également, chers auditeurs de cette deuxième édition d'Afrique Matin. Laurent Hérault était à la réalisation, Pierre Pinto à la rédaction en chef de cette demi-heure. Et comme promis, dans un peu moins d'une minute, allez, dans 30 secondes maintenant, le début d'RFI Matin. Vous retrouvez Andréane Mellard. À tout à l'heure.
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6: Aujourd'hui,
5: les taximotos sont devenus incontournables dans de nombreuses villes africaines. Comment encadrer cette activité ?
6: Demain,
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7: Bonjour, c'est le début d'RFI Matin. Ravi de vous retrouver en ce lundi 25 mai 2026. Une semaine qui démarre et des mesures restrictives renforcées pour faire face à Ebola en RDC. Et parmi ces mesures, la suspension des liaisons aériennes entre Bounia et Kinshasa. Décision critiquée, vous l'entendrez dans le journal de 7h30. Et dans une heure, on sera à Goma auprès des équipes de soins, évidemment très exposées. Bonjour Pierre Boudias.
9: Bonjour Andréane, bonjour à tous.
7: Pour l'heure, c'est l'Ukraine qui est à la une. Kiev constate les dégâts au lendemain d'une attaque russe massive.
9: Des centaines de drones, des dizaines de missiles se sont abattus sur la capitale Kiev dans la nuit de samedi à dimanche. Reportage dès le début de ce journal dans un quartier sinistré où notre correspondant a rencontré des habitants désemparés. De l'optimisme à la prudence dans les négociations américano-iraniennes. Après des espoirs de percée diplomatique, les belligérants temporisent ces dernières heures du côté de Téhéran. La question des avoirs gelés de l'avenir du Liban bloque toujours. C'est dans un contexte de conflit au Moyen-Orient que des millions de musulmans sont arrivés en Arabie Saoudite. Début ce lundi du pèlerinage du Hajj, moment fort de la religion musulmane. Et vous l'entendrez, la guerre n'a pas dissuadé les pèlerins de se rendre sur les lieux saints. Nous serons également au Bénin où le nouveau président Romuald Ouadiani a prêté serment hier. En Allemagne, 20 000 demandes en 24 heures. Les automobilistes se jettent sur les voitures électriques après le lancement d'une prime gouvernementale et on finira tout en poésie à Saint-Malo, la cité corsaire française fait la part belle au texte libanais.
7: Volodymyr Zelensky parle de folie russe, Emmanuel Macron de fuite en avant de Moscou.
9: Réaction hier à la pluie de missiles et de drones qui se sont abattus dimanche matin sur Kiev. Salve d'ampleur avec l'utilisation d'un engin hypersonique et avec un bilan humain lourd. 4 morts, des centaines de blessés parmi les quartiers visés. Celui de Loukianivski dans le centre de la métropole. Si des installations militaires y sont installées, le centre commercial, le marché et de nombreux immeubles d'habitation y ont également été détruits. Sur place, les habitants ne cachent pas leur lassitude. C'est un reportage de Lucas Lazo.
26: Devant les ruines encore fumantes du numéro 26 de la rue d'Ertoir-Ifsaka, Yevgeny, 75 ans, un bandage blanc autour du crâne, se tient hagard face au va-et-vient des pelleteuses.
27: Le souffle m'a projeté. Je suis allé m'écraser contre une armoire et je me suis ouvert le front. Et là, tout est devenu noir. Il y avait de la poussière et une lueur rougeâtre. En fait, il y avait déjà un incendie et les flammes se mélangeaient à la poussière.
26: Yevgeny parvient à rejoindre l'abri souterrain. Les voisins lui pensent s'appeler dans l'urgence alors que les murs continuent de trembler au-dessus de leur tête. L'appartement, lui, n'existe plus, glisse le vieil homme. Il en avait hérité de ses parents. Son amie, Katia, francophone, est là depuis l'aube pour l'emmener à l'hôpital d'abord, puis le soutenir dans les démarches à entreprendre.
28: Il a eu la chambre de sa femme qui était décédée il y a, je sais pas, 6 ans, 7 ans. Il ne l'a jamais touchée. Et maintenant, la chambre est aussi toute détruite.
26: Dans un logement désormais inhabitable d'une rue parallèle, Irina bat l'événement la poussière.
29: Où pourrions-nous
10: voulions-nous nous enfuir? Lorsque la guerre a commencé, nous ne sommes partis nulle part avec les enfants. Nous sommes restés dans les caves. Nous sommes restés parce que nous n'avions nulle part où déménager.
11: Irina, pas plus qu'au début de la guerre, n'a de solution, ni pour cette nuit, ni pour les suivantes. À Kiev, Lucas Lazo, RFI.
7: Difficile d'y voir clair ce matin, Pierre, sur l'état d'avancement des négociations américano-iraniennes.
9: Après un week-end de déclarations optimistes, Donald Trump a finalement temporisé hier. Le président américain a dit vouloir prendre son temps, remet le dossier nucléaire au centre de tout accord. L'Iran assurait pourtant que la question serait réglée ultérieurement. Siavosh Ghazi, on vous retrouve à Téhéran. Siavosh, côté iranien, on évoque également deux autres dossiers pour justifier ces blocages.
13: Selon les médias proches du pouvoir, les négociations dans la dernière ligne droite bloquent sur deux sujets, sur deux revirements américains, à la fois sur le déblocage des avoirs iraniens, mais aussi sur la situation au Liban. L'Iran affirme qu'il n'est pas question de céder sur ces deux lignes rouges, c'est-à-dire que les frappes israéliennes contre le Hezbollah et les populations chiites au Liban doivent cesser en même temps qu'en Iran, la fin des hostilités dans tous les fronts et également le déblocage d'une partie des avoirs iraniens. On parle de 12 milliards ou de 24 milliards de dollars qui doivent être débloqués. Donc ce sont des lignes rouges du pouvoir iranien et l'Iran ne cédera pas sur ces deux questions. C'est pour cela que les négociations traînent aujourd'hui. Et puis sur le détroit d'Ormuz, un responsable des gardiens de la révolution a affirmé que l'Iran ne reviendra pas à la situation hantée, c'est-à-dire que la réouverture du détroit d'Ormuz ne signifie pas qu'on revienne à la situation d'avant la guerre. L'Iran gardera le contrôle du détroit avec la perception de taxes pour le passage de chaque navire commercial.
9: Siavosh Ghazi à Téhéran pour RFI. A noter que le secrétaire d'État américain assure qu'un accord est toujours possible ce lundi. Je ne m'avancerai pas trop là-dessus, tempère cependant Marco Rubio. Sur l'autre front de ce conflit, la campagne israélienne se poursuit au Liban. Deux personnes, dont un secouriste affilié au Hezbollah, ont été tuées hier dans des frappes israéliennes qui ont visé le sud du pays du Cèdre. L'armée israélienne annonce de son côté ce matin la mort d'un de ses soldats lors d'opérations sur place.
7: Et dans ce contexte, des centaines de milliers de musulmans du monde entier affluent en Arabie Saoudite.
9: Ils étaient 1 500 000 l'année dernière à venir accomplir le Hajj qui débute ce lundi, un pèlerinage qui fait partie des 5 piliers de l'islam. Et si cette année la guerre ne se trouve qu'à quelques centaines de kilomètres des lieux saints, si l'Arabie Saoudite a elle-même été touchée par des frappes, les fidèles étaient bien décidés à faire le déplacement. C'est ce qu'a pu constater Marius Roland auprès d'agents spécialisés dans les voyages vers la Mecque.
14: Des craintes, il y en a eu, oui, forcément. Surtout au début de la guerre, avoue la standardiste d'une agence de voyage spécialisée dans le Hajj. Certains vols ont été modifiés, de quoi faire un peu douter les professionnels comme les voyageurs. Quelques familles ont préféré annuler leur venue à la Mecque par sécurité, mais ça reste une minorité. Selon plusieurs agences à Paris contactées par RFI, aucune véritable baisse des réservations des billets d'avion, des hôtels, des forfaits. C'est même parfois le contraire, comme le rapporte un directeur d'agence. Il venait d'accompagner un dernier groupe à l'aéroport pour leur vol à destination de la Mecque.
15: En fait, les réservations ont augmenté. Bah, tant mieux pour nous, tant mieux pour les providers saoudiens. Tout le monde, ils ont la tête ailleurs, en Arabie Saoudite. Ils parlent ni de guerre, ni de rien du tout. Ils ont vidé leur tête, ils ont que le hajj, le pèlerinage, comment on fait, les rites et tout ça. Ils ne pensent pas à désister ou à annuler ou... Ils foncent direct, je vais faire mon hajj et basta.
14: Bref, visiblement, les musulmans répondront présents à l'appel, quoi qu'il arrive au Proche-Orient, car le hajj, ça représente l'un des 5 piliers de l'islam. Ce pèlerinage doit être réalisé au moins une fois dans la vie d'un musulman.
9: Marius Roland, et le hajj commence donc ce lundi et se terminera vendredi prochain.
7: RFI 6h07 à Cotonou, un nouveau visage, Pierre, à la tête de l'État béninois.
9: Celui de Romuald Ouadani, élu le mois dernier, l'emblématique ministre de l'économie du pays, un poste qu'il a occupé pendant une dizaine d'années, a été investi hier à la présidence. Prestation de serment devant la Cour constitutionnelle pour un mandat de 7 ans. Parmi le parterre d'invités réunis au palais présidentiel, une quinzaine de délégations étrangères, dont les représentants des 3 pays de l'Alliance des États du Sahel, Mali, Burkina Faso et Niger. Le nouveau président a profité du moment pour livrer ses premiers mots à la nation. Sur place, Jean-Luc Aplogan.
16: Après avoir prêté serment devant les sages de respecter et de défendre la Constitution, Romuald Ouadani a ajouté l'engagement suivant.
17: Je prends aussi un engagement clair, celui d'être le garant de nos institutions, de l'état de droit et des libertés fondamentales.
16: Des mots qui résonnent particulièrement dans les rangs de l'opposition, le président du Parti Les Démocrates a exprimé ses attentes. Si elles sont en partie économiques, elles portent surtout sur le bon fonctionnement de la démocratie. Nous renons à Tchadé.
18: Le président élu est le président de tout le monde. Ceux qui sont en exil comme ceux qui sont en prison en ce moment. Il a la responsabilité de renforcer la démocratie à travers les élections non exclusives.
16: De son côté, le président élu a tracé le cap de son programme, martelant que la croissance économique doit désormais se traduire concrètement dans le quotidien des Béninois. Romuald Ouadani.
17: Une croissance nationale n'a de sens que lorsqu'elle devient visible dans la vie ordinaire des populations. Lorsqu'une famille peut accéder à l'eau potable, à l'électricité, à un logement décent. Le développement du Bénin doit se vivre dans chaque composante de la cité et dans chaque territoire de la République.
16: Les Béninois nous des attentes fortes, Romuald Ouadani conscient, c'est le soir même de son investiture qu'il a publié son premier gouvernement. Jean-Luc Aplogan, Cotonou, RFI.
19: À l'actualité en Afrique, c'est également l'épidémie d'Ebola qui s'aggrave en RDC, désormais 904 cas suspects et 220 morts probablement dus au virus dans l'est du pays. Le gouvernement continue donc de durcir ses mesures. Les vols entre la capitale Kinshasa et la ville de Bounia, proche du foyer de propagation, sont suspendus. Reportage auprès des équipes médicales qui luttent contre le virus dans le journal de 8h.
7: Les prix des carburants flambent. Les Allemands se jettent sur les voitures électriques.
19: Bien aidée par une nouvelle aide fédérale de 6 000 €, elle a été lancée la semaine dernière. Une mesure qui connaît un démarrage sur les chapeaux de roue. Les demandes se comptent déjà par dizaines de milliers. À Berlin, Nathalie Versieux.
20: En 24 heures, quelques 20 000 personnes ont demandé à bénéficier de la nouvelle prime à l'achat. 6 000 euros par véhicule neuf, réservé aux classes moyennes. Vincent, la soixantaine, ingénieur.
21: Les primes qui sont prévues sont aussi pour les salaires moyens. C'est exactement là où il faudrait encourager cette attitude vers l'achat d'une automobile électrique.
20: Le prix de l'essence a baissé en Allemagne depuis que le gouvernement a réduit de 17 centimes la taxe sur les carburants. Mais même si le diesel est tombé à moins de 2 euros le litre, les consommateurs sont de plus en plus nombreux à se tourner vers les voitures électriques.
22: Si je devais acheter une voiture maintenant, je réfléchirais très certainement à prendre un modèle électrique.
20: L'enveloppe prévue par le gouvernement permettra d'aider quelques 800 000 foyers. Nathalie Versieux, Berlin, RFI.
7: Et sachez que tout à l'heure, puisqu'on parle de voitures électriques, le constructeur italien Ferrari va présenter sa toute première voiture 100% électrique. C'est une vraie révolution et on en parle dans aujourd'hui l'économie à 8h15.
19: Il fait chaud, très chaud en France en ce début de semaine. 13 départements de l'Hexagone sont en vigilance jaune, notamment dans l'ouest du pays. Vigilance pour canicule avec des températures qui vont dépasser les 30 degrés. C'est la première fois qu'une telle alerte est émise aussi tôt dans l'année par les autorités météorologiques. Et puis on va justement terminer dans l'ouest de la France, au bord de la Manche, à Saint-Malo, au 36e Festival des Étonnants Voyageurs. Festival qui fait la part belle cette année aux écrivains et cinéastes libanais. C'est jusqu'à ce soir. Et parmi les temps forts, cette soirée, samedi, est consacrée à la poésie. Elle a été concoctée par l'ancienne ministre de la Culture franco-libanaise, Rima Abdul Malak. Muriel Malouf était présente sous ce chapiteau, plein à craquer.
23: Donne-moi ta haine, j'en ferai un poème.
24: Sofia Karampali Farhat a tout juste 30 ans. Elle a grandi dans le sud du Liban en proie au bombardement israélien. Devant un public nombreux dont le ministre de la Culture libanais Hassan Salameh ou le maire de Saint-Malo qui a trouvé place par terre sur un tapis, sa poésie a résonné comme un chant d'humanité face à la barbarie. Donne-moi ta haine, j'en ferai un poème. Rima Abdul Malak a merveilleusement orchestré ce rassemblement poétique.
25: En ce moment, le réel est tellement irrespirable, tellement étouffant, que la poésie, c'est ce qui nous ouvre la poitrine, ce qui engouffre de l'air, des mots différents. Et c'est ça, moi, qui fait que la poésie est si importante dans ma vie, c'est parce qu'elle ouvre des espaces quand tout semble impossible, fermé. Elle est cette lueur dans l'obscurité.
24: Et la langue arabe, celle de Mahdi Mansour et Maram El Masri, a enlacé le français, bercé par le violoncelle de Sari Khalife, dans une véritable communion autour de la poésie. Muriel Mahalouf, Les Étonnants Voyageurs, Saint-Malo, RFI.
19: Les Étonnants Voyageurs, un festival qui se conclut donc ce soir, Andréane.
7: Merci Pierre Boudias. RFI Matin, avec vous jusqu'à 10h, au programme Ebola face au bilan qui augmente sur le terrain. La réponse se met en place. Les soignants en première ligne apprennent à se protéger.
0: S'il y a un médecin, par exemple, dans une structure de santé qui tombe malade d'Ebola, tous les autres collègues qui ont été en contact avec lui seront considérés comme des contacts. Ils seront mis en quarantaine et cette structure de santé sera impactée en termes de services réguliers.
7: Voilà une formation nécessaire pour ces soignants. Reportage à écouter à 8h. Et puis en RDC, toujours des mesures plus restrictives ont été mises en vigueur. La suspension des vols, notamment entre Bounia dans l'Est et Kinshasa, la capitale. On en parle dans le prochain journal. Ce matin, on parle aussi du Bénin où, à peine investi en tant que président, Romuald Ouadani a dévoilé son gouvernement. Le Sénégal, également au cœur de notre matinée. On revient sur ce divorce prononcé entre le président Bassirou Diomaye Faye et son premier ministre Ousmane Sonko, limogé vendredi soir. Comment réagissez-vous? Exprimez-vous ce matin dans Appel sur l'actualité à 8h10, heure 2, Dakar. Et dans ce contexte, après le retour des 15 derniers supporters sénégalais graciés par le roi du Maroc, Bassirou Diomaye Faye était là pour les accueillir. Le président sénégalais s'est de tout miser sur le foot pour emporter l'opinion à quelques semaines du début de la Coupe du Monde. On en parle avec notre invité Afrique, le journaliste Abdoulaye Thiam. Rendez-vous dans une demi-heure. Autres invités ce matin. Bonjour Arnaud Pontus.
1: Bonjour Andréane, bonjour à tous.
7: Invité au pluriel, RFI reçoit à 8h20 Aziz Abou Sara et Maoz Inon. L'un est palestinien, l'autre est israélien et ensemble ils militent pour la paix au Moyen-Orient.
1: Oui, ensemble ils publient La paix et notre avenir, un voyage de réconciliation en Terre Sainte aux éditions L'Arbre qui marche. Leur livre est un best-seller aux États-Unis. C'est le récit de deux hommes qui ne devraient pas être amis. Aziz Abou Sara a perdu son frère quand il avait 10 ans, victime des tortures subies dans les prisons israéliennes durant la première intifada. Maoz Inon, lui, a perdu ses parents le 7 octobre 2023, assassinés par le Hamas. Aujourd'hui, Aziz et Maoz se considèrent comme des frères et ils prônent la réconciliation parce que, disent-ils, les guerres n'ont apporté ni la sécurité, ni la liberté. La paix est inévitable selon eux. Ils sont de passage à Paris. On les écoute tout à l'heure.
7: À 6h20, temps universel, la situation au Moyen-Orient. On va en parler bien sûr ce matin alors que débute le Hajj, le pèlerinage à la Mecque, l'un des 5 piliers de l'islam. Ce sera notre dossier à 9h. Bienvenue.
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7: C'est une région en proie aux violences, à l'insécurité et habituellement fermée à la presse et au regard du monde. Le Cabo Delgado, dans le nord du Mozambique, à la frontière avec la Tanzanie, territoire agricole, riche en ressources, où les civils subissent depuis plusieurs années maintenant les affrontements entre Chebab, groupe armé affilié à l'État islamique, et les forces armées mozambicaines. RFI a pu se rendre sur place, c'est notre grand reportage du jour. Il est signé Gaël Lalex et tout de suite un extrait.
3: Ici, on se trouve à Mocimboa da Praia, un petit port de 30 000 habitants sur la côte du Cabo Delgado. C'est grâce à la courtoisie d'une ONG que l'on peut faire cette visite de la ville. Il y a eu plusieurs alertes sécuritaires et apparemment les hommes armés sont un peu plus au sud, vers Chioré. Et du coup, on n'a pas le droit de se déplacer à pied. Mocimboa da Praia est régulièrement attaqué. C'est là que la toute première offensive des Chebab a eu lieu, en 2017. Et la dernière, c'était il n'y a pas très longtemps, en septembre, deux attaques, coup sur coup. Omar Soufo était là.
4: C'est le 7 septembre que le groupe est entré par le quartier Felipe Nyusi. Ils ont décapité 4 personnes. Ils ont laissé les têtes et les corps à des endroits différents. Ils ont fait passer le message qu'ils reviendraient à Mocimboa da Praia, qu'ils attaqueraient et tueraient tout le monde. Quand ils sont revenus, ils ont fait la même chose, maison par maison. Ils tuaient les hommes et ils laissaient les femmes et les enfants.
2: Je m'appelle Fatima Alidi, je suis de Mossimboa da Praia. Ces attaques, ça a été très dur. Ça a été un choc pour les habitants. Certains ont réussi à fuir, d'autres sont restés. Moi, je suis restée. J'étais enceinte. On est restés, on a essayé de s'habituer à la situation. Mais quand les hommes sont revenus une deuxième fois et ont encore tué, tout le monde était dévasté.
5: Vous étiez enceinte. Comment est-ce que vous avez vécu tout ça ?
2: C'était vraiment difficile. À l'hôpital, il n'y avait plus personne. J'ai sombré dans la dépression. J'ai beaucoup souffert à tel point que je me moquais que ma fille naisse vivante ou morte. Tout ce que je voulais, c'était être libre pour pouvoir m'enfuir.
7: Au Mozambique, le Cabo Delgado et sa guerre oubliée. Un grand reportage de Gaël Lalex à écouter intégralement sur RFI à 19h10 heure de Paris. À retrouver aussi sur toutes les plateformes d'écoute. C'est une course effrénée alors que l'intelligence artificielle se taille une place toujours plus grande au sein de nos villes. Les data centers, les centres de données, sont eux de plus en plus nombreux. Mais ce boom de ces centres de données aux États-Unis suscite une opposition toujours plus grande des populations locales. Et cela à cause des répercussions sur l'environnement et sur les factures d'électricité. Bonjour Jeanne Richard.
6: Bonjour, bonjour à tous.
7: Notre question d'environnement ce matin.

0: l'équivalent de 5 réacteurs nucléaires, le tout pour la modique somme de 10 milliards de dollars. Au passage, ces nouvelles centrales au gaz sont très polluantes, affectent la santé des populations locales et elles émettent des gaz à effet de serre qui aggravent le réchauffement climatique. Et ce projet n'est pas un cas isolé.
1: Il y a déjà plus de 4000 data centers aux États-Unis, Jeanne, et 3000 sont en construction ou en projet de construction.
0: Et la demande en énergie n'est pas toujours compensée par la construction de nouvelles centrales. Résultat, un réseau sous pression, un prix de l'électricité en hausse. Autre impact, l'eau, qui sert notamment à refroidir les composants électroniques. C'est d'ailleurs par crainte d'une pénurie d'eau que les habitants de la ville de San Marcos, au centre du Texas, se sont mobilisés. Sai Fridi est la cofondatrice de l'organisation locale Data Center Action Coalition.
2: We are in an extreme drought.
3: Nous sommes dans une période de sécheresse extrême. L'été dernier, les ressources dans le sous-sol ont atteint des niveaux historiquement bas. On vit dans une zone où on demande aux gens de réduire leur consommation. Alors qu'est-ce que ça va être si ces gros consommateurs d'eau s'installent ici ?
0: Dans sa région, plusieurs méga-centres de données sont en projet. La résistance semble payer en partie. Elle revendique l'arrêt d'au moins un projet.
3: Au début, la municipalité était très favorable au data center et il a fallu la mobilisation de plusieurs centaines de personnes pour qu'ils comprennent que leur réélection était en jeu.
1: Et alors Jeanne, cette opposition populaire dont on parle a pris une ampleur nationale.
0: Oui, fin 2025, des centaines de groupes d'opposition locaux étaient actifs dans 42 des 50 États américains selon les chercheurs de l'Observatoire des data centers. Même si c'est encore au niveau local que la contestation se joue, une quinzaine d'États ont quand même eu à examiner des projets de loi contre l'implantation des centres de données. Et en décembre dernier, des dizaines d'organisations de la société civile ont envoyé une lettre au Congrès pour demander un moratoire sur toute nouvelle construction de centres de données aux États-Unis jusqu'à ce que des mesures de protection soient mises en place pour préserver la population, l'eau et l'énergie. Alors pour l'instant, la politique générale est toujours très en faveur des data centers, mais la contestation monte et les politiques comme les entreprises ne peuvent plus l'ignorer.
1: Jeanne Richard pour la question d'environnement sur RFI, 7h22 à Paris.
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1: Direction la France, à présent ce lundi de Pentecôte, quelques semaines après la publication d'une étude sur la place de l'Église dans les quartiers populaires. Étude menée par la Fraternité missionnaire des cités auprès d'une trentaine de prêtres. On peut y lire notamment que l'heure est à la renaissance pour la spiritualité et que s'il n'y a pas de curé type, dit l'étude, beaucoup d'entre eux souffrent de formes d'épuisement et de solitude sur le terrain. Lui semble à l'autre bout de ce spectre, le père Jacques Noah Bicoé, prêtre de la paroisse Saint-Georges à Trappes. Trappes, ville très populaire des Yvelines en région parisienne, où les difficultés sociales sont nombreuses et où plusieurs communautés cohabitent, notamment religieuses. Laurence Théo l'a suivi dans son quotidien reportage.
5: Le prêtre de Trappes, Jacques Noah Bicoé, c'est tout d'abord un rire tonitruant. Nommé depuis 2 ans, il est aimé des paroissiens.
6: Le Seigneur soit avec vous.
7: Ce que j'aime beaucoup en lui, il n'attend pas qu'on aille vers lui. Lui, il vient sans qu'on lui demande. Et ça, c'est beau, ça.
5: En cette fin de matinée, c'est la communauté portugaise qui anime la messe avec ferveur. Car la ville de Trappes est un millefeuille avec une grande diversité de populations. Col romain et pull au vert, le père Jacques Noah Bicoé est camerounais. Il évoque sa double culture.
8: Vous avez vu, vous étiez à la messe. Il y a une dimension plus vivante, voire même dansante. On exprime avec son corps la joie d'être réuni par le Seigneur. Et ça, ça vient, clairement pour moi, ça vient de ma double culture.
9: Ça va ?
10: Ça va, merci.
9: Vous venez bien cet après-midi, hein ? Pendant le match, on a besoin de supporters.
10: Allez les prêtres, tu vas jouer.
5: Oui ! Alain Houra est diacre dans la paroisse Saint-Georges. On le rencontre à la sortie de la messe. Il parle de la spécificité d'exercer dans une ville populaire.
11: Sur une paroisse comme Saint-Georges de Trappes, on a environ une cinquantaine de nationalités. Donc quand on se réunit le dimanche, c'est sûr qu'il y a une coloration particulière. Et donc ça veut dire que la compréhension de la liturgie, la compréhension des thèses, la compréhension même de l'homélie que peut délivrer le célébrant, on n'a pas tout à fait la même portée. Puisque chacun la reçoit entièrement avec ce qu'on est, avec sa culture, avec toute son histoire.
5: Accomplir sa mission de prêtre dans la cité, c'est aussi promouvoir le dialogue interreligieux. Et pour cela, rien de tel qu'un...

0: un ballon rond et des chaussures à crampons pour un match amical entre la paroisse et la mosquée. Sous des trombes de pluie, en short et en maillot bleu, frappé au dos de la croix de Jésus, le père Jacques est entré sur le terrain.
1: Vous êtes l'arbitre ?
2: Je suis le père Jacques, le curé de la paroisse.
1: Ah oui, c'est moi, c'est moi.
2: J'ai eu au téléphone, merci.
0: C'est une supportrice. Elle est venue avec des quartiers d'orange pour la mi-temps. Chahinez s'amuse de voir les religieux en short et en maillot.
3: C'est pas intouchable, etc. C'est des humains comme nous. Et justement, les voir comme ça, ça nous donne peut-être aussi envie de rester plus avec eux, d'avoir plus de moments d'échange avec eux.
0: La ville de Trappes fait partie de ces villes de banlieue dites sensibles, avec des communautés qui restent divisées. Sur la pelouse détrempée, Ilyes, joueur de l'équipe de la Grande Mosquée.
4: Quand on entend Trappes, bien sûr, on entend les musulmans d'abord. Et ce match, il nous montre aujourd'hui que on coexiste tous ensemble. Et c'est un moyen qui nous permet de montrer que Trappes, c'est une ville qui reste fraternitaire, même malgré toutes les différences.
0: Les quartiers populaires de Trappes n'échappent pas aux tensions sociales liées au narcotrafic. Le père Jacques parle de sa mission auprès des jeunes.
5: On est en contact avec des jeunes qui pourraient être touchés. Mais justement, je trouve qu'on a un rôle important sur l'éducation, parce que tout ça, c'est une question d'éducation. Éducation, à chaque fois, peut-être des enfants livrés à eux-mêmes, avec des parents pas là, mais parce qu'ils sont pas là, parce qu'ils travaillent ou ils cherchent à du travail. Enfin, voilà. C'est sur là-dessus qu'on travaille et que ça permet d'œuvrer et contrecarrer ce qui est possible à notre niveau. Quoi.
0: Après le match, la communion entre les deux équipes va se poursuivre. Une collecte de dons du sang sera organisée dans les prochains jours par les deux communautés.
6: Un reportage de Laurence Théo. Allez, musique à présent, c'est le choix de nos programmateurs pour ce lundi matin. Shelly et DJ Glad, le titre Ding Dong sur RFI.

0: Glad à retrouver sur la playlist RFI ce mois-ci. 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
0: Bonjour Vincent Dublanche.
5: Bonjour Andréane, bonjour tout le monde.
0: L'épidémie d'Ebola continue sa progression en RDC.
5: On approche les 1000 cas suspects pour plus de 200 probables décès. Kinshasa met en place des mesures restrictives plus sévères. Les cérémonies funéraires sont particulièrement scrutées et cela suscite des crispations, vous allez l'entendre, dans la population. Au Bénin, Dirskour rassembleur hier et dans la foulée, un gouvernement vous détaille la première équipe ministérielle autour du président Romuald Ouadani. On vous explique aussi pourquoi dans ce journal, la Royal Air Maroc suspend ses vols vers 6 capitales d'Afrique centrale. On sera avec le Guinéen Nfali Kouyaté qui nous présente son style particulier, l'Afrerotronics. À la une du journal de 8h, décollage et amarrage réussi pour des taïkonautes. La Chine dans l'espace, dans sa propre station spatiale, avant la Lune, peut-être en 2030. On appelle Pékin dans 30 minutes. Et puis le journal des sports, juste après cette édition, le deuxième titre pour les Mamelodi Sundowns sud-africains en Ligue africaine des champions de foot. On fera le point aussi sur les quarts de finale de la Basketball Africa League. Mais d'abord, en RDC, donc, les autorités qui durcissent les mesures pour tenter de freiner la propagation du virus Ebola. Le dernier bilan fait état de 220 morts, probablement dus au virus, parmi 904 cas suspects, sachant que ces chiffres sont très probablement sous-estimés, comme l'indiquait une étude internationale en milieu de semaine dernière. Le gouvernement à Kinshasa, qui serre donc la vis sanitaire, les rassemblements de plus de 50 personnes sont interdits à Bounia, tout comme les veillées funéraires. Les liaisons aériennes entre la capitale provinciale de l'Ituri et la capitale nationale sont par ailleurs suspendues. Mais cela ne convainc pas tout le monde, Pascal Moulégois.
6: Certains estiment qu'isoler Bounia par voie aérienne, alors que des villes comme Beni ou Kisangani restent accessibles par la route et continuent d'assurer des liaisons avec Kinshasa, risquent d'avoir une efficacité limitée. Les acteurs humanitaires, eux, redoutent surtout un ralentissement de la riposte. Premier effet pointé, les difficultés d'accès. Joseph Kakisingi, coordinateur des humanitaires congolais.
7: Il est vrai qu'il y a des mesures d'accompagnement qui disent qu'il faut des autorisations spéciales pour pouvoir y aller. Mais nous connaissons comment se passe l'administration dans notre pays. Cela non seulement prendra du temps pour le faire, mais aussi pour être une occasion de tracasserie supplémentaire. Si on veut avoir des mesures spéciales, il faut qu'on se rassure qu'il y a un avion aussi spécial qui est affrété. Tout cela va rendre la riposte plus difficile, la question un peu plus complexe.
6: En cause également, selon lui, les limites concrètes de ces restrictions de déplacement.
7: Il faudra savoir que cette communauté-là va se déplacer absolument, soit par véhicule, soit par moto, soit par vélo, soit à pied. Parce qu'ils ne pourront pas rester encerclés, enfermés, ils vont se déplacer. Empêcher les vols comme moyen d'empêcher la diffusion du virus ne sera pas efficace. Parce qu'on ne pourra pas absolument les empêcher de sortir. Et il faut plus miser sur des mesures communautaires.
6: À Bounia, les rassemblements de plus de 50 personnes ainsi que des veillées funéraires sont désormais interdits. Des mesures qui n'ont pas été appliquées hier dimanche lors de plusieurs rassemblements religieux. Pascal Moulégois, Kinshasa.
5: Et c'est cette question de la mobilisation des communautés locales pour lutter contre la propagation qui est en question, et avec la question du deuil et des obsèques qui se posent depuis plusieurs jours. Maintenant, des centres de santé ont été attaqués en Ituri, encore hier soir avec l'hôpital de Mongualou, pris pour cible par un groupe de personnes qui entendaient récupérer le corps d'un proche décédé d'Ebola. Vendredi, ce sont 18 personnes suspectées d'avoir potentiellement la maladie qui se sont enfuies d'un centre de santé. Le docteur Richard Lokundi est le directeur de l'hôpital de Mongualou. dans le Nord-Kivu, en Ituri. Il lance ce matin sur RFI un appel à la raison.
8: Le message que nous dirigeons, c'est à l'égard de la population de Mongualo, de faire confiance au personnel soignant. Nous ne pouvons pas fabriquer des données, fabriquer une maladie. Donc, si la population ne croit pas que Ebola existe et Ebola tue à Mongualo, et qui continue à faire ce qu'elle est en train de faire là, nous risquerons de mourir tous. Voilà, je crois que cette évasion, le grand nombre de cas suspects qui se sont déversés de nouveau dans la communauté soit une bombe pour la population de Mongualo. Déjà, les premiers résultats commencent à révéler que parmi ceux qui ont fui là, il y a aussi des cas qui sont sortis positifs. Et imaginez-vous les degrés de la contamination maintenant là. Les gens qui ont manipulé ces malades, ça sera des chaînes de contamination qu'on ne saura pas contrôler.
5: Et comment former les équipes de soins en RDC? Pourquoi la coupe et la fin de l'USAID américain a un gros impact sur la gestion de cette épidémie d'Ebola? C'est à la une du prochain journal à 6h temps universel sur RFI. De leur côté, les rebelles de l'AFCM-23 annoncent que toute personne en provenance d'Ituri sera confinée pendant 21 jours. Dans un centre d'isolement situé au nord de Goma, la capitale provinciale du Nord Kivu, qui compte à ce jour un cas confirmé d'Ebola. Les rebelles soutenus par le Rwanda, qui contrôle une partie des territoires des Nord et des Sud et Sud Kivu en RDC, qui accusent l'armée congolaise d'avoir bombardé hier la cité minière de Rubaya, c'est dans le Nord Kivu, en territoire de Masisi, celle de Rumangabo également, dans le Nord Kivu, quartier général du parc national des Virunga, on est dans le territoire de Rutshuru. Pour l'heure, aucun bilan disponible de sources indépendantes. Le porte-parole de l'AFCM 23 affirme que ces attaques ont fait des morts et causé des dégâts matériels. L'armée congolaise, de son côté, n'a pas encore réagi.
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5: Romuald Ouadani, investi officiellement chef de l'État au Bénin hier. Il a prêté serment devant la Cour constitutionnelle pour un mandat de 7 ans. La cérémonie s'est déroulée en présence de nombreuses figures de la scène politique béninoise. Il y avait une quinzaine de délégations étrangères également, dont les représentants des trois pays de l'Alliance des États du Sahel. « Nous sommes condamnés à travailler ensemble », a dit Romuald Ouadani dans son discours à l'adresse de la sous-région. Romuald Ouadani qui a pris également auprès de ses concitoyennes et ses concitoyens un engagement clair, je cite, « celui d'être le garant de nos institutions, de l'état de droit et des libertés fondamentales. » À peine investi, le successeur de Patrice Talon a aussi désigné son premier gouvernement, une équipe de 24 membres qui mêle ministre de l'ère Talon et nouveau visage Jean-Luc Aplogon.
9: Environ un tiers des ministres de Patrice Talon sont membres de ce premier gouvernement Ouadani. La justice, la santé, les affaires sociales conservent leur titulaire. Modification d'attribution pour trois autres. Olusegun Adjadi Bakary, jusqu'ici chef de la diplomatie béninoise, est fait ministre du tourisme et du commerce extérieur. L'ambassadrice du Bénin née à Paris, Corinne Amaury Brunet devient la nouvelle ministre des Affaires étrangères. La défense et la sécurité sont placées sous l'autorité directe du chef de l'État qui en avait fait la priorité centrale de sa campagne. Il a nommé deux ministres délégués à ces postes. Très attendu, le choix du ministre des Finances, poste que Romuald Ouadani occupait avant d'être élu président, il a confié la charge à son directeur général de l'économie, épaulé par trois ministres délégués. Aucune personnalité connue de l'opposition ayant rallié le candidat durant la campagne présidentielle ne figure dans l'équipe gouvernementale. Premier conseil des ministres, certainement mercredi prochain. Jean-Luc Aplogan, Cotonou, RFI.
5: Lui se dit encouragé par la confiance continue, imprégné d'une passion renouvelée aussi au Nigeria. Le président Bola Ahmed Tinubu, officiellement candidat du parti au pouvoir, l'APC. Il était déjà soutenu par 31 gouverneurs sur 36. Il est désormais gagnant des primaires qui se tenaient ce week-end à l'APC. Il faut dire que face à lui, il n'y avait qu'un seul concurrent, Harmony Pondinyanga.
10: Coiffé de son immuable fila, un chapeau traditionnel Yoruba, Bola Ahmed Tinubu a reçu dimanche le drapeau du parti et son certificat de reconduction pour un nouveau mandat de 4 ans.
11: Aujourd'hui, je reviens en tant que président sortant, touché par votre soutien inaltérable, encouragé par votre confiance sans faille et imprégné d'une passion renouvelée pour les défis à venir.
10: Il a obtenu plus de 10 millions de votes contre seulement un peu plus de 16 000 pour son seul et unique concurrent, relativement peu connu, Stanley Osifo. Au-delà des militants de l'APC, les réformes économiques et une croissance annoncée à plus de 4% en 2026 ont convaincu certains Nigérians comme Furu Earth, architecte d'intérieur.
12: Avec lui, je sens que d'une manière ou d'une autre, on va y arriver. Pour l'instant, je vais simplement suivre le père. Il a déjà été aux affaires, il sait comment s'y prendre. Nous n'avons pas besoin d'un débutant.
10: Mais le président nigérian devra également assumer un bilan moins reluisant, notamment l'inflation qui s'élève à plus de 15% depuis début 2026 et qui plombe la qualité de vie des Nigérians. Et surtout, une situation sécuritaire qui s'aggrave avec la recrudescence des attaques de bandes criminelles, mais aussi celle des groupes djihadistes au nord du pays. Harmonie Pondinyaga, Lagos, RFI.
13: Et on connaîtra la liste complète des candidats à l'élection présidentielle le 31 mai. C'est aujourd'hui que débutent à Brazzaville les assemblées annuelles de la Banque africaine de développement, la BAD. Elle dure jusqu'à vendredi. Objectif principal, trouver des financements pour les grands projets africains. La capitale de la République du Congo, qui comme Kinshasa ou bien Yaoundé, Douala, Libreville et Bangui, ne sont plus desservis par les avions de la RAM. La Royal Air Maroc suspend ses liaisons avec l'Afrique centrale pour cause de carburant trop cher. La correspondance de Mathias Reynal.
14: C'est une des conséquences de la guerre au Moyen-Orient. La RAM a décidé de suspendre 12 de ses lignes, des liaisons européennes mais surtout africaines. Sur notre continent, la compagnie joue un rôle important avec ses 36 dessertes. Cette mesure a été prise pour des raisons économiques, confirme une source au sein de l'entreprise détenue à plus de 98% par l'État marocain. Ces lignes étaient, je cite, lourdement déficitaires au vu de la crise du carburant. Cette décision a entraîné des annulations de vols et il n'était plus possible depuis hier de réserver des billets d'avion pour les liaisons concernées. Leur réouverture est d'ores et déjà prévue. D'ici quelques jours, Yaoundé, Douala, Libreville et Bangui seront de nouveau opérationnels le 9 juin. Kinshasa et Brazzaville doivent reprendre à partir du 30, mais des mises à jour pourraient intervenir en fonction de l'évolution de la situation. La compagnie se défend d'avoir abandonné l'Afrique. Au contraire, 90% des liaisons sont maintenus malgré cette conjoncture économique fortement défavorable, affirme notre source. Selon elle, si la situation géopolitique s'améliore et que les cours du kérosène baissent de manière significative, la RAM reprendra la plupart de ses routes africaines. Mathias Reynal, Casablanca.
13: C'est une période d'incertitude politique et institutionnelle qui s'est ouverte depuis 48 heures au Sénégal, depuis l'annonce du limogeage du Premier ministre Ousmane Sonko par le président Bassirou Diomaye Faye après des mois de crise larvée. Hier est venue s'ajouter la démission du président de l'Assemblée nationale sénégalaise, ce qui pourrait ouvrir la voie à l'élection d'Ousmane Sonko à ce poste. S'il récupère son mandat de député, on en saura plus à ce sujet demain. D'ici là, notre dossier complet sur l'application mobile RFI et dans Appel sur l'actualité, toutes nos réponses à vos questions, vos avis. Aussi, 8h10, heure de Dakar et de Ziguinchor. On va terminer ce journal en compagnie d'un griot issu d'une grande lignée de Sigiri en Guinée. Il revendique son style propre, mélange entre Afrique mandingue et Europe occidentale, entre kora et violoncelle, le tout dans un enrobage électro. Nfali Kouyaté est en concert ce soir à Bruxelles. Il nous explique lui-même son projet Afrorotronics.
15: C'est un nouveau genre musical que j'assume avec fierté de mettre ça au monde. Ça veut dire que les instruments traditionnels, la musique traditionnelle africaine qui vient à la rencontre de la musique traditionnelle européenne occidentale à travers le violon, violoncelle, et tout sur une base électronique. La chanson la plus représentative sera Premier Pas.
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15: Un projet à trois points. Premier point, Afrique. Deuxième point, Europe, Occident. Et troisième point, électronique. Mais c'est encore plus que ça parce qu'il y a un côté classique. On a un peu d'air de Bach. Et puis on revient d'un Yamaro de griot. Et puis c'est sur une base électronique. Donc, une musique à trois points, Eurafrotronics.
13: Nfali Kouyaté pour son nouvel album Finishing qui est donc en concert ce soir à l'ancienne Belgique à Bruxelles avec en invité Tikenja Fakoli. Dossier signé Willy Diallo à Bruxelles. Il est 7h43 à la seconde près, André Nmélard.
17: Merci Vincent Dublange. À tout à l'heure, on passe au journal des sports tout de suite. Bonjour Antoine Grenier.
18: Bonjour Andréane.
17: On parle de football, deuxième couronne pour les Mamelodi Sundowns.
18: 10 ans après leur sacre de 2016, les Sud-Africains remportent à nouveau la Ligue africaine des champions. Le club de Pretoria est allé chercher le match nul un partout sur la pelouse des Marocains des Phares de Rabat. Suffisant pour redevenir champion d'Afrique, les Brésiliens ayant remporté le match aller 1-0. François Mferkataji a suivi cette finale retour à Rabat pour RFI.
19: À bien des égards, cette finale de Ligue des Champions africaine a rappelé celle de la CAN. Même lieu, même ambiance survoltée en début de match. Même sifflet assourdissant à chaque touche de balle de l'équipe adverse. Une VAR célébrée. Et un pénalty manqué qui provoque une immense déception chez les supporters marocains des phares.
20: On voulait gagner, mais allez, match à la rate de cette pénalty. Les joueurs sont démoralisés. Ah ouais, ça, c'est un peu choquant.
19: Une bagarre générale éclate entre ultras en fin de rencontre, ce qui n'empêche pas les supporters sud-africains de célébrer.
21: C'est le kiff, on a attendu ce moment depuis tellement longtemps, c'est notre deuxième étoile, on l'a fait!
19: Ils peuvent remercier leur attaquant Bennett Mokoena, auteur d'une superbe demi-volée, et surtout l'immense gardien Rowan Williams, qui d'une parade exceptionnelle a sauvé un pénalty.
22: Je me sens tellement heureux, sur un petit nuage, si fier de cette équipe. Les efforts, le combat, ce sont des années et des années de travail acharné, de sacrifice. On a essayé encore et encore, on a échoué près du but, mais ça montre bien la mentalité de cette équipe.
19: La coupe a été remise aux champions dans un stade vide par Patrick Motsepe, président de la CAF et propriétaire des Mamelodi Sundowns. François Imverkatadji, Rabat, RFI.
17: Enfin, basket, les quarts de finale de la BAL, fin de parcours pour l'AS Séville de Dakar.
18: Après une courte victoire de 3 points vendredi lors du match aller, les Sénégalais n'ont rien pu faire ce dimanche face à la réaction des Égyptiens d'Al Ahly, vainqueur de cette manche retour 87-76. L'entraîneur du club dakarois, Mamadou Moustapha Gaye, retient malgré tout les progrès de son équipe qualifiée pour la première fois en phase finale du tournoi.
23: Je suis très content, très fier de ce que nous avons fait, ce que les joueurs ont produit pendant ces 2 mois. On avait la possibilité de passer, mais on est tombé sur une meilleure équipe que nous ce soir. Al Ahly a tiré les leçons, ils ont joué très dur et ils ont des joueurs d'expérience de très haut niveau. Parce que ça a pesé sur la balance. Nous, on a une équipe avec des anciens, c'est vrai, Solo, Majob, Axel, mais on a aussi beaucoup de jeunes qui découvrent la balle. On a beaucoup travaillé depuis la conférence Sahara. L'équipe s'est beaucoup améliorée. Imaginez qu'on a battu Al Ahly, un des prétendants au titre. On les a dominés sur 2-4 ans et on a flanché en deuxième temps par manque d'expérience, manque de maturité de certains de nos joueurs. Mais vraiment, l'équipe a beaucoup progressé avec une très bonne mentalité, beaucoup de solidarité, vraiment cœur gros. Ils ont vraiment défendu les couleurs du club.
18: Mamadou Moustapha Gaye avec Lucie Mouillot, l'Al Ahly du Caire qui affrontera en demi-finale les Rwandais du RSSB Tigers, les Sud-Africains. Les Rwandais, battus 98-99 par le FUS de Rabat, mais qualifiés grâce à leur succès 95-72 à l'aller. Ce lundi, suite et fin de ces quarts de finale, retour de la Basketball Africa League à Kigali. À 14h, temps universel, l'Al Ahly, l'équipe libyenne affronte le club africain et les Tanzaniens de Dar City voudront confirmer leur victoire du match aller sur le pétro de Luanda.
17: Luanda, où il est 6h47.
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17: Des mesures renforcées pour lutter contre Ebola mises en place par la RDC, notamment l'interdiction des rassemblements de plus de 50 personnes à Bounia ou encore la suspension des liaisons aériennes entre Bounia et Kinshasa. Pour l'heure, le bilan de cette épidémie d'Ebola en RDC est de 220 morts probablement liés au virus et de 904 cas suspects. L'actualité ce matin dominée aussi par le Hajj, le pèlerinage vers la Mecque en Arabie Saoudite. 1,5 million de fidèles musulmans sont attendus pour ce rituel qui est l'un des 5 piliers de l'islam et qui se tient à nouveau cette année dans un contexte de guerre au Moyen-Orient. Contexte et toujours beaucoup de flou ce matin autour des négociations entre l'Iran et les États-Unis. On fait le point avec Guillaume Nodin dans 5 minutes. Le blocus imposé aux ports iraniens restera jusqu'à ce qu'un accord soit conclu, certifié et signé avec Téhéran, ce nouveau revirement américain. Preuve que la paralysie dans le détroit d'Hormuz risque encore de durer, cette situation qui pousse certains pays à reprendre la main sur leurs exportations. Dans notre chronique matières premières, on se penche ce matin sur le cas de l'Indonésie. Bonjour Anne Verdagué.
24: Bonjour.
17: Alors Anne, l'Indonésie veut une réforme drastique visant à contrôler ses exportations de ressources stratégiques. stratégique. Décision qui laisse planer une forme d'incertitude sur le commerce mondial.
0: C'est une décision qui inquiète les acteurs du commerce international car l'Indonésie est un grand exportateur. Il représente environ la moitié des flux mondiaux de charbon thermique utilisés pour la production d'électricité et de chaleur. Dans le contexte actuel de la guerre au Moyen-Orient, avec la perturbation des chaînes d'approvisionnement, l'Asie pourra difficilement se passer de cette ressource essentielle. Le Japon et la Corée du Sud, quant à eux, se tournent vers le charbon pour combler le déficit laissé par les pénuries de gaz naturel liquéfié. L'Indonésie est aussi le premier exportateur au monde d'huile de palme et le premier producteur de nickel, un composant essentiel pour la production de batteries électriques, dont le prix a atteint son niveau le plus élevé depuis 2 ans. Parmi les premiers acheteurs du pays figurent la Chine, l'Inde, les États-Unis et le Japon.
17: Et quelles conséquences derrière sur les flux de marchandises et les prix ?
0: Le fonds souverain indonésien qui chapeaute la société d'État a affirmé qu'il honorerait les contrats d'exportation existants tout en se réservant le droit de renégocier les prix déjà fixés. Cette mesure qui s'inscrit dans la volonté du pays de renforcer son contrôle sur ses ressources naturelles et d'accroître les recettes publiques pourrait aussi renchérir les coûts et potentiellement perturber certaines expéditions à court terme. Un monopole d'exportation contrôlé par l'État peut aussi réduire la concurrence et l'efficacité du marché, décourageant potentiellement l'investissement privé dans le pays. Les marchés boursiers, eux, ont assez mal réagi à cette annonce. À la bourse de Jakarta, le géant de la production d'huile de palme First Resource a plongé de 13%. Les investisseurs craignent que les producteurs n'aient à sacrifier une partie de leur marge et qu'ils perdent leur capacité à négocier les prix en vendant par l'intermédiaire de l'État indonésien.
17: Anne Verdagé. Nous sommes à quelques semaines de la Coupe du Monde de football et ce week-end, les 15 supporters de l'équipe nationale sénégalaise, fraîchement graciés par le roi du Maroc, étaient de retour à Dakar. Et pour les accueillir, le président sénégalais Bassirou Diomaye Faye a fait le déplacement au lendemain du limogeage de son premier ministre. Alors est-il en train de miser Bassirou Diomaye Faye sur le football pour remporter le match de la popularité ? Pour en parler, notre grand invité Afrique ce matin est le journaliste Abdoulaye Thiam, président de la section Afrique de l'Association internationale de la presse sportive. Il est en ligne de Dakar avec Christophe Babouvier.
2: Abdoulaye Thiam, bonjour.
3: Bonjour.
2: 10 équipes africaines au Mondial 2026, un record historique. Est-ce à dire que le football africain monte en puissance ?
3: Absolument, on peut l'apprécier ainsi. C'est à partir des exploits du Cameroun en 1990, pour la première fois, une sélection africaine atteint les quarts de finale, suivi du Sénégal en 2002. En 2022, le Maroc qui réalise une performance XXL en rentrant dans le carré d'as.
2: Est-ce que ce record historique de cette année correspond à de nouveaux investissements dans les infrastructures ou dans l'encadrement technique ?
3: Oui, on peut prendre le cas du Maroc qui a fait un très grand bond en avant, mais aussi c'est les centres de formation, pour reprendre encore le cas du Sénégal, avec Génération Foot en 2000, mais aussi et surtout le centre Djambart qui a été installé par un ancien international français d'origine sénégalaise, Patrice Vieira. Et les centres aujourd'hui pullulent un tout petit peu en Afrique, aussi bien en Côte d'Ivoire, au Maroc, au Mali. Je crois que l'Afrique est en train de rattraper son retard par rapport à l'Occident.
2: Alors il y a eu une bonne nouvelle pour le Sénégal ce week-end, hein, c'est la grâce du roi du Maroc pour les 15 derniers supporters sénégalais qui étaient emprisonnés. La présence de Bassirou Diomaye Faye samedi soir à l'aéroport Blaise Diagne de Diamniadio pour accueillir les supporters libérés. Est-ce le signe que le président veut mettre les lions du Sénégal dans son camp au moment où il vient de limoger son premier ministre Ousmane Sonko ?
3: Non, je ne le vois pas ainsi. Je pense que même si Ousmane Sonko était encore premier ministre, rien ne s'opposait à ce que le président de la République puisse se déplacer lui-même parce que quand même la diplomatie sénégalaise avait été mise en branle. Aujourd'hui, c'est un apaisement des cœurs et c'est à la veille de la fête de l'Aïd, tous les Sénégalais n'arrêtent pas de féliciter et de remercier encore Sa Majesté le roi Mohamed VI pour cet acte d'une grande mansuétude.
2: Oui, mais de fait, est-ce que la présence du président Diomaye Faye à l'arrivée des supporters ce week-end à Dakar, ce n'est pas une façon pour Bassirou Diomaye Faye de s'attribuer le mérite de leur libération et donc de peser dans l'opinion face à Ousmane Sonko ?
3: Mais oui, mais ça aussi, je crois que s'il le fait, c'est tout à fait normal et naturel. Je me souviendrai toujours de cette sortie du président à Abdoulaye Wade qui disait à tout le monde, j'ai misé sur l'équipe nationale du Sénégal et je récolte la mise. On est en Afrique, on sait tout simplement que dans tous les pays africains, l'équipe nationale, la sélection A est une véritable vitrine. Quand il y a une performance, que ça soit au Sénégal, que ça soit partout, il y a toujours le premier de cette nation-là, c'est-à-dire le chef de l'État, qui essaie de se mettre en avant pour tout simplement communier avec son peuple. Je n'y vois pas un acte politique, même si tel était le cas aussi, je ne vois pas de problème par rapport à ça.
2: En tout cas, dans la compétition entre Bassirou Diomaye Faye et Ousmane Sonko pour avoir la plus grande popularité au Sénégal, on peut dire que cette grâce royale tombe bien pour le président de la République, non ?
3: Absolument, ça tombe bien pour le président de la République en essayant de s'approprier une telle victoire diplomatique. C'est très important parce que vous le savez très bien, depuis un certain temps au Sénégal, on constate qu'il y a eu beaucoup de défaites sur le plan international. On se souviendrait toujours qu'au niveau de la BAD, c'est un Sénégalais qui n'a pas pu gagner. Les gens aussi ont remis sur la table cette défaite de Abdoulaye Bathily au niveau de la commission de l'Union africaine. Là, c'est très important pour le chef de l'État, surtout dans un contexte politique actuel. Et c'est tout à fait normal que lui, qu'il monte au créneau pour tout simplement communier avec son peuple en perspective de la Coupe du Monde.
2: Et pour les Léopards du Congo, est-ce que l'épidémie Ebola ne risque pas de compliquer leur préparation au moment où la Maison-Blanche veut imposer un isolement de 3 semaines à la sélection congolaise?
3: Ah mais je crois que les joueurs, je ne vois pas en quoi ils sont directement concernés. Ils sont tous des internationaux évoluant dans des championnats les plus huppés en Europe. Je ne vois pas en quoi ils sont concernés directement, d'autant plus que leur grande base qui devrait avoir lieu à Kinshasa a été annulée. Donc finalement, ils ne se déplacent pas au Congo. Ils vont rester en Belgique. Je ne vois pas pourquoi est-ce qu'ils mériteraient un tel traitement.
2: Donc vous restez optimiste quand même pour leur venue aux États-Unis le 11 juin ?
3: Oui, je pense qu'ils seront aux États-Unis, ils viendront le 11 juin et j'ose espérer aussi que cette situation, ils vont la transformer comme une sorte de force pour démontrer à la face du monde que ce n'est pas un virus d'Ebola qui va les empêcher de démontrer à tout le monde que c'est une belle équipe qui méritait effectivement sa qualification à cette Coupe du Monde. En tout cas, je leur fais confiance, j'ose tout simplement espérer que ça ne va pas affecter effectivement l'équipe nationale de la RD Congo.
2: Le président de la CAF, Patrice Motsepe, croit dans la victoire d'une équipe nationale africaine au Mondial 2026, donc cette année, vous y croyez? Vous aussi ou pas?
3: Il n'est pas le seul à y croire. Moi, j'y crois. J'ai rappelé le retard que l'Afrique est en train de rattraper par rapport à l'Europe. Il y a beaucoup plus de rigueur. Les fédérations maîtrisent aujourd'hui la haute compétition. Les États ne lésinent pas sur les moyens pour mettre les sélections africaines dans d'excellentes conditions de performance et de séjour. Le Maroc a réussi à rentrer dans le carré, c'est-à-dire les demi-finales avant son élimination contre la France. À l'époque, nous avions 5 équipes. Là, nous en avons 10 et pas les moindres. Je pense très bien qu'effectivement, pas seulement une seule équipe africaine, mais 2 voire 3 pourraient même atteindre les demi-finales et pourquoi pas monter sur la plus haute marche du podium au soir du 19 juillet à New Jersey.
2: Abdoulaye Thiam, je vous remercie.
17: Un entretien avec Christophe Boisbouvier. On en reparle dans 5 minutes dans le journal. La situation au Moyen-Orient après un week-end rempli de nouvelles annonces contradictoires. Alors où en est-on ? Eh bien, on en parle tout de suite avec vous Guillaume Nodin, bonjour.
4: Bonjour.
17: Alors que Donald Trump a mis le pied hier sur la pédale de frein, un peu après avoir assuré qu'une proposition d'accord avec l'Iran avait été largement négociée à ce stade. Toujours pas d'accord, hein, mais quand même, ce matin, Guillaume, vous nous dites que les négociations ont semblé avancer.
4: Oui, plusieurs sources officielles laissent entendre que les points de vue se rapprochent entre les États-Unis et l'Iran, des déclarations venant de Washington, de Téhéran et des médiateurs pakistanais ainsi que de pays de la région vont toutes dans le même sens. À 3 reprises, Marco Rubio a dit espérer pouvoir annoncer une bonne nouvelle dans un délai de quelques heures. Puis hier soir, Donald Trump parlait lui plutôt en jour. Mais aussi bien les États-Unis que l'Iran parlent de la négociation d'un protocole d'accord.
17: Alors que sait-on pour l'instant de cet accord ?
4: Eh bien ce que différents médias internationaux et notamment américains croient savoir, le Financial Times, le New York Times, CNN et Axios citent des responsables américains qui affirment qu'un accord a été trouvé pour la réouverture du détroit d'Ormuz, actuellement bloqué de fait par l'Iran. L'Iran pourrait aussi vendre du pétrole à l'étranger. Cela impliquerait donc aussi la fin du blocus des ports iraniens par les États-Unis. C'est le plus urgent et le plus attendu par les pays de la région et à vrai dire par l'ensemble des pays du monde. Le blocage du détroit par lequel passaient 20% des hydrocarbures mondiaux avant la guerre a entraîné une hausse des prix des carburants et une inflation généralisée.
17: Et puis il y a l'autre point clé, la question du nucléaire. nucléaire iranien.
4: Là, il est question d'une négociation séparée qui serait menée dans les 60 jours suivant la réouverture du détroit. Il va donc falloir discuter des 450 kilos d'uranium enrichi à 60% détenu par le régime iranien. L'Iran tient à son programme nucléaire civil et la partie américano-israélienne ne veut absolument pas que l'Iran, qui maîtrise la technologie des missiles balistiques, qui ne sont pas évoqués dans la presse, s'équipe en plus de l'arme atomique. Hier soir, le Premier ministre israélien Benjamin Netanyahou disait avoir convenu avec Donald Trump que la menace nucléaire devait être entièrement éliminée par un accord final, final étant ici un mot important, puisqu'il accrédite à la fois la thèse d'un premier accord et d'une négociation en deux temps.
17: Là, le Premier ministre israélien fait de la politique.
4: Oui, il communique avec la partie de son électorat et ses alliés qui veulent toujours la fin du régime iranien, mais de la politique et de la diplomatie, tout le monde en fait. Son adversaire pro-iranien du Hezbollah qui souhaite que tout accord soit global et inclut donc le Liban où les frappes israéliennes ont fait plus de 3000 morts et continuent à tuer. Et évidemment Donald Trump qui affirme contre toute évidence et contre toutes ses actions depuis deux mois que le temps joue pour lui. Lui aussi doit convaincre son propre camp. Si une grande partie des électeurs MAGA sont impatients que tout cela se termine, il reste encore quelques faucons à Washington pour dire qu'il faut continuer jusqu'à la soumission totale du régime iranien.
17: Guillaume Nodin pour la Fabrique du Monde. Et il y a quelques heures, le chef de la diplomatie américaine Marco Rubio l'a dit, je cite, tout accord avec l'Iran garantira à Israël le droit de se défendre. On y revient dans le journal. On appellera notamment Michel Paul, correspondant des RFI à Jérusalem. Restez avec nous.
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0: L'heure du journal tout de suite. Bonjour Paul Nonso-Spinelli.
2: Bonjour Andréane, bonjour à tous.
0: À la une, les soignants s'organisent en RDC pour combattre Ebola.
2: Un virus qui a fait 220 morts probables sur plus de 900 cas suspects selon un dernier bilan. Dans l'est du pays, à Goma, sous contrôle de l'AFCM23, une ONG américaine forme le personnel médical local à se protéger contre la maladie. Des organisations humanitaires plombées dans leur lutte contre l'épidémie par les coupes budgétaires décidées par Washington. Le chef de la diplomatie américaine parie ce matin sur un solide accord sur le point d'être conclu avec l'Iran. Marco Rubio assure que tout compromis acté avec Téhéran garantira le droit d'Israël à se défendre. La presse israélienne émet des doutes. Ce matin, nous sommes en direct de Jérusalem dans ce journal. Pékin veut devancer Washington dans la course à l'espace en vue de préparer une mission lunaire dans le futur. 3 astronautes chinois ont été envoyés en orbite hier. L'un d'entre eux va y rester pendant 1 an. Et puis en France, le chanteur Patrick Bruel, visé par de multiples accusations de violences sexuelles, ce qui provoque des réactions à tout niveau du spectre politique.
0: Le bilan d'Ebola gonfle encore en République démocratique du Congo.
2: Où près de 220 décès probables ont été recensés selon un dernier bilan sur un total de plus de 900 cas suspects. Dans l'est de la RDC, à Goma, ville contrôlée par l'AFC M23, un cas a été signalé. Le personnel de santé est formé sur place par une ONG pour combattre l'épidémie. International Medical Corps qui apprend notamment aux soignants à éviter de se contaminer. C'est un reportage signé Sidi Yansané avec nos correspondants dans la région.
3: Au centre d'isolement de l'hôpital CBCA Virunga, une dizaine d'agents de santé, parmi ceux affectés pour lutter contre l'épidémie, apprennent étape par étape les techniques de protection face à un cas suspect d'Ebola. Annie Kikoli, psychologue de l'hôpital, bénéficie de cette formation.
4: On pouvait porter seulement nos camisoles, les blouses blanches et peut-être nos masques et on s'est limité par là. Il y a d'autres équipements qu'on doit ajouter pour se protéger d'abord soi-même. Parce qu'avant de protéger les autres, je dois d'abord me protéger.
3: L'ONG International Medical Corps, qui forme ses prestataires, affirme que ces enseignements vont s'étendre dans des structures sanitaires de la ville afin d'inculquer au personnel soignant une bonne connaissance d'Ebola, comment traiter la maladie et prendre en charge les patients. Docteur Abdou Sebouchiché, conseiller santé senior chez International Medical Corps.
5: Parce que si le personnel soignant n'est pas suffisamment protégé, les services normaux qui ne sont pas liés à Ebola peuvent être affectés. S'il y a un médecin, par exemple, dans une structure de santé qui tombe malade d'Ebola, tous les autres collègues qui ont été en contact avec lui seront considérés comme des contacts. Ils seront mis en quarantaine et cette structure de santé sera impactée en termes de services réguliers.
3: Depuis la réapparition d'Ebola, au moins 4 prestataires de santé sont morts. Un autre a contracté le virus.
2: Et cette ONG qui œuvre dans l'est de la RDC, International Medical Corps, elle fait partie de ces organisations qui s'appuyaient encore jusqu'à récemment sur l'USAID, cette agence dissoute par Donald Trump au début de son mandat, alors que l'agence sanitaire de l'Union africaine estime, elle, à 300 millions de dollars le montant nécessaire pour lutter contre l'épidémie. Eh bien, d'anciens dirigeants de l'USAID que vous avez joint, Vincent Souriau, estiment que la nouvelle flambée d'Ebola aurait pu être détectée bien plus tôt sans les coupes drastiques décidées par l'administration Trump.
6: Jeremy Konendike est très pessimiste car l'épidémie actuelle d'Ebola lui rappelle celle qu'il a combattue avec les équipes de USAID au milieu des années 2010.
7: C'est sans doute l'épidémie d'Ebola la plus inquiétante que j'ai jamais vue. Je la placerai au niveau de l'énorme épidémie de 2014 en Afrique de l'Ouest en matière de risque sanitaire.
6: À l'époque, il dirigeait les antennes d'urgence de USAID qui avaient mis plus $1 milliard sur la table pour lutter contre la maladie et Jeremy Konendike en est persuadé. Aujourd'hui, si l'administration Trump n'avait pas détruit cette agence, l'épidémie aurait pu être détectée plus tôt.
7: Ça aurait été un coup de fil d'un directeur d'hôpital ou de labo disant qu'il voyait quelque chose d'inexpliqué ou l'appel d'un prestataire de clinique mobile qui nous aurait dit « on pense qu'on a affaire à une fièvre hémorragique virale ». Mais le gouvernement américain n'a pas été mis au courant parce qu'on ne parle plus à ces institutions.
6: Jeremy Konendike tacle aussi les annonces récentes de la diplomatie américaine qui s'engage à financer par le biais de l'ONU 50 cliniques anti-Ebola en RDC et en Ouganda. La Maison-Blanche, dit-il, n'a aucune idée des difficultés que cela implique et nous ne serons presque d'aucune aide sans travail de terrain. Vincent Souriau, Washington RFI.
0: Les interrogations persistent ce matin, Paul, sur le potentiel accord entre l'Iran et les États-Unis.
2: Mais notamment sur le moment de son éventuelle signature. Nous pensions avoir des nouvelles hier soir, peut-être aujourd'hui, a estimé Marco Rubio ce matin. Pour le chef de la diplomatie américaine, ce qui est sur la table est assez solide à propos de l'ouverture du détroit d'Ormuz, toujours bloqué depuis la fin février.
0: En tout cas, Marco Rubio promet ce matin que tout accord avec l'Iran garantira la capacité d'Israël à se défendre.
2: Contre le Hezbollah, notamment, contre lequel l'armée israélienne dit opérer dans le sud du Liban. Michel Paul, bonjour, vous êtes le correspondant d'RFI à Jérusalem. Michel, ce matin, la presse israélienne fait quand même part de son anxiété et de son scepticisme à propos des garanties obtenues par le Premier ministre Benjamin Netanyahou de la part des États-Unis.
8: Oui, Haaretz, le journal de l'opposition, affiche clairement la couleur dans ses titres. Déception face à l'accord qui se dessine. Le quotidien souligne le décalage croissant entre la volonté américaine de clore le dossier et les exigences sécuritaires israéliennes. En coulisses, le climat est électrique. Israël exige le démantèlement complet des capacités nucléaires iraniennes avant toute levée de sanctions, craignant qu'un accord partiel ne soit, selon les termes de la presse, qu'un pansement laissant intacte la menace existentielle à moyen terme. De son côté, le quotidien Yedioth Ahronot met en lumière la fragilité de cette séquence diplomatique. Les analyses pointent du doigt une stratégie périlleuse. L'espoir américain d'un apaisement régional par le biais de cet accord se heurte à la réalité du terrain au Liban et au risque de voir Téhéran gagner du temps pour reconstituer ses forces. La catastrophe est déjà là, estime un chroniqueur. Un autre parle du silence inquiétant dans l'entourage du Premier ministre. En somme, ce matin, c'est le sentiment d'un partenaire israélien tenu à l'écart des derniers arbitrages qui domine les titres.
2: Merci Michel Paul en direct de Jérusalem pour RFI. Le conflit au Moyen-Orient qui ne freine pas les musulmans se rendant à La Mecque pour le grand pèlerinage, le Hajj, qui commence aujourd'hui. 1,5 million de fidèles sont actuellement dans la ville saoudienne pour accomplir cette obligation religieuse à réaliser au moins une fois dans sa vie pour tous les pratiquants qui en ont les moyens.
0: Voilà, ce bruit qui a retenti dans le désert de Gobi marque une nouvelle étape dans la course à la Lune.
2: Et vous avez peut-être reconnu le son du décollage d'une fusée, une fusée chinoise. En l'occurrence, l'engin a en effet décollé dans le nord-ouest de la Chine hier avec à son bord trois taïkonautes chinois qui ont déjà rejoint l'équipage en place dans la station spatiale Tiangong. L'un d'entre eux doit même rester un an en orbite. Bonjour Cléa Broderst.
9: Bonjour Paul, bonjour à tous.
2: Correspondante permanente des RFI à Pékin. Cléa, il s'agit là d'un nouveau chapitre dans les ambitions lunaires chinoises face aux États-Unis.
9: Exactement, même on pourrait dire que cette mission marque un changement d'échelle pour le programme spatial chinois. L'objectif dépasse largement le symbole ou la prouesse technologique. Pour la première fois, la Chine veut faire rester, vous le disiez, un taïkonaute un an entier dans l'espace. Et jusqu'ici, les missions chinoises duraient environ 6 mois. L'enjeu, il est stratégique, c'est-à-dire comprendre les effets d'un séjour prolongé en microgravité, donc la perte osseuse, la fonte musculaire, la fatigue psychologique, les perturbations du sommeil ou encore l'exposition aux radiations avant de futures missions vers la Lune, voire plus loin. Car Pékin veut envoyer des humains sur le sol lunaire avant 2030, puis construire une base scientifique permanente d'ici 2035 en partenariat avec la Russie. La Chine teste déjà les équipements nécessaires à ces futures missions, notamment un nouveau vaisseau spatial destiné à remplacer progressivement les capsules Shenzhou. Face à elle, les États-Unis misent eux aussi sur un programme Artemis pour revenir sur la Lune. Une nouvelle course spatiale donc où Pékin cherche désormais à rivaliser avec Washington, longtemps exclu de la station spatiale internationale par les États-Unis justement, eh bien la Chine a développé seule son propre programme orbital et entend désormais s'imposer comme une puissance incontournable de l'espace, Paul.
2: Cléa Broderst, merci beaucoup, correspondante permanente d'RFI à Pékin. En Colombie, la campagne pour la présidentielle du 31 mai s'est achevée hier. Au dernier sondage avant le silence électoral, c'est Ivan Cepeda qui était en tête des intentions de vote. Le sénateur de gauche a organisé un important rassemblement à Barranquilla sur la mer des Caraïbes où il a promis d'approfondir les investissements dans le domaine social lancé par Gustavo Petro. Le dirigeant sortant est empêché de se représenter par la Constitution.
0: Le principal parti d'opposition turc, lui, a été secoué par une violente opération de police hier.
2: Les agents sont en effet entrés de force dans le siège du CHP à Ankara pour tenter d'en déloger son chef, Özgür Özel, qui avait été destitué jeudi par la justice, qui considère que son élection à la tête du Parti républicain du peuple en novembre 2023 était irrégulière. L'année suivante, c'est lui qui avait permis au CHP de remporter les élections municipales. Des milliers de partisans sont donc venus soutenir leur leader hier soir devant le Parlement à Nandlower.
10: Depuis le siège du CHP dont il a été délogé jusqu'aux portes du Parlement, à pied et sous la pluie, ils ont suivi Özgür Özel. Pour ces militants, il reste leur dirigeant, le leader de l'opposition. Peu importe que la justice, c'est-à-dire selon eux le président Erdogan, ait remis à sa place Kemal Kılıçdaroğlu, l'ancien chef du parti, candidat malheureux à la présidentielle de juin 2023. Özgür Özel réclame un congrès du CHP sous 40 jours. Osman applaudit en agitant un drapeau turc.
11: Hey, Kılıçdaroğlu, organise ce congrès et vois ce qui se passe. Tu auras zéro voix. Zéro. Ce parti ne veut pas de toi. Et même si le parti se divise, la base du CHP, elle, ne se divisera pas. Les voix ne se diviseront pas.
10: Pour ces militants, cette opération contre le CHP, tout comme l'arrestation l'an dernier d'Ekrem İmamoğlu, candidat du parti à la prochaine présidentielle, ont le même objectif, empêcher l'opposition de battre Tayyip Erdogan. Mais Sevgi, au CHP depuis plus de 30 ans, veut y croire.
12: Pour l'instant, notre parti est sous tutelle. Le président essaye de gagner par des voies judiciaires les élections qu'il va perdre dans les urnes. Car oui, on va gagner, c'est sûr, et la justice ne pourra pas l'empêcher.
10: Le prochain scrutin est prévu dans 2 ans, mais dans les rangs du pouvoir comme de l'opposition, on s'attend à des élections anticipées dès l'année prochaine. À Nouvel Ankara, RFI.
0: En France, la classe politique divisée sur le cas Patrick Bruel.
2: Le chanteur de 67 ans doit débuter mi-juin une grande tournée à travers le pays. Une trentaine de femmes accusent Patrick Bruel de violences sexuelles sur une période allant de 1991 à 2019. 4 enquêtes pour viol et 1 pour agression sexuelle ont été ouvertes. Et l'affaire fait réagir les représentants de partis au niveau national, Victorien Villaume.
13: C'est à droite et à l'extrême droite que l'on prend le plus parti contre l'arrêt immédiat des concerts de Patrick Bruel. La chef de file du RN, Marine Le Pen, invoque l'état de droit et la présomption d'innocence.
14: Ça n'empêche pas que chacun peut avoir sa conscience personnelle, mais faire cela, c'est condamner quelqu'un à la mort professionnelle avant que la justice se soit prononcée.
13: Candidat à la présidentielle, Édouard Philippe en appelle au principe de responsabilité et de liberté.
15: Peut-être que vous aimez Patrick Bruel parce que vous aimiez les chansons qu'il chantait et que, compte tenu de ça, vous allez décider librement de ne pas y aller.
13: Tonalité bien différente. À gauche, l'insoumise Mathilde Panot demande au programmateur des concerts de Patrick Bruel d'annuler la tournée.
16: Il y a une présomption d'innocence dans notre pays. Il y a aussi une présomption de crédibilité de la parole des femmes, notamment lorsqu'elles sont aussi nombreuses à s'exprimer avec des témoignages glaçants.
13: Autre argument, Patrick Bruel pourrait mettre en danger les femmes avec qui il travaille, analyse la députée écologiste Sandrine Rousseau.
17: Il y a des techniciennes, il y a des personnes qui gèrent les lumières, le son, et donc c'est une mise en danger de toutes ces personnes.
13: Sandrine Rousseau, qui avec un député centriste vient de déposer un texte de loi pour mieux accompagner financièrement les producteurs de spectacles qui annuleraient leur programmation dans pareil contexte.
2: Victorien Villaume.
0: 8h13 à Paris. Le journal des sports, Antoine Grenier, on parle de foot et de la conclusion de la saison Premier League en Angleterre. Une dernière journée, occasion de nombreux adieux.
18: 10 matchs au programme et Mo Salah honoré à Liverpool. L'Égyptien a fait ses adieux à Anfield après 9 saisons, 442 matchs et plus de 250 buts. Adieu également à Manchester. Bernardo Silva, le milieu de terrain, et Pep Guardiola, l'emblématique coach des Citizens, quitte le club à l'issue de cette saison. Après la défaite anecdotique de City 2-1 face à Aston Villa, les supporters sont restés à l'Etihad Stadium, dont une tribune portera désormais le nom de l'entraîneur catalan. 20 titres en une décennie. Très ému, Guardiola a délivré son discours depuis le milieu de la pelouse.
19: Je n'aurais jamais pu imaginer autant d'amour. Ça a été un honneur incroyable, un honneur immense d'être votre entraîneur pendant 10 ans. Dans les prochaines années, n'importe où dans le monde, si vous me croisez dans la rue, ici en Europe, aux États-Unis ou ailleurs, si vous êtes un supporter de City, venez me voir et faites-moi un câlin, j'en aurais besoin. Je vous aime tellement, ça a été sacrément fun.
20: It has been fucking fun.
18: Pep Guardiola qui restera pas bien loin de City puisque le club a annoncé dans un communiqué qu'il poursuivrait sa collaboration en tant que conseiller technique et ambassadeur mondial du City Football Group. Une dernière journée de Premier League qui sur le terrain aura vu le maintien de Tottenham, vainqueur d'Everton 1-0 pendant que West Ham descend malgré son large succès 3-0 sur Leeds.
0: En tennis, Roland Garros, première journée, Novak Djokovic secoué mais qualifié.
18: Pour son entrée en lice, le triple vainqueur du tournoi a souffert face à Giovanni Pecci-Péricard. Le joker cède une manche mais s'impose finalement au premier tour tout en saluant la performance du français.
20: Félicitations à Giovanni pour un match vraiment, vraiment bon parce que son service est pratiquement impossible pour voir où il sert. Après, avec la vitesse, c'est vraiment une chose qui est peut-être une fois, deux fois que j'ai vu à ma carrière avec Opelka et Karlovic qui sont joueurs qui ont 2m10, mais Giovanni c'est une force impeccable de naturel, donc incroyable vraiment, et je vous souhaite tout le meilleur pour le futur.
18: Novak Djokovic toujours en quête d'un 25e Grand Chelem et qui affrontera un autre Français, Valentin Royer, au deuxième tour. Ce lundi, suite de ce premier tour de Roland-Garros, avec chez les dames l'entrée en lice de la numéro 2 mondiale, la Kazakh Elena Rybakina face à la Slovène Veronika Erjavec et de la Polonaise Iga Świątek, numéro 3 à la WTA contre l'Australienne Emerson Jones. Chez les messieurs, Ben Shelton, l'Américain, 5e mondial, affronte l'Espagnol Daniel Mérida.
0: Antoine Grenier, merci.
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0: Et bonjour Stéphane Genest.
22: Bonjour Andriane.
0: Dans Aujourd'hui l'économie, ce matin on parle d'un événement mondial aujourd'hui pour le monde de l'automobile. L'italien Ferrari, constructeur mythique de voitures de luxe, va présenter tout à l'heure son tout premier modèle 100% électrique. C'est une révolution, hein, Stéphane, pour ce secteur.
22: Absolument. Aujourd'hui, l'automobile de luxe vit une contradiction majeure. D'un côté, elle doit s'électrifier. Elle n'a plus vraiment le choix avec les réglementations environnementales qui se durcissent en Europe, qui visent, hein, dans la fin du thermique neuf à l'horizon 2035. Et de l'autre côté, les marques de luxe qui vendent autre chose qu'un moyen de transport. Alors oui, ça reste une voiture, mais acheter une Ferrari, une Lamborghini ou une Porsche, c'est acheter du prestige, une histoire, un imaginaire. Bref, faire partie d'une communauté.
0: Et donc, en quoi ça semble incompatible avec le thermique, avec les voitures à essence ?
22: Eh bien, le principal argument, Andréane, c'est ça. Alors, vous reconnaissez évidemment, j'en suis certain, le ronronnement du moteur d'une Ferrari. Eh bien, quand on parle voiture de luxe, on pense évidemment à ça. Hein, mais plus généralement, le luxe automobile repose sur des codes très clairs. Plus de puissance, plus de cylindres, de bruit, de sensations, de légèreté. On achète la voiture, mais on achète surtout le son qu'elle produit et les vibrations du moteur.
0: Ouais, sauf que voilà, ça ne correspond pas vraiment à la voiture électrique.
22: Exactement. Déjà, elle est plus silencieuse. Hein, c'est son principal défaut. Que vous le vouliez ou non, une voiture électrique ne fait pas vroom vroom. Et ça, évidemment, ça peut faire sourire, hein, dit comme ça, mais le sujet est on ne peut plus sérieux. Des milliards de dollars sont investis en la matière. Chez Mercedes-Benz, le dernier modèle électrique simule les passages de vitesse et reproduit même le son d'un moteur d'une voiture thermique. En ce qui concerne Porsche, un grand travail est effectué sur les vibrations engendrées par un moteur qui tourne. Chez Ferrari, il est question, je cite, de préserver l'ADN sonore de la marque.
0: Donc jouer sur l'émotion jusqu'au bout, émotion qui passe aussi par le prix.
22: C'est un peu ça, oui, car on comprend, le prix, c'est aussi un critère du luxe au-delà d'être un marqueur. Il crée la rareté, le désir, il filtre les clients. Priorité est ainsi donnée à la valeur sur le volume. Pour son premier modèle électrique, Ferrari table donc sur environ 550 000 euros. Hein, c'est beaucoup, car Ferrari doit réussir un grand écart, rassurer ses clients historiques, très attachés aux éléments qu'on vient d'évoquer, tout en séduisant une nouvelle génération d'acheteurs, surtout très présents en Asie, où la voiture électrique est très plébiscitée.
0: Et puis Stéphane, pour tout le luxe automobile, il y a un enjeu immense qui est industriel.
22: Oui, car la différence se fera sur la batterie, sur leur poids, sur le logiciel embarqué et sur les moteurs électriques, hein, également sur la capacité à produire ces technologies. Et à l'inverse, il y a un autre sujet, il est essentiel, hein, c'est l'obsolescence. Une Ferrari thermique à essence peut devenir un objet de collection. Alors si une voiture de 1985 peut encore faire rêver aujourd'hui, la question c'est est-ce qu'une Ferrari électrique de 2025 va faire rêver en 2045 ? Car acheter une voiture de luxe, c'est acheter un patrimoine, un actif, un objet de transmission. Reste à voir maintenant si ce prestige est compatible avec l'électrique.
0: Stéphane Genest pour Aujourd'hui l'économie, RFI, 8h19 à Paris. Deux invités sur la radio du monde ce matin. Le palestinien Aziz Abou Sara et l'israélien Maoz Inon. Ils co-dirigent l'ONG Interact International et ils militent ensemble pour la paix au Moyen-Orient. Ils répondent aux questions d'Arnaud Pontus. Entretien.
1: Bonjour Aziz Abou Sara.
4: Bonjour. Merhaba.
1: Bonjour Maoz Inon.
21: Shalom Arnaud.
1: Merci à tous les deux d'être sur RFI aujourd'hui. Aziz Abou Sara, vous êtes palestinien, votre frère est mort durant la première intifada. Maoz Inon, vous êtes israélien, vos parents ont été tués le 7 octobre 2023. Ensemble, vous publiez « La paix est notre

0: et avec ma famille. Lorsque ce moment tragique s'est produit, c'était comme vraiment s'il m'avait tendu une main qui se tendait pour me sauver de la noyade dans l'océan de douleur. Et après avoir marché avec Aziz pendant 2 ans, avoir écrit ce livre, je suis très fier de dire que le 7 octobre, j'ai perdu mes parents, j'ai perdu des amis d'enfance, j'ai perdu des gens que je connaissais toute ma vie, mais j'ai gagné Aziz comme frère.
1: Aziz, pourquoi vous avez ressenti le besoin, après le 7 octobre, d'écrire à Maoz, qui n'était donc qu'une connaissance, comme il vient de nous le dire?
2: Je
0: comprends ce qu'est une perte. J'ai perdu mon frère lorsque j'avais 10 ans. Et il n'y a rien de plus douloureux de quelque chose qui donne plus de colère que de perdre quelqu'un de sa famille. Et en ces temps très sombres, il y avait très peu d'empathie. Je savais aussi ce qui allait arriver à Gaza et la destruction qui allait se produire là-bas. Et j'ai senti qu'il était très important de tendre la main à Maoz, de partager avec lui mon empathie, de lui dire que je ressentais la douleur, et il a réagi avec le même niveau d'empathie. Il a dit que lui aussi, il pleurait pour les enfants de Gaza. Et si on avait un petit peu plus d'empathie de la sorte dans notre monde d'aujourd'hui, je pense qu'on n'aurait pas toutes ces guerres.
1: Vous vous considérez donc l'un et l'autre comme des frères aujourd'hui?
2: Absolutely, we are.
0: Tout à fait. Nous nous considérons comme des frères et nous nous aimons.
3: Yeah, and we didn't call ourselves brothers. It
0: on s'est pas appelé frères. C'était le pape François, lorsqu'on s'est rencontré dans l'arène de paix en 2024. Et nous avons dit que nous allions partager notre peine pour créer un dialogue, pour apporter la paix à nos peuples en Terre Sainte. Et il a dit, je vous soutiens, frère, frère Maoz et frère Aziz, pour apporter la paix sur cette terre. On ne peut plus divorcer puisque c'était un mariage catholique.
1: Oui, puisque le pape vous a unis, vous a fait frères l'un et l'autre. Pour en arriver là, malgré vos histoires personnelles, il vous a fallu rejeter l'idée de vengeance. Comment parvient-on à faire ce voyage, Aziz?
0: Ça m'a pris du temps, ça m'a pris 8 ans. J'avais 10 ans quand j'ai perdu mon frère Taïsir. Et ce n'est que lorsque je suis allé apprendre l'hébreu et que j'ai rencontré un Israélien, un enseignant qui n'était ni un colon, ni un soldat. Et non seulement elle n'était pas colonne, mais elle a été gentille. Elle m'a traité comme un égal, comme un être humain. Et ça m'a fait me rendre compte que nous ne sommes pas divisés entre Israéliens et Palestiniens. Nous sommes divisés entre ceux d'entre nous qui veulent vivre en égalité, en justice et en paix, et ceux qui ne le veulent pas pour l'instant.
1: Maoz, est-ce que c'est facile de renoncer à l'idée de vengeance?
3: So in the future is peace.
0: Dans la paix notre avenir, nous partageons beaucoup de récits. 2 jours après avoir perdu mes parents, mon jeune frère a demandé à mes 3 sœurs et à moi-même de rejeter l'idée de vengeance et d'envoyer un message universel que nous ne voulons pas la vengeance pour nos parents, mais qu'il était clair pour nous que en vengeant leur mort, on ne les ramènerait pas à la vie. On fera simplement escalader le niveau de violence et de sang versé. Et qu'à la mémoire de nos parents aimés, il fallait continuer leur héritage. Il faut créer un nouveau chemin. Nous devons choisir une nouvelle vision, une vision de paix et de réconciliation.
1: Alors, écrire comme vous le faites, la paix est notre avenir, ça peut paraître totalement utopique, irréaliste, naïf, déconnecté de la réalité du Proche-Orient d'aujourd'hui. Qu'est-ce qui vous permet à l'un et à l'autre d'affirmer que la paix est notre avenir, Aziz?
0: Les seuls naïfs sont ceux qui croient en la guerre. Nous avons vu, depuis que je suis né, moi, il y a quoi, 15, 20 guerres au moins. Et je suis pas tellement vieux, hein.
2: Et
0: à quel point ces guerres ont-elles rendu meilleur le Moyen-Orient? C'est pire aujourd'hui de façon significative que lorsque je suis né. En

0: raison de ces guerres. Donc il n'est pas naïf de croire en la paix. Il est naïf de croire en la guerre. J'ai vu ce que font les guerres. La seule chose logique à faire, la seule chose intelligente à faire, c'est de croire que l'avenir, c'est la paix. Toute autre alternative, c'est la croyance en la mort et accepter que notre avenir sera aussi horrible que notre présent, peut-être même pire.
1: Mawaz, il n'y a pas d'autre possibilité que la paix.
2: Non.
0: Non, c'est exactement ce que nous avons prouvé dans ce livre, La paix, notre avenir. Nous avons vu les conflits à travers le monde et nous avons vu que dans tous les conflits, que ce soit au Rwanda, en Afrique du Sud, en Irlande du Nord, tous les conflits se terminent finalement. C'est la force de la nature. Donc c'est une preuve, c'est un fait que le conflit israélo-palestinien aura une fin. Ce n'est pas simplement ce que l'on souhaiterait. Non, c'est le chemin historique. Si ça se produira un jour, eh bien, nous venons ici pour demander, mais pourquoi pas aujourd'hui?
1: Aziz Abou Sarah, Mao Zinon, il faut du courage pour prendre le chemin de la paix. Qui aura ce courage parmi les dirigeants israéliens et palestiniens? Est-ce que vous les voyez, les faiseurs de paix aujourd'hui?
2: Yes, before Sadat.
0: Oui. Avant que Saadat, le président égyptien, a visité l'Égypte en 1977, le premier ministre Menachem Begin en Israël, c'était pas un faiseur de paix. Hein. Deux semaines avant que Saadat arrive, le discours entier était contre la négociation. Grâce à la pression de la communauté internationale, Saadat est venu visiter Israël. Et Menachem Begin a dit: nous pouvons éviter la guerre à venir, mais nous ne pouvons pas éviter la paix. La paix arrivera. Donc c'est la preuve que ceux aussi qui commettaient des crimes de guerre et qui choisissaient le sang peuvent aussi être transformés. Mais nous avons besoin de la communauté internationale, oui. On a besoin de la France, de l'Union européenne.
1: C'est ça que ça veut dire, Aziz, c'est qu'il faut que la communauté internationale se saisisse de ce dossier.
0: Oui, je pense que la communauté internationale doit agir et pas simplement des vaines paroles. Ils ne peuvent pas dire qu'ils sont contre la guerre et envoyer des armes et tirer profit de ces conflits. Donc c'est la raison pour laquelle nous avons ce livre qui a été traduit en français, nous l'avons traduit en anglais, parce que nous tendons la main à la communauté internationale. Nous savons que nous, seuls, Israéliens et Palestiniens, nous allons échouer si vous ne nous aidez pas.
1: Merci à tous les deux, Aziz Abou Sarah, Mao Zinon.
2: Merci beaucoup.
1: Merci encore.
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3: Le retour de Vincent Dublanche pour le journal au Bénin. Vincent, le discours rassembleur de Romuald Ouadani.
9: Hier, pour son intronisation en tant que président, dans la foulée, il a annoncé son premier gouvernement. Un tiers des membres étaient déjà en fonction sous Patrice Talon. Au Sénégal, la démission hier du président de l'Assemblée nationale. 48 heures après le limogeage du Premier ministre. Qu'est-ce que vous en pensez de cette situation politique au Sénégal? Appel sur l'actualité vous ouvre son antenne dans 2 heures. On amorce le débat dans cette édition. On va évoquer aussi ces migrants ivoiriens rentrés de Tunisie et qui y témoignent. Et puis cette levée des visas pour les détenteurs de passeports africains de la part du Ghana.
3: Romuald Ouedéni tient donc désormais les rênes du Bénin.
9: Officiellement investi chef de l'État hier, il a prêté serment devant la Cour constitutionnelle. Son mandat dure donc jusqu'en 2033. Il y avait 6000 personnes hier, des invités politiques locaux, le président du Parti Les Démocrates par exemple, et puis des représentants internationaux, notamment à signaler cette délégation de chacun des 3 pays de l'Alliance des États du Sahel, le Burkina, le Mali, le Niger. À Cotonou, Jean-Luc Aplogan a suivi pour nous la cérémonie et la première prise de parole du nouveau chef d'État.
10: Après avoir prêté serment devant les sages de respecter et de défendre la Constitution, Romuald Ouedéni a ajouté l'engagement suivant.
11: Je prends aussi un engagement clair, celui d'être le garant de nos institutions, de l'état de droit et des libertés fondamentales.
10: Des mots qui résonnent particulièrement dans les rangs de l'opposition. Le président du Parti Les Démocrates a exprimé ses attentes. Si elles sont en partie économiques, elles portent surtout sur le bon fonctionnement de la démocratie. Nous renons à Tchadé.
12: Le président élu est le président de tout le monde. Ceux qui sont en exil comme ceux qui sont en prison en ce moment. Il a la responsabilité de renforcer la démocratie à travers les élections non exclusives.
10: De son côté, le président élu a tracé le cap de son programme, martelant que la croissance économique doit désormais se traduire concrètement dans le quotidien des Béninois. Romuald Ouedéni.
11: Une croissance nationale n'a de sens que lorsqu'elle devient visible dans la vie ordinaire des populations. Lorsqu'une famille peut accéder à l'eau potable, à l'électricité, à un logement décent. Le développement du Bénin doit se vivre dans chaque composante de la cité et dans chaque territoire de la République.
10: Les Béninois nous des attentes fortes, Romuald Ouedéni conscient, c'est le soir même de son investiture qu'il a publié son premier gouvernement. Jean-Luc Aplogan, Cotonou, RFI.
9: Et c'est une équipe de 24 membres qui mêle des ministres de l'air talon, des nouveaux visages. Parmi les ministres de l'air talon, Olusegun Ajari Bakari, l'ancien ministre des Affaires étrangères, est désormais en charge du tourisme, du commerce extérieur, de l'industrie et de la promotion de l'investissement privé. La nouvelle ministre des Affaires étrangères, c'est l'ancienne ambassadrice du Bénin en France, Corinne Brunet.
3: C'est une période d'incertitude politique et institutionnelle qui s'est ouverte, Vincent, depuis un peu plus de 48 heures au Sénégal.
9: Depuis l'annonce vendredi soir tard du limogeage du Premier ministre Ousmane Sonko par le président Bassirou Diomaye Faye, après des mois de crise larvée, hier est venue s'ajouter cette démission du président de l'Assemblée nationale sénégalaise, ce qui pourrait ouvrir la voie à l'élection d'Ousmane Sonko à ce poste. Si toutefois il récupère son mandat de député, on en saura plus à ce sujet demain. En attendant, les discussions vont bon train, comme ici à l'université Cheikh Diop de Dakar, où s'est rendue pour nous Pauline Le Troquier.
13: Ici, au cœur du campus, sa nomination comme Premier ministre avait suscité beaucoup d'espoir. 2 ans plus tard, Ousmane Sonko a perdu la confiance d'une partie des étudiants. Bourse impayée, entrée autorisée des forces de l'ordre sur le campus, mort de l'étudiant Abdoulaye Ba en février dernier. Tout cela a laissé des traces et la sensation de ne pas avoir été défendu. Serine Salioum Baké est étudiant en droit.
14: Quand on l'a limogé, les étudiants jubilaient au niveau du campus. Il criait « Jomai, Jomai, Jomai ». Parce que lui, quand il était opposition, quand par exemple il avait une certaine injustice à son égard, ce sont les étudiants qui étaient les premiers, donc voilà, à hausser le ton, à le défendre. Mais au moins, il devrait nous rendre la moyenne. Mais c'est tout le contraire. Les étudiants ici, ils ne comprennent pas.
13: De son côté, Mam Tierno, étudiant en géographie, espère que le PASTEF continuera d'exister au sein du nouveau gouvernement, dont la nomination est attendue prochainement.
15: On ne souhaite pas la confrontation. Nous voulons que PASTEF soit au gouvernement. Même si Sonko n'est plus le premier ministre, ce qu'on appelle une cohabitation douce.
13: Alassane, lui, est un soutien d'Ousmane Sonko de la première heure et assure qu'il le restera.
16: Il incarne le Thomas Sankara sénégalais parce qu'il a fait tant de sacrifices. Donc il serait préférable qu'il revienne à l'Assemblée nationale pour avoir un droit de regard sur le projet, vu que c'est lui qui l'a porté.
13: Les députés sont justement attendus mardi à l'Assemblée nationale pour se prononcer sur la réintégration d'Ousmane Sonko en tant que député. Un siège qu'il avait décroché lors des dernières élections législatives de 2024. Pauline Troquier, Dakar, RFI.
9: 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Toutes nos réponses aussi à vos questions, vos avis également dans Appel sur l'actualité à 8h10, heure de Dakar et de Ziguinchor.
3: Et on en reparle dans la revue de presse juste après ce journal. Vincent, l'épidémie d'Ebola continue de progresser en RDC.
9: Selon les derniers chiffres, on est désormais à quasiment 1000 cas suspects pour plus de 200 probables décès. Kinshasa met en place des mesures restrictives plus sévères, notamment elle interdit les rassemblements de plus de 50 personnes à Bunia, la capitale de l'Ituri. Les veillées funéraires aussi, les liaisons aériennes entre Bunia et Kinshasa sont suspendues. La riposte s'organise donc et la société civile s'inquiète tout particulièrement pour les populations déplacées. Il y en a beaucoup en Ituri, quasiment 1 million, dit l'ONU. Alexandra Branjon.
17: L'agglomération de Bounia accueille plus de 38 000 déplacés enregistrés sur 7 sites différents. Parmi les plus importants, Kigonze et l'ISP, les conditions de vie sont précaires. Il n'y a pas assez d'eau et les sites sont surpeuplés, déplore Désiré Grodiabapi, président du site Kigonze, qui accueille plus de 14 000 personnes.
18: Il y a beaucoup de gens. Les taxes sont serrées les unes contre les autres. Il n'y a ni les dispositifs de lavage des mains, il n'y a ni latrine, il y a même carasse à nous. Dans les sites où nous sommes, où il y a au-delà de 14 000 personnes, nous n'avons que 9 points d'eau. Ce n'est pas assez. Si l'épidémie arrivait au site, c'est vraiment dangereux. Parce qu'il n'y a aucun riposte. Les gens veulent même quitter le site, mais pour aller où?
17: Les déplacés n'ont pas les moyens d'acheter un masque ou du désinfectant, ajoute ce responsable, qui appelle les autorités et les humanitaires à fournir d'urgence du matériel de protection. Du côté du Bureau de coordination des affaires humanitaires, on reconnaît que même si des points d'eau sont présents dans chaque site, leur nombre était déjà insuffisant avant l'épidémie. Pour l'heure, ajoute Ocha, la sensibilisation sur les mesures barrières a commencé dans ces différents sites. Lavage de mains, distanciation sociale, en attendant les ressources financières pour compléter le dispositif de prévention des épidémies.
9: Il est 8h37 à Bunia, 2h de moins à Abidjan. Ils ont fait le choix de rentrer en Côte d'Ivoire. Un peu plus de 240 migrants sont arrivés ce week-end dans la capitale économique ivoirienne à Bole, à bord d'un vol spécial en provenance de Tunisie. Retour volontaire organisé par les deux pays. Un reportage dans un centre d'accueil de la commune d'Abobo à Abidjan, Benoît Almeras.
19: Ils sont 243, des hommes surtout, mais aussi quelques femmes et une poignée d'enfants. Fanta a vécu 2 ans à Sfax, regard fuyant, voix éteinte. La jeune femme explique ce qu'il a décidé à rentrer.
20: Les conditions étaient tellement difficiles. Il y a un coin à Sfax au bord de la mer. Quand la police vient, on casse tout, on brûle tout. On vous chasse comme des animaux. J'ai essayé de traverser la mer Méditerranée 6 fois. Ça n'a pas marché.
19: Certains préfèrent cacher leur visage de peur d'être reconnus. Les retours volontaires se font souvent à contre-cœur, selon Mamadou Sakho, l'un des responsables de la Direction Générale des Ivoiriens de l'Extérieur.
21: Il y a beaucoup de regrets parce que les parents avaient mis l'espoir sur eux. Cet espoir-là s'envole comme ça, il retourne comme ça, le bredouille. Donc il y a quand même ces regrets-là.
19: Des regrets, Sissé n'en a pas. Ce chauffeur dit avoir passé 8 mois en prison en Tunisie pour défaut de carte de séjour. Le quadragénaire voit son retour comme une deuxième chance.
22: Et je suis rentré en bonne santé chez moi. Je peux revenir et travailler et avoir une vie meilleure en Côte d'Ivoire. J'ai toujours l'espoir.
19: Entre 2022 et 2025, près de 8700 migrants ivoiriens ont préféré rentrer chez eux avec l'appui des Nations Unies. Un tiers d'entre eux sont revenus de Tunisie. Benoît Almeras, Abidjan, RFI.
9: Les derniers préparatifs pour la Tabaski, l'Aïd el-Adha, la fête du sacrifice d'Ibrahim dans la tradition musulmane. Il y a la tension sur le marché du bétail en Afrique de l'Ouest qui est toujours vive. Le Niger, le Burkina ont stoppé leurs exportations de moutons il y a quelques semaines. La situation sécuritaire, par ailleurs, rend difficile d'aller se fournir au Mali. Et cela a des conséquences sur les éleveurs mauritaniens qui ont l'habitude d'aller se fournir chez le voisin avant de revendre chez eux ou même au Sénégal. Oumar El Hadj Thiam est allé à Tintan, dans la région du Hod El Harbi, à l'est de la Mauritanie. Reportage.
23: Il est 9h. Dans les foires de Tintin, les camions se relaient sans discontinuer pour charger les moutons de sacrifice en direction du Sénégal. Habituellement, à cette période, de nombreux commerçants et pasteurs mauritaniens franchissent la frontière pour acheter des milliers de têtes de bétail sur les marchés maliens. Un voyage lucratif, devenu aujourd'hui impossible. Mamadou Diallo, un éleveur originaire du Mali, a préféré s'installer en Mauritanie pour revendre ses moutons.
24: Je suis originaire du Mali, mais actuellement, personne ne peut y aller. Pour nous, les civils, c'est très difficile. Certains bergers mauritaniens allaient au Mali pour acheter les moutons de sacrifice, mais ils ont dû arrêter à cause de l'insécurité. Même les bovins qui quittaient la Mauritanie pour être convoyés vers le Mali ne passent plus, car les routes sont totalement coupées.
0: À quelques mètres de là, le constat est le même pour Ismaïl Ba. Cet éleveur mauritanien n'a pas remis les pieds de l'autre côté de la frontière depuis très longtemps.
1: Non, actuellement, nous ne nous rendons plus au Mali. Cela fait bien longtemps que nous n'y allons plus, car le blocus a coupé la route et il n'y a aucune sécurité. Nous achetons désormais les moutons en Mauritanie, puis nous les convoyons pour les revendre au Sénégal.
0: Face à la multiplication des incidents meurtriers, les autorités mauritaniennes ont fermement appelé à la prudence et interdit à leurs éleveurs de séjourner en territoire malien. Oumar El Hajitia, Nouakchott et RFI.
9: Au Ghana, c'est aujourd'hui qu'entre en vigueur l'exemption de visa pour tous les Africains détenteurs de passeports, mesure annoncée l'année dernière qui entre donc en vigueur aujourd'hui. Sixième pays à supprimer les visas pour les voyageurs africains après le Rwanda, les Seychelles, la Gambie, le Bénin et le Togo. Écoutez à ce propos Gilles Yabi, le fondateur du cercle de réflexion Wati.
2: Il faut dire que c'est une bonne nouvelle, le fait d'avoir maintenant plusieurs pays africains, certes encore une minorité, qui décide de ces mesures d'exemption de visa pour les ressortissants africains. Et l'avantage, effectivement, de cette ouverture au niveau africain, c'est que justement, on ne soit plus tenu par ces frontières entre différentes communautés économiques régionales. Ça introduit une incitation à d'autres de le faire, y compris pour des raisons purement économiques et de compétition pour attirer des touristes africains. Donc, c'est une bonne nouvelle. Maintenant, évidemment, ça ne suffit pas parce qu'on sait très bien qu'il y a d'autres freins à la mobilité et au développement du tourisme intra-africain et notamment les difficultés de circulation, hein, même entre pays voisins, à cause des infrastructures et surtout le coût des transports et en particulier le coût du transport aérien. On voit que même au sein de la même communauté régionale, dans des pays qui sont assez proches, les coûts restent très importants aujourd'hui.
9: L'analyste Gilles Yabi interrogé par Walid Diallo, alors que l'on célèbre aujourd'hui, 25 mai, la journée mondiale de l'Afrique, commémoration de la création en 1963 de l'organisation de l'unité africaine, devenue ensuite Union africaine. On va terminer avec du football et la Ligue africaine des champions qui connaît son vainqueur cette année, les Sud-Africains des Mamelodi Sundowns qui s'impose au meilleur des deux matchs face à l'AS FAR de Rabat. Résultat nul. Un but partout hier à Rabat après la victoire à l'aller des Sud-Africains. Thomas de Saint-Léger nous raconte.
5: Il fallait des nerfs solides pour résister à la pression du public du stade Prince Moulay Abdella où les Mamelodi Sundowns se rendaient ce dimanche avec un but d'avance. Bénéfice de leur victoire 1-0 au match aller une semaine plus tôt. Avantage précieux et fragile à la fois. La preuve, à la 40e minute de cette manche retour, le Marocain Mohamed Rimat expédie son pénalty au fond des filets et les Sud-Africains sont rejoints sur l'ensemble des deux rencontres. Mais cette version 2026 des Sundowns et d'un pragmatisme redoutable. Juste avant la pause, l'expérimenté Thébo Mokoena répond un partout au tableau du soir, 2-1 au cumulé. Le score n'évoluera plus malgré un nouveau pénalty sifflé en faveur des phares et manqué cette fois par Mohamed Rimat ou plutôt stoppé par le spécialiste Ronwen Williams. La coupe a choisi son camp. C'est aussi le couronnement d'une des équipes les plus régulières de ces dernières saisons avec une colonne vertébrale d'internationaux Bafana Bafana entraînée depuis un an et demi par le portugais Miguel Cardoso. Une équipe qui, à l'exception peut-être d'une frayeur sur la pelouse du stade malien en quart de finale, aura maîtrisé son sujet du début à la fin de cette campagne continentale.
9: Thomas de Saint-Léger du service des sports de Radio France Internationale. La suite de la matinale, Andréane Mellard.
3: Merci à vous Vincent Dublange. Et je précise que le prochain journal des sports, c'est dans une heure. 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Prochain journal dans un quart d'heure. Notre dossier à la une consacré au Hadj, le pèlerinage sacré de la Mecque. Il se tient jusqu'à vendredi à suivre avant ça sur RFI. Le Sénégal à la une de la presse et au cœur d'un entretien avec le journaliste à Sud Quotidien, Abdoulaye Thiam.
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3: L'actualité ce matin, c'est le Bénin avec le président Romuald Ouadani, investi président hier. Il a dévoilé dans la foulée son gouvernement, une équipe de 24 membres des ministres de l'ère Talon et des nouveaux visages. Pour lutter contre Ebola, la RDC a mis en place des mesures renforcées. Parmi celles-ci, l'interdiction des rassemblements de plus de 50 personnes à Bounia ou encore la suspension des liaisons aériennes entre Bounia et Kinshasa. Pour l'heure, le bilan est de 220 morts probablement liés au virus et de 904 cas suspect. Et l'actualité ce lundi, c'est aussi le début du pèlerinage vers la Mecque, donc en Arabie Saoudite. 1,5 million de fidèles musulmans ont afflué pour ce rituel qui est l'un des 5 piliers de l'islam et qui se tient à nouveau cette année dans un contexte de guerre au Moyen-Orient. Un contexte et toujours énormément de flou ce matin autour des négociations entre l'Iran et les États-Unis. On fait le point ce matin dans le prochain journal notamment. Tout accord avec l'Iran garantira à Israël le droit de se défendre, assuré il y a quelques heures Marco Rubio, le chef de la diplomatie américaine. Israël qui annonce ce matin la mort d'un de ses soldats dans le sud du Liban hier. Et hier également dans la même région, des frappes israéliennes ont fait 2 morts, dont un secouriste affilié au Hezbollah. Tout de suite, c'est notre revue de presse africaine. Bonjour Frédéric Couteau.
6: Bonjour Andréane, bonjour à tous.
3: À la une, bouleversement politique au Sénégal.
6: Vendredi, le président Bassirou Diomaye Faye limoge son allié de toujours, Ousmane Sonko, et son gouvernement. Hier dimanche, le désormais ex-premier ministre retrouve son mandat de député. Dans le même temps, le président de l'Assemblée nationale, Malik Ndiaye, démissionne. Demain, mardi, sera élu le nouveau président de l'Assemblée et ce pourrait être Ousmane Sonko. En clair, on s'oriente vers un bras de fer exécutif contre les législatif.
3: Pour le site d'information sénégalais Chalima, ce divorce était écrit depuis longtemps.
6: La configuration Faye-Sonko portait en elle une contradiction fondamentale et irrésoluble, non pas parce que les deux hommes manquaient de talent, non pas parce que leur vision politique était radicalement divergente, mais parce qu'une république n'est pas un duo de jazz où deux solistes peuvent improviser simultanément sans partition commune. Parce que le pouvoir exécutif, poursuit Chalima dans sa nature profonde, est unitaire. Parce que l'histoire africaine de Nkrumah à Sankara, de Modibo Keïta à Laurent Désiré Kabila, nous enseigne que les cohabitations au sommet entre deux volontés de même force se terminent toujours de la même façon, par l'éviction de l'un ou la destruction des deux.
3: En effet, renchérit Dakar Actu, c'est le résultat de mois de tension entre deux hommes arrivés au pouvoir en avril 2024 à la faveur d'un immense espoir populaire.
6: Oui, le divorce politique était en réalité en gestation depuis juillet dernier, relève Dakar Actu, lorsque sont apparues les premières fractures dans le tandem au pouvoir, Sonko évoquant alors un problème d'autorité, accusant le président de ne pas suffisamment le défendre face aux attaques politiques. La rupture finale est survenue quelques heures seulement après une séance de questions d'actualité à l'Assemblée nationale, en fin de semaine dernière donc, où l'ancien chef du gouvernement avait publiquement contesté plusieurs décisions présidentielles, dont la gestion des fonds politiques, déclarant que le président avait fait une erreur.
3: Alors, question du monde africain, l'ex-premier ministre est-il désormais le principal opposant du président ?
6: Fort de sa popularité, Ousmane Sonko représente une réelle menace pour Bassirou Diomaye Faye. Le prochain round entre les deux hommes se jouera sans doute dans l'hémicycle. Le combat politique risque de se déplacer à l'Assemblée nationale dans un bras de fer entre le chef de l'État et l'hémicycle, commente Moussa Diop, professeur de sciences politiques à l'université de Gaston Berger de Saint-Louis, toujours dans les colonnes du Monde Afrique. Pour lui, le risque d'un blocage de l'action gouvernementale serait grand à l'heure où l'exécutif porte une série de réformes sur les institutions. 4 textes sur la révision de la Constitution, la Cour constitutionnelle, les partis politiques et la création d'une commission électorale nationale indépendante doivent être présentés prochainement devant l'Assemblée. Cela ne laisserait qu'une mince marge de manœuvre au chef de l'État.
3: En effet, pointe aujourd'hui à Ouagadougou, c'est désormais le PASTEF, contrôlé par Ousmane Sonko, contre la coalition Diomaye Faye président.
6: Oui, en clair, l'exécutif contre le législatif, donc dans une guerre sans merci des pouvoirs majoritaires, avec en ligne de mire les communales de 2027 et surtout la présidentielle de 2029. Doute, colère et désarroi au niveau des pastéfistes, surtout les jeunes sénégalais qui avaient cru à ce que le duo Faye-Sonko leur avait vendu et qui ne savent plus à qui s'agripper.
3: Alors l'épreuve de force est ouverte.
6: Et elle pourrait bien tourner à l'avantage d'Ousmane Sonko, commente dans les colonnes du Point Afrique Adrien Poussou, ancien ministre centrafricain de la communication et analyste géopolitique, car, affirme-t-il, la réalité politique actuelle du Sénégal demeure implacable. Le PASTEF domine largement la scène nationale grâce à une implantation militante exceptionnelle, une base jeune et mobilisée et une puissance narrative forgée durant les années de confrontation avec le régime de Macky Sall. Dans cette dynamique, Sonko reste la figure centrale, même empêché hier par la justice, même absent des bulletins de vote lors de la présidentielle. C'est autour de lui que s'est cristallisée l'espérance du changement. Certes, tempère Adrien Poussou, le président dispose de la légitimité institutionnelle, mais son ancien Premier ministre conserve une légitimité populaire et militante redoutable dans une future confrontation politique ou électorale. Cette donnée pourrait devenir décisive.
3: Frédéric Couteau, et je vous rappelle, en notre émission spéciale d'appel sur l'actualité sur ce sujet, à retrouver tout à l'heure à 8h10, heure de Dakar. Et c'est dans ce contexte politique au Sénégal que ce week-end, ils ont fait leur grand retour au pays, les 15 supporters de l'équipe nationale de football, fraîchement gracié par le roi du Maroc. Le président sénégalais, Bassirou Diomaye Faye, a fait le déplacement pour les accueillir au lendemain, justement, du limogeage de son Premier ministre. Analyse ce matin avec notre invité, le journaliste Abdoulaye Thiam, président de la section Afrique de l'Association internationale de la presse sportive. Il répond à Christophe Babouvier.
7: Abdoulaye Thiam, bonjour.
8: Bonjour.
7: 10 équipes africaines au Mondial 2026, un record historique. Est-ce à dire que le football africain monte en puissance ?
8: Absolument, on peut l'apprécier ainsi. C'est à partir des exploits du Cameroun en 1990, pour la première fois, une sélection africaine atteint les quarts de finale, suivi du Sénégal en 2002. En 2022, le Maroc qui réalise une performance XXL en rentrant dans le carré d'As.
7: Est-ce que ce record historique de cette année correspond à de nouveaux investissements dans les infrastructures ou dans l'encadrement technique ?
8: Oui, on peut prendre le cas du Maroc qui a fait un très grand bond en avant, mais aussi c'est les centres de formation, pour reprendre encore le cas du Sénégal, avec Génération Foot en 2000, mais aussi et surtout le centre Djambart qui a été installé par un ancien international français d'origine sénégalaise, Patrice Vieira. Et les centres aujourd'hui pullulent un tout petit peu en Afrique, aussi bien en Côte d'Ivoire, au Maroc, au Mali. Je crois que l'Afrique est en train de rattraper son retard par rapport à l'Occident.
7: Alors il y a eu une bonne nouvelle pour le Sénégal ce week-end, hein, c'est la grâce du roi du Maroc pour les 15 derniers supporters sénégalais qui étaient emprisonnés. La présence de Bassirou Diomaye Faye samedi soir à l'aéroport Blaise Diagne de Diamniadio pour accueillir les supporters libérés. Est-ce le signe que le président veut mettre les lions du Sénégal dans son camp au moment où il vient de limoger son Premier ministre Ousmane Sonko ?
8: Non, je ne le vois pas ainsi. Je pense que même si Ousmane Sonko était encore Premier ministre, rien ne s'opposait à ce que le président de la République puisse se déplacer lui-même parce que quand même la diplomatie sénégalaise avait été mise en branle. Aujourd'hui, c'est un apaisement des cœurs et c'est à la veille de la fête de l'Aïd, tous les Sénégalais n'arrêtent pas de féliciter et de remercier encore Sa Majesté le roi Mohamed VI pour cet acte d'une grande mansuétude.
7: Oui, mais de fait, est-ce que la présence du président Diomaye Faye à l'arrivée des supporters ce week-end à Dakar, ce n'est pas une façon pour Bassirou Diomaye Faye de s'attribuer le mérite de leur libération et donc de peser dans l'opinion face à Ousmane Sonko ?
8: Mais oui, mais ça aussi, je crois que s'il le fait, c'est tout à fait normal et naturel. Je me souviendrai toujours de cette sortie du président Abdoulaye Wade qui disait à tout le monde: j'ai misé sur l'équipe nationale du Sénégal et je récolte la mise. On est en Afrique, on sait tout simplement que dans tous les pays africains, l'équipe nationale, la sélection A est une véritable vitrine. Quand il y a une performance, que ça soit au Sénégal, que ça soit partout, il y a toujours le premier de cette nation-là, c'est-à-dire le chef de l'État, qui essaie de se mettre en avant pour tout simplement communier avec son peuple. Je n'y vois pas un acte politique, même si tel était le cas aussi, je ne vois pas de problème par rapport à ça.
7: En tout cas, dans la compétition entre Bassirou Diomaye Faye et Ousmane Sonko pour avoir la plus grande popularité au Sénégal, on peut dire que cette grâce royale tombe bien pour le président de la République, non ?
8: Absolument, ça tombe bien pour le président de la République en essayant de s'approprier une telle victoire diplomatique. C'est très important parce que vous le savez très bien, depuis un certain temps au Sénégal, on constate qu'il y a eu beaucoup de défaites sur le plan international. On se souviendrait toujours qu'au niveau de la BAD, c'est un Sénégalais qui n'a pas pu gagner. Les gens aussi ont remis sur la table cette défaite de Abdoulaye Bathily au niveau de la Commission de l'Union africaine. Là, c'est très important pour le chef de l'État, surtout dans un contexte politique actuel. Et c'est tout à fait normal que lui, qu'il monte au créneau pour tout simplement communier avec son peuple en perspective de la Coupe du Monde.
7: Et pour les Léopards du Congo, est-ce que l'épidémie Ebola ne risque pas de compliquer leur préparation au moment où la Maison-Blanche veut imposer un isolement de 3 semaines à la sélection congolaise ?
8: Ah, mais je crois que les joueurs, je ne vois pas à quoi ils sont directement concernés. Ils sont tous des internationaux évoluant dans des championnats les plus hyper en Europe. Je ne vois pas en quoi ils sont concernés directement, d'autant plus que leur grande base qui devrait avoir lieu à Kinshasa a été annulée. Donc finalement, ils ne se déplacent pas au Congo. Ils vont rester en Belgique. Je ne vois pas pourquoi est-ce qu'ils mériteraient un tel traitement.
7: Donc vous restez optimiste quand même pour leur venue aux États-Unis le 11 juin ?
10: Oui, je pense qu'ils seront aux États-Unis. Ils viendront le 11 juin et j'ose espérer aussi que cette situation, ils vont la transformer comme une sorte de force pour démontrer à la face du monde que ce n'est pas un virus d'Ebola qui va les empêcher de démontrer à tout le monde que c'est une belle équipe qui méritait effectivement sa qualification à cette Coupe du Monde. En tout cas, je leur fais confiance. J'ose tout simplement espérer que ça ne va pas affecter effectivement l'équipe nationale de la RD Congo.
7: Le président de la CAF, Patrice Motsepe, croit dans la victoire d'une équipe nationale africaine au Mondial 2026, donc cette année. Vous y croyez? Vous aussi ou pas?
10: Il n'est pas le seul à y croire. Moi, j'y crois. J'ai rappelé le retard que l'Afrique est en train de rattraper par rapport à l'Europe. Il y a beaucoup plus de rigueur. Les fédérations maîtrisent aujourd'hui la haute compétition. Les États ne lésinent pas sur les moyens pour mettre les sélections africaines dans d'excellentes conditions de performance et de séjour. Le Maroc a réussi à rentrer dans le carré, c'est-à-dire les demi-finales avant son élimination contre la France. À l'époque, nous avions 5 équipes. Là, nous en avons 10 et pas les moindres. Je pense très bien qu'effectivement, pas seulement une seule équipe africaine, mais deux voire trois pourraient même atteindre les demi-finales et pourquoi pas monter sur la plus haute marche du podium au soir du 19 juillet à New Jersey.
7: Abdoulaye Thiam, je vous remercie.
3: Avec Christophe Boisbouvier, le journaliste Abdoulaye Thiam, président de la section Afrique de l'Association internationale de la presse sportive. Maman, ce matin, vous nous dites que le Gondouanais lambda se pose beaucoup de questions sur la fonction de Premier ministre.
11: Oui, un bon citoyen respectueux des institutions de son pays, le Gondouanais lambda ne se contente jamais de voter simplement, bêtement. Il aimerait savoir où vont les choses, comment fonctionne le moteur de la très très démocratique République. Un éternel curieux, il fouille partout, il lit tout, demande à gauche et à droite, ne se contentant jamais de l'écume des flots. Il sait qu'il faut toujours remuer la sauce avant de se servir, sinon on risque de rater ce qui fait la bonté de la sauce, les meilleurs morceaux de viande, les légumes et les épices qui restent en bas. Ainsi, lorsqu'on lui rabâche quelque chose jour et nuit, qu'on le lui agite sous le nez pour un oui, pour un non, eh ben, il lève le pied, met son clignotant et se gare sur le bas-côté pour laisser retomber la poussière pour y voir plus clair. C'est ainsi que ce matin, sur le chemin du travail, le Gondouanais lambda s'est posé la question du jour. Quel est le rôle du Premier ministre au Gondwana? J'en entends de l'autre côté de la radio qui esquisse un sourire entendu, histoire de dire que connaissent la réponse, que c'est évident, facile et que tout le monde sait ça. Le Gondouanais lambda a l'habitude de ce genre d'accueil et n'en a cure donc. À quoi sert un Premier ministre? Bon, d'abord, disons qu'en très très démocratique république, le Premier ministre est le gilet pare-balles de président fondateur. Il le protège. Ah oui, notre leader bien-aimé a beau avoir tous les gardes du corps, les mallettes en Kevlar, les snipers, sa meilleure protection, c'est son Premier ministre. C'est lui le boss, président fondateur. C'est comme ça, c'est écrit dans la constitution gondouanaise. C'est le Premier ministre qui goûte les plats avant président fondateur. Si le plat est trop chaud, ben, il prévient son boss, lui conseille d'attendre que ça refroidisse pour ne pas qu'il se brûle. Il souffle un peu, ventile, touille pour refroidir, goûte à nouveau un peu. C'est ce qu'on appelle le dialogue social, les négociations, bah, le boulot de Premier ministre, quoi. Dès que c'est bon, il s'écarte et laisse président fondateur déguster le plat tranquillement devant caméra et micro. C'est comme ça, c'est écrit dans la constitution de la très très démocratique république. Quand le plat est trop froid et donc immangeable, bah, il se fait gronder par son boss qui lui reproche d'avoir trop attendu après que le plat a été servi et qu'il doit donc se débrouiller pour le réchauffer sans le brûler, sans perdre les vitamines à feu doux, quoi. Parce que c'est ça son boulot, le Premier ministre, servir le président. Parfois, il arrive qu'entre le président et le Premier ministre, eh ben, ça se passe comme entre Vinicius et Mbappé, ou comme entre Dembélé et Mbappé. Tiens, décidément, Mbappé, il est toujours là. Et donc, parfois, ça se marche sur les pieds. Celui-ci ne veut pas jouer ailier, mais avant-centre. Mais l'avant-centre refuse de se laisser exiler sur l'aile. Il dit que c'est lui le capitaine, c'est lui le boss, c'est écrit dans la Constitution. Et c'est la Constitution qui a toujours le dernier mot. L'ailier est alors invité à sortir de l'équipe. Il ne s'assoit même pas sur le banc. Hein. Non, il est invité à rentrer dormir à la maison, le cœur léger. À demain.
3: À demain, maman.
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0: L'heure du journal de Pierre Boudien, c'est un moment fort de ferveur et de spiritualité qui débute à la Mecque.
2: Des millions de fidèles musulmans s'apprêtent à accomplir le pèlerinage du Hajj en Arabie Saoudite, un des 5 piliers de l'islam dont seront privés les Gazaouis pour la 3e année consécutive. Nous y revenons dans notre dossier dès le début de ce journal. Donald Trump poursuit son va-et-vient diplomatique. Le président américain annonçait ce week-end un accord imminent avec l'Iran, mais dit finalement vouloir prendre son temps. Le locataire de la Maison-Blanche prie entre les injonctions contradictoires de son propre parti. On évoquera également l'inquiétude des résidents étrangers aux États-Unis, désormais sommés de faire renouveler leur titre de séjour dans leur pays d'origine. Un vrai casse-tête pour les diasporas africaines, vous l'entendrez. À suivre également l'épidémie d'Ebola en RDC, les attaques qui se multiplient contre les centres de soins, la fin de la campagne présidentielle en Colombie, et puis RFI, plus polyglotte que jamais, une 18e langue rejoint la radio du monde aujourd'hui. On vous fait découvrir notre nouvelle rédaction en arménien à la fin de cette édition.
0: Redevient ce matin le point de rendez-vous des musulmans du monde entier.
2: Ils sont des millions à avoir afflué en Arabie Saoudite à l'occasion du début ce lundi du Hajj, un pèlerinage annuel qui est aussi l'un des 5 piliers de l'islam. Tous les fidèles sont censés l'accomplir une fois dans leur vie, s'ils en ont les moyens. Un moment fort de spiritualité percuté cette année par les guerres au Moyen-Orient, celles qui menacent de reprendre entre Iran et États-Unis, on va y revenir, mais aussi celles qui continuent au Liban et dans la bande de Gaza. Abla Jounaïdi, bonjour.
3: Bonjour.
2: On va justement s'arrêter avec vous sur la situation des fidèles de l'enclave palestinienne. Abla, les Gazaouis privés du Hajj pour la 3e année consécutive.
3: Oui, en auraient-ils les moyens financiers? Les habitants de Gaza ne pourraient pas faire le voyage à cause du blocus israélien. Plus de 2000 pèlerins inscrits devront attendre cette année encore. À l'image de Ferial Altaoui, l'interrogé par notre correspondant à Gaza, Rami El-Megari.
4: On nous a demandé de renouveler notre dossier, mais malheureusement, le poste frontière n'a pas encore ouvert et on ne peut pas passer. Nous ne savons pas si nous serons encore en vie ou en bonne santé, si le pèlerinage est autorisé dans les années à venir. Est-ce qu'on sera vivant et en bonne santé? Nous espérons que Dieu aidera à ramener la paix à Gaza afin que nous puissions accomplir les rites dans les années à venir.
2: Alors, Abla, si les Gazaouis ne seront pas présents à la Mecque, les tensions et les risques de reprise de la guerre avec l'Iran n'ont pas empêché l'Arabie Saoudite d'accueillir les pèlerins du reste du monde. Les autorités annoncent que le pays enregistre plus de voyageurs que l'an dernier.
3: Plus d'1 500 000, y compris en provenance d'Iran, plus de 26 000 pèlerins musulmans chiites. Visiblement, l'Arabie Saoudite n'a pas fait payer le coût politique des attaques de Téhéran contre son sol en mars dernier, en réduisant drastiquement le nombre de visas aux Iraniens. D'ailleurs, Riyad entend plus que jamais éloigner les considérations politiques ou confessionnelles du pèlerinage, et cela afin de s'afficher comme le digne gardien des lieux saints de l'islam, un vieux sujet de discorde avec l'Iran. Riyad a investi l'équivalent de plus d'1 milliard d'euros pour la sécurité, la santé, le transport et le confort des pèlerins, alors qu'une chaleur étouffante s'est invitée au pèlerinage. Abu Assawar est arrivé il y a une semaine d'Irak et il a déboursé l'équivalent de 4 500 euros pour ce voyage.
5: On a rassemblé peu à peu cette somme et Dieu merci, on a obtenu l'autorisation. Les hôtels, la nourriture, tout est bien. L'organisation et l'accueil sont parfaits, les forces de sécurité sont présentes. On se sent bien, il n'y a pas d'inquiétude. Même si la guerre reprend, on rentrera par la route, voilà tout. L'Arabie Saoudite est un pays voisin.
3: Mais il n'en sera pas de même pour tous les pèlerins. Si le conflit reprenait entre les États-Unis et l'Iran, le transport et l'accueil des pèlerins seraient à nouveau un casse-tête logistique à gérer pour les autorités et les pays d'accueil, dont plusieurs ont appelé leurs ressortissants à éviter le voyage en Arabie Saoudite, à commencer par les États-Unis.
2: Un pèlerinage dans la guerre, c'était le dossier du 9h avec Abla Jounaïdi. Les pèlerins ont donc rendez-vous aujourd'hui à la Mecque. Ils se rendront ensuite à Mina et au Mont Arafat, avant un retour vendredi à leur point de départ pour les derniers rites de ce pèlerinage. Et on vous le disait, ces fidèles ont fait le déplacement malgré les risques de reprise des hostilités entre Iran et États-Unis. Après un week-end de déclarations optimistes sur la possibilité d'un accord, Donald Trump a rétropédalé hier. Le président américain a dit vouloir prendre son temps. Réouverture du détroit d'Ormuz, avenir du stock d'uranium enrichi de l'Iran et levée des sanctions financières contre Téhéran semblent être autant de points de blocage. D'autant, Edouard Maille, que le locataire de la Maison Blanche est également mis sous pression en interne avec des visions contraires dans son propre camp.
6: Donald Trump pris au piège, conclure un accord au plus vite et mettre fin à un conflit dénoncé par une partie de son électorat, sans pour autant passer pour celui qui capitule. Inclure ou pas la question nucléaire dans l'accord, existe-t-il une bonne solution ? Tout au long du week-end, l'opposition démocrate, mais aussi des élus républicains, se sont fait entendre, à l'image du sénateur Ted Cruz, qui craint des conditions trop favorables à l'Iran, ou de Roger Wicker, président de la commission des forces armées du Sénat. Celui-ci appelle le président à reprendre les frappes contre les structures militaires iraniennes. Sur CNN, le sénateur républicain Tom Tillis avertit qu'un accord avec l'Iran sans validation du Congrès serait condamné à l'échec.
7: Texas et le département de la défense nous ont dit il y a environ 11 semaines qu'ils avaient anéanti les capacités de défense iraniennes et que ce n'était plus qu'une question de temps avant qu'on mette la main sur le matériel nucléaire. Et maintenant, on parle d'une position où on accepterait que ce matériel nucléaire reste en Iran. Quel est le sens de tout ça ?
6: Sur la question du dégel des avoirs iraniens exigés par Téhéran, là encore, les élus de son camp attendent au tournant à Donald Trump, qui n'a eu cesse de s'en prendre à Barack Obama sur ce même point lors de la signature de l'accord de 2015. Edouard Maille, Atlanta, RFI.
2: Et le secrétaire d'État Marco Rubio assure ce matin que Washington est prêt à un accord solide avec Téhéran.
0: Les États-Unis, Pierre, qui vont durcir l'accès à un précieux sésame.
2: Obtenir la green card, synonyme de résidence permanente sur le territoire américain, ça va devenir encore plus difficile. Déjà longue et fastidieuse, les démarches des candidats devront désormais être faites depuis leur pays d'origine. Concrètement, des titulaires de titres séjour temporaires ou des membres de famille de citoyens américains déjà présents aux États-Unis devront quitter le pays pour mieux y revenir, si et seulement si leur dossier est accepté. Une annonce qui a plongé les diasporas africaines dans l'angoisse. Charlotte Cosset, vous avez pu joindre une représentante des citoyens camerounais aux États-Unis.
3: En temps normal, ce long week-end férié aux États-Unis est propice aux réunions de famille et aux traditionnels barbecues, confie Sylvie Bello. Elle est à la tête d'une organisation de défense des droits des personnes d'origine africaine, le Cameroun American Council. Mais depuis les nouvelles annonces, son téléphone ne cesse de sonner.
8: Il y a beaucoup d'inquiétudes. Ce que les gens nous disent, c'est qu'ils ont suivi les règles, ils ont payé tous les frais, ils ont attendu, et maintenant on leur dit qu'ils doivent faire leur valise et partir. Beaucoup se demandent si je pars, est-ce qu'on me laissera revenir ? Parce qu'il ne faut pas oublier la situation en matière de visa pour de nombreux pays africains. Donc ils sont très perturbés par ce qui se passe.
3: Une mesure inquiétante, c'est M. Sylvie Bello qui met en avant l'exemple des milliers de militaires africains engagés dans l'armée américaine.
8: Beaucoup de nos soldats d'origine africaine ou camerounaise s'inquiètent parce que leurs conjoints ou leurs parents risquent d'être séparés d'eux pendant qu'ils sont en mission. J'ai reçu un appel ce week-end d'un jeune homme qui va rejoindre la garde nationale. Il doit partir pendant 4 jours et sera injoignable. Il me dit « Je vais être absent et je vais laisser seul mon père handicapé. Je ne sais pas quoi faire. Est-ce qu'ils vont s'en prendre à lui pendant que je serai parti ?» C'est vraiment regrettable.
3: Plus d'un million de personnes avaient fait une demande de green card fin 2024, selon les données officielles, plus de la moitié d'entre elles seraient déjà sur le sol américain.
2: Charlotte Cosset, c'est peut-être la riposte de l'Ukraine à l'attaque russe massive qui a visé sa capitale dans la nuit de samedi à dimanche. Kiev a frappé ce matin les régions russes de Belgorod et Bryansk, qu'annoncent les autorités locales. Des attaques qui ont fait au moins 2 morts, selon les mêmes sources. RFI, il est 7h08 à Kinshasa, la RDC qui durcit sa riposte face à Ebola, alors que 904 cas suspects et 220 morts probablement dus au virus ont déjà été recensés. Le gouvernement suspend les vols entre sa capitale et la ville de Bounia, proche de l'épicentre de l'épidémie. Sur place et notamment dans la province de l'Ituri, la tension monte entre communautés locales et personnel médical. Hier, à Mungwalu, un groupe de jeunes a attaqué un hôpital en voulant récupérer le corps d'une personne victime de la maladie, obligeant les forces de l'ordre à intervenir. Une autre attaque dans la même localité, cette fois vendredi, avait déjà permis à 18 cas suspects de s'échapper d'une tente de quarantaine. Le docteur Richard Lokundi est le médecin et directeur de l'hôpital général de Mungwalu. Il lance un message d'apaisement et de coopération à la population locale.
9: Le message que nous dirigeons, c'est à l'égard de la population de Mungwalu, de faire confiance au personnel soignant. Nous ne pouvons pas fabriquer des données, fabriquer une maladie. Donc, si la population ne croit pas que Ebola existe et Ebola tue à Mungwalu et qui continue à faire ce qu'elle est en train de faire là, nous risquerons de mourir tous. Voilà, je crois que cette cette évasion, les grands nombres de cas suspects qui se sont déversés de nouveau dans la communauté soient une bombe pour la population de Mongwalu. Déjà, les premiers résultats commencent à révéler que parmi ceux qui ont fui là, il y a aussi des cas qui sont sortis positifs. Et imaginez-vous les degrés de la contamination maintenant là. Les gens qui ont manipulé ces malades, ça sera des chaînes de contamination qu'on ne saura pas contrôler.
2: Le docteur Richard Lokundi, médecin directeur de l'hôpital général de Mongwalu en Ituri. À noter que la riposte s'organise également dans les territoires occupés par l'AFC M23, toujours dans l'est de la RDC. Le groupe armé annonce qu'un confinement de 21 jours sera imposé à toute personne en provenance de l'Ituri sur les territoires qu'elle contrôle, et notamment à Goma, la capitale du Nord Kivu, où un cas d'Ebola a été confirmé à ce jour.
0: Silence électoral en Colombie à une semaine de la présidentielle.
2: Le scrutin aura lieu le 31 mai. La campagne s'est achevée hier sur la grille de départ pour succéder à Gustavo Petro, premier chef de l'État de gauche de l'histoire du pays. 14 candidats, dont 3 favoris. À gauche, Ivan Cepeda, que tous les sondages placent en tête du premier tour. Face à lui, 2 candidats de droite. Tous ont tenté hier de convaincre une dernière fois Marie-Ève de Teuf.
10: L'ancien sénateur Ivan Cepeda, qui se pose en héritier de Gustavo Petro, était dimanche dans le port de Barranquilla sur la côte Caraïbe.
11: Notre gouvernement progressiste aura pour priorité de mettre l'État au service des exclus, des oubliés et des marginalisés. Les plus pauvres seront notre priorité, que ce soit clair.
10: L'outsider Abelardo de l'Estrella était lui dans la ville de Medellín. Abelardo est un avocat sans aucune expérience de l'administration publique. Il est connu pour avoir défendu mafieux et grands criminels. Il a beaucoup d'argent et se fait appeler le tigre.
12: La République de Colombie doit être défendue sur les principes de la liberté, de la famille, de l'ordre et de la prospérité.
10: L'ancienne sénatrice Paloma Valencia vient elle aussi de la droite dure. Pour tenter de contrer le populisme médiatique d'Abelardo de l'Espreya, Paloma a fait campagne plus au centre.
13: Nous vous demandons de nous confier l'avenir de vos enfants en élisant la première femme présidente de Colombie.
10: Des partisans d'Ivan Cepeda rêvent d'une victoire dès le premier tour. Ils craignent l'alliance des candidats de droite au deuxième. Marie-Ève de Teuf, Bogota, RFI.
2: Une vingtaine de personnes blessées dans le centre de Tokyo après la dispersion d'une substance inconnue. C'est ce qu'indique la police, qui précise qu'un homme a aspergé un distributeur automatique situé au rez-de-chaussée d'un centre commercial de luxe. Les passants ont été victimes de grattements à la gorge. Certains ont dû être hospitalisés. L'auteur n'a pas été interpellé.
0: Et puis du français au mandarin, du portugais au full des RFI, c'est la radio polyglotte par excellence.
2: Et c'est plus vrai que jamais, puisqu'une 18e langue vient aujourd'hui s'ajouter à la production de la radio du monde. Ouverture ici à Paris d'une rédaction en arménien orientée vers les contenus en ligne. Elle s'adressera en priorité à la jeunesse et lui donnera la parole avec un objectif: lutter contre la désinformation. À l'approche des législatives de juin, Jean-Baptiste Brun est allé rencontrer nos nouveaux collègues.
14: 10h, le point matinal de la nouvelle rédaction arménienne de RFI vient de commencer. L'équipe de 7 journalistes écoute attentivement la rédactrice en chef, Astrid Agopian. Derrière elle, un large calendrier a été dessiné au marqueur sur un grand tableau blanc. L'objectif, préparer la couverture des élections législatives du 7 juin. L'essentiel de la production de la rédaction sera à destination des réseaux sociaux pour toucher un public jeune, explique Astrid Agopian.
15: La jeunesse arménienne, bon, comme la plupart de la jeunesse dans le monde aujourd'hui, est quand même ultra connectée. Et donc les médias traditionnels ont quand même été délaissés. Donc si on veut pouvoir s'adresser à ce public-là, il faut passer par les réseaux sociaux.
14: Si la rédaction mise autant sur les réseaux sociaux, c'est avant tout pour lutter contre la désinformation qui s'y répand et sensibiliser le public arménien à la question.
15: On veut expliquer aussi, donner des outils, hein, pas juste venir dire c'est vrai ou c'est faux, mais leur dire comment on fait, raconter le côté enquête, vraiment s'adresser à ce public à sa hauteur, avec des journalistes qui sont aussi eux-mêmes assez jeunes, assez connectés, et donc on se dit que ça peut avoir une bonne résonance avec notre public cible.
14: Dès le 29 mai, une journaliste de la rédaction délégation sera envoyée en Arménie pour une mission d'une dizaine de jours pour couvrir sur place le déroulé des élections.
2: Et à noter que la production sera exclusivement en arménien oriental. Vous retrouvez plus d'informations dans un article à lire dès à présent sur notre site. Il me reste donc à dire Barry Galoust, bienvenue à nos nouveaux collègues arméniens, Andréane.
0: Eh oui, bienvenue à eux, merci Pierre Boudia. C'était le journal sur RFI, 9h15, ici à Paris. On passe à la revue de presse tout de suite. Revue de presse internationale avec vous, Frédéric Couteau, et à la une, la Russie a-t-elle entamé un baroud d'honneur ?
16: L'opération spéciale menée par la Russie contre l'Ukraine ne devait durer que quelques jours. On en est désormais à 1552. Le front s'est stabilisé, les troupes russes font du surplace, les Ukrainiens ne se privent pas d'envoyer des drones jusqu'à Moscou. Poutine est sur la corde raide. L'opération spéciale menée par la Russie contre l'Ukraine ne devait durer que quelques jours donc. Conséquence, point de libération à Paris, généralement quand elle ne va pas très fort, la Russie sort la carte Oreshnik, son missile à portée intermédiaire de capacité nucléaire et surtout psychologique. Objectif, faire peur à l'Europe, principal soutien de l'Ukraine, alors que celle-ci est en train de marquer des points sur le champ de bataille. Ce missile, Oreshnik, s'est abattu à 80 km de Kiev dans la nuit de samedi à dimanche, faisant des dégâts matériels.
0: Et cette même nuit, il est 1h du matin quand les premières explosions résonnent dans le ciel de Kiev, relate la correspondante du Figaro.
16: Des détonations perçantes, plus féroces encore que le bourdonnement des drones Shahed. La Russie déploie ses missiles balistiques pour frapper Kiev. 6 Iskander interceptés en l'espace de 2 minutes, annonce la défense antiaérienne, sonnant le début d'une nuit de terreur. À 3h, puis à 5h, de nouvelles salves déchirent l'air, entrecoupées par les explosions de la défense antiaérienne, informée par les chaînes Telegram. Les habitants de Kiev attendent une accalmie pour se réfugier dans le métro au pied des escalators de la station Universität à 80 mètres sous terre. Des centaines de riverains couchés sur des tapis de sport, emmitouflés dans des sacs de couchage, somnolent en attendant l'aurore.
0: Cette attaque contre le centre historique de Kiev a été condamnée dans toute l'Europe.
16: Oui, c'est ce que relève le Guardian à Londres. Ces bombardements témoignent d'une politique du bord du gouffre nucléaire, a déclaré le chef de la diplomatie européenne, Kaya Kallas. Pour la ministre britannique des Affaires étrangères, Yvette Cooper, l'escalade des attaques de Moscou contre les civils ukrainiens révèle sa faiblesse. Le ministre allemand des Affaires étrangères, Johann Vadepul, s'est joint au président français, Emmanuel Macron, pour condamner les dernières attaques russes et a qualifié l'utilisation du missile balistique Oreshnik d'escalade supplémentaire.
0: Alors, le Kremlin est-il animé par l'énergie du désespoir ? L'appareil de pouvoir de Poutine montre-t-il des signes de faiblesse ?
16: Interrogation portée par le Süddeutsche Zeitung, 5 ans après le début de son offensive ouverte contre l'Ukraine, ce qui n'était auparavant qu'une vague idée devient peu à peu palpable, pointe le quotidien de Munich. Le mécontentement et la désunion, même au sein du pouvoir russe, le poids de la guerre et ses conséquences pour la Russie mettent à rude épreuve le système de pouvoir de Poutine. Les tensions existent à tous les niveaux, précise le Süddeutsche Zeitung, entre Moscou et les régions, qui ont toujours été plus exposées aux attaques de drones ukrainiens que la capitale, entre le gouvernement et les services de sécurité, dont la répression de plus en plus sévère rend la vie difficile aux fonctionnaires, entre les hommes d'affaires et l'État qui saigne l'économie pour financer la guerre, et même les partisans de la guerre sont insatisfaits car il n'y a pratiquement aucun progrès sur le front.
0: Dans ce contexte, préconise El País à Madrid, l'Union européenne doit réagir face à l'échec diplomatique des États-Unis à progresser vers la fin de la guerre.
16: Oui, l'Europe doit siéger à une future table de négociation. La réunion des ministres des Affaires étrangères de l'Union européenne qui se tient cette semaine à Chypre, où la question sera abordée, constitue une excellente occasion d'affirmer clairement que, outre son soutien logistique et économique à l'Ukraine, l'Union est un partenaire crédible pour la résolution du conflit. Elle ne doit pas se résigner à être une simple spectatrice des décisions prises entre la Russie et les États-Unis, affirme encore El País. La politique des accords entre dirigeants forts a échoué. Il est temps, conclut le quotidien espagnol, il est temps pour l'Europe et surtout pour l'Ukraine de reprendre la parole.
0: Frédéric Couteau pour notre revue de presse internationale.
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0: Nous sommes en Roumanie à présent, le pays en pleine crise politique depuis la chute il y a quelques semaines du gouvernement de coalition portée par le Premier ministre Ilie Bolojan, accusé de plonger la Roumanie dans la pauvreté. Car à cette crise politique se superpose une importante crise économique. La Roumanie a le déficit budgétaire le plus important de toute l'Union européenne. Il atteint 7,9% du PIB et fait l'objet d'une procédure européenne de déficit excessif depuis 2020, sans oublier sur place l'inflation très élevée 11%. Or, la politique d'austérité menée par le gouvernement est largement dénoncée par la population qui ne s'en sort plus dans son quotidien. À Bucarest, Guillaume Bernès.
17: Devant les bacs chauffants d'une cantine associative, Mihai Lataru porte à bout de bras des sacs plastiques blancs. À l'intérieur, la soupe nationale, le ciorba, une cuisse de poulet et des légumes. Depuis février, elle vient chaque jour récupérer son déjeuner à la banque alimentaire. Sans ce repas gratuit, elle n'aurait pas les moyens de payer son traitement médical.
18: Il y a encore un an, mon traitement contre l'ostéoporose me coûtait 200 lei, soit 40 euros par mois environ. Aujourd'hui, il a plus que triplé et ma pension de retraite est de 360 euros par mois. Il y a 2 ans, je pouvais me permettre d'acheter 1 kilo de viande de bœuf. Plus maintenant, le prix a pratiquement triplé. Pareil pour le pain que j'achetais pour 1 lei et quelques. Maintenant, je n'en trouve pas à moins de 4 ou 5 lei. Nos petites pensions n'ont pas du tout été indexées sur l'inflation cette année. C'est très dur à vivre quand on voit que les parlementaires touchent des pensions astronomiques, alors que les nôtres, il faut presque une loupe pour les voir. Ce n'est pas juste.
17: Depuis 4 ans, la Roumanie connaît une inflation galopante, bien plus élevée que la moyenne de l'Union européenne. En un an, le prix des œufs a gonflé de 13%, les fruits de 17%, le café de 25%, le chauffage lui aussi a augmenté. Depuis l'été dernier, le gouvernement coupe dans son budget.

0: aille en guerre si les Russes venaient trop près de notre frontière. Certaines personnes veulent savoir qu'en cas de problème, ils peuvent fuir. Ils préfèrent donc garder leur argent de côté et évitent les gros achats.
1: Colonne vertébrale de l'économie roumaine, l'automobile est à bout de souffle. En un an, les ventes de voitures neuves ont chuté de près de 20% au premier trimestre en Roumanie, alors qu'elles repartent à la hausse dans le reste de l'Europe. Guillaume Bernès, Bucarest, RFI.
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2: Aujourd'hui, 25 mai 2026, c'est le lundi de Pentecôte, célébration chrétienne et jour férié en France, mais aussi dans plusieurs pays d'Europe et en Afrique. Et c'est aujourd'hui justement qu'est publiée la toute première encyclique du pape Léon XIV, un texte important, attendu et consacré, selon son sous-titre, à la sauvegarde de la personne humaine au temps de l'intelligence artificielle. Bonjour Eric Sénanc.
4: Bonjour.
2: Correspondant des RFI au Vatican. Alors concrètement, ce que nous montre cette encyclique, c'est que Léon XIV est un pape qui prend au sérieux les questions sociales.
5: Oui, et un détail est important, ce texte a été signé le 15 mai dernier par Léon XIV, date de l'anniversaire d'une autre encyclique, Rerum Novarum, publiée en 1891 par son prédécesseur Léon XIII, lors de la première révolution industrielle et qui abordait la condition ouvrière. Rerum Novarum, qui est considéré comme le fondement de la doctrine sociale de l'Église catholique. À peine élu au mois de mai dernier, le pape américain avait expliqué aux cardinaux le choix de son nom en hommage à son prédécesseur. Aujourd'hui, l'Église offre à tous son héritage de doctrine sociale pour répondre à une autre révolution industrielle et au développement de l'intelligence artificielle qui pose de nouveaux défis pour la défense de la dignité humaine, de la justice et du travail, expliquait alors Léon XIV.
2: Cet intérêt du pape et du Vatican pour les questions que pose l'intelligence artificielle, ce n'est pas nouveau, hein.
5: Non, le pape François en avait déjà parlé, comme lors du sommet du G7 en 2024 dans les Pouilles, où le pontife argentin s'était invité pour y délivrer un discours sur le sujet. Et cela fait en fait une dizaine d'années qu'un dialogue s'est amorcé entre Rome et les géants de la tech pour des débats autour de ces questions. Plusieurs réunions ont eu lieu à Rome, rassemblant entrepreneurs du numérique, scientifiques, théologiens. L'un des artisans de ce rapprochement est le religieux dominicain Éric Salobir, auteur du livre « Dieu et la Silicon Valley ». Pour lui, l'Église et le monde de l'IA ont beaucoup à se dire.
6: La voix de l'Église est très recherchée dans le monde de la technologie. L'expérience de l'éthique, la confrontation entre la tech et les sciences humaines, d'égal à égal, ça c'est assez recherché. Et puis l'Église est aussi la voix des plus démunis, la voix du sud global, la voix des utilisateurs qu'on n'entend pas dans la Silicon Valley ou dans le monde de la tech, et ça attire beaucoup. Mais la technologie, il faut le dire, a aussi beaucoup à apporter à l'Église. En fait, je pense que c'est un dialogue fructueux dans lequel les deux mondes ont vraiment quelque chose à apporter l'un à l'autre.
2: Et cette nouvelle révolution industrielle que représente l'IA, Léon XIV avait à cœur de l'analyser, lui, qu'il a plusieurs fois évoqué ces derniers mois.
5: Oui, comme fin novembre dernier, où il échangeait en vidéo avec 15 000 jeunes catholiques américains. « Ne demandez pas à l'IA de faire vos devoirs à votre place », lançait-il. Plus largement, le souverain pontife et l'Église s'inquiètent d'une IA qui ne serait pas régulée, dont les développements pourraient creuser les inégalités et dont le capital économique est par ailleurs détenu par quelques géants en situation de monopole. C'est de tout cela dont devrait parler l'encyclique. Signe que Léon XIV tient particulièrement à ce thème de l'impact de l'IA sur l'homme. Il vient de créer une commission vaticane pour réfléchir aux enjeux de l'IA. Le pape qui sera lui-même présent ce matin à la présentation de son texte au Vatican, c'est une première pour un souverain pontife. Parmi les autres personnes attendues, Chris Hollah, l'un des cofondateurs d'Anthropic, l'un des mastodontes de l'intelligence artificielle.
2: Les précisions d'Éric Sénanc, correspondant d'RFI au Vatican. Merci à vous. Cette place toujours plus grande prise par l'intelligence artificielle dans notre société qui pose aussi de nombreuses questions environnementales. On vous en parle très régulièrement sur RFI et on en reparle ce matin. Il en faut, et il en faut beaucoup pour faire marcher l'IA. Les data centers sont de plus en plus nombreux aux États-Unis, mais cela suscite beaucoup d'opposition du côté des populations locales. On le rappelle, hein, Jeanne Richard, encore une fois, le geste peut paraître anodin, mais c'est vrai que quand on dialogue avec ChatGPT notamment, mais il n'y a pas que cette plateforme, eh bien il y a de sérieuses conséquences environnementales.
7: Une seule conversation avec la plus célèbre des applications d'intelligence artificielle consomme une à plusieurs bouteilles d'eau et 10 fois plus d'électricité qu'un moteur de recherche classique sur Internet. Mais qu'à cela ne tienne, les centres de données sont en

0: plein essor, toujours plus, toujours plus grand. Un exemple, Hyperion, le méga data center de Meta, prévu en Louisiane, quasiment la taille de Paris. Pour l'alimenter, la firme prévoit de construire 7 centrales au gaz pour produire plus de 5 gigawatts d'électricité, l'équivalent de 5 réacteurs nucléaires, le tout pour la modique somme de 10 milliards de dollars. Au passage, ces nouvelles centrales au gaz sont très polluantes, affectent la santé des populations locales et elles émettent des gaz à effet de serre qui aggravent le réchauffement climatique. Et ce projet n'est pas un cas isolé.
1: Non, il y a déjà plus de 4000 data centers, centres de données aux États-Unis et 3000 sont en construction ou en projet.
0: Et la demande en énergie n'est pas toujours compensée par la construction de nouvelles centrales. Résultat, un réseau sous pression, un prix de l'électricité en hausse. Autre impact, l'eau, qui sert notamment à refroidir les composants électroniques. C'est d'ailleurs par crainte d'une pénurie d'eau que les habitants de la ville de San Marcos, au centre du Texas, se sont mobilisés. Sai Fridi est la cofondatrice de l'organisation locale Data Center Action Coalition.
2: We are in an extreme drought.
3: Nous sommes dans une période de sécheresse extrême. L'été dernier, les ressources dans le sous-sol ont atteint des niveaux historiquement bas. On vit dans une zone où on demande aux gens de réduire leur consommation. Alors qu'est-ce que ça va être si ces gros consommateurs d'eau s'installent ici ?
0: Dans sa région, plusieurs méga-centres de données sont en projet. La résistance semble payer en partie. Elle revendique l'arrêt d'au moins un projet.
3: Au début, la municipalité était très favorable au data center et il a fallu la mobilisation de plusieurs centaines de personnes pour qu'ils comprennent que leur réélection était en jeu.
1: L'opposition populaire, Jeanne, a pris une ampleur nationale.
0: Oui, fin 2025, des centaines de groupes d'opposition locaux étaient actifs dans 42 des 50 États américains selon les chercheurs de l'Observatoire des data centers. Même si c'est encore au niveau local que la contestation se joue, une quinzaine d'États ont quand même à examiner des projets de loi contre l'implantation des centres de données. Et en décembre dernier, des dizaines d'organisations de la société civile ont envoyé une lettre au Congrès pour demander un moratoire sur toute nouvelle construction de centres de données aux États-Unis jusqu'à ce que des mesures de protection soient mises en place pour préserver la population, l'eau et l'énergie. Alors pour l'instant, la politique générale est toujours très en faveur des data centers, mais la contestation monte et les politiques comme les entreprises ne peuvent plus l'ignorer.
1: Jeanne Richard pour notre question d'environnement sur RFI. À suivre nos dernières minutes ensemble. Ça commence par le journal et ensuite ce sera l'infosport avec Antoine Grenier. On revient sur le deuxième titre continental empoché par les Mamelody Sundowns. Restez avec nous.
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1: Le journal présenté par Vincent Dublange. En début, Vincent, au Bénin, qui a un gouvernement.
7: Et c'est le premier de l'ère Romuald Ouadani, le président officiellement investi ce dimanche. Au Sénégal, la démission du président de l'Assemblée nationale, ce qui pourrait ouvrir la voie à l'élection d'Ousmane Sonko à ce poste s'il récupère son mandat de député. Le point dans ce journal sur la gestion de l'épidémie d'Ebola en RDC et en Ouganda, les autorités qui musclent la réponse sanitaire tandis qu'un acteur est aux abonnés absents, la défunte agence d'aide américaine dont nous avons joint un ex-responsable. Analyse à suivre. On va vous expliquer aussi pourquoi la Royal Air Maroc suspend ses vols vers 6 capitales d'Afrique centrale. Et on est avec le Guinéen Nfali Kouyaté qui nous présente son style particulier, l'Afrerotronix. Le journal des sports dans 10 minutes. André-Anne Mellard vous le disait, le 10e titre pour les Mamelody Sundowns sud-africains en Ligue africaine des champions de foot. On va faire le point aussi sur les quarts de finale de la Basketball Africa League. Mais d'abord le Bénin, Romuald Ouadani, officiellement investi chef de l'État. Hier, il a prêté serment devant la Cour constitutionnelle pour un mandat de 7 ans. La cérémonie s'est déroulée en présence de nombreuses figures de la scène politique béninoise. Il y avait aussi une quinzaine de délégations étrangères, notamment les représentants du Burkina Faso, du Mali et du Niger. Nous sommes condamnés à travailler ensemble, a dit dans son discours d'investiture Romuald Ouadani à l'adresse de la sous-région. Romuald Ouadani qui a pris un engagement clair, je cite, celui d'être le garant de nos institutions, de l'état de droit et des libertés fondamentales. À peine investi, le successeur de Patrice Talon a désigné son premier gouvernement, une équipe de 24 membres que vous nous détoyez, Jean-Luc Aplogan.
8: Environ un tiers des ministres de Patrice Talon sont membres de ce premier gouvernement Ouadani. La justice, la santé, les affaires sociales conservent leurs titulaires. Modification d'attribution pour trois autres. Olusegun Adjadi Bakary, jusqu'ici chef de la diplomatie béninoise, est fait ministre du tourisme et du commerce extérieur. L'ambassadrice du Bénin à Paris, Corinne Amaury Brunet, devient la nouvelle ministre des Affaires étrangères. La défense et la sécurité sont placées sous l'autorité directe du chef de l'État qui en avait fait la priorité centrale de sa campagne. Il a nommé deux ministres délégués à ces postes. Très attendu, le choix du ministre des Finances, poste que Romuald Ouadani occupait avant d'être élu président, il a confié la charge à son directeur général de l'économie, épaulé par trois ministres délégués. Aucune personnalité connue de l'opposition ayant rallié le candidat durant la campagne présidentielle ne figure dans l'équipe gouvernementale. Premier conseil des ministres, certainement mercredi prochain. Jean-Luc Aplogan, Cotonou, RFI.
7: Il est 7h33 à Dakar. Merci de nous écouter. Au Sénégal, le camp Ousmane Sonko, le PASTEF qui s'organise 48 heures après le limogeage du Premier ministre par son allié de toujours, le chef de l'État, Bassirou Diomaye Faye, lui aussi toujours membre du PASTEF. D'ailleurs, hier en fin de journée, je vous le disais en titre, c'est El Malik Ndiaye, le président de l'Assemblée nationale, qui a démissionné. Et ça va laisser à Ousmane Sonko une chance de le remplacer, peut-être, à condition, Pauline Le Troquet, qu'il regagne son siège de député décroché il y a 2 ans.
3: Fidèle d'Ousmane Sonko, El Malik Ndiaye a justifié sa décision par l'intérêt supérieur de la nation. Son remplaçant sera élu mardi en séance plénière. Au même moment, l'Assemblée nationale est appelée à se prononcer sur la réintégration d'Ousmane Sonko comme député. Alors que la régularité de cette démarche fait débat, cela lui permettrait de se hisser à la tête de l'hémicycle et devenir ainsi le deuxième personnage de l'État. Dans une Assemblée déjà acquise à sa cause, avec 130 députés PASTEF sur 165, l'hégémonie renforcée d'Ousmane Sonko ouvrirait un bras de fer avec l'exécutif. Moussa Diao, professeur de sciences politiques à l'université Gaston Berger de Saint-Louis, voit venir une crise institutionnelle certaine. En cause, dit-il, le risque d'un blocage systématique de l'action gouvernementale par le pouvoir législatif. De son côté, Bassirou Diomaye Faye ne pourra dissoudre l'Assemblée qu'en novembre prochain. Reste à savoir désormais si la formation du nouveau gouvernement se fera avec ou sans figure du PASTEF. Jusqu'à présent, Ousmane Sonko est resté silencieux. Il aura l'occasion de resserrer les rangs du PASTEF et clarifier sa ligne lors du congrès national du parti prévu le 6 juin prochain. Pauline Troquier, Dakar, RFI.
7: Et vous en débattez de cette situation politique au Sénégal dans Appel sur l'actualité dans une demi-heure sur Radio France Internationale. En RDC, les autorités, elles, durcissent les mesures pour tenter de freiner la propagation du virus Ebola. Le dernier bilan fait état de 220 morts probablement dus au virus, avec 904 cas suspects, avec des chiffres qui sont probablement sous-estimé. Le gouvernement de Kinshasa, face à cela, serre donc la vis sanitaire avec notamment la suspension des liaisons aériennes entre la capitale de l'Ituri, Bounia, et Kinshasa. Pascal Moulegua.
9: Certains estiment qu'isoler Bounia par voie aérienne, alors que des villes comme Beni ou Kisangani restent accessibles par la route et continuent d'assurer des liaisons avec Kinshasa, risquent d'avoir une efficacité limitée. Les acteurs humanitaires, eux, redoutent surtout un ralentissement de la riposte. Premier effet pointé, les difficultés d'accès. Joseph Kakisingi, coordinateur des humanitaires congolais.
10: Il est vrai qu'il y a des mesures d'accompagnement qui disent qu'il faut des autorisations spéciales pour pouvoir y aller. Mais nous connaissons comment se passe l'administration dans notre pays. Cela non seulement prendra des temps pour le faire, mais aussi pour être une occasion de tracasserie supplémentaire. Si on veut avoir des mesures spéciales, il faut qu'on se rassure qu'il y a un avion aussi spécial qui est affrété. Tout cela va rendre la riposte plus difficile, la question un peu plus complexe.
9: En cause également, selon lui, les limites concrètes de ces restrictions de déplacement.
10: Il faudra savoir que cette communauté-là va se déplacer absolument, soit par véhicule, soit par moto, soit par vélo, soit à pied, parce qu'ils ne pourront pas rester encerclés, enfermés, ils vont se déplacer. Empêcher les vols comme moyen d'empêcher la diffusion du virus ne sera pas efficace, parce qu'on ne pourra pas absolument les empêcher de sortir. Et il faut plus miser sur des mesures communautaires.
9: À Bounia, les rassemblements de plus de 50 personnes ainsi que des veillées funéraires sont désormais interdits, des mesures qui n'ont pas été appliquées hier dimanche lors de plusieurs rassemblements religieux. Pascal Moulegua, Kinshasa, RFI.
7: L'agence sanitaire de l'Union africaine, Africa CDC, affirme que plus de 300 millions de dollars sont nécessaires pour répondre aux besoins liés à cette épidémie d'Ebola. L'une des entités spécialisées dans la réponse humanitaire, sanitaire, brille par son absence. C'est l'agence américaine USAID, dissoute par Donald Trump dès le début de son mandat. Vincent Souriau s'est entretenu à Washington DC avec l'un des anciens dirigeants de cette agence. Il déplore la perte d'années d'expertise dans la gestion de ce type d'épidémie. Pour lui, dans les nouvelles coupes opérées par l'administration américaine, cette flambée d'Ebola aurait, sans les nouvelles coupes, cette flambée aurait pu être détectée. C'est ce qu'il nous dit. Écoutez.
11: Jeremy Konendike est très pessimiste car l'épidémie actuelle d'Ebola lui rappelle celle qu'il a combattue avec les équipes de USAID au milieu des années 2010.
12: C'est sans doute l'épidémie d'Ebola la plus inquiétante que j'ai jamais vue. Je la placerai au niveau de l'énorme épidémie de 2014 en Afrique de l'Ouest en matière de risque sanitaire.
11: À l'époque, il dirigeait les antennes d'urgence de USAID qui avaient mis plus $1 milliard sur la table pour lutter contre la maladie et Jeremy Konendike en est persuadé. Aujourd'hui, si l'administration Trump n'avait pas détruit cette agence, l'épidémie aurait pu être détectée plus tôt.
12: Ça aurait été un coup de fil d'un directeur d'hôpital ou de labo disant qu'il voyait quelque chose d'inexpliqué ou l'appel d'un prestataire de clinique mobile qui nous aurait dit « on pense qu'on a affaire à une fièvre hémorragique virale ». Mais le gouvernement américain n'a pas été mis au courant parce qu'on ne parle plus à ces institutions.
11: Jeremy Konendike tacle aussi les annonces récentes de la diplomatie américaine qui s'engage à financer par le biais de l'ONU 50 cliniques anti-Ebola en RDC et en Ouganda. La Maison-Blanche, dit-il, n'a aucune idée des difficultés que cela implique et nous ne serons presque d'aucune aide sans travail de terrain. Vincent Souriau, Washington RFI.
7: Il se dit encouragé par la confiance continue et imprégné d'une passion renouvelée pour les tâches à venir. Le président Tinubu au Nigeria, officiellement candidat de son parti, le parti au pouvoir, l'APC, qui tenait ses primaires ce week-end. Le pays le plus peuplé d'Afrique qui, comme un certain nombre de pays sur le continent, voit les nuages noirs s'accumuler, conséquence des crises mondiales, le Moyen-Orient en tête. Et alors que la Banque africaine de développement tient à partir d'aujourd'hui à Brazzaville ses assemblées générales annuelles. La capitale de la République du Congo, tout comme Kinshasa, Yaoundé, Douala, Libreville et Bangui, qui n'est plus desservie par les avions de la Royal Air Maroc. Suspension à cause des prix trop chers du carburant, Mathias Reynal.
13: C'est une des conséquences de la guerre au Moyen-Orient. La Rama a décidé de suspendre 12 de ses lignes, des liaisons européennes mais surtout africaines sur notre continent. La compagnie joue un rôle important avec ses 36 dessertes. Cette mesure a été prise pour des raisons économiques, confirme une source au sein de l'entreprise détenue à plus de 98% par l'État marocain. Ces lignes étaient, je cite, « lourdement déficitaires au vu de la crise du carburant ». Cette décision a entraîné des annulations de vols et il n'était plus possible depuis hier de réserver des billets d'avion pour les liaisons concernées. Leur réouverture est d'ores et déjà prévue. D'ici quelques jours, Yaoundé, Douala, Libreville et Bangui seront de nouveau opérationnels le 9 juin, Kinshasa et Brazzaville doivent reprendre à partir du 30, mais des mises à jour pourraient intervenir en fonction de l'évolution de la situation. La compagnie se défend d'avoir abandonné l'Afrique. Au contraire, 90% des liaisons sont maintenues malgré cette conjoncture économique fortement défavorable, affirme notre source. Selon elle, si la situation géopolitique s'améliore et que les cours du kérosène baissent de manière significative, la RAM reprendra la plupart de ses routes africaines. Mathias Reynal, Casablanca.
7: Et on va terminer ce journal en compagnie d'un griot. Il est issu d'une grande lignée de Sigiri en Guinée. Il revendique son style propre, un mélange, un syncrétisme entre l'Afrique mandingue, l'Europe occidentale, entre kora et violoncelle. Le tout dans un enrobage électro. Nfali Kouyaté est en concert ce soir à Bruxelles en Belgique. Il nous explique lui-même son projet Afrerotronics.
14: C'est un nouveau genre musical que j'assume avec fierté de mettre ça au monde. Ça veut dire que les instruments traditionnels, la musique traditionnelle africaine qui vient à la rencontre de la musique traditionnelle européenne occidentale à travers le violon, violoncelle, et tout sur une base électronique. La chanson la plus représentative sera « Premier pas ».
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14: Un projet à trois points. Premier point, Afrique. Deuxième point, Europe, Occident. Et troisième point, électronique. Mais c'est encore plus que ça parce qu'il y a un côté classique. On a un peu d'air de Bach. Et puis on revient d'un Yamaro de griot. Et puis c'est sur une base électronique. Donc, une musique à trois points, Eurafrotronics.
15: Afrotronics.
7: Fally Kouyaté qui répondait à Wely Diallo du service Afrique d'RFI. Il est donc pour son nouvel album Finishing en concert ce soir à l'ancienne Belgique, cette salle de Bruxelles, avec en invité spécial Tikenja Fakoli, le reggaeman ivoirien. Il est 7h42 en Guinée et en Côte d'Ivoire. Vous écoutez RFI, vous êtes avec Andréane Muller.
1: Merci beaucoup Vincent Dublange.
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1: Et à 9h42, 20 minutes avant le prochain journal, c'est le retour de l'infosport sur RFI. Avec Antoine Grenier, on parle de foot et les Mamelodi Sundowns qui ont décroché leur deuxième titre continental.
16: 10 ans après le premier, en finale de la Ligue africaine des champions, le club de Pretoria, vainqueur à l'aller 1-0, est venu chercher le match nul, un partout au retour. Les Brésiliens ont tenu face à la AS FAR de Rabat dans un stade Moulay Abdallah bouillant. Mohamed Rimat avait permis aux Rabatis de revenir à hauteur sur pénalty à la 40e minute, mais Thébo Mokoena a permis de recoller juste avant la pause. Ronwen Williams, le gardien sud-africain, a également participé au succès des Sundowns en arrêtant un nouveau pénalty de Rimat à un quart d'heure de la fin.
17: Oui, je suis un peu déçu de mon match. J'ai commis une petite faute à un moment clé de la partie, après la 70e minute. S'ils avaient marqué, la pression aurait été immense. Les supporters auraient poussé tout au long du match, mais je suis content d'avoir réussi à sortir ce pénalty et à garder mon équipe dans la partie. Vous savez, ça fait un moment que le Mamelodi est l'une des meilleures équipes du continent. Année après année, nous sommes en demi-finale. En finale, il fallait qu'on finisse par la gagner. Comme on dit, tu dois payer tes frais de scolarité. Tu dois apprendre de tes erreurs et tout cela a un coût. Tu dois faire des erreurs et nous avons appris ces dernières années. On a toujours été aux portes du succès et ça a fini par payer. Vous avez pu voir notre force mentale aujourd'hui. C'est magnifique.
16: Ronwen Williams avec François Mferkataji.
1: Les supporters marocains, Antoine, consolés un petit peu par les performances de leur sélection U17.
16: Les Lionceaux de l'Atlas, vainqueurs du Cameroun en quart de finale de la Coupe d'Afrique. Succès 1-0 dès la 17e minute grâce au latéral gauche d'Anderlecht, Mohamed Habib Dinbi. En demi-finale, la confrontation rappellera des souvenirs puisque les Marocains affronteront le Sénégal, vainqueur du Mali au tir au but. Dans l'autre partie de tableau, l'Égypte a surclassé la Côte d'Ivoire 4-1 pendant que la Tanzanie dominait l'Algérie 4 tirs au but à 3.
1: En basket, les quarts de finale de la BAL, suite et fin aujourd'hui.
16: À 14h, temps universel, l'Al-Ahli Benghazi affronte le club africain. Et à 17h TU, les Tanzaniens de Dar City voudront confirmer leur victoire du match aller sur le Petro de Luanda. Hier, fin de parcours pour l'AS Séville de Dakar. Les Sénégalais n'ont pas résisté à la réaction des Égyptiens de l'Al-Ahli, vainqueur de la manche retour 87-76. L'entraîneur du club dakarois, Mamadou Moustapha Gaye, retient malgré tout le positif.
18: Je suis très content, très fier de ce que nous avons fait, ce que les joueurs ont produit pendant ces 2 mois. On avait la possibilité de passer, mais on est tombé sur une meilleure équipe que nous ce soir. Al-Ahli a tiré les leçons, ils ont joué très dur et ils ont des joueurs d'expérience de très haut niveau. Parce que ça a pesé sur la balance. Nous, on a une équipe avec des anciens, c'est vrai, Solo, Majob, Axel, mais on a aussi beaucoup de jeunes qui découvrent la balle. On a beaucoup travaillé depuis la conférence Sahara. L'équipe s'est beaucoup améliorée. Imaginez qu'on a battu Al-Ahli, un des prétendants au titre. On les a dominés sur 2 cartons et on a flanché en deuxième temps par manque d'expérience, manque de maturité de certains de nos joueurs. Mais vraiment, l'équipe a beaucoup progressé avec une très bonne mentalité, beaucoup de solidarité, vraiment cœur gros. Ils ont vraiment défendu les couleurs du club.
16: Mamadou Moustapha Gaye avec Lucie Mouillot, l'Al-Ahli du Caire qui affrontera en demi-finale les Rwandais de RSSB Tigers, battu 98-99 par le FUS de Rabat, mais qualifié grâce à leur succès 95-72 du match aller.
1: Antoine Grenier pour l'Infosport.
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1: Ça commence aujourd'hui à Brazzaville, les assemblées annuelles de la Banque africaine de développement, la BAD. Il va beaucoup être question cette année de la mise en place de la ZLECAF, la zone de libre-échange intercontinentale africaine, dont l'importance est encore plus nette en plein conflit au Moyen-Orient, avec toutes les conséquences qu'on connaît sur l'économie mondiale et sur les tensions en cours sur les marchés. C'est notre dossier Afrique Économie. Ce matin, il est signé Lucie Mouillot.
0: Le commerce intra-africain devrait atteindre 230 milliards de dollars en 2026 selon la Afrexim Bank, un chiffre en augmentation mais qui représente toujours moins de 20% des échanges globaux du continent. Diame Diop, vice-président de la Banque mondiale pour l'Afrique orientale et australe.
19: L'intégration régionale permettrait de développer une économie d'échelle, favoriserait les investissements, la production et la création d'emplois. Elle rendrait aussi l'économie africaine plus résiliente car elle serait davantage capable de résister aux chocs extérieurs. On le voit actuellement avec la crise au Moyen-Orient, par exemple. Nous devons renforcer cette dynamique.
0: L'ASLECAF, zone de libre-échange continentale, reste entravée par certaines barrières. Logistique, manque d'infrastructures, régulations différentes selon les pays. Pour Erika Kouté, directeur de l'APIEX, agence publique de promotion des investissements au Bénin, certaines initiatives locales peuvent aider à surmonter ces obstacles.
20: Nous avons maintenant une démarche de co-investissement. Nous avons signé un protocole d'accord avec le CPC de la Côte d'Ivoire. Nous signons également avec d'autres. Mais l'idée aujourd'hui, c'est de voir qui est fort dans quoi et comment nous pouvons mutualiser pour que ce que les autres ont fait de bien, nous puissions les partager. Donc des renforcements de capacités, des transferts de compétences et d'expérience.
0: Face au choc extérieur, notamment au Moyen-Orient, la transformation des matières premières s'impose comme un enjeu stratégique urgent. Bakary Segabatili, directeur de l'Agence sénégalaise de promotion des investissements et des grands travaux.
21: Il y a la nécessité de transformer localement ces ressources qu'on a l'habitude d'exporter. C'est dans ce cadre-là que nous avons signé un traité avec la Sierra Leone. Le Sénégal dispose de gaz, la Sierra Leone dispose de minerais de fer. Pourquoi pas ne pas transformer dans un de ces pays ces deux ressources-là. Au lieu de continuer à exporter le gaz, nous voulons avoir du gaz domestique parce que nous avons des ressources à transformer. Il s'agit d'assumer cette politique-là.
0: Des grands travaux indispensables au développement du commerce intra-africain, parfois confrontés aux difficultés de financement, affirme Thierry Hébreau, PDG de la Banque commerciale de Maurice, l'une des premières banques d'Afrique de l'Est.
22: Les banques africaines n'ont pas la capacité de prêter à 10 ans, 15 ans en dollars. Là, nous avons besoin de la complémentarité des fonds internationaux. On ne demande pas la charité, ce qu'on demande, c'est d'avoir accès à des financements longs qui sont appelés à être remboursés. Arrêtez de voir l'Afrique comme un haut risque, qui a un aspect qui, à mon avis, est beaucoup trop cher, de risque sur le continent africain, qui n'est pas réel.
0: Autre enjeu pour le banquier, la dédollarisation des transferts de monnaie intra-africains afin de réduire les frais de change et faciliter le commerce sur le continent. Lucie Mouillot, Kigali, RFI.
1: Afrique Économie sur RFI à Kigali. Il est 9h48, tout comme à Johannesburg. Et c'est justement là, à Johannesburg, que vient de s'achever Latitude, l'une des foires d'art contemporain de la ville. Et comme chaque année, un espace était dédié à des artistes d'un pays du continent africain. Après le Botswana, c'était au Nigeria d'être mis à l'honneur. Un échange à rebours des clichés qui permet aux Sud-Africains de porter un autre regard sur le Nigeria, souvent perçu de manière négative sur place. Claire Bargelès nous emmène. Reportage.
23: Ces réalisations de peintres et plasticiens nigérians sont rassemblées au niveau d'une des terrasses des magnifiques jardins de Chepstow où se déroule la foire d'art. Boitumelo Makusu est la commissaire de l'exposition.
24: Nous avons des sculptures, des peintures, des œuvres faites avec des étoffes. Prenons par exemple Merit Blessing Ibrahim. Elle utilise des tissus traditionnels pour les transformer en sculptures. Ici, nous avons Ayola qui travaille l'argile. Il se rend sur des sites archéologiques du Nigeria, mène des recherches et réfléchit à la notion d'origine. Jusqu'à présent, nous avons déjà vendu 12 œuvres en tout, et j'ai dû les remplacer pour recomposer ce que vous voyez.
23: De grands visages de femmes peints sur des sacs en toile de jute signés Paul Ayaou côtoient des tableaux de Samuel Inalegbu. Dans l'entrée sont exposées des œuvres de Djemiye Ubujide, artiste aux origines nigérianes qui habite en Afrique du Sud depuis 15 ans. Son travail tourne autour des questions de genre et d'identité queer.
25: C'est magnifique de voir des artistes et des Sud-Africains s'intéresser à l'art nigérian, l'admirer ou faire preuve de curiosité. J'aime beaucoup que les gens viennent me voir et me posent des questions sur ma culture Igbo, sur notre cosmologie. Parce que le panafricanisme, c'est refuser l'idée xénophobe selon laquelle il n'y aurait pas assez de place pour que tout le monde coexiste.
23: Dans l'ensemble, les couleurs sont vives et beaucoup choisissent l'art du portrait comme moyen d'expression. Toute cette série a d'abord été dévoilée à Lagos et elle est maintenant présentée au public sud-africain, ce qui ravit chaque année venu visiter la foire.
24: Ce sont de très belles créations. création. À travers l'art, on commence à voir qu'on n'est pas si différents. Nos histoires sont entremêlées et nous avons beaucoup de thématiques en commun. Ça aide à humaniser des personnes qu'on ne connaît pas et à faire reculer la peur.
2: Une collaboration facilitée par la présence dans les deux pays de la banque qui sponsorise la foire. Mais pour Boitumelo Makusu, le fait que Lagos et Pretoria soient deux places fortes de l'art contemporain sur le continent devrait encourager davantage les échanges.
24: Il y a une relation assez violente entre les deux pays. Et pour moi, l'aborder à travers le prisme de l'art peut permettre de créer des discussions et une forme de dialogue.
2: Au-delà de cette salle dédiée au Nigeria, la foire aura permis de découvrir en tout les œuvres de quelques 300 artistes. Claire Barjolès, Johannesburg, RFI.
1: Dans moins de 10 minutes sur RFI, le journal, mais d'abord, musique.

0: For Your Mind, le titre du sixième album de The Lemon Twigs, choix musical d'RFI ce matin. Bonjour José Marinho.
1: Bonjour Andréane, bonjour à tous.
0: On a un peu l'impression de remonter le temps avec ce titre et faire du neuf avec du vieux. Et ben c'est peut-être ça la recette du groupe new-yorkais.
1: Oui, avec une fraîcheur bien acidulée, The Lemon Twigs, c'est un drôle d'ovni piloté par les frères Brian et Michael Daddario, chanteurs, auteurs et compositeurs bientôt trentenaires. En 2016, le premier album déballe des harmonies vintage ciselées au millimètre par les frangins. Deux ans après, Go to School raconte l'histoire dingue d'un singe élevé comme un enfant par un couple sur fond de glam rock théâtral. Les projets suivants les installent dans la durée et ce sixième album confirme toute la classe des Américains.

0: For Your Mind, ce titre sur lequel on l'entend tout de suite, hein, les années 60-70 ne sont pas loin.
1: Exactement, les Lemon Twigs entrent dans cette période par la face B, la porte B si vous voulez, Beatles, Beach Boys, Birds, Big Star, sur la face A. Ils assument tout, référence, passion du rétro, dont vous avez parlé tout à l'heure, jusqu'au port de chemises en rose. Donc ce disque se fout des tendances et replonge dans une époque où on léchait les timbres avec la langue et où Internet était encore de la science-fiction. Ici, il réveille une bande-son vieille de plus de 50 ans pour la rendre sacrément vivante en 2026 à l'image du titre
0: « I just can't get over losing you ».

0: 14 titres sur cet album. On a parlé du ton, José, du rythme, mais ça raconte quoi?
1: Alors, sur ces mélodies lumineuses plane une certaine paranoïa. Les deux frères semblent chercher une force providentielle pour mettre de l'ordre dans le chaos général, avant de comprendre que finalement, aucun sauveur ne viendra.
0: Et donc, que reste-t-il?
1: Ils misent sur l'action collective, l'amour et la musique pour continuer à danser pendant que le monde part en vrille.

0: Voilà, Andréane, The Lemon Twigs, donc pas de pop à la naphtaline ni de rock sous cloche comme chez tant d'artistes américains. Le groupe les surclasse tous et redonne du plaisir à des refrains de notre jeunesse qu'on a envie de chanter à tue-tête.
1: Et justement, un titre pour finir, Nothing But You.

0: Look for your mind, sixième album du groupe The Lemon Twigs, les New Yorkais, que l'on pourra voir sur scène à Paris en novembre le 11. Ce sera à La Cigale. Merci beaucoup José Marigno d'être venu nous en parler. Et merci à vous bien sûr d'avoir suivi cette matinée d'infos. Elle n'est pas finie, vous pouvez aller faire un tour sur notre site RFI.fr. Et rendez-vous également dans 2 minutes dans le journal et ensuite dans 10 minutes, appel sur l'actualité. Bonjour Juan Gomez.
1: Bonjour Andréane Mélard, bonjour à toutes et à tous.
0: Une émission spéciale sur le Sénégal ce matin, Juan, après le limogeage du Premier ministre Ousmane Sonko.
1: Oui, et cette décision du président Bassirou Diomaye Faye soulève de très nombreuses questions sur nos réseaux sociaux et au standard de l'émission. Nous allons donc prendre le temps ce matin d'y répondre pour vous permettre évidemment de comprendre les causes et les conséquences politiques de ce divorce. Et vos réactions nous intéressent également. Dites-nous si ce limogeage vous semble justifié. Et maintenant, que peut-il se passer au sommet de l'État ? 33 9 693 693 70, vous êtes déjà très nombreux. Andréane, très belle journée.
0: Belle journée à vous.
1: Vous revenez demain.
0: À demain.
1: Dans 30 secondes, le journal.
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1: Il est 10h à Paris, 8h en temps universel et à Dakar. Merci d'écouter RFI. Vous avez la parole dans 10 minutes. Vos questions et vos réactions au limogeage du Premier ministre sénégalais Ousmane Sonko. Mais d'abord, le journal international. Bonjour Paul Lancin-Spinelli.
4: Bonjour Juan Gomez. Bonjour à tous. À la une de cette édition, cette écrasante vague de chaleur qui s'abat sur la France. Plus de 30 degrés sur une bonne partie ouest du territoire et à Paris également. Phénomène exceptionnel aussi tôt dans l'année. Le dérèglement climatique n'y est pas étranger et les scientifiques appellent les politiques à plus d'ambition. Au Bénin, ça y est, il commence officiellement son mandat de 7 ans à la tête de l'État. Romuald Ouadani a été investi hier en tant que président et les attentes sont nombreuses au sein de la population, vous l'entendrez. Des progrès, mais pas d'accord imminent avec les États-Unis selon l'Iran pour tenter de faire avancer la médiation. Le Premier ministre pakistanais est arrivé en Chine ce matin et puis ils sont près 1,5 million réunis en Arabie Saoudite à La Mecque pour le début du Hajj. Aujourd'hui, le grand pèlerinage, l'un des accomplissements à effectuer dans la vie de fidèles musulmans. Le réchauffement de la planète fait grimper le thermomètre à des niveaux vertigineux un peu partout sur la planète. Dans le sud de l'Inde, au moins 16 personnes sont mortes de la chaleur depuis le début de la saison chaude sous quelques 45 degrés. C'est ce qu'ont annoncé les autorités locales hier. En France, l'épisode de chaleur précoce doit atteindre son paroxysme en ce début de semaine, selon Météo France. En plein mois de mai, ce phénomène est scruté de près par des scientifiques français dont certains haussent le ton face à l'inaction des politiques sur le plan climatique. C'est un sujet signé Aurore Lartigue et Juliette Pietraszewski.
5: Un goût de réchauffé et d'impuissance par la récurrence. Voilà les mots du climatologue et directeur de recherche au CNRS, Christophe Cassou. Le scientifique s'est exprimé ce week-end sur ses réseaux, en plein milieu de cet épisode de chaleur inédit pour un mois de mai en France.
6: Ce qui me lasse aujourd'hui, en fait, c'est le hiatus entre les preuves scientifiques que l'on a portées sur le fait que les risques liés à ces vagues de chaleur avaient augmenté et les actions politiques actuelles qui visent à ralentir cette transformation écologique.
5: Ce scientifique dénonce, selon ses mots, des acteurs politiques de la destruction qui s'expriment en ce moment à l'Assemblée nationale lors de la loi agricole ou encore des attaques contre l'ADEME, l'Agence française de la transition écologique. Kevin Jean, lui, est épidémiologiste spécialiste des liens entre le changement climatique et la santé. Il partage ses inquiétudes.
7: Beaucoup d'amertume face à ces alertes qui sont répétées encore une fois. Personne n'est surpris de la situation. Cet épisode de chaleur, et il survient à un moment où, d'un côté, Santé publique France, qui est l'agence en charge, charge de gérer et de surveiller les canicules voit ses missions être mises en question. Les efforts climatiques se sont attaqués de toutes parts. On fait le contraire de tout ce qu'il faudrait faire d'un point de vue politique.
5: Et la communauté scientifique le répète, il faut agir sur la cause du dérèglement climatique en réduisant les émissions de gaz à effet de serre pour notamment freiner l'aggravation des vagues de chaleur.
4: Juliette Pietraszewski avec Aurore Lartigue. La vigilance jaune caniculelle a été étendue jusqu'à demain par Météo France à 18 départements. C'est inédit à cette période de l'année. Paris et sa banlieue sont notamment concernés par cette alerte. 34 degrés sont attendus dans la capitale en fin d'après-midi. Pour tenter d'endiguer la progression du virus Ebola en République démocratique du Congo, les autorités ont dévoilé plusieurs mesures. Ce week-end, les liaisons aériennes entre Bounia, dans la province de l'Ituri, épicentre de l'épidémie, et Kinshasa sont interrompues. La compagnie ougandaise a également suspendu depuis hier tous ses vols vers la capitale congolaise. Selon le dernier bilan, le virus a probablement tué 220 personnes sur plus de 900 cas suspects recensés. La classe politique béninoise, une quinzaine de délégations étrangères, dont les représentants des trois pays de l'Alliance des États du Sahel, étaient réunis à Cotonou hier pour l'investiture du nouveau président du Bénin. Romuald Ouadani a en effet prêté serment et prononcé son premier discours devant les Béninois, adressant des messages à la jeunesse, aux femmes, sur les thématiques de l'agriculture ou encore sur la sécurité face au terrorisme. Jean-Luc Aplogan, quelles sont les attentes justement des Béninois avec lesquels vous vous êtes entretenu?
8: Que le Bénin puisse évoluer dans un climat politique apaisé, mieux que ce que l'on a connu ces 10 dernières années. Qu'il n'y a rien de construire un pays dans un climat de méfiance, où on n'est pas libre de s'exprimer et tout ce qui va avec.
9: Ce qu'on souhaite, qu'il fasse mieux que Talon, qu'il rétablisse la coopération avec ses voisins, le plus important c'est ça.
10: Il a dit que les jeunes vont trouver à faire, donc c'est ce que moi j'attends de lui ça, et c'est ce qu'on veut ça, un homme qui tient ses paroles.
11: Concernant le panier de la ménagère, il faut que ça puisse franchir un cap. La fameuse ceinture, il est temps de la desserrer pour qu'on puisse être soulagé un peu. Parce que si on a le ventre vide, je ne vois pas comment est-ce qu'on peut travailler pour faire prospérer le pays.
4: Un propos recueilli par Jean-Luc Aplogan. Des progrès, oui, mais de là à dire que la signature d'un accord est imminente, personne ne peut l'affirmer. Déclaration ce matin du porte-parole de la diplomatie iranienne. Le secrétaire d'État américain Marco Rubio, lui, pense qu'un accord solide est sur la table et qu'une signature peut être attendue éventuellement aujourd'hui. Le médiateur principal dans ce conflit, le Pakistan, annonce que le chef de l'armée et le premier ministre Shehbaz Sharif sont en Chine. Pékin dit vouloir contribuer au rétablissement rapide de la paix et de la stabilité au Moyen-Orient. La guerre dans la région qui n'a pas empêché 1,5 million de musulmans de commencer le Hajj aujourd'hui. La Mecque accueille en effet le grand pèlerinage à partir d'aujourd'hui, ce qui se déroulera sans une très grande majorité de Palestiniens de Gaza, toujours bloqués près de 3 ans après le début des frappes israéliennes sur l'enclave. C'est un reportage à Gaza de Rami Al-Merari avec Abla Jounaïdi.
12: À Gaza, comme partout sur la planète, le pèlerinage à la Mecque est le rêve de tout musulman pratiquant. Mohamed Attawil avait déjà 70 ans lorsqu'il pensait toucher à son but. En passant par une agence, il prépare le grand voyage et paye même une avance pour s'assurer de passer la frontière et prendre son vol direction l'Arabie Saoudite. Mais le déclenchement de la guerre et la fermeture du point de passage de Rafah ont mis fin brutalement à cet espoir.
13: J'ai aujourd'hui 73 ans et j'espère que Dieu me permettra de l'accomplir l'année prochaine. On pleure de ne pas avoir pu le faire. En ce qui concerne l'inscription et les frais, je n'ai toujours pas récupéré l'argent que j'avais payé. Ils ne cessent de me promettre de me les rembourser, mais rien n'a encore été fait. Ils m'ont demandé d'ouvrir un nouveau compte bancaire alors que j'en ai déjà un à la Housing Bank.
12: Coincés cette année encore à Gaza, les habitants de l'enclave sont non seulement privés de pèlerinage, mais aussi de l'Aïd el-Kébir. La fête célébrée cette semaine sera elle aussi à nouveau marquée par les bombardements qui se poursuivent et la restriction persistante par Israël de l'aide humanitaire. Sur le marché local, le prix d'un mouton peut atteindre les 25 000 shekels, soit plus de 7 000 euros.
4: Reportage à Gaza de Rami El-Merari avec Abla Jounaïdi. La Banque africaine de développement cherche des solutions pour mobiliser des ressources sur tout le continent. Les assemblées annuelles de la BAD commencent aujourd'hui à Brazzaville. C'est le premier grand rendez-vous du nouveau président Sidi Ouattara. L'organisation estime à 213 milliards de dollars par an le financement de ses infrastructures. Les Japonais, eux, sont étranglés par une inflation qui n'avait jamais été aussi élevée depuis le milieu des années 90. C'est pour beaucoup d'entre eux hors de question de sortir un billet supplémentaire du porte-monnaie pour s'offrir la Switch 2. Le prix de la console augmente de 20% à partir d'aujourd'hui en magasin, car son fabricant Nintendo doit s'adapter à la hausse des coûts des composants électroniques. Plus de 20 millions d'exemplaires de la console ont déjà été vendus depuis son lancement il y a près d'un an. Et ce week-end, eh bien, c'était la cohue dans les magasins pour s'arracher les derniers modèles à tarif réduit, Bruno Duval.
14: Dans ce magasin d'électronique du centre-ville, ce vendeur affecté au rayon des consoles de jeux ne sait plus où donner de la tête depuis 15 jours.
15: C'est incroyable, les clients se ruent dessus. On est presque en rupture de stock. Je dirais que depuis l'annonce de l'augmentation de son prix, on en vend quasiment deux fois plus qu'avant.
14: Cet octogénaire a hâté son achat car il doit faire attention à ses dépenses. Sa pension de retraite n'étant que de 160 000 yens, 850 euros.
16: Je comptais me l'offrir à Noël, mais en fin de compte, vu mon petit budget, je me suis dit que c'était mieux de l'acheter avant qu'elle ne coûte plus cher.
14: Sandy, une touriste américaine en vacances dans l'archipel, en a profité pour acheter un modèle de la Switch 2 qui n'est pas commercialisé à l'étranger. Il est unilingue, uniquement en japonais, mais ne coûte que 380 dollars environ, soit beaucoup moins que le modèle vendu aux États-Unis.
17: 500 dollars la console, sans compter le prix des jeux, c'est juste n'importe quoi. Plutôt mourir que de payer un tel montant.
14: Mais Nintendo a prévenu, les étrangers qui achètent au Japon cette console exclusivement destinée au marché nippon en vue de l'utiliser dans leur pays ne bénéficieront d'aucun service après-vente ni d'assistance technique de la firme en cas de problème. Bruno Duval, Tokyo.
4: Enfin en basket, le suspense reste entier en finale de conférence ouest de NBA. Les San Antonio Spurs ont égalisé deux matchs partout face au Thunder d'OKC grâce à une grosse performance de Victor Wembanyama, auteur de 33 points. Il est 10h10 à Paris. C'est à vous Juan Gomez pour Appel sur l'actualité.
1: Merci Paul Lonsin-Spinelli. On revient dans tout juste 30 secondes à la radio et en vidéo en direct sur la chaîne YouTube de RFI.
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1: Bon début de semaine, merci d'être avec nous. L'antenne vous appartient jusqu'à 9h, temps universel, avec ce matin une émission exclusivement consacrée au Sénégal après le limogeage d'Ousmane Sonko. Après des mois de tensions et de rivalités de plus en plus vives entre les deux têtes de l'exécutif, le couperet est donc tombé vendredi soir. Le président Bassirou Diomaye Faye a mis fin aux fonctions de son premier ministre. Ils étaient pourtant arrivés ensemble au pouvoir avec ce slogan « Sonko c'est Diomaye, Diomaye ». Et c'est Sonko. Le duel s'est finalement transformé, plutôt le duo s'est finalement transformé en duel. Ce limogeage était-il devenu inévitable ? Vos réactions, vos analyses nous intéressent. Quelles conséquences évidemment pour la stabilité politique du Sénégal ? Et surtout, qui de Diomaye Faye ou de Sonko sort renforcé de cette rupture ? J'ai sous les yeux des centaines de commentaires Facebook et WhatsApp et les réactions d'ailleurs dépassent largement les frontières sénégalaises. Vous continuez à nous écrire et surtout à nous appeler pour vous exprimer en direct. 33 9 693 693 70. Mais d'abord, nous allons prendre le temps de répondre à toutes vos questions sur ce divorce politique et pour nous aider à comprendre comment en est-on arrivé là. Avec nous, le professeur Moussa Diao. Bonjour.
0: Bonjour.
1: Merci d'être en direct et de dialoguer ce matin avec les auditeurs de RFI. Vous êtes enseignant émérite en sciences politiques à l'université Gaston Berger de Saint-Louis du Sénégal. Avant de passer au standard, Moussa Diaw, et les auditeurs sont déjà très nombreux, une petite question tout de même. Vendredi soir, quelques heures après son limogeage, Ousmane Sonko réagissait sur son compte Facebook en écrivant « Ce soir, je dormirai le cœur léger ». Comment interprétez-vous ces quelques mots ?
0: Oui, Ousmane Sonko a dit ces mots pour dire qu'il ne ressent aucune amertume par rapport à son limogeage. Il est plutôt déchargé parce qu'il était sur tous les fronts, il était sous plusieurs terrains pour régler les questions sur les problèmes de la dette, sur les problèmes sociaux, etc. Donc, il intervenait un peu partout et il est aussi l'objet de critiques.
1: Oui, mais en même temps, c'est le rôle du Premier ministre que d'intervenir un peu partout, sur tous les dossiers.
0: Oui, mais effectivement, mais là, il n'est pas triste par cette décision-là. Il est plutôt déchargé, il a l'esprit tranquille pour pouvoir travailler pour l'avenir autrement.
1: Alors, beaucoup de questions au standard. Kodjo nous interpelle depuis Lomé, au Togo. Bonjour Kodjo.
3: Bonjour Anne, bonjour à tous les auditeurs de RFI.
1: Nous vous écoutons avec le professeur Moussa Diaw.
3: Oui, bonjour professeur.
0: Bonjour.
3: Pouvez-vous revenir sur les principaux points de désaccord entre Bassirou Diomaye Faye et Ousmane Sonko ?
1: Alors ça, c'est une question qui nous a été posée plus d'une quinzaine de fois ces dernières heures. Alors on va pas revenir sur tous les points de divergence, mais les principaux, Moussa Diaw.
0: Les principaux, c'est les réductions des comptes. Hein. Il y a énormément d'éléments de divergence profonde entre les deux têtes de l'exécutif. Il y a la réduction des comptes, faire l'état des lieux sur ce qui s'était passé et les personnalités politiques étaient épinglées par des rapports. Il y a aussi le fait qu'il n'y ait pas d'enquête pour déterminer les responsabilités sur la mort de plus de 80 jeunes pendant les manifestations de 2021 à 2024, et aussi la question de la bonne gouvernance, la transparence et la rationalisation des dépenses publiques. Tout cela donc constitue des éléments de divergence et surtout la question des fonds politiques. Mm-hmm. Parce que pendant la campagne, les deux personnalités, les hommes politiques s'étaient mis d'accord pour contrôler l'utilisation de l'argent public à des fins politiques, parce que souvent c'est le cas, on l'utilise pour entretenir une clientèle politique, et donc eux, ils avaient décidé de mettre fin à ces pratiques-là.
1: Oui. Excusez-moi, est-ce que ce n'est pas ce dernier point justement qui a été la goutte d'eau qui a fait déborder le vase, puisque pas plus tard que vendredi, donc quelques heures avant son limogeage, Ousmane Sonko avait une fois de plus critiqué le président Faye lors d'une séance plénière à l'Assemblée nationale, justement sur la façon qu'il avait, lui, en tant que président de la République, de gérer ses fonds politiques.
0: Oui, effectivement, on peut dire cela. On peut dire que c'est la goutte d'eau qui a fait déborder le vase, pour la simple raison que Ousmane Sonko, dans ses interventions à l'Assemblée, est revenu sur cette question qui lui semble être cruciale pour régler cette question, pour régler ce problème-là, parce que il est toujours pratiqué dans la gestion, dans la gouvernance politique, qu'on utilise ces fonds à d'autres fins. Donc pour lui, il faut mettre un terme à cela en contrôlant, en mettant en place une commission chargée de contrôler les dépenses à ce niveau.
1: Ouais. Et d'ailleurs,
0: il a obtenu la réponse lors de l'entretien du président avec les journalistes, parce que ce dernier a dit, oui, effectivement, il était d'accord pour réformer, mais à l'épreuve du pouvoir, il se rend compte qu'il s'en sert pour régler les questions de solidarité nationale et continentale. Donc ça aussi, c'est l'objet de leur divergence profonde dans la gouvernance des finances publiques.
1: Et vendredi, dans l'hémicycle, Ousmane Sonko n'a pas mâché ses mots. Hein. Je ne suis pas d'accord avec le président de la République sur cette question, donc la question des fonds politiques. J'estime qu'il s'est trompé. On repasse au standard. Bonjour Marius.
6: Bonjour Monsieur Wang, dit bonjour à toute l'équipe d'Apesla, dit bonjour au professeur.
1: Nous vous écoutons.
6: Ok, pour ma part, je voudrais savoir que deviendra le PASTEF avec cette fissure entre ces deux hommes.
1: Alors, le PASTEF, parti dirigé par Ousmane Sonko et dont le président de la République, Bassirou Diomaye Faye, est membre. À quoi peut-on s'attendre, professeur Moussa Diao? Est-ce que le risque de division est réel aujourd'hui?
0: Oui, au niveau du PASTEF, vous savez, PASTEF a ses cadres, a ses militants. Et Ousmane Sonko l'a réorganisé parce que les rivalités de pouvoir aussi se ressentent à ce niveau-là pour le contrôle du parti. Et on sent bien que le président Diomaye a essayé de récupérer la gestion du parti parce que c'est lui-même qui l'avait quitté en considérant qu'il est président de la République, il doit être arbitre. Donc il avait quitté son poste de secrétaire général.
1: Oui.
0: Le PASTEF s'est réorganisé, Ousmane Sonko a compris les enjeux et il s'attendait bien sûr du jour au lendemain, hein, compte tenu de leur divergence, que la séparation n'était pas très loin. C'est la raison pour laquelle il a misé sur la massification du parti en renforçant donc sa coalition, contrairement à l'autre coalition, la coalition Diomaye, contrôlée par le président de la République. Donc Ousmane Sonko a renforcé sa coalition qui s'appelle APT maintenant, et il considère que c'est le moment de restructurer, de massifier le parti et de parcourir tout le pays pour pouvoir le densifier et puis se préparer à d'autres échéances électorales.
1: En quelques mots, Moussa Diaro, est-ce qu'on va assister maintenant à une sorte de, on va dire, de guerre au sein du parti, à savoir qui restera loyal à Ousmane Sonko et qui sera plutôt loyal à Bassirou Diomaye Faye ou pas du tout?
0: Oui, peut-être ça peut se faire, mais vous savez, souvent, dans les formations politiques en Afrique, il y a des récupérations qui se font à travers l'argent. Hein. On essaie de corrompre les gens pour les amener à adhérer à telle ou telle position. Mais là, je pense que les militants ou les cadres du PASTEF sont animés par des principes, je pense. Hein, de toute façon, c'est ce qui se manifeste à travers leur engagement, à travers leurs propos. Et donc, ce sera très difficile de les récupérer. Il y a une adhésion massive auprès de leur leader Ousmane Sonko, et il renforce sa position en respectant bien sûr les règles du jeu, en respectant les principes. Et je pense que au lendemain même de son le soir même de son limogeage, les cadres sont venus le réconforter, montrer qu'ils sont attachés à sa personne et qu'ils mèneront le combat autrement.
1: Effectivement, et on a vu d'ailleurs vendredi soir beaucoup de monde devant le domicile du désormais ex-premier ministre Ousmane Sonko. Justin nous écoute à Bounia en République démocratique du Congo. Bonjour.
7: Bonjour Monsieur Wan, aux milliers d'auditeurs de la radio du monde, sans oublier Madame Jessica Katayet et mon ami Chloé.
1: Ah très bien, merci de saluer une partie de l'équipe qui me permet effectivement de présenter cette émission. Quelle est votre question, Justin?
7: Oui, le président sera-t-il exclu du PASTEF?
1: Va-t-on vers une exclusion du président Bassirou Diomaye Faye, Moussa Diao? Est-ce possible?
0: Tout est possible, hein, tout est possible, mais je pense que ce n'est pas l'ordre du jour, hein, parce que actuellement, il y a eu des revirements politiques, hein, il y a un changement important qui est en train de se dessiner, et PASTEF, c'est plutôt ce qui l'intéresse, c'est plutôt se renforcer ses rangs, se resserrer autour de président.

0: après, et là même, il y a eu un meeting qui a été organisé à Hambourg pour rendre hommage au président Diomaye. C'était une démonstration de force. Mais cette coalition a beaucoup d'handicaps, hein, parce que les composantes, ce sont surtout des leaders politiques qui n'ont pas une base, ils n'ont pas de base, à commencer par la coordinatrice, Aminata Touré n'a pas de base, Abdrahmane Diouf, qui est ministre de l'Environnement, n'a pas de base, n'a jamais étudié dans sa localité, il n'y a que Serigne Diop, gay, qui était maire d'une petite ville. Donc ça veut dire qu'il y a des ralliements, mais ce sont surtout des récépissés. Ils n'ont pas cette capacité de mobilisation, ils n'ont pas cette aura au niveau national pour pouvoir mobiliser autour d'un enjeu, autour de la coalition, pour pouvoir consolider donc la position du président.
1: Et d'ailleurs,
0: un second mandat.
1: Avec beaucoup d'ironie, et je parle sous votre contrôle, professeur Moussa Diao, Ousmane Sonko avait déclaré que toutes ces alliances, toutes les parties qui avaient rejoint donc la coalition Diomaye président n'arriverait même pas à remporter une cabine téléphonique. Hein. C'était bien ça son expression.
0: C'est ce qu'il avait dit, c'est
1: exactement.
0: Ça veut dire qu'ils n'ont pas de base et donc ils n'ont pas cette capacité de mobilisation.
1: On repasse au standard. Bonjour Alceni.
2: Bonjour à vous, bonjour à tous.
1: Nous vous écoutons.
2: Oui, quel est l'avenir politique d'Ousmane Sonko? Sera-t-il libre de se présenter à la présidentielle de 2029?
1: Alors, l'avenir politique, il se jouera dans les prochaines 24 heures, déjà, pour commencer. il va revenir à l'Assemblée nationale, visiblement, en tant que député, d'abord.
0: Ben oui, son avenir est devant lui. Hein. Il y a des stratégies politiques qui sont développées, et il est fort possible qu'il soit président de l'Assemblée nationale. Il va revenir à l'Assemblée comme député, et le président de l'Assemblée, Eladj Malik Ndiaye, a démissionné, ce qui lui laisse la porte ouverte pour occuper le fauteuil de chef de parlement au niveau national. Donc ça veut dire qu'il a la chance d'être élu président de l'Assemblée nationale.
1: S'il sera élu demain, donc dans 24 heures, président de l'Assemblée nationale, cela permettra donc à Ousmane Sonko de maintenir d'une certaine façon son influence dans la vie politique sénégalaise, du coup.
0: Oui, tout à fait. Et puis, ses prérogatives institutionnelles vont être renforcées. Il va contrôler le gouvernement, il va voter les lois, il va pouvoir faire des propositions de loi et en même temps évaluer les politiques publiques. Ça veut dire que ces pouvoirs seront renforcés. Et il y a séparation du pouvoir, notamment par rapport à la Constitution, ce qui veut dire que Ousmane Sonko ne perd absolument rien, il est plutôt renforcé dans une nouvelle position.
1: On repasse au standard, je vois les minutes défiler, il y a beaucoup de monde. Teddy, bonjour.
3: Bonjour.
1: Vous êtes à Pointe-Noire, au Congo, nous vous écoutons.
3: Merci beaucoup. J'ai une question à poser au professeur, justement par rapport à la situation.
1: Oui.
3: J'aimerais savoir que dit la loi fondamentale sénégalaise en matière de nomination d'un Premier ministre.
1: Ah, et je vois que sur nos réseaux sociaux, Lassana en Guinée nous dit qui pour remplacer Ousmane Sonko à la primature. Déjà, Moussa Diao, est-ce que le président Faye doit nommer un nouveau Premier ministre assez rapidement? Est-ce qu'il est limité dans le temps?
0: Oh oui, il est limité dans le temps, mais il est en train de faire des concertations en changeant bien sûr le format du dialogue national. Derrière cette consultation, bien sûr, il y a une stratégie politique et à partir peut-être de maintenant, il va avoir une idée claire de la personne qu'il va choisir pour diriger le gouvernement.
1: Mais est-ce que ce sera, est-ce que ce sera un proche, en tout cas un membre du PASTEF ou pas forcément?
0: Mais pas forcément. Il a la latitude de choisir un premier ministre, peut-être même de la société civile. Tout dépendra de sa conception et de sa vision qu'il a de la nouvelle configuration de l'espace politique sénégalais. Mais tout en sachant que il n'a pas une marge, sa marge de manœuvre est très réduite, hein, parce que à l'Assemblée nationale, il n'a pas de majorité. Et

0: Sonko se retrouverait, risque de se retrouver à la tête de cette institution, ce qui ne lui facilitera pas la tâche pour pouvoir continuer la politique qu'il envisage de mener.
1: Alors justement, en parlant de l'Assemblée nationale, bonjour Sory Camara.
2: Bonjour Monsieur Juan Gomez, bonjour à toute l'équipe.
1: En Guinée, nous vous écoutons.
2: Moi, mon inquiétude est de savoir, est-ce que le président Faye pourra dissoudre l'Assemblée nationale parce qu'il n'est pas majoritaire là-bas?
1: Alors, effectivement, il est loin d'être majoritaire, puisque je rappelle que le PASTEF compte 130 sièges sur les 165 de l'hémicycle. Une dissolution sera possible, mais pas tout de suite, Moussa Diaw.
0: Oui, il ne peut pas dissoudre parce qu'il faut 2 ans et il va falloir attendre encore décembre prochain pour pouvoir dissoudre. Donc là, il est limité, il ne peut pas dissoudre l'Assemblée nationale.
1: Et du coup,
0: il faut attendre 2 ans et c'est en décembre.
1: Que
0: l'Assemblée.
1: Mais quelle sera la manœuvre
0: aura 2 ans.
1: Quelle sera donc la marge de manœuvre du président de la République pour adopter justement des réformes, pour gouverner avec une Assemblée très très majoritairement PASTEF?
0: Oui, c'est cela. On va assister à une cohabitation entre Diomaye, qui n'a pas de majorité, et Ousmane Sonko, qui détient une majorité à l'Assemblée nationale. Donc, sa marge de manœuvre sera réduite. Il sera obligé peut-être de trouver un terrain d'entente, un consensus à travers le choix qu'il fera. Je pense que s'il choisit un technocrate, ce serait mieux pour lui, parce qu'il y aurait marge de manœuvre pour discuter, pour trouver un consensus, plutôt que de choisir un leader politique qui ne partage pas les mêmes points de vue que le PASTEF.
1: Donc, à vous entendre, le président Diomaye Faye a tout intérêt à choisir un technocrate comme futur Premier ministre. Merci infiniment, Moussa Diaw, d'avoir pris quelques instants ce matin pour répondre à nos auditeurs. Je rappelle que vous êtes enseignant émérite en sciences politiques à l'université Gaston Berger de Saint-Louis du Sénégal et vos explications sont à réécouter à tout moment sur l'application RFI Pure Radio. On revient dans 10 minutes et cette fois, ce seront vos analyses, vos réactions en direct sur RFI. 10h30 à Paris, 8h30 en temps universel. Vos analyses donc au limogeage du Premier ministre sénégalais Ousmane Sonko dans 10 minutes, mais d'abord la dernière édition d'Afrique Matin. Bonjour Nemo Ampis.
3: Bonjour Juan, bonjour à tous. Il succède officiellement à Patrice Talon à la tête du Bénin. Romuald Ouadani a prêté serment devant plus de 6000 personnes ce dimanche. Vous entendrez ses premiers mots en tant que chef de l'État, lui qui met l'accent sur le développement du pays et sur l'état de droit. Des tensions à la tête de l'État, ça c'est au Sénégal après le limogeage d'Ousmane Sonko, désormais ex-premier ministre. Limogeage par le président Bassirou Diomaye Faye. Vous entendiez Juan Gomez, vous avez la parole dans 10 minutes et on la donne aux étudiants de l'UCAD dans ce journal. Dans l'est de la RDC, l'épidémie d'Ebola continue de gagner du terrain. Plus de 200 morts, près de 1000 cas potentiellement liés à la maladie. Et puis c'est aujourd'hui à Brazzaville que s'ouvrent les assemblées générales de la BAD, la Banque africaine de développement. Il est donc depuis hier officiellement à la tête du Bénin. Romuald Ouadani a prêté serment ce dimanche devant la Cour constitutionnelle pour un mandat de 7 ans. Étaient présentes de nombreuses figures de la scène politique nationale, mais aussi une quinzaine de délégations étrangères, dont des représentants de l'AES, le Mali, le Burkina Faso et le Niger. RFI Cotonou, Jean-Luc Aplogan.
4: Après avoir prêté serment devant les sages de respecter et de défendre la Constitution, Romuald Ouadani a ajouté l'engagement suivant.
5: Je prends aussi un engagement clair, celui d'être le garant de nos institutions, de l'état de droit et des libertés fondamentales.
4: Des mots qui résonnent particulièrement dans les rangs de l'opposition. Le président du Parti Les Démocrates a exprimé ses attentes. Si elles sont en partie économiques, elles portent surtout sur le bon fonctionnement de la démocratie. Nous renons à Tchadé.
6: Le président élu est le président de tout le monde. Ceux qui sont en exil comme ceux qui sont en prison en ce moment. Il a la responsabilité de renforcer la démocratie à travers les élections non exclusives.
4: De son côté, le président élu a tracé le cap de son programme, martelant que la croissance économique doit désormais se traduire concrètement dans le quotidien des Béninois. Romuald Ouadani.
5: Une croissance nationale n'a de sens que lorsqu'elle devient visible dans la vie ordinaire des populations. Lorsqu'une famille peut accéder à l'eau potable, à l'électricité, à un logement décent. Le développement du Bénin doit se vivre dans chaque composante de la cité et dans chaque territoire de la République.
4: Les Béninois nourrissent des attentes fortes. Romuald Ouadani, conscient, c'est le soir même de son investiture qu'il a publié son premier gouvernement. Jean-Luc Plogan, Cotonou, RFI.
3: Toujours autant de débats ce lundi au Sénégal après un week-end mouvementé. Vendredi soir, Bassirou Diomaye Faye, le président, a démis de ses fonctions le désormais ex-premier ministre Ousmane Sonko. Une rupture donc finalement consommée après des mois de tensions au sein du duo. Et les Sénégalais, alors qu'en pensent-ils ? Pauline Le Troquier est allée promener son micro dans les allées de l'UCAD, l'université Cheikh Anta Diop de Dakar. Reportage.
7: Ici, au cœur du campus, sa nomination comme Premier ministre avait suscité beaucoup d'espoir. Deux ans plus tard, Ousmane Sonko a perdu la confiance d'une partie des étudiants. Bourse impayée, entrée autorisée des forces de l'ordre sur le campus, mort de l'étudiant Abdoulaye Ba en février dernier. Tout cela a laissé des traces et la sensation de ne pas avoir été défendu. Sérine Salioum Baké est étudiant en droit.
8: Quand on l'a limogé, les étudiants jubilaient au niveau du campus. Il criait « Diomaye, Diomaye, Diomaye ». Parce que lui, quand il était opposition, quand par exemple il y avait une certaine injustice à son égard, ce sont les étudiants qui étaient les premiers, donc voilà, à hausser le ton, à le défendre. Mais au moins, il devrait nous rendre la moyenne. Mais c'est tout le contraire. Les étudiants ici, ils ne comprennent pas.
7: De son côté, Mame Tierno, étudiant en géographie, espère que le PASTEF continuera d'exister au sein du nouveau gouvernement, dont la nomination est attendue prochainement.
9: On ne souhaite pas la confrontation. Nous voulons que PASTEF soit au gouvernement. Même si Sonko n'est plus le premier ministre, ce qu'on appelle une cohabitation douce.
7: Alassane, lui, est un soutien d'Ousmane Sonko de la première heure et assure qu'il le restera.
10: Il incarne le Thomas Sankara sénégalais parce qu'il a fait tant de sacrifices. Donc il serait préférable qu'il revienne à l'Assemblée nationale pour avoir un droit de regard sur le projet, vu que c'est lui qui l'a porté.
7: Les députés sont justement attendus mardi à l'Assemblée nationale pour se prononcer sur la réintégration d'Ousmane Sonko en tant que député, un siège qu'il avait décroché lors des dernières élections législatives de 2024. Pauline Troquier, Dakar, RFI.
3: Les députés qui vont également demain élire un nouveau président pour diriger l'Assemblée nationale. Hier, en fin de journée, El Malik Ndiaye, fidèle d'Ousmane Sonko, qui occupait alors ce poste, a démissionné, laissant à l'ex-premier ministre une chance de le remplacer s'il venait à regagner son mandat. Et vous aussi, vous nous dites ce que vous en pensez de cette situation politique au Sénégal. Rendez-vous dans 5 minutes, allez dans la deuxième partie d'appel sur l'actualité. Les derniers chiffres des autorités congolaises concernant l'épidémie d'Ebola dans l'est du pays. Désormais 220 morts potentiellement liés à la maladie, près de 1000 cas suspects et des mesures encore renforcées, notamment la coupure des liaisons aériennes entre Kinshasa et Bunia dans la province de l'Ituri. Réponse médicale donc face à la maladie, mais l'une des clés pour une riposte réussie, c'est également l'engagement communautaire, notamment concernant les décès, un autre casse-tête pour permettre aux familles de faire leur deuil tout en les protégeant. Au fil des épidémies, les différentes organisations engrangent de l'expérience et déploient leurs expertises dans les zones touchées. C'est le cas de la Croix-Rouge. Je vous propose d'écouter Serge Lémy, président provincial de la Croix-Rouge de l'Ituri. Il est actuellement sur le terrain pour assurer avec ses équipes des enterrements dignes et sécurisés.
11: Nous avons une grande expérience. De par l'épidémie de 2018-2019, nos volontaires ont été suffisamment formés et ils ont travaillé sur toute cette période-là. Et il n'a pas fallu faire beaucoup de gestes pour qu'ils soient activés, de Bunia et de Wampara. Nous avons formé ici deux équipes à Moualou qui sont déjà activées à partir d'aujourd'hui. Nous outillons nos volontaires à pouvoir faire un enterrement digne et sécurisé, c'est-à-dire respecter le rite, mais également assurer une protection maximale de membres des familles et de nos volontaires. Donc l'objectif final est de couper la chaîne de transmission du virus entre personnes.
3: Serge Lémy, président provincial de la Croix-Rouge de la province de l'Ituri, joint par Paulina Zidi, l'envoyée spéciale permanente de RFI à Kinshasa. Bola Tinubu, premier candidat officiellement investi pour la présidentielle de janvier 2027 au Nigeria. Le président sortant peut compter sur le soutien de 31 des 36 gouverneurs que compte le pays et pourra également bénéficier des profondes divisions au sein de l'opposition. À Lagos, la correspondance d'Harmonie Pondinyaga.
12: Coiffé de son immuable fila, un chapeau traditionnel yoruba, Bola Ahmed Tinubu a reçu dimanche le drapeau du parti et son certificat de reconduction pour un nouveau mandat de 4 ans.
13: Aujourd'hui, je reviens en tant que président sortant, touché par votre soutien inaltérable, encouragé par votre confiance sans faille et imprégné d'une passion renouvelée pour les défis à venir.
12: Il a obtenu plus de 10 millions de votes contre seulement un peu plus de 16 000 pour son seul et unique concurrent, relativement peu connu, Stanley Osifo. Au-delà des militants de l'APC, les réformes économiques et une croissance annoncée à plus de 4% en 2026 ont convaincu certains Nigérians comme Furo Earth, architecte d'intérieur.
14: Avec lui, je sens que d'une manière ou d'une autre, on va y arriver. Pour l'instant, je vais simplement suivre le père. Il a déjà été aux affaires, il sait comment s'y prendre. Nous n'avons pas besoin d'un débutant.
12: Mais le président nigérian devra également assumer un bilan moins reluisant, notamment l'inflation qui s'élève à plus de 15% depuis début 2026 et qui plombe la qualité de vie des Nigérians. Et surtout une situation sécuritaire qui s'aggrave avec la recrudescence des attaques de bandes criminelles, mais aussi celle des groupes djihadistes au nord du pays. Harmonie Pondinyaga, Lagos, RFI.
3: Et puis mobiliser des ressources à grande échelle sur le continent, ce sera l'un des objectifs du rendez-vous donné par la Banque africaine de développement à Brazzaville. Ses dirigeants estiment les besoins à plus de 200 milliards de dollars par an, rien que pour financer les infrastructures. Alors que le continent fait face à un déficit de financement croissant des bailleurs traditionnels et subit les conséquences d'un contexte international fragile, Sidi Oulta, depuis cette année à la tête de la BAD, va devoir trouver les clés pour lever les fonds, Charlotte.
15: L'Afrique se trouve à un tournant critique, fait état l'Abad. En cause, l'évolution des priorités des partenaires et la diminution des flux financiers traditionnels du développement. Le démantèlement de l'agence américaine USAID a fortement marqué 2025. Mais les États-Unis ne sont pas un cas isolé. Les grands pourvoyeurs d'aide publique ont coupé de près d'un quart leur soutien en deux ans, rapporte l'OCDE. Coûts de remboursement et taux d'emprunt en hausse et incertitudes croissantes sur les marchés financiers contraignent également les finances des États du continent qui venaient de bénéficier d'une fenêtre sur les marchés internationaux. En cause, l'incertitude géopolitique mondiale, mais aussi une mauvaise perception du risque en Afrique, pointait encore récemment le nouveau patron de la BAD à Kigali. Face à cela, le continent doit trouver des leviers, mobiliser les 1430 milliards de dollars disponibles sur son propre territoire. Pour cela, Sidi Outa va devoir convaincre à une meilleure coopération intra-africaine et faire avancer ses réformes, notamment celle de l'architecture financière.
3: Charlotte Cossé du service économie de RFI. La suite sur la radio du monde, c'est avec Juan Gomez.
1: Merci Nemo en Peace, 8h40 en temps universel, restez avec nous.
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1: 8h40 à Dakar, Saint-Louis, Ezi Guinchor, à suivre vos réactions au limogeage d'Ousmane Sonko. Vendredi soir, le président Bassirou Diomaye Faye a donc officiellement démis de ses fonctions son premier ministre. Deux ans après leur victoire historique, ce tandem qui incarnait l'espoir de toute une génération a donc fini par divorcer politiquement. Comment en est-on arrivé là? Que vous inspire cette rupture? Quelles conséquences évidemment pour la stabilité politique du Sénégal? Et surtout, qui de Diomaye Faye ou de Sonko sort renforcé de cette séquence? On en parle ensemble durant les 20 prochaines minutes. 33 9 693 693 70. Vous avez été très très nombreux tout au long du week-end à nous écrire, à nous contacter sur les réseaux sociaux et au standard. Je vous lis un commentaire justement avant de passer au standard. Celui d'Ibrahim à Dakar. Ce vendredi, dit-il, a été un jour de délivrance, un grand ouf de soulagement. Nous étions gouvernés par un serpent à deux têtes. Les propos irrévérencieux et irrespectueux d'Ousmane Sonko à l'endroit du chef de l'État ont été la goutte d'eau de trop. Enfin, dit-il, le président a pris ses responsabilités. Bonjour Claude.
17: Oui, bonjour Juan.
1: Alors, comme tous les Sénégalais, évidemment, vous n'avez pas été surpris par ce limogeage. Vous parliez au standard d'un acte de trahison de la part du président Diomaye Faye.
17: Bien sûr Juan. Aujourd'hui, il faut reconnaître que les Sénégalais ont élu Diomaye Faye sur un programme du PASTEF avec le président Ousmane Sonko qui incarne ce projet. aujourd'hui, ce pourquoi on l'a élu, il œuvre complètement pour le contraire de cela. Maintenant, cette dualité qui existe entre lui et le Premier ministre, force est de reconnaître que le président Diomaye, il est mort politiquement. Parce qu'aujourd'hui, on ne peut pas vouloir faire du neuf avec du vieux. Ceux-là qui l'ont vomi, qui l'ont combattu, il est en train de s'allier avec cela contre celui qui a fait de lui le président de la République du Sénégal. Je pense que c'est une trahison et je pense que le peuple sénégalais ne méritait pas cela.
1: Que va-t-il se passer, Claude, dans les prochaines semaines à l'Assemblée nationale ? Demain, le désormais ex-premier ministre Ousmane Sonko devrait donc récupérer son siège de député. Il y aura dans la foulée l'élection d'un nouveau président de l'Assemblée nationale. Bon, il n'y a pas de suspense, tout le monde est d'accord pour dire que ce sera Ousmane Sonko. Comment voyez-vous politiquement les prochaines semaines ?
17: Bon, moi je pense que Ousmane Sonko sera toujours dans son rôle, celui de défendre les intérêts du Sénégal et des Sénégalais. Maintenant, tout projet contraire à cela, il se dressera contre avec sa majorité. Ce qui augure forcément de blocages futurs parce qu'actuellement, il faut le reconnaître, notre président œuvre pour autre chose que l'intérêt du Sénégal et des Sénégalais.
1: Vous pensez qu'il a déjà le regard tourné vers 2029, la prochaine élection présidentielle. Abdou nous dit, il est à Ziguinchor, il nous dit « Diomaye n'est pas en mesure de gouverner sans le PASTEF qui pourrait démettre tous les premiers ministres qui se présenteront à l'Assemblée nationale pour une déclaration de politique générale. C'est un risque réel », nous dit cet auditeur. Vous partagez cette inquiétude, Claude ?
17: Allô ?
1: Oui ? Vous m'avez entendu ?
17: Oui, oui, oui.
1: Vous partagez l'inquiétude d'Abdou qui nous a écrit de Ziguinchor ?
17: Ça peut-être, mais je pense que tant qu'il fera les choses dans les normes pour l'intérêt du pays, Ousmane Sonko a une grandeur telle qu'il ne va pas bloquer. D'accord. Maintenant, c'est visible que le président Diomaye Faye sert d'autres intérêts. Ça, il se dressera contre Ousmane Sonko et la majorité à l'Assemblée nationale.
1: Merci Claude de votre analyse. Bonne journée à Dakar. On reste dans la capitale sénégalaise. Bonjour Alpha.
18: Bonjour Juan.
1: C'est une mauvaise nouvelle, disiez-vous, au Standard et sur nos réseaux sociaux.
18: Très mauvaise nouvelle parce que les populations sénégalaises s'attendaient à ce qu'il y ait de la rupture, du renouveau, que leur sort s'améliore. À quoi on assiste aujourd'hui, malheureusement, c'est une guerre fratricide entre deux protagonistes qui étaient censés faire équipe et puis aller de l'avant, faire aller le Sénégal de l'avant.
1: Mais l'histoire était quand même écrite depuis les premières critiques publiques d'Ousmane Sonko à l'endroit du président de la République. On ne voyait pas comment l'histoire ne pouvait pas terminer autrement.
18: Effectivement, et ce qui s'est passé n'est pas anodin. Le fait que Ousmane Sonko et exiger que la caisse noire et les fonds politiques alloués annuellement au président de la République soient vérifiés et contrôlés, à mon avis, ça signifie que Ousmane soupçonne Diomaye d'utiliser ses fonds politiques pour aspirer à la présidence, à la prochaine présidence.
1: Alors ça, c'est votre interprétation, Alpha, votre analyse, elle est pertinente. Je précise tout de même que le président de la République n'est pas le seul à disposer de fonds politiques, puisque Ousmane Sonko lui-même disait vendredi disposer lui aussi de fonds publics à hauteur d'1,770 milliards de francs CFA, a-t-il dit devant les députés, puisqu'il y avait vendredi une séance plénière à l'Assemblée nationale. Le Premier ministre répondait aux questions des députés, et effectivement il y a eu ces critiques concernant la façon dont le président de la République gérait les fonds politiques, en tout cas le fait que le président refusait d'instaurer un contrôle de la façon, de la manière dont les fonds étaient utilisés. Pas un centime des Sénégalais ne doit être mal dépensé, avait-il dit à l'époque, en tout cas chaque centime devait être contrôlé, c'est ce qu'il disait en substance, et c'est sûrement cela d'ailleurs qui a provoqué la goutte d'eau et qui a scellé la rupture. Dakar, vous nous écoutez sur les 92 FM. Ibrahima est sur place également. Bonjour.
19: Bonjour, M. Gomez.
1: Vous vous attendiez évidemment à cette rupture. Le grand perdant, disiez-vous, au Standard, c'est le peuple sénégalais.
19: Exactement, c'est le plus désolant pour la séparation, parce que nul n'ignore le contexte économique mondial et en série c'est le contexte économique sénégalais. Déjà, nous sommes en pleine discussion avec le Fonds monétaire international. La dette publique du Sénégal avoisine les 132% du PIB. Y a la crise au Moyen-Orient qui nous dit que l'essence et le carburant ne va pas augmenter. Pour le moment, on tient le coup. Et pour dire le vrai, Sonko était dans un bon dynamique. Et là, Diomaye sort de nulle part et nous amène cette séparation.
1: Au regard du contexte que vous venez de citer, contexte national et international, ça signifie que le président de la République devra très vite désigner un nouveau Premier ministre, ne serait-ce que pour rassurer, j'ai envie de dire, les partenaires économiques internationaux, et notamment le FMI.
19: Ouais. Hier, il y a un ami qui faisait dans le coin, il disait que nous n'avons pas de Premier ministre, nous n'avons pas de président de l'Assemblée nationale, nous n'avons pas de gouvernement, et c'est le cas. Et vraiment, nous sommes au Sénégal, et puis à 95% de musulmans, la fête de la Tabaski, c'est de mercredi pour certains et jeudi pour d'autres. Actuellement, les Sénégalais sont fatigués. Et comme je le disais au standard, quand des éléphants se battent, mais ce sont les fourmis qui paient les pots cachés. Et c'est actuellement le cas. Donc, tout ce que nous souhaitons, c'est que la cohabitation soit douce au moins. Parce que là, les Sénégalais souffrent et on n'attendait pas Diomaye à ce niveau. Ouais. Parce que le projet qu'il nous avait vendu, lui et Sonko, c'était la transparence, la souveraineté, et, comme vous le disiez, sur les fonds politiques. Ils étaient d'accord qu'ils n'allaient pas le supprimer, ils allaient l'encadrer et Diomaye n'a pas tenu à sa promesse.
1: Effectivement, donc la promesse électorale n'était pas de supprimer ces fameux fonds politiques, mais de les encadrer, effectivement, de les contrôler. Vous disiez à l'instant espérer une cohabitation douce, hein, c'est bien ça ?
19: Ibrahima,
1: On va voir ce qu'en pense Bekaï qui nous a écrit, il est dans la région de Thiès. Bonjour Bekaï.
20: Oui, Juan, bonjour.
1: On se dirige vers une cohabitation douce ou craignez-vous le contraire?
20: Bon, pour moi, connaissant en tout cas la posture du président Ousmane Sonko et son souhait le plus ardent de toujours de défendre l'intérêt des Sénégalais, moi personnellement, je ne m'attends pas à une crise, contrairement à ce que certains pensent, comme quoi le président Ousmane Sonko, dès l'instant qu'il sera à l'Assemblée nationale, il fera tout pour bloquer les projets du président de la République qui portent en tout cas l'aspiration des Sénégalais. Moi, sincèrement, je ne fais pas parmi ceux qui analysent la situation de cette manière, connaissant la personne et la posture du président Ousmane Sonko, qui est quelqu'un qui œuvre toujours pour l'intérêt général.
1: Donc vous êtes finalement, vous ne craignez pas des lendemains compliqués, vous êtes plutôt rassuré.
20: Bon, vous savez, moi je suis non seulement rassuré, parce que la présence du président Ousmane Sonko à l'Assemblée nationale, c'est une manière de pouvoir donner l'opportunité aux députés enfin de jouer ce rôle de contrôle de l'action du gouvernement. Je crois que ce sera bénéfique pour les Sénégalais de voir quelqu'un comme président Ousmane Sonko vraiment...
1: De contrôler, donc ça veut dire que le PASTEF et Ousmane Sonko, d'une certaine façon, deviendront les principaux opposants du président Bassirou Diomaye Faye, du coup.
20: Bon, je ne sais pas, on peut le voir ainsi, mais en tout cas, par rapport à ce que nous attendons des députés, de pouvoir contrôler d'une manière efficiente l'action du gouvernement, je crois qu'avec le président Ousmane Sonko, ça sera une chose possible. Toutes les lois qui seront mises à l'appréciation des députés seront en tout cas passeront au crible. Le président Ousmane Sonko aura aussi la possibilité de procéder de porter des lois. Tout ce qui ne va pas avec ce qu'on avait dit avec les Sénégalais, tout ce qui n'est pas dans l'intérêt des Sénégalais, je crois que le président Ousmane Sonko sera la mieux placée pour pouvoir enfin le porter, le vérifier, ne serait-ce que pour l'intérêt général.
1: Alors, vous êtes optimiste, Bekaï. Ibrahima, Dakar, nous dit sur WhatsApp, limogé l'homme qui détient la majorité parlementaire en pleine crise économique. Nous sommes sûrement partis pour 3 années de blocage politique et de souffrance sociale. La cohabitation, nous dit Ibrahima, risque d'être explosive. Bonjour Ousmane.
21: Oui, bonjour Juan, et bonjour à tous les auditeurs de la RFI.
1: Vous êtes à Nder, c'est dans la région de Saint-Louis.
21: Effectivement, je suis au village à Nder, oui.
1: Au village, très bien. On vous écoute, Ousmane.
21: Juan, j'ai entendu les auditeurs parler, les intervenants parlent d'une situation pour le pays. Moi, j'ai toujours défendu que le Sénégal ne mérite pas cette guéguerre politique. Alors, le président de la République doit prendre ses responsabilités. Cette situation où il y a véritablement des problèmes avec les institutions, le problème de l'Assemblée nationale, le problème avec nos institutions, le problème avec notre économie. Le Sénégal ne mérite pas cela. C'est un antécédent dangereux. Et les députés l'ont dit. Le député Tafsir Tchoy a expliqué clairement que cette situation, soit sur les lois qui sont passées à l'Assemblée nationale, ils ont violé toutes les procédures.
1: J'ai du mal à vous suivre, Ousmane. Donc, quand vous dites que le président a pris ses responsabilités, donc il a bien fait de limoger Ousmane Sonko, c'est ce que vous souhaitez dire au final ou pas?
21: Moi, j'estime que le président a très bien fait de le limoger. Parce que depuis un an, le Premier ministre avait déclaré que le Sénégal n'a pas d'autorité. Quelque temps après, il déclare que ils sont dans une cohabitation douce. Depuis toujours, ouvertement, le président est manqué de respect. En ce sens, qui va perdre? C'est les Sénégalais. Le Sénégal, notre économie est à terre. L'administration, il y a beaucoup de manquements dus à cette guerre politique. Ouais.
1: Alors vous savez, vous n'êtes pas le seul à dire que voilà, le Ousmane Sonko a manqué de respect au chef de l'État. Beaucoup de réactions nous arrivent hors des frontières sénégalaises. Il y a par exemple Issaka qui nous écrit du Niger. Diomaye a bien fait d'avoir pris son courage à deux mains pour se débarrasser d'un ami Premier ministre très arrogant, encombrant et insupportable, dont les attitudes dépassent la limite. Alimou à Conakry, Sonko aurait dû comprendre qu'il ne peut pas y avoir deux capitaines dans un même bateau. Jean-Christian à Kinshasa, Diomaye Faye a totalement raison de limoger Sonko, car ce dernier a manqué d'humilité. Oumar nous dit cette décision vient corrober sa volonté, la volonté de Diomaye Faye de rester président de la République. Bon, là, il part sur autre chose. Mais enfin, vous voyez, il y a quand même effectivement, en tout cas vu à l'étranger, un comportement d'Ousmane Sonko qui n'a pas forcément été toujours très bien compris à l'endroit du chef de l'État. Ousmane, un dernier mot avant de repasser au standard et d'autres auditeurs. Il y a du monde.
21: Moi j'estime franchement que le président doit ouvrir cette situation, parler avec tous les Sénégalais et que cette situation le Nord doit pas être une affaire politique. C'est pour véritablement abréger la souffrance des Sénégalais. 2029, Ousmane Sonko, en tant que président de parti, sa candidature est acceptée par le Conseil constitutionnel, les Sénégalais vont élire le prochain président. Mais d'ici 2029, oui, ils doivent travailler, arrêter de faire de la politique. Depuis 2021, bon, le Sénégal est dans une situation politique infernale.
1: J'avais dit une petite conclusion. En tout cas, vous dites, si sa candidature est validée, je rappelle qu'Ousmane Sonko a pu se présenter aux dernières élections législatives en novembre 2024, donc pour le PASTEF, il ne fait aucun doute. Ousmane Sonko est éligible. Bonjour Aruna.
0: Bonjour Juan, bonjour à tous les auteurs de RFI.
1: Vous nous avez écrit sur WhatsApp, vous disiez, je vous cite, le président Bassirou Diomaye Faye vient de commettre une erreur politique grave. Expliquez-nous.
0: Tout à fait Juan, à mon avis, on ne limoge pas son général en pleine guerre. Je pense qu'aujourd'hui, c'est ce que Diomaye a fait. Ousmane Sonko, au-delà d'être Premier ministre, c'était son bouclier politique. Vous savez, l'opposition s'acharnait de longueur de journée sur Ousmane Sonko. Et je pense qu'aujourd'hui, Diomaye sera face à cette opposition, face à la réalité sénégalaise également, et face à l'exercice du pouvoir. On saura maintenant d'où se trouve la faille politique, c'est-à-dire par rapport à la gestion du pays. Parce que vous savez, à un certain moment, c'est Ousmane Sonko qui prenait les choses en main. Je pense qu'aujourd'hui, il n'est pas là. Et les Sénégalais vont juger Diomaye en tant que président de la République. Je pense que là où il a commis une grave erreur politique, en quelque sorte, ce n'était pas le moment. Malgré les divergences politiques, malgré les désaccords, il aurait dû garder son Premier ministre parce que, comme il avait dit, il voulait avoir un Premier ministre super fort. Je pense qu'il en avait déjà. Et il fallait conserver ce Premier ministre-là.
1: Et à ceux qui disent que cette rupture, elle n'est que finalement stratégique?
0: Oui, du point de vue politique, je pense qu'ils se comprennent. Moi, je pense que voilà, Diomaye et Ousmane Sonko, ce n'est pas aujourd'hui ni hier. C'est une longue histoire depuis tant d'opposition. Ils ont créé le parti PASTEF ensemble. Et je pense qu'il y a des perspectives qui nous attendent. Et tout ne va pas se dire sur le banc public. Et je pense qu'aujourd'hui,
21: vu ce qui se passe à l'Assemblée nationale, Ousmane Sonko va retourner à l'Assemblée nationale en tant que président. Deuxième personnalité du pays. Et peut-être on peut attendre qu'il devienne président de la République après la démission du président Diomaye Faye.
1: Non mais je vous interroge, pourquoi je vous posais cette question? Parce que j'ai plusieurs d'entre vous, et je voulais avoir l'analyse en première partie de Moussa Diaw, enseignant émérite en sciences politiques à l'université Gaston Berger, parce que plusieurs auditeurs nous disent, si demain Ousmane Sonko est élu président de l'Assemblée nationale, voici ce qui va se passer, nous dit Rocas. La constitution sénégalaise dit qu'en cas de vacance du poste du président de la République, c'est le président de l'Assemblée nationale qui assure l'intérim. Aujourd'hui, le code électoral permet à Ousmane Sonko d'être candidat. Si le président Bassirou Diomaye Faye démissionne, ce qui est fort possible, nous dit cet auditeur, le Premier ministre ex-Ousmane Sonko, après avoir assuré l'intérim, organisera des élections, il sera candidat et il deviendra président de la République avant 2029 afin de mettre en œuvre son programme politique. Que vous inspire le scénario envisagé par cet auditeur, Aruna?
21: Oui, je pense qu'il ne faut pas s'en prendre très vite au président de la République, Diomaye. Je pense qu'avant son limogeage, il a entretenu avec Ousmane Sonko. Et je pense que, voilà, il y a des non-dits. Et je pense qu'on doit vraiment se patienter pour voir la suite des événements. Et c'est possible. Si Diomaye le fait également, ce sera vraiment une façon de rendre la monnaie à Ousmane Sonko, parce que c'est quelqu'un qui lui a tout donné. Et je pense que c'était également, ça fait partie du pacte politique entre le trio Ousmane Sonko, El Mali Ndiaye et Diomaye Faye. Je pense qu'aujourd'hui, si Diomaye démissionne demain, ça ne doit pas surprendre les Sénégalais. Ce sera vraiment une logique politique.
1: Bon, on suivra déjà la première étape demain, le retour fort probable d'Ousmane Sonko sur les bancs de l'Assemblée nationale en tant que député. Dans la foulée, je vous rappelle qu'il y aura donc l'élection d'un nouveau président de l'Assemblée nationale, puisque le président qui était en fonction a démissionné hier soir. On suivra ça bien évidemment avec nos correspondants à Dakar, au Sénégal. Merci à tous, c'était passionnant. Le débat se poursuit bien évidemment sur nos réseaux sociaux et on aura l'occasion de vous redonner la parole très vite concernant la politique sénégalaise. Demain, nous parlerons du Bénin, où une page politique s'est tournée. Hier, après 10 ans de gouvernance de Patrice Talon, Romuald de Ouadani a officiellement été investi chef de l'État. Dans la foulée, il a d'ailleurs nommé son premier gouvernement. En tout cas, lors de son premier discours, il a promis une croissance plus inclusive, le respect de l'État de droit et la fermeté face au terrorisme. Vos priorités demain matin en direct sur RFI.
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1: Bonjour Caroline Paré.
6: Bonjour Juan.
1: Dans 10 minutes, priorité santé, les bienfaits du sport pour la santé ce matin.
6: Et qui mieux que du docteur Jean-Marc Sen sera là avec nous pour vous en parler. Vous le reconnaissez puisque son nom, il revient régulièrement dans notre émission chronique sport et santé. Alors là, toutes les questions des auditeurs. Meilleur moment pour faire du sport, comment rester hydraté? Quelles activités en fonction de l'âge et bien sûr, éventuellement d'un problème de santé? Vous allez poser toutes vos questions en direct.
1: Il est 11h à Paris, 9h en temps universel. Merci d'écouter RFI. À suivre le journal, et c'est avec vous Charlotte Hidrac, bonjour.
22: Bonjour, le Sénégal, on y reste, vous en parliez, Juan Gomez. Les grandes manœuvres ont commencé après le limogeage d'Ousmane Sonko de son poste de Premier ministre. Le président de l'Assemblée, un de ses proches, a démissionné et cela ouvre la voie, un boulevard même à Ousmane Sonko pour le perchoir. Avant cela, des progrès dans les discussions entre l'Iran et les États-Unis, mais pas d'accord imminent. Selon Téhéran, on fait le point sur les lignes rouges dans un instant. C'est en pleine tractation donc que démarre le Hajj, le grand pèlerinage musulman de la Mecque. Aux États-Unis, c'est un nom qu'on n'oublie pas. À Atlanta, 6 ans jour pour jour après la mort de George Floyd, afro-américain tué par un policier, tout cela filmé. Des hommages sont organisés toujours avec le même mot d'ordre, Black Lives Matter. De nouveaux appels de l'armée israélienne ce matin à évacuer des localités au Liban, dans le sud du pays. 10 villages sont concernés, en majorité dans le secteur de Nabatieh, avant des attaques prévues contre le Hezbollah pro-iranien. Et cette offensive israélienne au Liban, c'est l'un des points qui bloque les discussions entre Washington et Téhéran. Le chef de la diplomatie américaine assure qu'un accord solide est sur les rails. L'Iran, de son côté, fait état, certes, de progrès, mais un accord n'est pas imminent, Siavosh Gazi.
4: Selon les médias proches du pouvoir, les négociations dans la dernière ligne droite bloquent sur deux sujets, sur deux revirements américains, à la fois sur le déblocage des avoirs iraniens, mais aussi sur la situation au Liban. L'Iran affirme qu'il n'est pas question de céder sur ces deux lignes rouges, c'est-à-dire que les frappes israéliennes contre le Hezbollah et les populations chiites au Liban doivent cesser en même temps qu'en Iran, la fin des hostilités dans tous les fronts et également le déblocage d'une partie des avoirs iraniens. On parle de 12 milliards ou de 24 milliards de dollars qui doivent être débloqués. Donc ce sont des lignes rouges du pouvoir iranien et l'Iran ne cédera pas sur ces deux questions. C'est pour cela que les négociations traînent aujourd'hui. Et puis sur le détroit d'Ormuz, un responsable des gardiens de la révolution a affirmé que l'Iran ne reviendra pas à la situation hantée, c'est-à-dire que la réouverture du détroit d'Ormuz ne signifie pas qu'on revienne à la situation d'avant la guerre. L'Iran gardera le contrôle du détroit avec la perception de taxes pour le passage de chaque navire commercial.
22: Siavosh Gazi en ligne de Téhéran, et malgré les blocages, les bourses, les marchés sont en forme ce lundi avec des espoirs d'un accord et donc d'une réouverture du détroit d'Ormuz. La guerre au Moyen-Orient qui se déroule à quelques centaines de kilomètres de la Mecque où démarre ce lundi le Hajj, le grand pèlerinage musulman qui avait réuni l'an dernier 1,5 million de pratiquants du monde entier. Mais cette année, donc, il y a ce conflit. L'Arabie Saoudite elle-même a subi des bombardements. Et pourtant, Marius Roland, cela ne semble pas dissuader les fidèles de faire le déplacement.
5: Des craintes, il y en a eu, oui, forcément. Surtout au début de la guerre, avoue la standardiste d'une agence de voyage spécialisée dans le Hajj. Certains vols ont été modifiés, de quoi faire un peu douter les professionnels comme les voyageurs. Quelques familles ont préféré annuler leur venue à la Mecque par sécurité, mais ça reste une minorité. Selon plusieurs agences à Paris, contactées par RFI, aucune véritable baisse des réservations, des billets d'avion, des hôtels, des forfaits. C'est même parfois le contraire, comme le rapporte un directeur d'agence. Il venait d'accompagner un dernier groupe à l'aéroport pour leur vol à destination de la Mecque.
8: En fait, les réservations ont augmenté. Bah, tant mieux pour nous, tant mieux pour les providers saoudiens. Tout le monde, ils ont la tête ailleurs, en Arabie Saoudite. Ils parlent ni de guerre, ni de rien du tout. Ils ont vidé leur tête. Ils ont que le hajj, le pèlerinage, comment on fait, les rites et tout ça. Ils pensent pas à désister ou à annuler ou... Il fonce direct, je vais faire mon hajj et basta.
5: Bref, visiblement, les musulmans répondront présents à l'appel, quoi qu'il arrive au Proche-Orient, car le hajj, ça représente l'un des cinq piliers de l'islam. Ce pèlerinage doit être réalisé au moins une fois dans la vie d'un musulman.
22: Des rassemblements des foules, c'est ce que craignent les autorités de l'Est de la République démocratique du Congo dans les zones touchées par le virus Ebola. Les vols sont suspendus entre Kinshasa et Bunia, également entre l'Ouganda et la capitale congolaise. Dossier complet de nos correspondants dans la région à retrouver sur RFI.fr. Au Sénégal, on en parlait tout à l'heure dans Appel sur l'actualité, le camp d'Ousmane Sonko s'organise 48 heures après le limogeage du Premier ministre par son ex-allié, le président Bassirou Diomaye Faye. Ousmane Sonko, lui, ne s'est pas exprimé, mais le président de l'Assemblée, El Malik Ndiaye, un de ses fidèles, a démissionné. Et cela ouvre un boulevard à Ousmane Sonko pour le remplacer, Pauline Le Troquier.
23: Fidèle d'Ousmane Sonko, El Malik Ndiaye a justifié sa décision par l'intérêt supérieur de la nation. Son remplaçant sera élu mardi en séance plénière. Au même moment, l'Assemblée nationale est appelée à se prononcer sur la réintégration d'Ousmane Sonko comme député. Alors que la régularité de cette démarche fait débat, cela lui permettrait de se hisser à la tête de l'hémicycle et devenir ainsi le deuxième personnage de l'État. Dans une Assemblée déjà acquise à sa cause, avec 130 députés pastèques sur 165, l'hégémonie renforcée d'Ousmane Sonko ouvrirait un bras de fer avec l'exécutif. Moussa Diao, professeur de sciences politiques à l'université Gaston Berger de Saint-Louis, voit venir une crise institutionnelle certaine. En cause, dit-il, le risque d'un blocage systématique de l'action gouvernementale par le pouvoir législatif. De son côté, Bassirou Diomaye Faye ne pourra dissoudre l'Assemblée qu'en novembre prochain. Reste à savoir désormais si la formation du nouveau gouvernement se fera avec ou sans figure du PASTEF. Jusqu'à présent, Ousmane Sonko est resté silencieux. Il aura l'occasion de resserrer les rangs du PASTEF et clarifier sa ligne lors du congrès national du parti prévu le 6 juin prochain. Pauline Troquier, Dakar, RFI.
22: La politique au Bénin, avec la nomination d'un nouveau gouvernement hier soir, le premier du président Romuald Ouadani, tout juste investi, une équipe de 24 membres avec des visages connus déjà hein, de l'ère de son prédécesseur Patrice Talon et de nouvelles têtes aussi, sans figure connue de l'opposition. Fin de campagne en Colombie avant la présidentielle prévue dimanche prochain, le 31 mai, les derniers meetings c'était hier, trois favoris se détachent. L'ancien sénateur Ivan Cepeda à gauche, c'est le dauphin du président sortant Gustavo Petro. Il fera face notamment à un avocat millionnaire qui fait de la sécurité sa priorité et à une femme issue elle aussi de la droite dure, proche de l'ancien président Alvaro Uribe. Aux États-Unis, cela fait 6 ans, jour pour jour, que George Floyd a été tué. Cet afro-américain tué sous le genou d'un policier à Minneapolis et cela avait provoqué, vous vous en souvenez, des manifestations dans le pays et au-delà pour dénoncer les violences policières contre les personnes noires avec le mouvement Black Lives Matter. Et son nom résonne encore aujourd'hui, une mémoire qui se vit notamment à travers le street art à Atlanta. Reportage signé Edouard Maille.
7: Sur le côté d'un bâtiment, dans cette rue d'Atlanta, sur plusieurs mètres, le nom de Floyd et le visage de George Floyd, son regard dirigé vers les passants. Une peinture magnifique d'Inaja qui se promène devant.
9: Avec le nom et le visage en immense, comme ça, même les gens qui passent en voiture voient tout de suite qui c'est. Et ça permet aussi de garder cette mémoire.
7: Pour Kumbu, cette fresque représente l'histoire, même si c'est une histoire tragique.
10: C'est encore douloureux aujourd'hui. Je ne peux pas imaginer revoir cette vidéo. À chaque fois que je vois les images de George Floyd en train de mourir, ça me met en colère et ça me rend fou.
7: Christopher travaille à quelques pas. C'est important pour lui d'avoir cette peinture.
10: Ça me rend plus fort en tant que personne, en tant qu'être humain, en tant qu'homme noir. Parce que moi aussi, on m'a écarté, on a douté de moi. Et je suis presque sûr que ça a été pareil pour lui. C'est pour ça qu'ils lui ont fait ça. Ils pensaient que personne ne réagirait, que ça ne prendrait jamais une telle ampleur.
7: De nombreuses autres fresques ont vu le jour dans le pays, comme dans la capitale Washington. La mairie en avait peint une sur une rue près de la Maison Blanche. Black Lives Matter écrit en grandes lettres jaunes. Une fresque démolie l'année dernière à coups de marteau-piqueur, après des pressions d'élus républicains de couper des financements pour la capitale. Edouard Maille, Atlanta, RFI.
22: Magnifica, humanitas, humanité magnifique en latin. C'est le titre de l'encyclique que va présenter le pape tout à l'heure, dans moins d'une demi-heure maintenant. C'est la première de Léon XIV qui va prendre position sur les grands bouleversements technologiques et sociétaux liés à l'intelligence artificielle. Le Vatican a tenu ce texte secret, mais depuis son élection il y a un an maintenant, Léon XIV a régulièrement mis en garde face aux dangers de l'IA et notamment son usage dans la sphère militaire. On y reviendra donc des publications de cette encyclique. Restez avec nous sur RFI à suivre Priorité Santé. RFI qui propose, et c'est tout nouveau, une production en arménien. 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Il est 13h10 presque à Yerevan, 11h10 ici à Paris. On vous retrouve Caroline Paré. Donc, et on prend nos sacs de sport.
6: Oui, parce qu'on va faire du sport avec le docteur Jean-Marc Sen dans quelques instants. Un grand merci à vous, Charlotte Hydrac.
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6: Bonjour à toutes et à tous. Sur l'antenne de RFI, vous avez régulièrement rendez-vous avec l'actualité du sport, la compétition, les matchs, les champions, la performance, le spectacle aussi, mais le sport, ou du moins l'activité physique, c'est, vous le savez, un élément essentiel, une pratique à cultiver tout au long de la vie pour rester en bonne santé. C'est vrai, si une hospitalisation, un accident peut nous éloigner un certain temps du tapis gym, d'une piste, d'une salle, d'un stade, eh bien aujourd'hui tous les médecins s'accordent pour inciter leurs patients à une pratique aussi fréquente que régulière. Marcher, jouer en équipe, pédaler, danser, s'étirer. Le choix de l'activité va correspondre non seulement au goût de chacun, chacune, mais aussi aux équipements disponibles, à son état de santé et aux bienfaits recherchés. Ménager ses genoux lorsque l'on souffre d'un problème d'articulation ou de surpoids, après une blessure, éviter les chocs, bref, s'écouter, demander conseil, en tout cas ne pas renoncer, parce qu'au-delà des bienfaits physiques, bouger c'est aussi bon pour la tête, plaisir, anti-stress, au-delà un remède éprouvé pour la santé mentale, bienfaits du sport. Oui, mais comment, pourquoi et pour quel bienfait, c'est aujourd'hui dans Priorité Santé.
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6: Et tout ça, c'est de la bonne prévention. Et un numéro pour nous joindre sur WhatsApp, le 33 7 61 18 46 41. À votre écoute, vous connaissez sa voix, docteur Jean-Marc Sen. Bonjour.
17: Bonjour Caroline et bonjour aux auditrices et aux auditeurs de RFI.
6: Médecin du sport. Alors, Jean-Marc, j'ai un aveu à vous faire. Et c'est personnel. Bon. C'est rare, mais c'est personnel. À force de vous écouter régulièrement dans l'émission, je ne sais pas ce qui m'a pris, j'ai une confidence. Ça y est, il était temps, je me suis mise au sport.
17: Magnifique.
6: Mieux vaut tard que jamais. Doucement et tous les jours. Est-ce que vous y croyez? Je vous assure, c'est pas une fake news.
17: J'y crois absolument. C'est-à-dire, le sport ou l'activité physique, on finit par y trouver un plaisir. C'est-à-dire qu'on finit par... En fait, au départ, c'est difficile. Parce que pourquoi? Et on remet en route l'organisme. Il y a des petites douleurs articulaires, musculaires. On a même des courbatures le lendemain. Mais on active aussi un centre très important, le centre de la récompense. Et ça, on devient addict. Donc on
6: n'y est pas encore. Mais il y avait un vrai problème de motivation. Et c'est vrai que dans la vie, en fonction des âges, des moments, des prises de conscience, il peut y avoir de vrais déclics pour dire... Bon, là, c'est vrai, on est arrivé à un certain point, il faut y aller.
17: C'est vrai, c'est pas linéaire. C'est-à-dire qu'en fait, il y a des périodes où, qui vont être plus propices, peut-être parce qu'il va y avoir un environnement. Par exemple, c'est pas rare que pendant les vacances, pendant le repos, on aime à marcher un peu plus, à se promener, à faire plus d'activités physiques. Et puis, quand on est dans un autre contexte, c'est plus difficile. Donc là, il n'y a pas de linéarité là-dessus. Mais l'idée, c'est d'aller chercher, justement, des ressources de motivation, de plaisir, dans tous les temps de notre année, de notre existence. Ce qui permet de maintenir cette activité.
6: Et là, c'est encore important de le dire, ça ne veut pas dire qu'il faille sanctuariser une heure, deux heures par jour. C'est des choses qui peuvent s'égrener tout au long de la journée, tout à fait naturellement.
17: Absolument. C'est-à-dire que, bien sûr, il y a l'activité physique régulière. On insiste toujours sur le fait de ne pas être sédentaire, c'est-à-dire de ne pas rester immobile, de bouger. Ça, c'est un élément qu'on sous-estime, l'importance de ne pas être sédentaire. Ça, c'est la première chose. Et puis, deuxièmement, c'est effectivement profiter des situations où on doit se déplacer dans la vie de tous les jours pour créer cette activité physique. Et si on peut rajouter une activité structurée qui dure 30 minutes de marche, c'est encore mieux. C'est pas toujours facile, mais c'est encore mieux si on peut faire ça.
6: Alors, d'autres témoignages beaucoup plus intéressants sont les vôtres, hein, auditrices, auditeurs à l'écoute. Et on part tout d'abord pour le Gabon.
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6: Et c'est Alain que l'on retrouve tout d'abord en ligne. Alain, bonjour.
27: Bonjour.
6: Alors Alain, vous souhaitiez appeler au sujet de votre frère. Pourquoi cet appel et pourquoi est-ce que vous êtes particulièrement préoccupé par son état physique?
27: Oui, c'est mon frère cadet. Oui, il est en surpoids, disons, en obésité sévère, puisqu'il pèse 175 kilos pour 1m115.
6: Oui.
27: Bon, il est en souffrance parce que il a des problèmes articulaires, surtout au niveau du genou. Il a les problèmes au dos, des sérieuses douleurs au dos. Puisqu'il travaille, il est en activité, donc des fois le matin pour qu'il se lève, pour qu'il aille au travail, il est obligé de devoir prendre un peu de café pour booster son énergie.
6: Vous diriez qu'en plus, en plus de ces douleurs diverses, il y a un problème de fatigue et de motivation et que vous, vous liez à son surpoids.
27: Oui. Bon, et puis, quand il prend ça, il se sent mieux. Mais sauf que dans la journée, parfois, il ressent comme un peu de chaleur au niveau du cœur.
6: D'accord. Est-ce que votre frère a fait dépister l'hypertension artérielle ou pas?
27: Oui, non, il est allé se faire consulter, oui. Mais on n'a pas dépisté cela chez lui.
6: D'accord.
27: Mais encore moins le diabète et tout le reste.
6: Ce surpoids, c'est quelque chose qui l'accompagne depuis des années et des années, ou est-ce qu'il a eu une prise de poids subite suite à certains événements?
27: Bon, c'est ça dure.
6: Est-ce que c'est sa nature? Est-ce qu'il est d'une nature plutôt avec un embonpoint?
27: Pas vraiment. Quand il était, avant ses 25 ans, il était même très mince.
6: D'accord. Aujourd'hui, est-ce qu'il a essayé de faire du sport ou pas du tout? Est-ce que c'est tellement douloureux que ça l'empêche de bouger, d'être mobile et finalement d'avoir une certaine autonomie physique?
27: Non, ça ne l'empêche pas de bouger, puisqu'il travaille.
6: Ouais.
27: Il exerce une activité qui l'amène à bouger beaucoup.
6: Ouais.
27: Oui, mais seulement, le problème, en fait, c'est qu'il fait du sport, mais il renvoie tout le temps. C'est-à-dire qu'il veut faire du sport, mais à chaque fois, il dit, bon, je commence demain.
6: D'accord, il reporte. Ouais.
27: Et il ne commence jamais.
6: Et côté alimentation, qu'est-ce que vous pouvez nous dire sur ses habitudes?
27: Ouf, il aime se faire plaisir. Hein.
6: Ouais, c'est un bon vivant, comme on dit. Ça veut dire nourriture grasse avec pas mal de viande et j'imagine de la friture, des choses comme ça.
27: Oui, tout à fait. Bon, c'est vrai que des fois, il fait l'effort d'éviter du gras, mais bon, c'est pas vraiment ça.
6: Des assiettes bien bombées, des grosses portions, c'est ça?
27: Oui, de très grosses portions.
6: De très grosses portions. Vous en rajoutez même. Alain, vous êtes assez objectif dans cette description. Alors, on écoute vos questions. Le docteur Sen a suivi ça. Crayon à la main, je vous en prie, allez-y.
27: Oui, docteur, je voudrais savoir, est-ce que mon petit frère, quelle est l'activité qu'il peut exercer? Parce que vraiment, il tient. Quelle activité il peut exercer pour perdre du poids, soit rapidement? Même en termes de patience, il est prêt à être patient, pourvu qu'il perde du poids. Et il aimerait perdre du poids jusqu'à au moins 100 kilos. Qu'est-ce qu'il peut exercer comme activité? Et puis, comme il a mal au dos, il a essayé déjà, mais le mal de dos l'empêche de pouvoir faire les marches.
0: Bien, bonjour Alain, merci pour cette question et puis bravo pour votre bienveillance pour votre petit frère. Effectivement, je pense qu'il a de la chance d'avoir un grand frère comme vous. Alors, la première chose, les conseils qu'on peut donner, c'est tout de suite, il faut un bilan médical. Vous l'avez dit, il a mal aux genoux, il a mal au dos, il ressent parfois de la chaleur au niveau de la poitrine. Donc ça, c'est vraiment l'élément numéro un à faire, c'est aller consulter et faire un vrai bilan auprès d'un médecin, de son médecin généraliste et éventuellement des spécialistes si possible. Deuxième conseil, c'est qu'il va devoir être accompagné. Il va pas pouvoir tout seul au début reprendre le sport. Alors les spécialistes qui peuvent faire ça quelquefois sont les kinésithérapeutes ou alors ça peut être des coachs sportifs qui sont vraiment aguerris, on va dire, qui peuvent éventuellement vous accompagner. En style d'exercice, vraiment, il y a une chose, moi, que je conseillerais, c'est de faire du sport dans l'eau. De l'aqua-mouvement. Pourquoi l'eau? Parce que, en fait, ça va permettre d'amortir les chocs, de pouvoir faire un effort qui soit pas impactant, ce qui, pour les articulations, pour le dos, ou même pour le cœur, sera intéressant. Et pour le cœur, éviter, bien sûr, le sport très intensif. Donc, voilà ce que l'on peut dire, vraiment, l'avis médical. Deuxièmement, effectivement, être accompagné. Choisir plutôt tout ce qui va être dans l'eau dans un premier temps parce qu'il a un poids très élevé. Et puis surtout, pas d'exercice intensif.
6: Alain, est-ce que à Libreville ou à proximité, il y a une piscine ou des centres de gym, d'aquagym qui existent? Ou c'est quelque chose, nous n'en avez pas vraiment entendu parler?
27: De l'endroit où il se trouve, il est très loin de la piscine. Il y en a, il y a des piscines.
6: Mais c'est loin.
27: Oui.
6: Parce que c'est vrai que souvent, Quand on a toutes les infrastructures à proximité, c'est beaucoup plus simple. Mais quand on est en milieu isolé, trouver un centre d'aquagym, etc., c'est pas évident.
17: Il peut y avoir après des alternatives, évidemment. C'est des exercices qui peuvent être faits assis ou sur un vélo sur place d'intérieur. Mais c'est vrai que, si on trouve quelque chose au départ, c'est vrai que c'est un temps très important. Ça va vraiment l'aider.
6: Et c'est vrai que quand on part avec des douleurs initiales, même si on a envie, ça peut complètement rebuter.
17: Bien sûr.
6: En tout cas, il faut pas courir. Ça, c'est une certitude.
17: Ah non,
6: surtout pas courir.
17: Non.
6: Hein, parce que là, le dos, les genoux, s'il a mal, plus le surpoids, Libreville, il va faire chaud et humide.
17: Bien sûr.
6: Tout ça, ça va être extrêmement compliqué. Ouais. Donc, on a bien compris la consultation et puis se faire accompagner.
17: Absolument.
6: Ça, c'est quelque chose de très important.
17: Mais
6: un grand merci à vous, Alain, pour votre participation. On va tout de suite prendre en ligne un message que nous a adressé une auditrice du Bénin d'Abomey-Calavi sur notre répondeur WhatsApp. On l'écoute tout de suite.
1: Bonjour, je m'appelle Bernadette et j'appelle de Cotonou, Bénin. J'ai 68 ans, mais j'appelle pour ma filleule qui a 30 ans et qui a perdu près de 40 kilos après un régime drastique sur des mois. Et après du sport qu'elle faisait en salle, elle parlait souvent de cardio. Alors, après avoir perdu tous ces kilos,

0: musculaire qui est associé. Et donc, effectivement, on sait que dans ces cas-là, la peau n'est plus remplie, en quelque sorte, ni de gras, ni de muscles. Et donc, l'idée, c'est d'essayer de raffermir tout cela. Alors, il faut quand même dire que ce n'est pas possible, par l'activité physique, de retendre la peau. Hein, ça, il faut dire la vérité. Mais en revanche, on peut essayer en partie de regagner un peu de masse musculaire, ce qui va un petit peu combler ce déficit, surtout s'il y a eu une perte de 40 kilos. Et ce qui peut être intéressant, c'est de faire plutôt des exercices de renforcement musculaire, de faire attention à l'alimentation pour apporter suffisamment de protéines, et puis d'essayer d'être parfaitement hydraté aussi. Et ces trois choses-là vont atténuer un tout petit peu, la bonne hydratation, le renforcement musculaire et puis la bonne alimentation vont un petit peu atténuer cet effet. Mais bon, malheureusement, c'est pas possible de, il faut le dire quand même, de tout enlever.
1: Est-ce que le facteur temps joue dans le sens où est-ce que si l'on perd plus lentement du poids régulièrement, on va avoir moins cette impression, ou de toute façon, quand on perd des dizaines de kilos, c'est un petit peu inéluctable?
0: Bah, malheureusement, quand on perd vraiment des grandes quantités, c'est un peu inéluctable, parce qu'il faut savoir que la peau s'est étirée, on a cassé des fibres de collagène qui ne se refont pas, et donc malheureusement, non, on peut pas, voilà, même si c'est fait progressivement, à partir du moment où le volume, la quantité de perte est très importante, malheureusement, on retrouve ces éléments.
1: On part en Côte d'Ivoire, Abidjan, c'est Jean-Marc avec nous. Jean-Marc, bonjour.
2: Bonjour Caroline, bonjour à tous.
1: Alors, vous avez 55 ans et mal au dos, on va dire, ça dure depuis quand, ce mal de dos?
2: Oh, depuis bientôt 5 ans que j'ai mal au dos.
1: Ouais. Et du coup, vous continuez à faire du sport ou vous avez arrêté?
2: Bon, alors là, je ne peux pas faire du sport accéléré, je ne fais que de la marche.
1: Vous faisiez quoi avant comme activité?
2: Bon, avant, je jouais au foot, enfin, je faisais du maracana, c'est un genre de football sur terrain réduit qu'on fait en Afrique.
1: Ouais.
2: J'étais un adepte du maracana, je faisais un peu de natation également.
1: Et aujourd'hui, c'est juste la marche?
2: Oui, aujourd'hui, c'est juste la marche que je fais 3 fois par semaine, environ 45 minutes par jour.
1: Bah, c'est quand même pas mal du tout, cette marche 45 minutes, très régulièrement. En termes de poids, vous en êtes où? Et en fait, vous cherchez quoi en reprenant l'activité physique? Est-ce que c'est davantage à limiter les douleurs ou est-ce qu'il y a une recherche de perte de poids ou tout simplement rester en forme?
2: Bon, enfin, un peu de tout, mais ouais. En fait, surtout perdre un peu de poids quand même, parce que là, je suis à plus de 100 kilos pour 1m80. Et donc, ça réduit un peu ma mobilité. Et je pensais qu'en faisant régulièrement de la marche, je pouvais perdre un peu de poids. C'est ce que je voulais savoir.
1: Alors, il y a certainement cet indicateur-là, mais en termes d'alimentation, est-ce que vous faites un petit peu attention à la taille de vos portions, à mettre pas mal de légumes et de manger équilibré, à réduire le sel et à limiter, comme vous êtes en Côte d'Ivoire, on est dans la crise de l'aloco, hein, on connaît ça. Vous en êtes où par rapport à la friture?
2: Alors là, je dois avouer que je fais pas forcément attention aux portions et à ce que je mange. Je mange tout ce que je vois, hein, tout ce qu'on me donne comme nourriture.
1: C'est drôle, je le sentais, parce qu'en général, quand les auditeurs ne parlent pas de leur alimentation, c'est qu'en général, ils aiment vraiment le moment de passer à table. Alors, votre question, c'est quoi précisément, Jean-Marc?
2: Est-ce que en faisant régulièrement la marche, comme je fais maintenant, je peux perdre du poids, ou alors il faut que j'ajoute autre chose comme l'alimentation dont vous venez de parler?
1: Docteur Sen.
0: Oui, Jean-Marc le bien nommé. Effectivement, donc voilà, effectivement, c'est vrai que le sujet que vous portez est tout à fait juste. Alors voilà, on peut être gourmand, ça c'est vrai, mais ça c'est les déterminants numéro un du poids, hein, quand même. Il faut rappeler ce qu'il y a dans l'assiette et les portions que l'on va avoir, eh bien c'est ce qui va déterminer au long cours pour le poids, ça c'est quand même important. À côté de ça, ça va être intéressant. C'est vrai de faire des activités. Alors, de marche, peut-être reprendre la natation, ça peut être intéressant. Et puis, je vous inviterai à faire également du renforcement. Vous savez, le gainage, par exemple, qui va renforcer un petit peu des muscles profonds, va être intéressant pour brûler des graisses alors que vous ne faites pas d'activité physique. Donc le fait de faire du renforcement musculaire, de gagner un peu en masse musculaire, va être vraiment intéressant. Et puis dernière chose qui peut être intéressante pour votre dos, parce que vous avez dit que vous aviez mal au dos, c'est de faire également des exercices d'assouplissement. Ça c'est vraiment intéressant, les chaînes musculaires, apprendre, hein, les chaînes postérieures, mais également antérieures, le dos, redonner de la souplesse, c'est quelque chose qui va

0: diminuer les contraintes mécaniques. Donc j'ai envie de dire, en un, bien sûr, ce qu'il y a dans l'assiette, ça c'est l'élément numéro un. La marche, très bien. Rajouter peut-être de la natation, ça peut être intéressant, ou des activités portées comme les vélos elliptiques, vous savez, hein, où on marche. Et puis le gainage sera important. Et puis bien sûr les assouplissements. Voilà un programme que vous pouvez faire et qui vous fera le plus grand bien, mon cher homonyme.
1: Alors, est-ce que vous êtes motivé pour aller vers plus d'équilibre alimentaire, Jean-Marc?
2: Oui, pourquoi pas, je peux faire l'effort, effectivement, j'en fais déjà, hein.
1: Ouais.
2: Mais bon, dans une proportion moindre, voilà, quand je tombe devant un plat qui me plaît, là, j'oublie. Mais sinon, de temps en temps, je fais des efforts pour réduire les portions et puis manger des légumes également.
1: Mais peut-être le cas échéant, peut-être prendre pas forcément au long cours, mais un rendez-vous avec une nutritionniste qui pourrait vous expliquer les bases pour un petit peu réorganiser votre alimentation et vous faire plaisir, mais en perdant du poids. C'est pas toujours évident d'y arriver tout seul, en tout cas. Vous pouvez écouter les chroniques de Bintou Chersek dans Priorité Santé. Elle donne beaucoup, beaucoup de conseils à ce sujet. On vous remercie beaucoup, Jean-Marc. Bonne journée à Abidjan. On a une question d'un auditeur en RDC de Mbujimaï. Lui aussi, il a mal au dos. Et il demande quel exercice physique conseiller à une personne qui souffre de lombalgie.
0: Alors, lorsqu'on souffre de lombalgie, l'idée, c'est de faire d'abord des exercices doux. On a parlé de la marche, hein, ça c'est vraiment quelque chose. Et le fait de ne pas rester immobile, ça c'est vraiment l'élément qui est capital. Parce que les muscles, en fait, vont, lorsqu'elles ne bougent pas, vont complètement s'enraidir. Je peux vous faire un défi, c'est de rester totalement immobile sans bouger un cheveu pendant 30 secondes. Vous allez voir que c'est totalement insupportable.
1: Vous m'avez déjà vu arrêter de bouger pendant 30 secondes.
0: Non, jamais. Et donc ça, ce qui va se passer, c'est que on comprend que son corps a besoin du mouvement. Et lorsqu'on ne bouge pas, eh bien, les muscles se contractent totalement, ça rajoute de la douleur, et le mouvement, c'est la première chose qui va soigner. Donc, le mouvement, éviter d'être immobile, et puis après, on en a un petit peu parlé, étirer les chaînes musculaires, faire du renforcement, etc.
1: Tout renforcer la structure. Docteur Sen, on a beaucoup de questions qui nous attendent. Un autre numéro de téléphone sur WhatsApp. On va se retrouver juste après ce titre de Tokisha et Skrillex, Surfboard sur RFI.

0: Priorité santé sur RFI, notre numéro WhatsApp le 33 7 61 18 46 41 pour poser toutes vos questions sur l'activité sportive, la santé à votre écoute. Notre médecin du sport, le docteur Jean-Marc Sen. Maggie du Gabon aimerait se mettre au sport, mais elle ne sait pas qu'est-ce qui vaut le mieux, qu'est-ce qui est le plus efficace. Est-ce que c'est le sport à la maison ou le sport en salle? Est-ce qu'il y a une réponse?
1: Ah, les deux sont très bien.
0: Je m'y attendais.
1: Les deux sont très bien. Vraiment, dans le sport, dans l'activité physique, la règle, c'est de faire ce qui plaît et ce qui est le plus pratique. J'ai envie de dire que si c'est plus simple de faire de l'activité physique à la maison, eh bien, il faut le faire à la maison parce que, en fait, la personne ne va pas avoir la problématique de devoir sortir, etc. Voilà. Et puis, si ça motive parce que, en salle, on est avec des amis et puis on discute et puis c'est sympa et que ça, eh ben, on fait le sport en salle. Vraiment, là, aucun, pourvu que l'on bouge, l'important, c'est l'activité physique.
0: Peu importe le lieu et le cadre. C'est maintenant à Kinshasa qu'on retrouve Jean-Cy. Jean-Cy, bonjour.
2: Bonjour, Caroline Paris.
0: Alors, vous avez 33 ans, Jean-Cy. Vous faites du sport depuis que vous êtes tout petit, mais vous avez eu un petit pépin de santé. Expliquez-nous ce qui s'est passé.
2: Tout d'abord, je salue tous les auditeurs, également vous, ainsi que notre spécialiste. En réalité, j'aime trop le sport et je suis passionné de la boxe. Et avant 2023, je pratiquais la boxe. Et jusqu'à juste après, c'est-à-dire après avoir connu l'opération de hernie, ça fait maintenant 3 ans que je ne trouve plus mon énergie que j'en avais auparavant. Je n'ai plus d'équilibre quand je fais le sport.
0: Excusez-moi, Jean-Cy, est-ce que vous avez des douleurs post-opératoires ou est-ce que c'est un état général que vous trouvez qui s'est détérioré?
2: Bon, je n'ai pas des douleurs, sauf que j'ai un peu de malaise généralisé. Après les sports, je n'ai pas vraiment la souplesse que j'en avais avant. Je n'ai plus cet équilibre-là. Alors, je me demande pourquoi. À un moment donné, j'avais posé la question au docteur et il m'avait recommandé de pouvoir me reposer.
0: Oui.
2: Alors, je me pose la question jusqu'à quand je vais toujours continuer à me reposer.
0: Ce qui m'étonne un petit peu, Jean-Cy, si vous me permettez, c'est que 3 ans après une opération, on n'est pas dans la récupération de l'opération, docteur Sen. Qu'est-ce que vous en pensez là? S'il a des malaises, des pertes d'équilibre, c'est peut-être quelque chose qui n'a rien à voir avec cette opération ou qui est à des liens, mais un petit peu plus compliqués.
1: Il faut
0: se poser des questions.
1: Oui, c'est vrai. Bonjour, bonjour Jean-Cy. Oui, l'élément qui me vient à l'esprit, c'est quand vous parlez de perte d'équilibre. Est-ce que vous pouvez me décrire ça un petit peu? Qu'est-ce que vous entendez par perte d'équilibre?
2: Bon, perte d'équilibre, c'est-à-dire je n'ai plus la souplesse que j'en avais, je n'ai plus d'énergie, je n'ai plus de force là que j'en avais auparavant. Quand je pratiquais la boxe, quand je faisais des mouvements, je me sentais vraiment dans mon assiette. Et après avoir connu l'opération, je me sens un peu léger. Je me sens un peu léger, en fait.
1: Ah, d'accord. Donc, c'est vos appuis, en fait, au sol, qui sont moins nets, moins francs. C'est ça, hein, qu'on peut comprendre.
0: Vous avez arrêté toute activité physique pendant combien de temps après l'opération?
2: L'opération, j'ai arrêté l'activité physique il y a de cela plus de 2 ans.
0: Plus de 2 ans, vous ne faites plus du tout de sport, on va dire. Mais au quotidien, vous utilisez vos muscles.
2: Je ne fais pas trop de mouvements. Je ne fais pas trop de mouvements. Sauf que j'essaye tant soit peu de pouvoir mobiliser mon corps en tant qu'ancien sportif.
1: Alors, le conseil que je donnerais, si encore une fois, c'est pas un diagnostic, mais si vous avez vu votre médecin et qu'il n'a pas vu de pathologie particulière qui pourrait expliquer ce que vous appelez les troubles de l'équilibre, on peut imaginer que c'est un déconditionnement, en fait. Hein. Et ce conditionnement, il va falloir, parce que vous avez été beaucoup au repos, parce que vous avez fait très peu d'exercices, eh bien, évidemment, la reprise va devoir être très progressive et accompagnée. Et c'est pour ça que l'idée, ça serait peut-être d'être entouré d'un professionnel, comme un kinésithérapeute, ou vraiment un coach sportif, pourquoi pas, mais vraiment aguerri, qui puisse, pas à pas, petit à petit, selon votre condition physique, et sous couvert médical, évidemment, eh bien, vous faire des exercices pour reprendre, en fait, votre condition, votre force, votre équilibre, votre coordination.
0: Ce qu'il faut surtout pas, c'est essayer de revenir à l'intensité d'avant.
1: Non.
0: Il faut y aller, on y va mollo.
1: Ah oui, progressivement. La progressivité et la régularité sont vraiment les deux mots-clés, c'est-à-dire, et l'accompagnement, j'ai envie de dire, être accompagné, et puis progressivement et régulièrement, ça veut dire un peu tous les jours, voilà, de manière très adaptée, hein, bien sûr, faire de l'activité physique. Je pense que c'est cela, tout ça sous couvert médical, évidemment.
0: Voilà pour ces conseils. On vous remercie beaucoup, Jean-Cy. On reste en RDC avec cet appel enregistré par Christian de Bukavu. On l'écoute.
3: Déjà, bonjour à tout le monde. Je m'appelle Christian depuis la ville de Bukavu en RDC. Et je suis coiffeur. Alors, j'ai trois questions à poser à l'invité. La première est de savoir, est-ce que le fait de rester debout pendant plusieurs heures peut-il être considéré comme un sport? La deuxième question, est-ce que tout sport doit-il nous faire suer pour qu'il soit bénéfique pour nous? Et la troisième question, quelle différence y a-t-il entre l'athlétisme et le sport? Merci de votre compréhension et bonne émission. Merci beaucoup.
0: On vous remercie, Christian, pour vos questions. On va les prendre dans le désordre. Alors, déjà, une petite définition très simple. Le sport, l'athlétisme.
1: Bon, eh ben le sport, c'est le fait de faire une activité physique qui est structurée. Donc, voilà, il y a des règles et c'est une activité qui est structurée, qui n'est pas totalement libre. Et il y a plein de sports différents, et dans ces sports, il y a une discipline qui s'appelle l'athlétisme, dans lequel on peut courir, sauter, lancer, voilà, on peut faire un certain nombre de choses. C'est donc une discipline sportive parmi plusieurs sports, le sport faisant lui-même partie de l'ensemble des activités physiques possibles.
0: Voilà, première question. Deuxième question très importante, parce que ça vaut pour un coiffeur, mais ça vaut aussi pour énormément de métiers où l'on travaille debout. Est-ce que le fait d'avoir une activité professionnelle qui demande d'être justement debout, de bouger, de marcher, c'est du sport? C'est de l'activité physique, c'est quoi?
1: Alors, c'est de l'activité physique, c'est mieux que de rester assis. Parce que le fait d'être assis, vraiment, on n'a pas du tout de circulation. Enfin, il y a moins de circulation dans les membres inférieurs, etc. Mais c'est tout de même pas aussi bénéfique, par exemple, que de marcher. Donc, le fait de piétiner, c'est mieux.
0: Oui, parce qu'il peut même y avoir des douleurs associées à cette sorte d'immobilisme. Comme ça, on est sur ses deux pieds, on n'arrête pas d'avoir toujours des gestes répétitifs.
1: C'est ça, des postures prolongées. Donc, j'ai envie de dire dans l'ordre, le pire, c'est de rester assis. Ensuite, debout et piétiner. Et puis, le mieux, c'est quand même de marcher ou de se déplacer.
0: Ça veut dire que même si on piétine, même si on va passer un peu pour quelqu'un de ridicule, le ridicule, on s'en fiche quand on veut rester en forme. Quand on piétine, pourquoi pas entre deux personnes que l'on coiffe, faire des étirements, faire des pas plus larges pour pas être justement toujours dans ce petit mouvement répétitif.
1: Et oui, l'idée, c'est de ne pas laisser l'organisme, le corps, enfermé dans une palette de mouvements réduite. Plus on est dans une palette de mouvements réduite, et plus l'organisme, en fait, ne se sent pas bien.
0: Une question importante aussi qui pose sur la transpiration. Est-ce que c'est un bon indicateur de l'activité physique?
1: Eh bien non. La transpiration, c'est surtout un indicateur de l'environnement. Pourquoi on transpire? C'est pour évacuer la chaleur qu'on produit quand on fait, c'est vrai, de l'activité physique. Mais ça dépend aussi de la température extérieure et du degré d'hygrométrie, de l'humidité extérieure. Donc, c'est pas le bon indicateur. Le meilleur indicateur, à la limite, c'est l'essoufflement. C'est le souffle. Si on fait de l'activité physique et qu'on emmène notre souffle, là, c'est là où on fait une bonne activité physique. tout en étant capable de parler, parce que sinon c'est une activité très intense, c'est pas ce qu'il y a d'optimum du point de vue santé.
0: Alors on a eu la question sur le coiffeur, on a Emmanuel de Goma qui demande si est-ce que faire l'amour c'est du sport.
1: C'est une activité physique. Alors,
0: qui peut être intense.
1: J'ai envie de dire, ça dépend comment c'est fait. mais c'est une activité physique, effectivement. Donc, qui a des effets bénéfiques, évidemment. Ça, il faut le dire. Évidemment, on dit attention à l'intensité parce que il peut y avoir effectivement un impact cardiovasculaire. Donc, oui, c'est une activité physique. Mais
0: c'est pas du sport.
1: Voilà.
0: Mais c'est pas du sport. Alors je passe mes journées toujours lui, Emmanuel de Goma. Je passe mes journées à marcher à cause de mon métier. Est-ce que je dois quand même faire du sport pour garder la forme? Ce que vous disiez tout à l'heure, oui, le métier, sauf si on est prof de gym, ça va pas suffire.
1: Bah c'est une palette et c'est mieux de marcher bien évidemment. Donc ça, encore une fois, assis, piétiner, marcher, on l'a dit tout à l'heure. Donc c'est mieux de marcher. Mais cela dit, le mieux c'est de varier les activités. Dans la marche, il y a pas les étirements, il y a pas le renforcement postural. Donc c'est d'ajouter comme ça d'autres activités pour compléter.
0: On va prendre tout de suite une auditrice en ligne.
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0: Et cette auditrice, c'est vous. Vous êtes à Pointe-Noire au Congo. Émilie, bonjour.
6: Bonjour à toute l'équipe.
0: Alors, Émilie, vous avez 34 ans et vous avez un problème de santé qui a eu une incidence sur votre forme générale. Qu'est-ce que vous pouvez nous dire à ce sujet?
6: D'accord. Alors, j'ai 34 ans justement. Pendant 10 ans, j'étais SOPK, donc j'avais le syndrome ovarien polykystique. Et durant j'ai porté cette maladie pendant 10 ans. Et durant ces 10 années, j'ai pris environ une dizaine de kilos, je pense entre 12 et 14 kilos. Et après, depuis 9 mois, j'ai régulièrement mes règles. Ce qui fait que je me suis remise à la salle. Enfin, j'ai commencé par des marches en 3 heures, 4 fois par semaine. Et ensuite, je suis maintenant en salle et là, je fais 2 heures, 4 fois aussi par semaine. Donc, je fais de la muscu, du cardio, de la zumba et du yoga.
0: Donc, vous y êtes allée carrément là. Vous êtes hyper sportive en fait.
6: Oui, en effet, hyper sportive. Ouais. C'est juste que quand j'avais justement ce problème-là, j'arrivais plus à faire convenablement du sport parce que je m'essoufflais très rapidement. Donc j'avais arrêté. Et donc il y a 4 mois, j'ai repris complètement le sport.
0: Ouais.
6: Et du coup, en 4 mois, j'ai perdu 5 kilos.
0: Ouais.
6: Ce qui est très bien. Je vois clairement du changement au niveau de mon corps. J'ai perdu des cuisses, j'ai perdu beaucoup de masse. C'est très bien, c'est ce que je recherche. Par contre, j'ai un problème, c'est qu'il y a la graisse abdominale qui ne part pas. Ça part, mais pas au rythme que je voudrais, ou du moins, je sens qu'il y a une différence entre les autres qui sont en salle par rapport à moi. Je pense que peut-être que c'est lié à...
0: Bah, rappelez-moi, ça fait combien de temps que vous avez repris la salle, là? Ça fait 4 mois. 4 mois de reprise. Ça fait 4 mois de reprise du sport, c'est ça? Oui. Donc, Émilie, elle a envie de perdre ce petit ventre. Elle s'y est mise et de quelle façon, c'est assez impressionnant, son activité. Pour autant, est-ce que ça va fondre là où on veut, quand on veut et aussi vite?
1: Bon, bonjour, Émilie. Alors, c'est une bonne question. Alors, bon. Effectivement, malheureusement, on choisit pas exactement l'endroit où on maigrit, parce que en fait, l'idée c'est de faire de l'exercice. On maigrit globalement, et d'ailleurs vous l'avez décrit, hein, vous avez dit vous avez maigri du ventre, mais également des cuisses et autres. Et il y a d'autres paramètres sur lesquels il faut jouer, en tout cas pour le ventre, c'est le côté stress, le sucre. Et le sommeil. Stress, pourquoi? Parce que on sait que ces paramètres-là vont particulièrement agir sur l'accumulation de graisse à cet endroit-là. Il y a le syndrome des ovaires polykystiques, hein, il a changé de nom il y a 15 jours.
0: Oui, j'ai vu ça, hein, vu ça.
1: Voilà, donc le syndrome métabolique ovarien polyendocrinien. Donc ça, c'est l'idée. Pourquoi? C'est parce que, bon, simplement, on le dit rapidement, il y a très souvent pas de kyste, hein, et puis il y a toute cette dimension métabolique qu'on retrouve justement lors de la prise de poids, qui est à prendre en compte. Donc c'est bien d'avoir revu ce nom. Cela dit, l'idée c'est de jouer sur les paramètres dont on a parlé, faire bien sûr continuer de faire votre exercice, et puis vous féliciter pour déjà l'efficacité. Là, j'ai entendu 5 kilos en 4 mois, magnifique. Eh ben bravo, il faut absolument continuer sur cette voie.
0: Voilà pour ces conseils. Un petit peu de patience pour le ventre, peut-être aussi. Docteur Sen, on va prendre un autre auditeur en ligne. On remercie beaucoup Émilie pour cet appel de Pointe-Noire. On part pour le Sénégal, pour Kidira avec Eladj en ligne. Eladj, bonjour.
7: Bonjour à toute l'équipe.
0: Alors vous, votre sport aujourd'hui, c'est quoi Eladj? Qu'est-ce qui, quand vous bougez, vous faites quoi exactement?
7: Je suis un sportif. Je suis un sportif, je pratique du sport de temps en temps.
0: Vous faites quoi? Vous courez? Vous allez en salle?
7: Oui, je pars en salle, je fais du fitness.
0: Ouais. Et qu'est-ce que vous recherchez quand vous faites du sport? Est-ce que c'est pour vous maintenir physiquement ou est-ce que vous cherchez autre chose en termes de bien-être?
7: Oui, je cherche également autre chose en termes de bien-être.
0: C'est-à-dire
7: le confort mental.
0: Pourquoi? Est-ce qu'il y a des choses qui vous soucient dans votre quotidien, des problèmes en fait dans votre tête? Vous avez un certain malaise par rapport à votre santé mentale?
7: Oui, j'ai un certain malaise par rapport à ma santé mentale. Je n'arrête pas de développer une certaine anxiété.
0: Est-ce que vous en avez déjà parlé à quelqu'un de cette anxiété ou vous comptez uniquement sur le sport pour résoudre vos problèmes?
7: J'en avais parlé à certaines personnes, ils m'ont dit de pratiquer le sport et cela allait réduire l'anxiété.
0: Est-ce que vous avez identifié, Eladj, les causes de votre anxiété?
7: Et oui, je développe précisément des inquiétudes vives depuis que j'ai passé le baccalauréat, je ne l'ai pas eu avec mention et donc à chaque fois il m'arrive de réfléchir là-dessus.
0: C'est une sorte de. Vous avez une culpabilité qui revient en boucle, c'est ça, Eladj?
7: Voilà, c'est ça.
0: D'accord. Et vous, voudriez avoir du sport médicament, en fait, au lieu de prendre des médicaments contre l'anxiété, faire un footing, faire de la muscu, et que vous sentiez beaucoup mieux après?
7: Oui.
0: Eladj qui est anxieux et qui voudrait se soigner par le sport, docteur Sen, est-ce que c'est une bonne idée?
1: Bonjour Eladj et merci pour votre question. Alors effectivement, c'est un vrai sujet qui est très fréquent. La première chose que j'ai envie de vous dire, c'est bien évidemment, faut pas hésiter à en parler à un professionnel. Parce que si on est très anxieux comme ça, que vraiment ça dure, que ça impacte votre vie dans différentes dimensions...
0: Ça peut être bloquant.
1: Ça peut être bloquant et il faut vraiment essayer de se faire accompagner. Mais pour ce qui concerne le sport, moi j'ai cru comprendre que vous faisiez du sport intensif le soir, et ça peut-être que pour s'endormir, c'est pas la meilleure des idées. Il vaut mieux avoir une activité calme le soir, essayer d'avoir cette activité 2-3 heures avant de se coucher, parce que ça permet, vous savez, quand on fait beaucoup de sport, bien sûr on active énormément de choses, de l'adrénaline, on augmente la température corporelle, et pour bien s'endormir, on a besoin vraiment de faire baisser cette température, donc ça peut vraiment être un intéressant. Et comme ça, si vous faites une activité en revanche régulière dans la journée, eh bien on sait que ça va être quelque chose qui va favoriser par exemple les endorphines, donc diminuer le stress, diminuer le cortisol, etc. Donc j'aurais envie de dire peut-être déplacer plutôt dans la journée vos activités physiques intenses, et puis le soir, réserver plutôt une activité vraiment de relaxation, plus modérée, douce, et surtout n'hésitez pas à vous faire accompagner, parce que si vous êtes vraiment gêné par cette anxiété, il y a des techniques qui permettent de diminuer ça.
0: Oui, ça veut dire aller voir un psy, c'est pas forcément avoir un... Faut pas se culpabiliser avant d'aller voir un psy, il va peut-être vous donner des techniques, des exercices de respiration, de la psychologie comportementale, c'est-à-dire des choses pour bloquer ces bouffées d'angoisse, et ça peut vraiment vous faire redevenir dans une atmosphère bien plus paisible. On vous remercie Eladj. On va tout de suite repartir pour Kinshasa, la RDC. C'est Mathieu qui a une question pour vous, docteur Sen.
8: Bonsoir à tous et à tous les auditeurs et auditrices de la radio RFI. C'est et celle de l'émission Priorité Santé. Moi, c'est Mathieu de Kinshasa. J'ai 35 ans. Ça fait 2 ans que j'ai fait le sport. J'ai 3 heures de temps chaque week-end. Alors ma priorité, ma question était celle de savoir quelle est la quantité d'eau que je peux commencer à consommer le matin jusqu'à ce que je vais finir? Parce que des fois, je commence à 5 heures et à 6 heures pour terminer à 9 heures, combien à 10 heures? Voilà un peu mes préoccupations. Merci beaucoup. Merci.
0: C'est vrai, quand on conseille quelle hydratation, ça va dépendre du climat, du contexte, de l'activité, beaucoup de paramètres, hein, docteur Sen.
1: Absolument, il y a beaucoup de paramètres qui peuvent modifier les besoins en eau. Alors, il y a en tout cas un critère assez simple hein, qu'on peut utiliser et qui peut montrer comment on est bien hydraté, c'est la couleur des urines. La couleur, les urines qui doivent être jaunes claires, évidemment, eh bien ça montre qu'on est bien hydraté. Si tout au long de la journée, on voit que les urines sont concentrées, ça veut dire qu'on n'a pas suffisamment d'eau. Il faut pas hésiter à boire avant d'avoir soif. La soif est un mauvais indicateur de l'état d'hydratation. Lorsque l'on a soif, c'est déjà largement trop tard.
0: C'est déjà un signal d'alarme.
1: Un signal d'alarme, et particulièrement quand on fait du sport ou quand on fait des activités physiques intensives. Donc j'ai envie de dire que l'idée, c'est de boire très régulièrement tout au long de la journée, comme s'il avait une bouteille avec lui, et que tous les quarts d'heure, toutes les demi-heures, il prenait une petite gorgée, comme ça, pour essayer de...
0: Mais on va dire quoi, au moins 2 litres, hein, quand on est en contexte tropical, au minimum.
1: Ça peut pas être en dessous d'un litre, 5 à 2 litres, oui, absolument. Et ne pas oublier aussi que l'alimentation, bien sûr, certains légumes sont riches en eau, et ça, faut pas hésiter, c'est un apport d'eau également, toutes les légumes qui contiennent beaucoup d'eau, il faut pas hésiter à en prendre.
0: On avait encore pas mal de questions sur des problèmes de santé, le sport, le bien-être. Vous y répondrez dans des chroniques, tiens, ça c'est une bonne idée. Par exemple, sur les problèmes de diabète ou de glycémie, ou bien l'arthrose et le sport. On vous retrouvera, bien sûr, très régulièrement dans l'émission, Dr Sen, parce que le temps passe et c'est déjà fini. Ça passe vite avec vous, Dr Sen. C'est du sport. Merci pour votre écoute, pour toutes ces réponses. On se dit à très très bientôt dans Priorité Santé.
1: Absolument. À très bientôt, Caroline. Je regardais la montre. Et bien sûr, à tous les auditeurs et les auditrices, de Priorité Santé. À bientôt.
0: Avec plein de réponses, on se dit au revoir. On se laisse avec Sampa the Great. Et il va pas nous démentir, hein. Énergie.

0: Priorité Santé, c'est fini. Merci à toute l'équipe qui chaque jour prépare, réalise votre émission. Ophélie Lassen, Talimpo, Louise Kaledek, il y avait Didier Chérouz et Victor Hull à la réalisation. Demain, nous allons parler de la santé des reins, hein, comment les protéger pour éviter un risque majeur, l'insuffisance rénale terminale. Pour les reins aussi, bah, l'activité physique, c'est très recommandé. Alimentation équilibrée, bonne hydratation, on en a parlé, on va en reparler demain. Contrôler sa tension artérielle avec l'éclairage d'une spécialiste demain 9h10 temps universel. D'ici là, portez-vous bien.
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3: 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Il est midi à Paris, 10h en temps universel. Le journal avec vous, Gilles Moreau. Gilles, bonjour.
4: Bonjour Caroline Paré, bonjour à tous. Dans l'actualité, un vent d'optimisme entre Américains et Iraniens. Un accord serait à portée de main pour mettre fin à la guerre au Moyen-Orient. Accord dont Israël redoute d'être tenu à l'écart, nous dira dans un instant Michel Paul. Dans ce journal aussi, un rassemblement de l'opposition turque qui a dit sa colère. La police anti-émeute a pris d'assaut hier à Ankara le siège du principal parti d'opposition. En France, une vague de chaleur jamais vue pour la saison frappe le pays. Et pour la communauté scientifique, elle était prévisible. Nous verrons aussi que la motorisation électrique des véhicules concerne tous les constructeurs, y compris Ferrari. La marque au cheval se lance à son tour. Vers un accord États-Unis-Iran pour mettre fin à la guerre au Moyen-Orient. En tout cas, les deux camps envoient des signaux positifs. Tout en écartant l'idée d'un accord imminent, Téhéran fait état ce matin de progrès dans les négociations en cours. Côté américain, le secrétaire d'État en visite en Inde a évoqué les chances de conclure un accord solide. Pour Marco Rubio, la réouverture du détroit d'Ormuz est en bonne voie. De même que la possibilité d'ouvrir des négociations sur le nucléaire iranien. À noter que sur le premier point, l'Iran fait une concession. Il n'est plus question d'imposer aux navires marchands de vrais péages, mais seulement des frais pour services de navigation. Du point de vue israélien, maintenant, la presse du jour exprime un scepticisme et une anxiété palpable quant aux garanties obtenues par le Premier ministre Benjamin Netanyahou. Revue de presse avec notre correspondant Michel Paul.
5: Haaretz, le journal de l'opposition, affiche clairement la couleur dans ses titres. Déception face à l'accord qui se dessine. Le quotidien souligne le décalage croissant entre la volonté américaine de clore le dossier et les exigences sécuritaires israéliennes. En coulisses, le climat est électrique. Israël exige le démantèlement complet des capacités nucléaires iraniennes avant toute levée de sanctions, craignant qu'un accord partiel ne soit, selon les termes de la presse, qu'un pansement laissant intacte la menace existentielle à moyen terme. Et de son côté, le quotidien Yediot Aharonot met en lumière la fragilité de cette séquence diplomatique. Les analyses pointent du doigt une stratégie périlleuse. L'espoir américain d'un apaisement régional par le biais de cet accord se heurte à la réalité du terrain au Liban et au risque de voir Téhéran gagner du temps pour reconstituer ses forces. La catastrophe est déjà là, estime un chroniqueur. Un autre parle du silence inquiétant dans l'entourage du Premier ministre. En somme, ce matin, c'est le sentiment d'un partenaire israélien tenu à l'écart des derniers arbitrages qui domine les titres. Michel Paul, Jérusalem, RFI.
4: Malgré la trêve en cours, l'armée israélienne a demandé ce matin l'évacuation de 10 villages dans le sud du Liban, prévision d'attaque contre le Hezbollah. Dans le même temps, et alors que des pourparlers entre les deux pays doivent reprendre cette semaine à Washington, le président libanais a défendu sa décision de négocier avec Israël. Il a aussi réaffirmé que son exigence d'un retrait total du sud du Liban n'était pas négociable. En ce début de semaine, un certain optimisme prévaut, avec pour conséquence un peu moins de tension sur le marché du pétrole. Ce matin en Europe, le baril de Brent de la mer du Nord, la référence mondiale, est repassée sous la barre des 100 dollars pour la première fois depuis deux semaines. Sur toutes ces questions, les diplomaties pakistanaises et chinoises restent très actives. Le président Xi Jinping a reçu ce matin un paquet à Pékin, le premier ministre pakistanais, dont le pays est le principal médiateur dans les négociations entre l'Iran et les États-Unis. On revient maintenant sur la violente opération de police lancée hier en Turquie contre le CHP, le principal parti d'opposition. Les agents sont entrés de force dans son siège à Ankara pour en déloger le chef Özgür Özel. Hier soir, des milliers de partisans sont venus soutenir leur leader devant le Parlement. Reportage d'Anne Handlauer.
1: Depuis le siège du CHP dont il a été délogé jusqu'aux portes du Parlement, à pied et sous la pluie, ils ont suivi Özgür Özel. Pour ces militants, il reste leur dirigeant, le leader de l'opposition. Peu importe que la justice, c'est-à-dire selon eux le président Erdogan, ait remis à sa place Kemal Kılıçdaroğlu, l'ancien chef du parti, candidat malheureux à la présidentielle de juin 2023. Özgür Özel réclame un congrès du CHP sous 40 jours. Osman applaudit en agitant un drapeau turc.
6: Hey, Kılıçdaroğlu, organise ce congrès et vois ce qui se passe. Tu auras zéro voix, zéro. Ce parti ne veut pas de toi. Et même si le parti se divise, la base du CHP, elle, ne se divisera pas. Les voix ne se diviseront pas.
1: Pour ces militants, cette opération contre le CHP, tout comme l'arrestation l'an dernier d'Ekrem İmamoğlu, candidat du parti à la prochaine présidentielle, ont le même objectif, empêcher l'opposition de battre Tayyip Erdogan. Mais Sevgi, au CHP depuis plus de 30 ans, veut y croire.
7: Pour l'instant, notre parti est sous tutelle. Le président essaye de gagner par des voies judiciaires les élections qu'il va perdre dans les urnes. Car oui, on va gagner, c'est sûr, et la justice ne pourra pas l'empêcher.
1: Le prochain scrutin est prévu dans 2 ans. Mais dans les rangs du pouvoir comme de l'opposition, on s'attend à des élections anticipées dès l'année prochaine. Un envoi Ankara RFI.
4: En Russie, 2 personnes ont été tuées ce matin dans les régions de Belgorod et de Bryansk, frontalières de l'Ukraine. L'Ukraine a frappé la Russie en représailles aux bombardements qui ont fait de nombreuses victimes dans la nuit de samedi à dimanche, notamment à Kiev. Plus d'un million de musulmans seront au rendez-vous cette année. Le Hajj, grand pèlerinage traditionnel, commence à La Mecque en Arabie Saoudite. La ville sainte de l'islam connaît des températures qui pourraient grimper jusqu'à 47 degrés Celsius. La France est elle aussi touchée par une vague de chaleur exceptionnelle pour la saison. Pour Météo France, elle doit atteindre son paroxysme ces jours-ci. Un dôme de chaleur empêche la chaleur de s'échapper. Elle bloque la formation de nuages, ce qui entraîne des températures exceptionnellement élevées. Le phénomène est scruté de près par les scientifiques français, dont certains sont en colère devant l'inaction des politiques face au dérèglement climatique. C'est un sujet d'Aurore Lartigue et de Juliette Pietraszewski.
8: Un goût de réchauffé et d'impuissance par la récurrence. Voilà les mots du climatologue et directeur de recherche au CNRS, Christophe Cassou. Le scientifique s'est exprimé ce week-end sur ses réseaux en plein milieu de cet épisode de chaleur inédit pour un mois de mai en France.
9: Ce qui me lasse aujourd'hui, en fait, c'est le hiatus entre les preuves scientifiques que l'on a portées sur le fait que les risques liés à ces vagues de chaleur allaient augmenter et les actions politiques actuelles qui visent à ralentir cette transformation écologique.
8: Ce scientifique dénonce, selon ses mots, des acteurs politiques de la destruction qui s'expriment en ce moment à l'Assemblée nationale lors de la loi agricole ou encore des attaques contre l'ADEME, l'Agence française de la transition écologique. Kevin Jean, lui, est épidémiologiste spécialiste des liens entre le changement climatique et la santé. Il partage ses inquiétudes.
10: Beaucoup d'amertume face à ces alertes qui sont répétées encore une fois. Personne n'est surpris de la situation. Cet épisode de chaleur, et il survient à un moment où, d'un côté, Santé publique France, qui est l'agence en charge de gérer et de surveiller les canicules, voit ses missions être mises en question, les efforts climatiques se sont attaqués de toutes parts, on fait le contraire de tout ce qu'il faudrait faire, d'un point de vue politique.
8: Et la communauté scientifique le répète, il faut agir sur la cause du dérèglement climatique en réduisant les émissions de gaz à effet de serre pour notamment freiner l'aggravation des vagues de chaleur.
4: Allez, maintenant, n'ayons pas peur des mots. C'est un événement à portée mondiale que connaît ce lundi le monde de l'automobile. Ferrari, le mythique constructeur italien de voitures de luxe et de course, se lance dans l'électrique. Il présente aujourd'hui sa toute première voiture 100% électrique. Stéphane Genest, bonjour.
11: Bonjour Gilles.
4: Loin d'être anecdotique, eh bien la nouvelle dépasse le simple lancement d'une voiture. Pour le secteur, c'est une vraie révolution.
11: Oui, Ferrari, c'est une voiture rouge rutilante, un cheval cabré sur le bas du capot. Et surtout, c'est ça. Ce rugissement du moteur, c'est tout le défi de la marque italienne aujourd'hui, réussir à vendre une Ferrari sans ce son. Car acheter une voiture de luxe, c'est acheter une émotion, un imaginaire, un patrimoine. Mais la voiture électrique bouleverse tous ces codes. Elle est plus silencieuse, plus lourde, plus technologique. Résultat, les constructeurs investissent massivement pour recréer ces sensations. L'autre enjeu réside dans le prix. Le premier modèle électrique de Ferrari devrait coûter autour de 550 000 euros. Il s'agit là d'une manière de rappeler que dans le luxe, le prix fait partie du produit. Reste enfin une grande inconnue, la valeur dans le temps. Une Ferrari Ferrari de 1985 fait encore rêver aujourd'hui? Est-ce qu'une Ferrari électrique de 2026 va faire encore rêver en 2045? C'est toute la question, car avec ce lancement, Ferrari ne teste pas seulement une voiture, elle teste l'avenir du luxe automobile.
4: Merci Stéphane Genest du service économie. Deux mots de sport avant de conclure. D'abord le tennis à Roland-Garros, actuellement la suite du premier tour. Et puis Las Vegas qui vient d'accueillir les Innocence Games, compétition controversée où le dopage est autorisé et encadré. À noter qu'un seul exploit est à relever à Las Vegas. Le grec Christian Kloboumef, eh bien, il a nagé de 50 mètres nage libre en 20 secondes 81 centièmes, soit plus vite que le record du monde. 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Il est bientôt midi 10 ici à Paris, 2 heures de moins en temps universel. L'information revient à 13h, mais tout de suite 8 milliards de voisins en compagnie d'Emmanuel Bastide.
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16: Bonjour, bienvenue 8 milliards de voisins et de voisines. Aujourd'hui, vous avez la parole sur les taxis-motos qui déferlent sur les villes africaines à la vitesse évidemment de la démographie urbaine. On va parler des prix, de la sécurité, de la pollution. Que pensez-vous des taxis-motos dans les villes africaines? Vous nous appelez surtout dès maintenant, hein, 33 6 11 80 41 89. Les Benskins au Cameroun par exemple, ou encore les Emidjan au Bénin sont les rois du bitume et du sable aussi, hein, dans les quartiers. Ils incarnent à la fois l'ingéniosité, la débrouille face à la précarité, mais aussi les désordres de la ville. Alors qu'ils assurent désormais la majorité des déplacements en dehors de la marche, bien sûr. Comment réguler ces emplois, souvent informels, réglementer la sécurité sans faire bondir les prix aussi pour le client, l'usager? Et puis avec la flambée des cours mondiaux du pétrole, quel avenir pour les mototaxis électriques qui sont déjà bien implantés en Afrique de l'Est? On va discuter de tout cela avec nos invités. Bonjour Yao Amedokpo.
17: Bonjour Emmanuel.
16: Merci d'être chez nous, en direct chez 8 milliards de voisins. Vous êtes géographe, vous êtes chercheur au laboratoire Ville, Mobilité et Transport de l'École Nationale des Ponts et Chaussées. Et nous sommes aussi en liaison à Berlin avec Émilie Martin. Bonjour.
18: Bonjour Emmanuel.
16: Vous êtes chercheuse pour un laboratoire qui collabore à ONU Habitat, qui s'appelle Urban Living Lab Center. Et bien sûr, les voisins et les voisines, surtout, appelez-nous dès maintenant pour témoigner. Si vous êtes conducteur de taxi, moto ou simple passager, 33 6 11 80 41 89.
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23: Bonjour 8 milliards de voisins, c'est Christian Kadima depuis Kinshasa. Je vous parle concernant le moto-taxi à Kinshasa. Moi, je trouve que c'est une solution salvatrice maintenant pour Kinshasa, pour une ville conçue seulement pour quelques millions de personnes. Aujourd'hui, Kinshasa se trouve avec 20 millions de personnes et sans planification d'urbanisme, je vous dis que la mobilité à Kinshasa est très difficile. Pour quelqu'un qui quitte, par exemple, la Tchangou pour arriver en ville, je pense que cette personne doit faire 4 heures du temps. 4 heures du temps pour arriver en ville. Et raison pour laquelle on n'a pas de choix de prendre la moto pour arriver plus vite en ville. Ou soit vous vous réveillez à 4 heures pour arriver en ville à 6 heures. Mais sinon pas, les embouteillages deviennent monstres et la seule solution pour pallier à ça, ce sont les motos.
16: Merci Christian pour ce témoignage. Alors il nous disait 4 heures d'embouteillage pour faire, nous on a calculé 17 kilomètres, hein, relier le quartier de Canggu au centre-ville. Et justement Christian, si vous nous écoutez là en direct et pour tous les autres voisins et voisines à Kinshasa, aujourd'hui même dans votre ville, Juan Gomez vous attend ce mardi pour l'enregistrement d'une émission sur les difficultés de la vie à Kinshasa. Ça se passe à la halle de la Gombe à partir de 16h30 et toutes les infos sont sur les réseaux d'appel sur l'actualité. Écoutez aussi le message de ce voisin à Abidjan cette fois.
0: Bonjour les voisins, moi c'est M. Asiki Kokou-Joseph, je suis à Abidjan. Parlant des taxis moto de nos jours, ça nous rend la vie facile. Non seulement on gagne en temps pour faire des courses, mais aussi on gagne aussi en argent financièrement parce que le coût des taxis voitures est élevé ici à Abidjan. Pour se déplacer. Quant au taxi moto et par rapport au bus, non seulement les bus font beaucoup d'arrêts, il y a aussi bon nombre de gens qui rentrent dedans. Donc, je vois que le taxi moto nous rend un peu la vie facile par rapport aux courses et aussi on gagne en argent. Merci.
16: Yao Amedokpo, ce voisin à Abidjan nous parle de la généralisation des taxis motos hein, qu'on retrouve dans des quartiers comme Yopougon, Cocody, Abobo, Marcory, Port-Bouette, Bingerville. Il a dit l'essentiel, hein, c'est-à-dire on a tout à gagner finalement. Aujourd'hui, ça s'est bien adapté aux besoins des habitants.
3: Alors, tout à fait. Les témoignages, les deux témoignages sont concordants, que ce soit à Kinshasa ou à Abidjan, la moto a toute sa place dans les villes africaines aujourd'hui face à la croissance démographique, mais aussi et surtout face à l'étalement urbain. Alors, ces quartiers périphériques dans lesquels les transports conventionnés ou en tout cas réglementés ne vont pas. Dans ces quartiers-là, c'est les motos, comme vous l'avez dit en introduction, sur les bitumes, mais également sur le sable. Dans ces quartiers-là, c'est la moto qui répond à la demande de transport. Alors, les deux témoignages ont insisté sur un certain nombre de choses, notamment l'avantage du coût à Abidjan. Notre intervenant a dit que en fait, c'est des coûts qui sont beaucoup plus attrayants par rapport aux autres modes. Alors c'est vrai pour une partie, c'est-à-dire que les mototaxis vont être moins chers sur des distances plus courtes, mais vont se révéler néanmoins plus chers sur de longues distances. Sur le témoignage concernant Kinshasa, la Gombe, oui effectivement, enfin Kinshasa, je pense déjà dans les années 80 on en parlait, Kinshasa est deux fois moins peuplé que Paris, mais deux fois plus grand que Paris, donc la dimension spatiale est assez importante. Et dans une ville où l'offre de transport public n'est pas assez structurée pour desservir les quartiers périphériques,
16: et
3: la moto.
16: Et depuis, la croissance urbaine, évidemment, a explosé à Kinshasa, autour de 20 millions d'habitants. Mais historiquement, en fait, les taxis-motos n'étaient pas installés dans toutes les villes et dans tous les pays. Alors, les émigrants à Cotonou, oui, depuis plusieurs décennies, on en parle. Mais Dakar, Abidjan.
3: Alors, effectivement. Alors, pour faire la jeunesse des taxis-motos en Afrique, on peut tout simplement dire que la nature a horreur du vide. Il faut dire que les taxis-motos, tout comme les autres modes de transport qu'on appelle artisanaux ou le paratransit de façon générale en Afrique, sont apparus autour des années 70-80 pour pallier un problème. Donc un problème de déficit d'offre de transport public.
16: Et donc, après le Covid aussi, ça a explosé davantage ou pas?
3: Je ne pense pas que le Covid soit une cause directe, en tout cas, de l'explosion de ce mode de transport dans les villes africaines. C'est beaucoup plus l'absence de transport non structuré, la dynamique démographique et spatiale, qui impose le recours à ce mode-là. Si vous voulez, très rapidement, en genèse, il faut dire que dans une ville comme Lomé, par exemple, les mototaxis sont apparus dans les années, on va dire, globalement 90, 92, 93, à la faveur d'une crise politique, tension politique, qui a entraîné une grève générale illimitée dans tous les secteurs, y compris les transports. Et à l'époque, il y avait juste les taxis communaux qui faisaient du transport. Et du coup, du jour au lendemain, la ville était paralysée. Il n'y avait pas d'offre de transport. Et contrairement à ce qu'on pense, les premiers conducteurs de mototaxi à Lomé, par exemple, c'était des fonctionnaires, des gens qui avaient des motos. D'accord? Et qui, du
16: Donc
3: jour.
16: Donc un deuxième emploi, en fait, à l'époque.
3: Deuxième emploi ou, disons, une situation conjoncturelle dans cette période de grève illimitée. Et donc, c'est ces premiers conducteurs qui ont proposé des trajets, à la fois pour rendre service, mais également pour joindre les deux bouts, parce que justement...
16: Des ajustements structurels en plus, donc ça faisait très mal pour les fonctionnaires dans les années 90. Exactement. Émilie Martin, vous avez vécu plusieurs années à Nairobi, au Kenya, vous avez travaillé sur plusieurs villes d'Afrique de l'Est. Est-ce que les profils des jeunes conducteurs de taxi-moto sont les mêmes d'ailleurs en Afrique de l'Est, en Afrique de l'Ouest? Qui sont-ils? Des diplômés au chômage, des jeunes au chômage, pas nécessairement diplômés?
1: Merci beaucoup. Oui, je pense que c'est une très bonne question parce qu'on a souvent un petit peu dans le débat médiatique ou dans le débat politique local cette image qui est très négative, un petit peu ce stéréotype de jeunes hommes qui sont peu diplômés. Voilà. Moi, quand sur mes enquêtes de terrain à Nairobi, j'ai vu que c'était plutôt la majorité avait plutôt entre 25 et 34 ans, donc ce qui est beaucoup plus que la médiane au Kenya, oui, qui est entre 20 et 21 ans. Donc et qui avait aussi un degré d'études secondaires. Je pense que il faut toujours un petit peu nuancer parce que ce résultat ne sera peut-être pas forcément valable, peut-être dans des zones rurales ou alors dans d'autres contextes. Mais il y a une vraie attractivité dans un contexte où il n'y aura pas forcément d'activité formelle ou d'autres sources de revenus. Il y a une vraie attractivité parce que, pour revenir sur les témoignages précédents, j'ai trouvé qu'ils étaient tout à fait éclairants sur la question de la congestion. En Afrique de l'Est, on voit vraiment ces embouteillages qui mettent les villes dans une situation de quasi-paralysie en heure de pointe. Moi, j'ai des collègues qui vont commencer leur trajet, par exemple, en bus. Et puis, s'ils voient que le bus, comme il n'a pas de voie dédiée, est immobilisé dans le trafic, ils vont sortir et puis ils vont prendre un boda. Alors, on dit
16: un auto-taxi à Nairobi.
1: Voilà, c'est ça. Apparemment, ça viendrait de border, donc la frontière avec l'Ouganda. Mais je voudrais aussi souligner, pour moi aussi, donc ces personnes se tournent vers cette activité parce que il y a une vraie polyvalence de la moto et de la moto-taxi. C'est un peu comme un couteau suisse parce qu'on va pouvoir l'utiliser pour transporter des passagers. On va pouvoir l'utiliser pour transporter des passagers qui eux-mêmes ont des marchandises, par exemple des biens agricoles, des produits textiles qu'ils ont transformés. On va pouvoir aussi l'utiliser pour des livraisons, qui est un secteur qui est aussi en croissance très très forte en Afrique de l'Est. On peut avoir des livraisons de bouteilles d'eau, de bouteilles de gaz, de courses, de documents.
16: Il y a d'ailleurs des pays où ce sont des scooters à trois roues, c'est plutôt des tricycles motorisés, ce qui permet de transporter davantage de marchandises. C'est le cas, je crois, en Tanzanie. Les tuk-tuk.
1: Tout à fait. Alors selon les pays, on ne va pas retrouver du tout les mêmes véhicules. Donc à Dar es Salaam, par exemple, on a pas mal travaillé sur l'électrification des trois roues, qui vont aussi permettre de transporter des passagers dans un service de porte-à-porte. Ils vont faire un sorte de service de transport public en transportant plusieurs personnes sur un peu toujours le même corridor. Et puis ils vont transporter aussi des marchandises. Mais ils ne sont pas présents. Faut vraiment voir au niveau de chaque ville, parce qu'on n'a pas du tout toujours les mêmes modes selon les mêmes villes. Et je pense que par exemple, à Nairobi, la part de la moto, elle est quand même beaucoup moins importante que, par exemple, à Kampala, qui est pourtant, qui est juste à côté, un pays limitrophe.
16: Est-ce que c'est vu comme un emploi temporaire, finalement, Yao Amedokpo, le fait d'être conducteur de taxi-moto?
3: Oui et non. Ça dépend, en fait, de qui on parle. Généralement, pour la cohorte des conducteurs de moto-taxi, ayant des diplômes, on va dire, à Lomé par exemple, c'est essentiellement des étudiants. Et donc pour eux, c'est un premier emploi, c'est un emploi en attendant mieux, c'est un emploi pour vivre au jour le jour, joindre les deux bouts, en attendant un premier emploi plus stable. Mais pour certains, par contre, ça va être un métier permanent. Ça va être un métier permanent.
16: Avec tous les risques que l'on connaît, parce que les premières victimes des accidents de la route via les mototaxis, ce sont les conducteurs eux-mêmes. Vous restez avec nous, Yao Amedokpo et Émilie Martin. Les voisins, on parle des taxis-motos ce matin, qui se généralisent, bien sûr, vous l'avez compris, dans les villes africaines depuis quelques années. On va parler des prix, de la sécurité, comment améliorer la situation à la fois des passagers et des conducteurs. Quel progrès dans votre ville? On va bien sûr parler aussi de l'électrification.

0: 8 milliards de voisins, on est en direct sur RFI. Mais bien sûr, si le sujet vous intéresse, les mototaxis dans les villes africaines, vous nous écoutez en replay sur l'appli RFI Pure Radio quand ça vous arrange. Et en tout cas, là en direct, vous nous appelez pour témoigner de la situation, de ce que vous observez. Si vous êtes passager sur les taxis motos, si vous êtes conducteur, 33 6 11 80 41 89. Les mototaxis sont imposés, c'est clair, hein, comme une réponse très pratique au manque de transport public, à l'urbanisation très rapide aussi, au chômage des jeunes dans beaucoup de villes du continent. Mais évidemment, le revers que vous dénoncez, c'est l'insécurité routière, les tensions aussi avec les autorités, la pollution et puis évidemment un besoin urgent de régulation. Un message de Franklin, il a 28 ans, il est à Bangui en République centrafricaine. Il nous dit « Moi je suis carreleur, ça ne me permet pas de gagner ma vie. Alors depuis 4 ans, je suis mototaxi. Mon frère était mototaxi, il est mort d'un accident en 2016. J'ai récupéré sa moto pour faire vivre ma famille, nous dit Franklin. J'exerce dans des conditions dangereuses. Par exemple, je raccompagne 3 enfants de l'école régulièrement et je prends les 3 enfants en même temps sur ma moto. Mais je suis obligée parce que faire plusieurs courses, ça reviendrait trop cher en fait pour la famille à cause du prix du carburant. Il y a aussi un problème de criminalité. Beaucoup de conducteurs se font attaquer et voler leur moto. Voilà, on en discute avec vous, Émilie Martin et Yao Amedokpo, vous êtes tous les deux des chercheurs spécialistes de la mobilité sur le continent africain. On a aussi un message de Césaire qui est pharmacien à N'Djamena. Est-ce qu'on l'a en direct? Parce que je crois qu'on avait un problème pour arriver à le joindre au téléphone. Sinon, je vais lire son témoignage. Césaire, il est pharmacien. Il nous dit « Je soigne tous les jours des chauffeurs de taxi-moto que parfois j'envoie vers les hôpitaux. » Les accidents, nous dit Césaire, sont liés à la mauvaise conduite des mototaxis parce que souvent ils n'ont pas le permis de conduire, ils connaissent pas le code. La qualité des routes aussi, leur largeur, l'énervement des chauffeurs de voitures et de camions. C'est la lutte pour la survie, ouais. Hein, dans les quartiers africains avec la croissance urbaine, Yao Amedokpo.
1: Alors oui, évidemment, les motos rendent un service important dans les villes africaines. Mais
0: ils ne sont pas toujours bien traités.
1: Et voilà, exactement. Il y a le revers de la médaille. Nombreuses externalités négatives qui sont liées à leur usage, notamment les accidents, la pollution, vous l'avez dit, la criminalité. C'est d'ailleurs pour ça que plusieurs villes ont entrepris, ont mis en place plusieurs mesures de régulation justement de ce secteur-là. Un travail récent que nous avons fait au laboratoire avec d'autres

0: collègues Thomas Kilverier et Virginie Bouteille sur 172 villes africaines pour voir en fait les dispositifs de régulation montrent exactement qu'il y a plusieurs villes justement qui ont pris des engagements pour bannir ou tolérer justement le taxi moto dans les villes africaines. Et entre autres causes, raisons en tout cas évoquées des politiques de bannissement, justement, je reviens aux mêmes externalités, c'est notamment les accidents, la criminalité, la pollution, mais également un autre argument qui pointe là depuis quelques années, c'est la montée des activités, enfin, des activités de criminalité d'une autre forme, notamment le terrorisme. Donc, vous allez voir que dans plusieurs villes ou dans plusieurs États fédéraux, par exemple au Nigeria ou dans les villes sahéliennes, notamment au Mali, au Niger, l'activité, en tout cas, de transport de passagers par moto est souvent interdite, soit de
1: Par peur
0: façon
1: du terrorisme, en
0: par
1: fait.
0: peur du
1: Hein. Ouais.
0: terrorisme.
1: Mais là, évidemment,
0: Voilà.
1: ça reste bon, très, très localisé.
0: Voilà.
1: Mais vous parliez du bannissement. Kinshasa, la circulation a été interdite à plusieurs reprises dans le quartier de la Gombe. Hein.
0: Alors,
1: Mais en fait, à chaque fois, le naturel revient au
0: oui.
1: galop parce que les besoins sont énormes. Émilie Martin,
2: Tout à fait.
1: oui, vous souhaitiez intervenir sur le bannissement avant que je vous interroge sur, évidemment, le Rwanda.
2: Oui, tout à fait. Non, je pense exactement que donc en Afrique de l'Est, on voit effectivement il y a eu plusieurs tentatives d'interdire les taxis motos dans le centre-ville de Nairobi, dans le centre-ville de Dar es Salaam en Tanzanie, et puis il y a 2 semaines à nouveau à Kampala en Ouganda, et ça. À Kampala, une fois, ça a tenu une demi-journée parce que il y a un besoin de mobilité qui est très fort, parce qu'il y a aussi un poids des mototaxis qui ont besoin de cette activité, et puis un certain poids politique. Moi, je pense que ce qu'on regarde aussi quand on voit en Afrique de l'Est des réglementations, en réalité, il y en a déjà en fait dans un certain nombre de pays, mais ce qui se passe en fait, c'est qu'elles ne sont pas appliquées et parfois elles ne sont même pas connues en fait. Moi, je
1: Exemple,
2: pense
1: le
2: que ce
1: port du
2: que.
1: casque. Hein, on retrouve des textes maintenant dans de nombreux pays sur le port du casque obligatoire, mais ça n'est pas respecté.
2: Tout à fait, ce n'est pas respecté. Puis alors, au-delà de la question du port du casque, il y a aussi la question, un, de la qualité
1: Oui.
2: du casque, parce qu'on peut
1: Qui ne
2: avoir
1: sont
2: des
1: pas
2: casques, mais de
1: forcément
2: très mauvaises.
1: homologués.
2: Exactement. Et puis aussi, ça pose la question que je trouve très intéressante, c'est la question des conditions de transport pour les femmes. On n'a quasiment aucun modèle sur le marché qui permet pour des femmes de porter un casque, par exemple, si elles ont une coiffure volumineuse. Donc, je pense qu'il faut regarder un petit peu dans le détail. Moi, je pense qu'au-delà de ces approches qui vont interdire et souvent qui ne vont pas fonctionner, ce qui est beaucoup plus intéressant, c'est d'essayer de structurer, d'essayer d'organiser le secteur. Au niveau local, parfois, il y a déjà des coopératives, des associations, c'est possible, ça a été fait d'en faire une obligation, et puis ensuite qui sont structurés au niveau national en fédération. Et ça permet comme ça d'avoir une sorte de courroie de relais de la réglementation, et puis aussi, si possible, d'avoir un feedback du secteur, hein, de
1: Ouais.
2: savoir aussi quels sont leurs besoins, quelles sont leurs préférences, etc.
1: Ouais, alors
2: Voilà.
1: je comprends bien la nécessité d'avoir effectivement un partenaire unique à travers des coopératives ou des organisations qui regroupent tous les conducteurs. Bon, encore faut-il que le secteur soit un petit peu moins informel. Mais après, on va rentrer quand même dans les détails des réglementations, parce que à chaque fois, ça pose un problème en fait pour les conducteurs et pour les usagers, notamment en termes de prix. Vous nous appelez au 33 6 11 80 41 89. On donne la parole à un auditeur qui nous appelle de Brazzaville. Bonjour Denis, vous êtes bien en ligne avec nous en direct.
3: Bonjour, je suis là. Bonjour à
1: Alors,
3: tous les
1: comment vous
3: auditeurs
1: voyez
3: de
1: la
3: RFI.
1: situation chez vous? Quelle est l'urgence pour vous, pour les chauffeurs de taxi-moto?
3: Alors, il faut d'abord souligner que nous avons, moi personnellement, j'ai connu ce phénomène chez nos voisins à Kinshasa, et c'est un phénomène qu'on observait à distance. Et petit à petit, le phénomène s'est installé à Brazzaville. Le hic est que ce que nous avons constaté, c'est que c'est un phénomène qui pouvait apporter de l'emploi à la jeunesse, surtout aux jeunes diplômés sans emploi. Mais tout de suite, ce phénomène commençait à devenir un véritable cauchemar. D'abord, tout simplement parce que ces jeunes ne sont pas encadrés en termes de code de la route. Et on a vite compris, constaté qu'il y avait beaucoup d'accidents dans la ville. Mais en dehors de ça, ce phénomène était devenu très dangereux pour les populations parce que les jeunes, le phénomène que nous appelons chez nous les koulounas, donc les jeunes délinquants, lorsqu'ils vous prennent, ils vous emmènent, Mais arrivés quelque part, ils deviennent vos agresseurs. Donc, ils vous agressent. Et on a vu des populations, des citoyens parfois perdre la vie, être agressés. Et c'était devenu un phénomène, vraiment un véritable cauchemar.
1: Et ça veut
3: Alors,
1: dire que de
3: l'enfant.
1: prendre en tant que passager une moto-taxi, c'est prendre un risque aussi, pas seulement en termes de risque d'accident, mais également un risque d'être agressé. Je comprends bien. Vous souhaitez ajouter quelque chose, Denis?
3: Oui, exactement. Alors, ajouter, oui, il faut bien que les pouvoirs publics prennent ce phénomène en main pour pouvoir encadrer les jeunes et ensuite renforcer la sécurité et faire du port des casques et puis la tenue qu'on est en train de leur donner. Là aussi, il y a une régulation qui est en train d'être mise en place pour que ce phénomène soit bien encadré pour diminuer le phénomène des agressions et puis des accidents.
1: Merci Denis, on a bien compris vos attentes. Merci infiniment. Vous pouvez continuer de nous appeler au 33 6 11 80 41 89. Alors, il y a tout de même des tentatives hein, de régulation, des tentatives de structurer aussi l'informel, mais en même temps, à chaque fois, on voit que ça se heurte à des difficultés très pratiques. Si on prend le cas de la Guinée, Yahoua Médocpo, le ministère des Transports a annoncé le permis obligatoire pour les conducteurs de moto fin 2025. Ça, c'était sur le papier. Les motards ont dénoncé un coût trop élevé parce que ça coûtait autour de 800 000 francs guinéens. Les chauffeurs ils ont surtout en retour demandé de la formation au code de la route avant l'application stricte de la mesure. Donc, on voit bien que les exigences des autorités, quand tout d'un coup elles tapent un grand coup sur la table pour apporter de la réglementation, en face, il y a une réalité économique qui fait que ça ne peut pas suivre, en fait, pour les chauffeurs.
0: Alors oui, effectivement, enfin, dans presque toutes les villes, il y a des dispositifs de régulation. Il faut pas croire que le moto-taxi se développe dans un cadre totalement, enfin oui, informel, mais du côté des acteurs publics, il y a quand même une volonté de réguler ce secteur. Et oui, vous parlez de la Guinée. Ailleurs, il y a des résultats il y a des résultats plutôt positifs. Je donne l'exemple du Rwanda. Au Rwanda, par exemple, aujourd'hui, on ne peut pas opérer en tant que conducteur de moto-taxi si on n'est pas, par exemple, affilié à une plateforme numérique de mobilité. C'est là aussi une forme des changements, des transformations qui
1: C'est la
0: intervient,
1: digitalisation.
0: la digitalisation. Et donc, la digitalisation permet d'abord la formation des conducteurs de moto-taxi, leur identification, et ça permet également de régler le problème de la criminalité. Je dis ça en référence au témoignage,
1: Oui.
0: voilà. Et les
1: Parce qu'il y a
0: traces,
1: une
0: il
1: traçabilité
0: y a
1: avec
0: une
1: la
0: trace.
1: digitalisation.
0: Exactement.
1: Émilie Martin, on a à peu près 35 000 mototaxis enregistrés à Kigali, c'est ça?
2: Alors, c'est difficile d'avoir des chiffres exacts, et c'est d'ailleurs c'est un des éléments du problème. C'est à peu près ça, entre 25 000 et 35 000, effectivement.
1: En tout
2: Ouais.
1: cas, le pays est présenté comme un exemple de régulation, d'innovation. Il y a aussi des motos électriques, ça on en parlera. Mais ce qui est sûr, c'est que tout est extrêmement structuré. À l'arrivée, qu'est-ce que ça donne? Est-ce que ça a fait chuter notamment les accidents, ça a amélioré la sécurité routière pour les mototaxis?
2: Alors, c'est une très bonne question. Je ne sais pas si ça se traduit encore dans des chiffres, mais je pense qu'effectivement, c'est un des grands modèles. Et je pense que c'est surtout par rapport à cette structuration dont je parlais avant avec ces fédérations et ces coopératives, parce que, par exemple, il y a aussi l'obligation d'avoir une assurance. Et cette obligation, par exemple, elle va passer par les coopératives, en fait, comme courroie de relais. Donc,
1: Mais ça reste quand même un
2: effectivement, par
1: surcoût.
2: rapport.
1: Ça reste un surcoût pour les conducteurs de moto-taxi.
2: Alors, c'est quelque chose qui est négocié, par exemple, et qui parfois fonctionne dans la régulation, parfois ne fonctionne pas. Donc, par exemple, pour vous donner un exemple, en ce moment, il y a un laboratoire de test de casque qui est en train d'être mis en place avec un standard de casque qui est en discussion. Et effectivement, le premier tour était de dire que c'était trop cher.
1: Oui.
2: Donc, voilà, c'est quelque chose qui
1: Donc
2: est
1: ça c'est au
2: mouvant.
1: Rwanda. Au Cameroun aussi, hein, il faut un permis de catégorie A, une assurance, le paiement d'une taxe. Bon, tout ça c'est très cher. D'autant plus que Yahoua Médocpo, vous nous avez dit en début d'émission que certes il y a la croissance urbaine, donc il y a des besoins énormes, mais les mototaxis se sont aussi multipliés. Est-ce qu'aujourd'hui il n'y a pas plus d'attentes tellement ils sont nombreux sur le marché? Est-ce que ça n'a pas diminué leurs revenus? Est-ce qu'il n'y a pas aussi ce problème-là? Et du coup, ils ne peuvent pas se payer un casque de bonne qualité parce que déjà, ils ne roulent pas forcément toute la journée avec des clients à l'arrière de leur moto.
0: Oui, tout à fait. Le fait qu'il y ait aujourd'hui beaucoup plus de conducteurs de mototaxi dans les villes africaines réduit en tout cas les revenus des conducteurs. Mais il y a aussi des changements, des transitions qui pourraient amener à croire que les revenus vont augmenter progressivement dans les années à venir, notamment la transition pas électrique, qui introduit en fait des coûts d'exploitation qui sont divisés, qui sont bien moindres que par rapport aux motos thermiques. Je ne sais pas s'il y a le temps de développer.
1: Mais on y arrive justement. On va parler de l'électrification avec vous aussi, Émilie Martin, parce que d'autant plus que on a une flambée des prix du carburant, en tout cas, on a une flambée des cours du pétrole dans le monde. On va forcément à terme avoir une flambée des prix du carburant sur le continent africain de manière très très visible. Est-ce que ça va accélérer la transition énergétique? Est-ce que ça va accélérer le basculement des mototaxis vers de l'électrique pour faire justement des économies de carburant? Comment vous voyez les choses tous les deux, Émilie Martin?
2: Oui, je pense que c'est un argument, c'est un facteur qui va aller renforcer, je dirais, une transition qui est déjà en œuvre en Afrique de l'Est. C'est quelque chose qui se passe depuis à peu près 5 ans. Par exemple, au Kenya, en ce moment, on a 35 000 véhicules électriques et 33 000 sont des motos électriques. Effectivement, le paramètre premier, c'est la réduction des dépenses quotidiennes de carburant, enfin d'énergie. Quand on passe du carburant à l'électrique, selon les estimations, on peut avoir un doublement des revenus, par exemple. Et puis, ce qui est surtout très intéressant, c'est qu'il y a des modèles très spécifiques qui se sont mis en place, parce que vous savez, les véhicules électriques sont plus chers à l'achat. Donc, il y a eu des modèles très spécifiques qui se sont mis en place où, en fait, on va dissocier la propriété de la moto. La moto, on va avoir du leasing, on va devenir propriétaire au bout d'un an et demi, par exemple. Et la batterie, elle, reste dans la propriété de l'entreprise qui fournit la moto.
1: Donc, on est locataire de la batterie, en fait, hein.
2: Exactement. On paye en fait pour échanger des batteries. C'est ça aussi qui est très intéressant, c'est que on va avoir un échange de batteries qui va se faire en quelques minutes. C'est un modèle au niveau mondial qui a été assez peu mis en œuvre par Taïwan, l'Inde. Mais c'est un modèle qui est tout à fait adapté au contexte local où les conducteurs vont faire 100 voire 150 km par jour à Kigali. Donc ils n'ont pas le temps d'attendre pour faire de la recharge par câble. Donc voilà, c'est assez passionnant.
1: Donc en fait, on change de batterie, on rend sa batterie vide, on en prend une pleine et hop, on peut recharger avec un client.
2: Tout à fait. Alors, il faut évidemment que le système soit bien dimensionné. Il faut qu'il y ait assez de batteries disponibles au moment où on vient de recharger.
1: Oui. Voilà. Mais ça et c'est bien. Aussi mais le développement de tout un commerce de plateformes de batteries. Il y a aussi Yahweh et Dokpo. Hein.
0: Oui, exactement. Il faut un maillage du territoire assez intéressant pour permettre justement aux conducteurs de mototaxi de pouvoir couvrir les mêmes zones de chalandise, sinon plus. Ce qu'on a observé à Lomé, par exemple, justement par rapport aux conducteurs de mototaxi électriques, c'est que le réseau de stations d'échange de batteries aujourd'hui, il est très concentré dans la ville. Dans la commune, et il y en a très peu en périphérie, ce qui réduit en fait les marges de manœuvre des conducteurs et qui a un impact du coup sur leurs revenus.
1: Alors, ça veut dire que le maillage des bornes ne suit pas la croissance urbaine et l'étalement des villes fond.
0: Oui, c'est ça, pour l'instant. Et je pense qu'il y a un effort justement à fournir pour couvrir de manière assez harmonieuse le territoire.
1: Émilie Martin, l'Afrique de l'Est est nettement en avance, même en dehors du Rwanda, hein, quand on regarde le Kenya, l'Ouganda, l'Éthiopie, les véhicules thermiques ont été interdits d'importation à partir de 2025. C'était le premier pays au monde à passer ce cap. Est-ce que ça touche aussi les mototaxis d'ailleurs en Éthiopie?
2: Alors l'Éthiopie, je ne connais pas très bien, donc je pourrais pas vous dire, mais effectivement sur toute la région, on voit qu'il y a un gros dynamisme qui est porté par, il y a pas mal d'entreprises, pas mal de start-up depuis déjà à peu près même 10 ans, hein, qui ont développé des premiers prototypes. Et alors ce qu'il faut savoir sur l'Afrique de l'Est, c'est qu'il y a une part des énergies renouvelables dans la production d'électricité qui est énorme. Je ne sais pas si vous savez, mais au Kenya c'est 90% dans la production d'électricité. Dans les pays
1: donc
2: voisins,
1: du solaire,
2: c'est moins.
1: Essentiellement du.
2: Alors non, ça va être de la géothermie à peu près à 45%. Derrière, effectivement, Yahoo, on va avoir de l'hydro. Et puis, dans le reste des pays de la région, ça va être de l'hydroélectricité également. Et puis après, un petit peu en complément, on va avoir de l'éolien et du solaire. Mais le Kenya a la chance d'avoir cette géothermie, c'est incroyable. Donc il y avait vraiment un vrai aussi intérêt environnemental derrière. Voilà. Donc il y avait tout cet élément, cet écosystème de start-up, cet attrait environnemental, cette promesse de gain pour les conducteurs qui explique aussi pourquoi on a ce dynamisme. Et donc Kigali, depuis cette année, n'immatricule plus que des mototaxis électriques. Donc ça pose bien sûr aussi la question de est-ce que la capacité du réseau va accompagner ce mouvement? Est-ce que ça va se développer suffisamment? Mais voilà, c'est assez. Il y a une grande ambition dans la région.
1: Alors, vous le disiez, Yao Amedokpo, on fait des économies pour un conducteur de moto-taxi. Rouler à l'électrique, ça revient moins cher, évidemment, puisqu'elle n'achète plus de carburant. En gros, 45% d'économies réalisables. Mais la moto électrique, elle, même si on n'achète pas la batterie avec, ça veut dire qu'il faut s'équiper. C'est un nouvel équipement quand même.
0: Alors oui, la moto électrique normalement coûte deux fois plus cher que la moto thermique, mais avec les modèles économiques comme l'a dit Émilie.
1: On n'achète pas la batterie, mais on loue la batterie, ça revient moins cher.
0: La batterie à service permet justement de
1: rejoindre un peu le prix d'une moto classique.
0: Voilà, une parité prix qui permet justement aux conducteurs de faire des économies. Et en plus de ça, ce qu'il faut dire, c'est que au début, quand le transport de passagers par taxi-moto a commencé dans les villes africaines, à Lomé par exemple, les motos étaient autour de 1200 euros environ. Ensuite, il y a eu les motos chinoises qui ont divisé le prix par deux, ce qui a d'ailleurs entraîné l'explosion, voilà, l'essor de cette activité. Et aujourd'hui, on est vers la même tendance avec le modèle batterie à service qui permet d'avoir une parité prix avec les motos d'origine chinoise. Et donc, ça a évolué des motos, si on remonte encore dans le temps, des motos d'abord européennes pendant la colonisation, ensuite les motos japonaises, d'origine japonaise, les marques Mat, Suzuki et tout ça, qui ont commencé à être utilisées pour le moto-taxi. Ensuite, vers les années 2000, on a l'explosion du parc avec les motos chinoises qui ont divisé les prix par deux. Et aujourd'hui, on a les motos électriques, certes plus chères à l'achat, mais déployées avec des modèles économiques du genre batterie à service, permettent d'avoir la parité prix.
1: Alors, vous le disiez, il y a quand même un problème de maillage de bornes dans les quartiers périphériques. Parce que dès qu'on sort des centres-villes aussi, se pose la question du goudron. Hein. On sort du goudron, comme on dit souvent. Ça veut dire qu'on est sur du sable, sur de la latérite. Est-ce que ces motos chinoises électriques, par exemple, elles sont suffisamment robustes pour rouler dans des ruelles étroites, accidentées, avec des cailloux, etc.?
0: Ben non, justement. Parce que l'asphalte, c'est toujours mieux pour des motos qui sont électriques. Et en plus, il y a aussi des enjeux liés à la poussière. Parce que sur des routes qui sont non asphaltées, il y a beaucoup de poussière. Et sachant que les motos électriques, c'est beaucoup de composants, des câbles électriques et tout ça, la poussière, voilà, n'est pas du tout un atout, en tout cas pour ces motos-là, dans ces quartiers.
1: Vous nous le disiez, Yao Amedokpo, effectivement, c'est la croissance urbaine qui a vu déferler les mototaxis partout, y compris dans des pays où il n'y avait pas cette tradition. Comme nous le disait cet auditeur à Brazzaville, maintenant il y en a partout. Et Mamadou nous écrit, nous envoie un message de Nouakchott en Mauritanie. Il nous dit le phénomène des mototaxis s'est aussi accentué avec les motos chinoises, comme vous le disiez. Lui, il nous cite un chiffre, hein, 558 euros, moins de 600 euros. Ouais. Effectivement, là, ça reste accessible parce que c'est un gagne-pain, c'est une activité économique. On arrive au terme de cette émission bientôt. Je voudrais vous lire, en tout cas de ce sujet, parce qu'après on a un reportage sur le vélo à Istanbul, c'est un autre sujet. Mais je voudrais vous lire le message d'un auditeur qui est un étudiant tchadien, mototaxi à Maroua, puisqu'il s'est installé au Cameroun, dans le Nord. Honoré et chauffeur de taxi-moto pour survivre, nous dit-il. Depuis 3 ans, je connais chaque coin, chaque embouteillage, chaque client. Un jour, j'ai failli perdre ma vie dans un accident. Mais bon, il faut continuer pour les études, pour aider la famille. Les gens pensent que c'est facile, mais non, non, on est exposé au danger, on roule sous la pluie, sous le soleil, on négocie avec les flics, on cherche les clients et parfois on gagne juste de quoi manger. Mais c'est pas que du négatif, nous dit Honoré dans son message. J'ai rencontré des gens incroyables, des clients qui deviennent des amis, des collègues, qui sont comme une famille. On se serre les cœurs, on se débrouille. Les taxis-motos font bouger l'Afrique. Faut juste que les autorités nous comprennent. Parce que sans nous, c'est la galère pour tout le monde. Honoré, malheureusement, n'a pas pu participer à l'émission en direct, mais il écrit très bien, il est à l'hôpital aujourd'hui. Et on lui passe un super message d'encouragement. Mais Yao Amedokpo, aujourd'hui, il résume tout, en fait, ce message Honoré. Hein.
0: Oui, tout à fait. Enfin, on ne peut pas juste balayer du revers de la main la place des motos dans les villes africaines, à la fois pour satisfaire les besoins de transport, mais également il y a un enjeu assez important qu'il faut soulever, c'est que les mototaxis dans les villes africaines sont aussi des canaux de passage de l'information, sont aussi des acteurs politiques de premier rang, souvent mobilisés hein, pendant les campagnes électorales par les partis politiques justement pour faire passer de l'information, voilà, avoir beaucoup plus de visibilité. Donc ils sont là et répondent à plusieurs enjeux dans les villes africaines.
1: Voilà tout ce qu'on pouvait dire sur les mototaxis, grâce aussi à vos témoignages. Merci à Yao Amedokpo, géographe, chercheur au laboratoire Ville, Mobilité, Transport de l'École nationale des ponts et chaussées. Merci à vous, Émilie Martin, d'avoir été en direct de Berlin.
2: Merci.
1: Vous êtes chercheuse pour un laboratoire qui collabore à ONU Habitat, Urban Living Lab Center. À suivre, un reportage à Istanbul, auprès des cyclistes cette fois-ci. Alors, pédaler dans la capitale économique de la Turquie, près de 16 millions d'habitants. Je peux vous dire que c'est pas facile d'être un cycliste à Istanbul. On va découvrir ça juste après Fatoumata Diawara, à retrouver aussi sur le site RFI Musique pour cet artiste.

0: Vous écoutez 8 milliards de voisins sur RFI, vous avez bien raison. Circuler à vélo à Istanbul maintenant, capitale économique de la Turquie, est-ce bien raisonnable? Avec plus de 16 millions d'habitants, les automobilistes règnent en maître et il existe très peu de pistes cyclables. Et pourtant, des collectifs de cyclistes militants se sont montés ces 10 dernières années pour promouvoir la culture du vélo. Charlotte Mongibaud a rencontré le collectif Don Quichotte qui veut faire entendre sa voix dans la ville du tout voiture.
1: We will start our tour in few minutes.
2: On va y aller dans 3 minutes. Faites attention, il y a un peu de circulation dans le quartier de Kadikwai. On va d'abord prendre la piste cyclable. Je m'appelle Yamour. Je fais partie du collectif de cyclistes Don Quichotte.
3: My name is Metin Turan.
4: Je suis Metin Turan.
5: Vous êtes combien ce soir ?
1: Around 6 people. Because it's the...
2: On n'est que 6 parce que c'est l'hiver. Sinon, on organise des tours à vélo une fois par semaine. Et parfois aussi pour d'autres raisons.
4: On fait des manifestations à vélo pour les droits de l'homme, les droits des animaux.
2: On tourne à droite.
5: Ah, ici, on est dans un des rares endroits où il y a des pistes cyclables, le long du Bosphore.
4: On peut diviser Istanbul en deux. D'une part, la rive asiatique où nous sommes, on peut trouver des pistes cyclables le long du Bosphore. Mais de l'autre côté, en Europe, c'est difficile de faire du vélo.
2: Même dans les endroits où on trouve des pistes cyclables, les gens ne les voient pas. Il y en a même qui font des pique-niques dessus. On ne peut rien leur dire, sinon ils s'énervent.
6: En ordre.
5: Alors là, on arrive dans la circulation. Alors, leur slogan dans les embouteillages, c'est « Sortez des voitures, prenez un vélo ».
7: On abandonne !
5: C'est quoi votre trajet quotidien à Istanbul en tant que cycliste ?
4: Je prends tous les jours le vélo pour aller au travail, faire des activités. Quand je vais au travail, je ne peux pas utiliser le vélo sur tout le chemin. Je vis du côté asiatique d'Istanbul, mais je travaille en Europe. Et on ne peut pas passer sur les ponts à vélo, c'est interdit. Sur ce trajet, je suis dans la circulation, pas sur des pistes cyclables. Je suis au milieu des voitures sur 90% du temps, c'est très dangereux.
5: Et vous êtes seul sur ce trajet ?
8: I'm on my own. For the pedestrians, most of the people.
4: Je suis tout seul. Je croise des piétons. La plupart nous soutiennent, nous applaudissent. Ils pensent que ce qu'on fait est bien.
5: Ici, on est devant le mémorial des cyclistes qui ont été tués. Donc, c'est un vélo blanc qui est mis sur un socle en fer, mis ici par la municipalité en novembre dernier. Quel est le symbole de ce vélo ?
2: C'est un symbole international. On peut le voir dans beaucoup d'endroits en Europe, aux États-Unis par exemple.
5: Donc ici, c'est parce qu'il y a eu un homme à Istanbul qui a été renversé par une voiture.
2: C'est Doğanay Güzelgün. Il faisait du vélo ici tous les matins à 5 heures. Un conducteur ivre l'a renversé, tué, puis s'est enfui.
4: C'est ici, exactement, que ça s'est passé, avec ce vélo.
5: Sur ce vélo sont inscrits les noms de les noms et prénoms des dernières victimes des accidents de la route. Et d'ailleurs, il y a une personne qui est en train d'écrire un nom. C'est...
2: Oui, elle est en train d'écrire un autre nom.
9: Savaş Kodaj.
5: Il a été tué en novembre 2025. Qu'est-ce que ça vous fait d'avoir ici un mémorial, d'avoir un peu une reconnaissance de ces morts sur la route ?
4: Bon, d'abord, c'est triste. Ça nous rappelle à chaque fois la mort d'un de nos amis cyclistes. C'est vraiment difficile. Mais cela permet d'informer les gens, de dire « il y a eu un accident ici, on doit faire attention aux cyclistes ».
5: Il y a beaucoup d'accidents et de cyclistes qui meurent à Istanbul chaque année.
4: À Istanbul, l'an dernier, presque 250 personnes sont mortes, selon les chiffres officiels. Mais nous, on pense qu'il y en a plus. Parce qu'en fait, dans la loi turque, les cyclistes ont le droit d'utiliser la voie de droite sur la route. Mais les automobilistes ne connaissent pas cette règle. Et puis, ils sont très agressifs à Istanbul. Je ne sais pas, est-ce que c'est une question d'éducation? Ils nous voient comme des petites choses, nous mettent la pression comme si on n'avait pas le droit d'être là.
5: Être un cycliste à Istanbul, c'est prendre des risques importants, c'est même risquer votre vie.
4: Oui, c'est très dur, on a souvent peur. Certains de nos amis abandonnent. Mais moi, j'aime faire du vélo.
8: Cycling is like acting or...
4: Et puis c'est une manière de s'opposer aux énergies fossiles, de protéger la nature. On va continuer à se battre, c'est notre droit.
0: Merci à l'équipe, Juliette Brault, Delphine Cachin, Maëlle Guyot, Pauline Berthélémy, Ness Emprunt. Vous nous retrouvez sur nos réseaux sociaux, sur Instagram, la chaîne WhatsApp sur laquelle vous retrouvez tous les sujets annoncés. 8 milliards de voisins, c'est fini pour aujourd'hui. Dans quelques instants, ce sera le journal sur RFI.

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3: 2h30 ensemble, avec nos correspondants, avec nos envoyés spéciaux, le tour de l'actualité dans le monde. Et à la une ce lundi 25 mai, deux nouveaux malades d'Ebola en Ouganda, plus de 900 cas suspects, 220 morts en République démocratique du Congo, où la ville de Bunia est isolée, pas de liaison aérienne avec la capitale. Et pour les équipes humanitaires, cette mesure risque surtout de freiner la riposte.
4: Il faudra savoir que cette communauté-là va se déplacer absolument, soit par véhicule, soit par moto, soit par vélo, soit à pied. Parce qu'ils ne pourront pas rester encerclés, enfermés, ils vont se déplacer. Empêcher le vol comme moyen d'empêcher la diffusion du virus ne sera pas efficace parce qu'on ne pourra pas absolument les empêcher de sortir. Et il faut plus miser sur des mesures communautaires.
3: S'appuyer sur les communautés, c'est ce que recommandent les équipes de Riposte, les ONG, et nous serons en ligne avec l'une des consultantes pour cette Riposte dans Afrique Midi, midi et demi, temps universel.
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3: Au sommaire également les mots du pape sur l'intelligence artificielle. Le constat est sans appel, selon Léon XIV, l'IA alimente le fossé entre les exclus et les inclus. Elle est instrumentalisée pour des raisons géopolitiques ou commerciales. Il faut l'empêcher de dominer l'humain, dit le pape. On y revient dans un instant dans le journal et avec notre invité dans un peu plus d'une heure. On parlera aussi dans RFI Midi des négociations entre les États-Unis et l'Iran pour mettre fin au conflit. On est encore loin d'un accord, mais ça avance si l'on en croit les déclarations des uns et des autres. C'est le sujet de la fabrique du monde dans une dizaine de minutes. Et puis on parlera aussi de la politique en France, des différentes prises de position concernant l'immigration. Nous sommes à moins d'un an maintenant de l'élection présidentielle. On en parlera aussi avec notre invité, conseiller politique du candidat à la présidentielle, Gabriel Attal, l'ancien député Patrick Vignal. Vous avez le programme. Bienvenue. Et tout de suite donc le journal. Bonjour Gilles Moreau.
5: Bonjour à tous.
3: Le pape prend donc position sur l'intelligence artificielle.
5: Oui, le pape américain Léon XIV a dévoilé ce matin son premier grand texte. Il était très attendu depuis son élection l'an dernier. C'est une encyclique de 130 pages consacrée donc à l'IA, l'intelligence artificielle, présentée comme, je cite, l'un des grands défis de notre génération. Avec nous en studio, Sofia Katsenkova. Bonjour.
6: Bonjour.
5: Dans ce texte, le chef de l'Église catholique appelle à reprendre le contrôle d'une technologie qui, dit-il, transforme notre société.
7: C'est sur cette musique anxiogène que le pape Léon a choisi d'ouvrir la présentation de sa première encyclique, un choix qui résume bien l'alerte lancée par le souverain pontife. Dans ce texte consacré à l'intelligence artificielle, le pape dit qu'il ne rejette pas le progrès technologique, mais il prévient, sans cadre, l'innovation peut devenir un instrument de domination. Dans le viseur du Vatican, la compétition effrénée que se livrent État et géants du numérique sur fond d'enjeux économiques, géopolitiques et militaires. Et la présence ce matin au Vatican de Christopher Ola, cofondateur d'Anthropic, n'est pas anodine. Cette entreprise américaine est l'une des rares qui plaide pour une IA plus sûre. Le pape veut aussi mettre en lumière les invisibles de cette révolution, les travailleurs de l'ombre, les mineurs, les modérateurs de contenu et les populations vulnérables. Avec ce texte, le pape Léon inscrit son pontificat dans la tradition sociale de l'Église face à une nouvelle révolution industrielle, celle de l'intelligence artificielle.
5: Sofia Katsenkova, merci. Par ailleurs, dans cette encyclique Magnificat Humanitas, Humanité Magnifique, le pape évoque le Moyen-Orient et il demande sincèrement pardon pour le retard avec lequel l'Église a condamné, je cite, le fléau de l'esclavage au cours de l'histoire.
3: Le Moyen-Orient, justement, est peut-être des pas vers un accord entre les États-Unis et l'Iran pour mettre fin à la guerre.
5: En tout cas, les deux camps envoient des signaux positifs tout en écartant l'idée d'un accord imminent. Téhéran a fait état ce matin de progrès dans les négociations en cours. Côté américain, le secrétaire d'État en visite en Inde a évoqué les chances de conclure un accord solide. Pour Marco Rubio, la réouverture du détroit d'Ormuz est en bonne voie, tout comme la possibilité d'ouvrir des négociations sur le nucléaire iranien. Sur le premier point, sachez que l'Iran fait une concession. Il n'est plus question d'imposer aux navires marchands de vrais péages, mais seulement des frais pour services de navigation. Sur toutes ces questions, les diplomaties pakistanaises et chinoises restent très actives. Le président Xi Jinping a reçu ce matin à Pékin le premier ministre pakistanais, dont le pays est le principal médiateur dans les négociations Iran-États-Unis. Donc en ce début de semaine, un certain optimisme prévaut, avec pour conséquence un peu moins de tension sur le marché du pétrole. Ce matin en Europe, le baril de Brent de la mer du Nord, la référence mondiale, est repassé sous la barre des 100 dollars pour la première fois depuis deux semaines. Les bourses, certes au ralenti en ce jour férié, sont dans le vert et les taux d'emprunt des États sont à la baisse. Tous ces indicateurs montrent que les investisseurs anticipent un possible règlement du conflit. Écoutons sur ce point Aurélien Lux, analyste chez Galilée Asset Management.
6: On a vraiment ce point bloquant qui est le détroit d'Ormuz, qui est le point névralgique à la fois pour le pétrole et pour l'exportation d'autres matières premières. Et donc finalement, on n'a pas encore pu observer sur les marchés financiers vraiment un véritable rebond. Mais on voit que les marchés, quand même, depuis quelques semaines, ont pris en considération que certes la guerre pouvait durer, mais qu'on arrivait à un potentiel point d'accord. C'est pour ça qu'on a observé une reprise assez forte sur les marchés financiers, notamment aux États-Unis, où on est revenu à des niveaux qui sont records alors que la guerre n'est pas encore conclue. Mais comme on le sait, sur les marchés financiers, on anticipe à 6 mois, à 12 mois. On dit souvent, les marchés achètent souvent la rumeur et vendent la nouvelle. Mais pour moi, il n'y a pas véritablement de point final. Il faudra observer les déclarations de cette semaine. Mais on a un petit rebond aujourd'hui, effectivement, tout en sachant qu'on est un jour férié. Donc, il y a moins de flux sur les marchés financiers et un jour férié également aux États-Unis. Donc, la bourse est fermée aux États-Unis.
5: L'analyste financier Aurélien Lux avec Nicolas Feldman.
3: Plus d'un million de musulmans au rendez-vous cette année.
5: Oui, le Hajj, le grand pèlerinage traditionnel, commence à la Mecque, en Arabie Saoudite. Cette année, ses débuts coïncident avec une possible percée, donc dans les négociations États-Unis-Iran. Le Hajj débute aussi par grande chaleur. La ville sainte de l'islam connaît des températures qui pourraient grimper jusqu'à 47 degrés Celsius. C'est un devoir religieux pour tous les fidèles qui en ont les moyens. Mais pour les Palestiniens de Gaza, cet espoir s'est éteint il y a près de 3 ans avec le début de la guerre et les opérations militaires israéliennes. Certains qui avaient avancé des frais pour le Hajj ont tout perdu, comme vous allez l'entendre avec ce reportage à Gaza de Rami Al-Megari et Abla Jounaïdi.
8: À Gaza, comme partout sur la planète, le pèlerinage à la Mecque est le rêve de tout musulman pratiquant. Mohamed Attawil avait déjà 70 ans lorsqu'il pensait toucher à son but. En passant par une agence, il prépare le grand voyage et paye même une avance pour s'assurer de passer la frontière et prendre son vol direction l'Arabie Saoudite. Mais le déclenchement de la guerre et la fermeture du point de passage de Rafah ont mis fin brutalement à cet espoir.
9: J'ai aujourd'hui 73 ans et j'espère que Dieu me permettra de l'accomplir l'année prochaine. On pleure de ne pas avoir pu le faire. En ce qui concerne l'inscription et les frais, je n'ai toujours pas récupéré l'argent que j'avais payé. Ils ne cessent de me promettre de me les rembourser, mais rien n'a encore été fait. Ils m'ont demandé d'ouvrir un nouveau compte bancaire alors que j'en ai déjà un à la Housing Bank.
8: Coincés cette année encore à Gaza, les habitants de l'enclave sont non seulement privés de pèlerinage, mais aussi de l'Aïd el-Kébir. La fête célébrée cette semaine sera elle aussi à nouveau marquée par les bombardements qui se poursuivent et la restriction persistante par Israël de l'aide humanitaire. Sur le marché local, le prix d'un mouton peut atteindre les 25 000 shekels, soit plus de 7 000 euros.
5: C'était Abla Jounaïdi en Russie. 2 personnes tuées ce matin dans les régions de Belgorod et de Bryansk, frontalière de l'Ukraine. L'Ukraine a frappé la Russie en représailles aux bombardements qui ont fait de nombreuses victimes dans la nuit de samedi à dimanche, notamment à Kiev. Au Japon, 20 personnes blessées dans un centre commercial de luxe du centre de Tokyo. Un homme venait de pulvériser une substance inconnue près d'un distributeur automatique. L'enquête de police a rapidement débuté. La capitale japonaise reste marquée par l'attaque au gaz sarin dans le métro métro de Tokyo, commise en 1995 par la secte Aum. Elle avait fait 14 morts et plus de 5800 blessés.
3: Au Pakistan, au moins 24 morts et une cinquantaine de blessés.
5: Oui, c'est le dernier bilan d'une attaque à l'explosif contre un train transportant des militaires. C'était hier dimanche dans la province du Baloutchistan, dans le sud-ouest du Pakistan, province très instable. L'attentat a été revendiqué par la BLA, l'armée de libération du Baloutchistan, un groupe armé séparatiste. Le premier ministre pakistanais Shehbaz Sharif a qualifié l'attentat de lâche. Yelena Tomic, vous avez des précisions.
10: Oui, l'explosion s'est produite, vous l'avez dit, dimanche matin, alors que le train traversait la gare de Chamanpatak à Quetta, la capitale du Baloutchistan. Parmi les victimes, des militaires et leurs familles qui rentraient chez eux pour l'Aïd. Les militaires sont aux côtés de la police et des fonctionnaires du gouvernement central, régulièrement pris pour cible dans les attaques revendiquées par l'armée de libération du Baloutchistan. La BLA accuse le gouvernement fédéral pakistanais d'exploiter les ressources en gaz naturel et les abondantes richesses minières de cette province, la plus pauvre du Pakistan, sans en faire bénéficier la population locale. Dans son insurrection contre l'État pakistanais, le groupe armé Baloutch prend également pour cible les projets économiques en lien avec le CPEC, le corridor Chine-Pakistan, et notamment les intérêts chinois. La sécurité du personnel et des projets chinois a probablement été évoquée ce lundi lors de la rencontre à Pékin que vous avez évoquée tout à l'heure entre le président chinois Xi Jinping et le premier ministre pakistanais Shehbaz Sharif.
5: Merci pour toutes ces précisions, c'était Yelena Tomic. En bref, avant de conclure, malgré la trêve en cours, l'armée israélienne a demandé ce matin l'évacuation de 10 villages dans le sud du Liban, prévision d'attaque contre le Hezbollah. Dans le même temps, et alors que les pourparlers entre les deux pays doivent reprendre cette semaine à Washington, eh bien le président libanais a défendu sa décision de négocier avec Israël et réaffirmé que son exigence d'un retrait total du sud du Liban n'était pas négociable. La France, touchée comme d'autres par une vague de chaleur exceptionnel pour la saison. Selon Météo France, elle prendra fin seulement en fin de semaine. Un dôme atmosphérique empêche la chaleur de s'échapper. Il bloque la formation de nuages, ce qui entraîne des températures exceptionnellement élevées actuellement à Paris et ailleurs en France. Le tennis à Roland-Garros aujourd'hui, suite du premier tour avec parmi les premiers résultats les qualifications de l'américain Alex Mikkelsen et côté féminin de la polonaise Maja Szczalińska ainsi que de la Suissesse Gilles Teichmann. Enfin, une nouvelle langue s'ajoute à la production de France Média Monde. C'est aujourd'hui qu'est lancée la rédaction arménienne de RFI ici à Paris, avec un objectif notamment faire entendre la voix de la jeunesse. La production sera exclusivement en arménien oriental, qui devient la 18e langue de notre offre. Très bonne journée sur notre antenne, tout de suite en compagnie d'Anne Cantner.
3: Et en français. À tout à l'heure, Gilles Moreau. Et la Fabrique du Monde, pour débuter, Guillaume Nodin, vous revenez sur l'avenir de la guerre des États-Unis contre l'Iran. Nouvelle rencontre diplomatique aujourd'hui, on l'a évoqué dans le journal. Le président chinois reçoit le premier ministre pakistanais, qui est le pays médiateur, avec le puissant chef de l'armée du Pakistan, autre intermédiaire. Alors, on a encore un peu de mal à y voir clair, mais les discussions semblent s'intensifier et même avancer.
11: Oui, plusieurs sources officielles laissent entendre que les points de vue se rapprochent entre les États-Unis et l'Iran. Des déclarations venant de Washington, de Téhéran et des médiateurs pakistanais ainsi que de pays de la région vont toutes dans le même sens. À trois reprises ce week-end, Marco Rubio a dit espérer pouvoir annoncer une bonne nouvelle dans un délai de quelques heures. Et puis hier soir, Donald Trump tempérait et parlait plutôt lui en jour. Et à Téhéran, on explique ce matin que ce n'est pas imminent, mais aussi bien les États-Unis que l'Iran parlent vraiment de la négociation d'un protocole d'accord.
3: Qu'est-ce qu'on en sait pour l'instant de cet accord ?
11: Ce que différents médias internationaux et notamment américains croient savoir, le Financial Times, le New York Times, CNN et Axios citent des responsables américains qui affirment qu'un accord a été trouvé pour la réouverture du détroit d'Ormuz, actuellement bloqué de fait par l'Iran. L'Iran pourrait aussi vendre du pétrole à l'étranger. Cela impliquerait donc aussi la fin du blocus des ports iraniens par les États-Unis. C'est le plus urgent et le plus attendu par les pays de la région et à vrai dire par l'ensemble des pays du monde, le blocage du détroit par lequel passaient 20% des hydrocarbures mondiaux avant la guerre a entraîné une hausse des prix des carburants et une inflation généralisée.
3: Et puis il y a l'autre point clé, la question du nucléaire iranien.
11: Alors là, il est question d'une négociation séparée qui serait menée dans les 60 jours suivant la réouverture du détroit. Il va donc falloir discuter des 450 kilos d'uranium enrichi à 60% détenu par le régime iranien. L'Iran tient à son programme nucléaire civil, mais la partie américano-israélienne ne veut absolument pas que le pays qui maîtrise la technologie des missiles balistiques qui ne sont pas évoqués dans la presse, s'équipent en plus de l'arme atomique. Hier soir, le Premier ministre israélien Benjamin Netanyahou disait avoir convenu avec Donald Trump que la menace nucléaire devrait être entièrement éliminée par un accord final. Final étant ici un mot important puisqu'il accrédite à la fois la thèse d'un premier accord et d'une négociation en deux temps.
3: Là, le Premier ministre israélien fait de la politique.
11: Oui, il communique avec la partie de son électorat et ses alliés qui veulent toujours la fin du régime iranien, mais de la politique et de la diplomatie, tout le monde en fait. Son adversaire pro-iranien du Hezbollah qui souhaite que tout accord soit global et inclut donc le Liban où les frappes israéliennes ont fait plus de 3000 morts et continuent à tuer. Et évidemment Donald Trump qui affirme contre toute évidence et contre toutes ses actions depuis deux mois que le temps joue pour lui. Lui aussi doit convaincre son propre camp. Si une grande partie des électeurs MAGA sont impatients que tout cela se termine, il reste encore quelques faucons à Washington pour dire qu'il faut continuer jusqu'à la soumission totale du régime iranien.
3: Guillaume Nodin pour La Fabrique du Monde. À demain.
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3: L'actualité en Europe, c'est la guerre en Ukraine qui se poursuit avec aujourd'hui des frappes ukrainiennes dans les régions russes frontalières de Belgorod et de Bryansk. Selon les autorités locales, ces bombardements ont fait deux morts après une attaque il y a quelques jours contre le bâtiment d'un lycée dans la région de Louhansk, occupée et annexée par les forces russes. Quelques heures après des bombardements très intenses de la part de la Russie dans la nuit de samedi à dimanche contre toute l'Ukraine, avec ce qui est décrit comme l'une des attaques les plus violentes, notamment contre la capitale, la diplomatie russe avait choisi justement d'organiser un voyage de presse à Starobylsk, sur les lieux donc de cette attaque contre un lycée. Bonjour Anissa Al-Jabri.
13: Bonjour.
3: Vous y étiez et la Russie tente de mettre l'opinion de son côté, on le voit.
13: Voilà, c'est ça. Dès samedi après-midi, le ministère des Affaires étrangères russe prenait l'opinion à témoin, l'opinion russe et l'opinion internationale. Les téléphones des correspondants à Moscou, tout particulièrement ceux des pays classés inamicaux par la Russie, ont vibré des appels rendus à se rendre le lendemain aux aurores. Un voyage de presse encadré par la diplomatie russe sur les lieux de cette frappe de Kiev à Starobylsk. Alors, avant de vous décrire ce que j'ai vu, je voudrais vous préciser le contexte dans lequel j'ai travaillé. L'aller-retour ce dimanche 24 mais de Moscou à Starobylsk, dans la région de Lugansk en Ukraine. Donc, cette région saisie et placée sous contrôle russe au cours de ces 4 années de guerre, cet aller-retour s'est déroulé sur 18 heures. La presse étrangère embarquée dans le déplacement a été très largement filmée, son préavis d'ailleurs. Et j'ai été beaucoup sollicitée par les médias russes pour donner mon opinion face aux éléments présentés. Alors concrètement, l'arrivée dans cette petite ville de moins de 20 000 habitants, qui se trouve environ 65 kilomètres de la ligne de front, elle s'est faite par bus depuis un aéroport militaire, directement sur une zone encadrée par des voitures de police et ceinturée par des rubans rouges et blancs. Sur place étaient visibles des experts médicaux légaux qui examinaient les ruines du dortoir. Pour revenir sur ce que j'ai vu, on avait des façades de bâtiments criblées de trous béants, des fenêtres brisées, des amas de métal tordu et du béton à l'extérieur qui donnaient sur ce qui était autrefois une cour intérieure. Et puis à l'intérieur du dortoir, on a vu des bureaux, des armoires détruites, des carcasses de lits calcinées et des peluches sur ce qui restait des matelas sous les gravats. Parmi les personnes mandatées pour nous parler, il y avait Elena Markovskaya, elle est assistante principale du chef du département des enquêtes du comité d'enquête. Il faut que vous sachiez que le comité d'enquête est un organe qui répond directement au Kremlin. Écoutez ses premières paroles.
14: Voici le bâtiment du magasin où les étudiants, y compris les victimes, faisaient leurs courses. On a perçoit le distributeur automatique de billets détruit. À part ça, il n'y avait rien. Si vous regardez attentivement le cratère derrière vous, vous comprendrez qu'ils ont touché exclusivement un bâtiment civil. Une voiture de tourisme ordinaire, garée près du magasin, a été entièrement calcinée. Autour de vous se trouve un magasin, puis ici le dortoir où les enfants sont morts. À votre droite, vous voyez des bâtiments incendiés et détruits. Il s'agissait de magasins ordinaires, d'épiceries, de quincailleries. Et derrière eux se trouvent des immeubles d'habitation. Je tiens à souligner une fois de plus que ce périmètre des attaques ne se limite pas aux bâtiments civils où se trouvaient les adolescents.
13: Les autorités russes affirment que l'attaque a consisté en 3 vagues de drones à 10-15 minutes d'intervalle, avec au total l'usage de 16 drones, que les enfants ont été directement visés et qu'il s'agit donc d'un crime de guerre. Alors, Russie n'est pas en mesure de vérifier de manière indépendante tous les éléments qui ont été présentés. Il n'a pas non plus été possible d'interroger les rares voisins qui étaient présents sur les lieux à Starobinsk. Ils étaient encadrés par la police. Il n'a pas été possible non plus d'interroger les familles des victimes ni les blessés.
3: Alors Anissa, une visite donc très encadrée et l'enjeu pour Moscou est transparent.
13: Voilà, et cet enjeu, on peut le résumer avec ce qu'on lit ce lundi matin dans le journal dans la ligne du pouvoir, les Izviestia, ce journal qui écrit, deux points, ouvrez les guillemets, Izviestia dénonce l'approche sélective des, entre guillemets, démocratie mondiale, c'est comme ça que c'est écrit, face à la tragédie de Starobinsk et au conflit ukrainien en général. Alors les Nations Unies, elles, ont condamné dès vendredi, je cite, toute attaque contre des civils et des infrastructures civiles où qu'elles aient lieu, tout en précisant n'être pas en mesure d'accéder à la zone sous contrôle de Moscou et de vérifier les détails.
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3: Un coup d'œil à la presse européenne, comme chaque jour. Le Temps en Suisse nous parle de la Russie, du Kremlin qui fait marche arrière sur certaines restrictions. Pour redorer son blason, nous dit le journal, les autorités russes adoucissent leur discours et semblent lever le pied sur le contrôle d'Internet. Soupape, bienvenue en cette cinquième année de guerre en Ukraine. Le Frankfurter Allgemeine Zeitung nous parle des problèmes électriques de l'Allemagne. Encore un week-end instable, nous dit le journal, estimant que le système est à sa limite. Pour le quotidien, les centrales solaires ont un besoin urgent d'un meilleur contrôle et le système doit être numérisé. De son côté, El País se penche sur les inégalités scolaires en Espagne. Sur ce constat, les élèves issus de familles aisées ont 4 ans d'avance sur les élèves issus de familles défavorisées. C'est le cas notamment dans l'apprentissage des mathématiques. Et le système scolaire ne parvient pas à compenser les inégalités de naissance. Pour le journal, c'est clair, le système a été conçu pour que les classes moyennes exerçant des professions intellectuelles y inscrivent leurs enfants. Et le fossé qui existe depuis la mise en place de l'enseignement universel s'est creusé avec l'arrivée d'élèves étrangers. Et puis la Repubblica revient sur les affrontements qui ont eu lieu entre supporters de foot hier à Turin. Affrontements qui ont entraîné un retard d'une heure sur le coup d'envoi du derby, pris en otage par les ultras, écrit le journal, qualifiant les événements de honteux. Un rideau indigne sur une saison à oublier.
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3: Et en Pologne, le quotidien Wyborcza affirme que les référendums ne sont plus seulement une possibilité théorique, puisqu'une initiative citoyenne a abouti hier à la destitution du maire de Cracovie, en poste depuis 22 ans. C'est une mauvaise nouvelle pour le Premier ministre, à un an et demi maintenant des législatives, mais un net succès Adrien Sarla pour ceux qui dénonçaient la politique environnementale du maire.
15: Le collectif citoyen à l'origine du référendum n'a pas manqué de faire éclater sa joie face au résultat du scrutin.
16: Mesdames et messieurs, après chaque nuit, le jour finit par se lever. Et c'est ce qu'il s'est passé à Cracovie.
15: Accusé d'avoir creusé la dette municipale, de pratiquer le népotisme et de ne pas respecter ses promesses électorales, Alexandre Michalski a été désavoué par 97% des suffrages exprimés hier. Dans les rues de Cracovie ce matin, Martin se dit satisfait. Il est allé voter pour protester entre autres contre les zones à faible émission mises en place par la mairie.
17: Ces zones sont importantes bien sûr, mais il aurait fallu les faire autrement pour ne pas qu'elles s'étendent sur une surface aussi grande, car elle pose des difficultés aux habitants de la banlieue de Cracovie qui travaillent ici. Or, ils contribuent aussi aux impôts de la ville.
15: Mais en réalité, le maire n'a été révoqué que de justesse. Seuls 30% des Cracoviens se sont rendus aux urnes, soit juste au-dessus du seuil de 27% pour rendre le scrutin valide. Comme 2/3 des habitants, Christina, elle, a préféré rester à la maison.
18: Le taux de participation montre bien que ça n'était pas la décision de la majorité des Cracoviens, mais d'une minorité d'entre nous. Je n'ai pas vraiment compris ce qu'on reprochait au maire. Je pense que c'était surtout une manœuvre politique.
15: À 18 mois des élections, les experts craignent que cette situation n'entraîne une vague d'initiatives similaires dans d'autres villes de Pologne, paralysant ainsi l'action des élus locaux du camp Tusk qui craindraient de pouvoir être renversés à tout moment. Adrien Sarla, Cracovie, RFI.
3: Et de fait, 6 motions ont été déposées après le référendum de Cracovie à l'intention de maires d'autres villes. L'information est à lire dans la presse. Wyborcza estime que la défaite du maire de Cracovie lors du référendum pourrait paralyser les politiques urbaines progressistes dans d'autres localités afin de ne pas agacer les automobilistes. Et pour le journal, ce serait une erreur. La situation politique compliquée aussi en Roumanie. L'extrême droite veut faire tomber le président. Pour l'instant, elle ne dispose pas de la majorité requise pour engager une procédure et de toute façon, un sondage cité dans la presse ce matin révèle qu'en cas de référendum, le président échapperait de justesse à la destitution avec un tout petit peu plus de 51% des voix. Le président dans la tourmente, Pas de Premier ministre, renversé lui par le Parlement il y a une quinzaine de jours, à cause des mesures économiques présentées comme un moyen de combler le déficit du pays. Augmentation de la TVA, gel du salaire des fonctionnaires, coupe dans les budgets de l'éducation et de la santé. Le tout pèse lourd sur le quotidien des Roumains, comme vous pouvez l'entendre dans ce reportage de notre correspondant Guilhem Bernès.
16: Devant les bacs chauffants d'une cantine associative, Mihai Lataru porte à bout de bras des sacs plastiques blancs.

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1: Depuis 4 ans, la Roumanie connaît une inflation galopante, bien plus élevée que la moyenne de l'Union européenne. En un an, le prix des œufs a gonflé de 13%, les fruits de 17%, le café de 25%, le chauffage lui aussi a augmenté. Dans la queue de la cantine, Florin Marinescu, bénéficiaire d'une pension d'invalidité, angoisse à l'idée du prochain hiver et de ses températures négatives.
2: Le prix du chauffage a augmenté de 40% par an chez moi. En 2-3 ans, le prix de l'électricité a doublé et la nourriture a pratiquement triplé. L'hiver dernier, j'ai réussi à payer le chauffage en ne mangeant qu'un seul repas par jour, alors que je mangeais 3 fois par jour avant. Et ça va être de plus en plus difficile. On parle de nouvelles hausses du prix du chauffage et de l'électricité cette année. Mais ma pension n'a pas augmenté en 3 ans. Si elle n'est pas revalorisée l'année prochaine, ça va être impossible pour moi de payer à la fois mes repas et mon chauffage.
1: Depuis l'été dernier, le gouvernement coupe dans son budget pour réduire son déficit le plus élevé de l'Union européenne. Gel de certaines pensions, hausse de la TVA. Dans ce contexte, si l'inflation s'installe un an de plus, le directeur de la banque alimentaire, Ovidiu Rusu, craint de recevoir plus de demandes pour ses repas gratuits.
3: Je pense que les revenus vont être peu revalorisés cette année, alors que l'inflation, elle, augmente par défaut. Donc les personnes en difficulté financière risquent de faire appel à nous.
1: Dans un parking, 200 voitures garées en bataille attendent sous un soleil de plomb. Derrière les pare-brises des Dacia, Toyota et BMW, les prix sont affichés dans la monnaie nationale, le leo, et en euros. Robert Triglia, le vendeur, a arrêté de mettre à jour le taux de conversion. Depuis l'éclatement de la coalition gouvernementale fin avril, la monnaie nationale a dégringolé de plus de 3%.
4: On ne peut pas changer nos prix tout le temps, ce serait impossible. On vend 60 à 70 voitures par mois contre 80 à 90 il y a un an. Ça représente une chute de 20% environ. Quand la guerre a commencé entre l'Ukraine et la Russie, et nous sommes proches de l'Ukraine, les gens ont commencé à avoir peur que la Roumanie aille en guerre si les Russes venaient trop près de notre frontière. Certaines personnes veulent savoir qu'en cas de problème, ils peuvent fuir. Ils préfèrent donc garder leur argent de côté et évitent les gros achats.
1: Colonne vertébrale de l'économie roumaine, l'automobile est à bout de souffle. En un an, les ventes de voitures neuves ont chuté de près de 20% au premier trimestre en Roumanie, alors qu'elles repartent à la hausse dans le reste de l'Europe. Le pays des Carpates entre en crise et les Roumains peuvent de moins en moins compter sur l'État. Surtout que les mesures d'austérité les plus dures pourraient être à venir, selon l'économiste Cristian Nasulia à l'université de Bucarest.
5: Quand vous avez un déficit très important, vous avez besoin de continuer à emprunter de l'argent. Les hausses d'impôts introduites l'an dernier étaient donc un moyen très simple de montrer aux agences de notation et à l'Union européenne que des mesures étaient prises. C'était un début et c'était le plus simple à mettre en place. Mais à part ça, dans tous les secteurs publics pointés comme problématiques par les économistes, ONG et analystes, très peu de choses ont encore été faites.
6: Very little has been done.
1: Les premières mesures d'austérité ont eu raison du gouvernement, poussées à la sortie début mai par un vote de censure de l'opposition. La colère gronde chez les Roumains alors que le chaos politique s'ajoute à la crise économique.
7: Un reportage de notre correspondant en Roumanie que vous pouvez réécouter tout à l'heure dans l'émission Accent d'Europe à 19h40 temps universel.
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7: Pour l'heure, il est presque 11h30 en temps universel et ça veut dire que dans une demi-heure, ce sera votre journal, Charlotte Hidrak. Bonjour.
9: Bonjour.
7: Magnifica Humanitas, humanité magnifique, c'est le titre de l'encyclique présentée par le pape.
9: C'est la première de Léon XIV, oui, présentée tout à l'heure et centrée sur les grands bouleversements technologiques et sociétaux liés à l'intelligence artificielle. Le pape, on entendra, appelle à désarmer l'IA pour, je cite, « empêcher de dominer l'humain ».
7: Des progrès dans les discussions entre l'Iran et les États-Unis, mais pas d'accord imminent.
9: Oui, c'est Téhéran qui fait état d'avancée pour mettre fin au conflit au Moyen-Orient, mais il y a toujours des blocages. Donald Trump, de son côté, a appelé ses négociateurs à ne pas se précipiter. Alors, qu'est-ce qui bloque? On le verra, le président américain doit composer avec des voix contraires. Et c'est en pleine tractation, justement, que démarre le Hajj, le grand pèlerinage musulman de la Mecque. À suivre aussi au programme, la France qui transpire le pays sous un dôme de chaleur, épisode très trop précoce lié au changement climatique. Et puis on les appelle les combini au Japon ou les dépanneurs au Québec. Les supérettes 7-Eleven ont perdu leur

0: fondateur. C'est la plus grande chaîne de commerce de proximité au monde.
1: À tout à l'heure, Charlotte.
0: À tout à l'heure.
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1: On va parler de la politique en France. Nous sommes à un an maintenant de l'élection présidentielle. On va parler de l'immigration. Ce n'est pas le thème de préoccupation majeure des Français, même s'il apparaît régulièrement dans le top 5 dans les enquêtes d'opinion. Et pour cette présidentielle de l'an prochain, comme pour les autres scrutins, les candidats veulent faire de l'immigration un sujet incontournable de la campagne. Raphaël Delvolvé, il n'y a qu'à lire ou à écouter les différents candidats. Quel que soit leur bord politique, ils se positionnent tous sur le sujet.
3: Et comme bien souvent, c'est conforme d'ailleurs aux attentes de leurs électeurs. Les positions les plus dures, les plus radicales sont à droite et à l'extrême droite, où l'on a l'intention, on ne s'en cache pas, d'en faire le thème majeur de la campagne, à commencer par le Rassemblement National, où Jordan Bardella et Marine Le Pen évoquent déjà l'organisation d'un grand référendum sur l'immigration en cas de victoire. Il s'agirait de sanctuariser dans la Constitution française l'immigration comme une compétence nationale, mais aussi d'instaurer des mesures très classiques et très dures au RN, suppression du regroupement familial, ou encore l'instauration d'une priorité nationale pour le logement ou les allocations. Le référendum, qui d'ailleurs est une promesse qui est à la cote chez les concurrents sur ce bord de l'échiquier. Bruno Retailleau, chez les Républicains, l'a fête également. Il dit vouloir proposer un texte limitant drastiquement l'immigration après avoir modifié la Constitution. Constitution française qui, rappelons-le, ne permet pas en l'état de convoquer une consultation sur l'immigration en tant que telle. Évidemment, il prône aussi le rapport de force avec certains pays de départ, comme l'Algérie, comme il l'a fait du temps où il était ministre de l'Intérieur. Outre ses propositions, Bruno Retailleau fait aussi partie de ses responsables politiques à faire publiquement un lien entre immigration et insécurité. Il existe plus radical cependant, Reconquête, où l'on compte, comme en 2022, faire campagne sur la théorie du grand remplacement. Le très probable candidat Éric Zemmour compte se passer d'un référendum et vante, lui, la remigration, c'est-à-dire renvoyer chez eux une partie des immigrés déjà présents sur le sol français. L'ancien journaliste ne vante plus l'immigration zéro, mais bien l'immigration négative.
1: Chez les candidats du centre et du centre droit, on tente de jouer la carte du pragmatisme.
3: Dans cet espace politique aussi, on sait bien que c'est un sujet important. Édouard Philippe s'est déjà démarqué il y a plusieurs années en suggérant d'abroger les accords de 1968 avec l'Algérie, proposition reprise depuis par d'autres candidats à droite. Pour autant, l'ancien Premier ministre ne vante pas le rapport de force, mais la normalisation avec Alger. Il se prononce aussi en faveur d'une immigration choisie et d'un regroupement familial limité. Chez Gabriel Attal, qui vient de se déclarer candidat pour Renaissance, le parti d'Emmanuel Macron part d'un constat. L'immigration a été mal gérée pendant les deux derniers quinquennats. L'autre ancien Premier ministre de cette campagne souhaite instaurer des quotas, car il le dit, on ne peut pas se passer d'immigration, notamment face aux besoins de main-d'œuvre.
1: Et cette question de l'immigration, elle gagne aussi les rangs de la gauche.
3: Oui, et évidemment, la perception n'est pas la même. Encore que le très probable candidat Raphaël Glucksmann évoque dans un livre à paraître prochainement la volonté de monter une convention citoyenne sur la question migratoire. Il entend la traiter, cette question sans tabou, avec des débats se fondant sur des données démographiques, économiques et sécuritaires. Comme d'autres à gauche, l'eurodéputé Place Publique estime que la gauche ne doit pas échapper à ce débat, toujours inflammable sur ce bord de l'échiquier. Illustration récente avec la prise de position d'un autre candidat. François Ruffin a mis les pieds dans le plat en meeting en se déclarant hostile à l'immigration de travail, ce qui lui vaut depuis des critiques acerbes, parfois violentes, d'autres formations comme les écologistes, mais surtout les insoumis. LFI, sans doute le parti le plus favorable à l'immigration. La France insoumise et Jean-Luc Mélenchon promettent régularisation massive de sans-papiers, création d'un statut de réfugié climatique ou encore création de routes migratoires sûres en mer Méditerranée. Voilà de quoi alimenter le débat qui toutefois ne s'est encore jamais imposé comme le grand thème d'une seule et unique élection présidentielle. Pas sûr qu'il le soit encore en 2027. D'autres sujets importants ne manquent pas, les crises internationales, le pouvoir d'achat ou encore l'incontournable réforme des retraites.
1: Raphaël Delvolvé, la politique en France, on continue d'en parler avec votre invité Véronique Rigolet, l'ancien député du parti Renaissance Patrick Vignal, conseiller politique du candidat donc à la présidentielle Gabriel Attal.
4: Bonjour Patrick Vignal. Bonjour madame.
5: Bienvenue sur RFI. Au lendemain de la déclaration de candidature de Gabriel Attal à la présidentielle, sous le soleil de l'Aveyron, vous y étiez entré en campagne avec force, aligot et charcuterie à la Chirac, et qui ouvre en tout cas le duel au centre avec Édouard Philippe. C'est quoi d'ailleurs la différence entre Gabriel Attal et Édouard Philippe, ces deux ex-premiers ministres de la Macronie?
4: Écoutez, déjà, je pense que aujourd'hui, Gabriel Attal a très, très, très envie d'aller au bout de cette présidentielle. Pour moi, qui suis un boomer et qui ai fait 3 mandats de parlementaire, je viens de l'ancien monde et c'est vrai qu'en 2017, on n'a pas su sceller à la fois l'ancien monde qui était un peu fatigué avec peut-être certains élus qui étaient à bout de souffle et la Startup Nation, la team entreprise. C'est-à-dire que depuis 2017, on n'a peut-être parlé qu'à une seule population, c'est la population métropolitaine, et Gabriel Attal a intégré le fait qu'il fallait aller sur le terrain, qu'il fallait aller convaincre, et donc il a une approche différente que celle qu'a Édouard Philippe, tout simplement. Et puis ce n'est pas la même génération, donc vous avez à la fois Édouard Philippe qui a été maire, qui est maire du Havre, mais
5: c'est
4: on a une approche différente
5: autant,
4: de la campagne.
5: Philippe, oui. Édouard Philippe n'est pas un boomer pour autant.
4: Non, pas du tout, madame, je n'ai pas dit ça, mais on a une approche différente, si vous voulez. Moi, je pense que Gabriel Attal, c'est la synthèse de l'ancien monde et le nouveau monde. Le monde change depuis 2017, regardez, l'intelligence artificielle va révolutionner les métiers, tout bouge à tout instant, et moi, j'estime que Gabriel Attal est celui qui peut porter à la fois cette synthèse, parce qu'il a été élu en 2012 conseiller municipal, et qu'à la fois, il a aussi cette génération nouvelle qui est brillante, donc la synthèse des œufs me paraît la plus importante.
5: Voilà, un homme nouveau, mais par exemple si on prend le dossier de l'immigration qui revient en force dans le débat, on vient de l'évoquer sur RFI, quelle est la différence avec Édouard Philippe? Tous deux préconisent l'instauration de quotas, d'une immigration choisie.
4: Vous savez, je crois qu'il faut avoir le vrai débat sur l'immigration. En fait, qu'est-ce qu'on a aujourd'hui? On a des extrêmes. Bardella et Zemmour, c'est immigration zéro, tout est la faute de l'immigré. Et on a Jean-Luc Mélenchon qui fait des poches de ce côté-là et qui explique qu'il faut donner des papiers à tout le monde. Moi, je suis désolé, je suis dans une région agricole. Je peux vous inviter chez moi, madame, les travailleurs saisonniers ou les travailleurs agricoles, c'est l'immigration. Dans nos EHPAD, dans nos infirmières, l'hôpital public de Montpellier, c'est 30% de médecins immigrés. Si l'immigration s'arrêtait de bosser, la France ne tournerait pas. Donc moi, je partage à la fois l'avis d'Édouard Philippe et l'avis de Gabriel Attal. Oui, c'est pas une immigration choisie, c'est une immigration en fonction des besoins que nous avons. Enfin, quand même, on a tous des yeux, on a un regard. Regardez aujourd'hui dans les métiers d'intention, qui c'est qui travaille. J'étais avec Thierry Marx, qui est le patron de l'Union des métiers de l'hôtellerie et de la restauration. S'ils n'avaient pas d'immigration en cuisine, personne ne pourrait manger dans les restaurants. Donc il faut être à la fois lucide et à la fois porter un regard sur est-ce que la France peut accueillir tout le monde? Certainement pas.
5: La proposition du garde des Sceaux, Gérald Darmanin, qui préconise un moratoire de 3 ans sur l'immigration légale, c'est hors de propos, hors sujet pour votre camp, pour le camp
4: Attal. Je pense que... Non mais madame, c'est pas réalisable déjà, enfin ça existe pas de faire. Moi je préférerais plutôt qu'on se mette en forme ensemble sur la réflexion qu'on doit avoir sur les gens qui sont obligés de quitter le territoire français. Écoutez, moi j'ai un centre de A7 qui permet aux gens qui ne veulent pas être sur le territoire d'y être accueillis, ça déborde, on envoie les gens au Maroc, en Tunisie, en Algérie, 15 jours après, ils reviennent. Le vrai débat, un, c'est comment on a les relations à l'international, et je ne crois pas qu'un moratoire de 3 ans empêchera les gens de venir. Vous vous rendez compte que dans le bâtiment, nous étions avec Gabriel Attal il y a 3 jours à la Fédération française du bâtiment, dans la Mayenne, une chef d'entreprise travaille avec des MNA, des mineurs non accompagnés, qui passent CAP, BEP, c'est des jeunes jeunes qui ont traversé la Méditerranée, qui ont envie de s'investir, qui veulent prendre les us et les coutumes de la France, ils n'ont pas de papier. Une fois qu'ils ont leur diplôme, on veut les renvoyer chez eux et on n'est même pas capable de les renvoyer. Donc, ce n'est pas pour moi...
5: Et donc, c'est pas comme ça à la proposition de Gérald Darmanin, on aura bien compris.
4: Parce qu'elle ne tient pas la route.
5: La compétition, en tout cas, désormais bel et bien engagée. Face à Édouard Philippe, toujours pour leur favori des sondages, Gabriel Attal parle de compétition apaisée, mais il n'exclut plus désormais une primaire pour les départager en janvier prochain, s'il devait y avoir le risque, dit-il, d'un duel RN-LFI au second tour. On est loin d'un désistement à l'amiable. Hein. On sait à quel point Édouard Philippe est allergique à la primaire. Il tend un peu le jeu, là, Gabriel Attal, non ?
4: Vous savez, madame, moi, je vais vous dire, je supporte plus, et je l'ai vu pendant la campagne, les politiques disent, si c'est pas moi, ça sera le RN ou LFI. Vous pensez qu'on peut faire rêver les Françaises et les Français? Vous pensez que je peux vous faire rêver à votre micro si je vous dis, attention, vilaine, ça va être ou Jordan Bardella ou Jean-Luc Mélenchon. Moi, je suis dans une compétition, j'ai un candidat qui s'appelle Gabriel Attal. Pour une présidentielle, il faut avoir très, très, très envie, à la limite, être un peu fou. Il faut avoir un projet et une très grosse dynamique. Édouard Philippe n'est pas un adversaire, mais c'est un concurrent. Et donc, moi, j'estime qu'on doit aller jusqu'au bout de notre processus. On doit y mettre beaucoup de cœur, beaucoup d'énergie. On doit retourner au bas des immeubles. On doit aller rencontrer cette France rurale qui se sent oubliée et mal aimée.
5: Ce qu'a fait votre candidat ces derniers jours.
4: Oui, madame. Mais ça continuera parce que je ne veux pas qu'on entende. Oui, mais le député, il est des Hauts-de-Seine. Quand il vient un territoire rural,
5: démonstration que vous avez essayé de faire, ou en tout cas fait le week-end
4: dernier. Mais que
5: dernier.
4: Nous allons faire.
5: Et après cette déclaration de candidature à la campagne, le grand meeting parisien, c'est samedi prochain. Est-ce que vous y serez au Parc des Expositions?
4: Mais bien sûr, madame, j'y serai dès mardi matin à faire en sorte qu'il y ait beaucoup de monde.
5: Mais il y aura des manquants à l'appel. Hein. Plusieurs cadres du parti ne seront pas là. Il y a Elbronne Pivet, la patronne de l'Assemblée nationale, l'ex-première ministre Elisabeth Borne, qui ne viendra pas, qui a pris ses distances. Ça sera un vrai défi pour Attal, celui du rassemblement déjà de sa propre famille.
4: Vous savez, madame, il n'y a pas d'amis en politique. Je crois que vous le savez, vous êtes une journaliste politique aguerrie, il n'y a pas d'amis. Vous voulez que je vous dise, moi ça me va bien qu'il y ait beaucoup de gens qui nous bousculent, qui nous expliquent qu'il est trop jeune, qu'il n'est pas assez de maturité, qu'on nous explique que certains ont aussi été première ministre. Enfin, vous savez ce qui s'est passé en 2017? Moi je suis quand même le premier parlementaire du PS qui a accompagné Emmanuel Macron,
5: la
4: qui
5: fait venir dans ma circonscription. Il va falloir qu'on conclue, voilà. Patrick Vignal. Donc voilà. C'est
4: donc,
5: pas grave.
4: Moi,
5: si
4: ça me
5: les
4: va
5: cadres
4: bien,
5: sont pas là,
4: non.
5: Il y a tout à conquérir.
4: Vous savez ce qu'il me faut, madame, c'est qu'il y ait 65 millions de Français qui votent pour nous, ça m'ira très bien.
5: Et on aura l'occasion d'en reparler. Merci Patrick Vignal, bonne journée.
4: Bonne journée à vous.
1: Patrick Vignal, ancien député du Parti Renaissance et conseiller politique de Gabriel Attal, candidat à la présidentielle.
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1: Un coup d'œil à la presse française. C'est l'été avant l'heure en France, nous dit Mediapart, et ça n'est pas une bonne nouvelle du tout. C'est la première fois depuis la création du dispositif Vigilance Jaune Canicule il y a plus de 20 ans qu'il est activé en mai. Il faut envisager la possibilité de canicules beaucoup plus extrêmes, dit un climatologue interrogé par le média en ligne. Climatologue qui rappelle les vulnérabilités de la France face au changement climatique et les enjeux de l'adaptation. Libération, de son côté, nous parle des disparitions de mineurs, donc de jeunes de moins de 18 ans. Elles sont beaucoup plus nombreuses qu'avant. Leur nombre a presque doublé par rapport à 2020. Les disparitions plus fréquentes et qui mettent de plus en plus en danger les enfants aussi, même lorsqu'il s'agit de fugues, nous dit Libération. Et puis ce lundi, c'est un jour férié en France, c'est une fête catholique. Le journal La Vie nous parle d'un rassemblement de jeunes organisé pour l'occasion, pour la Pentecôte. Rassemblement qui sert de porte d'entrée vers la foi, selon le quotidien catholique.
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1: Un regain d'intérêt pour la religion chrétienne. Le nombre de baptêmes a plus que triplé en 4 ans. D'ailleurs, la France n'est pas le seul pays concerné en Europe. On observe la même tendance en Belgique ou au Royaume-Uni, par exemple. Les influenceurs catholiques sont de plus en plus suivis. Il y a davantage de monde à la messe, notamment dans certaines banlieues françaises, comme le montre une étude de l'organisation catholique Fraternité Missionnaire des Cités. Laurence Théo s'est rendue dans la ville de Trappes à la rencontre du père Jacques-Noah Bicoé.
6: Le prêtre de Trappes, Jacques-Noah Bicoé, c'est tout d'abord un rire tonitruant. Nommé depuis 2 ans, il est aimé des paroissiens.
7: Le Seigneur soit avec vous.
8: Ce que j'aime beaucoup en lui, il n'attend pas qu'on aille vers lui. Lui, il vient sans qu'on lui demande. Et ça, c'est beau, ça.
6: En cette fin de matinée, c'est la communauté portugaise qui anime la messe avec ferveur. Car la ville de Trappes est un millefeuille avec une grande diversité de populations. Col romain et pull au vert, le père Jacques-Noah Bicoé est camerounais. Il évoque sa double culture.
9: Vous avez vu, vous étiez à la messe. Il y a une dimension plus vivante, voire même dansante. On exprime avec son corps la joie d'être réuni par le Seigneur. Et ça, ça vient, clairement pour moi, ça vient de ma double culture.
10: Ça va ?
11: Ça va, merci.
10: Vous venez bien cet après-midi, hein ? Pendant le match, on a besoin de supporters.
11: Allez les prêtres, tu vas jouer.
6: Oui ! Alain Houra est diacre dans la paroisse Saint-Georges. On le rencontre à la sortie de la messe. Il parle de la spécificité d'exercer dans une ville populaire.
12: Sur une paroisse comme Saint-Georges de Trappes, on a environ 50 de nationalités. Donc quand on se réunit le dimanche, c'est sûr qu'il y a une coloration particulière. Et donc ça veut dire que la compréhension de la liturgie, la compréhension des thèses, la compréhension même de l'homélie que peut délivrer le célébrant, on n'a pas tout à fait la même portée, puisque chacun la reçoit entièrement avec ce qu'on est, avec sa culture, avec toute son histoire.
6: Accomplir sa mission de prêtre dans la cité, c'est aussi promouvoir le dialogue interreligieux. Et pour cela, rien de tel qu'un ballon rond et des chaussures à crampons pour un match amical entre la paroisse et la mosquée. Sous des trombes de pluie, en short et en maillot bleu, frappé au dos de la croix de Jésus, le père Jacques est entré sur le terrain.
10: Vous êtes l'arbitre ?
13: Je suis le père Jacques, le curé de la paroisse.
10: Ah oui, c'est moi, c'est
13: cool, j'ai eu au téléphone, merci.
6: C'est une supportrice. Elle est venue avec des quartiers d'orange pour la mi-temps. Chahinez s'amuse de voir les religieux en short et en maillot.
14: C'est pas intouchable, etc. C'est des humains comme nous. Et justement, les voir comme ça, ça nous donne peut-être aussi envie de rester plus avec eux, d'avoir plus de moments d'échange avec eux.
6: La ville de Trappes fait partie de ces villes de banlieue dites sensibles, avec des communautés qui restent divisées. Sur la pelouse détrempée, Ilyes, joueur de l'équipe de la Grande Mosquée.
15: Quand on entend Trappes, bien sûr, on entend les musulmans d'abord. Et ce match, il nous montre aujourd'hui que on coexiste tous ensemble. Et c'est un moyen qui nous permet de montrer que Trappes, c'est une ville qui reste fraternitaire, même malgré toutes les différences.
6: Les quartiers populaires de Trappes n'échappent pas aux tensions sociales liées au narcotrafic. Le père Jacques parle de sa mission auprès des jeunes.
9: On est en contact avec des jeunes qui pourraient être touchés. Mais justement, je trouve qu'on a un rôle important sur l'éducation, parce que tout ça, c'est une question d'éducation. Éducation, à chaque fois, peut-être des enfants livrés à eux-mêmes, avec des parents pas là, mais parce qu'ils sont pas là, parce qu'ils travaillent ou ils cherchent à du travail. Enfin, voilà. C'est là-dessus qu'on travaille et que ça permet d'œuvrer et contrecarrer ce qui est possible à notre niveau. Quoi.
6: Après le match, la communion entre les deux équipes va se poursuivre. Une collecte de dons du sang sera organisée dans les prochains jours par les deux communautés.
1: Un reportage de Laurence Théo. Dans une dizaine de minutes, un nouveau journal sur RFI. On parlera notamment du Liban, toujours visé par des bombardements israéliens, de nouveaux villages du Sud appelés à évacuer avant d'autres frappes encore. Le Liban, victime de la guerre, de nouveau, et invité d'honneur ces jours-ci du festival Étonnant Voyageur dans l'ouest de la France à Saint-Malo. Muriel Malouf y a rencontré l'autrice Sofia Karampali Farhat pour parler poésie.
16: Bonjour Sofia Karampali Farhat.
17: Bonjour.
16: Za'atar, c'est le titre de votre recueil de poésie. Que signifie pour vous le za'atar, qui est ce thym sauvage qui pousse au Liban et au Moyen-Orient ?
17: Oui, le za'atar, c'est cette plante qui est à la fois sauvage, mais qu'on peut aussi planter. Donc, elle est vraiment sous cette forme hybride. Et elle pousse un peu partout, là où on ne la sème pas. Et moi, ce que je trouve incroyable avec cette plante, c'est que même dans des conditions très, très difficiles, elle arrive à pousser, que ce soit sur des roches, avec très peu d'eau. Donc, je trouvais que c'était un bon titre pour un recueil qui évoque quand même les difficultés par lesquelles est passé le Liban, les Libanais, et qui traversent toujours aujourd'hui le Liban.
16: Effectivement, Sophia, vous êtes née dans le sud du Liban, vous y avez grandi. Je vous cite, « Je suis née sous les bombes, je mourrai sous les mots ». Qu'est-ce que la poésie pour vous ?
17: La poésie pour moi, c'est une deuxième naissance. Une naissance que je me suis choisie parce que c'est un espace de grande libération pour moi. La poésie, c'est vraiment habiter un lieu nouveau, peut-être habiter un lieu aussi qui, cette fois-ci, n'est pas menacé de bombardement. Et c'est toujours un lieu quand même, dans ma poésie, j'essaie quand même de reconstituer le Sud-Liban, mais à ma façon. C'est comme réinventer avec les mêmes arbres, avec les mêmes sensations. Donc ce n'est pas un monde qui va être antinomique par rapport à là où j'ai grandi. Au contraire, c'est juste une autre lecture. C'est qu'est-ce que peut être le Liban s'il y avait une autre histoire.
18: Grenade, nom féminin, premier sens botanique, fruit de couleur rouge, issu du grenadier. Deuxième sens, militaire, petit projectile explosif lancé à la main. Troisième sens, poésie. Ville andalouse chantée par Lorca. Quelle ironie.
16: Je vous cite encore, en naissant, j'ai désobéi à la mort. C'est ça, être Libanais, un peuple en proie aux guerres continuelles?
17: C'est un vers que j'avais écrit parce que c'est vrai que quand je suis née en 94, le Liban était toujours sous occupation israélienne et jusqu'en 2000 d'ailleurs, hein, le sud du Liban. Et donc rien que le fait d'y naître finalement, c'est le fait de te dire bon bah on n'a pas le choix de où on est. Donc nous les Libanais, on est un peu comme ça. En fait, on n'a pas d'autre choix que de continuer à vivre si on veut vivre. Donc c'est une désobéissance continue à la mort.
16: Vous êtes née dans le sud du Liban sous occupation israélienne. Les Israéliens occupent de nouveau le Liban aujourd'hui. Mais vous écrivez « Donne-moi ta haine, j'en ferai un poème ». Est-ce que la poésie a ce pouvoir de transformer la violence en amour ?
17: La poésie, elle a beaucoup de pouvoir parce que pour moi, elle cherche à aller à l'essentiel. Ce sont peu de mots sur une page contre des discours finalement qui sont fabriqués pour proposer des lectures plus démagogiques du monde. Et donc finalement, là où il y a la haine permanente dans les discours politiques, la poésie, elle permet de garder très fort ce lien social pour pouvoir proposer finalement une autre force politique qui est celle du lien social et du peuple qui se soude et non pas qui se divise.
16: Merci Sophia Karampali Farhat.
17: Merci à vous et bon festival.
16: Bon festival des étonnants voyageurs où nous sommes en ce moment.
1: À Saint-Malo, dans l'ouest de la France, l'autrice Sophia Karampali Farhat avec Muriel Malouf. Il est 13h52 minutes ici à Paris et dans un peu plus d'une demi-heure. Ce sera Afrique Midi, l'actualité africaine. Bonjour Nicolas Sieur.
3: Bonjour Anne Kantner.
1: Vous nous parlerez tout à l'heure.
3: De frappes de drones ce week-end dans l'est de la République démocratique du Congo. Elles ont touché des zones contrôlées par l'AFC M23 dans les Kivu, mais aussi pour la première fois depuis 2 mois, l'aéroport de Kisangani en zone gouvernementale. Et puis au Bénin, quelques heures à peine après son investiture, le nouveau président Romuald de Ouédani dévoile son nouveau gouvernement, 24 ministres, des anciens, de l'air talon et de nouveaux visages.
1: A tout à l'heure. Et tout de suite, de la musique sur RFI.

0: Look for Your Mind, c'est le titre du sixième album de The Lemon Twigs. Et on en parle avec vous, José Marinho, bonjour.
1: Yeah, and bonjour, bonjour à tous.
0: Faire du neuf avec du vieux, mais c'est peut-être ça la recette de ce groupe new-yorkais.
1: Oui, les Lemon Twigs bricolent une machine à remonter le temps bien huilée. Chanteurs, auteurs et compositeurs, les deux frères surdoués, Brian et Michael Daddario, déboulent en 2016 avec un premier disque débordant d'harmonie vintage ciselées au millimètre. Deux ans plus tard, Go to School, opéra glam rock absurde autour d'un singe élevé comme un enfant par un couple, révèle leur goût pour les concepts décalés. Les projets suivants les installent dans la durée et ce sixième album ultra léché qu'on entend confirme toute la classe des Américains.

0: Look for your mind, on l'entend bien hein, sur ce titre, José, les années 60-70 ne sont jamais très loin.
1: Beatles et
0: les Beach Boys.
1: Exactement. Birds, Big Star, les références sautent aux oreilles et les Lemon Twigs ne cherchent jamais à les masquer. Chemise en soie rose comprise, cet album ignore les tendances, préfère les mélodies lumineuses et les chœurs impeccables à la modernité forcée par l'industrie musicale. Ici, il réveille une bande son vieille de plus de 50 ans pour la rendre sacrément vivante en 2026 à l'image du titre
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0: Il y a 14 morceaux sur cet album. On a parlé du ton, on a parlé du rythme. Mais ça raconte quoi ?
1: Sous cette musique éclatante, Anne flotte pourtant une inquiétude. Il chante un monde qui vacille, cherche un ordre possible avant d'admettre que finalement, aucun sauveur ne viendra.
0: Mince, alors qu'est-ce qui reste ?
1: Alors, il mise sur l'amour, l'élan collectif et la musique comme ultime antidote au chaos général. Même les titres les plus enjoués gardent cette légère fêlure mélancolique.

0: Voilà la force de Lemon Twigs, elle a refusé la nostalgie facile, gardé suffisamment d'élan et d'ironie pour éviter la pop à la naphtaline et le rock sous cloche. Peu de groupes américains parviennent à redonner autant de plaisir à des refrains de notre jeunesse, Anne, qu'on a envie de chanter à tue-tête.
1: La Look For Your Mind de Lemon Twigs, nouvel album, le sixième donc. Le groupe sera en concert en octobre prochain à Paris, le 11 novembre aussi. On va se quitter avec un autre titre extrait de cet album, ça s'appelle Nothing But You.

0: 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Il est midi en temps universel, 14h ici à Paris. C'est l'heure du journal. Bonjour Charlotte Hydrac.
1: Bonjour Anne Cantner, bonjour à toutes et à tous. Un autre monde est possible. C'est le pape qui reprend ce slogan dans son encyclique présentée tout à l'heure. Un texte centré sur l'intelligence artificielle et ses dangers. Léon XIV appelle à désarmer l'IA, à l'empêcher de dominer l'humain.
0: Et décryptage à suivre aussi avec notre invité dans un peu plus d'un quart d'heure. François Mabille, directeur de l'Observatoire géopolitique du religieux à l'IRIS.
1: Pas de fumée blanche pour un accord entre les États-Unis et l'Iran. Il y a des progrès selon Téhéran, mais pas d'accord imminent. Selon Donald Trump, il y aura un accord excellent et significatif ou pas d'accord du tout. C'est dans ce contexte de conflit que démarre le Hajj, grand pèlerinage musulman à la Mecque. Malgré la guerre, malgré les incertitudes, les fidèles sont de plus en plus nombreux.
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1: À suivre encore les thermomètres qui s'emballent en France sous un dôme de chaleur inédit pour un mois de mai. Un épisode lié au dérèglement climatique selon les scientifiques, avec notamment des conséquences pour la santé. La politique, la présidentielle française, dans un an maintenant, Raphaël Glucksmann ne s'est pas déclaré officiellement, mais il pose des jalons avec un livre attendu, puis un premier meeting. Et puis on les appelle les combini au Japon, les dépanneurs au Québec. Les supérettes 7-Eleven ont perdu leur fondateur. C'est la plus grande chaîne de commerce de proximité au monde.
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0: C'est un message fort du pape. Léon XIV prend position sur les chamboulements majeurs liés à l'intelligence artificielle.
1: C'est le thème central de l'encyclique qu'il a présenté tout à l'heure en personne, sa première depuis son élection il y a un an. Le document est intitulé Magnifica Humanitas, en latin Humanité Magnifique. Léon XIV met en garde sur les dangers de l'IA, question qui touche toute l'humanité dans tous les domaines, sociétaux, économiques, environnementaux ou encore philosophiques. Le chef de l'Église catholique appelle à reprendre le contrôle.
3: Il faut désarmer l'intelligence artificielle. Le terme est fort, je le sais, mais il a été choisi délibérément car le moment présent exige des mots capables d'attirer l'attention, d'éveiller les consciences et d'indiquer des voies à suivre pour l'humanité. L'intelligence artificielle doit aujourd'hui être désarmée et libérée des logiques qui en font un instrument de domination, d'exclusion et de mort. Mais le désarmement ne suffit pas. Nous devons construire. Ne craignons pas l'intelligence artificielle, mais gardons toujours à l'esprit la question de l'humain. Nous ne pouvons pas faire preuve de négligence avec nos instruments techniques les plus puissants.
1: Et dans cette encyclique, Léon XIV demande par ailleurs pardon sincèrement pour le retard avec lequel l'Église a condamné l'esclavage, une blessure dans la mémoire chrétienne, selon lui.
0: Le pape américain qui avait ouvertement critiqué la guerre au Moyen-Orient lancée il y a 3 mois maintenant par les États-Unis et Israël en Iran.
1: Alors comment en sortir? Washington et Téhéran discutent. Il y a des progrès, dit Téhéran, ça avance, mais pas d'accord imminent. Hier déjà, Donald Trump avait évoqué la perspective d'un accord, mais avait demandé à ses négociateurs de ne pas se précipiter. Et là, selon le président américain sur son réseau social, il y aura un accord excellent et significatif, écrit-il, ou pas d'accord du tout. Guilhem Deltaï, bonjour.
4: Bonjour Charlotte.
1: Le président américain souffle une fois de plus le chaud et le froid. Il est face, c'est ça, une équation compliquée.
4: Oui, y a-t-il une bonne solution pour Donald Trump, Charlotte? D'un côté, l'option militaire, la reprise des bombardements contre l'Iran augmenterait les tensions autour du détroit d'Ormuz et donc accroîtrait les conséquences économiques mondiales qui n'épargnent pas les États-Unis. À quelques mois des élections de mi-mandat, elle représenterait aussi un risque sécuritaire en puisant encore plus dans les stocks d'armes du pays. Mais de l'autre, le président états-unien fait face à des pressions pour ne pas signer cet accord, celle d'Israël tout d'abord, dont les exigences ne seraient pas remplies. Le pays veut notamment que les capacités nucléaires et balistiques de l'Iran soient démantelées. Celles de certains élus républicains aussi, qui, comme le sénateur Ted Cruz, jugent qu'un accord serait une erreur désastreuse. Pour satisfaire cette aile-ci de son camp, Donald Trump a donc relancé l'idée d'un élargissement des accords d'Abraham. Samedi, lors d'un appel téléphonique avec des dirigeants de la région, il a demandé à l'Arabie Saoudite, au Qatar et au Pakistan de s'engager vers une reconnaissance d'Israël. Mais selon le site d'information Axios, sa suggestion a été accueillie par un silence absolu poussant le locataire de la Maison-Blanche à plaisanter sur une éventuelle coupure de la ligne.
1: Guilhem Deltey, et parallèlement, l'armée israélienne a appelé ce matin à l'évacuation de nouvelles localités au Liban, dans le sud du pays. 10 villages sont concernés dans le secteur de Nabati en majorité, avant des attaques prévues contre le Hezbollah pro-iranien. Et puis j'ajoute que malgré les blocages, les marchés croient à un accord rapidement et à une réouverture du détroit d'Ormuz. Les bourses sont très en forme ce lundi, les prix du brut sont à la baisse.
0: La guerre au Moyen-Orient qui se déroule à quelques centaines de kilomètres de la Mecque.
1: Où démarre ce lundi le grand pèlerinage musulman, le Hajj qui réunit plus d'1,5 million de pratiquants du monde entier. Rituel donc marqué par le conflit cette année. L'Arabie Saoudite elle-même a subi des bombardements. Et pourtant, Marius Roland, cela ne semble pas dissuader les fidèles de faire le déplacement.
2: Des craintes, il y en a eu, oui, forcément. Surtout au début de la guerre, avoue la standardiste d'une agence de voyage spécialisée dans le Hajj. Certains vols ont été modifiés, de quoi faire un peu douter les professionnels comme les voyageurs. Quelques familles ont préféré annuler leur venue à la Mecque par sécurité, mais ça reste une minorité. Selon plusieurs agences à Paris, contactées par RFI, aucune véritable baisse des réservations, des billets d'avion, des hôtels, des forfaits. C'est même parfois le contraire, comme le rapporte un directeur d'agence. Il venait d'accompagner un dernier groupe à l'aéroport pour leur vol à destination de la Mecque.
5: En fait, les réservations ont augmenté. Bah, tant mieux pour nous, tant mieux pour les providers saoudiens. Tout le monde, ils ont la tête ailleurs, en Arabie Saoudite. Ils parlent ni de guerre, ni de rien du tout. Ils ont vidé leur tête, ils ont que le hajj, le pèlerinage, comment on fait, les rites et tout ça. Ils pensent pas à désister ou à annuler ou... Ils foncent direct, je vais faire mon hajj et basta.
2: Bref, visiblement, les musulmans répondront présents à l'appel, quoi qu'il arrive au Proche-Orient, car le hajj, ça représente l'un des 5 piliers de l'islam. Ce pèlerinage doit être réalisé au moins une fois dans la vie d'un musulman.
1: Marius Roland, le message ne passera pas. L'appel à l'appel lancé par le réalisateur russe Andrei Zviagintsev, primé au Festival de cinéma de Cannes. Il avait appelé Vladimir Poutine à mettre fin à la boucherie, je cite, au carnage en Ukraine. Selon le porte-parole du Kremlin, ce message ne sera pas transmis au président russe. Alors que sur le terrain, une frappe russe a fait au moins 2 morts aujourd'hui dans la région de Kharkiv, après les bombardements particulièrement massifs de la veille. Des morts signalées aussi, au moins 2 dans des régions russes, après des frappes ukrainiennes.
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0: 32, 34, 36 degrés en France.
1: La vigilance canicule est étendue à 18 départements. Il fait chaud, trop chaud pour un mois de mai. C'est un épisode de chaleur précoce et remarquable selon Météo France qui va durer plusieurs jours. Et ça, c'est lié à un dôme de chaleur qui empêche la chaleur de s'échapper. C'est une sorte de piège, hein, ça bloque la formation des nuages. Un phénomène scruté par les climatologues, Juliette Pietraszewski. Et il pointe le lien direct avec le changement climatique. Ça a des conséquences notamment sur la santé.
7: Oui, et c'est un consensus scientifique depuis des années. Avec l'augmentation des températures, on observe une hausse des décès prématurés. Kevin Jean est épidémiologiste, enseignant-chercheur à l'École normale supérieure de Paris. Il s'intéresse au lien entre le changement climatique et la santé.
8: En Europe, un été moyen maintenant, on a 60 000 décès en moyenne chaque été attribuables aux températures. L'an dernier, pour la France, c'était 5 000 décès. Autant des décès pour causes cardiovasculaires que respiratoires, même des causes liées à certaines pathologies infectieuses ou des cancers.
7: Au-delà de la mortalité, les problèmes de santé s'aggravent aussi.
8: Le corps est mis à rude épreuve et on a des phénomènes de décompensation, ce qui fait que si on a un organe ou une fonction qui est fragilisée, ben, le simple fait d'être soumis à une température et à ce stress thermique qui dure plusieurs jours peut entraîner ces phénomènes de décompensation et donc des problèmes de santé.
7: Et cet épidémiologiste le répète, les publics les plus précaires sont d'ailleurs les plus touchés.
8: On n'est pas tous égaux face à ces vagues de chaleur. On sait qu'elles frappent les populations les plus défavorisées, elles les frappent plus durement. On a un cumul d'inégalités sociales. On sait que ce sont les quartiers les plus défavorisés qui sont les plus exposés, ont le moins de moyens de s'en prémunir, que ce soit dans leur logement ou tout simplement la capacité d'aller se mettre au vert quelque part.
7: L'inaction climatique entraîne par ailleurs un coût humain et sanitaire déjà lourd, un coût qui ne peut qu'augmenter sans les bonnes décisions politiques, rappelle le scientifique.
1: Et selon Météo France, il va faire globalement très chaud jusqu'à samedi.
0: En France, encore à un an maintenant de l'élection présidentielle, on voit de plus en plus de livres politiques dans les librairies.
1: Et les sorties se multiplient pour les prétendants, ceux qui pensent en se rasant ou qui ne sont pas encore sortis du bois officiellement. Et c'est le cas de Raphaël Glucksmann, le député européen, leader de Place Publique, donc pas encore déclaré, mais il pose des jalons. Victorien Villaume, bonjour.
9: Bonjour Charlotte.
1: Avec son livre à paraître cette semaine, Nous avons encore envie, et son premier meeting qui approche.
9: Oui, exactement. Premier meeting le 13 juin prochain. Et en attendant, donc jeudi, un livre dans lequel Raphaël Glucksmann appelle à renouer avec une certaine idée de la France et dans lequel il estime que le temps est venu pour un grand sursaut patriotique. Une parution, en tout cas, Charlotte, qui va lui permettre d'enchaîner les interventions dans les médias, tenter de créer une dynamique tout en déclinant des propositions. Raphaël Glucksmann se dit par exemple favorable à un service civique obligatoire et, plus surprenant, une convention citoyenne sur l'immigration. En revanche, pour sa déclaration officielle de candidature, il faudra attendre, elle ne devrait pas intervenir avant au moins septembre. Un délai qui pourra peut-être permettre à celui qui est positionné sur une ligne social-démocrate et anti-LFI d'enterrer définitivement l'idée d'une primaire à gauche et d'essayer d'imposer sa candidature. Mais si dans l'entourage de Raphaël Glucksmann on affirme pressentir un futur ralliement du PS, il y a aussi de sérieux doutes. Un député PS ironise par exemple sur ce débat raté par Raphaël Glucksmann avec Éric Zemmour il y a 6 mois maintenant, c'était en novembre dernier. L'heure de vérité, Charlotte, ce sera peut-être ce meeting donc en région parisienne prévu le 13 juin prochain.
1: Victorien Villaume.
0: On les trouve partout au Japon, mais aussi dans une vingtaine de pays, dont les États-Unis. Les 7-Eleven ont perdu leur fondateur.
1: Toshi Fumi Suzuki, c'est son nom. Il est décédé à l'âge de 93 ans. Il avait développé ce réseau de commerce de proximité, tellement développé que 7-Eleven est devenu la plus grande chaîne de supérettes au monde. Et au Japon, Claudia Beltrame, bonjour.
10: Bonjour.
1: Au Japon, ce sont de véritables institutions.
10: Oui, Toshi Fumi Suzuki est considéré comme le père des fameux Konbini. Konbini qui signifie supérette ou commerce de proximité. C'est lui qui importe le concept des États-Unis. En 1974, il ouvre le premier 7-Eleven au Japon. D'autres enseignes voient le jour. Ces supérettes deviennent omniprésentes sur l'archipel. On en trouve aujourd'hui presque à tous les coins de rue dans les grandes villes. On en trouve aussi dans les zones rurales. Pour la plupart ouvertes 24 heures sur 24 et 7 jours sur 7, elles sont surtout très appréciées par les Japonais. Leur atout, proposer de la restauration rapide des plats préparés, des sandwichs, des boulettes de riz ou onigiri en japonais. On y trouve aussi des articles de toilette ou des produits du quotidien, mais aussi tout un tas de services. On peut y payer ses factures d'eau ou de téléphone, imprimer des photos, retirer de l'argent ou encore envoyer des valises à travers le pays. Bref, les konbini sont incontournables à tel point qu'ils font désormais partie de la culture populaire japonaise.
1: Et c'est un marché qui ne s'est jamais développé ici en France. Un décor surprenant sur la Seine à Paris. Une sorte de grotte est apparue sur le Pont Neuf en plein cœur de la capitale. Une grotte ou une caverne. C'est une installation en tout cas éphémère, imaginée par l'artiste français J.R. Une structure gonflable géante, 120 mètres de long, 18 mètres de haut, aux allures de montagnes enneigées. Et elle recouvre entièrement le plus vieux pont en pierre de la capitale française. Le chantier ne sera ouvert au public qu'à partir du 6 juin, mais déjà les Parisiens et les touristes découvrent ce pont neuf relooké avec surprise ou curiosité, Mélie Bernier.
11: Sur le trottoir à la sortie du métro, c'est l'embouteillage. On trouve là, comme sortie de terre,
12: une structure immense qui fait tout le pont neuf. Ça monte très très haut, ça évoque vraiment une montagne, une caverne, une grotte, tout ça.
13: Qu'est-ce que ça vous fait de voir le pont neuf dans cet état-là ?
12: C'est extra, c'est magnifique, vraiment.
11: Toujours en cours d'installation, la caverne gonflable interroge.
14: Quel est le but ?
15: Je trouve que ça casse un peu l'ambiance du fait qu'il fait chaud.
16: De loin, ça ressemble plutôt à une montagne de glace.
17: Ça m'évoque le froid.
11: Avec cette œuvre, l'artiste cherche plutôt à briser la glace, sortir de l'isolement au profit du lien social. Un pari réussi pour Lucien et sa grand-mère Nicole.
18: Les jeunes n'ont pas forcément envie d'aller, je sais pas moi, dans des musées ou autres. Là, on sort, on voit l'art accessible à tout le monde.
19: Ça remue beaucoup de monde. C'est bien. Ça vaut d'être vu.
11: Une œuvre intergénérationnelle en clin d'œil à Christo et Jeanne-Claude, couple d'artistes qui avaient déjà emballé le pont 40 ans auparavant.
20: Mais c'est plus spectaculaire ça, c'est plus étonnant.
13: Alors là, vous étiez à vélo, ça vous a fait vous arrêter ?
14: Oui, absolument. Oui, même je suis venu pour.
11: Il sera possible de s'aventurer à l'intérieur de la caverne gratuitement jour et nuit du 6 au 28 juin prochain.
1: Mélie Bernier, on évoquait le précédent, le pont neuf emballé par Christo en 1985 qui avait suscité des commentaires passionné, audacieux, provocateur, voire inutile. Voilà ce qu'on entendait à l'époque. Et là encore, emballé ou pas, l'art a le mérite de créer le débat.
0: Merci Charlotte Hydrac. Il est midi et 40 ans anniversaire et on va passer nous tout de suite à l'actualité sportive. Bonjour Olivier Pron.
20: Bonjour Anne, bonjour à tous.
0: On va commencer par parler de tennis puisque le tournoi de Roland-Garros a commencé. C'est la suite du premier tour sous la canicule parisienne, on en parlait à l'instant.
20: Ah oui, la canicule elle est partout, mais quand on tape dans une balle sans la moindre ombre le moindre vent, bah c'est sûr que c'est un peu plus compliqué.
0: Ça fait transpirer.
20: Une deuxième journée donc porte d'Auteuil à Paris qui pourrait voir deux stars, deux joueurs parmi les plus talentueux et appréciés du circuit ces 15-20 dernières années, voire plus, et bien quitter définitivement le tournoi. Éric Mamrud, bonjour.
21: Bonjour messieurs, dames.
20: Vous n'avez pas trop chaud, vous, ça va?
21: On est à l'abri, on a la clim, heureusement. Oui, ici.
20: Honneur au premier en piste, Eric Stan Wawrinka, le Suisse lauréat ici en 2015, hein, si mes souvenirs sont bons.
21: Oui, la légende, hein, on peut le qualifier ainsi, le Suisse qui a réussi à chipper trois titres du Grand Chelem aux trois monstres qu'ont été Nadal, Federer et Djokovic, à l'époque où ces trois-là raflaient tout en compagnie d'Andy Murray, trois grands chelems, Australie 2014 en battant Rafael Nadal en finale, l'US Open 2016 et Roland-Garros 2015, vous le disiez, en dominant Novak Djokovic en finale, Stan Wawrinka vainqueur de la Coupe Davis, champion olympique en double avec son ami Roger, il est toujours là à 41 ans. C'est évidemment le joueur le plus âgé du tableau pour ce 21e et dernier Roland-Garros, peut-être la dernière occasion ici à Paris de contempler son magnifique revers à une main, un coup qui se raréfie de plus en plus sur le circuit malheureusement. Alors face à lui, non pas Arthur Fils hein, qui devait affronter, on le sait, le français a dû déclarer forfait, mais un Néerlandais repêché des qualifications. Il avait été éliminé au dernier tour, il se voit offrir une nouvelle chance et là il a face à lui une légende, mais il n'est pas du tout complexé. J'espère de Jong, un Néerlandais 106e mondial. Bon joueur sur terre battue, mieux classé que Stan Wawrinka, qui a reculé, lui, pas mal depuis 2-3 ans. Il est 113e au classement. Il fait un petit peu son âge, un petit peu rouillé, un petit peu lent. Il a perdu la première manche 6 jeux à 3. Il mène 3 jeux à 2 dans la deuxième manche, mais il va devoir ne pas traîner, papy Stan, parce qu'il fait effectivement très très chaud. Et si le match devait perdurer, ça pourra lui jouer des tours.
20: Éric Mamrud depuis Roland-Garros, et j'ajoute un titre personnel pour avoir croisé Stan Wawrinka des années durant, éminemment sympathique, gentil et bienveillant.
0: Il paraît, ça fait partie de sa réputation, c'est aussi peut-être pour ça qu'on le regrettera. Tout comme un autre joueur français emblématique dont vous nous parliez tout à l'heure, Olivier, autre fin de parcours à Roland-Garros, peut-être aujourd'hui.
20: Nous nous sommes tant aimés et nous aimerions tant l'aimer encore, Gaël. Mon fils, 39 ans, qui prendra sa retraite en fin d'année, il l'a annoncé et qui jouera ce soir en session de nuit face à un autre français bien plus jeune, mais aussi très talentueux et très rigolo à regarder, Hugo Gaston, un dernier tour de piste devant le public parisien, forcément difficile à gérer émotionnellement, comme Gaël, mon fils, l'a expliqué à Éric Mamrud, décidément partout.
22: Il faut faire attention de ne pas se faire submerger parce que j'ai quand même envie de produire un ou deux, peu importe le nombre de matchs que j'ai la chance de jouer. Donc voilà, j'essaie de bloquer les émotions pour pouvoir être le mieux préparé possible, même si c'est pas facile. Mais je vais pas vous cacher que quand même, avec tout ce qui se passe, toutes les émotions, on perd un jus fou. Donc j'essaie vraiment de faire attention, de bloquer au maximum, parce que voilà, ça reste quand même fatigant, et fatigant dans le bon côté des choses, hein, mais parce que je trouve que quand les émotions elles montent trop, c'est dur. Donc du coup, j'essaie de bloquer tout ça pour arriver le mieux préparé.
20: Gaël, mon fils, opposé à Hugo Gaston, donc ce soir à partir de 19h30, temps universel.
0: La suite, en bref, un peu de basket.
20: La NBA aux États-Unis, bien sûr. Anne, les Spurs de San Antonio qui égalisent à deux partout dans la finale de la conférence Ouest grâce aux 36 points de Victor Wembanyama. Victoire sur le Thunder d'OKC, 103-82.
0: Et voilà pour l'essentiel de l'actualité sportive. Merci Olivier Pron.
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0: On va revenir maintenant sur ce premier texte majeur publié par le pape. On appelle ça une encyclique. Et Léon XIV a choisi de revenir sur l'intelligence artificielle. Il en a parlé tout à l'heure en dénonçant ce qu'il qualifie de nouvelle forme d'esclavage liée à l'utilisation de l'IA. Il a appelé à préserver l'humain, la liberté face à l'indépendance et à la marchandisation. Pour en parler, nous sommes en ligne avec le directeur de l'Observatoire géopolitique du religieux à l'IRIS, chercheur au CNRS, François Mabille. Bonjour.
3: Bonjour.
0: Vous êtes également auteur du livre « Le Vatican, la papauté face à un monde en crise » qui est paru aux éditions Erol. Alors, le sujet de ce document, je le disais, c'est l'intelligence artificielle. On va y revenir. Mais avant, je voulais vous entendre sur un thème évoqué par le pape tout à l'heure quand il a pris la parole. C'est l'esclavage. Léon XIV a dit que l'Église avait longtemps toléré cette pratique. Il a demandé pardon pour le retard avec lequel l'institution avait condamné la traite. C'était attendu, ça, comme message ?
3: Non, je pense que c'est une surprise de ce document. Effectivement, on savait qu'il allait être consacré à l'intelligence artificielle, au travail, et puis le pape en profite pour évoquer un sujet qui est important dans l'histoire de l'Église et qui lui tient sans doute à cœur, compte tenu du fait que lui-même a beaucoup voyagé, a vécu au Pérou, et donc il est attentif à ce qu'un certain nombre de pays qui ont été l'objet de colonisation ont vécu. Et donc il a inséré effectivement dans cette encyclique quelques lignes sur l'attitude de l'Église.
0: Ça compte, ça, selon vous, pour les catholiques aujourd'hui ?
3: Oui, ça compte dans la mesure où on sait bien que l'Église catholique est fautive sur bien des sujets. Vous savez, on parle d'État voyou, de rock state. On pourrait dire que des pans entiers de l'activité de l'Église catholique ont été criminels et que l'Église catholique, aussi intéressante puisse-t-elle être, présente aussi quelques traits d'Église voyou ou a commis des erreurs et pas des moindres dans le passé. Donc ce travail sur l'histoire, sur la mémoire de l'Église catholique est important. Il a été engagé de longue date. Jean-Paul II avait initié le mouvement et puis au gré des décennies et des pontificats, on voit comment les papes reviennent sur certaines questions. Et là, le pape Léon a le courage, on peut dire, d'aborder cette question. Et sans doute y aura-t-il d'ailleurs des suites à cette déclaration.
0: Vous avez cité de précédents papes. Il fait allusion à différents souverains pontifes qui ont occupé la fonction avant lui. Et il s'inscrit là, avec cette encyclique, dans la ligne sociale de l'Église. Notamment quand il parle de l'intelligence artificielle, quel peut être le rôle de l'institution pour mettre en place ce nouveau monde quasiment dont parle le pape ?
3: Je crois que vous touchez là l'aspect central et qui n'est peut-être pas suffisamment évoqué avec la publication de cette encyclique. Vous l'avez dit, c'est une célébration de la première encyclique sociale de l'un de ses lointains prédécesseurs, Léon XIII, qui avait évoqué la question du capitalisme et de la transformation des relations sociales, des rapports sociaux fin 19e siècle. Et là, le pape se saisit de l'intelligence artificielle pour évoquer la mutation des sociétés, que ce soit à l'intérieur des sociétés, au niveau international. Mais ce qui est peut-être au moins aussi important, c'est que depuis maintenant 2020, le Vatican a essayé de créer une sorte d'écosystème autour de lui. Et donc, il y a des échanges réguliers avec des grandes entreprises comme Microsoft, IBM, Google, Meta. Et autour de ces entreprises, mais également avec certains États, le Vatican s'est fait en quelque sorte médiateur pour qu'une réflexion éthique apparaisse sur l'usage et les limites de l'intelligence artificielle.
0: Alors justement, le pape s'est exprimé tout à l'heure en présence du patron d'Anthropique, qui est un groupe à la place un peu particulière dans ce secteur de l'intelligence artificielle. Quel est le message ?
3: Alors, le message, il est double. D'une part, ça illustre ce que je viens de vous dire, à savoir qu'il y a des relations régulières avec des grandes entreprises technologiques. Et puis, le patron en question, Ola, que vous avez cité, n'est pas n'importe qui, puisqu'il est l'un de ceux auxquels Trump s'est opposé. Donc, il est difficile de ne pas y voir un petit clin d'œil également à l'égard de l'administration trumpiste et une façon de dire que le Vatican soutient des responsables qui réfléchissent sur les limites de l'intelligence artificielle quand Trump voudrait, lui, totalement déréguler, au moins dans certaines de ses déclarations, l'usage de cet outil.
0: Alors, dans le texte, il dénonce une course à la technologie qui ne sert, selon lui, qu'à consolider des avantages géopolitiques ou commerciaux. Il dit aussi que l'IA ne peut pas être moralement neutre. Qui vise-t-il lorsqu'il utilise ces termes ?
3: Il vise, je dirais, l'ensemble des pouvoirs, c'est-à-dire que l'encyclique dénonce les logiques de puissance et le pape considère que le pouvoir aujourd'hui ne se situe plus seulement dans les États, mais aussi dans les plateformes, les infrastructures, et qui sont détenues en fait par quelques grands acteurs privés. Et donc il identifie quatre risques majeurs, la concentration du pouvoir, une nouvelle fracture nord-sud, et on sait que le Vatican y est sensible de longue date, un affaiblissement démocratique, et là on est dans le droit fil des différentes déclarations du pape, notamment en Afrique, la démocratie lui tient à cœur, et puis bien évidemment il y a le thème de la militarisation de l'IA qui est aussi évoqué.
0: Alors les encycliques, ce sont des documents qui sont importants évidemment pour les catholiques, mais concrètement, est-ce que ce texte,

0: que ce texte soit connu et puisse se faire l'objet de mise en application. Et je pense qu'il faut tout de même rester modeste.
1: Je vous remercie François Mabille d'avoir été en ligne
0: Merci à vous.
1: avec nous, directeur de l'Observatoire géopolitique du religieux à l'IRIS et chercheur au CNRS. Je redonne aussi le titre de votre livre, Le Vatican, la papauté face à un monde en crise. Merci beaucoup. On vous emmène maintenant dans une zone méconnue, difficile d'accès et interdite à la presse, dans la région du Cabo Delgado, au Mozambique, victime depuis presque 10 ans d'une guerre meurtrière entre les islamistes Chebab et l'armée du pays. Notre envoyé spécial Gaël Lalex a pu aller rencontrer les habitants pour parler de ce conflit, lui aussi méconnu.
2: Ici, on se trouve à Mocimboa da Praia, un petit port de 30 000 habitants sur la côte du Cabo Delgado. C'est grâce à la courtoisie d'une ONG que l'on peut faire cette visite de la ville. Il y a eu plusieurs alertes sécuritaires et apparemment les hommes armés sont un peu plus au sud, vers Chiouré. Et du coup, on n'a pas le droit de se déplacer à pied. Mocimboa da Praia est régulièrement attaqué. C'est là que la toute première offensive des Chebab a eu lieu, en 2017. Et la dernière, c'était il n'y a pas très longtemps. En septembre, 2 attaques, coup sur coup. Omar Soufo était là.
3: C'est le 7 septembre que le groupe est entré par le quartier Felipe Nyusi. Ils ont décapité 4 personnes. Ils ont laissé les têtes et les corps à des endroits différents. Ils ont fait passer le message qu'ils reviendraient à Mocimboa da Praia, qu'ils attaqueraient et tueraient tout le monde. Quand ils sont revenus, ils ont fait la même chose, maison par maison. Ils tuaient les hommes et ils laissaient les femmes et les enfants.
4: Je m'appelle Fatima Alidi, je suis de Mocimboa da Praia. Ces attaques, ça a été très dur. Ça a été un choc pour les habitants. Certains ont réussi à fuir, d'autres sont restés. Moi, je suis restée. J'étais enceinte. On est restés, on a essayé de s'habituer à la situation. Mais quand les hommes sont revenus une deuxième fois et ont encore tué, tout le monde était dévasté.
5: Vous étiez enceinte. Comment est-ce que vous avez vécu tout ça?
4: C'était vraiment difficile. À l'hôpital, il n'y avait plus personne. J'ai sombré dans la dépression. J'ai beaucoup souffert à tel point que je me moquais que ma fille naisse vivante ou morte. Tout ce que je voulais, c'était être libre pour pouvoir m'enfuir.
1: Ce que vous venez d'entendre est un extrait du grand reportage de Gaël Lalex, donc dans cette région du Cabo Delgado au Mozambique. Grand reportage à écouter en version longue ce soir, juste après le journal de 17h, temps universel, ou quand vous le voulez sur l'appli RFI Pure Radio. Restez avec nous dans une minute maintenant, l'actualité africaine. A tout de suite.
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1: Vous écoutez bien Radio France Internationale, il est midi et demi en temps universel, 2 heures de plus ici à Paris et c'est l'heure d'Afrique Midi. Bonjour Nicolas Sûr.
9: Bonjour Anne Krantzner, bonjour à toutes et à tous. En République démocratique du Congo, l'aéroport de Kisangani, cible de drones ce week-end, ça n'était pas arrivé depuis 2 mois. Des frappes de drones ont aussi visé des zones contrôlées par l'AFC M23 dans les deux Kivu. Sur le front d'Ebola, l'OMS recense désormais plus de 900 cas suspects au Congo. L'Ouganda annonce pour sa part 2 cas supplémentaires.
1: Et nous verrons que de fausses croyances, des fake news compliquent la lutte contre les

0: Épidémie Annie Maudy, spécialiste des questions de genre et de développement, l'une des consultantes sollicitées par les agences et les ONG impliquées dans la lutte contre Ebola, sera notre invitée tout à l'heure.
1: Au Bénin, quelques heures à peine après son investiture, le nouveau président Romuald Ouédani dévoile son nouveau gouvernement, 24 ministres, des anciens de l'ère Talon et de nouveaux visages. Et puis au Sénégal, le retour annoncé du désormais ex-premier ministre Ousmane Sonko à l'Assemblée nationale. Fait débat.
0: Des frappes de drones ce week-end sur l'est de la République démocratique du Congo.
1: Elles ont touché des zones contrôlées par la FCM-23 dans les Kivu, mais aussi, Passion Ligodi, pour la première fois depuis deux mois, l'aéroport de Kisangani en zone gouvernementale.
2: Oui Nicolas, hier dimanche à 17h50, des explosions ont retenti sur le site aéroportuaire de Bangoka. Le gouverneur de la province confirme que l'aéroport a été ciblé. 9 explosions totales entre 17h50 hier et tout ce matin. Les autorités privilégient la piste des drones et des analyses sont donc en cours. Nous avons vu des bombes tomber, nous a dit le gouverneur de la Tchopo, donc Kisangani et le chef-lieu. Aucune victime n'est signalée. Les bilans matériels restent en cours d'évaluation. Et Nicolas, le trafic aérien a été aussi perturbé à Kisangani. 2 vols ont été annulés. C'est la 4e fois, selon les sources gouvernementales, que cet aéroport est visé.
1: Ces événements viennent après d'autres frappes au nord Kivu que la FCM-23 attribue aux forces congolaises.
2: Oui, et toujours hier, dimanche, côté FCM-23, cette fois, des frappes ont touché Rumangabo, où se trouve le quartier général du parc national des Virunga. Les mouvements parlent des drones des forces gouvernementales, des bâtiments atteints et des morts civiles, toujours selon la FCM-23. D'autres frappes ont ciblé Rubaya, dans le Massissi, une zone minière, ainsi que certaines zones du territoire des Minembwe depuis samedi. Ces attaques s'inscrivent dans un contexte de violations répétées du cessez-le-feu en dépit des engagements pris en avril à Montreux, en Suisse, par les deux parties. Vendredi dernier déjà, le groupe des contacts internationaux pour les Grands Lacs, qui réunit notamment la Belgique, la France, les États-Unis et l'Union européenne, avait condamné ces violations du droit international humanitaire, dénonçant l'usage croissant des drones par divers acteurs, y compris des États, et l'augmentation des victimes civiles qui en résultent.
1: Sur le front d'Ebola à présent, l'Ouganda a annoncé ce matin 2 nouveaux cas d'infection confirmés, ce qui porte à 7 le nombre de cas recensés dans ce pays. En RDC, foyer de l'épidémie, l'OMS fait état de plus de 900 cas suspects et au moins 204 morts. L'épidémie s'étend rapidement, s'inquiète Tedros Ghebreyesus, le directeur de l'OMS, qui appelle à plus de solidarité et à plus de dons.
3: Tout d'abord, le retard avec lequel l'épidémie a été identifiée veut dire qu'aujourd'hui, nous devons rattraper cette épidémie qui s'étend très rapidement. Nous avons accéléré la riposte, mais aujourd'hui, nous sommes toujours en retard. Deuxièmement, comme vous le savez, l'Ituri et le Nord Kivu sont des provinces où règne l'insécurité. Les combats se sont intensifiés ces derniers mois, provoquant le déplacement de plus de 100 000 personnes. Il y a également une importante méfiance de la part des locaux vis-à-vis d'organisations ou d'autorités étrangères. Nous avons enregistré 2 incidents de sécurité dans des centres de santé la semaine dernière. Rétablir cette confiance est nécessaire pour nous permettre de mettre en place une réponse à cette épidémie et c'est une de nos priorités. Dans le passé, il n'y a eu que 2 épidémies de ce virus, l'un en Ouganda en 2007, une autre en RDC en 2012.
4: In Uganda in 2007 and DRC in 2012.
1: Tedros Ghebreyesus, le directeur de l'Organisation mondiale de la santé.
0: Et à Kinshasa, les autorités serrent la vis pour essayer de freiner la propagation de l'épidémie.
1: Les liaisons aériennes entre Bounia, en Ituri, province la plus touchée, et Kinshasa sont suspendues. Sur le terrain, la Croix-Rouge essaie de lutter aussi contre un mode important de contamination, les enterrements. Au fil des épidémies, la Croix-Rouge a développé une expertise qui permet aux familles de respecter les rituels funéraires tout en se protégeant des risques de contamination. Ces équipes sont en train de se déployer dans les zones touchées. Le docteur Serge Lémy est le directeur provincial de la Croix-Rouge de l'Ituri.
5: Nous avons une grande expérience de par l'épidémie de 2018-2019. Nos volontaires ont été suffisamment formé et ils ont travaillé sur toute cette période-là. Et il n'a pas fallu faire beaucoup de gestes pour qu'ils soient activés, de Bunia et de Wampara. Nous avons formé ici deux équipes à Moualou qui sont déjà activées à partir d'aujourd'hui. Nous outillons nos volontaires à pouvoir faire un atterrissement digne et sécurisé, c'est-à-dire respecter le rite, mais également assurer une protection maximale de membres des familles et de nos volontaires. Donc l'objectif final est de couper la chaîne de transmission du virus entre personnes.
1: Des propos recueillis par Pauline Azidi, et on reparle du poids des traditions et de la manière dont elles entravent parfois la lutte contre Ebola avec notre invité dans la deuxième partie d'Afrique Midi.
0: Les grandes manœuvres au Sénégal alors que le président Bassirou Diomaye Faye a provoqué un séisme politique en limogeant son premier ministre et ancien compagnon de lutte Ousmane Sonko.
1: Oui, après la démission du président de l'Assemblée nationale hier, le Parlement doit décider demain en séance plénière qui le remplacera. Léa Lisa Westerhoff, si Ousmane Sonko semble tout désigné pour le poste, son retour au sein de l'hémicycle fait débat.
6: Oui, Ousmane Sonko pourra-t-il retrouver son siège de député décroché en novembre 2025 à l'issue des dernières législatives? C'est toute la question qui divise la classe politique aujourd'hui. Le débat est purement juridique. Pourquoi? Car au moment de son élection, Ousmane Sonko est déjà Premier ministre, une fonction incompatible avec celle de député selon la Constitution du Sénégal. De ce fait, Ousmane Sonko aurait en quelque sorte automatiquement perdu son mandat de député vu qu'il n'a jamais eu à l'exercer et qu'il n'a donc pas pu le suspendre. En clair, pour ceux qui défendent cette incompatibilité, Ousmane Sonko aurait dû formellement démissionner de la primature pour valider son élection en tant que député avant d'être reconduit Premier ministre à la tête du gouvernement. Alors, Ousmane Sonko a-t-il perdu son mandat ou a-t-il été simplement suspendu? L'enjeu est éminemment politique puisque doit être élu demain par l'ensemble des parlementaires le nouveau président du perchoir, deuxième personnalité de l'État. Dans une assemblée dominée par le PASTEF avec 130 députés sur 165, l'élection du chef de leur parti, Ousmane Sonko, semble quasi acquise. À voir si ce débat juridique complique ce qui aurait pu être une simple formalité.
1: Et puis il y a les autres inconnus, notamment celle du nouveau gouvernement.
6: Oui, c'est l'autre grande question du moment. Qui, pour remplacer Ousmane Sonko comme Premier ministre et former un nouveau gouvernement? Aucune date n'a été indiquée par la présidence. Ce gouvernement se fera-t-il avec ou sans figure du PASTEF? Les deux sont possibles, le chef de l'État étant pour l'heure toujours membre de son parti d'origine. Dans l'immédiat, le gouvernement sortant est chargé de gérer les affaires courantes et Bassirou Diomaye Faye, tout comme Ousmane Sonko, sont pour l'heure silencieux.
1: Léa Lisa Westerhoff en direct de Dakar.
0: À peine investi, nouveau président du Bénin, Romuald Ouadani, a révélé hier soir la composition de son premier gouvernement.
1: Une équipe de 24 membres mêlant des figures de l'air talon et de nouveaux venus. Le gouvernement compte également plusieurs ministres délégués. Un quart des places sont occupées par des femmes. À Cotonou, Jean-Luc Aplogan.
7: Environ un tiers des ministres de Patrice Talon sont membres de ce premier gouvernement Ouadani. La justice, la santé, les affaires sociales conservent leurs titulaires. Modification d'attribution pour trois autres. Olusegun Adjadi Bakary, jusqu'ici chef de la diplomatie béninoise, est fait ministre du tourisme et du commerce extérieur. L'ambassadrice du Bénin à Paris, Corinne Amaury Brunet, devient la nouvelle ministre des Affaires étrangères. La défense et la sécurité sont placées sous l'autorité directe du chef de l'État qui en avait fait la priorité centrale de sa campagne. Il a nommé deux ministres délégués à ces postes. Très attendu, le choix du ministre des Finances, poste que Romuald Ouadani occupait avant d'être élu président, il a confié la charge à son directeur général de l'économie, épaulé par trois ministres délégués. Aucune personnalité connue de l'opposition ayant rallié le candidat durant la campagne présidentielle ne figure dans l'équipe gouvernementale. Premier conseil des ministres, certainement mercredi prochain. Jean-Luc Aplogan, Cotonou, RFI.
1: Au Nigeria, Bola Ahmed Tinubu, investi hier candidat de son parti, l'APC, pour l'élection présidentielle de janvier prochain. Le président sortant est considéré comme le grand favori du scrutin. Il a le soutien de 31 gouverneurs sur les 36 du Nigeria et il a face à lui une opposition divisée. À Lagos, Harmonie Pondignaga.
8: Coiffé de son immuable fila, un chapeau traditionnel yoruba, Bola Ahmed Tinubu a reçu dimanche le drapeau du parti et son certificat de reconduction pour un nouveau mandat de 4 ans.
9: Aujourd'hui, je reviens en tant que président sortant, touché par votre soutien inaltérable, encouragé par votre confiance sans faille et imprégné d'une passion renouvelée pour les défis à venir.
8: Il a obtenu plus de 10 millions de votes contre seulement un peu plus de 16 000 pour son seul et unique concurrent, relativement peu connu, Stanley Osifo. Au-delà des militants de l'APC, les réformes économiques et une croissance annoncée à plus de 4% en 2026 ont convaincu certains Nigérians comme Furo Earth, architecte d'intérieur.
10: Avec lui, je sens que d'une manière ou d'une autre, on va y arriver. Pour l'instant, je vais simplement suivre le père. Il a déjà été aux affaires, il sait comment s'y prendre. Nous n'avons pas besoin d'un débutant.
8: Mais le président nigérian devra également assumer un bilan moins reluisant, notamment l'inflation qui s'élève à plus de 15% depuis début 2026 et qui plombe la qualité de vie des Nigérians. Et surtout, une situation sécuritaire qui s'aggrave avec la recrudescence des attaques de bandes criminelles, mais aussi celle des groupes djihadistes au nord du pays. Harmonie Pondinaga, Lagos, RFI.
1: La liste complète des candidats à la présidentielle nigériane est attendue pour le 31 mai.
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1: Dans la deuxième partie d'Afrique Midi, au Cameroun, les syndicats de transport urbain et interurbain appellent à la grève. La RAM, la Royal Air Maroc, suspend 6 liaisons aériennes avec l'Afrique centrale. Et le football, les Mamelodi Sundowns remportent la Ligue des champions d'Afrique.
0: Les assemblées annuelles de la Banque africaine de développement s'ouvrent ce lundi à Brazzaville.
1: Avec un sujet majeur à l'agenda, la mobilisation des ressources à grande échelle sur le continent. Rien que pour financer les infrastructures, la BAD estime les besoins à plus de 210 milliards de dollars par an. Or, les bailleurs internationaux traditionnels resserrent les cordons de la bourse, Charlotte Gosset.
11: L'Afrique se trouve à un tournant critique, fait état la BAD. En cause, l'évolution des priorités des partenaires et la diminution des flux financiers traditionnels du développement. Le démantèlement de l'agence américaine USAID a fortement marqué 2025. Mais les États-Unis ne sont pas un cas isolé. Les grands pourvoyeurs d'aide publique ont coupé de près d'un quart leur soutien en 2 ans, rapporte l'OCDE. Coûts de remboursement et taux d'emprunt en hausse et incertitudes croissante sur les marchés financiers contraignent également les finances des États du continent qui venaient de bénéficier d'une fenêtre sur les marchés internationaux. En cause, l'incertitude géopolitique mondiale, mais aussi une mauvaise perception du risque en Afrique, pointait encore récemment le nouveau patron de la BAD à Kigali. Face à cela, le continent doit trouver des leviers, mobiliser les 1430 milliards de dollars disponibles sur son propre territoire. Pour cela, Sidi Outa va devoir convaincre à une meilleure coopération intra africaine et faire avancer ses réformes, notamment celle de l'architecture financière.
0: Au Cameroun, le ras-le-bol des syndicats de transporteurs.
1: Ils se mettent en grève ce lundi. Ils sont excédés par la concurrence des plateformes de VTC, par les abus des forces de l'ordre ou encore par le non-respect des conventions collectives. Jusque tard dans la nuit, les présidents de ces syndicats ont fait la tournée des chauffeurs pour les mobiliser. À Yaoundé, le reportage de Richard Onanena.
12: Dans les quartiers Ekié, Kondengi, Vogada, à bord de sa berline, Augustin Gagwa fait le tour de ses collègues. L'idée est de sensibiliser les conducteurs de taxi afin que la grève annoncée ce lundi soit massivement suivie. Augustin Gagwa est président du syndicat des conducteurs routiers.
13: C'est la sensibilisation que nous sommes en train de faire sur le terrain. C'est une grève pacifique. Nous demandons à nos camarades de garer les taxis et de rester chez eux.
12: Une dizaine de syndicats dénoncent une prise en otage de leur secteur dont ils se disent victimes depuis plus de 30 ans face à ce qu'ils appellent une concurrence déloyale. Defosso Keng est le président des transporteurs urbains et périurbains.
14: Sans poser le problème du transport via les plateformes numériques, qui pratiquement est un secteur qui n'est pas très bien organisé. Nous avons posé le problème, n'est-ce pas, des impôts, des conventions collectives qui sont signées mais jamais appliquées. Vous comprenez, les abus des forces maintenant de l'ordre. On a pratiquement des contrôles excessifs.
12: Même si les prix des carburants ne sont pas la principale motivation de cette grève, les syndicats maintiennent que les prix sont élevés. Augustin Gangwa appelle à la construction d'une raffinerie pour résoudre le problème.
13: Nous croyons que peut-être en construisant une raffinerie pour notre pays, ça peut amener à une future
15: baisse des prix de carburant. Donc pour l'instant, nous demandons seulement au pouvoir public nous construire une raffinerie.
12: Dans une lettre adressée au Premier ministre, les syndicats signataires du mot d'ordre de grève annoncent le boycott du paiement de l'IGS, l'impôt général synthétique et l'attestation de conformité fiscale. Richard Onanela, Yaoundé, RFI.
1: Conséquence de la hausse des prix du kérosène, Royal Air Maroc suspend plusieurs de ses liaisons vers l'Afrique. Depuis hier, 6 capitales et métropoles d'Afrique centrale sont concernées. Kinshasa, Yaoundé, Douala, Libreville, Brazzaville et Bangui. Mathias Renal.
16: C'est une des conséquences de la guerre au Moyen-Orient. La RAMA a décidé de suspendre 12 de ses lignes, des liaisons européennes mais surtout africaines. Sur notre continent, la compagnie joue un rôle important avec ses 36 dessertes. Cette mesure a été prise pour des raisons économiques, confirme une source au sein de l'entreprise, détenue à plus de 98% par l'État marocain. Ces lignes étaient, je cite, lourdement déficitaire au vu de la crise du carburant. Cette décision a entraîné des annulations de vols et il n'était plus possible depuis hier de réserver des billets d'avion pour les liaisons concernées. Leur réouverture est d'ores et déjà prévue. D'ici quelques jours, Yaoundé, Douala, Libreville et Bangui seront de nouveau opérationnels le 9 juin. Kinshasa et Brazzaville doivent reprendre à partir du 30, mais des mises à jour pourraient intervenir en fonction de l'évolution de la situation. La compagnie se défend d'avoir abandonné l'Afrique. Au contraire, 90% des liaisons sont maintenues malgré cette conjoncture économique fortement défavorable, affirme notre source. Selon elle, si la situation géopolitique s'améliore et que les cours du kérosène baissent de manière significative, la RAM reprendra la plupart de ses routes africaines. Mathias Reynal, Casablanca. RFI.
0: Le Maroc qui accueillait hier soir la finale de la Ligue des Champions d'Afrique.
1: Les Mamelodi Sundowns ont décroché leur deuxième titre continental. Triste soirée pour leurs adversaires du soir, l'AS Far de Rabat qui n'a pas fait mieux qu'un match nul, un partout, insuffisant après un match aller déjà remporté par les Sud-Africains. François Mferketedji était hier soir dans les tribunes.
17: À bien des égards, cette finale de Ligue des Champions africaine a rappelé celle de la CAN. Même lieu, même ambiance survoltée en début de match. Même sifflet assourdissant à chaque touche de balle de l'équipe adverse. Une VAR célébrée. Et un pénalty manqué qui provoque une immense déception chez les supporters marocains des Phares.
18: On voulait gagner, mais le match a raté cette pénalty. Les joueurs sont démoralisés. Ah ouais, ça, c'est un peu choquant un peu.
17: Une bagarre générale éclate entre ultras en fin de rencontre, ce qui n'empêche pas les supporters sud-africains de célébrer.
19: C'est le kiff, on a attendu ce moment depuis tellement longtemps, c'est notre deuxième étoile, on l'a fait!
17: Ils peuvent remercier leur attaquant Bennett Mokoena, auteur d'une superbe demi-volée, et surtout l'immense gardien Rowan Williams, qui d'une parade exceptionnelle a sauvé un penalty.
20: So happy.
21: Je me sens tellement heureux, sur un petit nuage, si fier de cette équipe. Les efforts, le combat, ce sont des années et des années de travail acharné, de sacrifice. On a essayé encore et encore, on a échoué près du but, mais ça montre bien la mentalité de cette équipe.
17: La coupe a été remise aux champions dans un stade vide par Patrick Motsepe, président de la CAF et propriétaire des Mamelodi Sundowns. François Mverkatadji, Rabat, RFI.
1: Il est 14h48 à Paris.
0: On a l'actualité internationale et une série de rencontres diplomatiques aujourd'hui pour parler de la guerre des États-Unis contre l'Iran. À l'instant, Donald Trump demande la signature des accords d'Abraham par Riyad et Doha dans le plan de paix avec l'Iran, ces accords de reconnaissance de l'État d'Israël. Téhéran parle d'avancer à envoyer de hauts responsables au Qatar alors que la Chine reçoit, elle, des dirigeants du Pakistan, pays médiateur. De son côté, le Premier ministre israélien reconnaît avoir peu d'influence sur Donald Trump à ce sujet. Benjamin Netanyahou, sous pression de deux de ses ministres pour intensifier encore la guerre au Liban. L'armée israélienne a appelé ce matin à évacuer une dizaine de nouveaux villages avant de nouveaux bombardements. officiellement contre le Hezbollah, mais qui frappe aussi des civils. Depuis le début du mois de mars, l'offensive israélienne a fait 3100 morts au Liban. Et puis le pape vient de publier sa première encyclique. C'est un texte très important pour les catholiques. Léon XIV y parle d'intelligence artificielle, instrumentalisée pour des raisons géopolitiques ou commerciales, selon lui. Et il évoque également l'esclavage. Léon XIV a dit que l'Église l'avait longtemps toléré et demandé pardon pour le retard avec lequel l'Église avait condamné la traite. Plus de 900 cas suspects, dont 220 mortels. L'épidémie d'Ebola continue à s'étendre en République démocratique du Congo. Et on s'intéresse maintenant aux fausses croyances qui freinent la lutte contre la maladie. Annie Maudy est spécialiste des questions de genre et de développement. Elle est l'une des consultantes sollicitées par les agences, par les ONG impliquées dans la lutte contre Ebola. Et elle est votre invitée, Nicolas Sûr.
1: Bonjour Annie Maudy.
2: Bonjour.
1: On a vu ces derniers jours des malades s'enfuir de centres où ils étaient traités et isolés et des familles tenter de récupérer parfois par la force les corps de personnes décédées. Y a-t-il une inconscience du danger ? Comment vous expliquez ces comportements ?
2: Ce comportement est lié à la désinformation, mais surtout à des croyances socioculturelles et religieuses autour de l'épidémie à virus Ebola.
1: De quelles croyances s'agit-il ?
2: Premièrement, il y a cette croyance de penser que la maladie elle n'existe pas, elle est créée de toutes pièces. Il y a aussi une croyance selon laquelle les communautés s'estiment être isolées pour le contrôle de leurs terres ou l'extermination de certaines communautés. Alors, il y a aussi l'autre croyance dans les rituels du deuil, de chercher à enterrer où il faut qu'il y ait le contact entre la communauté et leurs proches qui s'en vont dans l'au-delà. Question de se dire au revoir de manière cérémoniale selon leur coutume. Ce sont là quelques croyances informées, parfois par la désinformation, parfois par ce qu'ils croient être leurs valeurs socio-culturelles qui empêchent ce qu'ils puissent se conformer à des
1: règles. Aux gestes barrières. Il y a donc les pratiques culturelles, mais il y a aussi, vous nous dites, le poids de théories du complot, de fake news, qui circulent beaucoup.
2: Exactement, il y a les théories du complot qui circulent beaucoup parce qu'il y a des ceux qui croient que la maladie a été créée de toutes pièces afin de contrôler les communautés et ça pose un danger réel dans la manière dont les communautés vont percevoir, vont se comporter face à cette épidémie à virus Ebola.
1: Mais tout de même, c'est la 17e épidémie d'Ebola que connaît la RDC. Comment vous expliquez que cette ignorance persiste ?
2: Je ne pense pas que ce soit complètement une question d'ignorance parce qu'on doit situer les choses dans leur contexte. Les zones touchées par cette épidémie à virus Ebola ont un précédent. D'abord, ils sont déstabilisés par le conflit armé, des conflits intercommunautaires. Mais aussi et surtout que la manière dont l'épidémie a été gérée, la réponse qui a été gérée en 2018-2019, il y a eu beaucoup de cas d'exploitation et abus sexuels, des violences sexuelles, parfois des certains prestataires non disciplinés sur les membres des communautés. Alors que l'un des messages qu'on envoie est que les gestes barrières doivent être observés. Alors, il y a des communautés qui se disent si réellement cette maladie existe, comment se fait-il que certains prestataires de santé ont pu avoir l'idée en ce moment-là d'embarquer dans ce genre de pratiques, ce qui contribue justement à l'incrédibilité, au rejet, au refus de croire à l'information qui est partagé. Mais il y a aussi un autre élément, c'est que il faut que la communauté soit consultée, il faut que la communauté soit impliquée dans la conception de messages à partager, dans la conception des outils qu'il faut utiliser pour toucher les populations dans la sensibilisation. De cette manière-là, on peut réduire au maximum les risques de rejet et faire adhérer les communautés à des messages officiels de sensibilisation qui sont préparés pour eux.
1: Annie Maudy, vous êtes aussi spécialiste des questions genre. Lors de précédentes épidémies, on a pu constater que la majorité des victimes étaient des femmes. Comment est-ce qu'on l'explique ?
2: On explique cela par le fait que les femmes jouent des rôles
3: Plutôt, je vais dire, comme de rendre service. Premièrement, ce sont elles qui sont aux petits soins des familles, que ce soit au niveau familial, et la majorité d'infirmières sont deux femmes. Des femmes sages sont des femmes. Le rôle qu'elles jouent dans la société traditionnellement, le rôle qui leur est attribué de prendre soin des autres, les expose plus à contracter les virus à Ebola par rapport aux hommes qui, eux, n'ont pas le rôle traditionnel d'être tout de suite en contact ou de prendre soin d'une personne qui se sentirait mal ou qui se sentirait malade. Mmh. Et aussi, parmi les infirmiers, il y a moins d'hommes que de femmes. Les hommes sont plus déjà médecins, ça veut dire que celles qui sont sur la première ligne, la majorité étant des femmes, cela a justifié le fait que ce soit dans les structures sanitaires ou dans la communauté, que les femmes soient majoritairement celles qui soient exposées à contracter ces virus-là. Et la tendance n'est pas très différente avec cette année aussi, d'ailleurs.
1: Vous nous l'avez rappelé tout à l'heure, des femmes ont été aussi victimes d'abus de la part d'acteurs de la riposte lors des précédentes épidémies. Est-ce que vous avez constaté à nouveau cette fois-ci ce phénomène?
3: Je pense que cette fois-ci, tous les acteurs, toutes les institutions sont quand même en état d'alerte par rapport à cette situation-là, à cette dimension-là. Et ils mettent bien en place des mécanismes de prévention, que ce soit en termes de partager l'information ou alors de mettre en place complètement des structures qui vont se rassurer que ces cas-là n'arrivent pas. Et si jamais il y en avait, que cela soit pris en charge avec toute la rigueur possible.
1: Merci Annie Maudit, merci beaucoup. Cet entretien sera retrouvé sur le www.rfi.fr et sur nos applications rubrique invité, onglet invité d'Afrique Midi. Il est issu de la prestigieuse famille Konkoba de Sigiri, l'une des grandes lignées de griots de Guinée. Fally Kouyaté présente ce soir son dernier album à Bruxelles. Il s'appelle Finishing, il mêle la kora et les instruments traditionnels mandingues à des inspirations européennes et électroniques, un style que Fally Kouyaté appelle l'afrotronics, qu'il assume parfaitement.
4: C'est un nouveau genre musical que j'assume avec fierté de mettre ça au monde. Ça veut dire que les instruments traditionnels, la musique traditionnelle africaine, qui vient à la rencontre de la musique traditionnelle européenne occidentale à travers le violon-violoncelle et tout sur une base électronique. La chanson la plus représentative sera Premier Pas.
22: C'est sur ma terre que je fais mes premiers pas.
4: Un projet à trois points. Premier point, Afrique. Deuxième point, Europe, Occident. Et troisième point, électronique. Mais c'est encore plus que ça parce qu'il y a un côté classique. On a un peu d'air de Bach et puis on revient d'un Yamaro de griot et puis c'est sur une base électronique. Donc, une musique à trois points, Eurafrotronics.

0: C'est avec Fadi Kouyaté que se termine cette demi-heure d'Info africaine, réalisée et préparée avec Laurent Chaffard, Benoît Raymond et Cécile Périard. Merci à eux et merci à vous de nous avoir suivis.
1: À demain, Nicolas Sûr. Vous restez avec nous sur RFI. Dans 30 secondes maintenant, le rendez-vous d'Haïti et des Amériques ou bien une demi-heure d'info en full day si vous êtes en Afrique de l'Ouest ou encore en portugais si vous nous écoutez en Afrique lusophone.
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1: 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Il est 9h à Washington et à Port-au-Prince, 13h en temps universel. C'est la dernière partie de RFI Midi avec le journal dans un instant et à la une, la première encyclique du pape Léon XIV consacrée à l'intelligence artificielle. On en parle dans un instant. Et puis 20 minutes sur le continent américain avec au sommaire la fin de campagne en Colombie, le début d'une semaine de silence électoral jusqu'au premier tour de la présidentielle dimanche. Nous parlerons aussi de cette mutinerie au Venezuela dans une prison située dans un fief d'Hugo Chavez. Et puis l'actualité des Outre-mer françaises. Edwige Saint-Thomas, les professionnels de la restauration et de l'hôtellerie font grise mine.
4: Martinique particulièrement, la fréquentation de leur établissement est en baisse en ce mois de mai. Les jours à venir ne s'annoncent pas beaucoup plus radieux, vous l'entendrez.
1: À tout à l'heure.
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1: Et tout de suite, le journal, votre journal Gilles Moreau, avec pour commencer l'intelligence artificielle vue par le pape.
5: Oui, vous l'avez dit, la première encyclique du pape Léon XIV a été dévoilée ce lundi au Vatican, intitulée Magnifica Humanitas, l'humanité magnifique, on ne sait pas s'il y a de l'ironie. C'est un texte d'une centaine de pages qui analyse les bouleversements de l'intelligence artificielle pour l'homme, tout en rappelant les grandes lignes de la doctrine sociale de l'Église. Dans cette encyclique, le pape américain exhorte à ne pas exclure la technologie à condition de toujours la mettre au service de l'homme. Au Vatican, pour RFI, Eric Sénanque.
6: Sur chaque époque pèse le risque de construire un monde inhumain et plus injuste, écrit le pape dans l'introduction de ce texte, qui rappelle les fondements de la doctrine sociale de l'Église. Aujourd'hui, nous sommes confrontés à une situation nouvelle, diagnostique Léon XIV, où la puissance et l'omniprésence des technologies émergentes s'inscrivent dans le tissu de la vie quotidienne, façonnent les processus décisionnels et marquent profondément l'imaginaire collectif. Jamais auparavant, rappelle Léon XIV, l'humanité n'avait eu autant de pouvoir sur elle-même. Pour le pape américain, il ne s'agit pas de rejeter la technique, mais d'en discerner les abus qui mineraient la dignité humaine. Il n'est pas possible de donner une définition univoque et complète de l'IA, écrit-il, mais ce que nous pouvons affirmer, c'est qu'il faut éviter l'erreur consistant à assimiler cette intelligence à l'intelligence humaine. Car l'enjeu est bien là, rester humain face à la technique et à la machine. Léon XIV l'a rappelé en prenant la parole ce matin lors de la présentation de son encyclique.
7: Ne craignons pas l'intelligence artificielle, mais gardons toujours à l'esprit la question de l'humain. Nous ne pouvons pas faire preuve de négligence avec nos instruments techniques les plus puissants.
6: Il faut désarmer l'IA, plaide le pape, c'est-à-dire la soustraire à la logique de la compétition armée qui n'est plus aujourd'hui seulement militaire, mais aussi économique et cognitive. À propos de désarmement, le pape appelle notamment à dépasser le concept de guerre juste, souvent brandi ces derniers temps par l'administration Trump et le vice-président J.D. Vance en particulier. Éric Sénanque, Rome, RFI.
5: Par ailleurs, dans cette même encyclique, le pape demande sincèrement pardon pour le retard avec lequel l'Église a condamné le fléau de l'esclavage.
1: Y aura-t-il un accord entre Américains et Iraniens pour mettre fin à la guerre au Moyen-Orient?
5: En tout cas, les deux camps envoient des signaux positifs. Téhéran a fait état ce matin de progrès dans les négociations en cours. Côté américain, le secrétaire d'État en visite en Inde a évoqué les chances de conclure un accord solide. Pour Marco Rubio, la réouverture du détroit d'Ormuz est en bonne voie, tout comme la possibilité d'ouvrir des négociations sur le nucléaire iranien.
1: La Chine en passe de devenir un nouveau concurrent de poids sur le marché des semi-conducteurs.
5: Oui, ces puces minuscules sont essentielles, notamment pour le développement de l'IA. Encore elle, le géant chinois Huawei a annoncé ce lundi la mise au point d'un nouveau procédé capable bientôt de fabriquer des puces de 1,4 nanomètres, un record, ainsi qu'un véritable défi, alors que la Chine fait face dans ce domaine à des sanctions américaines. Explication Pierre-Olivier.
8: D'ici 5 ans, Huawei assure être capable de fabriquer des puces de pointe pour entraîner et alimenter des systèmes d'intelligence artificielle. Si cela se confirme, la Chine aura donc contourné en un temps record les sanctions américaines qui visaient à lui restreindre l'accès aux technologies nécessaires à la fabrication des fameuses puces. Christophe Le Sur, directeur de Cloud Temple.
9: La Chine rattrape très vite son retard. En ça, ils peuvent remercier le président Trump qui avait fait de la guerre avec la Chine, l'un de ses mantras. Mais du coup, l'accès aux technologies américaines étant plus compliqué, soumis à quotas ou interdit, la Chine a dû trouver des solutions et a décidé de massivement financer ses industriels. Il aura fallu 2 ans pour faire ce qu'Nvidia a fait en plus d'une dizaine d'années. Au lieu d'avoir un client, vous avez un compétiteur.
8: Nvidia, le leader mondial américain des semi-conducteurs, pourrait être directement menacé par Huawei. Car la Chine, qui raffine les terres rares indispensables à la conception des nanopuces, pourrait décider de ralentir ses exportations et privilégier ses entreprises nationales.
1: En France, les disparitions d'enfants sont de plus en plus nombreuses.
5: Près de 41 000 disparitions de mineurs signalées l'an dernier, c'est plus que l'année précédente. Le dispositif d'écoute 116 000 enfants disparus publie un rapport. Il montre que les disparitions inquiétantes ont doublé chez les mineurs de moins de 15 ans. Amélie Beaucourt.
10: Parmi la multiplication des disparitions signalées l'année dernière, le rapport du 116 000, un numéro d'urgence gratuit à destination des parents, distingue les fugues des disparitions inquiétantes, qualification donnée par la police qui permet de déclencher des moyens d'enquête supplémentaires. Julien Landureau, porte-parole du 116 000 enfants disparus.
11: Si c'est un enfant qui prend un traitement, qui a exprimé des idées suicidaires, ou si c'est un enfant qui est parti avec quelqu'un qui peut potentiellement être dangereux pour lui, notamment dans des cas de réseau de délinquants ou d'exploitation sexuelle. Pour la première fois, on a une majorité de mineurs de moins de 15 ans parmi les disparitions inquiétantes. Ça prouve qu'il y a de plus en plus de dangers, même lorsqu'ils partent volontairement de leur domicile ou de leur lieu d'accueil.
10: Chez les jeunes filles notamment, le risque de situation d'exploitation sexuelle est mis en avant dans un tiers des dossiers de disparition.
11: Très clairement, lorsque une famille nous appelle en nous disant que leur fille fugue régulièrement, c'est un des indices qui peut nous amener à penser qu'il y a derrière une situation d'exploitation sexuelle qui est soit à l'origine de la fugue, soit qui en a été la conséquence à un moment.
10: D'après les associations en France, 20 000 enfants seraient victimes d'exploitation sexuelle.
5: C'était Amélie Beaucourt du Service France. Sa mort avait provoqué d'importantes manifestations aux États-Unis et ailleurs dans le monde contre les violences policières à l'égard des Noirs. George Floyd est mort sous le genou d'un policier. C'était il y a 6 ans, le 21 mai 2020, à Minneapolis. Le policier ensuite avait été condamné pour meurtre. 6 ans après, des hommages sont rendus en hommage à la mémoire de George Floyd, notamment à travers le street art. Reportage à Atlanta, en Géorgie, d'Edouard Maille.
12: Sur le côté d'un bâtiment, dans cette rue d'Atlanta, sur plusieurs mètres, le nom de Floyd et le visage de George Floyd, son regard dirigé vers les passants. Une peinture magnifique, dit Naja, qui se promène devant.
13: Avec le nom et le visage en immense, comme ça, même les gens qui passent en voiture voient tout de suite qui c'est. Et ça permet aussi de garder cette mémoire.
12: Pour Kumbu, cette fresque représente l'histoire, même si c'est une histoire tragique.
14: C'est encore douloureux aujourd'hui. Je ne peux pas imaginer revoir cette vidéo. À chaque fois que je vois les images de George Floyd en train de mourir, ça me met en colère et ça me rend fou.
12: Christopher travaille à quelques pas. C'est important pour lui d'avoir cette peinture.
15: Ça me rend plus fort en tant que personne, en tant qu'être humain, en tant qu'homme noir. Parce que moi aussi, on m'a écarté, on a douté de moi. Et je suis presque sûr que ça a été pareil pour lui. C'est pour ça qu'ils lui ont fait ça. Ils pensaient que personne ne réagirait, que ça ne prendrait jamais une telle ampleur.
12: De nombreuses autres fresques ont vu le jour dans le pays, comme dans la capitale Washington. La mairie en avait peint une sur une rue près de la Maison Blanche. Black Lives Matter, écrit en grandes lettres jaunes. Une fresque démolie l'année dernière à coups de marteau-piqueur, après des pressions d'élus républicains de couper des financements pour la capitale. Edouard Maille, Atlanta, RFI.
5: Enfin, une grande partie de l'Europe suffoque, confrontée à une vague de chaleur exceptionnelle pour la saison. Selon Météo France, elle atteindra son paroxysme dans les prochains jours. Un dôme atmosphérique empêche la chaleur de s'échapper. Il bloque la formation des nuages, ce qui entraîne des températures exceptionnellement élevées. En Angleterre, avec plus de 33 degrés Celsius enregistrés près de Londres, eh bien, le pays vient de battre son record historique pour un mois de mai.
1: Gilles Moreau pour le journal. Il est 13h09 en temps universel et c'est la dernière partie d'RFI Midi qui commence.
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1: En Colombie d'abord, où le premier tour de la présidentielle aura lieu dimanche prochain, mais la campagne est déjà terminée. Une semaine de veille électorale qui débute, une semaine sans sondage, sans meeting, Marine de la Moissonnière, pour permettre aux Colombiens de se décider.
17: Oui, et en tête des sondages, il y a Evan Cepeda, sénateur âgé de 63 ans, philosophe et défenseur des droits humains, dauphin du président sortant, Gustavo Petro. Et puis à droite, en deuxième position, un outsider, l'avocat et millionnaire Abelardo de la Espriecha, 47 ans, admirateur de Donald Trump. Ils font la course en tête à la fin d'une campagne qui n'a pas suscité beaucoup d'enthousiasme. Yann Basset, professeur de sciences politiques à l'Université du Rosario à Bogota.
18: On a eu une campagne assez atone avec très peu de propositions pour l'avenir. On a beaucoup parlé du gouvernement sortant. Il n'y a pas eu de débat entre les candidats. Et donc le président, qui ne peut pas se représenter, a tout de même été au centre de la campagne avec une communication qui a pris un peu toute la place et qui donne effectivement à ces élections un aspect de plébiscite sur son action à lui. Il y a des propositions, mais qui sont plus des slogans. Par exemple, Abelardo de l'Espria parle d'une réduction de la dépense publique de 40%. Ce qui semble un chiffre absolument, qu'on ne voit pas vraiment comment il pourrait le faire. Ivan Cepeda parle de lutte contre la corruption, mais il n'est pas très précis sur ce qu'il prétend faire pour lutter contre la corruption. Donc voilà, on a des slogans comme ça, des marqueurs, mais pas vraiment de propositions très précises.
17: Alors en l'absence de propositions très précises, la campagne a beaucoup tourné autour du thème de l'insécurité. La Colombie connaît ces derniers mois une flambée de violences inédites depuis 10 ans. Un candidat à la présidentielle est mort l'an dernier après avoir été blessé par balle en plein meeting. Fin avril, la guérilla de l'ELN a revendiqué une attaque à la bombe sur une route du département du Cauca dans le sud-ouest. Attaque qui a fait 21 morts. C'est l'attentat visant des civils le plus meurtrier depuis plus de 20 ans. La présidentielle pourrait donc finir par tourner au référendum pour ou contre la paix totale impulsée par Gustavo Petro. Le président sortant a parié sur le dialogue et la négociation pour convaincre les groupes criminels qui n'ont pas signé les accords de paix de 2016 de déposer les armes. Une stratégie qui n'a pas vraiment fonctionné, mais sur laquelle mise quand même Ivan Cepeda.
1: Alors qu'à droite, on prône la fermeté.
17: Oui, Abelardo de la Espriecha a fait lui-même l'objet de menaces de mort. En meeting, il est donc protégé par une cabine en verre blindé, comme hier soir à Medellín.
19: Ce sont les criminels qui devraient trembler, car lorsque par la grâce de Dieu et la ferveur du peuple, je deviendrai président de la Colombie, je les traquerai jusque dans leurs repères. Ils paieront cher. Soit ils se soumettront à la loi, soit je les éliminerai avec les armes et les lois de la République.
17: Les rugissements du tigre, c'est comme cela que se fait appeler Abelardo de la Espriecha. Quand Javier Milei, autre dirigeant latino-américain d'extrême droite, avait choisi, lui, l'emblème du lion, le Colombien promet des méthodes fortes, prison de haute sécurité sur le modèle du Salvador, reprise des bombardements des zones tenues par les groupes armés et des épandages de glyphosate sur les champs de coca.
1: Toujours à droite, il y a également une femme, Paloma Valencia.
17: Oui, cette sénatrice de 50 ans, héritière de l'ancien président Alvaro Uribe est issue de l'une des familles les plus puissantes de Colombie. Elle est philosophe et avocate et elle a fait une campagne plus au centre, un positionnement qui lui a fait perdre des voix. Mais elle, enfin ses électeurs, pourraient jouer un rôle déterminant au second tour.
1: Marine de la Moissonnière.
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1: L'actualité du continent, c'est aussi cette mutinerie dans une prison au Venezuela. Ça s'est passé dans l'état de Barinas, dans l'ouest, le fief de l'ancien président Hugo Chavez. Hier, Justine Fontaine, des centaines de détenus ont pris le contrôle des lieux et incendié des matelas pour dénoncer des mauvais traitements.
0: et entourés de grands nuages de fumée noire. Ils sont des dizaines debout sur le toit de la prison. Sur des vidéos diffusées hier par l'Observatoire vénézuélien des prisons, des détenus, souvent le visage caché, filment aussi leur cellule grande ouverte et demandent le départ du nouveau directeur de l'établissement. Ils assurent que des prisonniers ont été frappés, torturés même. Ils dénoncent l'arrêt des visites. Leurs proches réunis devant l'entrée n'ont pas réussi à empêcher la garde nationale d'intervenir dans l'après-midi. Puis sur une autre vidéo diffusée par la même ONG, on voit un détenu blessé par ce qui ressemble à des tirs de chevrotine. Están metiendo plomo, ils nous tirent dessus, alerte un de ses camarades qui filme sur le toit d'un des bâtiments. Des détenus ont commencé à être évacués cette nuit vers d'autres prisons. Cet établissement n'est pas connu pour abriter des prisonniers politiques, mais la mutinerie intervient alors que les conditions de détention au Venezuela sont particulièrement scrutées depuis l'arrivée au pouvoir de la présidente par intérim Delcy Rodriguez, après l'enlèvement de Nicolas Maduro par les États-Unis en janvier. Sous pression de Washington, une loi d'amnistie a été adoptée cette année. Au moins une trentaine de prisonniers politiques ont encore été libérés la semaine dernière. Certains étaient en prison depuis plus de 20 ans.
1: Et on rappelle que d'après l'ONG Foro Penal, il reste encore plus de 450 prisonniers politiques au Venezuela. Pour mémoire aussi, en avril dernier, une autre mutinerie dans une prison située près de Caracas avait fait 5 morts parmi les détenus. Il est 9h15 à Washington, aux États-Unis, à quelques mois des élections de mi-mandat. On vous fait découvrir un parti qui se présente comme une alternative aux deux grands mouvements politiques, les démocrates et les républicains. Ce sont les socialistes démocratiques d'Amérique, les DSA, mis sur le devant de la scène grâce à la victoire à la mairie de New York de Zohran Mamdani l'an dernier. Il avait été désigné pendant des primaires démocrates. Mais il est un membre important de cette organisation, plus à gauche. Le parti progresse régulièrement depuis quelques années et la politique de Donald Trump aide à mobiliser de nouvelles recrues, comme ici à Atlanta, dans le sud-est, où s'est rendu notre correspondant Édouard Maille.
21: Plusieurs centaines de personnes réunies dans ce parc, un rassemblement à l'occasion du 1er mai, la journée internationale des travailleurs. Les manifestants dénoncent en particulier les actions de Donald Trump. Parmi les organisations présentes, les socialistes démocratiques d'Amérique. Amber a rejoint l'organisation récemment.
22: J'ai rejoint les Democratic Socialists of America en réaction directe à la présidence de Donald Trump et à ses conséquences. Et aussi parce que j'en avais vraiment assez de me plaindre sans agir. J'avais besoin de faire quelque chose et d'être en accord avec ce que je pensais.
21: En plus de l'opposition à Donald Trump, ses militants critiquent aussi le Parti démocrate, comme l'explique Steven, qui a rejoint lui aussi les socialistes il y a peu de temps.
23: Même si au niveau local, beaucoup de démocrates se présentent avec une approche très ancrée avec les préoccupations des classes populaires, à l'échelle nationale et souvent même au niveau des États, il n'y a pas vraiment de volonté de se battre pour les travailleurs. C'est plutôt une manière de maintenir le statu quo en soutenant les intérêts des grandes entreprises.
21: Cette hausse du nombre d'adhérents s'explique aussi par l'élection de Zohran Mamdani comme maire de New York. Une élection qui a remis l'organisation sur le devant de la scène. Pour Lucie, un moment inoubliable.
24: C'était vraiment très excitant. J'étais assez jeune quand Barack Obama a été élu pour la première fois. Je devais avoir 6 ans. Et à part la campagne de Bernie Sanders en 2016, il n'y a pas vraiment eu de mémoire dans ma vie politique, de moments où je me suis sentie aussi enthousiaste et pleine d'espoir.
21: Mais l'organisation est nettement plus petite en taille que les partis démocrates et républicains et les candidats refusent les dons d'entreprise pour compenser ces socialistes mis sur la mobilisation de militants en grand nombre, souvent des jeunes. Le même jour que Zohran Mamdani, Kelsey Bond a été élue au conseil municipal d'Atlanta. Kelsey estime qu'il est possible de faire campagne différemment, sans ses dons d'entreprise, mais avec de plus petits dons de particuliers.
24: On a même levé plus de fonds que tous nos adversaires pendant ma campagne, parce que les gens étaient vraiment enthousiastes à l'idée de nous soutenir. C'est vrai, le montant moyen des dons était beaucoup plus faible. On a financé la campagne avec des contributions de gens ordinaires. Mais au fond, on est en train de changer les règles du jeu. C'est pas forcément l'argent qui fait gagner une élection.
2: La vraie question, c'est comment s'est passé le porte-à-porte. Et nous, pendant la campagne, on a frappé à 35 000 portes. Je n'ai pas les chiffres précis pour comparer, mais j'imagine que c'est un record pour une élection au conseil municipal d'Atlanta.
12: Des opérations de tractage pour expliquer les idées socialistes de l'organisation, moins visibles médiatiquement. Et dans un pays marqué par le maccartisme, le mot socialiste est souvent vilipendé. Ce samedi matin, Matthew Sampson, candidat à une primaire démocrate de la Chambre législative locale, organise une rencontre avec des électeurs. Ses parents ont émigré d'Éthiopie.
3: Mes parents avaient un peu de mal avec l'étiquette socialiste. Il faut dire qu'ils ont vécu sous un régime assez brutal, donc je ne peux pas vraiment leur en vouloir. Mais je pense qu'on leur a montré certaines choses. Ils ont vu le nombre de bénévoles qui se mobilisent avec les socialistes démocratiques d'Amérique. Ils ont vu concrètement ce que fait notre organisation. Et je crois que petit à petit, ils ont commencé à changer de regard. Parce qu'au fond, le socialisme démocratique les aide aujourd'hui. Ça les aide, eux. Ça aide des gens à New York. Et ça aide des gens partout dans le pays.
12: L'organisation a récemment annoncé avoir dépassé 100 000 adhérents dans tous les États-Unis. C'est le double du nombre juste avant la réélection de Donald Trump. Edouard Maï, Atlanta, RFI.
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1: C'est une initiative censée permettre aux jeunes Haïtiens de ne pas rester à la traîne, de les initier aux nouvelles technologies. Une série d'ateliers menée par deux collectifs d'entrepreneurs des Gonaïves, consacrés à la robotique, à la création d'applis, à l'intelligence artificielle ou encore au codage. Ronel Paul, c'est une première pour les adolescents qui ont participé à l'événement.
4: Près d'une cinquantaine de jeunes adolescents venus de plusieurs établissements scolaires de la ville ont participé à ces ateliers technologiques. Parmi eux, Patricia Prophète, 16 ans, élève au Collège des Sœurs Saint-Pierre-Claver, s'est dite fascinée par les découvertes qu'elle y a faites.
6: Nous avons pu bénéficier de deux ateliers. Un atelier d'intelligence artificielle et un atelier de robotique. Pour l'atelier de robotique, nous avons fait connaissance avec toutes les composantes du robot XRP, qui est un robot éducatif de base. C'est-à-dire que si nous voulons faire plus de robots à l'avenir, c'est avec celui-ci que l'on doit commencer. Nous l'avons assemblé pièce par pièce sans avoir à utiliser de colle ou de vis. Ensuite, nous l'avons connecté via Bluetooth à un ordinateur et ceci nous a redirigé vers le site du robot. Je peux dire que cette formation a été très bénéfique et a aidé à poser les bases d'un changement en formant une nouvelle génération tournée vers le numérique, l'apprentissage et le développement technologique.
4: Des adolescents qui se projettent déjà dans l'avenir numérique du pays et y entrevoient de réelles possibilités de changement. Pour les initiateurs du projet, c'est un pari réussi, comme l'explique Darby Sonny Fenelus, responsable de communication d'Innova Group.
7: Dans un pays où l'avenir semble suspendu, je dirais même s'arrêter, où l'on a l'impression que l'on est en constant de mouvement vers l'arrière, okay? Il est important de redonner à la jeunesse, aux enfants, l'espoir. Mais l'espoir comment? À travers le pouvoir de créer, d'innover, d'espérer. Et c'est ça que nous avons réalisé avec la Créativité 2026. Nous avions comme objectif au départ de cibler 200 jeunes de 10 à 16 ans, mais nous n'avons pas pu atteindre ce chiffre-là. Car vous saviez, lorsqu'il y a quelque chose qui est nouveau dans la communauté, les gens ne se bousculent pas. Et nous avons atteint nos objectifs, comme par exemple initier ces jeunes-là aux technologies, stimuler chez eux la lecture et l'imagination, renforcer leur confiance, l'autonomie et l'esprit d'équipe. Nous avons pu semer chez eux l'envie d'explorer beaucoup plus, l'envie d'approfondir et de continuer.
4: Kenley Guerrier, moniteur de l'atelier d'intelligence artificielle, a constaté la fascination des enfants pour ces activités. Il aurait souhaité voir ce type d'initiative déployée dans toutes les écoles du pays.
25: C'était une ambiance vraiment intéressante. Voir l'engouement des enfants à utiliser leurs appareils comme les ordinateurs, les téléphones et les tablettes pour créer était remarquable. Certains ont tellement d'imagination qu'ils parviennent à créer des dessins animés et de courtes histoires à partir d'images, avant de les transformer en vidéos. C'était vraiment une ambiance créative. C'est comme si l'innovation était la principale chose à laquelle pensaient tous les enfants présents dans cet espace.
4: Faute de moyens, ces jeunes peinent à exprimer leur créativité à l'école. En Haïti, peu d'établissements disposent d'une salle d'informatique ou de programmes consacrés aux nouvelles technologies. Dans ce contexte, Marcelo Pompilius estime que ces initiatives restent insuffisantes et que l'État doit aussi prendre ses responsabilités.
8: Les écoles ne sont pas en mesure de favoriser une meilleure éducation en offrant un enseignement adéquat aux enfants. Donc la qualité de l'enseignement n'est pas adaptée à l'évolution technologique à laquelle le monde fait face aujourd'hui. Ce qui fait que le système éducatif n'est pas capable de répondre aux grands défis auxquels Haïti est confronté en ce moment. L'État doit adopter une politique éducative éclairée qui priorise le développement technologique adapté aux besoins du monde entier dans tous les domaines.
4: En Haïti, l'intégration des technologies dans l'éducation reste loin d'être une priorité de l'État. Dans ce contexte, les initiatives de groupes de jeunes comme Innova Group et Kaofa apparaissent comme une aubaine. Pour l'instant, les prochains ateliers ne sont prévus qu'en 2027. Ronel Paul, RFI.
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1: Avec nos confrères de La Première, et on vous retrouve, Edwige Saint-Thomas, pour parler de la Martinique. D'abord, l'activité touristique est en baisse ce mois-ci.
9: Oui, c'est ça. Les professionnels de la restauration et de l'hôtellerie sont inquiets. La fréquentation de leur établissement est en baisse et les prévisions pour les grandes vacances sont en net recul. Alain Livory de Martinique La Première.
10: Moins 10% de fréquentation. Malgré les longs week-ends de l'Ascension et de la Pentecôte, les réservations sont en diminution dans les hôtels et les restaurants pour ce mois de mai. La conjoncture internationale y est pour beaucoup. Christophe Lupon, le président de l'UMI Martinique, l'Union des métiers et des industries de l'hôtellerie et de la restauration.
11: Il y a un manque de touristes étrangers, je veux dire. Non pas de touristes martiniquais, mais bon, des touristes qui viennent soit de France continentale, soit du reste du monde. Il y en a un peu moins que les années antérieures, ce qui fait que les taux l'occupation des hôtels sont un peu plus bas que ce qu'on avait jusqu'à maintenant. La consommation dans les restaurants est un peu plus basse également que ce qu'on avait avant. Alors les prix des billets d'avion sont en cause, mais pas que en fait. Il y a une conjoncture mondiale, je pense à la guerre en Iran particulièrement. L'augmentation des prix de manière générale et particulièrement des prix de l'énergie et de l'essence ou du gazoil, qui fait que voilà, quoi, la conjoncture ne prête pas à prendre des vacances loin de la France continentale.
10: La clientèle martiniquaise ne permet pas de combler cette baisse de fréquentation, car elle aussi est touchée par le coût de la vie et la hausse des prix, et elle consomme différemment. Sébastien Gintz, le président de Zilea.
13: Aujourd'hui, ce qu'on constate, c'est qu'avant, la clientèle venait pour le week-end, prenait 3-4 nuitées pour passer un week-end complet à l'hôtel. Aujourd'hui, on remarque que les comportements changent. Donc, on a des comportements d'achat où les gens achètent beaucoup plus en dernière minute, se disent on va peut-être attendre un petit peu, on va voir la météo. Ça, c'est la première chose. Et deuxième chose, ils consomment moins, c'est-à-dire que plutôt que de prendre 3 ou 4 nuits, ils vont en prendre une ou deux.
10: Un mois de mai plus timide que l'an dernier et les perspectives pour les grandes vacances ne sont pas excellentes. Les professionnels du tourisme prévoient déjà une baisse de 3% du nombre de visiteurs en Martinique.
9: Alain Livory de Martinique La Première. En bref, la commission de l'Organisation des États de la Caraïbe orientale en partenariat avec l'Agence française de développement et le Fonds français pour l'environnement mondial a officiellement lancé le projet ROMAR, projet de coopération régionale.

0: Et aujourd'hui, le retour des descendants, les liens n'ont jamais été rompus. Et chaque fois que quelqu'un visitera cette yole, lira les messages qui y sont inscrits, il comprendra que malgré la gravité, malgré la durée de ce qu'on a appelé le commerce triangulaire, le même peuple est resté uni et qu'il n'y a pas eu de fracture profonde entre le peuple noir qui est resté en Afrique et nos frères de la diaspora qui sont soit aux Caraïbes, soit aux Amériques. Et ça, c'est important à nos yeux.
1: Des propos recueillis par Muriel Tosia de Martinique La Première. C'est la fin de cette édition. Excellente journée.
2: Merci Edwige Saint-Thomas. On va se quitter en musique avec la chanteuse britannique Estelle qui sera en concert ce soir à New York. Voici son grand tube, American Boy.

Estelle pour terminer cette édition d'RFI Midi réalisée par Vincent Biteau. On se retrouve demain à partir de 11h temps universel. Et tout de suite sur RFI, c'est De Vive Voix avec Chantal Laureau. Très

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1: À nous miser, mon frère.
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1: Comment se construire, comment imaginer son avenir, comment croire en ses rêves lorsqu'on passe sa terminale de lycée de banlieue parisienne dans une classe poubelle, comme les élèves eux-mêmes la surnomment.

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1: Chantal Laureau.
2: Bonjour Marion Fritsch.
3: Bonjour Chantal.
2: Vous êtes écrivaine et poète et on est ravis de vous recevoir pour parler de votre premier roman, L'école de la vie, paru chez Albin Michel. Un roman singulier par son écriture, sa mise en page et la musicalité qui en découle. Ce roman, il est écrit à la première personne

0: du singulier, je. Est-ce que c'est votre histoire? Où s'arrête la réalité et où commence la fiction?
1: Oui, en effet, c'est une autofiction. En tout cas, c'est tiré de mon réel, de ce que j'ai vécu. J'ai réellement vécu en banlieue. J'ai réellement été dans une classe de terminale STMG. Et voilà, j'ai tiré sur ces souvenirs. Je suis allée creuser dans tout ça pour récupérer la matière et les personnes que j'avais rencontrées, les camarades, les profs aussi, et pouvoir créer ce roman à partir de toute cette matière, donc tirée du réel.
0: Qu'avez-vous aimé de cette terminale STMG? Vos camarades plus que les études?
1: Oui, très certainement, en tout cas à cette époque. Et évidemment, c'était le côté l'authenticité et l'humanité du groupe qu'on était, des rencontres pourtant très diverses qu'on avait, on était tous très différents et il y avait malgré ça beaucoup de solidarité et beaucoup de rire, beaucoup de joie, alors que l'avenir était quand même très incertain. Et si on parle de scolarité, le niveau scolaire, lui, n'était pas voilà, très bon. Donc forcément, c'était intéressant de voir comment on arrive à être heureux et à vivre pleinement sa jeunesse malgré les aléas de la vie.
0: Pourquoi avez-vous choisi ce titre, l'école de la vie?
1: Parce que je pense que ça fait partie des années qui m'ont le plus formée, qui m'ont le plus appris. Et du coup, je trouve que ça faisait sens de l'appeler comme ça, l'école de la vie. Et que je crois qu'au final, dans cette année, avec cette classe-là, autant sur le plan humain que scolaire, j'ai appris. Et donc du coup, ça faisait sens, même si c'est un peu une phrase qu'on dit souvent, l'école de la vie. Et ben pour moi, c'est surtout ça que j'ai retenu. Et aujourd'hui encore, quand je pense aux années qui m'ont le plus forgé, qui m'ont le plus permis d'être la personne que je suis aujourd'hui, je pense beaucoup à ces 2 années de première et terminale.
0: Et est-ce que vous avez gardé des liens avec des camarades de l'époque?
1: Oui, tout à fait. Il y a quelques amis qui font partie de mes meilleurs amis encore aujourd'hui et qui sont dans ma sphère très proche. Donc oui, on n'a jamais perdu le lien.
0: Et est-ce que ils ont réussi à quitter la banlieue?
1: Non, pour la plupart, mais ils ont bien réussi quand même. La banlieue n'est pas synonyme de voilà. Mais en tout cas, non, pour la plupart, ils y sont encore, effectivement.
0: Alors, je vous cite, hein, j'écris avec des mots simples, car dans ma banlieue, tout est compliqué, sauf le manque de perspective, le bruit des scooters et le langage. Est-ce que retrouver ce langage de votre adolescence, les expressions de l'époque, ça a été compliqué, d'autant qu'il vous a fallu le transposer de l'écrit, de l'oral à l'écrit. Comment avez-vous travaillé ce registre de la langue entre fidélité au réel et exigence littéraire?
1: Mais il y a eu un vrai travail d'écriture et de réflexion autour de ça. Pour moi, c'était évident que si la langue était retranscrite vraiment à la virgule, ça n'allait pas parler au lecteur parce que c'était trop presque caricatural. Et pourtant, c'était une réalité. Mais je pense que toute réalité doit être abordée et amenée avec une certaine finesse et en tout cas une certaine exigence littéraire. Donc, il y a eu un vrai travail de ce que j'appelle la langue de l'entre-deux-lieux, finalement, entre l'autrice que je suis devenue et puis la jeune personne que j'étais à ce moment-là qui parler réellement comme ça et peut-être même pire encore. Et voilà, donc c'est trouver la balance pour pouvoir parler au lecteur. C'était vraiment un vrai travail de réflexion et d'écriture.
0: Vous avez fait lire votre livre justement à certains de vos camarades de l'époque?
1: Oui, tout à fait.
0: Avant qu'ils paraissent?
1: Oui, bien sûr. On a même beaucoup discuté, beaucoup rigolé aussi parce que l'idée c'était de pouvoir leur dire vous vous souvenez de quoi? Quelle scène vous a marqué? Alors parfois ils me disaient des choses et je me disais ah oui, c'est vrai. Et voilà, on rigolait comme ça et on a beaucoup ri en fait, surtout. Donc,
0: Marion, est-ce que vous pouvez nous lire un premier extrait de votre livre?
1: Oui, bien sûr. Notre ville, elle s'appelle Cachan. Mais nous, on aime bien écrire Cachan, comme sur le mur du stade où les gars de la mairie n'ont pas réussi à retirer le tag, même à la Javel. Ça nous rend très fiers de l'écrire comme ça. Peut-être car toutes les villes du coin ont leur petit surnom. Villefeuche pour Villejuif, Le Cabé pour le Kremlin-Bicêtre, Checheux pour Chevilly-la-Rue, Laizo pour L'Aille-les-Roses, Vitry-City pour Vitry-sur-Seine, Choisix pour Choisy-le-Roi. C'est comme ça qu'on aime nos villes, avec des vrais blases qui font trembler les murs. On fait ça aussi avec le département. On ne dit pas 94, 1, 2, 3, 4, 5, 6 syllabes interminables. On dit 9-4. Comme Kerry James, c'est bien moins long et bien plus stylé. Comme mon amie Camille, que je préfère appeler Camille, car c'est plus authentique, plus rapide à taper sur le tel, et aussi car elle aime bien en vrai, ça la fait toujours marrer. C'est comme ça qu'on se montre entre copains qu'on s'aime, avec des vrais blases qui font tomber la pudeur. Le daron, quand il m'a inscrit au lycée car il en avait marre de payer le privé, il m'a jeté au nez. Tiens, tu vas aller avec les cassos. Je ne comprenais pas de qui il parlait. Plus tard, je n'ai jamais eu l'occasion de lui raconter à quel point j'ai aimé mes années à leur côté.

0: Marion Fritsch, 9-4, c'est le mental, ce n'est pas juste un code postal. Cette punchline de Kerry James vous rendait fière, vous et vos camarades de Terminal.
1: Oui, bien sûr, on était très très fiers d'être dans le 9-4. Enfin, c'était vraiment tout un sujet et toute une identité, un ADN de vie, et même la ville dans laquelle on était, c'était au cœur de ce qui nous rassemblait et de ce qui nous divisait aussi parfois. Et voilà, ça nous permettait de se sentir, faire partie d'une communauté.
0: L'originalité de votre livre, c'est qu'il est écrit en vers libre, à mi-chemin entre la poésie et la narration. Les polices varient, certains passages sont en italique, d'autres en majuscules. Des mots se lisent verticalement, s'éparpillent au beau milieu d'une page ou forment carrément un portrait. Sans que jamais le lecteur ne soit perdu, au contraire, le texte en sort encore plus vivant. Est-ce que vous aviez en tête dès le départ ces jeux d'impression, cette mise en page de votre texte, ou est-ce que c'est venu spontanément au moment où vous écriviez?
1: C'est plutôt venu spontanément. Après, ça vient pas de nulle part. Moi, je lis beaucoup de poésie. Puis à la base, c'est ce que j'écris, de la poésie. Donc voilà, pour moi, l'écriture et la littérature, c'est très resserré et l'un amène l'autre. Donc c'était la façon dont j'avais écrit. Je voulais écrire pour moi. C'était évident que ça devait être de cette façon-là, avec cette mise en page-là. Et voilà, après, il y a eu un vrai travail de réflexion. Comment faire ressortir les mots, comment faire naître une émotion par le côté visuel et pas seulement que l'écriture et les mots en eux-mêmes. Donc c'était vraiment hyper intéressant et je me suis beaucoup amusée aussi à le faire.
0: Est-ce que c'était aussi une façon de rendre votre texte plus musical, de lui donner du souffle?
1: Tout à fait. Je pense qu'il y a beaucoup de musicalité dans mon écriture. Il y a beaucoup d'oralité aussi. Je lis beaucoup à voix haute, voir si ça sonne juste. J'ai besoin que ça sonne juste.
0: Vous l'avez écrit à voix haute, votre livre?
1: En tout cas, je me relisais à voix haute. Ça, c'était très important. Et donc voilà. Donc oui, il y a beaucoup de musicalité et je crois que ça permet de créer un rythme aussi, d'aérer les pages, de pouvoir parfois mettre des espaces, écrire de telle façon que ce soit au centre, à gauche, à droite, en grand ou de façon dispersée. Donc c'est très intéressant.
0: Marion Fritsch, on va continuer à parler de votre roman L'école de la vie, mais je vous propose d'aller faire un tour du côté de Montréal avec Mathieu Deslongchamps et son nouveau titre Le vert et le bleu.

0: Le vert et le bleu, extrait du nouvel album de l'auteur-compositeur-interprète québécois Mathieu Deslongchamps. Marion Fritsch, vous évoquez à travers les portraits de plusieurs de vos camarades l'homosexualité, les grossesses précoces, la violence sociale. Comment aborde-t-on ces thèmes dans un roman en vers ?
1: Moi, je suis partie en faisant des portraits de ces camarades-là qui ont vécu des choses plus ou moins difficiles. Et je crois que l'idée, c'était, enfin, en tout cas, l'exercice, c'était de ne pas tomber dans le pathos et de pouvoir réussir à mettre quelque chose en valeur sans que ce soit exagéré. Et donc, rien n'était plus simple que d'utiliser un peu une narration omnisciente, donc en l'occurrence de ma propre voix, pour pouvoir juste retranscrire ce que le personnage le narrateur voit. Et permettre ainsi d'être un peu une forme de justesse et de naïveté qui est celle aussi de la jeunesse quand on apprend parfois des terribles nouvelles ou qu'on constate aussi des inégalités ou du racisme ou des choses comme ça. Et que c'était quelque chose presque d'un peu banalisé, en tout cas du regard de la personne qui est jeune. Voilà, j'ai utilisé en tout cas ce vecteur-là parce que je pense que c'était intéressant et que ça permettait de garder une certaine légèreté, si je puis dire, et surtout justesse.
0: Est-ce qu'il y avait beaucoup de tolérance, ou bien une indifférence, ou bien une sensation de malaise à l'intérieur de la classe pour les gens, enfin les camarades de, enfin vous-même déjà, et d'autres camarades qui étaient différents?
1: Moi, je pense qu'il y avait beaucoup de tolérance. Je pense que plus on était proche, plus il y avait l'acceptation de l'autre et de la personne en face qui est différente. Et plus on se connaissait de loin, par exemple, il y avait des personnes que je croisais dans les couloirs du lycée et qui, eux, pouvaient avoir des comportements vraiment pas d'accord mais et pas ok. Mais par contre, c'était des personnes que je ne connaissais pas. Et dans cette classe, quand on s'est connus, ce qui paraissait au début très difficile parce qu'on était tous très différents, paradoxalement, a très bien fonctionné, comme si de toute façon, la seule façon que ça puisse marcher, c'était d'accepter nos différences.
0: Vous écrivez, quand les profs parlent d'eux-mêmes, on dirait toujours qu'ils parlent d'une brigade criminelle super spéciale, à croire que toute la classe sort de tôle. C'était un fardeau pour ces profs d'avoir des élèves de terminale STMG?
1: Non, je crois qu'au contraire, ils étaient très fiers. C'était vraiment...
0: Ils se sentaient investis d'une mission ?
1: Oui, c'était un corps enseignant spécial pour la STMG, parce qu'il y a beaucoup de matières qu'il n'y a que en STMG, comme la compta, la communication, ou des choses comme ça. Et du coup, ils avaient un peu un rôle assez important, qui était très pédagogique, en fait, peut-être plus qu'en somme, apprendre une matière, était comment tenir la classe, comment faire que la classe aille au bout et son bac. C'était vraiment ça, leur objectif, et c'était un objectif sûrement plus difficile à atteindre que pour toutes les autres terminales.
0: Mais vous écrivez que à propos des profs, qu'ils ne soupçonnent pas les talents de certains élèves. Et là, vous pensez notamment aux trois danseuses de votre classe et même trois danseuses du lycée tout entier, Aminata, Bintou et Camille, devant lesquelles vous étiez pétri d'admiration.
1: Oui, tout à fait. Et puis, j'ai même pensé à moi, par exemple, j'écrivais peut-être que j'avais déjà un talent. Et en fait, à travers, malheureusement, le parcours scolaire, c'est très difficile de se rendre compte parfois des choses qu'on sait faire ou qu'on pourrait faire. Et c'était un peu une façon de dire aussi que, malheureusement, l'enseignement a ses limites, pas dans le côté humain, mais dans le côté qu'est-ce qu'on décide de mettre au programme et comment permettre à nos jeunes aussi de justement s'exprimer et montrer ce qu'ils savent faire en dehors du programme et de ce qu'on attend d'eux, en fait. Voilà.
0: Mais vous expliquez que les profs parlaient, enfin vous parlez uniquement de BTS, d'alternance et de DUT, et encore pour les élèves les plus forts de la classe, ça voulait dire deux élèves, tandis qu'aux autres, ils conseillaient des trucs comme la compta, les ressources humaines, la gestion, qui donne, disait-il, un métier sérieux. Est-ce que vous, les élèves, vous aviez l'impression d'être dévalorisés, rabaissés, ou est-ce que ça vous paraissait normal, finalement, qu'on ne vous demande pas ce que vous vouliez faire plus tard?
1: Moi, je le vivais plutôt comme une bienveillance, qu'on me dise, en gros, n'allez pas à la fac parce que ça va être trop dur pour vous, vous n'êtes pas assez autonome, et il faut un cadre, donc rester dans quelque chose qui est une classe, et donc le BTS, c'est ce qui est la suite la plus logique. Et pour être tout à fait honnête, c'est vrai qu'on était tellement en train de se demander si on allait avoir notre bac, effectivement, la suite, on n'y pensait pas, quoi. Et c'est plus tard que j'ai rencontré des gens qui passaient eux aussi leur bac et qui étaient déjà en train de se demander quelle prépa ils allaient faire alors qu'ils ne l'avaient même pas, que j'ai compris à quel point on revenait de loin.
0: Et vous écrivez « Pourtant, je rêvais d'être prof de français comme la prof dont j'étais amoureuse qui racontait de jolies histoires d'une France qui ne ressemblait pas trop à la mienne quand j'y pense. Vous racontez aussi avoir grandi en banlieue avec de grandes lacunes scolaires et que personne ne vous avait dit que vous pourriez réussir. » Alors comment vous avez eu le déclic, à part cette conversation avec votre camarade qui vivait à Paris, comment vous avez, qu'est-ce qui a fait de vous une amoureuse des mots, qu'est-ce qui a fait de vous quelqu'un qui a eu envie d'aller à la fac, par exemple?
1: Oui, c'est un parcours un peu long, mais pour résumer, quand j'avais à peu près 28 ans, pendant le Covid, je me suis remise à lire parce que ça m'occupait et j'ai créé un Instagram où je faisais des chroniques de livres et je me disais comme ça fait un peu la petite carotte pour pouvoir se remettre à la lecture. Et en me mettant à lire et à écrire des chroniques, en fait, petit à petit, j'ai compris que j'aimais écrire et je me suis inscrite parce que j'ai voulu faire ce que je n'avais pas fait plus jeune, faire des études, un DU d'écriture créative à l'université de Cergy. Et là, je me suis retrouvée pendant un an à faire beaucoup d'ateliers d'écriture avec des gens très doués toute la journée. Et j'ai vraiment eu à ce moment-là une révélation. C'est pour ça qu'aujourd'hui, moi aussi, je donne beaucoup d'ateliers d'écriture. Pour pouvoir... en fait, on n'a jamais d'espace pour pouvoir écrire et encore moins partager ce qu'on a écrit et être écouté et lu sans que tout soit... axé sur l'orthographe, particulièrement à l'école. Et je trouve ça très important de créer ces espaces-là parce que tout le monde a quelque chose à raconter.
0: Et de transmettre. Aujourd'hui, vous êtes dans la transmission.
1: Tout à fait. Et j'écris aussi.
0: Bien sûr. Marion, pouvez-nous lire un second extrait de votre livre ?
1: Oui, bien sûr. On ignore qu'il existe des mondes qui ne connaissent que l'épicerie du coin, la couleur du béton et la marque du soda. Des mondes qui laissent glisser les années sans se demander la personnalité du nom de leur rue, de la primaire, du collège, du lycée. Sans se demander la couleur du béton en réalité. Des mondes à quelques pas. J'ai aimé ce monde. Ces esprits libres, ces noms de notre terre, souvent les héritiers d'une nouvelle ère, sûrement, traînés sur des bancs, les centres commerciaux, le dimanche, les arrêts de bus, où tout arrive trop tard et parfois n'arrive jamais. Les éclats de rire qu'aucun autre endroit ne m'a donné. Les cœurs sont puissants dans ma banlieue.

0: Marion Fritsch, cette ignorance d'autres mondes, elle existe encore? Elle s'est aggravée ou est-ce qu'elle s'est réduite?
1: Bah, c'est une bonne question. Moi, je pense qu'elle existe encore, évidemment, parce que c'est tellement quelque chose de systémique que c'est pas forcément facile que les choses aient pu changer en une dizaine d'années. Mais j'ose espérer que ça a évolué et qu'il y a encore beaucoup de chemin à parcourir et qu'il y a beaucoup de professionnels qui font ce qu'ils peuvent aussi. Donc, voilà.
0: Marion, vous n'aimiez pas au lycée qu'on vous demande d'où tu viens, c'est quoi tes origines? Vous répondiez toujours à côté pour que personne ne voie, je vous cite, le gouffre béant de mon identité éclatée. Est-ce qu'aujourd'hui vous êtes en paix avec votre identité?
1: Oui, tout à fait. Oui, aujourd'hui je suis en paix autant avec mon identité de d'où je viens, où je vais, que ce soit mes origines, que ce soit mes combats et mes engagements. Donc oui, mais ça prend du temps, ça prend peut-être même toute une vie, peut-être que c'est juste en cours encore.
0: Ouais. Et alors, est-ce que vous êtes allé sur votre île, ou plutôt l'île de vos ancêtres, Madagascar?
1: Oui, tout à fait, j'ai été il y a 2 ans seulement, donc j'ai attendu pas mal de temps pour pouvoir faire ce voyage, mais ça a été le plus beau voyage de ma vie, et oui, c'est fait.
0: Et alors, comment vous en êtes revenue?
1: Différente. Je pense que après ça, j'ai coupé mes cheveux, sorti un livre. Non, mais voilà, tout ce que j'essaye de dire, c'est que forcément, ça permet de mettre, des images et de se réconcilier avec d'où l'on vient, parce qu'on a tous une histoire. Et parfois, quand on est issu de l'immigration et qu'on est en France, mais que physiquement, ça se voit qu'on a des origines, c'est pas forcément facile à porter toutes ces questions qu'on nous pose auxquelles on n'a pas les réponses. Et c'était quelque chose aussi qui était très très commun dans ce lycée. On était beaucoup, beaucoup tous issus de la mixité. Et on avait tous des origines, d'ailleurs, quasiment, quoi. D'ailleurs, un petit peu dans le sens inverse, on disait que 2-3 blancs dans la classe. Donc, ce qui montrait bien que c'était vraiment très au cœur de nos sujets, de nos échanges et de nos discussions. Et voilà, et je trouve ça important de pouvoir aussi se réconcilier avec tout ça.
0: Mais vous ne parliez pas la langue malgache, alors que vos petits camarades, beaucoup parlaient l'arabe chez eux, ou un dialecte en tout cas.
1: Exactement. Et d'ailleurs, j'ai beaucoup mis l'arabe dans mon livre parce qu'elle était quand même très au cœur de notre argot. Donc, c'était assez marrant de voir comment on l'utilisait nous-mêmes avec une grande banalité. Et oui, eux avaient une identité peut-être un petit peu plus forte ou plus marquée, avec, comme je disais, tous les étés qui retournaient au bled, voilà, pour employer ces mots-là. Et je les enviais beaucoup parce qu'ils étaient aussi très fiers d'où ils venaient. Et c'est quelque chose qui est difficile de ressentir quand on ne sait pas d'où on vient.
0: Vous êtes convaincue que tout le monde peut lire, être touché par la poésie? Est-ce qu'avec ce roman, vous visez le même public que sur vos réseaux sociaux, ou est-ce que vous espérez en toucher un autre?
1: Non, j'espère. Enfin, évidemment, j'ai envie que ceux qui me suivent me lisent et apprécient aussi cet ouvrage. Mais effectivement, j'espère toucher un public plus large, comme des adolescents, comme des professeurs, comme peut-être aussi un public plus lecteur, plus littéraire, plus averti aussi, d'aller un petit peu traverser des frontières et permettre de déposer un sujet sur la table qui n'est pas toujours abordé et qui met en lumière une minorité et des personnes qu'on n'écoute pas souvent.
0: Vous avez publié des recueils de poèmes, des textes sur les réseaux sociaux. Qu'est-ce que ce roman vous a permis de dire que la poésie pure ne permettait pas ?
1: Ce roman m'a permis de raconter une histoire. Donc forcément, la poésie, c'est toujours un petit peu plus limité. Pour ça, c'est autre chose comme type d'émotion. Et je pense que j'ai pu témoigner d'un vécu. Et témoigner d'un vécu qui est par mon regard, mais qui est celui de tant de personnes et de tant de jeunes et de tant de populations. Et c'était ça dont je suis contente d'avoir pu, sur une année qui est en l'occurrence, est-ce qu'ils vont avoir le bac, c'est ça quand même, il y a une histoire, pouvoir mettre en lumière toutes ces vies, quoi, finalement.
0: Et d'ailleurs, ils s'en sortent tous plutôt bien avec
1: plutôt
0: le bac.
1: Bien, ouais. Effectivement, ouais, franchement, ouais, plutôt bien.
0: Marion, vous restez avec nous. Comme chaque lundi, on va retrouver maintenant notre chronique ailleurs. On prend la direction de Kigali, où le centre culturel francophone du Rwanda s'apprête à fêter ses 5 ans, les 29 et 30 mai, vendredi et samedi prochains. Lifou Messika, bonjour.
2: Bonjour.
0: Vous êtes directrice déléguée de l'Institut français. Avant d'évoquer le programme des festivités, expliquez-nous le rôle que tient depuis 5 ans l'Institut français du Rwanda, pays de plus en plus anglophone.
2: Alors évidemment, c'est suite à tout ce qui s'est passé entre la France et le Rwanda, mais avec le réchauffement des relations entre la France et le Rwanda, justement en 2021. Depuis lors, on a cessé de promouvoir la langue française au sein de toutes les communautés et principalement aussi auprès des écoles. Donc notre rôle, il est quand même assez essentiel dans le sens où on est aussi centre d'examen, centre de langue, donc l'enseignement du français, les partenariats avec l'OIF, l'Organisation internationale de la francophonie. Tout ça, en fait, crée un écosystème qui porte le renouveau, entre guillemets, du français ici au Rwanda, de coopération qui grandit sur plusieurs domaines.
0: Alors, venons-en à la soirée festive de vendredi. Comment l'avez-vous conçue? Comme un espace de rencontre entre justement artistes francophones et anglophones?
2: Alors, l'idée, c'était plutôt de se dire, en fait, ça fait 5 ans qu'on existe et grâce aux artistes rwandais principalement, on a réussi à avoir un rayonnement précieux parce que quand il y a des artistes rwandais, c'est assez mathématique de programmer, il y a du public rwandais. Et donc c'était aussi l'intérêt. Et l'idée qui a jailli, c'était vraiment de se dire, en fait, tous ces artistes qui sont là, c'est grâce à eux. Donc en fait, cette journée, enfin cette soirée, en tout cas, ça doit être la leur. Donc on a fait une sélection d'une petite dizaine de personnes qui sont là pour quelque part représenter l'ensemble de la scène artistique rwandaise. Sont entre guillemets bénévoles, c'est-à-dire qu'en fait, ils ont vraiment choisi de venir offrir 5, 10 minutes, 15 minutes de leur temps pour fêter ça avec nous. Donc vraiment, je les remercie vraiment beaucoup parce que c'est grâce à eux que ça va vraiment être un moment, je pense, inoubliable.
0: Et il y aura à la fois de la danse et de la musique.
2: C'est ça, en fait, on a imaginé quelque chose avec les différentes sortes d'art représentés, donc danse, musique, DJing. En fait, on a aussi une performance collective. L'idée aussi, c'est que comme ils se connaissent, ils ont pu créer des moments vraiment uniques, de se dire, tiens, pour l'occasion, on va faire quelque chose ensemble. Et ça, c'est vraiment précieux. Vraiment, c'est pluridisciplinaire et vraiment avec l'idée de représenter l'ensemble de la scène artistique rwandaise.
0: Et la journée porte ouverte de samedi, quelle sera sa tonalité?
2: Alors, sa tonalité, c'est vraiment de placer la langue française comme un espace de partage, de création et d'opportunité, avec l'idée qu'on n'est pas juste la France, mais la francophonie, avec la présence de nos partenaires, notamment le Canada, la Suisse, le Luxembourg, le Gabon. Pour cette première édition, en tout cas, seront présents ces quatre-là. Mais l'idée, c'est de faire ça 3 fois par an pour vraiment rassembler autour du français.
0: Merci beaucoup, Lifou Messika, d'avoir été en ligne avec nous. Bonne journée à Kigali et bon anniversaire à l'Institut français du Rwanda.
2: Merci beaucoup.
0: Marion Fritsch, on parlait tout à l'heure de transmission. Vous avez un projet d'atelier d'écriture dans des collèges et lycées à partir de ce livre, de ce roman, L'école de la vie. Qu'espérez-vous qu'un élève de terminale aujourd'hui retienne de l'école de la vie?
1: Ben, j'espère qu'il se dira que, entre guillemets, il n'est pas seul, qu'il se retrouve dans un des textes ou qu'il retrouve ses camarades dans le texte et puis qu'il puisse peut-être voir simplement qu'il existe aussi ce type de conditions-là ou au contraire qu'il s'y retrouve complètement et comprenne que ce qu'il traverse, c'est quelque chose, voilà, de collectif aussi.
0: Mais vous avez envie d'aller en banlieue ou même dans des lycées
1: Mais
0: n'importe où.
1: je pense que partout où on peut faire écho, c'est hyper important. J'ai par exemple, j'ai été invitée par une librairie qui est dans les Pyrénées et qui m'a dit, même si ici c'est la campagne, ça nous parle énormément et nous jeunes, ça va leur parler. Donc vous voyez, ça traverse, je pense, bien plus qu'un sujet de banlieue en réalité, hein.
0: Alors vous préparez un seul en scène pour la fin de l'année, on aura peut-être l'occasion d'y revenir, et vous avez monté à Paris une scène poétique poé queer. C'est un peu comme un comédie club avec une thématique queer, c'est bien ça?
1: Tout à fait, oui. J'ai créé cette scène il y a 3 mois avec à chaque mois un line-up de poètes queer qui abordent des thématiques queer et je trouvais ça très important parce qu'aujourd'hui il y a vraiment un public et voilà de créer des espaces aussi communautaires et engagés qui permettent à chacun de pouvoir s'exprimer dans un espace safe et inclusif.
0: Merci beaucoup Marion Fritsch d'avoir été notre invitée. Je rappelle
1: Merci.
0: le titre de votre premier roman, L'école de la vie, paru chez Albin Michel. Merci à Laura Pinto à la réalisation et à Cécile Lavolo à la programmation. Dans 10 minutes, vous avez rendez-vous avec Caroline. Caroline Lachowski. Bonjour Caroline.
3: Bonjour Chantal.
0: Au programme aujourd'hui.
3: Jusqu'où nous entraînerons les oiseaux migrateurs de la Bretagne jusque sur l'île de Ngor, au Sénégal.
0: Voilà, donc autour de la question, c'est dans 10 minutes avec Caroline Lachowski.

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2: 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Et l'on retrouve pour le journal Charlotte Hydrac. Bonjour Charlotte.
3: Bonjour Chantal, bonjour à toutes et à tous. Des progrès, mais pas d'accord imminent, selon Téhéran, à propos des discussions avec les États-Unis pour mettre fin au conflit au Moyen-Orient. Un appel à désarmer l'intelligence artificielle pour l'empêcher de dominer l'humain. Appel du pape Léon XIV dans sa première encyclique. Les défis face à Ebola. En RDC, foyer de l'épidémie, l'OMS fait état de plus de 900 cas suspects. L'Ouganda annonce deux nouveaux cas confirmés. 33,5 degrés enregistrés ce lundi près de Londres. Le Royaume-Uni bat son record de chaleur pour un mois de mai. Un épisode qui touche également la France. Et puis on sera en direct des courts surchauffés du tournoi de tennis de Roland-Garros. Le dernier pour le Suisse Stan Wawrinka, vainqueur en 2015. On démarre par la lutte contre la fièvre hémorragique Ebola. L'Ouganda annonce donc aujourd'hui deux nouveaux cas d'infection, ce qui porte à 7 le nombre total de cas confirmés recensés dans le pays. En République démocratique du Congo, foyer de l'épidémie, l'OMS fait état de plus de 900 cas suspects, au moins 204 morts. L'épidémie s'étend rapidement, s'inquiète Tedros Ghebreyesus, le directeur de l'OMS, qui appelle à plus de solidarité et de dons face aux nombreux défis que pose cette épidémie.
4: Tout d'abord, le retard avec lequel l'épidémie a été identifiée veut dire qu'aujourd'hui, nous devons la rattraper alors qu'elle s'étend très rapidement. Nous avons accéléré la riposte, mais l'épidémie nous distance. Deuxièmement, comme vous le savez, l'insécurité règne en Ituri et dans le Nord Kivu. Les combats se sont intensifiés ces derniers mois, provoquant le déplacement de plus de 100 000 personnes. Il y a également un problème de méfiance des locaux vis-à-vis d'organisations étrangères. La semaine dernière, nous avons enregistré deux incidents de sécurité dans des centres de santé. Rétablir cette confiance est primordial pour que nous puissions mettre en place une riposte à cette épidémie et c'est aujourd'hui une priorité. Enfin, il n'y a pas de vaccin contre ce virus. Dans le passé, il n'y a eu que deux épidémies de ce variant Bundibugyo, l'une en Ouganda en 2007 et l'autre en RDC en 2012.
3: Le directeur donc de l'Organisation mondiale de la santé, propos recueillis par Alexandra Branjon. Les grandes manœuvres au Sénégal après le limogeage par le président Bassirou Diomaye Faye de son premier ministre et ancien compagnon de lutte Ousmane Sonko. Après la démission du président de l'Assemblée hier, le Parlement doit décider demain en séance plénière qui le remplacera. A priori, la voie est ouverte pour Ousmane Sonko pour qu'il retrouve son siège de député, voire donc accéder au perchoir, mais la question divise la classe politique. De nouveaux appels de l'armée israélienne à évacuer des localités au Liban, dans le sud, 10 villages sont concernés avant des attaques prévues contre le Hezbollah pro-iranien. L'offensive israélienne au Liban, c'est l'un des points qui bloque les discussions entre Washington et Téhéran. Il y a des progrès, dit l'Iran, ça avance, mais pas d'accord imminent. Et puis selon le président américain, il y aura un accord excellent et significatif ou pas d'accord. C'est ce que Donald Trump écrit sur son réseau social. Le message fort du pape Léon XIV prend position sur les chamboulements majeurs liés à l'intelligence artificielle. Thème central de son encyclique, présenté tout à l'heure en personne, sa première depuis son élection il y a un an maintenant. Le document est intitulé Magnifica Humanitas, Humanité Magnifique. Et Léon XIV met donc en garde sur les dangers de l'IA. Il appelle à reprendre le contrôle. Dans cette encyclique, le pape demande également pardon pour le retard avec lequel l'Église a condamné l'esclavage. C'est une blessure dans la mémoire chrétienne, selon lui. Décryptage de François Mabi, chercheur au CNRS et directeur de l'Observatoire géopolitique du religieux à l'IRIS.
5: le pape en profite pour évoquer un sujet qui est important dans l'histoire de l'Église, qui lui tient sans doute à cœur, compte tenu du fait que lui-même a beaucoup voyagé, a vécu au Pérou, et donc il est attentif à ce qu'un certain nombre de pays qui ont été l'objet de colonisation ont vécu. Et donc il a inséré effectivement dans cette encyclique quelques lignes sur l'attitude de l'Église. On sait bien que l'Église catholique est fautive sur bien des sujets. Vous savez, on parle d'État voyou, de rock state. On pourrait dire que des pans entiers de l'activité de l'Église catholique ont été criminels et que l'Église catholique, aussi intéressante puisse-t-elle être, présente aussi quelques traits d'Église voyou ou a commis des erreurs et pas des moindres dans le passé. Et là, le pape Léon a le courage, on peut dire, d'aborder cette question et sans doute y aura-t-il d'ailleurs des suites à cette déclaration.
3: Voilà, analyse du chercheur au CNRS François Mabille, invité d'Anne Cantner à la mi-journée. Entretien à retrouver sur RFI.fr.
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3: Cet avertissement-là du ministère russe des Affaires étrangères, Moscou, vient d'appeler les ressortissants étrangers et les diplomates à quitter Kiev, donc la capitale ukrainienne, cela avant de nouvelles frappes russes. Le communiqué du ministère indique que les bombardements viseront des centres de décision et des entreprises du complexe militaro-industriel à Kiev. Plus d'informations dans nos prochaines éditions. Des habitants qui révoquent leur propre maire. Nous sommes en Pologne, à Cracovie précisément, la deuxième ville du pays. Hier, le référendum d'initiative citoyenne a abouti à la destitution d'Aleksandr Michalski après 22 ans à la tête de la commune. Cette forme de scrutin, elle n'est pas exceptionnelle en Pologne. C'est en tout cas une mauvaise nouvelle pour le camp du Premier ministre Donald Tusk à un an et demi des législatives. Reportage à Cracovie, Adrien Sarlat.
6: Le collectif citoyen à l'origine du référendum n'a pas manqué de faire éclater sa joie face au résultat du scrutin.
7: Mesdames et messieurs, après chaque nuit, le jour finit par se lever. Et c'est ce qu'il s'est passé à Cracovie.
6: Accusé d'avoir creusé la dette municipale, de pratiquer le népotisme et de ne pas respecter ses promesses électorales, Aleksandr Michalski a été désavoué par 97% des suffrages exprimés hier. Dans les rues de Cracovie ce matin, Martin se dit satisfait. Il est allé voter pour protester entre autres contre les zones à faible émission mises en place par la mairie.
8: Ces zones sont importantes bien sûr, mais il aurait fallu les faire autrement pour ne pas qu'elles s'étendent sur une surface aussi grande, car elle pose des difficultés aux habitants de la banlieue de Cracovie qui travaillent ici. Or, ils contribuent aussi aux impôts de la ville.
6: Mais en réalité, le maire n'a été révoqué que de justesse. Seuls 30% des Cracoviens se sont rendus aux urnes, soit juste au-dessus du seuil de 27% pour rendre le scrutin valide. Comme 2/3 des habitants, Christina, elle, a préféré rester à la maison.
9: Le taux de participation montre bien que ça n'était pas la décision de la majorité des Cracoviens, mais d'une minorité d'entre nous. Je n'ai pas vraiment compris ce qu'on reprochait au maire. Je pense que c'était surtout une manœuvre politique.
6: À 18 mois des élections, les experts craignent que cette situation n'entraîne une vague d'initiatives similaires dans d'autres villes de Pologne, paralysant ainsi l'action des élus locaux du camp Tusk qui craindraient de pouvoir être renversés à tout moment. Adrien Sarlat, Cracovie, RFI.
3: Un record au Royaume-Uni, record historique de température pour un mois de mai, avec 33,5 degrés enregistrés près de Londres. La France aussi concernée par cette vague de chaleur exceptionnelle et précoce liée au dérèglement climatique, d'après les scientifiques. La chaleur qui met les joueurs à rude épreuve au tournoi de tennis de Roland-Garros, à Porte d'Auteuil, à Paris, où l'on vous retrouve, Eric Mamrut, en direct. Et actuellement, le vétéran suisse Stan Wawrinka vit peut-être les derniers instants de sa carrière.
10: Oui, l'échéance tant redoutée par lui et ses supporters arrive. Elle est toute proche puisque Stan Wawrinka est mené 2-1 face au néerlandais Jesper De Jong, le 106e joueur mondial repêché après avoir été éliminé des qualifications suite au forfait d'Arthur Fils que Stan Wawrinka devait affronter initialement. 5-4 pour De Jong qui va servir dans cette quatrième manche pour le gain du match et pour sortir Stan Wawrinka, l'envoyer, non pas à la retraite, il la prendra à la fin de l'année, mais lui faire vivre ses derniers instants Porte d'Auteuil, ici à Roland-Garros, tournoi qu'il a remporté en 2015. Stan Wawrinka qui s'est bien battu, qui se bat toujours après quasiment 3 heures de jeu, comme d'habitude. Mais le bison, comme il est surnommé, à chaud, très chaud, à 41 ans, c'est dur, sous le cagnard parisien. Il est tout rouge, le visage rougi, les cheveux trempés, et ça devient très compliqué face à un adversaire qui n'est pas maladroit du tout sur terre battue. Un hommage, on a vu la directrice du tournoi, Amélie Mauresmo, au bord du court, sera rendue à Stan Wawrinka pour célébrer sa grande carrière à Roland-Garros. Mais bon, sait-on jamais.
3: Sait-on jamais. Eric Mamou est en direct. À tout à l'heure pour le dénouement de ce match. Tout de suite, Caroline Lachowski. Bonne émission et bon après-midi.
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16: Bonjour, ravie de vous retrouver, chers amis auditrices et auditeurs, avec Thibaut Baduel à la réalisation, pour suivre un phénomène inouï. La migration de centaines de milliers d'oiseaux marins qui descendent vers le Grand Sud en automne, parcourant des dizaines de milliers de kilomètres, traversant tous les océans pour hiverner dans l'hémisphère sud. Comment savent-ils où et quand partir? Comment s'orientent-ils? Et comment survivent-ils à ces vols transatlantiques et transpacifiques? Pour tenter de percer quelques-uns de ces mystères, l'ornithologue Philippe Dubois a trouvé le spot, l'endroit idéal. La petite île de Ngor, en face de Dakar, point de passage de centaines de milliers d'oiseaux en route vers l'hémisphère sud. Une saison à Ngor où le récit d'une mission ornithologique aussi inédite que fantastique, partagée par Philippe Dubois et la naturaliste et philosophe Élise Rousseau dans Les Guetteurs, ouvrage inclassable et magique dont nous avons un exemplaire à vous faire gagner. Autour de la question pourquoi et comment guetter et compter les oiseaux migrateurs, nous sommes également en direct avec le naturaliste tout-terrain Marc Giraud, formidable auteur et passeur de nature, qui vient de publier aux éditions Delachaux et Niestlé « Comprendre facilement les oiseaux ». Tout un programme très réussi aussi. Bienvenue pour commencer par les observer, les oiseaux. Dans leur migration transatlantique, on plante le décor avec cet extrait d'une si longue lettre de l'écrivaine sénégalaise Mariam Abba.
17: Notre halte préférée était la plage de Ngor, située au village du même nom, où de vieux pêcheurs barbus raccommodaient les filets sous les bénitiers. Sur le sable fin, rincé par la vague et gorgé d'eau, des pirogues peintes naïvement attendaient leur tour d'être lancées sur les eaux. Dans leurs coques luisaient de petites flaques bleues peintes du ciel et du soleil. Mariam Abba, une si longue lettre.
16: Mariam Abba, que vous citez en exergue de votre ouvrage « Les guetteurs », Philippe Dubois et Élise Rousseau, bonjour. Bonjour à tous les
18: bonjour.
16: Deux.
18: Bonjour.
16: Merci d'être en duplex avec nous depuis Quimper, dans les studios de Radio France, ici Brèze Isel. D'ailleurs, on est un peu, en vous écoutant et en écoutant cet extrait d'une si longue lettre de Mariam Abba, dans la situation du lecteur de vos guetteurs entre Bretagne et Sénégal, Belles et Ngor, par échange de lettres et de comptage d'oiseaux migrateurs, plus de 650 individus recensés en un automne à Ngor. On va y revenir avec vous deux, mais d'abord, saluons ensemble Marc Giraud, naturaliste et passionné d'oiseaux comme vous, qui est en direct avec nous en studio. Bonjour Marc Giraud.
19: Bonjour Caroline, bonjour à toutes et à tous.
16: Merci d'être en direct donc avec nous en studio autour de votre nouveau petit guide « Comprendre facilement les oiseaux qui nous sont familiers » en Europe, et parmi lesquels on compte évidemment de petits migrateurs qui font de très très longues routes. Et bonne nouvelle, vous nous avez apporté un exemplaire supplémentaire, donc on pourra aussi faire gagner votre ouvrage, Marc Giraud.
19: Bien sûr,
18: Avec joie.
16: Autour de la question, jusqu'où nous entraîneront les oiseaux migrateurs? Alors pourquoi et comment, je m'adresse cette fois-ci à Philippe Dubois, pourquoi et comment on trouve à la date dans votre carnet de terrain du 30 août 1990, à la pointe des Almadies, j'ai découvert un site de migration extraordinaire. C'est la petite île de Ngor. Décrivez-la nous, cher Philippe, et surtout pourquoi? Pourquoi est-ce que cette toute petite île en face du village de Ngor est un passage pour tous les oiseaux migrateurs marins?
10: Oui, alors j'étais effectivement au Sénégal fin août 1990 pour une mission scientifique et j'avais encore deux ou trois jours avant de rentrer en France. Et Dakar et l'île de Ngor sont situées au bout de la péninsule du Cap-Vert. Mm-hmm. Et je m'étais dit, voilà, c'est la période où en France on a de la migration d'oiseaux marins. Si j'allais regarder un petit peu ce qui se passe là-bas, ça serait intéressant. Et dès la première heure d'observation, j'ai commencé à voir un flot continu d'oiseaux qui migraient vers le sud, des oiseaux venant de l'Arctique sibérien ou scandinave. Mm-hmm. Et j'étais absolument fasciné de voir que à cet endroit passaient autant d'oiseaux, parce que la littérature scientifique n'en disait pas un mot. Donc, au bout de deux jours, trois jours d'observation, je suis rentré et je me suis dit, mais il faut absolument revenir pour essayer de quantifier. Et puis, il y a eu du temps, beaucoup de temps qui s'est passé, mm-hmm. parce que c'est compliqué de monter
16: une telle mission ornithologique.
10: Donc, pour faire très court, pendant toute cette période entre 1990 et 2023, date à laquelle nous sommes retournés mmh. là-bas, il y a quelques équipes qui sont allées, françaises, scandinaves, anglaises, mais qui n'y restaient en général que deux semaines, voire trois semaines, mais pas mmh. plus. Donc l'idée était de voilà. Et cette île est absolument extraordinaire puisqu'elle est juste au nord. Elle est à 500 mètres au nord de la côte, mais quand vous êtes sur l'île, vous êtes vraiment face à l'océan, dans un lieu absolument paradisiaque. Et on est vraiment aux premières loges pour observer ces oiseaux qui finalement passent ici parce que on se trouve pas loin d'une zone de ce qu'on appelle de upwelling, c'est-à-dire de remontée d'eau froide au large du Sénégal, qui attire les oiseaux parce qu'elles sont extrêmement riches en poissons, en zooplancton, et c'est vraiment une zone tout à fait importante pour les oiseaux qui peuvent y faire halte pour s'y nourrir. Voilà.
16: Et donc c'est vraiment un point d'observation et de comptage, on va y venir, absolument fantastique, cette petite île de Ngor. Vous avez d'ailleurs fait appel à des étudiants et à des professeurs de l'UQAD, de l'université Cheikh Anta Diop de Dakar, pour venir compter avec vous. On va y venir parce que c'est un boulot de dingue, si j'ose dire, de fou complètement. Et vous avez entraîné, alors pas seulement pour compter, mais pour, comment dire, échanger. Vous avez entraîné Élise Rousseau. Élise Rousseau, elle est naturaliste, elle est aussi autrice, philosophe. Élise Rousseau de la Bretagne, jusqu'à l'île de Ngor. Vous avez, vous aussi, observé, vous êtes tombé sous le charme à la fois des oiseaux et des Sénégalais qui vivent sur l'île de Ngor.
20: Oui, bien sûr, j'ai adoré, on est allé plusieurs fois au Sénégal et bien sûr j'adore ces lieux et ces habitants. Et ce qui était assez merveilleux en fait dans cette histoire, c'est que finalement les oiseaux que moi je voyais passer en Bretagne, bah, finalement peut-être 15 jours après arrivaient devant les yeux de Philippe et des étudiants et de tous ceux qui suivaient la migration des oiseaux à Ngor. En fait, on voyait peut-être qu'on voyait les mêmes oiseaux passer, en fait en tout cas c'était le même flux migratoire et c'était comme un trait d'union entre la Bretagne et le Sénégal.
16: Et très, très joliment raconté, hein, sous la forme épistolaire par tous les deux, un dialogue épistolaire par lettre interposée entre Philippe et Élise. On reviendra sur toutes ces conditions-là. J'ai dit, vous avez compté 650 000 individus oiseaux qui migraient d'une centaine d'espèces différentes en tout. Alors, une des plus emblématiques, je ne sais pas, ce serait quoi les sternes, Philippe, qui parcourent quoi 90 000 km par
10: oui,
16: an.
10: J'ai ah bien oui. lu. Non, vous avez bien lu. C'est vrai qu'une des plus emblématiques, c'est la sterne arctique qui niche dans la toundra sibérienne, canadienne, scandinave et qui passe l'hiver dans les eaux subantarctiques, c'est-à-dire entre l'Afrique du Sud et la péninsule antarctique, qui va donc faire d'abord 30 000 km aller-retour de migration et puis, comme ça ne suffisait pas, pendant tout l'hiver, elle va se balader entre océan Indien, Pacifique, océan Atlantique, puisque toutes les eaux se retrouvent vers le Pacifique sud. Et si bien qu'un oiseau dont l'espérance de vie d'environ 25 ans aura parcouru à peu près la distance qu'il y a entre la Lune et la Terre
18: En aller-retour, elle aura parcouru 2,5 fois. C'est donc 2,5 millions de kilomètres. Enfin, c'est absolument ahurissant. Tout en vivant 300 jours par an avec le jour en permanence, H24, puisque quand elle niche dans la péninsule, en région arctique, oui. Eh ben, il fait nuit et il fait jour 24-24. Et quand elle est en hiver dans l'Antarctique, c'est... Oui. Voilà, c'est la région australe, et à cette époque-là, eh bien, il fait jour 24 heures sur 24. Il y a juste la petite période de migration entre l'Europe et l'Afrique équatoriale, où elle va connaître effectivement l'alternance nuit-jour. Mais sinon, toute sa vie, elle le vit à la pleine lumière. Et son nom scientifique de Sterna, oui. Parasidiaca, finalement, lui va très bien, je trouve.
16: Marc Giraud, c'est fascinant, ces oiseaux migrateurs. On va en parler tout au long de cette émission, mais là, le parcours insensé de ces oiseaux, de ces sternes qui vivent, elles réussissent quand même l'exploit de vivre, comme nous disait Philippe, au jour, toute l'année, et de parcourir des distances.
21: Et elles
16: ne
21: passent pas lourd.
16: Un
21: des oiseaux qui me fascine le plus, c'est le martinet noir, qu'on voit un peu partout, qui migre aussi, qui peut faire 500 km par jour.
16: Ah, ouais.
21: Alors, on a calculé qu'un martinet de 16 ans, avec lui, fait 8,5 fois le trajet aller-retour de la Terre à la Lune. Il ne se pose jamais. Ils dorment en volant, ça c'est les premiers aviateurs qui s'en sont rendus compte parce qu'ils percutaient des oiseaux à 2-3 km d'altitude.
16: Parce que les oiseaux dormaient en volant.
21: Ils dorment en volant, comme les dauphins dorment d'un seul cerveau, d'un seul hémisphère. Donc ils vont très haut et ils se laissent planer. Ils s'accouplent en vol, ils se nourrissent en vol, enfin ils se posent quasiment jamais.
16: Ils font tout en vol.
21: Et on les a au-dessus de la tête, on les entend en ce moment, en métropole, partout. Il y a plusieurs espèces de martinets, mais le martinet noir, c'est le plus courant. Quoi.
16: Et puis printemps et automne, on va y revenir à ces questions de saison, autour de la question jusqu'où nous entraînerons tous ces oiseaux migrateurs, avec tout de suite une première question pour vous trois, soulevée par ma consoeur Elsa Couder, qui dirige la rubrique Science du site The Conversation.
22: Bonjour, j'aurais aimé savoir comment les oiseaux migrateurs savent où ils doivent aller.
16: Qui veut répondre? Philippe Dubois, l'observateur, le guetteur.
18: Oui, alors, est-ce qu'ils savent? Est-ce que le mot savoir, c'est compliqué. Dans la migration, dans le phénomène de migration, il faut savoir qu'il y a de l'acquis et il y a de l'inné. C'est-à-dire qu'un adulte qui a déjà fait plusieurs fois un voyage entre son aire de reproduction et son aire d'hivernage sait où il doit aller. Donc ça, il n'y a pas de souci. Mais quid, par exemple, du coucou? Faut rappeler que le coucou est une espèce parasite, c'est-à-dire que la femelle pond un œuf ou plusieurs dans un nid d'une autre espèce, parasite, et notre coucou va naître le premier, parfois dans le nid d'une espèce qui est totalement sédentaire, qui ne voyagera jamais. Et comment se fait-il que par un beau matin de juillet, ce jeune coucou qui est tout seul parte en migration et va rejoindre la forêt équatoriale où il va passer l'hiver, alors qu'il n'est jamais allé, alors qu'il est accompagné de personnes. Donc là, on pense qu'il y a probablement un facteur génétique, c'est-à-dire que le trajet de la migration est en partie inscrit dans son génome. Voilà. Donc c'est ce côté inné qui fait que il sait quand il faut partir, il sait où il faut partir et il arrivera au bon endroit.
21: Ça c'est un mal éduqué, mais il s'en sort bien.
18: C'est ça.
16: Merci Marc Giraud pour cette précision. Alors, vous les avez comptés. C'est un boulot de dingue, je l'ai dit, sur les deux nord, cette mission ornithologique. Elle vous a mené donc à compter chacun des oiseaux migrateurs qui passaient au-dessus de votre tête. Combien vous avez compté? 650 000 quelques mois?
18: Oui, c'est un minimum parce que lorsque le dernier observateur est parti début novembre, il nous a dit en rentrant en France que le flux continuait. C'est-à-dire qu'on était persuadés, parce que nous, en France, la migration est des oiseaux marins, elle va durer un mois ou deux. Et là, au bout de 3 mois, ça continuait à passer. Donc, on en a compté 650 000, mais on estime qu'il y a sûrement plus d'1 million d'oiseaux qui seront passés.
16: Pourquoi est-ce que vous avez passé la saison d'automne? Parce que nous, on se dit, comme on est en Europe, on se dit, c'est le printemps, ils arrivent pour passer l'été chez nous. Mais en fait, ils sont plus nombreux à aller vers le Grand Sud à l'automne.
18: Oui, parce que ils sont reproduits, donc il y a les adultes et il y a les jeunes, parce que l'idée aussi derrière, c'est d'essayer de quantifier ce flux, de quantifier les effectifs de chaque espèce, puisqu'on espère que d'autres prendront la suite et on pourra avoir comme ça sur le temps long des informations plus précises. L'automne, c'est effectivement la bonne période pour compter les adultes et les jeunes, ça donne une bonne indication aussi du succès de reproduction des espèces. Et puis, il se trouve aussi que Plus techniquement, les oiseaux passent plus près des côtes africaines à l'automne. Ils font une espèce de boucle. Mm-hmm. Alors qu'au printemps, ils ont tendance à migrer plus au milieu de l'océan Atlantique et donc être moins visibles des côtes.
16: Alors vous les suivez avec les yeux, vous les repérez, vous les comptez, il faut avoir les yeux bien ouverts, il faut rester assis pendant des journées entières, des nuits entières pour les observer.
18: 12 heures par jour,
16: pendant
18: 3 mois, oui.
16: Bravo les guetteurs. En tout cas, vous les observez, vous les suivez plus avec les yeux qu'avec les oreilles, car vous m'avez dit, Philippe Dubois, que les oiseaux ne chantent pas pendant leur nuit migratoire, ou beaucoup moins.
18: Alors, ils ne chantent pas, non, le chant étant vraiment l'apanage d'un oiseau qui est cantonné sur son territoire, oui, qui proclame son territoire, qui alerte les femelles qu'il est là. Par contre, en migration, les oiseaux continuent à avoir des cris, ce qu'on appelle des cris de contact, aussi bien en migration de jour que de nuit, et ces cris de contact, c'est une espèce de... Bah, c'est une façon de rester en lien en permanence. Alors, c'est des cris très simples. Alors, vous pensez bien que les oiseaux marins qui passaient à 100 mètres de nous, on les entend pas,
16: ben oui.
18: Mais effectivement, c'est une migration apparemment silencieuse, mais qui ne l'est pas complètement.
16: Vous l'avez enregistrée d'ailleurs, cette migration, alors pas du côté de Ngor, mais du côté de votre Bretagne, hein, c'est bien ça. Vous nous avez fait passer un son, alors dites-moi si je me trompe, mais un très joli son de courlis cendré. On va l'écouter, oui, et vous nous direz, Philippe, qu'est-ce que c'est que ce courlis cendré?
18: Oui.
16: Ce courlis cendré.
18: Oui, alors en fait c'est un courlis corlieux, mais c'est un cousin germain, mais c'est pas grave. C'est un oiseau qui est en train de passer au-dessus de chez moi en pleine nuit.
16: En Bretagne.
18: Au printemps, on est fin avril, c'est un oiseau qui revient de Guinée-Bissau où hiverne la population et il part vers l'Islande où il va nicher. Et vous voyez, là, il passe, il y a peut-être d'autres courlis corlieuses qui sont avec lui mais qu'on ne voit pas parce qu'on est en pleine nuit. Et ce cri, c'est ce cri de contact pour dire « je suis le courlis corlieux qui est en train de remonter vers l'Islande, les copains, je suis là ». Voilà.
16: Copains, je suis là, et Philippe Dubois m'a enregistré, le courlis corlieux, à 4h30 du matin, c'est bien ça?
18: C'est ça. Pendant que je dormais, puisque j'ai des enregistreurs automatiques.
16: Ah, voilà l'explication.
18: Qui enregistrent pour moi. Ah oui. Dors quand même la nuit.
16: Bon, bah, tant mieux, j'espère bien. Et vous en avez enregistré une autre. Alors, cette fois-ci, oui, c'est une grive Movis, enregistrée à 21h24.

0: parlait presque oiseau, Philippe Dubois, Marc Giraud aussi, il parle presque oiseau.
1: Oui, j'ai fait un dictionnaire, en fait.
0: Mais absolument.
1: J'ai traduit l'intraduisible, parce que ça, c'est évidemment nos conceptions à nous. Donc, le cri d'alarme qui veut dire attention, danger.
0: Ouais.
1: Il y a le cri de contact qui veut dire je suis là et vous. Parce que ça, c'est les petits oiseaux de groupe, ou les gros oiseaux, mais de groupe. Il y a le cri de la poule envers ses poussins qui veut dire à table, le cri de nourriture. Il y a tous ces cris-là. Et il y a les chants, en principe, des mâles. Parce que chez
0: oui,
1: nous.
0: Oui, en principe, les oiseaux, ce sont les oiseaux mâles qui chantent, en principe.
1: Alors, sous les climats tempérés, et ça, ça a été découvert notamment par une scientifique australienne, sous les tropiques, les femelles chantent tout autant.
0: Ah.
1: Et on pense qu'à la base, les femelles et les mâles chantaient tout autant. D'ailleurs, le rouge-gorge femelle chante sous nos climats. Et c'est probablement, ça c'est une hypothèse, la différence des saisons et le printemps qui est assez court qui a obligé les oiseaux à répartir les tâches. Donc les scientifiques.
0: Ah, donc en Europe, le printemps est assez court, donc il n'y a que les mâles
1: qui
0: chantent.
1: Voilà, ils ne peuvent pas tout faire tous les deux.
0: D'accord.
1: Voilà, donc la femelle couve souvent, le mâle chante généralement. Et comme c'est des scientifiques mâles occidentaux qui ont décrit les premiers la science, ils ont dit c'est les mâles qui chantent, etc. Mais les choses sont plus subtiles que ça.
0: C'est plus complexe.
1: Voilà,
0: et
1: quand les femmes sont venues dans la science, elles ont découvert un rôle des femelles bien plus important.
0: Tiens donc, les oiselles chantent aussi. Alors vous, Marc Giraud, vous aviez envie de nous faire passer un chant d'un oiseau que l'on connaît tous en Europe comme en Afrique, c'est l'hirondelle. L'hirondelle qui annonce le printemps, enfin pas toujours, mais l'hirondelle rustique que je propose d'écouter, enregistrée par Tom Stewart. On s'arrête sur cette hirondelle rustique, Marc Giraud. Alors, elle n'a pas le pied marin, c'est pas un oiseau marin, mais elle aussi,
1: elle traverse la Méditerranée tous les ans, quand même, deux fois par an.
0: C'est ça, hein, deux fois par an. Hein. Ouais,
1: et je l'ai observé en Afrique, notamment des rassemblements d'hirondelles rustiques. J'étais avec le photographe Vincent Munier, on était au Botswana. Il y en avait plein d'arbres et je me disais, si ça se trouve, c'est émouvant. Il y en a qui habitent dans mon village, et on ne sait pas en fait, parce qu'elles ont une espèce de GPS tellement précis qu'elles retrouvent toujours leur nid en Europe,
0: mais
1: aussi leur coin d'Afrique qui est toujours le même. Donc c'est quand même très très très précis, et ça c'est des petites boules de même pas 20 grammes, qui risquent beaucoup en traversant le Sahara, et le Sahara s'allonge avec le réchauffement,
0: le désert s'allonge,
1: et donc
0: bien
1: c'est
0: sûr
1: de plus en plus difficile. Il y en a, mais ça, Philippe pourrait le confirmer, il y en a qui commencent à moins migrer ou à ne plus migrer. C'est peut-être plus pratique pour elles.
0: Bien sûr. Mais c'est vrai que c'est très émouvant de se dire que les hirondelles ou les sternes ou autres, on peut les voir
1: on
0: les voit partout.
1: Finalement,
0: elles volent partout. Elles volent au-dessus de nos têtes. Autour de cette question des oiseaux migrateurs, alors comment s'orientent-ils? On a commencé à le comprendre un peu, mais comment se nourrissent-ils en vol? Vous avez commencé à le dire aussi, Marc Giraud. Mais en tout cas, on continue de s'interroger juste après avoir écouté un véritable hymne aux oiseaux signé du groupe de rock américain Hills qui devrait nous rassembler. I Like Birds sur RFI, bien sûr.

0: Blackbird sur RFI, amour et même passion partagée par nos invités. Le naturaliste Marc Giraud, auteur d'un petit guide pour comprendre facilement les oiseaux, est en direct avec nous. L'ornithologue Philippe Dubois et la naturaliste et philosophe Élise Rousseau. Non, oui c'est ça, Élise Rousseau, je ne me suis pas trompée sur son prénom, tout va bien. Sont en duplex avec nous depuis les studios de Radio France à Quimper, autour de leur ouvrage collectif Les Guetteurs, récit d'une mission ornithologique. Un automne, Anne Gore au Sénégal pour y observer, y guetter, y compter tous les oiseaux marins migrateurs qui survolent ce point de passage extrêmement fréquenté dans leur migration, toujours aussi fréquenté. C'est tout le sens de la question que vous pose ma consoeur Fiorenza Grassi du mensuel scientifique Epsilon.
1: Est-ce que ça arrive que des populations d'oiseaux décident de ne pas migrer? Et dans quelles circonstances?
0: Philippe Dubois, vous voulez répondre à cette question qui se pose de plus en plus avec le changement climatique, j'imagine.
2: Oui, bien sûr, il y a des espèces qui migraient, qui étaient des grandes migratrices, par exemple la cigogne blanche en France, jusqu'il y a une 30 ou 40 ans, les quelques couples qui nichaient en France étaient des migrateurs et la population espagnole très importante migrait toute vers l'Afrique subsahélienne, dès le Sénégal et puis jusque en Afrique centrale. Et peu à peu, avec le réchauffement climatique, les hivers de plus en plus doux, eh bien la population de la péninsule ibérique a commencé à se sédentariser. Elle est maintenant en grande partie sédentaire. Et de même, la population française qui maintenant compte plus de 1000 couples, 1500 couples, se sédentarisent petit à petit, c'est-à-dire que les oiseaux passent l'hiver en France.
3: Et on pourrait aussi parler, il y a justement des hirondelles à Guissenier en Bretagne, une petite population en fait qui depuis quelques années en fait a décidé de plus migrer finalement, de passer l'hiver. C'est vrai que les hivers en Bretagne sont doux et on a l'impression que c'est un peu une population qui fait un test de voir si c'est possible et pour le moment elles réussissent pas mal.
2: Et c'est très risqué parce que c'est vraiment et c'est erreur, hein, si rate c'est terminé. C'est-à-dire que s'il y a un coup de froid, les oiseaux meurent. En revanche, si l'hiver est doux et qu'elles arrivent à passer l'hiver sans encombre, ça veut dire qu'elles n'auront pas tout l'effort physiologique à faire pour remonter l'Afrique. Et deuxièmement, elles seront les premières à trouver les bons nids de leurs copines, éventuellement, pour nicher. Donc c'est gagnant-gagnant. Et il est possible que d'ici quelques décennies, les hirondelles, ou une grande partie des hirondelles françaises et européennes, ne migrent plus et restent en Europe.
0: Marc Giraud, ça nous apprend des choses sur le comportement.
4: C'est comme ça que les espèces
0: oiseaux,
4: évoluent. Ouais, elles évoluent physiquement et aussi dans les comportements. Ça, c'est ce qu'on appelle la plasticité comportementale. Il y a une sélection naturelle. Comme dit Philippe, il y a un risque. Donc, si elles sont éliminées, elles transmettront pas leurs gènes, je ne migre pas. Mais si elles sont pas éliminées, elles transmettront leurs gènes si c'est génétiquement transmissible. Et là, ça se répandra dans les populations et les hirondelles risquent de ne plus. Ou alors, une partie des hirondelles migrera et l'autre non. Enfin, tout ça, c'est passionnant.
0: Et justement, il y a pas mal de questions là-dessus de nos auditeurs et auditrices à Madagascar, fidèles de la famille Rakoto, justement à ce sujet, Aina Rakoto elle demande, est-ce qu'il y a un oiseau qui conduit tout le groupe? Est-ce que et Mamie et Bao Rakoto demandent si est-ce qu'on peut changer de destination en cours de route? Et aussi, est-ce qu'ils ont est-ce qu'ils sont conscients de la météo? Est-ce que pour un aléa climatique on peut changer de route? Ça fait plein de questions en même temps, mais qu'on regroupe. Est-ce qu'il y a un chef
4: juste pour les leaders, on sait que dans les vols en V, il y en a un qui est devant, qui prend tout le vent dans le bec, donc c'est épuisant, et il se relaie. Et les grues qui font ça étaient un symbole chez les Grecs de démocratie, c'est ce qu'on dit.
0: Et oui, parce que ça change de leader, de chef.
4: Voilà. Donc c'est de l'économie d'énergie, mais c'est pour tout le monde.
0: Philippe, vous voulez réagir là-dessus? Est-ce qu'ils peuvent changer de route et est-ce qu'ils sont conscients? Est-ce qu'à cause d'une tempête, un aléa climatique,
2: Ah oui, alors ça, c'est clair que les aléas climatiques lors des migrations peuvent effectivement conduire les oiseaux à se retrouver dans des endroits qu'ils n'avaient pas du tout prévus. Mm-hmm. Par exemple, à l'automne, les ornithologues prennent un grand plaisir à venir sur les îles bretonnes comme Ouessant ou Saint pour aller chercher toutes ces petits passereaux qui ont été soit déroutés par des vents anticycloniques de Sibérie et qui, au lieu de se retrouver en Thaïlande, se retrouvent à Ouessant, ou au contraire...
0: C'est pas pareil.
2: Ces oiseaux nord-américains qui devraient aller hiverner en Amérique centrale, en Amérique du Sud, et qui, déportés par une tempête ou un ouragan, se retrouvent elles aussi sur le littoral breton. Voilà. Mais effectivement, c'est et puis il y a aussi des oiseaux qui ont décidé de changer de voie de migration parce que c'était plus simple.
0: Si décider tout quatre... seul. Oui, oui, allez-y, bien
2: oui,
0: sûr.
2: Alors, moi, j'ai cet exemple qui est extraordinaire, c'est les fauvettes à tête noire. Les fauvettes à tête noire d'Europe centrale avaient l'habitude d'hiverner dans le bassin méditerranéen. Et puis il y a eu quelques fauvettes, c'est ce que disait tout à l'heure Marc pour l'hivernage. Il y a quelques fauvettes à tête noire qui, pour des raisons X, Y, se sont retrouvées dans les îles britanniques. Et puis finalement, les îles britanniques se sont avérées pas mal parce qu'il faisait pas si froid que ça. Et puis que les Anglais nourrissent beaucoup les oiseaux dans les mangeoires. Et petit à petit, eh bien, une partie de plus en plus importante de la population de fauvettes à tête noire d'Europe centrale se sont mis à hiverner dans les îles britanniques et même en Bretagne, c'est la même population. Et on s'est dit, c'est quand même assez marrant qu'elles y arrivent comme ça. Et on a fait cette expérience extraordinaire. On a élevé des jeunes fauvettes à tête noire allemandes en dehors de leurs parents.
0: Oui.
2: Et puis au moment de la migration, on les a mis dans une sorte de planisphère sur le sol duquel on a mis une encre noire pour voir, avec leurs petites pattes, parce que ce sont des migrateurs nocturnes, de voir dans quelle direction allaient se trouver les petites pattes. Mm-hmm. Et les petites pattes, le lendemain matin, on s'est aperçu que toutes ces pattes avaient une direction nord-ouest. Et si vous regardez une carte, nord-ouest, c'est les îles britanniques. Et ça veut dire quoi ?
0: Ça
2: veut dire que ça a été transmis génétiquement. Et que c'est inscrit maintenant dans les gènes. Ça rejoint ce que disait Marc tout à l'heure. C'est maintenant... transmis génétiquement, c'est ce que les Anglais appellent evolution in action, c'est-à-dire que l'évolution, c'est pas forcément 300 millions d'années, ça peut être quelques générations de fauvettes à tête noire qui ont pris ce comportement nouveau et qui est tout gagnant pour elles puisque la distance est beaucoup plus courte.
0: Et oui, donc pour elles, c'est moins de dépenses d'énergie.
2: Voilà.
0: Et ça confirmerait aussi ce que dit un autre auditeur à Madagascar qui dit mais finalement, il y a de moins en moins d'oiseaux migrateurs, dit-elle à Madagascar. Autrefois, il y avait beaucoup des ibis, des canards sauvage, et elle dit, voilà, est-ce que c'est lié, le fait qu'elle voit moins d'oiseaux migrateurs ?
2: Effectivement, il y a moins d'oiseaux qui vont moins loin, on en a parlé tout à l'heure pour les cigognes, il y a aussi le fait que malheureusement, il y a de moins en moins d'oiseaux, il ne faut pas oublier. On voit, nous ici, par exemple, en France, l'hiver en Bretagne, on voit des espèces qu'on ne voit plus, soit parce qu'elles ont cessé de migrer jusqu'en France, je pense à certains canards qui nichent dans le Grand Nord et qui ne viennent plus chez nous, soit parce que les effets se sont effondrés et tout simplement on n'en voit plus parce qu'il n'y en a plus.
0: Autour de la question de ces oiseaux migrateurs, de leur route et de leur territoire particulier, je vous propose un nouvel éclairage. C'est celui d'une philosophe que vous connaissez, Vinciane Despiez, qui s'est aussi faite éthologue pour étudier de près la question du territoire chez les oiseaux. Nous l'avions reçue pour son ouvrage « Habiter en oiseaux » paru chez Actes Sud. Je vous propose d'écouter Vinciane Despiez.
5: Les oiseaux migrateurs qui sont territoriaux, eh bien, ils reviennent au même territoire chaque année. Donc, par exemple, là, prenons le cas des bruants chanteurs qui ont été très, très bien étudiés par une magnifique ornithologue qui étudiait les bruants chanteurs de son jardin dans les années 30. Eh bien, en fait, il y avait... En plus, c'est très intéressant chez les bruants, c'est qu'il y en a qui migrent et d'autres qui décident de rester dans la région de Columbus en Ohio. Eh bien, ceux qui migrent, qui vont revenir, on les appelle donc les résidents d'été, contrairement aux résidents d'hiver qui restent là l'hiver. Ouais. Eh bien, ils migrent et quand ils reviennent, on voit, ils s'installent exactement à quelques mètres près à la place où ils étaient l'année d'avant.
0: C'est comme très étonnant, Marc Giraud, le fait qu'ils aient une adresse, un territoire, mais parfois chacun leur route aussi, les oiseaux migrateurs.
4: Oui, il y a une plasticité, justement. Oui. Rien n'est figé, c'est ça qui est intéressant.
0: C'est ça,
4: ce qu'on voit, c'est vraiment l'évolution en marche. Et ce que dit Vinciane, moi j'adore ce qu'elle fait, elle parle aussi du territoire, et elle rappelle que le territoire, c'est pas une propriété privée, barricadée et stable. C'est des lieux où l'oiseau se cache, se nourrit, se reproduit, et ça change au fur et à mesure des saisons. C'est pas non plus quelque chose de ennemi contre ennemi. Ouais. C'est aussi des espaces de contact et de dialogue parce que les oiseaux, même territoriaux, ont des relations sociales. Et c'est très intéressant cet éclairage de Vinciane là-dessus. Ouais.
0: Et on peut en savoir plus dans votre guide, hein, comprendre facilement les oiseaux. Élise Rousseau, j'ai envie de vous faire réagir parce que vous, alors on va le dire, c'est pas tout à fait un scoop. Hein, vous êtes en couple avec Philippe Dubois. Vous vous êtes rencontrés d'ailleurs tous les trois, vous avez ça en commun à la LPO, à la Ligue de protection des oiseaux. Mais vous, Élise, vous vous êtes passé, comment dire, des chouettes et des rapaces jusqu'aux oiseaux marins et aux oiseaux migrateurs. Et Philippe vous a entraîné jusqu'à Angkor, où vous avez pas seulement compté les oiseaux, mais appris à faire de la céramique et appris à faire le mafé aussi, si je ne m'abuse.
3: De la mosaïque, exactement.
0: De avec la mosaïque, pardon.
3: L'artiste Ariel Augry.
2: Que nous saluons, d'ailleurs, si elle nous écoute.
3: C'était vraiment un moment merveilleux. En fait, si vous voulez, on a un peu tissé la métaphore dans le long du livre entre le fait de la mosaïque, vous savez, c'est 1000 petits morceaux assemblés. Et la migration, c'est ça aussi, c'est des tas d'oiseaux qui sont assemblés. Et en fait, c'est aussi la vie qui est faite de plein de moments. Enfin, tout est mosaïque, en fait, si on réfléchit. Tout est rassemblement d'atomes, rassemblement du petit pour faire un ensemble. Et la migration des oiseaux, c'est ça, c'est tout. Chaque petit oiseau qui constitue ce flux migratoire absolument extraordinaire que les ornithologues ont pu observer au large de cette fabuleuse île d'Angkor. Ce que je dois dire aussi, oui. Et je pense que Marc ne me contredira pas, c'est que tous les ornithologues ne sont pas capables d'être des guetteurs pendant 12 heures par jour, pendant des jours et des jours et des jours et des mois.
0: Marc est bien,
3: par exemple. Oui. Moi, je n'en suis pas capable.
0: Ouais. C'est fou hein, de rester assis à regarder le ciel, à observer, à compter. À compter, clic-clic et à repérer chaque espèce.
3: Et ça leur donne quelque chose. Enfin, je pense que c'est faut rentrer presque dans un état de méditation. Moi, je trouve que c'est un peu des moines soldats de l'ornithologie, en fait, cette espèce de bouddhistes. Ils sont assis sur leur chaise, ils bougent pas pendant 12 heures. Moi, je vous assure, et les étudiants qui étaient avec nous de l'université étaient aussi impressionnés. Et ils ont joué le jeu. Et moi,
0: étudiantes de Lucas, de l'université Cheikh Anta Diop de Dakar.
3: Je trouve qu'ils ont fait un travail génial parce que moi, je me dis, j'aurais pas réussi. Il y en a une notamment qui est restée 2 mois avec eux, je crois. Alors qu'elle n'était pas à la base spécialement ornithologue, elle s'est formée avec eux. Et je trouve que c'est génial d'avoir vu ces jeunes aussi se mettre à cette ornithologie qui est vraiment un espèce de sacerdoce ornithologique. C'est quand même très particulier.
0: Marc a l'air de confirmer, hein, c'est trop...
4: Oui, c'est une école de patience un petit peu radicale, on va dire.
0: vous pensez à quoi, Philippe, quand vous comptez les oiseaux 12 heures d'affilée assis?
2: Moi, comme le disait Élise, pour moi, ça confère à la méditation de pleine conscience. Vous êtes assis, dos au monde, puisque vous regardez la mer, hein, dos au monde, dos au continent. Vous regardez deux bleus, le bleu de la mer et le bleu du ciel, avec quand même donc relaxé, et tout en étant très concentré sur votre longue vue, votre jumelle, parce qu'il va falloir repérer le groupe de 10, 20, 100 oiseaux en migration. Il va falloir en quelques secondes, parce que ça passe vite, hein, les compter, les estimer, se dire il y a combien d'individus de chaque espèce, et puis voilà, on va attendre le groupe suivant. Mais en même temps, vous avez vous sentez que au fur et à mesure votre respiration ralentit, vous décontractez, et je peux vous dire que même si vous êtes un peu rincé et lessivé au bout de 12 heures, vous êtes en même temps complètement psychologiquement vidé, mais ça fait un bien extraordinaire. Moi, j'ai l'impression de sortir de méditation à chaque fois. Et c'est pour ça que le lendemain matin, à 7 heures du matin, je suis...
0: Vous repartez. Alors, on va s'imaginer ce que vous nous avez dit. On s'imagine le dos au continent africain, face à la mer, en regardant le ciel, sur l'île d'Angkor. Et je vous propose d'écouter un des meilleurs représentants de la pop sénégalaise, Aliou Mbalax. J'ai nommé Amadeus, en sélection du mois sur RFI, avec ce titre qui nous ramène au Sénégal, Yaladou Djoum.

0: Amadeus en sélection du mois sur RFI avec ce titre en Wolof dans le texte. Yaladou Djoum a retrouvé sans modération à Dakar et jusqu'à Ngor où vous nous écoutez sur 92 FM. Autour de la question jusqu'où nous entraîneront les oiseaux migrateurs. Nous sommes en compagnie de l'ornithologue Philippe Dubois et de la naturaliste et philosophe Élise Rousseau, auteurs tous les deux des guetteurs, le fabuleux voyage des oiseaux.
1: Chez Alba Michel,
0: merci de le préciser. Cher Philippe, vous êtes en duplex.
2: L'attaché de presse sera contente.
0: Depuis Quimper, absolument. Et en tout cas, c'est un livre magnifique, assez particulier, singulier, dans lequel vous nous racontez une saison, un automne à Ngor. Nous sommes également en compagnie de Marc Giraud, naturaliste, auteur d'un formidable petit guide pour comprendre facilement et très joliment illustré les oiseaux.
2: Alors, chez de la Chouignacelle.
0: Eh ben voilà, chez de la Chouignacelle.
2: Pour mon attaché de presse à moi.
0: Voilà, parfaitement. Mais maintenant, on va re-s'intéresser aux oiseaux. Et je vous pose une question. Pour ouvrir grandes nos oreilles, Même si vous l'avez dit, Philippe Dubois, les oiseaux ne chantent pas en migrant, ils chantent autrement, mais par contre ils poussent des cris. Mais je vous propose d'écouter Jérôme Sieur, qui était la semaine dernière notre invité, qui lui est un éco- et bioacousticien, qui place des capteurs sonores dans les écosystèmes pour écouter la biodiversité, qui tente de surveiller d'ailleurs l'évolution et la migration des oiseaux par l'acoustique, par l'oreille. Écoutez sa question, elle est pour vous trois.
3: Bonjour à vous trois. J'aurais une question sur le son et la migration, parce que moi, ce sont mes deux dada. On travaille notamment sur le suivi des oiseaux migrateurs par l'acoustique. Je voulais savoir si, quand vous écoutez passer les oiseaux et que vous ne les voyez pas, quelle émotion en fait ça vous génère, et peut-être est-ce que ça stimule des réflexions justement sur ces grands voyageurs, savoir ce qu'ils ont vu et entendu avant de passer au-dessus de vos têtes.
0: Marc Giraud, qu'est-ce que ça vous fait comme émotion?
2: C'est un langage qu'on ne comprend pas.
0: Mais oui.
2: Moi, ce que j'aime bien, c'est ne pas les identifier. Quand on est en pleine nuit, qu'on entend des cris, ça met une dimension de mystère à la nature.
0: Ah oui, d'oublier l'ornithologue que vous êtes aussi,
2: oui,
0: enfin
2: voilà.
0: Le spécialiste des oiseaux que vous êtes aussi.
2: Oui, il y a un concert, il y a une symphonie, il y a une esthétique, parce que j'aime bien avoir une approche émotionnelle et esthétique de la nature. Et les reconnaître, ça c'est une manie, on ne peut pas s'empêcher d'identifier, donner un nom, et puis c'est très bien. Hein. Mais ne pas savoir, entendre juste la musique, c'est vraiment une émotion.
0: C'est plus poétique, et c'est, alors, d'en comprendre facilement les oiseaux, vous parlez aussi, vous aimez beaucoup mettre en avant, Marc Giraud, comment dire, les émotions des oiseaux, eux, ils doivent prouver quoi? Du plaisir en chantant?
2: Mais
0: on peut aller jusque-là?
2: Bien sûr, mon but, c'est de montrer que ce sont pas seulement des espèces, des représentants d'une espèce, mais des individus qui ont une vie, des émotions, des amours, des batailles, et des sentiments. On sait que un oiseau débutant qui apprend à chanter, il a des sécrétions de dopamine quand il chante bien. C'est l'hormone de la récompense. Donc, il y prend plaisir.
0: Quand il chante harmonieusement.
2: Voilà. Donc, il y a un plaisir. C'est pas seulement pour nous, c'est aussi pour lui. Ils ont plaisir à chanter. On sait aussi, par exemple, que notamment chez les corvidés, ils sécrètent de la mésotocine. C'est l'équivalent avien de l'ocytocine, qui est l'hormone, la sociale, de l'attachement. Et rien n'exclut qu'ils aient des sentiments amoureux, des sentiments d'attache.
0: Bien sûr.
2: Parce qu'on a longtemps dénigré aux animaux d'avoir les mêmes sentiments et les mêmes émotions que nous. Et la science s'ouvre de plus en plus à ça, même sur les insectes. Le jeu chez les bourdons ou des choses comme ça.
0: Et le jeu, justement. Alors moi, c'est une question que j'ai envie de poser à tous les ornithologues que vous êtes. En regardant les oiseaux voler, parfois on a l'impression qu'ils jouent.
2: Ah mais oui,
0: qui joue.
2: Je suis sûr que les goélands prennent un grand plaisir.
0: Oui.
2: Et on voit par exemple des corvidés, des corbeaux qui s'amusent à se mettre la tête en bas quand ils sont perchés. C'est vraiment du jeu, c'est complètement gratuit. Mais le jeu, ça a aussi une fonction au niveau évolutionniste. Hein. Ça apprend à se servir de son corps, ça apprend des tas de choses. Et ils jouent, ils y prennent plaisir. Ça, pour moi, il n'y a aucun doute.
0: Alors Philippe Dubois, je ne sais pas ce que vous avez à répondre à la question de Jérôme Sieur sur ces oiseaux. Quelles émotions ça vous génère?
1: Ah ben moi, moi c'est vrai que je fais un peu de bioacoustique nocturne depuis 2018 et j'aime bien poser un nom sur ces cris et on découvre surtout des choses incroyables sur la migration de certaines espèces. Moi je travaille en Bretagne et des espèces qu'on ne pensait pas du tout migrer, mais tout simplement parce qu'on les voit pas le jour, parce qu'elles migrent que de nuit.
0: Ah, oui.
1: Et donc c'est ça. Mais moi le fait d'être aveugle, puisque on a... Moi, je trouve que c'est le fait d'entendre sans voir vient se rajouter au fait que l'oiseau vole et pas nous. Ça nous met encore dans une position de, je dirais pas d'infériorité, mais de respect par rapport à ces oiseaux qui ne laissent dans le noir de la nuit, qui ne laissent que une trace sonore, vous voyez. Et je trouve je trouve ça très beau. Voilà, je trouve ça très très beau. Et je sais qu'Élise aussi a...
4: Il faut quand même pour dire que n'importe qui peut éprouver cela, même sans être un très bon ornithologue. C'est que, par exemple, il y a un oiseau qui s'appelle le coucou, on connaît tous le chant, mais qui le voit? Très peu de gens, en fait, voient le coucou. Même les bons naturalistes le voient assez rarement.
0: Je crois que j'en ai jamais vu.
4: Et bien sûr, alors que vous l'avez bien sûr tous entendu.
0: Bien sûr.
4: Donc lui, alors bien sûr, il nous procure des émotions de joie printanière. Mais moi, il y a aussi un oiseau. Je vais parler d'un oiseau sédentaire, justement, pour dans toutes ces histoires d'oiseaux migrateurs, qui me procure un frisson extraordinaire. À chaque fois que je l'entends, et que pareil, nous pouvons tous entendre, en tout cas en France, c'est la chouette houlotte. Quand on entend les chouettes, je parle de la houlotte, mais ça peut être d'autres types de chouettes qu'on trouve ailleurs dans le monde. C'est des oiseaux qu'on voit peu aussi, voit en général pas, mais qu'on entend et qui procurent un sentiment de mystère. On se demande où est-ce qu'elle est, elle n'est pas loin, mais en même temps on ne la voit pas, elle peut être à quelques mètres ou encore plus loin. Et c'est vraiment des sentiments. Moi, ça me fait frissonner, en fait, quand je les entends dans la nuit, ces oiseaux de nuit. Et ça, c'est des choses qu'on peut tous éprouver, qu'on n'y connaisse rien aux oiseaux, ou qu'on soit excellent ornithologue. On a tous ce même bonheur, en fait.
0: Et je rappelle aussi, à propos de ce bonheur, de ce plaisir, que vous êtes avec Philippe Dubois et Élise Rousseau, auteur aussi d'un ouvrage qui a connu un grand succès absolument mérité, qui s'intitule Ornithérapie. C'est-à-dire que pour les humains que nous sommes, enfin, Marc Giraud a parlé du plaisir des oiseaux quand ils chantaient, mais les humains que nous sommes, on éprouve vraiment du plaisir aussi. Ça nous fait du bien, ça peut un peu nous soigner que de regarder, d'observer les oiseaux et de les écouter.
4: Et ça a été démontré scientifiquement. C'est-à-dire que nous trois, avec Marc et Philippe, on le sait que les oiseaux nous font du bien. C'est un des grands bonheurs de nos vies en tant que naturalistes. Mais ce qu'on a découvert, effectivement, il y a peu de temps, c'est que des scientifiques ont montré qu'effectivement, d'écouter le chant des oiseaux, mais même que quelques minutes par jour, va procurer pendant plusieurs heures des sentiments. Enfin, ça va faire baisser l'anxiété, ça va générer vraiment un bonheur qui est mesurable, en fait. Et donc ça, c'est vraiment ce qui est extraordinaire. D'ailleurs, je crois qu'on l'a senti dans la façon dont on en parle depuis toute cette émission, de ce bonheur que nous apportent les oiseaux. En réalité, dès lors qu'on est en contact avec ces animaux, qu'on les observe, qu'on les écoute, qu'on regarde leur comportement rigolo, qu'on est en contact avec eux, en fait, on va se sentir mieux. Et ça, c'est quand même quelque chose d'absolument gratuit, à portée de tous et partout dans le monde, parce que les oiseaux ont colonisé à peu près tous les milieux de la Terre. Donc nous pouvons tous, humains, bénéficier du bonheur d'observer les oiseaux.
1: Ce sont de grands thérapeutes, les oiseaux, finalement.
0: Ah oui, vous êtes d'accord, Marc?
2: La nature en général, l'ancêtre des anxiolytiques, en fait, c'était un grillon. Les dames du palais impérial, dans l'ancienne Chine, mettaient des petits grillons dans des cages sous leur oreiller, et ça les calmait, ça leur permettait de dormir. En fait, c'est tous les sons de la nature.
0: Donc il faut sortir, il faut aller regarder les oiseaux, il faut les écouter, il faut écouter la nature. On peut aussi se plonger dans vos livres. Tous les deux font vraiment du bien. Alors j'ai envie de citer tout de même, parce que on a cité Mariam Abba, que vous mettez en exergue de votre ouvrage. Vous avez parlé de regarder les oiseaux, les écouter comme de la méditation. J'ai envie de citer ces quelques mots du maître Dogen, fondateur du bouddhiste zen au Japon, que vous citez également en exergue des guetteurs. Où qu'il aille, d'où qu'il vienne, l'oiseau aquatique ne laisse aucune trace. Pourtant, jamais il ne perd son chemin. À méditer, un grand merci à tous les trois. Alors d'abord, à vous, Philippe Dubois et Élise Rousseau, d'avoir été en duplex avec nous.
1: Merci à vous d'avoir reçu.
0: Depuis les studios à Quimper, d'ici Braise, avec à la technique Olivier Crépel. Et je rappelle le titre de votre ouvrage, dont nous avons un exemplaire à vous offrir, tout comme le livre de Marc Giraud, Les Guetteurs, chez Albin Michel, Le Merveilleux Voyage des Oiseaux Migrateurs. Moi, j'avais envie d'appeler ça une saison Angkor. Et puis, comprendre facilement les oiseaux, c'est le vôtre, Marc Giraud. Un grand merci d'avoir été en direct avec nous. Petit guide paru chez Delachaux et Niessé. Je ne l'ai pas dit, illustré, très joliment illustré, le petit guide par Sylvain Leparoux. Et votre ouvrage à vous, Les Guetteurs, est illustré par Valentine Plessis. Je crois que j'ai tout dit. Autour de la question, c'est fini pour aujourd'hui. Vous pouvez nous retrouver en rediffusion ce soir à 23h, temps universel. Et bien sûr, n'hésitez pas à vous abonner à notre podcast. On se retrouve demain, si vous le voulez bien. Alors, c'est pas les chants d'oiseaux, mais on va quand même aller encore plus haut, toujours plus haut dans le ciel et même dans l'espace, autour de la question comment dévier la trajectoire d'un astéroïde. À suivre demain, si vous le voulez bien. Et si le ciel ne nous tombe pas sur la tête, avec Thibaut Baduel à la réalisation, Caroline Fillette en coulisses. Merci pour votre curiosité. Surtout, gardez l'esprit libre et ouvert à tous les possibles et à tous les oiseaux et à tous les animaux possibles à l'écoute de la Radio Mondiale, bien sûr. Dans quelques instants, ce sera le journal à suivre sur RFI. Puis ensuite, on va vous retrouver. Nathalie Amar, bonjour.
5: Bonjour Caroline, bonjour à toutes et à tous.
0: Sur le pont des arts, au programme aujourd'hui.
5: Eh bien, on reçoit Steve Bandoma. C'est un plasticien congolais. Il crée à Kinshasa. Il est exposé en ce moment à Paris, à la galerie Angalia. Une œuvre prolifique, drôle, engagée pour la défense de l'identité africaine contre le consumérisme. Il est avec nous donc dans 10 minutes.
0: Ah, mais on sera à l'écoute absolument.
5: À tout à l'heure, Nathalie.
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0: Merci d'être à l'écoute de RFI, les 15h en temps universel, 17h à Paris et 18h à Kiev. Le journal vous est présenté par Gilles Moreau. Bonjour Gilles.
10: Bonjour Caroline Lachowski, bonjour à tous. Dans l'actualité, les lourdes menaces de la Russie. Les diplomates et les ressortissants étrangers sont appelés à quitter la capitale ukrainienne Kiev en prévision d'importants bombardements sur des installations stratégiques. Entre Américains et Iraniens, l'optimisme revient. Un accord serait à portée de main pour mettre fin à la guerre au Moyen-Orient, à suivre dès le début du journal. Au sommaire également, la fin de la campagne présidentielle en Colombie à l'approche du second tour dimanche prochain. Et l'épidémie d'Ebola en RDC, l'agence américaine USAID a été dissoute par Donald Trump dès le début de son mandat. Vincent Sorio, notre correspondant à Washington, nous dira qu'avec elle, l'épidémie aurait pu être détectée plus tôt. Vers un accord États-Unis-Iran pour mettre fin à la guerre au Moyen-Orient. En tout cas, les deux camps envoient des signaux positifs en ce début de semaine. Téhéran fait état de progrès dans les négociations en cours. Côté américain, le secrétaire d'État en visite en Inde a évoqué les chances de conclure un accord solide. Pour Marco Rubio, la réouverture du détroit d'Ormuz est en bonne voie, tout comme la possibilité d'ouvrir des négociations sur le nucléaire iranien. Donald Trump estime de son côté qu'il y aura un accord excellent et significatif ou bien pas d'accord. Le chef de la Maison-Blanche souffle une fois de plus le chaud et le froid car il est face à une équation compliquée. Explication, Guilhem Delteil.
11: Y a-t-il une bonne solution pour Donald Trump? D'un côté, l'option militaire, la reprise des bombardements contre l'Iran, augmenterait les tensions autour du détroit d'Ormuz et donc accroîtrait les conséquences économiques mondiales qui n'épargnent pas les États-Unis à quelques mois des élections de mi-mandat. Elle représenterait aussi un risque sécuritaire en puisant encore plus dans les stocks d'armes du pays. Mais de l'autre, le président états-unien fait face à des pressions pour ne pas signer cet accord. Celle d'Israël, tout d'abord, dont les exigences ne seraient pas remplies. Le pays veut notamment que les capacités nucléaires et balistiques de l'Iran soient démantelées, celles de certains élus républicains aussi, qui, comme le sénateur Ted Cruz, jugent qu'un accord serait une erreur désastreuse. Pour satisfaire cette aile-ci, Donald Trump a donc relancé l'idée d'un élargissement des accords d'Abraham. Samedi, lors d'un appel téléphonique avec des dirigeants de la région, il a demandé à l'Arabie Saoudite, au Qatar et au Pakistan de s'engager vers une reconnaissance d'Israël. Mais selon le site d'information Axios, sa suggestion a été accueillie par un silence absolu poussant le locataire de la Maison Blanche à plaisanter sur une coupure de la ligne.
10: Guilhem Delteille, également dans l'actualité de ce lundi, je vous lisais pour commencer les menaces de la Russie. Le ministère russe des Affaires étrangères a appelé les ressortissants étrangers présents à Kiev à quitter la ville. La Russie se prépare selon lui à bombarder des installations industrielles de défense ainsi que des centres de commandement dans la capitale ukrainienne. En Russie, deux personnes ont été tuées ce matin dans les régions de Belgorod et de Bryansk. L'Ukraine a frappé la Russie en représailles aux bombardements qui ont fait de nombreuses victimes dans la nuit de samedi à dimanche, notamment à Kiev. On en vient à l'épidémie d'Ebola en République démocratique du Congo. Plus de 900 personnes sont désormais soupçonnées d'avoir contracté la maladie, d'après l'OMS. Quant à l'agence sanitaire de l'Union africaine, elle évalue les besoins à plus de 300 millions de dollars. Or, l'une des entités spécialisées dans la réponse humanitaire brille par son absence. C'est l'agence américaine USAID, dissoute par Donald Trump dès le début de son mandat. Vincent Souriot s'est entretenu à Washington avec l'un des anciens dirigeants de cette agence.
12: Jeremy Conondyke est très pessimiste car l'épidémie actuelle d'Ebola lui rappelle celle qu'il a combattue avec les équipes de USAID au milieu des années 2010.
13: C'est sans doute l'épidémie d'Ebola la plus inquiétante que j'ai jamais vue. Je la placerai au niveau de l'énorme épidémie de 2014 en Afrique de l'Ouest en matière de risque sanitaire.
12: À l'époque, il dirigeait les antennes d'urgence de USAID qui avaient mis plus d'un milliard de dollars sur la table pour lutter contre la maladie. Et Jeremy Conondyke en est persuadé. Aujourd'hui, si l'administration Trump n'avait pas détruit cette agence, l'épidémie aurait pu être détectée plus tôt.
13: Ça aurait été un coup de fil d'un directeur d'hôpital ou de labo disant qu'il voyait quelque chose d'inexpliqué ou l'appel d'un prestataire de clinique mobile qui nous aurait dit « on pense qu'on a affaire à une fièvre hémorragique virale ». Mais le gouvernement américain n'a pas été mis au courant parce qu'on ne parle plus à ces institutions.
12: Jeremy Conondyke tacle aussi les annonces récentes de la diplomatie américaine qui s'engage à financer par le biais de l'ONU 50 cliniques anti-Ebola en RDC et en Ouganda. La Maison-Blanche, dit-il, n'a aucune idée des difficultés que cela implique et nous ne serons presque d'aucune aide sans travail de terrain. Vincent Souriau, Washington RFI.
10: Sur place en RDC, des incidents la nuit dernière à Mongwalu, foyer de l'épidémie. Des habitants qui voulaient reprendre une dépouille s'étant introduits dans l'hôpital local. L'intelligence artificielle vue par le pape, la première encyclique de Léon XIV a été dévoilée ce lundi au Vatican. C'est un texte d'une cinquantaine de pages qui analyse les bouleversements de l'intelligence artificielle pour l'homme, tout en rappelant les grandes lignes de la doctrine sociale de l'Église. Le pape exhorte à ne pas exclure la technologie, à condition de toujours la mettre au service de l'homme.
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10: La campagne électorale a maintenant pris fin en Colombie avant le second tour de la présidentielle dimanche prochain. 14 candidats sont en lice pour succéder à Gustavo Petro, premier président de gauche dans l'histoire du pays. 14 dont 3 favoris, à gauche Ivan Cepeda et à droite Abelardo de la Espriella et Paloma Valencia. Tous 3 viennent de tenir leur ultime meeting de campagne à Bogota pour RFI, Marie-Ève de Teuf.
14: L'ancien sénateur Ivan Cepeda, qui se pose en héritier de Gustavo Petro, était dimanche dans le port de Barranquilla, sur la côte caraïbe.
15: Notre gouvernement progressiste aura pour priorité de mettre l'État au service des exclus, des oubliés et des marginalisés. Les plus pauvres seront notre priorité, que ce soit clair.
14: L'outsider Abelardo de l'Estrella est élu dans la ville de Medellín. Abelardo est un avocat sans aucune expérience de l'administration publique. Il est connu pour avoir défendu mafieux et grands criminels. Il a beaucoup d'argent et se fait appeler le tigre.
16: La République de Colombie doit être défendue sur les principes de la liberté, de la famille, de l'ordre et de la prospérité.
14: L'ancienne sénatrice Paloma Valencia vient elle aussi de la droite dure. Pour tenter de contrer le populisme médiatique d'Abelardo de l'Espreya, Paloma a fait campagne plus au centre.
17: Nous vous demandons de nous confier l'avenir de vos enfants en élisant la première femme présidente de Colombie.
14: Des partisans d'Ivan Cepeda rêvent d'une victoire dès le premier tour. Ils craignent l'alliance des candidats de droite au deuxième. Marie-Ève de Teuf, Bogota, RFI.
10: Une grande partie de l'Europe suffoque, confrontée à une vague de chaleur exceptionnelle pour la saison. Selon Météo France, il n'y aura pas de changement avant la fin de la semaine. Un dôme atmosphérique empêche la chaleur de s'échapper. Il bloque la formation des nuages, ce qui entraîne des températures caniculaires. En Angleterre, avec plus de 33,5 degrés Celsius enregistrés près de Londres, eh bien, le pays vient de battre un record historique pour un mois de mai. Au Japon, scène de bousculade dans les rayons jeux vidéo des magasins. Les clients ont profité du week-end avant une augmentation du prix de la Switch 2, plus 20% pour la console vedette, qui s'est déjà vendue à plus de 20 millions d'exemplaires depuis son lancement, c'était il y a presque un an. Alors payer 10 000 yens de plus, soit une cinquantaine d'euros, eh bien beaucoup de Japonais s'y refusent, surtout dans un contexte d'inflation. Reportage de notre correspondant à Tokyo, Bruno Duval.
18: Dans ce magasin d'électronique du centre-ville, ce vendeur affecté au rayon des consoles de jeux ne sait plus où donner de la tête depuis 15 jours.
19: C'est incroyable, les clients se ruent dessus. On est presque en rupture de stock. Je dirais que depuis l'annonce de l'augmentation de son prix, on en vend quasiment deux fois plus qu'avant.
18: Cet octogénaire a hâté son achat car il doit faire attention à ses dépenses. Sa pension de retraite n'étant que de 160 000 yens, 850 euros.
20: Je comptais me l'offrir à Noël, mais en fin de compte, vu mon petit budget, je me suis dit que c'était mieux de l'acheter avant qu'elle ne coûte plus cher.
18: Sandy, une touriste américaine en vacances dans l'archipel, en a profité pour acheter un modèle de la Switch 2 qui n'est pas commercialisé à l'étranger. Il est unilingue, uniquement en japonais, mais ne coûte que 380 $ environ, soit beaucoup moins que le modèle vendu aux États-Unis.
21: 500 $ la console, sans compter le prix des jeux, c'est juste n'importe quoi. Plutôt mourir que de payer un tel montant.
18: Mais Nintendo a prévenu, les étrangers qui achètent au Japon cette console exclusivement destinée au marché nippon en vue de l'utiliser dans leur pays ne bénéficieront d'aucun service après-vente ni d'assistance technique de la firme en cas de problème. Bruno Duval, Tokyo.
10: Et sachez pour finir qu'à partir du mois de septembre, eh bien cette augmentation des prix de la Switch 2 sera effective dans le monde entier. Un tout dernier mot de tennis à Roland-Garros, la suite du premier tour. C'est déjà fini pour Stan Wawrinka, vainqueur du tournoi 2015. Le Suisse de 41 ans a été sorti au premier tour de Roland-Garros qu'il disputait pour la dernière fois. Voilà, l'information revient à 18h avec le journal en français facile d'Adrien Delgrange, un grand passionné de tennis. Hein, je vous l'apprends peut-être, Nathalie Amar, bonjour.
5: À la différence de moi, voilà, je vous l'avoue. Merci Gilles Moreau. Sur le Pont des Arts, ça démarre dans 30 secondes avec l'artiste Steve Bandoma.
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0: Bonjour à toutes et à tous. La Biennale de Venise s'est ouverte le 9 mai dernier. C'est l'une des plus importantes au monde dédiée à l'art contemporain. Et cette édition 2026 est à marquer d'une pierre blanche pour la RDC, puisque pour la première fois, le pays y dispose de son pavillon. Une consécration pour les artistes présents et bien au-delà, pour toute la scène artistique de ce pays qui, depuis l'école populaire de peinture de Kinshasa jusqu'à aujourd'hui, se montre particulièrement inventive, foisonnante. L'œuvre de Steve Bandoma, notre invité d'aujourd'hui, en témoigne. Il est né à Kinshasa en 1981. Il a été formé à l'école des beaux-arts de la ville, mais il est aussi allé chercher ailleurs, en Afrique du Sud, en Europe, aux États-Unis, d'autres façons d'envisager la création. Après avoir longtemps manié le papier, le collage, récemment il s'est mis à la toile. Son œuvre est prolifique, drôle et engagée. La galerie Angalia à Paris lui consacre une exposition intitulée Pommes de discorde. Soyez les bienvenus sur le Pont des Arts. Et bonjour à vous, Steve Bandoma.
1: Bonjour, Nathalie.
0: Merci d'être avec nous sur RFI, sur l'affiche de cette exposition. Il y a un tableau que je vais vous demander de nous décrire. Alors, on voit au sommet une tête de cochon, juste en dessous, une chaussure de marque, et encore en dessous, une divinité égyptienne. Le tableau s'intitule Néter, c'est donc l'affiche de Pommes de discorde. Que nous dit-il ce tableau, Steve Bandoma? Qu'est-ce que vous avez voulu nous dire?
1: Oui, ce tableau en particulier, merci Nathalie pour m'avoir reçu d'abord, Steve Bandoma, depuis Kinshasa, et voilà, je suis là à Paris. Merci pour cette invitation spéciale. Pour ce tableau en particulier, Néter, donc d'où je vogue cette divinité égyptienne, et dans mon travail, il faut comprendre que je fais un peu l'amalgame de temps et de symbolique de diverses cultures. Je me dis, je suis moi-même le fruit d'un parcours culturel où, voilà, je n'aime pas trop rester dans le cliché, dans le carcan, dans, voilà, le cliché de l'artiste africain. Ça me plaît pas du tout.
0: Mais est-ce que,
1: voilà,
0: par exemple, là, vous nous dites que la chaussure de marque est devenue divinité au-dessus de la divinité égyptienne?
1: Oui, c'est une symbiose des éléments transcriptifs. Culturel, donc d'où vous voyez l'Égypte antique, d'où surtout j'ai beaucoup parlé du Congo, qui est une continuité en fait, et souvent cette culture ou cette civilisation oubliée, mais d'où l'Égypte antique, un peu reconnue dans l'histoire, nous sommes les bâtisseurs de civilisation, et c'est là où vous voyez le dieu Néter, et avec mixité deux éléments culturels, qui comme le chaussure qui représente le pop américain aujourd'hui. En tout cas, j'ai connu cette influence depuis la Afrique du Sud, où j'ai été enseigné par un professeur américain. Oui. L'influence du pop américain m'a beaucoup influencé dans mon travail. Et voilà, donc j'aime faire la mixité de la provocation, de la provocation en questionnant l'histoire.
0: Et la tête de cochon, alors, c'est
1: Ou la tête de cochon, c'est une civilisation occidentale. C'est un peu provocateur.
0: C'est un autre.
1: Oui,
0: un autre,
1: mais voilà, pour dire que cette symbiose, ça me donne de pistes, de nouvelles pistes esthétique, qui
0: va
1: plaît bien dans mon travail.
0: On va parler, Steve Bandoma, de cette riche exposition et d'une autre d'ailleurs qui présente un de vos tableaux en ce moment en France au Mémorial de Caen. On parlera également de cette Biennale de Venise que j'évoquais en introduction avec James Kamba, qui est critique d'art et qui fait partie de l'équipe curatoriale du pavillon de RDC. Sous ce titre, Simba Moto saisit le feu, c'est un appel à la résistance.
2: C'est pas un pavillon de la mort. Parce que souvent, quand on parle de la RDC, on parle de la mort. Actuellement, il y a aussi Ebola, on voit la mort. Mais avec les pavillons, on n'a pas voulu rester dans cette logique-là. Bien sûr qu'il y a des difficultés au pays, mais il y a aussi ceux-là qui font face à la mort et qui résiste.
0: Voilà, Jean Kamba qui nous parlera de ces 9 artistes représentés au pavillon de la RDC à Venise. Et puis on rencontrera un artiste portugais en pleine création, Steve Bandoma. Je ne sais pas si vous connaissez son nom, mais vous avez sans doute vu ses œuvres. Ce sont des animaux monumentaux comme des totems plantés dans le paysage des villes, fabriqués à partir de matériaux de récupération, des totems d'animaux. Et il s'appelle Bordalo 2.
3: Tout le desperdício, toute la contamination.
4: Tout le gaspillage, la contamination. Les déchets disséminés dans la nature, qui sont le fruit de la folie consumériste et capitaliste de notre société, influencent l'environnement et donc les animaux. L'idée, c'est d'utiliser ces mêmes matériaux pour représenter les victimes, la faune et la nature.
5: Pour faire des images des victimes, qui seront la faune et la propre nature.
0: Voilà Bordeaux 2 que l'on retrouvera dans le reportage de notre correspondante à Lisbonne, Marilyn Darcy.
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0: Steve Bandoma, on va commencer par entendre une voix que je suis sûre vous allez reconnaître dès les premiers mots.
6: Moi, quand je peins, j'ai trois soucis. D'abord, c'est être fidèle, me sentir fidèle à représenter la chose telle qu'elle est, telle qu'on peut la voir. Le deuxième souci, c'est de dire la vérité. Le troisième souci, c'est de faire un peu de l'humour. Parce qu'avec l'humour, ça aussi, je vois que ça accroche les gens.
0: Évidemment, vous avez trouvé.
7: Oui.
0: Chérie Samba, ouais. Il y a 3 ans, sur RFI, il fait partie des grandes figures, hein, de ouais. L'école de peinture populaire du Zaïre. Que pensez-vous de sa définition du métier de peintre?
1: C'est un bel exemple parce que j'ai souvent intervenu même à la presse locale à Kinshasa où je parle, moi étant issu du Beaux-Arts. Quand j'ai fait, je donne l'honneur à Chérie Samba. En faisant son apologie, parfois je suis très mal vu parce que jadis des artistes dites populaires, autodidactes, étaient marginalisés, très mal vu. Ouais. Mais c'est là où je loue, je salue l'œil de Lynx de Manier, mon galeriste, notre galeriste de Paris, qui a déniché ses talents bien avant nous. Nous n'étions pas encore là, sur terre, sur la scène d'ailleurs. Parce que l'art à l'époque du Beaux-Arts ne répondait pas aux besoins esthétiques du rendez-vous de l'art à l'international. Donc le Beaux-Arts était resté figé.
0: Ouais. Quand il parle, lui, de l'humour, là-dessus, vous ne pouvez pas aller contre lui, j'imagine que vous
1: j'aime
0: êtes d'accord.
1: Aussi, moi aussi, je suis dans l'humour, j'aime beaucoup.
0: Mais oui, quand il dit qu'il faut représenter la chose telle qu'elle est, dire la vérité.
1: Ouais. J'aime bien d'ailleurs l'un de ses propos quand il dit, il répondait à un journaliste occidental qui lui posera la question de savoir pourquoi dans votre travail il y a toujours des textes, est-ce que les images ne suffisent pas? Et Chérif Samba qui dira, mais écoutez, si vous n'avez rien à dire, nous on a tellement de choses à dire, c'est pourquoi...
0: Vous n'allez pas m'interdire d'écrire.
1: Vous n'allez pas m'interdire d'écrire. Ouais. Donc c'est ce sens de l'humour qui est très intéressant, aussi le défi qu'il a connu, son parcours qui est exceptionnel, donc c'est un artiste pour moi exemplaire.
0: Lui, il n'était pas passé par les Beaux-Arts
1: pas
0: pour le coup,
1: tout,
0: ce que vous, vous avez fait, mais vous en avez rapidement, on va dire, contesté le...
1: Ouais.
0: Code,
1: on a contesté
0: la ligne. Ouais. Pourquoi? Pour quelle raison?
1: Oui, aux années 2000 commençant, nous étions encore étudiants et déjà on recevait la Revue Noire à l'époque. On était très curieux. Les artistes comme Pascal Martin Taillou étaient venus avec des ateliers où on a travaillé ensemble. Nous étions déjà un peu avant-gardistes. On a compris que le système était figé. Donc il fallait proposer autre chose, d'où le librisme synergie avec comme tête de file Francis Mampouya, je salue en passant. Et nous avions imposé. Il nous a fallu même ne pas finir les études à cause de cette protestation.
0: Ouais, c'est-à-dire
1: donc
0: que vous étiez
1: courageux.
0: Vous étiez, pour être clair, contre l'académisme.
1: Contre le système.
0: Mais l'académisme, qu'est-ce qu'il signifiait? Il signifiait qu'on vous demandait de reproduire.
1: Oui, l'académie ne faisait que reproduire en réalité. Il y a eu un partenariat à l'époque entre l'École des Arts de Strasbourg.
0: Oui.
1: L'école des arts décoratifs de Strasbourg et l'Académie des Beaux-Arts de Kinshasa. J'étais d'ailleurs le représentant des étudiants à l'époque, en 2002. Et moi, je le dis souvent, maintenant l'école des arts décoratifs a pris la connotation du Beaux-Arts parce qu'il forme des artistes, il booste la création. Mais le Beaux-Arts de Kinshasa reste figé à mon avis, d'où j'ai proposé qu'il prenne au moins la couleur de l'autre école, l'école décorative de Kinshasa, chose qui pose polémique sur terrain, parce qu'en réalité à Kinshasa, je trouve qu'on ne booste pas le créateur, on étouffe la création, d'où on encourage l'étudiant à travailler d'après modèle, selon les écoles de maîtres, où il faut apprendre l'art, selon le maître, le Picasso et consort, le maître de Kinshasa, et ça reste figé. Quand l'étudiant finit l'école, c'est difficile de faire une rétrospection pour dégager sa propre couleur, ça devient compliqué.
0: Et souvent, il ne s'est pas trouvé lui-même, pas trouvé ce qu'il voulait dire, ce qu'il voulait raconter lui-même. Vous avez employé le mot de librisme.
1: Oui, le librisme.
0: Qu'est-ce que ça signifie exactement?
1: C'était un mouvement qui a commencé d'abord le librisme avec 3 artistes avant nous et nous sommes venus après d'une deuxième génération du librisme et synergie pour encourager la pratique contemporaine de l'art sur terrain.
0: Donc refuser la figuration à tout prix, refuser de travailler sur modèle,
1: dans la
0: justement.
1: La liberté totale, parce qu'on s'est dit, si l'art n'a pas de frontières, pourquoi l'artiste devait en avoir? Donc voilà, c'était la libre expression avec tout support dit contemporain qui n'ont pas encore été exercés dans la pratique artistique sur terrain. Donc nous étions un peu avant-gardistes dans ces sens.
0: En parlant de support, d'ailleurs, vous, on le disait, vous avez commencé sur le papier, avec des collages, avec des projections
1: déjà,
0: de peinture.
1: Oui. Déjà, quand j'ai fini le Beaux-Arts, je suis allé vite en Afrique du Sud. Et là, d'abord, je n'ai pas commencé avec que le papier, aussi des installations, l'expérimental. Avec le terrain de l'Afrique du Sud, c'est très compétitif, où j'ai remporté des prix prestigieux à l'époque déjà, même Culture France Visa pour la création. Donc, c'est le fait de faire face à tous ces grands noms comme les Marlène Dumas, les William Kentridge en Afrique du Sud, c'est ce qui nous a nourris, c'est ce qui nous a fait grandir. Mm-hmm. Donc, je suis le fruit de tout ce parcours.
0: Vous êtes le fruit de tout ça. Il faut vous présenter dans votre atelier. Il y a quelques photos et quelques reportages qui le permettent. Vous êtes par terre.
1: Oui, je travaille par terre.
0: Il n'y a pas de chevalet.
1: Oui, pas de chevalet. Je travaille parce que j'ai commencé avec le papier, d'où c'est mieux de travailler par terre et c'est une autre
0: donc,
1: pratique.
0: Donc, à quatre pattes.
1: À quatre pattes, c'est comme ça comme un enfant qui joue avec des éléments. Voilà. Et après, c'est la toile qui, après mes 20 ans de carrière, en 2024, je vais proposer une exposition Gardien du Temple à Wallonie-Bruxelles de Kinshasa. Et je vais proposer la toile maintenant. Donc,
0: Il y a quand même
1: quand j'étais encore étudiant, j'ai appris l'art avec la toile, la peinture. Donc, je suis rentré là-dessus. Mais toujours en transmettant la même technicité, presque la même thématique, la même démarche, mais sur toile. Ce qui est très délicat pour d'aucuns.
0: Être venu à la toile aussi, parce qu'il y a quelque chose de plus noble, quelque part, comme support, comme matériau.
1: Oui, je pense que le papier serait un peu plus noble que la toile, parce que la toile, c'est un peu ordinaire. Tout artiste aimerait travailler sur toile, mais le papier est plus fragile. Sa fragilité fait sa noblesse, c'est vrai. Et beaucoup me disent qu'il faut garder toujours le côté papier, ce qui est intéressant, mais c'est à cela ne tienne. Je reviendrai de temps à autre. Mais j'ai voulu, à chaque fois que j'expose, j'aime vraiment surprendre mon public. Mmh. Voilà.
0: Donc ça, c'est la dernière surprise, des dernières surprises en date. Chéri Samba, dans l'entretien qu'on a entendu tout à l'heure, on n'en a entendu qu'un extrait, mais à un autre moment, il dit « Je suis peintre journaliste ou journaliste peintre ». Est-ce que vous pourriez reprendre cette définition vous concernant ? Parce qu'on a vu qu'il y a du propos, il y a de l'engagement dans ce que vous produisez en tant qu'artiste. Vous vous reconnaissez, vous, dans cette définition-là ?
1: Oui, parce que je crois que l'artiste en général a pour support d'expression, l'artiste plastique, c'est le langage plastique, donc le support visuel. Mais quand il y a l'ajout des textes, et quand il y a l'interprétation par lui-même de son travail, ça devient encore plus intéressant. Ça prouve combien il sait ce qu'il est en train de faire.
0: Ouais. Donc, je vous pose aussi la question de journaliste-peintre, peintre-journaliste, parce que dans cette exposition Pomme de Discorde, il y a une dizaine d'œuvres, c'est à peu près ça, plutôt grand format. Et il y en a une en particulier qui, par les temps qui courent, attire le regard, Steve Ndoma. Elle s'intitule Little Trump. Elle a été réalisée en 2016, pendant le premier mandat de l'actuel président américain. Vous nous la décrivez ou c'est moi qui le fais ?
1: Oui, allez-y, je suis toujours curieux de laisser la libre interprétation.
0: On voit un adulte dont la chevelure et le visage font énormément penser à ceux de Donald Trump, dans une sorte de trotteur, des petites chaises à roulettes dans lesquelles les bébés font leurs premiers pas en étant maintenus par une structure en dur. Il a la bouche ouverte, comme s'il criait. Ce qui nous figure un enfant capricieux, quelqu'un qui n'a pas conscience des actes qu'il pose.
1: Oui, un enfant capricieux, un peu inconscient, à l'âge balbutienne, mais qui détient, c'est comme quelqu'un dirait, ces malades qui nous gouvernent. Bon, moi, ça me sidère un peu de voir parfois des Occidentaux qui viennent chez moi et qui restent bouche bée. Parfois, ils ont du mal à acheter ces genres d'œuvres provocatrices, parce que moi, je crois que l'artiste doit avoir sa liberté d'expression. Donc, j'ai reçu des Américains chez moi qui ne savent même pas prendre l'image de certains de mes œuvres, d'où figure Donald Trump, a peur d'être retenu à la frontière. Donc je crois que si on commence à étouffer cette liberté, et de la presse, et de l'artiste, alors je ne sais pas que deviendrait le monde.
0: Ouais, des allusions à la réalité, il y en a plein cette exposition. Il y a le tableau aussi qui donne son titre, on a parlé de l'affiche, mais il y a le tableau qui donne son titre à l'exposition Pomme de Discorde. Là je vais le décrire un peu de mémoire, il y a deux jambes humaines à peu près reconnaissables en bas, mais pour le haut du corps, c'est un sacré chaos. On distingue un gant de boxe, on distingue une roue de charrette, un œil de l'autre côté, un drapeau aux couleurs d'Israël, mais avec une étoile à cinq branches qui fait plutôt penser à l'islam. Qu'est-ce qui nous dit ce tableau, Pomme de Discorde ?
1: Oui, c'est d'ailleurs le titre de l'expo et de cette œuvre, La Pomme de Discorde. Donc, vous verrez, vous remarquerez, je me suis aussi à la fois inspiré de l'œuvre de Da Vinci. l'homme de Versus, dans le pied. Donc, c'est parfois on s'inspire des œuvres, mais sans pour autant copier. Donc, Da Vinci, c'est un grand de l'histoire. Moi, je me suis toujours inspiré des grands.
0: Leonardo,
1: oui. Et vous verrez un drapeau juif, mais en réalité qui n'est pas juif parce que l'étoile n'est pas juif.
0: Donc,
1: j'aime jouer avec des symboliques tout en créant un peu des illusions, en créant un peu des confusions comme ça. Dans mes œuvres, il y a beaucoup de symboliques, donc il faut faire très attention, bien observer. Donc, pomme de discorde, parce que en réalité, je le dis, nous devons faire attention. En ce 21e siècle commençant, si nous continuons à nous regarder dans la différenciation de nos couleurs de peau, en tout cas, ce serait ridicule. Parce que je crois que nous, les hommes de surface, nous devons désormais constituer une société d'ensemble, parce qu'on ne sait jamais ce que nous réserve l'avenir. Et c'est pour ça que dans un avenir imminent, que l'on croise la race extraterrestre, et ça sera trop tard pour nous si nous-mêmes nous sommes déjà en discordance.
0: Les hommes de surface, vous dites.
1: Oui, nous les hommes de surface.
0: C'est nous, ça.
1: Oui, c'est nous.
0: C'est
1: là,
0: l'humanité.
1: L'humanité. Donc, nous devons préserver notre humanité, et dans la multiplicité de couleurs, en tout cas.
0: Mais alors, c'est étonnant, parce que vous représentez souvent des figures humaines déformées,
1: hybrides,
0: détournées. Il y a le tableau Mutant 2, par exemple, qui représente... alors, c'est quoi? C'est un Africain en costume colonial.
1: Mutant, ça émane d'une série

0: Il a d'abord fait partie du groupe MPR, Musique Populaire de la Révolution, cofondé en 2016 à Kinshasa avec Zozo Machine. Aujourd'hui, il avance en solo, Yuma, et ce titre, Nalo Banini, Steve Bandoma, ce qui signifie...
1: Que dois-je dire?
0: C'est le choix de nos programmateurs en playlist RFI ce mois-ci. Cette exposition à la Galerie Angalia, donc en ce moment à Paris. Alors vous connaissez bien la capitale française, puisque dès 2015, pour la grande exposition Beauté Congo, Kitoko, vous étiez déjà présent, vous étiez
1: bien
0: déjà actif.
1: Oui, bien avant ça, depuis vers les années 2010 déjà.
0: Et je parle de celle-là, parce que c'est vrai que c'est celle-là qui a révélé peut-être toute la diversité de la création picturale en RDC au public parisien, en tout cas. Est-ce que vous avez l'impression qu'en 11 ans, depuis cette exposition-là, l'art made in RDC, que ce soit d'ailleurs en peinture ou dans d'autres disciplines, s'est fait sa place partout et a la place qu'il mérite partout?
1: Oui, bien sûr. Depuis cette exposition, un coup de chapeau à Manier aussi, surtout, et à la Fondation Cartier, qui nous a exposés à l'international. Depuis lors, vraiment, on a commencé à être sollicités de partout. Je crois que l'heure du collectionneur du monde était tournée quand même vers l'Afrique noire, d'où la RDC, en masse. Et vraiment, ça a fait notre fierté. Et depuis là, on pouvait se dire, bon, sans prétentions aucune, qu'on était déjà artistes non seulement émergents, mais établis. Donc, c'est ça. C'était très important. Imaginez, pour la première soirée, il y a eu plus de 3000 personnes
0: qui se
1: révélaient dans le couloir. Donc, une grande révélation.
0: À ce moment-là, vous étiez revenu déjà à Kinshasa? Parce qu'après, on a parlé de l'Afrique du Sud tout à l'heure et de ses influences.
1: Oui, en Afrique du Sud, je fais 6 ans. De 2005 à 2011, j'ai quitté, je suis rentré à Kin. Donc en 2015, j'étais déjà basé à Kin.
0: Vous étiez déjà rebasé à nouveau
1: à Kinshasa.
0: À Kinshasa. On parle de cette exposition effectivement parce que ça a marqué un tournant, mais en même temps, le fort engouement des débuts pour tout ce qui venait d'Afrique et de RDC, aujourd'hui, est-ce qu'il n'est pas en train de s'essouffler un peu? Déjà d'un point de vue tout simplement marchand, est-ce que ça se vend aussi bien qu'à l'époque?
1: Malheureusement, l'artiste est en RDC en particulier, en Afrique en général, vit la bohème, surtout au Congo. On a connu à l'époque de Mobutu les grands mécènes qui est parti, qui n'est plus. Les patrons locaux ne consomment pas vraiment, surtout l'art contemporain, ils n'en comprennent pas bien le code, les langages. Donc s'il y a peu de patrons que je connais dans le milieu politique surtout, c'est parce que au Congo, pour avoir le flic, il faut souvent être dans le milieu politique, malheureusement.

0: Non, ce qui est triste, mais ceux qui au moins collectionnent, ne collectionnent que cet art avec des clichés. Donc,
1: C'est-à-dire lesquels?
0: c'est-à-dire l'art classique congolais qui émane des écoles de maîtres, de l'Académie des Beaux-Arts et de, voilà. Mais il y a une forte génération des créateurs qui ont vu le jour après notre passage sur le lubrisme. Nous avons influencé beaucoup de la jeunesse en tout cas. Et vraiment, c'est pas pour rien que même Kinshasa soit dans le listing de la ville créative de l'UNESCO, parce qu'en tout cas, dans le secteur des arts visuels, rien
1: Il
0: n'est
1: s'y
0: en
1: passe
0: reste.
1: beaucoup, beaucoup,
0: Tellement
1: beaucoup
0: de
1: de
0: choses, du
1: choses.
0: dynamisme. Malheureusement, il n'y a pas d'accompagnement, vrai accompagnement, il n'y a pas d'une meilleure politique culturelle établie. Mais je crois quand même à la nouvelle ministre, Elébé, qui essaie de faire quelque
1: Qui essaie
0: chose,
1: de faire quelques efforts.
0: qui essaie
1: En tout cas,
0: de.
1: cette année, il y a la présence d'un pavillon de RDC à la Biennale de Venise pour la première fois. Ça illustre quand même cet appétit des amateurs d'art, peut-être hors du Congo, pour cette peinture-là. 9 artistes représentés dans ce pavillon, photographes, plasticiens, 3 femmes, 6 hommes. Je vous propose de retrouver donc Jean Kamba, qui fait partie de l'équipe curatoriale, qui a travaillé sous la direction de la philosophe Nadia Yala-Kisukidi sur la préparation de cette biennale. Je l'ai eu au téléphone et il m'a d'abord dit à quoi ressemblait ce pavillon de la RDC à Venise.
2: Ce pavillon a été conçu comme une forge traditionnelle, conçue par l'architecte Johnny Lea, qui est aussi membre de l'équipe curatoriale. C'est dans la forge que l'on manipulait les métaux pour pouvoir fabriquer des armes, des ustensiles et consorts. Cette métaphore nous a permis d'entrer en contact avec les œuvres des artistes pour métaphoriser aussi leur discours. Par exemple, avec
1: Arlette
2: Arlette
1: Bachizi.
2: Bachizi, qui est une dame qui reste à Goma, qui a toujours travaillé autour de ce qui se passe là-bas. Pas seulement la guerre, hein, la vie quotidienne aussi, les handicapés, les gens qui exploitent des mines. Arlette Bachizi nous a présenté dans les pavillons des photos qui représentent l'extraction. Le Congo a toujours connu l'extraction sous diverses formes. Donc, depuis la colonisation jusqu'à aujourd'hui, surtout avec la guerre qui nous est imposée. Et autour de cette forge, comme j'ai dit, ce n'est pas un pavillon de la mort, c'est un pavillon qui montre comment est-ce que, malgré les difficultés, comment est-ce qu'on fait en sorte de ne pas succomber. Et Bachiz, quand elle présente ses photos, ce n'est pas pour pleurer, ce n'est pas pour pleurnicher, ce n'est pas pour juste alerter ou accuser, c'est aussi pour montrer combien actuellement les Congos, soit les Congolais, font en sorte que leur terre, leur bien, leur identité ne puisse pas disparaître, ne puisse pas être pris.
1: Damso propose le bureau des futurs ajournés. Qu'est-ce que ça signifie et qu'est-ce qu'il représente?
2: Damso, il l'a présenté comme une sorte de barque avec des laves.
1: La lave des volcans.
2: Oui. Il a récolté quelques quantités et les bureaux des futurs ajournés, c'est une œuvre qui représente d'une manière globale comment est-ce que l'administration congolaise, pas seulement congolaise, l'administration étrangère vis-à-vis du Congo, comment est-ce que les décisions de celles-ci ont pu écourter les vies, soit ont pu nuire au destin, au futur des uns et des autres. Mais la barque qui contient des végétations qui naissent après une éruption, je veux dire, volcanique, pour dire qu'il y a, comme j'ai dit au départ, malgré les difficultés, il y a toujours la vie qui renaît, il y a toujours espoir, parce que les gens se battent pour ne pas disparaître, quoi.
1: Dans cette exposition à la Biennale de Venise, on trouve également des sculptures à partir de caoutchouc recyclé. C'est un artiste qui est installé au Cap en Afrique du Sud.
2: Pour Patrick Bongoï, déjà les matériaux utilisés, qui est caoutchouc, a une histoire directe avec l'histoire du Congo. Les caoutchoucs rouges, là je fais référence à Edgar Morin, si je ne me trompe pas, autour des mains coupées, action entreprise par l'administration de Leopoldé pour pouvoir forcer les gens à augmenter les quotas de production du caoutchouc. Donc déjà, les matériaux utilisés pour la fabrication de l'œuvre entrer en contact direct avec l'économie, l'extraction, les crises répétitives axées sur les minerais, axées sur les ressources naturelles du pays. Donc, ça veut dire que ce sont des thématiques qui entourent les pavillons. Donc, l'œuvre de Bongoï rejoint directement le concept curatorial, autant que l'œuvre de Géraldine Thomé, qui utilise de la fumée pour pouvoir peindre, soit réaliser ses œuvres picturales.
1: Le critique d'art Jean Camba en ligne de Kinshasa, membre donc de l'équipe curatoriale du pavillon de RDC à la Biennale de Venise. Steve Bandoma, en 2024, à la précédente Biennale, la RDC a été présente également et vous faisiez partie des artistes présents.
0: Oui.
1: Sauf que cette année-là, le pavillon n'a pas pu voir le jour.
0: Oui, il y a eu des soucis de financement avec le climat de la corruption qui bat toujours son plein en RDC. Mais sinon, nous étions sur terrain et on a tout fait quand même pour maintenir notre présence et garder la porte ouverte. Donc, je suis fier quand même d'être parmi les précurseurs qui ont posé les premiers jalons pour que au moins la RDC ne soit pas sanctionnée. Donc, on a quand même participé avec un ami, Edie Kété, un artiste, et aussi Mempane qui est aussi cette fois-ci. Donc, vraiment au prix de beaucoup de sacrifices, on a fait tout pour maintenir notre présence à l'avenir. Et voilà, aujourd'hui, au moins...
1: Pour que ça se pérennise.
0: Ça se pérennise.
1: Que la présence de la RDC dans ce type de manifestation...
0: Parce qu'il y a d'autres pays qui sont sanctionnés dans la liste noire à Venise, qui ne peuvent plus participer. Au moins, nous avons fait ce travail-là et on a fait des pièces de performance parlant de la RDC, dont notre participation était aussi active. Donc, en réalité, ça, c'est une continuité de la première édition.
1: Les 9 artistes, on va quand même les citer tous, outre Géraldine Taubé, Arlette Bachizi, Patrick Bongoy dont on a parlé, il y a Gosette Lubondo, Nelson Makengo, Aimé Mpané, Léonard Pongo et Samy Balogi, et puis Damso. Alors Damso qui, à travers sa fondation, qu'on connaît dans la musique et qui, à travers sa fondation, a permis aussi la réalisation
0: au moins
1: de cette...
0: C'est encourageant d'avoir de jeunes mécènes comme Damso qui investissent. On aimerait avoir demain aussi, pourquoi pas, Maître Gims et les autres. Donc, pourquoi pas, Fally. Donc, c'est quand même important parce qu'au Congo, je disais, l'artiste vit la bohème. On n'a pas de mécénariat, on n'a pas de bon accompagnement culturel. Donc, si au moins il y a de ceux qui émergent à l'international, qui arrivent à retourner l'ascenseur, ça serait quand même très louable parce que nous avons des cultures incommensurables et des talents énorme et le Congo a encore beaucoup à donner et le monde n'a encore rien vu.
1: Et pour vous, il n'y a rien de répréhensible à ce que le privé, pour le coup, se mêle d'art et d'art contemporain. C'est même bienvenu. D'ailleurs, c'est le cas dans d'autres pays du monde, y compris en Europe.
0: Ouais, c'est la libéralisation du secteur donc culturel, pourquoi pas. Si l'État a encore de sérieux problèmes, même déjà de fixation de la guerre de l'Est, et beaucoup de problèmes prioritaires. Donc si l'art est encore le cadet de soucis au Congo, pourquoi ne pas impliqué en tant que patron. Donc je crois que c'est une manière d'aider aussi l'État à avancer.
1: Ouais, on va écouter Damso, chanteur, dans un instant, et rappeur Steve Bandoma. Mais d'abord, cette image de la forge, je voudrais que vous reveniez avec moi sur cette image de la forge qui donc est censée symboliser on va dire l'énergie créative de la RDC. Vous y reconnaissez ?
0: L'image de la forge, laquelle ?
1: De la forge, ce pavillon donc, qui représente une...
0: Ah oui, du pavillon de Venise. Oui. Je n'ai pas trop bien regardé les images dans son ensemble, mais je sais que je crois à des artistes qui ont participé parce que je le connais en quasi-totalité. Donc, beaucoup sont des amis avec qui on connaît ce travail, on se reconnaît, et donc ce sont des talentueux, et je crois que la représentation a été très digne.
1: Avec un message politique, on l'a entendu. Alors, on n'a pas évoqué les œuvres d'absolument tous les 9, parce qu'il aurait fallu un petit peu plus de temps, mais le message politique, il est là, c'est une constante.
0: Moi, je crois que l'art doit toujours servir à quelque chose. Donc, parce que la vie nous bombarde tellement de problèmes et là où la politique se détruit, en fait, l'art est censé construire. Donc, ça fait l'équilibre de la vie. Donc, à mon avis, l'art engagé, l'art politique, c'est très intéressant et je me suis toujours milité pour ça. Donc, j'ai toujours eu un penchant politique et artistique à la fois.
1: La politique, on l'a dit, elle est présente dans cette exposition, mais avec toujours une pointe de recul, une pointe d'humour, comme
0: Un peu d'humour en passant de messages...
1: Comme pour relativiser.
0: Oui, en passant de messages très sérieux, mais d'une forme un peu humoristique, donc c'est pour moi intéressant et ça atteint l'objectif, ça fait mouche.
1: Et ça, vous y réfléchissez
0: Oui, mon premier laboratoire, je crois mon premier atelier, c'est d'abord dans ma tête. c'est là où tout... s'entremêlent des idées, voilà, des concepts à tout moment. Je ne dors presque pas les nuits, donc voilà, c'est un sacerdoce, l'art que nous faisons surtout. Pendant que les autres reçoivent les salaires le mois, mais l'artiste n'a pas un salaire fixe, là, voilà.
1: Ouais.
0: Mais on est appelé à, surtout les artistes engagés, je respecte beaucoup, ceux qui ne sont pas trop commerciaux. Donc,
1: Quand la nuit, vous avez comme ça des fulgurances sur certains tableaux, vous vous levez et puis vous les mettez
0: me
1: en œuvre.
0: Je me lève vite et puis j'écris, je note, soit je dessine pour garder l'idée. Parce que voilà, en tout cas, les idées, j'en ai toujours. Si vous regardez d'ailleurs, allez sur stevebandoma.com.
1: C'est
0: un nouveau site qui est en ligne.
1: Oui.
0: Donc, vous allez voir la panoplie de ma création. Donc,
1: et c'est vrai qu'on voit aussi les installations des premiers temps.
0: Oui, de premiers temps.
1: Avec l'échiquier.
0: L'échiquier et tout, les installations. J'étais dans l'expérimental avant. Et c'est d'ailleurs là où j'ai appris l'anglais, parce qu'à l'époque, je ne vendais pas en Afrique du Sud. Il fallait écrire l'anglais pour soumettre de projets, être subventionné et vivre à la fois de son travail, de l'art, et aussi en créant des projets expérimentaux, donc c'était une expérience à la fois très, très, très bénéfique pour moi.
1: Et d'ailleurs, à l'époque, la pomme de Discord, c'était des vraies pommes qui étaient dans vos installations.
0: Oui, c'est des vraies pommes, la nature morte.
1: Ça vous travaille depuis longtemps, ce thème-là,
0: Il faut comprendre que je reviens sur... J'ai travaillé plus sur des séries, vous pouvez voir dans mon site stevebandoma.com, j'ai travaillé sur des séries, à chaque fois je peux revenir sur une série antérieure, je la redynamise, voilà, c'est comme ça que j'ai toujours évolué.
1: C'est un éternel recommencement.
0: Un éternel recommencement, merci.
1: Dans quelques instants, on vous entraîne non loin de Lisbonne, dans l'atelier d'un autre artiste, Bordalo 2.

0: Papa au Damso, avec sur ce titre également la voix de Sarah Say. Steve Bandoma, vous avez plusieurs actualités en France en ce moment, outre la galerie Angalia, l'exposition dont on a parlé. Vous avez inauguré la semaine dernière une autre expo intitulée « Décolonisation ». Des artistes africains interrogent l'histoire. Ça se passe au mémorial de Caen. Et déjà, c'est la première fois que l'Afrique entre dans les espaces d'exposition de ce musée. Vous êtes heureux d'être associé à ce moment-là?
1: Oui, oui. Moi, mon souci, ça a toujours été en fait de sortir du carcan africain parce que mon esthétique n'est pas forcément africaine. Je crois que l'art est international, l'art est hors le mur. Donc, ça m'intéresse d'aller au-delà de galeries ou de musées africains. Donc,
0: ça,
1: c'est universel.
0: C'est une exposition collective dans laquelle on trouve d'autres artistes congolais, notamment JP Mika.
1: Oui, oui.
0: Vous présentez une toile qui s'appelle Papotage.
1: Papotage.
0: Alors, on va essayer de la décrire. On voit sur la gauche du tableau une figure de pape. En tout cas, il y a la mitre papale, hein, la coiffe. Mmh. Et puis, tout à droite, un visage. Et entre comme des tranches qui se découpent.
1: Oui.
0: Steve Bandoma.
1: Oui, c'est là où je dis le passé doit être vraiment bien fixé parce que ce passé colonial qui nous pèse à l'esprit, moi je n'étais pas là, je suis d'une autre génération, mais à chaque fois que ça m'arrivait de créer et c'est ce passé qui me revenait dans ma création, là on voit l'implication de l'Église, surtout l'Église catholique qui a eu accompagné la colonisation en Afrique, et pendant que la religion dite chrétienne nous parle du Christ qui est venu au lieu d'amener la paix, mais il apporte l'épée, c'est pour trancher. C'est pourquoi vous voyez dans ce tableau, il y a ce visage tranché en morceaux. Donc, c'est pour dire qu'il y a séparation de membres, séparation de corps, séparation de l'humanité. C'est un sujet de discorde, de guerre et tout. En réalité, c'est ça, c'est qui fait la religion aujourd'hui. Chacun veut tirer les draps de son côté, croyant que celui qui a touché à la soutane du Christ, et pourtant, peut-être Dieu, moi je ne parle pas des dieux d'abord, parce que c'est un nom commun des divinités ici en Occident, qui n'est pas équivalent à nous, nous appelons Nzambé.
0: Absolument.
1: Donc Nzambé, c'est un nom propre du Créateur, et dans ces tableaux, on voit l'implication de la région. Imaginez le roi, jadis, c'était un être sacré devant son peuple, mais le colon arrive avec l'arme à feu, il s'impose. Et on met le roi sur un arbre, on le fusille, mais avant de l'exécuter, il y a l'implication de l'Église, donc le prêtre de l'époque, le missionnaire, qui faisait un croix, qui baptisait le roi avant sa mort. Voilà l'apport de l'Église, de la religion.
0: Steve Bandoma.
1: Ça émane de la série Opium.
0: Ouais.
1: Donc c'est
0: Opium
1: pour endormir le peuple.
0: Voilà. Opium du peuple. Si vous deviez si vous deviez représenter ce qui se passe après ce papotage, ça serait quoi?
1: Oui, il y a eu la continuité. C'est toute une série Opium, donc je crois que attendez-moi à l'avenir et allez dans le site, vous allez découvrir, car les idées ne manquent pas en tout cas dans ma tête.
0: L'artiste dont on parle à présent met des animaux géants comme des totems dans les villes, au Portugal, au Brésil, en France, à Singapour, dans des dizaines de pays, vous les avez peut-être déjà vus, des lapins, des ours, des singes, des rhinocéros, sculptures faites de matériaux de récupération, du plastique, du métal, des filets de pêche, un choix assumé comme un message pour la protection de la nature, ce style inimitable qui a fait sa célébrité. Bordalo 2, 36 ans, ne cesse de le peaufiner. Marilyn Darcy, notre correspondante à Lisbonne, a eu la chance de le rencontrer alors qu'il terminait sa toute dernière création, une tortue géante destinée au nord du Portugal. Et elle l'a suivi sur une décharge et dans son atelier à Lisbonne. Reportage.
2: Arthur Bordalo est aux anges. On lui a alloué une décharge de bacs plastiques servant au recyclage et désormais en fin de vie. Avec son équipe, il procède au découpage de ce plastique, la matière première de ses œuvres.
3: Tout ça, c'est du matériel solide. Ça tient bien en extérieur. Et c'est justement ça le problème quand on ne l'utilise pas. Ça reste indéfiniment dans la nature. Ici, il y a du plastique orange. Ce n'est pas toujours facile d'en trouver en quantité, alors là, on va pouvoir en récupérer pas mal pour compléter une sculpture qu'on est en train de faire.
2: La décharge spécialisée, cédée par la municipalité de Cascais, près de Lisbonne, a des allures de montagne sacrée pour l'artiste.
4: Pelo menos em Portugal é assim. O azul é do papel.
3: Au Portugal, les conteneurs bleus sont pour le papier, les jaunes pour le plastique et les verts pour les bouteilles. C'est ce qu'on trouve le plus facilement. Là, c'est vraiment du bon gros plastique. On va en prendre beaucoup parce que ça va durer 20, 30, 40 ans, enfin très longtemps.
2: Découpé en plaques rectangulaires ou carrées, Arthur va utiliser ces éléments pour donner forme à ses animaux totémiques. Assemblés et empilés sur les murs, les objets prennent du relief. Des singes, des tortues, des lapins, des ratons laveurs, devenus emblèmes d'une lutte pour la préservation de l'environnement et contre l'amoncellement des déchets.
4: Non, existe fora. O que é fora? É fora do mundo? Não.
3: Dehors, ça n'existe pas. Il n'y a qu'un seul monde. On peut jeter ailleurs, hors du pays, mais ça va bien quelque part. Et ça finit par avoir un impact négatif sur l'écosystème. Mon idée de faire des animaux à partir de déchets plastiques est liée à notre écosystème.
2: L'important pour Bordalo 2 est de dénoncer les abus de notre société.
3: Tout le gaspillage, la contamination, les déchets disséminés dans la nature, qui sont le fruit de la folie consumériste et capitaliste de notre société, influencent l'environnement et donc les animaux. L'idée, c'est d'utiliser ces mêmes matériaux pour représenter les victimes, la faune et la nature.
4: Pour faire des images des victimes, qui seront la faune et la propre nature.
2: À l'origine, Arthur Bordalo a commencé un peu par hasard à assembler des déchets pour leur donner des formes d'animaux. Peu à peu, le gigantisme s'est emparé des bêtes de Bordalo 2. Parfois, elles quittent les murs pour s'installer sur des places ou des ronds-points, prenant forme avec la mise en perspective et le 3D. Dans son atelier installé sur un terrain vague où des conteneurs servent de bureau, Arthur Bordalo travaille sur les petits formats, inspirés de photographies ou de dessins. Toujours, et quoi qu'il arrive, des animaux.
3: Pourquoi je ne représente pas d'humains? Parce qu'ils sont déjà présents, puisque tous les déchets que j'utilise ont été fabriqués par eux. Les animaux que je crée, c'est un peu comme en street art. On utilise ce qui est abîmé, pollué, en fin de vie, et qui, si ça n'est pas mis au bon endroit, finit par contaminer et détruire l'habitat des êtres vivants. C'est un hommage aux victimes de la pollution et des déchets faits avec les matériaux mêmes de leur destruction.
4: Da poluição e do lixo, com os materiais que os destroem.
2: Bordalo 2 s'amuse qu'on le compare à un peintre devant son chevalet. Cet artiste consacré, dont les œuvres colorées et dérangeantes sont présentes dans de nombreux pays, n'a pas l'intention de renoncer à son engagement.
4: Interventionniste.
3: Je serai toujours interventionniste. Les artistes et plus largement les personnalités visibles, reconnues, ont une responsabilité sociale et politique. Pour moi, ça n'a pas de sens d'occuper l'espace public, de monter sur scène pour s'adresser à tout le monde, sans rien avoir à dire. Je ne veux pas faire seulement des choses jolies qui plaisent. C'est important d'être une voix qui compte et d'utiliser ça pour dire quelque chose. L'art, ce n'est pas juste un moment sympa du genre « Ah, c'est joli !» et puis « Ciao !» Non, il faut questionner, faire réfléchir.
4: Acho que é importante fazer as pessoas questionarem-se e pensarem-se.
2: Bordalo 2 surfe sur sa célébrité pour critiquer la société. Outre ses animaux expressifs, il a recours de plus en plus à des happenings pour dénoncer des dérives, comme les millions dépensés pour la venue du pape ou la spéculation immobilière qui pèse sur Lisbonne. Sans jamais perdre de vue ses animaux totems sur fond de rap français qu'il affectionne.
0: Merci à Marilyn Darcy à Lisbonne pour ce reportage. Steve Bandoma, le point commun que vous avez avec Bordalo 2, c'est que c'est la formation académique. Hein. Il a fait la faculté des beaux-arts de Lisbonne pour ensuite faire totalement autre chose comme vous et s'affranchir des codes classiques. On a entendu que lui est en guerre contre le consumérisme, pour la défense de l'environnement. Ce sont aussi des thèmes qui vous sont chers à vous dans vos créations ?
1: Bien sûr, c'est quand même intéressant de voir que de plus en plus des artistes en Occident vraiment s'y impliquent à la question environnementale parce que ça nous concerne tous. Déjà, c'est vous ici qui vous êtes la société de consommation, le consumerisme. En Afrique, on consomme peu, mais on reçoit beaucoup de déchets. Donc, alors, il faut savoir fixer. Donc, c'est très intéressant ce genre de sujet. Ça m'intéresse aussi beaucoup parce que nous, dans la pensée négro-africaine, l'homme n'est pas extramuros la nature. L'homme lui-même fait partie de la nature. Mais l'Occident a conçu cette chose, cette réalité autrement. Mm-hmm. Et je crois que cela fera la prise de conscience de, surtout de cette jeunesse qui vit exposée dans cette société de consommation.
0: Mais d'ailleurs, si je ne me trompe pas, il y a énormément d'artistes de la nouvelle génération quinoise qui utilisent des déchets pour produire des œuvres d'art.
1: Je citerai la maison d'Aku La Vie est Belle, organisée, orientée par Eddie Ekete, avec qui nous étions à la Biennale de Venise, qui influence aussi beaucoup de jeunes à créer des costumes avec des éléments de récupération, donc pour combattre aussi d'une autre manière le problème de l'environnement. Et imaginez d'ailleurs, j'ai discuté avec lui d'ailleurs sur le sixième continent. Je ne sais pas si nous
0: celui
1: en sommes.
0: Celui des déchets.
1: Du déchet, le continent des déchets. C'est quand même un sujet très délicat auquel nous devons prendre avec beaucoup d'attention.
0: Merci beaucoup, Sylvain Doma, d'avoir été avec nous.
1: Et merci à vous aussi.
0: Pomme de discorde.
1: Pomme de discorde.
0: C'est à voir jusqu'au 20 juin à Paris, à la galerie Angalia, dédiée à l'art contemporain de RDC. Sur le pont des arts, avec Pierre Plantier à la réalisation, Clémence Delfort à la coordination. On se retrouve demain, 15h10, temps universel. Et demain, on sera avec l'artiste maroco-canadien El Mehdi pour son nouvel EP Salam. Il évoquera ses compositions qui marient les musiques du Maghreb et les sonorités pop, ainsi que son rôle récent dans un film intitulé L'héritier des secrets. Bonjour Hugo Moissonnier.
5: Bonjour Nathalie, bonjour à tous.
0: Les secrets du football, c'est vous qui les détenez. Dans 10 minutes avec vous, Radio Foot, de quoi parle-t-on?
5: Et on va beaucoup voyager, mais sans prendre l'avion, ce sera durable. On sera en Afrique pour la finale de la Ligue des Champions. On parlera Premier League en Angleterre, puis on reviendra en France pour parler de la victoire en Coupe de France du Racing Club de Lens.
0: A tout de suite, Hugo, ce sera juste après le journal en français facile sur RFI.
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4: Bonjour à toutes et à tous. RFI à Paris, il est 18h.
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4: Bienvenue si vous nous rejoignez. Place au journal en français facile. Au sommaire de cette édition du lundi 25 mai. Désarmer l'intelligence artificielle. Les mots très forts employés aujourd'hui par le pape. Léon XIV appelle à garder l'humain au centre de nos sociétés. Ebola, pour gérer au plus près l'épidémie, la propagation de la maladie, le chef de l'OMS arrive demain en République démocratique du Congo. La Green Card, la célèbre carte verte pour avoir l'autorisation de rester vivre aux États-Unis. Obtenir ce sésame va devenir de plus en plus difficile, nous explique Charlotte Cosset. Ferrari se met à l'électrique. Loin du vrombissement légendaire des voitures de cette marque automobile, Ferrari propose à un prix très élevé sa première voiture électrique à partir d'aujourd'hui. Et puis enfin à la page sport, Stan Wawrinka dit adieu à Roland-Garros. Le joueur suisse que vous entendrez a perdu aujourd'hui au premier tour du tournoi de tennis. C'est avec un vocabulaire guerrier que le pape s'attaque à l'intelligence artificielle. L'IA est au cœur de sa feuille de route envoyée aujourd'hui à ses fidèles. C'est sa première encyclique, un texte de 133 pages où le pape Léon XIV met en garde contre les dérives possibles de cette nouvelle technologie.
5: Il faut désarmer l'intelligence artificielle. Le terme est fort, je le sais, mais il a été choisi délibérément car le moment présent exige des mots capables d'attirer l'attention, d'éveiller les consciences et d'indiquer des voies à suivre pour l'humanité. L'intelligence artificielle doit aujourd'hui être désarmée et libérée des logiques qui en font un instrument de domination, d'exclusion et de mort. Mais le désarmement ne suffit pas. Nous devons construire. Ne craignons pas l'intelligence artificielle, mais gardons toujours à l'esprit la question de l'humain. Nous ne pouvons pas faire preuve de négligence avec nos instruments techniques les plus puissants.
4: Le pape Léon XIV, le représentant des catholiques dans le monde, ce matin au Vatican. Dans l'actualité internationale, ces appels à évacuer les lieux avant d'être bombardés. D'abord dans le sud Liban, l'armée israélienne appelle cet après-midi les habitants de plusieurs villages situés dans le secteur de Nabatieh à partir. Et puis, plus rare à appliquer cette méthode, en Ukraine, l'armée russe demande aux étrangers qui vivent à Kiev de partir, de quitter la capitale ukrainienne avant de nouveaux bombardements de l'armée russe. Une annonce qui intervient après des frappes russes particulièrement violentes ce week-end, notamment à Kiev, faisant au moins 4 morts et une centaine de blessés. Obtenir la green card aux États-Unis va devenir encore plus difficile. Cette carte verte, synonyme de résidence permanente aux États-Unis, document indispensable pour les étrangers qui veulent rester vivre et travailler sur le territoire américain. Les candidates et les candidats devront effectuer les démarches dans leur pays d'origine et non plus sur le territoire américain. L'annonce est tombée un week-end férié aux États-Unis, Charlotte Cosset.
6: En temps normal, ce long week-end férié aux États-Unis est propice aux réunions de famille et aux traditionnels barbecues, confie Sylvie Bello. Elle est à la tête d'une organisation de défense des droits des personnes d'origine africaine, le Cameroun American Council. Mais depuis les nouvelles annonces, son téléphone ne cesse de sonner.
0: Il y a beaucoup d'inquiétudes. Ce que les gens nous disent, c'est qu'ils ont suivi les règles, ils ont payé tous les frais, ils ont attendu, et maintenant on leur dit qu'ils doivent faire leur valise et partir. Beaucoup se demandent si je pars, est-ce qu'on me laissera revenir ? Parce qu'il ne faut pas oublier la situation en matière de visa pour de nombreux pays africains. Donc ils sont très perturbés par ce qui se passe.
6: Une mesure inquiétante, c'est M. Sylvie Bello qui met en avant l'exemple des milliers de militaires africains engagés dans l'armée américaine.
0: Beaucoup de nos soldats d'origine africaine ou camerounaise s'inquiètent parce que leurs conjoints ou leurs parents risquent d'être séparés d'eux pendant qu'ils sont en mission. J'ai reçu un appel ce week-end d'un jeune homme qui va rejoindre la garde nationale. Il doit partir pendant 4 jours et sera injoignable. Il me dit « Je vais être absent et je vais laisser seul mon père handicapé. Je ne sais pas quoi faire. Est-ce qu'ils vont s'en prendre à lui pendant que je serai parti ?» C'est vraiment regrettable.
6: Plus d'un million de personnes avaient fait une demande de green card fin 2024, selon les données officielles, plus de la moitié d'entre elles seraient déjà sur le sol américain.
4: Dans l'actualité sur le continent africain, la RDC, la République démocratique du Congo, confrontée à une épidémie d'Ebola, maladie souvent mortelle, une maladie extrêmement grave et difficile à gérer, alerte cet après-midi le chef de l'Organisation mondiale de la santé, Tedros Ghebreyesus, arrive demain en RDC.
1: Le journal en français facile.
4: C'est un événement dans le milieu automobile. Ferrari se lance dans l'électrique. Le célèbre et le mythique constructeur italien de voitures de luxe et de course propose à la vente un modèle qui roule grâce à des batteries. Stéphane Geneste, la nouvelle dépasse le simple lancement d'un véhicule. Pour le secteur, c'est une vraie révolution.
7: Ferrari, c'est une voiture rouge rutilante, un cheval cabré sur le bas du capot, et ça. Ce rugissement du moteur, c'est tout le défi de la marque italienne aujourd'hui. Réussir à vendre une Ferrari sans ce son, car acheter une voiture de luxe, c'est acheter une émotion, un imaginaire, un patrimoine. Mais la voiture électrique bouleverse tous ces codes. Elle est plus silencieuse, plus lourde, plus technologique. Résultat, les constructeurs investissent massivement pour recréer ces sensations. L'autre enjeu réside dans le prix. Le premier modèle électrique de Ferrari devrait coûter autour de 550 000 euros. Il s'agit là d'une manière de rappeler que dans le luxe, le prix fait partie du produit. Reste enfin une grande inconnue, la valeur dans le temps. Une Ferrari de 1985 fait encore rêver aujourd'hui. Est-ce qu'une Ferrari électrique de 2026 fera rêver en 2045 ? C'est toute la question, car avec ce lancement, Ferrari ne teste pas seulement une voiture, elle teste l'avenir du luxe automobile.
4: Un sujet de Stéphane Geneste. Ouvrons une page sport. Parlons tout d'abord de tennis à Roland-Garros, suite du premier tour du tournoi, et notons la défaite du joueur suisse. La légende Stan Wawrinka s'en va. À 41 ans, le vainqueur de l'édition 2015 a fait ses adieux au tournoi parisien après une défaite face au 106e mondial, le néerlandais Jesper De Jong. Une défaite en 4 manches pour Wawrinka, qui s'est ensuite exprimé devant le public, visiblement très ému, les yeux rouges. Écoutez la réaction du triple vainqueur en Grand Chelem.
8: C'est dur, c'est dur. J'ai pas envie de vous dire au revoir ici. Que dire, c'était exceptionnel de pouvoir vivre ce moment ici sur le terrain. 3 heures d'émotion, 3 heures de bataille grâce à vous, grâce au soutien que vous m'avez donné toutes ces années. J'ai voulu continuer, j'ai voulu aller le plus loin possible jusqu'à 41 ans vraiment pour vivre des émotions comme aujourd'hui. Ça fait plus de 20 ans que je suis sur le tour. J'ai eu cette chance énorme. On n'a jamais envie de dire au revoir quand on est passionné par quelque chose, quand on a atteint son rêve, quand son rêve c'était d'être un joueur de tennis professionnel, quand on aime ce qu'on fait, quand on a cette chance d'être sur les tournois. Je sais que c'était la fin, j'ai tout donné pour ce sport, je sais que c'est le bon choix, je sais que c'est ma dernière année, j'ai eu la chance encore de vivre encore des émotions aujourd'hui. J'aurais rêvé pouvoir rejouer ici, j'aurais rêvé pouvoir rejouer devant vous, mais malheureusement c'était mon dernier match à Roland-Garros, donc merci beaucoup.
4: Une grande émotion, propos recueillis par notre envoyé spécial à Roland-Garros et Eric Mamrut. Émotion sur le court Simone Mathieu de Roland-Garros pour ses adieux. Stan Wawrinka quittera le circuit professionnel à la fin de l'année. Si le sujet vous intéresse, sachez que le débat du jour animé par Romain Ouzoui vous proposera de se pencher sur cette question. Les joueurs de tennis sont-ils suffisamment payés? Et puis un dernier mot concernant le football et le mondial côté hébergement des équipes. La question se pose notamment pour l'équipe iranienne, puisque les États-Unis ne veulent pas que la sélection iranienne s'établisse sur son territoire. En revanche, le Mexique vient d'indiquer par la voix de sa présidente Claudia Sheinbaum qu'il accepte sans problème d'accueillir l'équipe d'Iran. Elle séjournera à Tijuana.

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1: Bonjour à toutes et bonjour à tous. Ravi comme chaque lundi de débuter la semaine en votre compagnie au lendemain d'un événement en Afrique, la Ligue des Champions. Elle quitte le nord du continent, direction l'Afrique du Sud. Et oui, 10 ans après, les Brazilians, les Mamelodi Sundowns remportent la reine des compétitions, en titre validé en finale retour hier sur la pelouse des Marocains de l'AS Far et sous les yeux de notre camarade Franck Simon. Bonjour Franck.
2: Bonjour Hugo, bonjour à tous.
1: Le courageux Franck Simon, devrais-je dire, qui a peu dormi.
2: C'est pas faux.
1: Mais qui a passé une bonne soirée, j'en suis certain.
2: Et puis je suis très heureux de passer l'après-midi en votre compagnie.
1: Le plaisir est partagé. Il est à nos côtés ce lundi, Franck Simon, tout comme Patrick Juillard. Bonjour Patrick.
3: Bonjour Hugo, bonjour à toutes et à tous.
1: Amateur de foot sud-africain devant l'éternel. Un peu moins de football niçois en ce moment, mais on aura le temps d'en parler. Le week-end aura également été marqué par une salve d'adieux déchirants en première ligue. Les adieux à Mo Salah du côté de Liverpool. Les adieux au plus grand joueur africain de l'histoire de la Première Ligue. C'est en tout cas mon avis. On verra si vous le partagez. Et puis les adieux à Pep Guardiola et à Bernardo Silva du côté de Manchester. La fin d'une ère glorieuse en Angleterre. Une page qui se tourne incontestablement pour Bruno Constant. Bonjour Bruno.
4: Bonjour Hugo, bonjour à tous. Vous avez oublié une légende de Liverpool, Andrew Robertson. Je vous en veux pas.
1: C'est vrai, j'aurais pu y penser. Mais alors, dans mes souvenirs, comment il s'appelle ? Trent Alexander-Arnold ? Qui était de l'autre côté, n'était pas une légende pour vous de Liverpool.
4: Il est parti dans des conditions un peu particulières, il est parti pour le Real Madrid.
1: Ouais, bon, deux poids deux mesures chez Bruno Constant, mais
4: non,
1: c'est bien.
4: Chez les supporters.
1: Ça fait débat, et chez les supporters de Liverpool peut-être également. Rendez-vous en dernière partie d'émission, enfin, pour chanter les louanges de Lens. Au nord, il n'y a pas que les corons, il y a aussi la Coupe de France. C'est la première de l'histoire des 100 et or. Pas d'adieu, uniquement des louanges dans la coulisse de Radio Foot. Merci à Pierrot Guérin, le préparateur, et puis bien sûr à Laurent Maestro Salerno, le réalisateur.
5: Et le contre-pied parfait pour le capitaine marocain qui permet au Far Rabat de manière assez méritée de prendre les commandes dans ce match face au Mamelodi Sundowns. Tout est relancé dans cette finale de la Ligue des Champions d'Afrique. Ce but exceptionnel, cette reprise de volée sous la barre transversale de Tania Outi.
6: There is the final whistle. Mamelodi Sundowns are African champions.
5: Les Mamelodi Sundowns, champions d'Afrique après ce match nul obtenu sur la pelouse de Rabat après leur succès à Pretoria il y a une semaine. Et bien, ils ont validé cette victoire dans cette Ligue des Champions finaliste.
1: Alors le stade Moulay Abdallah comme décor, un pénalty raté pendant le match. Décidément, après Jean-Jacques Ndala et ses difficultés avec la VAR la semaine passée, on aura eu pas mal d'échos de la dernière finale de la CAN en finale de Ligue des Champions cette saison du côté de l'Afrique. Surtout à l'arrivée, on a le succès des Mamelodi Sundowns, les Sud-Africains qui retrouvent les sommets du continent 10 ans après leur première couronne. Succès 1-0 à l'aller donc, et un partout au retour ce week-end. Franck Simon, dans ce qui semblait être une très belle ambiance à Rabat, ça fait du bien. Parce que j'ironisais sur les difficultés récentes du foot africain dans ces finales. Là, on a eu une belle fête.
2: Il y a eu un contexte qui était très intéressant. Effectivement, une ambiance 4 heures avant l'ouverture des portes, les ultras de la Black Army qui arrivent pour les supporters de l'AS Far. Franchement, c'est vrai que ça laissait penser qu'on allait assister à une très belle fête dans les tribunes. Alors je vais accélérer très rapidement. Dès le moment où Mohamed Rabi Arimat, le capitaine de l'AS Far, loupe son deuxième penalty à un quart d'heure de la fin, le public et la Black Army et des milliers de spectateurs quittent le stade. En fait, la remise des récompenses, elle s'est faite devant des tribunes absolument vides.
1: Alors ça, c'est dommage.
2: Voilà, c'est vraiment dommage parce que c'est un stade que vous connaissez tous, Pat, toi tu le
1: mais
2: connais
1: en matière
2: bien.
1: De
2: moi
1: décor,
2: je l'ai découvert, hein, je le connaissais pas jusqu'à hier.
3: Pour rentrer, c'est loin. Donc si on sait qu'on va perdre,
1: mais en matière de
2: ça, je l'avais compris.
1: En matière de décor à la télé, en tout cas, on avait une belle pelouse,
2: bien
1: un beau
2: sûr,
1: stade. C'est-à-dire qu'on avait quelque chose de qui rendait bien,
2: qui
1: faisait du bien pour l'image du foot africain. Et c'est vrai que j'avais pas cité l'adversaire malheureux des Mamelodi Sundowns, l'AS Far, joueurs de Rabat,
3: les militaires.
2: Oui, l'ancien. Voilà, c'est un club historique. Et ça fait 41 ans qu'il courait après ce trophée. À l'époque, ça s'appelait la Coupe des clubs champions. Et Bon, ils y arrivent. Ils auraient préféré y arriver l'an passé parce que c'était les 40 ans. Ils ont réussi à sortir le tenant du titre, qui était à ce moment-là Pyramids. Ils ont sorti aussi Berkane en demi-finale. Mais là, très honnêtement, et Pat...
3: Il n'y a pas photo.
2: Non, il n'y avait pas photo entre les
1: succès,
2: deux formations.
1: Succès mérité, Patrick Juillard, pour les Mamelodi Sundowns.
3: Oui, succès mérité, d'autant que c'est une deuxième manche et que la manche allée, déjà, avait été très nettement dominée.
2: Ouais, ils n'ont pas existé.
3: Par les Sud-Africains qui auraient pu et dû, sans doute, s'imposer par plus d'un but. Donc, il restait du suspense qui a donné...
2: Le gardien Tagnaouti.
3: ...donné du sel à cette manche retour, mais... collectivement, dans la qualité, dans la précision, dans le, on va dire, l'artillerie en présence, les Mamelodi Sundowns sont très au-dessus. Même si, pour moi, l'équipe de 2016 est supérieure à celle qu'on a vue hier.
1: Ils peuvent quand même remercier, pour une équipe dominatrice, elle peut quand même remercier son gardien de but, à savoir Ronwen Williams, qui a arrêté un pénalty.
3: Elle peut à la fois le remercier, mais le blâmer, parce que le pénalty qu'il arrête, c'est lui qui, au départ, fait une faute de main très inhabituelle.
1: Et qui
3: ceinture un adversaire et il se rattrape de belle manière ensuite par une manchette.
1: Qu'est-ce qu'il a à dire justement, le portier sud-africain?
7: I'm a bit disappointed in myself.
8: Oui, je suis un peu déçu de mon match. J'ai commis une petite faute à un moment clé de la partie, après la 70e minute. S'ils avaient marqué, la pression aurait été immense. Les supporters auraient poussé tout au long du match. Mais je suis content d'avoir réussi à sortir ce penalty et à garder mon équipe dans la partie. Vous savez, ça fait un moment que le Mamelodi est l'une des meilleures équipes du continent. Année après année, nous sommes en demi-finale. En finale, il fallait qu'on finisse par la gagner. Comme on dit, tu dois payer tes frais de scolarité. Tu dois apprendre de tes erreurs et tout cela a un coût. Tu dois faire des erreurs et nous avons appris ces dernières années. On a toujours été aux portes du succès et ça a fini par payer. Vous avez pu voir notre force mentale aujourd'hui. C'est magnifique.
1: Voilà, il s'est bien rattrapé. Il avait effectivement fait une erreur. Il s'est rattrapé un peu à l'image de son club qui était très souvent placé et jamais vainqueur. Et c'est effectivement très bien raconté.
2: Ouais, parce que sur la dernière décennie, déjà de rappeler que depuis 2016, tous les clubs qui s'étaient imposés en Ligue des Champions étaient des clubs d'Afrique du Nord.
1: Alors c'était un débat que je gardais pour un peu plus tard.
2: C'est juste là une cartographie, une photographie.
1: Votre avis là-dessus, ça fait du bien?
2: Bien sûr,
1: tourne un petit peu.
2: Ouais, et c'est le point où je voulais en venir. Sur les 10 dernières éditions, c'est 4 quarts de finale, 3 demi-finales et 3 finales.
1: Pour les Mamelodi.
2: Ce qui est exceptionnel, ce qui dit leur régularité, si vous voulez, à ce niveau de compétition, avec différents techniciens à bord et un effectif qui a tourné avec une constante quand même, c'est-à-dire avoir les meilleurs joueurs
3: du pays,
2: les meilleurs joueurs locaux. Et surtout, ils aiment infiniment recruter sud-américains.
3: Depuis au moins 5-6 ans. Même avant, Pat.
2: Tu peux aller dans les années 90.
1: C'est vrai qu'elle a une dimension pas uniquement africaine,
2: même européenne.
3: Évidemment, Brian Leon, colombien. Il y a des Européens, effectivement, le portugais Nuno Santos. Il y a un Zimbabwéen, Lunga.
1: Est-ce que ça fait du bien que ça sorte un petit peu de l'Afrique du Nord? Il y avait les Mamelodi en 2016, le TP Mazembe en 2015. On sait qu'aujourd'hui le TP, il est un peu loin et les clubs d'Afrique du Nord, ils sont assez loin de pouvoir rêver vraiment à une Ligue des Champions. Au moins, les Mamelodi Sundowns permettent de la faire tourner un petit peu, de la faire changer de sous-région.
3: Et moi, ça me surprend pas parce que je trouvais déjà qu'au Mondial des clubs, qui a beaucoup de défauts mais qui a une qualité, c'est de permettre de voir des équipes de la Confédération africaine contre des équipes d'autres confédérations. Le Mamelodi Sundowns avait été l'équipe africaine la plus consistante.
2: T'as raison,
3: on peut rappeler les résultats. Un nul contre le Fluminense, qui est un bon résultat, c'est une bonne équipe brésilienne. Une défaite sur le fil contre le Borussia Dortmund 4-3. Et une victoire contre Ulsan, des Asiatiques, donc des Japonais.
2: Des Coréens.
3: Donc ça fait un très bon bilan, équilibré. Oui. Une différence de but égale à zéro. Donc voilà, c'est très solide.
1: Je voulais faire un peu entrer Bruno Constant dans le débat. On l'a dit, il y aura des joueurs des Mamelodi Sundowns dans les rangs de l'Afrique du Sud durant la Coupe du Monde. C'est une équipe que vous allez suivre, l'Afrique du Sud, qui vous hype, comme on dit en Première Ligue.
9: On va être honnête quand même, je ne vais pas dire que ça me hype.
3: À part Lyle Foster.
2: Troisième
1: de la CAN 2024.
9: Non, mais quand il y a une Coupe du Monde avec... Alors déjà, autant de pays, mais d'habitude, quand il y a une Coupe du Monde avec des pays dits entre guillemets minoritaires ou des nations dites minoritaires, on a un peu l'œil de la curiosité. Et on les regarde avec l'œil de la curiosité parce qu'on les connaît pas énormément. On connaît les équipes plus africaines francophones, un peu moins honnêtement, alors à part le Ghana ou le Nigeria, les équipes anglophones. L'Afrique du Sud, c'est quand même très loin de nous. Et je trouve qu'on n'a pas cette culture du pays sud-africain.
2: Malheureusement.
9: Ouais. Mais à travers leur club, effectivement, ils sont capables de s'illustrer. Est-ce qu'ils peuvent se servir de cet enthousiasme autour d'un club pour la nation?
3: Certainement, parce que c'est six titulaires des Bafana Bafana sont des joueurs de Mamelodi Sundowns. 6, 7 ou 8.
9: Donc ça fait une bonne dynamique.
2: Oui, non mais pas, t'as raison. En fait, il y a eu un glissement parce que depuis la Côte d'Ivoire, les Orlando Pirates se sont un peu rebectés. D'ailleurs,
3: ils vont être champions.
2: Ils ont été champions. Samedi après-midi, ils ont été sacrés. Donc, ils ont coupé la série de 8 succès de cette formation. Il y a 9 joueurs des Sundowns qui sont présélectionnés. Ça ne veut pas dire qu'ils seront tous là, hein, parce que Hugo Bros a élargi le groupe.
9: Non, mais enfin, on va une petite ossature.
2: On aura un gardien, qui est le capitaine de l'équipe nationale.
3: On aura Mudao,
2: un Damané certainement en charnière.
3: Mokoena, le
2: buteur. Aubrey Modiba, Batoussi Aobas certainement. C'est des noms qu'on ne connaît pas forcément, mais rappelons quand même qu'on a eu pas mal de Sud-Africains qui ont joué en France. Lebo Motiba qui est entré hier, il a joué à Strasbourg.
3: En 2016, dans l'équipe de 2016 que j'adore, il y avait un certain Kegan Dolly qui a signé à Montpellier, qui a fait 4 saisons là-bas. Malheureusement, il a eu une fracture du péroné qui a un peu brisé ce mandat à Montpellier, mais c'était un super joueur,
2: un ancien
3: meneur
2: des
3: jeu. Il y a Percy Tao, qui est Bruno connaît bien, qui a joué à Brighton. Pas beaucoup, mais
9: c'est pas le plus connu.
3: Il y avait Pinard,
9: il y avait Lucas Radebe, Leeds.
2: Pinard, il a jamais joué au Sundowns, il a joué à l'Ajax, il est venu très jeune.
9: C'est presque un footballeur européen présent dans la
2: absolument.
9: Culture.
2: Ouais. Donc, mais ils ont l'argent, Hugo. Ça, c'est un truc qu'on n'a pas mentionné ici. Si tu arrives à avoir les meilleurs joueurs locaux, c'est que tu as la puissance financière.
3: Les garder, en fait. C'est comme à l'Arly, en fait.
9: C'est le seul championnat qui rivalise avec ceux d'Afrique du Nord, je crois qu'on peut le dire de manière.
2: Oui, mais il y en a un autre en Afrique de l'Est où ça paye quand même très bien, et du coup
9: qu'on voit moins dans les derniers carrés.
2: Puis il y a le Maroc, il y a quand même le Maroc aussi, avec il y a quand même 3-4 clubs qui se battent pour le titre, et il y a des moyens.
9: De rivaliser avec le Maroc, l'Égypte et éventuellement la Tunisie. J'ironisais tout à l'heure sur le fiasco de la dernière CAN.
2: Le stade porte malheur au foot marocain.
9: Voilà, peut-être. Mais il y en a peut-être un qui, justement, a un peu conjuré le sort. Il s'appelle Patrice Motsepe. Je ne sais pas si ça vous dit quelque chose. Qui est à la fois le patron du foot africain, de la Confédération africaine de football et des Mamelodi.
2: C'est pas clair. C'est son fils Kloppy. Hein.
3: Ouais.
2: C'est son fils Kloppy.
9: Il est
2: hein.
9: en tout cas largement derrière les succès récents, le développement du club.
2: Mais depuis 2021,
9: il est. Oui. Alors parce qu'on imagine qu'il y a une sorte de conflit d'intérêt, mais il est très investi. Au moins d'un point de vue émotionnel.
2: Je peux vous dire un truc, Hugo, ça ne se voyait pas. Moi, j'ai croisé son fils samedi, au moment de l'entraînement, 24 heures avant donc de la finale. Kloppy, donc son fils, était là. Lui, pour le coup, est émotionnellement et
9: mais est-ce que ça
2: investi,
9: peut lui faire du bien, ne serait-ce que pour son image? Il est quand même largement chahuté et critiqué.
2: Mais justement, on peut. Il y a déjà tout un tas de rumeurs, il y a des théories complotistes que la CAF a favorisé les Sundowns, etc.
3: Drôle de théorie, tu l'as lu ou entendu forcément.
9: Ça faisait partie, quand il arrive à la tête de la CAF, de sa success story, d'avoir réussi dans le football à la tête des Mamelodi Sundowns.
3: Dans les reproches formulés à l'égard de Motsepe, on ne lui reproche absolument pas le niveau ou sa présidence du club.
2: Son investissement dans le foot local national.
3: Les critiques portent sur tout autre chose que le foot sud-africain. Quand on sait comment ça marche, pour moi, c'est dissocié, en fait.
9: Donc, a priori, il ne peut même pas au moins se satisfaire que la finale se soit relativement bien passée.
2: Non, mais il ne l'a pas montré. Il doit être heureux,
3: mais oui. Il va pas le montrer de toute façon. Il doit être neutre.
2: En revanche, son fils sur le podium était.
3: Son fils, c'est le président, donc c'est
2: le
3: normal.
2: Boss. Voilà.
9: Bravo au Mamelodi Sundowns, en tout cas, à défaut de dire bravo à Patrice Motsepe. Retour en Europe à présent dans Radio Foot International. Une immense page se tourne en première ligue. Et là, Bruno Constant, vous allez pouvoir donner la pleine mesure de votre talent. Rendez-vous pour en parler dans quelques instants, juste après un peu de musique.

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1: To one of Liverpool's most influential players. Running down the wing, Mo Salah has been central to Liverpool.

0: Bruno Constant est l'un des tout meilleurs joueurs, tout simplement, de l'histoire de Liverpool. C'est incontestable.
1: Ah ouais, pour moi, il est même le tout meilleur derrière Kenny Dalglish qui est le king, qui a été une légende à la fois comme joueur mais comme entraîneur. Et Mo Salah, pour moi, il surplante même Steven Gerrard, qui est une légende absolue mais qui n'a jamais gagné la Première Ligue. Et Mo Salah, non seulement il l'a gagné, mais il a porté son équipe pour la gagner. Et c'est pour ça que c'est une légende. Et même au-delà du football, il a une place à Liverpool très particulière parce qu'à son arrivée, au fur et à mesure des années, il a intégré encore un peu plus la communauté musulmane au sein de la ville et il a amené vraiment de l'harmonie au sein de la ville. Et moi, je trouve que ça, c'est encore plus fort que le football. Et pour moi, sa dernière saison est un peu ternie parce qu'il était moins bien. Moi, je pense que la disparition de Diogo Jota a eu un effet énorme sur sa saison. Il s'entendait pas forcément avec Arne Slot. Il y a eu des sorties médiatiques dont il aurait pu se priver. Mais ça va pas ternir sa légende. Il est parmi les plus grands de Liverpool.
0: Alors, écoute, l'icône Mo Salah.
2: Ouais, j'ai pleuré comme jamais. C'est très difficile de quitter un club comme celui-ci. Mes coéquipiers étaient émus aussi. Je suis pourtant pas quelqu'un de très sensible. Je suis plutôt dur et agressif sur le terrain. Mais j'ai laissé une partie de ma jeunesse ici. J'ai tout partagé avec les joueurs. Au début, on n'aurait même pas imaginé gagner tout ce qu'on a pu gagner. Mon message pour les autres, c'est continuer à vous battre. C'est ce que veulent les supporters. Peu importe le résultat. Ce qui compte, c'est de tout donner pour ce maillot. Et ils vous donneront tout leur amour en retour. C'est un crève-cœur de devoir partir, mais c'est la vie. Il faut continuer à aller de l'avant.
0: Franck Simon, vous aussi, vous le placez devant Gerrard, juste derrière Kenny Dalglish, comme Bruno Constant.
3: Vous me demandez de parler d'Liverpool. Vous savez ce que ça me fait à moi, hein, le passionné des Toffees d'Everton. Mais effectivement, je pense que voilà, il fait partie de la Sainte Trinité. Après, je vais pas choisir sa place. Mais ça va au-delà même de Liverpool, c'est le football anglais, tout simplement la Première Ligue, et puis pour le football africain, le football arabe. Mais j'ai énormément aimé ce que t'as dit sur la dimension, ce qu'il a pu apporter dans la ville, parce que j'ai lu beaucoup de choses sur lui justement année après année. Une décennie, c'est pas rien pour un joueur. Cette régularité, il en a été récompensé avec tous les titres, mais pas que, je pense. Voilà, il a vraiment été adopté par une ville, par une région, et j'ai eu la chance de l'approcher un petit peu, deux à deux trois reprises dans ces années-là, et on l'a vu grandir, vous voyez, mûrir, grandir.
0: Parce que quand il arrive, il a échoué d'abord en première ligue, quelques mois à Chelsea, bon, c'est pas vraiment
3: Oui,
0: notable.
3: oui.
0: Ensuite, il a brillé en
3: C'est pas le
0: Italie.
3: seul, hein. Vous noterez que c'était pas le
0: Bien
3: seul, hein,
0: sûr,
3: dans cette
0: mais
3: période, hein.
0: non, je crois que
3: De
0: Chelsea
3: Bruyne.
0: avait trouvé le moyen, voilà,
3: Ouais,
0: de se planter avec De Bruyne et
3: ils en ont
0: Salah
3: cramé quelques-uns.
0: en quelques mois à
3: Voilà.
0: l'époque. Mais après, il s'est révélé vraiment en Italie, mais
3: Ouais,
0: on le pensait
3: Fiorentina, puis
0: pas.
3: la Roma.
0: La Roma. Ensuite, il va à Liverpool. On l'attend pas à ce niveau-là, comme
3: Ah
0: à ce
3: non,
0: moment-là, on se dit pas
3: non,
0: il va
3: mais
0: y avoir
3: sérieux,
0: 10 ans magiques
3: t'attends pas qui va
0: qui
3: mettre
0: vont
3: 30 buts toutes
0: dérouler.
3: les saisons, quoi.
4: Non, on l'attend pas, mais c'est la force aussi d'un club, la magie d'un club, et surtout, c'est la magie d'un entraîneur.
3: Surtout.
4: Parce que c'est Klopp qui a fait de Salah le joueur
3: Le joueur qu'il est devenu.
4: ballon
3: Ouais,
4: d'orisable, en
3: ouais, ouais,
4: fait,
3: ouais.
4: qu'il est devenu, qu'effectivement, on n'aurait pas pensé quand il était au FC Bâle, par exemple, même si
3: Exact.
4: c'était déjà.
3: Même en sélection nationale, il n'y avait pas cette dimension-là. Et
4: Non.
3: là, il a vraiment, il a tout
0: Et ça
3: cassé
0: vient très
3: avec,
0: vite, la première
3: avec
0: saison,
3: ce coach.
0: il y a une finale de Ligue des Champions, elle est déjà
4: Il y a
0: extraordinaire.
4: que, en fait, sur tout ce qu'il a fait à Liverpool, il y a pratiquement que sa dernière saison, donc celle qui se
3: Ouais,
4: termine
3: qui est bien
4: là,
3: triste,
4: qui
3: vraiment.
4: est un peu en dessous. Enfin,
3: Un
4: qui est
3: peu,
4: nettement en
0: mais
4: dessous.
0: qui arrive juste après la meilleure saison de sa carrière.
4: Voilà.
0: C'est pour ça que moi, il y a un doute sur ce qui s'est passé. Il finit combien du classement du dernier Ballon d'Or? Il finit pas loin du tout.
1: La saison passée, je sais pas.
0: Bon, en tout cas, c'est la preuve, une des preuves, hein, un
1: Ouais.
0: des indices
1: Mais
0: de
1: après,
0: la
1: ça, c'est
0: qualité de sa
1: des.
0: saison.
1: Ça, on a vu après dans les votes du Ballon d'Or que bon, c'est
3: Ouais, c'est
1: vrai qu'on passe
3: pas.
1: pas toujours les meilleurs joueurs. Mais c'est pour ça que j'associais aussi Andrew Robertson, le latéral gauche, qui est devenu aussi à Liverpool le meilleur latéral gauche du monde, à une période 2018, 2019, 2020, quand Liverpool était très haut. Et il arrive en même temps que Mo Salah. Il a coûté 8 millions d'euros en provenance de Hull City. Et lui aussi, il était rien avant d'arriver à Liverpool. Et c'est ce que disait Patrick. Jürgen Klopp, il a une capacité à enthousiasmer les foules, mais aussi à faire progresser des joueurs, en les transformer des joueurs lambda dans des joueurs de classe mondiale. Et c'était le cas avec Mo Salah. Et il y en a d'autres qu'on pourrait citer, parce que Sadio Mané, c'est pareil, hein, il arrive de
0: Il y a même eu des
1: Southampton,
0: moments où
1: il est passé
0: Sadio
1: à Liverpool.
0: Mané était meilleur que Mo Salah.
4: Ah oui, bien sûr. Et d'ailleurs, ça a un peu mis un peu de, ça a jeté un peu d'huile sur le feu. Il avait fini quatrième du dernier Ballon d'Or.
0: Voilà.
4: C'est son meilleur classement, sauf erreur de ma part.
0: Voilà, c'est pas totalement
4: Et
0: anecdotique non plus,
4: en
0: non.
4: fait, ouais, mais Salah, c'est aussi l'incarnation du football, à la Klopp, c'est-à-dire ce qui était un peu en opposition.

0: position avec Guardiola, le football le plus
1: Avec du panache.
0: échevelé, rock'n'roll, un
1: Heavy
0: peu à
1: metal.
0: l'image
1: Metal
0: de la
1: football.
0: ville.
1: Heavy
0: Et
1: metal football.
0: lui, c'était le finisseur excentré. Alors que à l'époque, Guardiola faisait jouer des ailiers qui collaient à la ligne, type Leroy
1: Qui était là pour
0: Sané ou
1: alimenter.
0: Sterling. Salah, c'était l'attaquant excentré qui rentrait, qui faisait toujours son enroulé. Et voilà, c'était le
1: Et on ne peut
0: génie
1: pas
0: de
1: dissocier
0: Liverpool.
1: Mané Salah de Firmino, qui était
0: Voilà,
1: justement entre les
0: la
1: deux,
0: panche.
1: qui était un peu ce faux numéro 9 et qui faisait briller aussi les deux autres.
2: Mo Salah est-il le plus grand joueur africain de l'histoire de la Première Ligue? Question, on ne peut plus RFI, le pavé, the pavé dans la mare. Est-il devant Sadio Mané, Didier Drogba, Yaya Touré ou encore Riyad Mahrez? Eh bien, les avis de vos auditeurs et puis je vous entends sur cette question tout de suite après, messieurs.
3: Autant vous dire, depuis la RBC, Mohamed Salah, je crois qu'il restera le meilleur joueur africain de la Première Ligue au vu de ses statistiques et des trophées qu'il a amassés. Il a marqué vraiment l'histoire de la Première Ligue.
4: Grâce Moussa Guy, depuis la ville de Bukavu, en République démocratique du Congo, je ne vois aucun autre joueur africain qui fait mieux que lui. Bien sûr, il y a eu des Didier Drogba, il y a eu des Yaya Touré, mais Salah a été au-dessus de la mêlée.
5: Je suis Adjibi Manassé depuis Ekpe au Bénin. Mohamed Salah était le meilleur joueur africain que la Première Ligue a connue.
6: Je m'appelle Modu aussi depuis le Sénégal. Salah est le meilleur joueur africain de l'histoire, même si on peut parler de Sadio Mané, de Didier Drogba, Yaya Touré, mais par ses stats, ses trophées individuels, avec tous les trophées collectifs remportés avec son club Liverpool, je pense qu'il mérite amplement. Il sera un très grand héritage à l'histoire de son club et du championnat anglais.
7: C'est Diallo Mamoudou depuis Dakar. Durant ces 10 années, il a gagné tout, il a tout donné.
8: C'est Jules Koudjata depuis le Bénin. Mohamed Salah restera le meilleur joueur africain de l'histoire de la Première Ligue.
9: C'est Ousmane Diallo depuis la Guinée-Conakry. Mohamed Salah restera le meilleur joueur de Liverpool d'histoire. Je me souviens de Mohamed Salah en 2018 avec Liverpool. C'était fantastique.
10: Djibi Sambou depuis Kersa Alamba de Sénégal. Si on voit ses stats hier, il a battu le record de Steven Gerrard avec 93 passes décisives en Premier League. Salah est une légende adorée par le peuple de Liverpool. Mo Salah restera toujours un icône du football. Vive Salah, vive Radio Foot International, vive Hugo Moissonnier.
2: Je ne suis pas le meilleur joueur africain de l'histoire de la Première
1: C'était
2: Ligue,
1: limite,
2: je suis à peu près
1: même,
2: certain. Mo Salah est-il le meilleur joueur africain de l'histoire de la Première Ligue, devant Drogba, devant Yaya Touré, devant Sadio Mané, Bruno Constant? Devant Riyad Mahrez, qu'on peut citer également.
1: Je sais pas. Oui, Riyad Mahrez, on a tendance à l'oublier d'ailleurs. Je sais pas. Moi, je me fie plus aux supporters anglais, observateurs de la Première Ligue, même anciens joueurs de la Première Ligue. Ils le citent vraiment parmi Drogba et Yaya Touré. Yaya Touré, on le cite moins, alors que Yaya Touré, il a eu un impact sur la Première Ligue auprès des supporters. Les gens se demandaient, on a l'impression que c'était un adulte avec des enfants en fait. Il avait une telle capacité technique, physique, de puissance, de vitesse, il était extraordinaire. Mais il a peut-être moins marqué les esprits à City qu'un Salah à Liverpool et qu'un Drogba à Chelsea. Moi j'ai suivi Drogba au plus près de ses sacres à Chelsea.
2: J'ai l'impression
1: et...
2: que
0: c'est les deux.
2: C'est Drogba en gros,
1: c'est
2: le match
1: Drogba,
2: il
1: Salah,
2: avec Drogba.
1: Ouais, oui. C'est Drogba Salah, mais... Si on fait une équipe type, et souvent ils font en Angleterre le 11 de l'histoire de la Première Ligue, Mo Salah aujourd'hui il y est entré, Yaya Touré pour beaucoup il y est, et il y a quand même beaucoup de milieux de terrain de très très très haut niveau. Drogba il n'y est pas forcément, parce qu'il y a des attaquants
0: parce
1: comme Thierry Henry,
0: Schirrer.
1: Schirrer et d'autres qui ont marqué les esprits.
2: Mais voilà, là, avec un peu de dépit.
1: Là on
0: non,
1: discute,
0: pas ça,
1: on
0: mais...
1: discute parmi trois ou quatre grands joueurs
0: en
1: absolus
0: fait,
1: de classe mondiale, quoi, même au-delà de la Première
0: pour
1: Ligue.
0: Pour moi il y a deux Gilles. Manières de juger, c'est-à-dire soit on juge dans l'absolu le niveau du joueur. Alors là, sur le niveau, dans l'absolu, Yaya Touré est peut-être le meilleur joueur africain de la Première Ligue, de l'histoire de la Première Ligue. Mais par contre, sur
11: pourquoi peut-être,
0: je le dis parce qu'il faut toujours laisser la place au doute. J'ai pas la science infuse.
11: Peut-être, mais si tu connais.
0: Donc,
11: tu connais le ballon,
0: par
11: t'es
0: contre,
11: un grand joueur.
0: Pour Yaya Touré était au sein d'un collectif exceptionnel. Par contre, l'impact et de Drogba et de Salah sur un club, une équipe, est, je pense, supérieur. Le but que met Drogba en finale de la Ligue des Champions, ça, c'est exceptionnel. Sans ça, il n'aurait pas gagné, sans doute. Et Salah, c'est pareil. La régularité, les stats pendant 7 saisons de suite ou 8 saisons de suite à ce niveau-là,
1: ouais, il est extraordinaire.
0: C'est incroyable. Donc,
1: Salah,
0: c'est
1: Messi
0: de Yaya Touré. C'est à ce
1: Salah,
0: niveau-là.
1: C'est le Messi de la Première Ligue, honnêtement. Un tel niveau de performance, de régularité
0: pendant
1: à ce niveau-là,
0: longtemps.
1: En étant buteur, passeur décisif dans une équipe qui n'était pas le favori de la Première Ligue.
0: Après, il y a Mahrez à Leicester qui est
1: ah ouais,
0: exceptionnel
1: Mahrez,
0: sur une saison. et voilà, qui est peut-être la plus grande surprise de l'histoire du foot.
11: C'est un extraterrestre cette saison-là. Bon, enfin, ils étaient tous. Ils étaient tous, ça
0: a duré plus.
2: Là, on cite des noms, c'est vertigineux. Là, j'ai les poils, comme on dit. Mais le problème, c'est que.
0: Mais il y avait Yacoubou Ayek Beni aussi.
2: Et je ne vois un peu rien venir. Ont-ils des successeurs? Y a-t-il des successeurs que vous voyez arriver? Un successeur à Salah, Mané, Yaya Touré, Drogba.
11: Ça met toujours, c'est comme le fût du canon quand il doit refroidir, hein, ça met toujours un certain temps. Donc il faut laisser la jeune classe africaine émerger,
2: c'est
11: grandir.
2: C'est qui la star africaine de la Première Ligue pour l'instant, si on met Salah de côté?
11: Ça, c'est une bonne question.
0: C'est Semenyo cette saison.
11: Ouais, il y a Semenyo qui effectivement qui a fait quelque chose d'assez.
0: Et puis le but en talonnade en finale de coupe
11: est marquant. Est-ce qu'il est destiné à être son héritier en tant qu'Africain? Ça, j'en sais.
0: Il faut confirmer sur la durée parce que son arrivée, ses premiers mois à City sont prometteurs.
1: Oui, il arrive sur le tard aussi. Du coup, un peu plus âgé.
11: Oui, mais on en revient à votre élément.
0: Et puis c'est un Anglais en fait, c'est un Anglo-Ghanéen.
11: Mais on en revient à un des éléments que vous avez cité. C'est-à-dire la régularité sur une 8, 9, 10 saisons. Si Semenyo ou un autre se montre régulier, surtout dans un registre offensif, on pourra dire effectivement, il est dans la lignée 2. Moi, vous ne m'avez pas demandé, Hugo, je suis un peu fâché parce que je pense que j'aurais dit Yaya Touré pour les raisons que tu as citées, pour le talent, tout simplement, le talent brut.
0: Je fais une dichotomie en fait.
11: Oui, voilà. Non, mais c'est bien. Non, mais moi, j'en ferai pas, j'irai droit au but et Dieu sait qu'on ne peut pas me soupçonner de ne pas avoir de sentiments pour le football égyptien. Mais pour moi, il y a Touré, il y a Nyeri Touré, c'est le summum dans un autre registre. Un milieu de terrain box to box. Tu te souviens des saisons où il mettait combien, 25, 30 buts?
1: Il était extraordinaire.
11: Un truc de fou, quoi. Et la palette technique, tout ça, lui aussi, il a gagné en maturité là-bas. Mais Salah, j'ai envie de le mettre à part. Voilà. Comme ça, les deux, on va pas les.
0: Je sais que le cœur de Franck Simon bat pour Yacoubou Ayek Beni.
2: Bruno Constant mesure l'apport du foot africain dans cette première ligue. De Salah à peut-être, je sais pas, Nwankwo Kanu, je dirais, ce genre de joueurs qui ont peut-être un peu ouvert la voie.
1: Ouais, ça. Mais parce que les joueurs africains, ils sont taillés pour la première ligue. Ils étaient taillés il y a 20 ans parce que c'était très physique. Ils le sont toujours aujourd'hui.
2: Parce qu'il y avait aussi pas mal de porteurs d'eau, entre guillemets, de luxe, mais les Obi Mikel,
11: T'as eu Didi aussi.
2: Lauren Etamé, les Kolo Touré.
1: Oui, beaucoup de défenseurs aussi, mais.
11: Ils n'ont pas tous réussi. Hein.
1: Non, ils n'ont pas tous réussi, mais comme plein d'Européens n'ont pas réussi non plus. Mais je trouve qu'ils se sont aussi adaptés un peu plus à la nouvelle Première Ligue, qui est beaucoup plus technique, beaucoup plus guardiolesque, entre guillemets. Et ça ne les a pas empêchés de s'imposer aussi. Donc non, ils sont parmi les tout meilleurs. Et souvent, quand ils viennent, ils ne repartent pas. Ils y restent parce que c'est le meilleur championnat du monde.
11: On a Bissouma qui vient depuis un petit moment.
0: Idrissa Gueye aussi, un modèle de longévité.
11: Dans un grand club.
2: Qu'on oublie trop souvent. Et là, effectivement, toute l'objectivité de Franck Simon s'évapore.
11: Eli Mandiaye, on n'en parle pas d'Eli Mandiaye.
1: Magnifique, Eli Mandiaye, super saison.
2: D'autres adieux déchirants, marquants, pas très loin de Liverpool, chez le grand rival, les adieux d'un certain Pep Guardiola à Manchester City.
12: For the final time, as the manager of Manchester City Football Club, please welcome the greatest manager in the land and all the world, Pep Guardiola!
2: The greatest manager in the world, le plus grand manager du monde, là c'est le speaker de l'Etihad Stadium qui fait les débats de Radio Foot et qui l'étranche même, Bruno Constant.
1: En activité pour moi, oui. Pour moi, c'est le meilleur entraîneur du monde.
2: Le meilleur de l'histoire de Manchester City, on va pas faire le débat.
1: Oui, c'est assez facile.
2: Le meilleur de l'histoire de la Première Ligue?
1: Il y a match avec Alex Ferguson, Sir Alex Ferguson.
2: Ah, il y a pas match, ça.
1: Si, il y a match.
2: Défoncer les réseaux sociaux, la comparaison, c'est plus qu'un match là, c'est le clash des titans.
1: Parce qu'il y en a un qui est resté 27 ans à la tête d'un club et qui a porté ce club, mais alors d'une manière exceptionnelle qu'on ne reverra plus jamais, c'est Sir Alex Ferguson. 13 titres en 27 ans, c'est énorme, mais dans les temps de passage, Guardiola et ses 6 titres en 10 ans, il est sur les mêmes temps de passage.
11: Mais pas les mêmes moyens. D'accord, Bruno.
1: Et bien là, je ne suis pas d'accord.
11: Ah bon?
1: C'est qu'on a tendance à oublier que le United de Ferguson, c'était le club le plus riche du monde à l'époque. Il dépensait beaucoup d'argent, alors pas dans les mêmes statures qu'aujourd'hui, parce qu'aujourd'hui, tout le monde est riche, il y a beaucoup de clubs riches.
11: T'avais beaucoup de gamins qui sortaient quand même.
1: Il y avait aussi la formation, mais il y en a aussi pas mal du côté de City, il y a Foden, il y a Aurélie, il y en a pas mal d'autres qui sont sortis. Mais voilà, c'est pour ça que j'aime pas trop distinguer, parce qu'il y a une ère moderne et l'ère de Ferguson qui était quand même il y a 15 ans maintenant. Mais il fait partie des plus grands, mais au-delà de ses résultats, parce que les résultats,
2: c'est
1: il y aura toujours
2: sur le jeu peut-être.
1: Il y aura toujours l'épée de Damoclès sur ses résultats par rapport aux 120 désormais accusations et pas infraction, comme j'entends souvent, parce que pour l'instant, c'est toujours pas avéré, il faut les prouver, c'est pour ça que ça prend un temps fou pour arriver aux conclusions, et que si c'est avéré, bah forcément, ça jettera le trouble sur les résultats de City, même si pour moi, dans le jeu,
2: la qualité de jeu, sur le modèle économique, concernant le modèle économique
1: de Manchester City. Oui, mais qu'on pourrait associer aussi avec Chelsea, le PSG, qu'on profitait de certains doping, sponsoring de stades.
2: Parce que c'est un club état, Manchester City.
1: Voilà. Mais après, sur l'influence dans le jeu, Guardiola, il a révolutionné le jeu anglais par l'influence qu'il a dans toutes les divisions anglaises, avec de plus en plus d'entraîneurs qui jouent comme Guardiola. Des gardiens qui relancent au pied, qui jouent comme des joueurs de champ, des défenseurs latéraux qui viennent au milieu de terrain. Enfin, il a influencé tout le monde et pour ça, il est extraordinaire, Guardiola. Et il a fendu l'armure sur la dernière journée. Moi, je ne l'avais jamais vu comme ça. Il a eu les larmes au moment de la sortie de Bernardo Silva, les larmes, l'émotion pour ses adieux et un speech voilà, qui a touché tout le monde.
2: Et bien justement, on l'écoute.
13: Je n'aurais jamais pu imaginer autant d'amour. Ça a été un honneur incroyable, un honneur immense d'être votre entraîneur pendant 10 ans. Dans les prochaines années, n'importe où dans le monde, si vous me croisez dans la rue, ici en Europe, aux États-Unis ou ailleurs, si vous êtes un supporter de City, venez me voir et faites-moi un câlin, j'en aurai besoin. Je vous aime tellement, ça a été sacrément fun.
14: It has been fucking fun.
2: Fucking fun de remporter notamment 6 Premières Ligues et puis une Ligue des Champions. Le manager qui a laissé une empreinte en termes de jeu, ça va être difficile ça en revanche de le dépasser. En plus il y avait Jürgen Klopp qui proposait une sorte de contre-modèle, donc il y avait une émulation.
1: Qu'il faut associer à la réussite de Guardiola.
11: Oui, parce que sans Klopp, se nourrit de cette
1: sans Klopp, il n'y a peut-être pas autant de résultats.
2: Mais ce qui nous amène aussi, là encore une fois, vous êtes un peu le visionnaire de ce lundi dans Radio Foot, Franck Simon, à une question où il faut un peu se projeter dans l'avenir. On se dit que là c'est quand même une sacrée page qui s'est tournée en Première Ligue, en termes de joueurs, en termes de jeu, en termes de rivalité. Là on assiste à la fin d'une ère, l'ère Liverpool, Manchester City, Club Guardiola, Salah.
11: C'est aussi là, on est dans une période de transition dans ce club de City. Hein. Et donc, on se posait la question il y a encore quelques jours ici même sur ce que pourrait devenir le modèle Arsenal proposé par Arteta, qui est un modèle qui les a conduits quand même au titre après plusieurs.
2: Et qui porte un peu la marque Guardiola. Mais parce qu'Arteta était là
11: moins. Mais oui,
1: un peu, pas beaucoup.
11: Oui,
1: mais
0: Guardiola, mais dans le jeu, ça se voit pas trop.
11: Non, très clairement.
2: Il s'est formé auprès de Guardiola, c'est incontestable.
11: Mais ils se sont, voilà, c'est la mamelle en fait. Hein. Ils ont tété, mais ce qui en ressort n'est pas exactement la même chose. Toujours est-il que quand même, il est bon de se dire que ça vient de cet homme et qu'on espère retrouver rapidement au plus haut niveau, quoi, tout simplement, parce qu'il nous a quand même bien fait rêver.
2: J'ai l'impression qu'il faut qu'il se retape un tout petit peu émotionnellement.
11: Oui,
2: notre ami Pep Guardiola.
11: Mais ça va lui manquer quand même. Ça va lui manquer.
2: C'est possible. C'est un passionné. Ce qui nous passionne aussi, ce sont les joueurs qui nous font frissonner. On a parlé d'un gaucher magique à Liverpool, Mo Salah. Bernardo Silva quitte également Manchester City.
0: C'est pas au même niveau
2: que
0: Mossala, la Première Ligue. En termes d'héritage.
2: C'est pas mal non plus.
0: C'est pas mal non plus. Non mais c'est un super joueur, mais on peut pas.
11: C'est pas le même groupe.
0: C'est pas pareil quoi.
11: C'est pas le registre.
0: Mossala, c'est devenu une légende absolue.
2: Non mais c'est pas mal quand même. Il aussi incarne cette ère du Manchester City de Guardiola.
1: Bernardo Silva, il fait partie des joueurs.
0: Incarne plus Guardiola.
1: Il fait partie. Bernardo Silva, des joueurs un peu oubliés en fait de ce sport. Parce qu'ils n'ont pas les mêmes stats que ces attaquants comme Salah et
0: tout.
1: Non,
0: c'est pas ça, mais c'est parce que
1: Silva, il fait partie des Iniesta, des Xavi, des trucs comme ça. Il fait partie des meilleurs joueurs de ce sport.
2: Mais justement, un peu comme De Bruyne, qui est parti l'année dernière, c'était un peu les joueurs guardiolesques par excellence, capables de jouer un peu partout.
11: C'est ça, c'est ce que vient de dire Patrick. Hein.
0: Oui, mais justement, ça.
2: Mais vous, j'ai l'impression que ça atténue justement ça.
0: Non, mais moi, en réalité, le guardiolisme, en fait, c'est quelque chose qui est de. Il y a le guardiolisme strict qui n'est plus professé par Guardiola. C'est-à-dire que depuis 2 ans, Guardiola a un peu renié certains de ses principes. En choisissant un gardien qui n'a pas de jeu au pied comme Donnarumma, alors qu'il privilégiait des gardiens avec un jeu au pied exceptionnel. En mettant un vrai avant-centre, Erling Haaland, alors que... Il a joué soit avec des avant-centres un peu lutins, soit avec pas d'avant-centre du tout.
11: Tu veux dire qu'il est devenu plus pragmatique ?
0: Oui, et je pense qu'en fait, il avait prolongé la saison dernière de 2 ans. On pensait peut-être qu'il quitterait son poste en fin de saison dernière, il était resté. Et là, il part sur quand même une bonne note, puisqu'il a gagné les 2 coupes cette saison. Mais je pense que l'équipe qu'on a vue ces derniers mois, et même les 2 dernières saisons...
2: Parce qu'il ne gagnait plus la Première Ligue.
1: Mais c'est logique, parce qu'on a tendance...
0: Elle peut être reprise en main par un entraîneur qui n'aura pas ses principes à lui, qui pourrait en faire quelque chose de différent. Mais... Elle n'est plus du Guardiola pur sucre, comme à l'époque de De Bruyne, non, mais là, Patrick, Gundogan et tous ces joueurs-là.
1: On oublie que ces entraîneurs-là, quand ils restent 10 ans à la tête d'un club, il faut qu'ils reconstruisent une équipe. Et que c'est arrivé avec Ferguson, c'est arrivé avec Wenger, c'est arrivé avec...
11: Ça peut arriver avec Arteta, hein, dans pas longtemps.
1: Et souvent, il y a des chutes monstrueuses. Ferguson, il a eu des cycles de 3 années sans titre.
0: Oui, mais Bruno, je pense que Guardiola a fait...
1: Et Guardiola, c'est pareil, en 18 mois, il a reconstruit une équipe.
0: Il a pensé à la suite et il a fait...
1: Non, il a reconstruit une équipe. En l'espace de 3 ans, tu as perdu David Silva, Gundogan, De Bruyne, Bernardo Silva, Walker, Ederson. Oui, t'imagines tous les joueurs que tu perds, les pines dorsales des succès.
0: Les joueurs qui les remplacent ne sont pas à l'image toujours du football qu'ils professent. Et ça me rappelle un peu ce que, alors vous avez, on va me traiter de fou, mais ça me rappelle un peu ce que fait Didier Deschamps depuis un an, depuis qu'il sait qu'il va quitter son poste. Il utilise en équipe de France des joueurs qu'il n'aurait pas forcément utilisé 3 ans avant, quand il était sûr de rester
1: ça
0: pour longtemps.
1: Ça dépend des joueurs que tu as.
0: Voilà, c'est comme ça que je vois. Je pense qu'il pense à la suite.
2: Mmh. Allez, nous aussi, on pense à la suite. On se donne rendez-vous dans quelques semaines pour une nouvelle ère en Angleterre. En attendant, on va ramener la coupe dans les corons.

0: Le club que tout le monde aime en France, ou presque, pensé pour les supporters lillois. Ce club, il soulève le trophée de tous les footballeurs français, le trophée de la Coupe de France. Le Racing Club de Lens remporte cette compétition pour la première fois de son histoire. Les Sangayors complètent leur palmarès, déjà riche d'un championnat, 1998. Coupe de la Ligue 1999, également, allez, je le mets dans la balance, une demi-finale de Coupe de l'UEFA, un peu oublié, face à Arsenal en 2000, le Racing Club de Lens, même les supporters niçois battus pourtant vendredi en finale de la Coupe de France reconnaissent ses mérites, n'est-ce pas Patrick Juillard ?
1: Ah bah absolument, de toute façon, les mêmes causes ont produit les mêmes effets. Et le classique, alors là, c'était pas Mathieu Hudol, mais c'était Florian Thauvin, centre de Mathieu Hudol, tête d'Hudson Edouard, on l'a encore revu. Bon, c'est une équipe qui est sur une vague extrêmement porteuse, qui avait terminé la saison très bien, qui a mieux préparé
0: deuxième
1: cette finale,
0: championnat.
1: Qui avait surtout rien d'autre dans la tête, alors que l'OGC Nice avait des barrages très... terrible pour l'avenir du club qui se profile, là, qui vont jouer mardi et vendredi contre Saint-Etienne.
0: Le GC Nice se joue sa peau.
1: Voilà, et donc ça a un peu interféré dans la préparation de cette finale. Et donc oui, il n'y a rien à dire, c'est le couronnement d'une équipe bien conçue, bien pensée, bien managé, tout l'inverse de l'OGC Nice cette saison. Donc chapeau au Racing Club de Lens, j'ai aucun mal à le dire.
0: Et chapeau à son gardien, Robin Rissert.
2: Des émotions, franchement, parce qu'on sait qu'on rentre dans l'histoire ce soir. Ce club mérite ce trophée depuis bien longtemps. Ce soir, c'est nous qui le ramenons à la maison, donc on est très heureux pour ça. On voulait mettre une cerise sur cette magnifique saison, et ce soir, avec cette coupe, je pense qu'on l'a mis. Franchement, c'est la folie, c'est incroyable. Tout le club le mérite, on l'attendait, on l'a voulu, et aujourd'hui, on l'a. On va bien profiter ce soir, demain, tout le week-end. Et après, les gars pourront partir en vacances tranquillement, comme ils auront fait le boulot.
0: Oui, les autres vont partir en vacances. Lui, il va partir du côté de l'Amérique pour disputer la Coupe du Monde. Robin Rissert, une belle histoire dans la magnifique histoire du stade de Lens cette saison, Franck Simon.
3: Oui, c'est un destin assez incroyable hein, que le sien, d'autant que c'est un très très jeune gardien, mais bon, ça ne veut pas dire pour autant qu'il est dénué de qualité, au contraire, elles ont été remarquées, sa régularité, le fait qu'il soit si impactant dans ses prestations font que maintenant il est entré en équipe de France. Je souhaite que ça dure parce que je le trouve...
1: Et en plus, il a eu la baraka des grands gardiens avec la tête d'Antoine Mendy sur la barre qui aurait pu permettre à Nice d'égaliser.
0: Mais j'ai l'impression que
3: ça peut tout changer.
0: Du côté de
3: Lens. Ouais, c'est bien que Pat, justement, n'ait pas trop insisté là-dessus. Parce que Nice a aussi livré un sacré match, quoi, en fait. Hein, ils ont été loin d'être ridicules.
4: Nice a fait c'était le meilleur match de votre présentation.
3: Je pense. Ouais. Non, attends, parce qu'il y a les barrages là qui arrivent.
0: On a parlé d'une finale qui s'était bien passée, alors même si on peut regretter le comportement, le manque, on va dire, d'allant des supporters marocains, mais là on a eu une super pub pour la Coupe de France et pour sa finale.
4: Et pourtant c'était mal parti.
1: Ouais, parce voilà.
4: Quand on programme une finale de Coupe de France un vendredi soir,
3: comme ça. Je suis d'accord
4: vendredi
3: avec toi.
4: Soir, on ne respecte pas la compétition, et quand on joue sur une pelouse indigne d'un match de foot de ce niveau-là, c'est un scandale absolu.
1: Et puis, de toute façon,
4: le spectacle, c'est surtout grâce aux deux équipes et aux supporters de Lens qu'on fait une ambiance extraordinaire.
0: Oui, je voulais surtout parler des supporters de Lens.
1: Franchement, cette finale, un vendredi, parce qu'il y a des travaux sur les lignes de RER le samedi, ça, c'est prévu, on peut le prévoir des mois à l'avance.
4: Mais
1: pourquoi elle n'a pas été délocalisée
4: absolument.
1: Ailleurs? Il y a plein de stades qui peuvent accueillir une finale en France,
0: si on prend un peu de recul.
1: Mise un samedi. Ouais. Et ensuite, pareil pour la programmation des barrages, il y a des dates de libération des internationaux la Coupe du Monde qui sont prévues depuis des mois. Et on trouve le moyen de programmer les barrages en plein de libération des internationaux.
4: Malgré tout ça, on a une belle finale.
0: Si on prend un peu de recul, la finale de la Coupe de France, souvent, elle n'intéresse plus parce que c'est le PSG qui gagne presque par défaut. Là, au moins, quand on a ce genre d'affiche, ça redonne un peu d'élan, non?
4: Ça s'est vu sur l'audience, qui était bien plus importante que la dernière finale de Coupe de France
3: ont été
4: avec le PSG. Ouais. C'était impressionnant, parce qu'il y avait du suspense, parce qu'il y avait un élan populaire derrière le RC Lens.
1: Parce qu'il y a deux équipes qui jouent sur terrain neutre. Le PSG, qui joue toutes ses finales de Coupe de France à 10 km du Parc des Princes.
4: C'est pas son stade.
1: C'est pas son stade, mais c'est sa ville.
4: Quand Arsenal joue une finale de Coupe à Wembley, ils jouent pas chez eux.
1: Moi, je serais favorable à ce que ça tourne pour assurer plus de neutralité.
3: Ce serait bien.
1: Jouer à Lyon, jouer à Marseille, jouer à Strasbourg.
4: Parce que tu joues dans la même ville que tu joues chez toi.
1: Non, mais c'est la Coupe de tous les Français.
4: Ça n'empêche pas les supporters de venir à Paris et Lens l'a montré. Mais Lens, c'est là où il y a un élan de popularité extraordinaire. C'est que sur la même soirée, ils sont capables de remplir deux stades. C'est que le Stade de France était rempli aux trois quarts.
3: Et puis Bollard
4: était rempli
3: aussi,
4: juste pour aider le match sur un écran. C'est exceptionnel.
0: Et si on les écoutait justement, les supporters de Lens ? quelques-uns d'entre eux au micro de Radio France.
5: J'avais les larmes, j'ai vécu, ça fait 23 ans que je suis supportrice. Et là, c'est le summum. C'est merveilleux.
6: J'ai pas envie que ça s'arrête, j'ai envie que ça dure tout le week-end, toute la semaine, tout le mois, toute l'année. C'est incroyable.
7: On est solidaires, on a un groupe, Pierre Sage. Joseph qui a bien géré le camp, ah, formidable, c'est magnifique pour nous, pour le peuple Lançon.
0: On rappelle effectivement, parce qu'on a porté les mérites de Lens, qu'il y a eu des problèmes de violence du côté des supporters de Nice, qu'il y a eu quelques interpellations.
4: Je sais pas si on peut appeler ça les supporters.
1: Non, mais non, c'est pas forcément la partie des sympathisants du club, mais c'est inqualifiable.
0: C'est pas la partie la plus intéressante, mais ça mérite d'être relevé. Ce qui mérite d'être relevé aussi, son nom a été cité par les supporters, Pierre Sage, l'entraîneur du Racing Club de Lens, meilleur entraîneur de Ligue 1.
3: Ouais, ancien adjoint d'Abi Bey.
0: Du côté du Red Star, il était adjoint en national
4: il y a trois ans, adjoint national.
0: Il s'est révélé du côté de Lyon.
1: Il y a 18 mois,
0: on l'a viré comme un malpropre. Ouais,
1: il est un grand entraîneur.
4: Ouais. Incroyable. Non, mais
3: c'est
4: destin.
3: Ouais. Bah, c'est mérité pour le coach qu'il est. Et effectivement, voilà, merci à Textor d'avoir permis à Lens de le récupérer. Et puis, il les a conduits au paradis, quoi. On va les trouver encore en Ligue des Champions. Ils ont pris un titre, mais c'était programmé, on va dire. Ce titre, ça faisait pas tellement.
0: Quand je disais que c'est le club que tout le monde aime, et même les Lillois, je pense, peuvent pas totalement détester Lens en France. Pour ce qu'il incarne. À part les Lillois.
4: Le grand public, aimé par le grand public.
0: Lens,
4: je suis pas sûr
0: que ce club incarne.
4: Je suis pas sûr que les supporters marseillais ou stéphanois.
0: On aimerait que tous les clubs en France ressemblent à Lens. Le stade qui est plein, le côté populaire, la petite ville.
4: C'est un peu notre Liverpool à nous, en fait. C'est un peu notre Liverpool à nous. C'est un club très populaire. Qui est romantique, qui a un hymne qui l'est resté, qui a perdu ses valeurs.
3: Je suis très d'accord. Il y a un mot qu'on a tous utilisé ici pour parler d'eux. Hugo l'a fait aussi. Le peuple lensois. Peuple. Ils s'identifient comme un peuple. Ils sont à part et en même temps, effectivement, ils sont plutôt appréciés des autres. Même les supporters les plus virulents ailleurs leur reconnaissent quand même cet amour, mais qui est un amour démesuré, mais qui va pas jusque de la violence.
1: Précisons que les échauffourées inqualifiables qui ont eu lieu la veille de la finale étaient opposés des supporters du PSG à des supporters de Nice. Il n'y avait pas de Lensois dans l'affaire. Non. Moi, il y a quelque chose qui symbolise les saisons des deux clubs et la réussite lensoise. L'été dernier, les recruteurs des deux clubs vont observer des joueurs du Rapid Vienne. Le RC Lens achète Sangaré, vainqueur du prix Marc-Julien Fouet, pour 6 millions, et Nice achète Isaac Johnson, qui a été un fantôme toute la saison, pour, je crois, 9 ou 10 millions. Donc voilà, c'est tout. Bravo à Lens. Et
0: on terminera en rappelant que le titre de 98, le RC Lens comptait un certain Marc-Julien Fouet dans ses rangs, qui a donné son nom au prix du meilleur joueur de Ligue 1, décerné par RFI, et dont Lens a de nouveau été le récipiendaire cette saison. Merci beaucoup, Franck Simon, Bruno Constant, merci Patrick Juillard, Pierre Guérin.
1: Je vais me calmer.
0: Et Laurent Salerno. Très bonne soirée.
3: Jusqu'à vendredi.
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12: lundi 25 mai. Bonsoir à tous, soyez les bienvenus. On est ravis de vous retrouver pour la session soirée de l'info sur RFI. C'est parti pour 3 heures d'actualité. Le programme, le grand reportage dans 10 minutes qui nous emmènera au Cabo Delgado, région du nord du Mozambique, région riche en matières premières, mais région surtout en proie à une guerre sanglante depuis près de 10 ans, conflit oublié ou presque, car la presse est interdite d'accès. Notre envoyé spécial a pu se rendre sur place. Juste après le débat du jour, on va parler tennis ce soir. Roland Garros s'est ouvert hier dans un contexte de grogne des joueurs. Ceux-ci affirment que leurs gains ne sont pas proportionnels aux recettes du tournoi. Ils dénoncent une mauvaise redistribution. C'est une revendication qui concerne les autres tournois du Grand Chelem. D'où notre question, est-ce que les joueurs de tennis professionnels aujourd'hui sont suffisants payés. Les meilleurs mondiaux sont-ils l'arbre qui cache la forêt? Réponse à suivre dans 30 minutes. Dans une heure, le grand journal du soir et le dossier qui sera consacré à cette victoire de la Chine. Le géant Huawei qui parvient à un nouveau mode de fabrication des puces et cela lui permet de contourner les obstacles dressés par Washington. 18h30 TU Afrique Soir, première édition de ce lundi. 19h10 temps universel, dans 2h10 le grand entretien du soir avec la romancière Sophie Fontanelle. Elle va évoquer la réinterprétation du récit. Sophie Fontanelle a réécrit l'histoire de Sherazade. Elle en parlera avec Frédéric Genot. Et puis Accent d'Europe, dernier rendez-vous de cette session soirée de l'info ce lundi. Accent d'Europe en Roumanie ce soir, au contact d'une population qui paye au quotidien la crise politique. Reportage également en Allemagne, des femmes catholiques. On est le lundi de Pentecôte, des femmes catholiques défient une église réservée aux hommes. Ce sera à 19h40, temps universel. Voilà pour le programme pour l'heure 17h02 TU. Bonsoir Adrien Delgrange.
13: Bonsoir à toutes et à tous.
12: À la une de votre journal ce soir, la guerre au Moyen-Orient et cette question évidente. Où en sont les négociations entre l'Iran et les États-Unis?
13: Donald Trump a fait miroiter un accord imminent tout ce week-end et aujourd'hui lundi. De son côté, l'Iran assure que des progrès ont bien eu lieu, notamment sur la question de la réouverture du détroit d'Ormuz. Mais un peu plus tard dans la journée, le porte-parole du ministère iranien des Affaires étrangères en la personne d'Ismaël Bakaï reste mesuré.
14: Il est exact de dire que nous sommes parvenus à une conclusion sur une grande partie des questions en discussion. Mais de là à dire que la signature d'un accord est imminente, personne ne peut l'affirmer. À ce stade, les discussions ne portent pas de manière détaillée sur la question nucléaire.
13: À cela s'ajoute une contrainte susceptible de compliquer les négociations entre États-Unis et Iran, puisque Donald Trump exige, par ailleurs, depuis aujourd'hui, il exige des pays à majorité musulmane, en premier lieu l'Arabie Saoudite et le Qatar, de normaliser leurs relations avec Israël, et ce, dans le cadre d'un potentiel accord de paix avec l'Iran. Pendant ce temps-là, ailleurs sur la planète, le président chinois a reçu aujourd'hui à Pékin le premier ministre pakistanais Shehbaz Sharif et le troisième dignitaire étranger à avoir été accueilli ces dernières semaines par Xi Jinping, juste après Donald Trump et Vladimir Poutine. Signe Yelena Tomic de l'importance accordée par la diplomatie chinoise au Pakistan.
15: Xi Jinping n'a pas taré d'éloge pour son vieil ami Shehbaz Sharif, accueilli au palais de l'Assemblée du peuple à Pékin à l'occasion du 75e anniversaire des relations diplomatiques. Le président chinois a salué l'amitié indestructible entre les deux pays qui se sont toujours compris, fait confiance et soutenus mutuellement pendant des décennies. Xi a explicitement salué aussi le rôle constructif d'Islamabad dans la médiation entre Washington et Téhéran et peu importe le contexte international, le développement des relations sino-pakistanaises restera une priorité pour la diplomatie chinoise, a encore souligné Xi Jinping. Shehbaz Sharif a quant à lui qualifié les deux pays de frères de fer, salué le soutien chinois à la paix régionale et insisté sur le besoin d'investissement. Selon la presse pakistanaise, des accords de plusieurs milliards de dollars ont été signés dans les domaines de l'agriculture, de l'industrie, de l'intelligence artificielle. Les deux dirigeants ont enfin réaffirmé leur volonté d'accélérer la phase 2 du corridor Chine-Pakistan, un projet stratégique pour la Chine et présenté comme vital pour l'économie pakistanaise.
13: Yelena Tomic, RFI à Paris, 19h05. Le pape lance un puissant appel à désarmer l'intelligence artificielle pour, dit-il, l'empêcher de dominer l'humain. Dans un texte de 130 pages à tonalité profondément sociale, le souverain pontife dénonce également dans ce texte l'esclavage trop tardivement condamné à ses yeux par l'Église catholique. Au Vatican pour RFI, Eric Sénanque.
16: qu'il existe une continuité tout au long de l'histoire de la conviction de la dignité de chaque être humain. L'Église, en 18 siècles, n'est pas parvenue à en exprimer officiellement l'incompatibilité totale avec l'esclavage, écrit le pape dans son encyclique. Nous ne pouvons nier ni minimiser le retard avec lequel l'Église et la société ont condamné le fléau de l'esclavage, poursuit encore Léon XIV, qui souligne l'énorme souffrance et l'humiliation que l'esclavage a signifié pour tant de personnes. C'est pourquoi, écrit encore le souverain pontife, au nom de l'Église, je demande sincèrement pardon. Les mots sont forts sous la plume du chef de l'Église catholique qui, dans cette encyclique, part de cette réalité sombre pour mettre en garde contre de nouvelles formes d'esclavage qui se nourrissent de chaînes économiques et d'infrastructures numériques. Le pape dénonce sans détour les entreprises de l'IA qui s'approprient les data, transformant les vies personnelles en informations exploitables. Celui qui détient les données sanitaires de populations entières, note-t-il par exemple, peut décider avant les autres à qui destiner les médicaments, les investissements et les protections. Ici se joue donc l'un des enjeux moraux les plus urgents de notre époque, ainsi le souverain pontife, transformer la connaissance partagée en bien commun et non en levier de domination. Autrement, relève-t-il, l'ère numérique ne sera pas post-coloniale, mais coloniale sous une nouvelle forme. Éric Sénanc, Rome, RFI.
13: Midi 7 à Bogota, en Colombie, le premier tour de la présidentielle aura lieu dimanche prochain, mais la campagne est déjà terminée. Une semaine de veille électorale vient de débuter, une semaine sans sondage, sans meeting pour permettre aux Colombiennes et Colombiens de se décider. En tête des sondages, il y a Ivan Cepeda, sénateur, âgé de 63 ans, philosophe, défenseur des droits humains et dauphin du président sortant Gustavo Petro. Et puis, à droite, en deuxième position, un outsider, l'avocat Emiliano millionnaire Abelardo de la Espreya, 47 ans, admirateur de Donald Trump. Ils font tous les deux la course en tête, analyse Yann Basset, professeur de sciences politiques à l'Université de Bogota.
17: On a eu une campagne assez atone avec très peu de propositions pour l'avenir. On a beaucoup parlé du gouvernement sortant. Il n'y a pas eu de débat entre les candidats. Et donc le président, qui ne peut pas se représenter, a tout de même été au centre de la campagne avec une communication qui a pris un peu toute la place et qui donne effectivement à ces élections un aspect de plébiscite sur son action à lui. Il y a des propositions, mais qui sont plus des slogans. Par exemple, Abelardo de l'Espria parle d'une réduction de la dépense publique de 40%. Ce qui semble un chiffre absolument, qu'on voit pas vraiment comment il pourrait le faire. Ivan Cepeda parle de lutte contre la corruption, mais il n'est pas très précis sur ce qu'il prétend faire pour lutter contre la corruption. Donc voilà, on a des slogans comme ça, des marqueurs, mais pas vraiment de propositions très précises.
13: Yann Basset à Bogota au téléphone avec Marine de la Moissonnière. Et puis enfin, une grotte en plein cœur de Paris. C'est l'installation éphémère imaginée par l'artiste JR pour transformer le pont Neuf, le plus vieux pont en pierre de la capitale française. Si le chantier ne sera finalisé et ouvert au public qu'à partir du 6 juin prochain, la structure gonflable géante de 120 mètres de long, 18 mètres de haut, aux allures de montagne enneigée, recouvre entièrement l'édifice historique et ne laisse pas les curieux indifférents. Reportage Mélie Bernier.
18: Sur le trottoir à la sortie du métro, c'est l'embouteillage. On trouve là, comme sortie de terre,
19: une structure immense qui fait tout le pont Neuf. Ça monte très très haut, ça évoque vraiment une montagne, une caverne, une grotte, tout ça.
20: Qu'est-ce que ça vous fait de voir le pont Neuf dans cet état-là ?
19: C'est extra, c'est magnifique, vraiment.
18: Toujours en cours d'installation, la caverne gonflable interroge.
21: Quel est le but ?
22: Je trouve que ça casse un peu l'ambiance du fait qu'il fait chaud.
23: De loin, ça ressemble plutôt à une montagne de glace.
24: Ça m'évoque le froid.
18: Avec cette œuvre, l'artiste cherche plutôt à briser la glace, sortir de l'isolement au profit du lien social. Un pari réussi pour Lucien et sa grand-mère Nicole.
25: Les jeunes n'ont pas forcément envie d'aller, je sais pas moi, dans des musées ou autres. Là, on sort, on voit l'art accessible à tout le monde.
26: Ça remue beaucoup de monde. Oui. C'est bien. Ça vaut d'être vu.
18: Une œuvre intergénérationnelle en clin d'œil à Christo et Jeanne-Claude, couple d'artistes qui avaient déjà emballé le pont 40 ans auparavant.
27: Mais c'est plus spectaculaire ça, c'est plus étonnant.
20: Alors là, vous étiez à vélo, ça vous a fait vous arrêter ?
27: Oui, absolument. Oui, même je suis venu pour.
18: Il sera possible de s'aventurer à l'intérieur de la caverne gratuitement jour et nuit du 6 au 28 juin prochain.
13: Mélie Bernier en reportage à Paris. Ainsi se referme cette édition internationale. Dans une vingtaine de minutes, le débat du jour sur les salaires des joueurs de tennis. Et d'ici là, grand reportage au Mozambique.
28: Chaque jour, ils attaquent, ils brûlent les maisons, les denrées. Quand ils vous trouvent, il n'y a pas de merci. Ils vous tuent.
0: Quand on s'enfuit, ils vous poursuivent. S'ils vous trouvent en brousse, vous êtes fini. Certains ont été tués à l'arme blanche, d'autres par balle, d'autres sont morts de faim. À la fin, ce n'était plus possible de vivre sur notre terre.
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1: Le Cabo Delgado est une région située dans le nord du Mozambique, à la frontière avec la Tanzanie. L'endroit est méconnu, il regorge pourtant de richesses, pierres précieuses, lithium, terres rares et le plus grand gisement gazier au monde. Mais le Cabo Delgado est aussi en proie à une guerre sanglante qui dure depuis près de 10 ans. Les Chebab, groupe terroriste, y affrontent l'armée mozambicaine et ses alliés. Ce conflit passe en fait sous les radars médiatiques. Et pour cause, le territoire est interdit à la presse. Au Mozambique, le Cabo Delgado et sa guerre oubliée, un grand reportage de Gaël Lalex.
2: L'année dernière, en septembre, tout ça s'était vide. Après les deux attaques, tous ces quartiers, 30 juin, Felipe Nyusi, Jocina Machel, étaient vides. On peut rentrer par là et faire un tour. Bien que Mocimboa da Praia soit une ville contrôlée par les forces armées, ces quartiers périphériques sont propices aux attaques. À cause de ça, ils sont dans la brousse. Les hommes armés, comment ils sont entrés, on ne le sait pas. Mais plusieurs personnes les ont vus sortir précisément par cette rue-là que vous voyez.
4: Quand ils attaquent, ils sont à pied ou à moto ?
2: À pied. Ces dernières attaques, c'était à pied. C'est leur stratégie de combat. Les mouvements se font à pied. La plupart des membres du groupe connaissent bien la brousse.
4: Ici, on se trouve à Mocimboa da Praia, un petit port de 30 000 habitants sur la côte du Cabo Delgado. C'est grâce à la courtoisie d'une ONG que l'on peut faire cette visite de la ville. Il y a eu plusieurs alertes sécuritaires et apparemment les hommes armés sont un peu plus au sud, vers Chiuré. Et du coup, on n'a pas le droit de se déplacer à pied. Mocimboa da Praia est régulièrement attaqué. C'est là que la toute première offensive des Chebab a eu lieu, en 2017. Et la dernière, c'était il n'y a pas très longtemps. En septembre, deux attaques, coup sur coup. Omar Soufo était là.
5: C'est le 7 septembre que le groupe est entré par le quartier Felipe Nyusi. Ils ont décapité 4 personnes. Ils ont laissé les têtes et les corps à des endroits différents. Ils ont fait passer le message qu'ils reviendraient à Mocimboa da Praia, qu'ils attaqueraient et tueraient tout le monde. Quand ils sont revenus, ils ont fait la même chose, maison par maison. Ils tuaient les hommes et ils laissaient les femmes et les enfants.
6: Je m'appelle Fatima Alidi, je suis de Mocimboa da Praia. Ces attaques, ça a été très dur. Ça a été un choc pour les habitants. Certains ont réussi à fuir, d'autres sont restés. Moi, je suis restée. J'étais enceinte. On est resté, on a essayé de s'habituer à la situation. Mais quand les hommes sont revenus une deuxième fois et ont encore tué, tout le monde était dévasté.
4: Vous étiez enceinte. Comment est-ce que vous avez vécu tout ça ?
6: C'était vraiment difficile. J'ai un autre fils, il a 10 ans. Je ne pouvais pas fuir parce que je ne pouvais pas voyager enceinte. Et la route d'ici à Pemba, c'est pire. À l'hôpital, il n'y avait plus personne. J'ai sombré dans la dépression. J'ai beaucoup souffert à tel point que je me moquais que ma fille naisse vivante ou morte. Tout ce que je voulais, c'était être libre pour pouvoir m'enfuir.
7: Je m'appelle Chuti Nyonyo, j'ai 57 ans et je suis agriculteur. Les hommes armés sont venus dans mon village, ils m'ont pris, m'ont attaché et ont commencé à me frapper. Puis, ils ont pris mon argent, mes chèvres et toutes mes affaires. Ils ont mis le feu à ma maison. Quand j'ai réussi à me libérer, j'ai fui vers la ville de Palma. Une fois là-bas, j'ai essayé de savoir ce qu'était devenu ma famille et j'ai appris que les hommes armés avaient enlevé 7 de mes petits-enfants.

0: quando eles atacam.
1: Quand ils attaquent, ce qu'ils volent en premier, c'est la nourriture.
0: Roubam alimentos.
2: Vasco King fait partie d'une organisation locale de défense des droits de l'homme qui s'appelle Kundeleya. Ça veut dire continuer en swahili.
1: Ils ont besoin de se nourrir. Ils ont aussi besoin de moyens logistiques. Donc tous les biens de valeur qui peuvent être rapidement transformés en argent, ils les volent. Comme les télévisions, les radios, les bijoux et les biens de luxe comme les téléphones portables, etc. Ensuite, leur troisième besoin, ce sont les moyens de subsistance comme le carburant, les panneaux solaires et les moyens de transport comme les motos, etc.
2: Vous parliez tout à l'heure d'enlèvement.
1: Ils enlèvent des personnes dans deux buts. D'une part, comme main-d'œuvre servile pour transporter les biens. Et d'autre part, pour renforcer leurs effectifs. Pour cela, ils visent les jeunes. Il y a aussi des enlèvements de femmes pour soutenir le système. Elles ne vont pas au combat, mais se retrouvent dans une situation d'esclavage, y compris sexuelle et domestique. Dans leur camp, elles assurent des services de base pour leur survie.
2: Et ils enlèvent aussi des enfants.
1: Oui, ils enlèvent des enfants, des adolescents, des jeunes. Selon des témoignages, parfois ces enfants sont utilisés comme soldats.
3: Je m'appelle Rachid et j'ai 13 ans. J'avais 7 ans quand j'ai été enlevé avec ma famille. On vivait dans un village vers Mbao. La vie avec les hommes armés était très dure. Ils nous envoyaient au champ ou cherchaient l'eau. Si on ne ramenait rien, ils nous frappaient. On avait des bleus partout et des maladies. Ils nous ont appris la lutte et les armes.
2: Tu sais te servir d'une arme ?
3: Oui, on s'entraînait surtout avec des AKM, des Kalachnikovs. Tout ce temps, je ne pensais qu'à m'enfuir. Mon père a été le premier à mourir. Puis mon premier frère, puis ma mère, puis mon dernier frère. J'étais tout seul.
2: Comment tu t'es échappé ?
3: Quand j'ai perdu mon frère, c'était trop. Je préférais mourir que de rester avec eux. Alors j'ai fui. Je suis parti dans les champs. On a marché 3 jours.
4: Je m'appelle Olessa Ibrahimou, j'ai 41 ans et je viens de Mosimboa, dans le quartier Nandouadou.
2: Vous pouvez nous raconter ce qui est arrivé à vos deux jeunes filles ?
5: Il était 5h du matin quand on a entendu les tirs. On s'est enfui tout de suite en direction de Palma. Arrivés vers le village de Nagisa, les hommes armés nous ont pris. Ils ont séparé les enfants des adultes. Mais mes trois plus petits, quand ils m'ont vu, ont couru vers moi. Les chebabs nous ont épargnés car j'étais enceinte. Mais ils ont emporté mes deux filles, de 15 et 17 ans.
2: Aujourd'hui, est-ce que vous avez la moindre nouvelle ou la moindre information sur vos filles ?
5: Des nouvelles venues de mes filles, non, je n'en ai aucune. Ce que je sais, je le tiens d'une femme retrouvée à Pemba qui a eu la chance de s'enfuir. C'était ma voisine à Mosimboa. Dans le camp des Chebabs, elle n'a vu qu'une seule de mes filles et m'a dit qu'elle avait eu un enfant.
6: Quand elles arrivent dans le camp des hommes armés, les filles sont mises en ligne et certaines sont choisies.
2: Cette jeune femme est travailleuse sociale à Mosimboa da Praia. Pour des raisons de sécurité, elle préfère garder l'anonymat. Elle a pu accompagner plusieurs jeunes filles qui ont été enlevées par les chebabs et ont réussi à s'enfuir.
6: Chaque combattant fait son choix. Moi, je veux celle-là, celle-ci est pour moi. Et puis, ils leur disent, à partir d'aujourd'hui, tu m'appartiens, tu m'obéis, je suis ton maître. Celles qui n'ont pas été choisies sont violées. Elles sont mises à disposition de n'importe qui, n'importe quand. Le groupe ne dispose pas d'un camp fixe. Ils sont en mouvement constant et ils utilisent les femmes pour porter le matériel, notamment de guerre. Elles sont contrôlées par d'autres femmes, des sortes de chefs, qui doivent empêcher les évasions. Il n'y a presque rien à manger. Les femmes racontent qu'elles mangeaient du sable, qu'elles préparaient des sortes de galettes. Beaucoup meurent et n'ont même pas de sépulture digne.
2: La naissance du mouvement djihadiste dans le Cabo Delgado intervient la même année que la mise en place d'un projet gazier monumental. Le projet Rovuma LNG implique plusieurs géants des hydrocarbures avec à la barre le français Total. C'est le plus grand gisement gazier non exploité au monde, 5 000 milliards de mètres cubes de réserves. En raison de l'insécurité, le projet a été mis en suspens en 2021. Mais le gaz n'est pas la seule richesse du Cabo Delgado. Son sous-sol regorge de pierres précieuses, de lithium, de terres rares. Pourtant, sa population reste la plus pauvre du pays. Vashko King.
1: Les Shabab estiment qu'il faut instaurer un califat islamique au Mozambique. Ils veulent changer le système politique pour introduire la charia comme nouvelle loi. Instaurer un nouvel ordre social, contraire à celui en vigueur, contraire à la constitution de la République et aux symboles de la République. Ils s'insurgent contre une situation sociale désastreuse liée au chômage et au sous-développement. Dans une région où il y a beaucoup de ressources naturelles, ils estiment que ces ressources devraient servir les intérêts de la communauté et qu'à présent ce n'est pas le cas. Ils promettent donc que lorsqu'ils prendront le pouvoir, il y aura redistribution des richesses. Le combat contre le terrorisme reste notre priorité et nous continuerons à reconnaître la valeur de votre travail qui est fondamentale pour la sécurité de nos populations et pour la défense de notre terre, le Cabo Delgado. Si vous n'étiez pas là, ainsi que les forces armées du Mozambique, les forces de défense et de sécurité, en collaboration avec les forces rwandaises et tanzaniennes, il serait très difficile de combattre le terrorisme.
2: C'est à Mueda, dans le Cabo Delgado, devant ses soldats, que Daniel Chapo, le président du Mozambique, a tenu ce discours. Pour combattre le terrorisme, les FADEM, les forces armées mozambicaines, sont aidées par les forces locales, des anciens combattants remobilisés. En 2021, Maputo demande aussi de l'aide au Rwanda. Ses troupes ont restauré une forme de stabilité, notamment dans les villes comme Mocimboada Praia ou encore Palma, où se trouve le projet gazier. Total a d'ailleurs annoncé cette année la reprise des activités. Le bilan des FADEM, lui, reste plus que mitigé. Amnesty International et Human Rights Watch ont notamment documenté de nombreuses exactions.
7: Je m'appelle Assa Moshela. Je suis pêcheur à Mocimboada Praia. Fin mars, mes amis sont partis pêcher. Ils étaient une quinzaine sur deux bateaux. Quand ils sont arrivés dans la zone de pêche, ils ont vu les militaires, eux aussi sur un bateau. Les soldats se sont rapprochés, leur ont demandé s'ils avaient des armes. Les pêcheurs ont répondu que non. Les soldats ont fouillé les bateaux et ont commencé à voler des choses. Une fois qu'ils ont vu que les bateaux n'avaient pas d'armes, ils ont dit aux pêcheurs qu'ils pouvaient vaquer à leurs occupations. Mais tout le monde avait peur. Les militaires ne s'étaient pas éloignés de 5 mètres qu'ils ont commencé à tirer. Ceux qui essayaient de fuir étaient poursuivis jusqu'à être tués. Un seul pêcheur a pu regagner la côte.
8: Mais pourquoi est-ce que les forces armées s'en prennent aux pêcheurs? De quoi est-ce qu'ils vous soupçonnent?
7: Je ne sais pas, c'est comme ça, on n'a pas d'armes, on va juste pêcher. Mais toujours ils nous fouillent, ils nous accusent d'être des ennemis. Parfois ils ne s'approchent même pas de nous qu'ils commencent à tirer. Pourquoi ils nous tuent? C'est leur secret. Moi j'en viens à croire qu'on leur a donné pour mission de tuer notre population.
9: On n'a pas confiance dans l'armée. Elle attaque, elle frappe, elle tue la population. Elle n'est pas digne de confiance. Lors des attaques de 2020, quand la population a fui Mocimboada Praia, les forces armées mozambicaines ont tué beaucoup de personnes. Ce n'étaient pas les hommes armés, c'était nos propres soldats. J'ai vu les corps de ceux qu'ils ont tués.
8: Mais vous avez peur aussi de l'armée ?
9: Oui, j'en ai peur. Par exemple, un jour, j'ai assisté à un lynchage lors d'un contrôle d'identité. Les forces armées passaient dans mon quartier, elles ont rencontré un homme et lui ont demandé ses papiers. Il ne les avait pas sur lui parce qu'il allait à la plage. C'était un pêcheur. Il leur a dit qu'il n'avait pas d'argent non plus. Ils ont commencé à le frapper très fort. Je ne sais même pas si cet homme s'en est sorti vivant ou mort.
10: Quand le combat contre le terrorisme a commencé en 2017, l'approche des forces de défense et de sécurité n'a pas été très bonne.
2: Ali Caetano, coordinateur du CDD, le Centre pour la démocratie et les droits de l'homme, pour le Cabo Delgado.
10: Ils ont tué, torturé, séquestré des gens. Et ça a généré une certaine défiance de la part des communautés envers les forces de défense et de sécurité. Les forces rwandaises sont arrivées avec une approche différente en termes de relations avec les communautés. Elles sont plus amicales, elles discutent avec elles. Les forces rwandaises parlent le swahili couramment. Jamais l'État, à travers une loi ou à travers le Parlement, n'a décrété que le Cabo Delgado était en guerre. Mais pour autant, il a commencé à réduire les droits à la circulation, à la Réunion, à Palma, à Mueda, à Mouidoumbi. À partir de 18h, il y a un couvre-feu. L'État n'a jamais déclaré l'état de siège, mais limite pourtant les droits et les libertés des habitants.
8: Comment vous expliquez que vos forces nationales, votre armée, s'en prennent aux civils ?
10: Selon moi, il manque au Mozambique une armée républicaine qui s'identifie à tout le territoire. Nos forces armées ne parlent pas la langue locale. Elles ont aussi des préjugés ethniques. Elles n'ont pas le sentiment que le conflit au Cabo Delgado soit un problème national. Nous entendons des militaires dire « Cette guerre n'est pas la mienne. Je ne vais pas me battre contre cette ethnie. » L'État mozambicain part du principe que les principales raisons du conflit viennent de l'extérieur. Il ne veut pas admettre qu'il existe des problèmes internes comme la pauvreté, le faible niveau d'éducation et de services. Un des piliers de notre stratégie nationale de lutte contre le terrorisme est la lutte contre les inégalités au sein du pays. Mais le président lui-même nie la question de la pauvreté.
8: Comment est-ce que vous le vivez, vous, comme acteur de la société civile, que ce soit une armée étrangère qui vienne vous protéger ?
10: Je comprends très bien les discours que les gens tiennent au sujet de notre souveraineté, du manque de transparence sur ces accords de défense auxquels on n'a pas accès. On ne sait pas ce que le Rwanda y gagne. Quand on atterrit à Mosimboa da Praia, on est fouillé par un soldat rwandais. C'est embarrassant, mais nous n'avons pas les capacités. Mais en tant qu'acteur de terrain qui voit la situation humanitaire et sécuritaire, je dois admettre que le Rwanda fait du grand travail. Il serait beaucoup trop prématuré de demander leur départ.
11: É prematuro neste momento dizer que o Rwanda

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1: Oui, j'ai peur. Et je ne suis pas le seul. La majorité des gens ont peur de ça.
2: Omar Soufo.
1: Certains disent que si les forces rwandaises s'en vont, ils partiront aussi. Ils quitteront Mocimboada Praia. Parce que s'il ne reste que les forces du Mozambique, elles vont recommencer à se comporter comme avant, à extorquer ou à tuer les gens. À cette époque, on voyait des corps partout. Ils ne passaient pas une semaine sans croiser un cadavre. Ils allaient prendre des gens, les emmenaient dans leur caserne. Et après 3 ou 4 jours, on retrouvait cette personne morte dans la rue. Tout ça va continuer.
2: Comment est-ce que vous imaginez votre futur et le futur de cette région ?
1: C'est difficile de parler du futur. On vit dans une grande incertitude. Est-ce que cette guerre se terminera un jour ? Parce qu'il ne passe pas 3 ou 4 mois sans qu'il n'y ait une attaque. Mais on a la foi, on espère que tout cela finira. On a déjà eu une guerre civile qui a duré 16 ans, entre 2 parties, la RENAMO et le FRELIMO. Et cette guerre a bien fini par s'arrêter.

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2: Eh bien, merci à toute l'équipe de Grand Reportage. Les joueurs de tennis professionnels veulent plus d'argent et ils le font savoir à l'occasion de Roland Garros. Eh bien, on en parle ce soir dans le débat du jour.
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2: Et ce que l'on peut dire, c'est que la colère monte. Hein. Le mot boycott a même été prononcé. Alors, cette colère, elle n'est pas nouvelle. Elle concerne tous les tournois du Grand Chelem. Mais le début de Roland-Garros a été l'occasion d'en remettre une couche. En cause, donc, la rémunération que les joueurs estiment non proportionnelle aux recettes du tournoi. Ils dénoncent une mauvaise redistribution. D'où notre question ce soir. Est-ce que les joueurs et les joueuses professionnelles sont suffisamment payés ? Question peut-être qui va en choquer plus d'un au vu des sommes astronomiques remportées par les stars du tennis mondial. Mais ne sont-elles pas l'arbre qui cache la forêt ? Et ce débat n'est-il pas surtout une question d'équité, une question de justice ? Où vont les recettes engrangées par les directions des plus grands tournois ? Quelle égalité des chances pour devenir l'un des meilleurs mondiaux ? Soyez les bienvenus dans le débat du jour. Et pour répondre à ces questions, nos trois invités, à mes côtés en studio, c'est Guir Lazeri, bonsoir.
3: Bonsoir.
2: Sociologue du sport au laboratoire Printemps, Université de Versailles, Saint-Quentin. Nos deux autres invités en ligne avec nous. Marine Fontaine, bonsoir.
4: Bonsoir.
2: Vous êtes une ancienne joueuse professionnelle, vous allez nous raconter tout cela. Vous êtes aujourd'hui maître de conférence en sociologie à l'Université Gustave Eiffel. Et vous avez consacré une thèse intitulée « Les joueuses, les galériennes du tennis français ». Vincent Chaudel, bonsoir.
5: Bonsoir.
2: Notre troisième invité également en ligne avec nous, directeur de l'Observatoire du Sport Business. Merci à vous trois d'avoir accepté l'invitation du débat du jour sur RFI. Ben, je vais commencer avec vous, Vincent Chaudel, puisqu'on va parler des chiffres. La dotation de Roland-Garros, donc l'argent, hein, la dotation de Roland-Garros pour nos auditeurs, c'est l'argent que les joueurs qui participent au tournoi peuvent percevoir. Au total, elle s'élève, cette dotation, à 61 millions 723 000 euros pour l'édition 2026 de Roland-Garros. Quel recul par rapport à cette somme, parce que ça paraît beaucoup. Quel recul on peut avoir ? Est-ce que effectivement c'est beaucoup ?
5: Bah, c'est beaucoup et jamais assez visiblement pour les joueurs et on peut le comprendre. Ce qui est important de comprendre et ce qui explique le hiatus qu'il y a actuellement, c'est que quand on est Roland-Garros, en fait, on est le levier économique de la Fédération française de tennis et c'est un levier qui permet de financer toute la pyramide. Et quand vous êtes sur d'autres économies, je pense notamment au football, eh bien, l'argent généré, là, se partage entre les joueurs et puis les propriétaires du club. Mais il n'a pas généré à entretenir toute une pyramide. Et donc, oui, c'est beaucoup, mais c'est moins que d'autres grands tournois. Par exemple, l'US Open est capable de donner cette année 5 millions de dollars en presse-monnaie pour le vainqueur. Et là, à ce niveau-là, il y a une compétition entre les quatre. Et Roland-Garros, c'est plutôt troisième plus que premier ou deuxième.
2: Il y a quoi dans cette pyramide que vous évoquiez ?
5: Bah, la pyramide, c'est les ligues régionales, les comités départementaux, c'est les cadres techniques, c'est toute cette dimension-là, les clubs. Donc la fédération, par exemple, actuellement, il y a un vrai sujet sur le paddle tennis qui est un vrai sujet de vie sociale des clubs. Eh bien, la fédération va aider les clubs à financer leur terrain ou leur transformation. Et ça, bah, il faut avoir l'argent pour le faire. Mmh. Rappelons-nous, au moment du Covid, il y avait eu un Roland-Garros qui s'était fait en octobre. On avait beaucoup discuté, est-ce que ça valait vraiment le coup ? Bah, oui, ça valait vraiment le coup parce que là, sans ce Roland-Garros en octobre, il y a beaucoup de clubs et beaucoup d'organisations qui auraient été en grande difficulté économique.
2: Là finalement, l'enjeu de ce débat, c'est en un mot la redistribution. Redistribution effectivement des recettes du tournoi pour, vous avez dit, les clubs, toutes les structures qui permettent de faire vivre le tennis en France. Et puis, bonne redistribution aussi de ces recettes pour les joueurs. Eux, ils estiment qu'elle n'est pas à la hauteur aujourd'hui.
5: Tout le monde a raison et tout le monde a tort dans ce débat-là. Effectivement, si on veut comparer le tennis avec d'autres sports, on est en gros à 15-20% des revenus générés par les grands tournois qui vont vers les joueurs. Au golf, on est plutôt dans les 20-25%. Et puis, quand on est dans les sports américains, on est plutôt autour des 50%. Et dans le football européen, dans les 60-70%. Donc, quand on regarde cela, on comprend tout à fait les joueurs. Maintenant, quand on regarde les top joueurs ou les top joueuses, ça va. Le problème, c'est pour les joueurs qui sont au-delà de la centième place. Donc, si on voulait aller vers quelque chose de plus équilibré. Je pense que le vrai problème

0: pour un joueur de, ou une joueuse de tennis de la 150e ou 200e mondiale, son problème, c'est tous ses frais de déplacement. Ce qui me semble intéressant, c'est que dans quelques semaines, on va voir la Coupe du Monde de football. Eh bien, la FIFA alloue et prend en charge une partie des frais de déplacement de chaque équipe. Peut-être que c'est là l'option, c'est de faire en sorte qu'un joueur ou une joueuse de 150e place mondiale, qui a tendance à se déplacer de partout dans le monde pour marquer des points ATP ou WTA, malheureusement, quand il se déplace ou quand elle se déplace, elle va jouer entre un et deux, peut-être trois matchs si tout va bien. Et elle a généré beaucoup de frais de déplacement. Une saison, c'est à peu près 50 à 100 000 euros de frais, ce qui est à peu près la prime du premier tour de Roland-Garros.
1: On va l'évoquer, et notamment par le témoignage dans quelques instants de Marine Fontaine, ancienne joueuse de tennis professionnelle, Ségir Lazeri. Est-ce qu'il y a une inégalité des traitements, du traitement des joueurs? Alors évidemment, on ne va pas comparer celui qui perd au premier tour de Roland-Garros, c'est celui qui gagne. C'est logique que celui qui gagne gagne beaucoup plus. Mais est-ce que c'est proportionnel?
2: Alors là, ce qui a été évoqué, et d'ailleurs je parle même sous le contrôle de Marine Fontaine qui a produit quand même, et je tiens à le signaler quand même, produit énormément de contenu et de travaux sur ces questions-là. Effectivement, il y a un problème d'inégalité déjà. Alors, il y a une inégalité entre les individus qui occupent l'espace du tennis, et notamment du tennis professionnel, et entre effectivement aussi les genres, c'est-à-dire que les joueuses et les joueurs ne sont pas. Alors il y a un principe d'équité, mais dans la pratique en elle-même, dans leur concrétisation. Pour arriver au niveau, ça demande tout un tas de capitaux, de ressources, de mobilisation qui sont inégales entre les filles et garçons. Parfois, c'est peut-être beaucoup plus coûteux pour une fille d'arriver au niveau que pour un garçon. Il y a ces dispositifs-là. Là, ce qui a été dit, c'est que, en fait, ce qui se produit aussi, c'est que Roland-Garros a eu des recettes supérieures l'année dernière. Donc, il y a eu une augmentation des recettes concernant la compétition.
1: Oui, il y a eu environ 5 millions de plus de dotations cette année par rapport à l'année dernière.
2: C'est ça. C'est qu'en fait, les recettes ont été supérieures. Et par contre, la part, de redistribuée aux joueurs n'a pas augmenté. Enfin, a augmenté très, très légèrement. Ce qui réduit leur part, en fait, dans cette recette. Donc, ils contribuent au spectacle, au sportif. Contribue à son essor, et effectivement il y a aussi un principe aussi de modèle sportif, c'est-à-dire qu'ils sont là pour aussi aller mobiliser l'ensemble de la population, vu que c'est pyramidal. Ils sont là pour montrer ce que c'est que le tennis de haut niveau et créer des vocations, susciter des vocations et des pratiques dans l'ensemble de la population. Et ce qu'il se produit, c'est qu'effectivement leur part diminue alors que le spectacle et les gains générés par ce spectacle augmentent. Donc là il y a un problème, et ce qu'on peut dire aussi, et là où en fait cette grève, ou du moins cette mobilisation prend tout son sens, c'est que ce sont souvent aussi les plus en vue, les plus visibles qui prennent la parole, et ils le font aussi grandement pour ceux qui sont totalement en dessous. Et ce qu'on oublie de faire de préciser notamment dans ce débat, dans ce discours qu'on a entre nous, c'est qu'en fait cette mobilisation sert aussi à statuer et à offrir une protection et une reconnaissance à l'ensemble des athlètes, parce que il n'est pas simplement question de redistribution financière, il est aussi question d'un fonds pour pouvoir compenser par rapport aux aléas de l'existence, et notamment quand vous êtes une femme joueuse, vous prenez du temps pour votre maternité et pour tout un tas d'autres raisons, vous êtes beaucoup plus fragile dans les processus de carrière. Et
1: c'est le lot d'un sport individuel, ou il y a une spécificité?
2: Alors c'est le lot, alors effectivement c'est le lot, non, c'est le lot dans l'ensemble de sports individuels, parce que la configuration du sport de haut niveau fait qu'en fait ce sont des carrières intenses, souvent très courtes, qui mobilisent le champ social de manière très concentrée, c'est-à-dire qu'en fait vous êtes mobilisé autour de la performance, et que c'est très compliqué de mener des vies parallèles, et du coup ça vous coûte de mener quelque chose, et donc avoir un enfant c'est un coût considérable pour une joueuse, enfin pour une joueuse de tennis, mais même pour une footballeuse, ou pour n'importe quelle autre sportive. Et donc mobiliser, menacer d'une grève et lutter pour justement acquérir des parts, ça contribue pas simplement à s'enrichir, ça contribue à créer un socle qui permettra de générer beaucoup plus d'égalité dans les processus de sportivisation, de professionnalisation de ces joueurs
1: et, ça fait,
2: et ces joueuses. Surtout.
1: Ça fait partie effectivement des revendications, meilleure prise en compte de leur bien-être à travers les assurances en cas de blessure, en cas de problème de santé, un plan de retraite aussi, des congés maternité, vous l'avez dit, Ségir Lazeri. On donne plus qu'on ne reçoit La phrase, elle est du numéro 1 mondial, Yannick Sinner. Mais est-ce que c'est pas un peu étonnant de voir les meilleurs joueurs mondiaux? Là, c'était le Media Day, journée qui est consacrée aux obligations médiatiques, qui, deux jours avant le début de Roland-Garros, la semaine dernière, les 30 meilleurs mondiaux ont décidé d'écourter leur conférence de presse. Est-ce que c'est parce qu'il n'y a aucune visibilité des joueurs qui sont en dessous? Parce qu'eux, ils n'ont pas de problème, les 30 meilleurs mondiaux.
3: Non, ils n'ont pas de problème. Et d'ailleurs,
1: sinon, on parle de salaire.
3: Non, mais on parle de salaire. Mais en fait, c'est même un peu en tension. Enfin, on ne va pas se le cacher. Novak Djokovic a soutenu un peu du bout, du bout du pied, en quelque sorte, cette mobilisation. Donc, on voit bien que ce n'est pas leur lot. Et en plus de ça, il faut comprendre qu'aujourd'hui, on est dans un régime, en fait, on a une forte ingentilité des joueurs. C'est-à-dire qu'ils vont mobiliser autour d'eux tout un tas d'autres capitaux qui ne sont pas les capitaux liés simplement à la performance sportive. Ils vont gagner en visibilité, ils vont être les égéries de marque, ils vont gérer tout un tas de ressources que leur pratique, en fait, leur permettent, enfin leur pratique notamment, enfin leur visibilité sur le champ de la médiatisation permet. Donc en fait, ce sont les mieux lotis de ce circuit-là, du sport spectacle dans sa globalité. Néanmoins, effectivement, il y a une forte mobilisation, et moi je trouve que la mobilisation, elle a lieu surtout vis-à-vis des joueuses qui, elles, malgré tous ces avantages là, sont quand même sensibles à cette forme de question là parce que effectivement les parcours des joueuses est quand même beaucoup plus fragile que l'est celui des garçons.
1: Alors votre parcours, Marine Fontaine, vous étiez donc joueuse professionnelle, quel a été votre meilleur classement?
4: Moi, j'ai été moins 4-6. Mmh. Et en fait, j'ai exercé un parcours très tôt, et j'ai pu rentrer dans les sports études en question. Mmh. J'ai arrêté assez tôt ma carrière, mais j'ai pu éprouver justement ce que j'ai illustré dans le cadre de ma thèse. Et il faut savoir qu'en fait, contrairement au football, par exemple, où les chemins d'accès au niveau sont formalisés, formatés, la formation justement des joueuses de tennis, elle se réalise pas dans une organisation qui est enveloppante. Mmh. On a une diversité de formations, de trajectoires, et de nombreuses configurations entre les joueuses, la famille, l'institution, qui émergent tout au long de la carrière. Et pour en revenir sur les inégalités des chances, en fait, elles sont présentes dès l'entrée dans la pratique, puisque le fait d'être porteur d'un capital à la fois culturel et économique, d'avoir été socialisé précocement à l'activité par la famille, ça facilite justement l'émergence de la vocation. Et en fait, en fonction du parcours pris par les joueuses, on a aussi des inégalités qui persistent entre les joueuses. Pour la faire courte, si elles ont intégré des espaces de production de performance, des sports-études, etc., on a une prise en charge qui est assez intégrale de l'institution pour ces joueuses. Elles ont des aides facilitatrices qui leur permettent d'avoir des entraînements, accompagnement en tournoi, une prise en charge financière, un double cursus qui est mené à bien pour atteindre le haut niveau. Et d'autre part, on a d'autres joueuses qui sont formées justement en dehors de ces structures institutionnelles et qui conduit du coup à une forte implication des parents, que ça soit temporel, organisationnel, administratif, financier, que ça nécessite. Et ces inégalités, elles sont d'autant plus présentes lorsque les joueuses évoluent sur le circuit international, et on observe vraiment les effets de la condition sociale d'appartement, puisque environ à l'âge de 20 ans, on a une institution qui se désinvestit des projets des joueuses. Et dans le cadre de ma thèse, du coup, j'ai pu révéler deux profils de joueuses à ce stade-là. On a d'un côté des équilibristes qui en font leur pratique, leur métier, mais justement qui parviennent pas à sortir de cette précarité. Et en fait, du coup, on a un relais familial qui est indispensable pour leur permettre de rester compétitifs sur le circuit international. Donc les joueuses issues des classes un peu supérieures bénéficient de conditions plus propices, et les autres joueuses justement font face à des multiplications des frais inhérents à leur pratique, jusqu'à 60 000 euros environ pour les joueuses que j'ai interrogées. Et elles adoptent des stratégies qu'on appelle un peu court-termistes, c'est-à-dire qu'elles vont choisir leur tournoi en fonction des frais financiers. Elles vont s'orienter vers des transports et des hôtels assez low cost, quitte à faire plusieurs escales. Elles partagent des chambres avec des autres joueuses, elles font des prêts bancaires, etc., pour financer jusqu'à une année. Et ça les amène pour certaines à arrêter leur carrière dues aux conditions financières qui sont assez difficiles.
1: Justement, ces conditions financières, Marie Fontaine, juste pour votre cas, moins 4-6, vous avez dit c'est un très bon classement. Est-ce que c'est considéré comme professionnel?
4: Non. Alors, il faut savoir qu'aujourd'hui, moins 4-6, à l'âge de 16 ans, c'était un niveau national, mais j'ai pas forcément été sur le circuit international. Donc, c'est pour ça que moi, je suis davantage dans la catégorie des équilibristes. Et cette précarité, je l'ai vue à petite échelle comparée aux joueuses aujourd'hui qui sont sur le circuit international et qui en font leur métier, justement.
1: Et à partir de quelle place mondiale ça devient difficile de vivre du tennis aujourd'hui?
4: Aujourd'hui, on a une enquête de la Fédération internationale de tennis qui a montré que le seuil de rentabilité se situe justement à la 253e place chez les femmes et environ à la 350e place chez les hommes, c'est-à-dire qu'au-delà de ce classement, les sportifs et sportives perdent de l'argent. Moi, dans le cadre de ma thèse, j'ai vu le gap qui permet aux joueuses d'en vivre, c'est de justement investir les tournois WTA. Et à partir du moment où elles investissent ces tournois WTA, elles ont des conditions favorables puisque ces tournois-là prennent en charge l'hébergement, la restauration, etc. Elles n'ont plus que les transports à financer. Et du coup, les joueuses interrogées m'ont justement évoqué qu'à partir du moment où elles arrivaient à atteindre ces tournois WTA et puis les Grands Chelem, c'est là où elles arrivaient à en vivre et même à anticiper leur après-carrière en investissant, par exemple, dans des appartements et pour avoir des rémunérations supplémentaires par la suite.
1: Vincent Chaudel, c'est difficile de bien comprendre à quel point ça peut être difficile pour ces joueurs au-delà de la 250e ou 350e place mondiale, quand on comprend que bah, il y a quand même 128 joueurs hein, qui participent dans chaque tableau à Roland-Garros, masculin et féminin, et que bah, si on perd au premier tour, on gagne 87 000 euros. Ça paraît énorme. C'est compliqué. Vous aviez expliqué une saison, c'est entre 50 et 100 000 euros. On fait un premier tour à Roland-Garros, la saison est déjà assurée. Où va
0: C'est
1: l'argent?
0: ça. Où va l'argent? C'est-à-dire, ce qui n'a pas été distribué, il va dans le fonctionnement de la fédération et dans la redescente. Mais dans ce
1: Je
0: qu'a
1: parle du
0: dit.
1: joueur. Hein.
0: C'est-à-dire,
1: Le
0: c'est.
1: joueur qui gagne 87 000 euros, il perd au premier tour. Là, il y a beaucoup de joueurs aujourd'hui qui ont perdu au premier tour de Roland-Garros. Ils ont gagné 87 000 euros chacun. Ça permet de
0: Ça va
1: financer quand même
0: financer.
1: beaucoup de choses. Mais c'est étonnant. Peut-être les auditeurs peuvent avoir du mal à comprendre que ça puisse partir aussi vite.
0: Mais pas parce qu'en fait, le tennis, c'est un circuit mondial. Et donc, vous allez partir de Rome, vous allez passer par Singapour, vous allez retourner à Miami. C'est ça la vie d'un tennisman ou d'une tenniswoman. Moi, je me rappelle dans mon club, j'avais un joueur qui était 220e mondial et il a fait une dépression pendant 2 ans parce qu'il n'arrivait pas à en vivre. Et donc, ça remonte à une vingtaine d'années. Donc, effectivement, maintenant, l'économie s'est développée et 220e mondial, ça doit être plus jouable. Mais c'est ça toute la difficulté. La difficulté, c'est se déplacer et la plupart du temps pour faire un ou deux matchs. Rappelons-nous Vacherot
1: Valentin
0: a fait
1: Vacherot.
0: le Valentin Vacherot a fait le pari de se déplacer pour faire les qualifications du tournoi. Finalement, il l'a gagné, mais c'est une très très belle histoire pour lui. Mais c'était une prise de risque.
1: Est-ce que c'est
0: Et
1: un
0: donc
1: fossé qui est
0: oui.
1: de plus en plus important entre les top joueurs et
0: Oui, parce que
1: justement les 250e, 350e mondiaux?
0: En fait, quand vous avez évoqué les notions d'égalité ou d'inégalité, je pense qu'il y a deux niveaux d'inégalité. Il y a le niveau inégalité au niveau des genres, on pourra revenir dessus, mais d'une façon générale, qu'est-ce qui se passe? C'est-à-dire que nous, en tant que spectateurs ou téléspectateurs, ce qui nous intéresse, c'est le très haut niveau. Et donc là, il y a beaucoup d'intérêt, beaucoup d'audience, beaucoup d'intérêt pour les annonceurs, et donc beaucoup d'argent qui circule. Et donc, eux n'ont pas de problème, les grands joueurs, les grandes joueuses. Aujourd'hui, une Swiatek ou une Sabalenka gagnent autant, finalement, grâce au Grand Chelem et à l'équité des primes garçons-filles que les joueurs de tennis comme Sinner ou Alcaraz. En revanche, l'intérêt est beaucoup moindre quand vous allez au-delà de la 50e place mondiale. D'ailleurs, si vous descendez dans la rue et que vous demandez les noms des Français actuellement, on a, je crois, plus d'une dizaine de joueurs dans le top 100, mais aucun dans le top 10. Et si vous allez demander dans la rue le nom des joueurs et des joueuses, vous allez être très surpris des noms qui sortent, hein.
1: C'est Guerlazerie, avant de passer à
0: Oui.
1: la deuxième partie du débat, je rebondis sur ce qu'évoquait Marine Fontaine quand elle parlait d'une forme d'inégalité des chances en tennis. Est-ce que cela montre, vous qui êtes sociologue du sport, que finalement l'image de la richesse qui est rattachée à un sport comme le tennis et qu'on ne trouve pas évidemment dans le football ou dans d'autres sports, elle est justifiée?
3: Oui, alors elle est justifiée, mais c'est très bien expliqué. Hein. Je veux dire qu'il y a quand même cette idée dans le tennis que déjà, au-delà de ça, ça mobilise des populations, comme on le disait, qui sont plus aisées, qui ont plus de capitaux économiques. Donc on va préserver cette image-là. Et puis après, il y a une historicité du tennis. C'est-à-dire que le tennis, quand même, vient des classes aisées. Il s'est démocratisé dans les années 60, 70, enfin 80 avec le grand Planchartier. Bon, on pourra pas revenir dessus, mais c'est l'idée quand même qu'on donne accès. Mais alors le tennis, au fond, c'est même très paradoxal parce que c'est le deuxième sport national en termes de pratiquants. En termes d'infrastructure, c'est la deuxième infrastructure présente sur tout le territoire, derrière les terrains de football, bien entendu. Mais néanmoins, la professionnalisation du tennis, elle, pour le coup, repose sur des mécanismes, sur un ensemble de ressources qui sont rattachées, effectivement, à des revenus assez conséquents. Et ce qui est très, très bien dit par Marine Fontaine, c'est le socle familial qui est très important et qui constitue le principe même de la vocation. C'est effectivement un des sports sur lequel la présence de la famille, le lien familial, le lien primaire, va être considérable, avoir une importance considérable dans la carrière des joueurs.
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1: Les joueurs et les joueuses de tennis, justement, on en parle ce soir dans le débat du jour, au deuxième jour du tournoi de Roland-Garros. Est-ce que ces joueurs de tennis aujourd'hui sont suffisamment payés? C'est la question qu'on pose ce soir, car il y a une colère qui monte. Le sujet ici, ce n'est pas moi, il s'agit des joueurs qui sont plus bas au classement, qui souffrent. C'est ce qu'on évoque ce soir dans le débat du jour, et c'est ce qu'a affirmé il y a quelques jours Aryna Sabalenka, la numéro 1 mondiale. Mes trois invités, c'est Guir Lazeri, qui est sociologue du sport, que l'on entendait, sociologue du sport au Laboratoire Printemps à l'Université de Versailles-Saint-Quentin, Vincent Chaudel, directeur de l'Observatoire du Sport Business, et Marine Fontaine, ancienne joueuse, aujourd'hui maître de conférence en sociologie à l'Université Gustave Eiffel. Et vous avez consacré une thèse intitulée « Les joueuses, de point les galériennes du tennis français ». Marine Fontaine, je vous donne la parole à présent. On va entrer dans le vif du sujet. On y est déjà, mais en tout cas, la question clé de ce débat, elle porte sur un pourcentage, la revendication des joueurs. Eh bien, c'est que les recettes du tournoi de Roland-Garros, mais également des trois autres tournois du Grand Chelem, soit redistribué aux joueurs à hauteur de 22%, comme c'est le cas aujourd'hui pour les autres tournois, et non pas 15% aujourd'hui. Qu'est-ce que vous en pensez? Est-ce que vous soutenez cette démarche, vous?
4: Alors, il faut savoir que y a des inégalités, il y a une répartition des gains qu'il faut voir entre la fédération, l'octroi du tournoi, c'est-à-dire comme on disait tout à l'heure, les gains obtenus grâce au tournoi resserrent à faire vivre l'écosystème du tennis, donc au développement du tennis pour tous, de l'arbitrage, etc. Donc en ce sens, je comprends la fédération et d'un autre côté les joueurs et joueuses qui ont du mal à vivre, en tout cas les joueuses et joueurs du second panier entre guillemets, parce qu'il faut savoir que justement dans le cadre de ma thèse, j'ai pu observer que la répartition des gains qui sont accumulés durant la carrière montre que le top 100 mondial possède déjà 71% de l'ensemble des gains et chez les femmes, et 66% chez les hommes. Donc pour moi, la répartition, elle doit se faire, une meilleure répartition, notamment entre les joueurs et joueuses de l'élite.
1: C'est davantage, c'est ça, entre les meilleurs joueurs mondiaux et ceux qui sont un peu moins bien classés, davantage que redistribution, recette du tournoi, joueurs.
4: Oui, tout à fait. Et en fait, on a une concentration des gains qui entraîne un déséquilibre. Et ça entraîne des situations un peu de winner take all au détriment des autres sportifs. Et d'autant plus qu'on a des effets cumulatifs parce que les joueurs et joueuses qui sont médiatisés bénéficient aussi d'aides importantes de la part des sponsors. Donc en fait, on a tous ces aides qui viennent s'accumuler. Donc pour moi, c'est une redistribution qui devrait, une répartition un peu plus large qui devrait s'opérer davantage qu'une rétribution supérieure à ce qu'ils ont déjà, parce qu'au final, en tout cas, le top 100 mondial possède déjà la majeure partie de l'ensemble des gains. Et aujourd'hui, c'est les joueurs et joueuses du second panier qui ont justement du mal à en vivre. Et d'autant plus avec les effets cumulatifs et les sponsors, du coup, qui financent davantage ceux qui sont médiatisés, etc.
1: Vincent Chaudel, est-ce que vous êtes d'accord avec ce que dit Marine Fontaine? Finalement, les joueurs pros se trompent de combat en s'attaquant à une mauvaise redistribution des non-styles, des recettes du tournoi, alors qu'on a bien compris que ça permettait à plein de clubs de vivre, mais que finalement le déséquilibre, c'est entre ce que vont gagner les Sinner Alcaraz et les 200-300e mondiaux.
0: Oui, mais j'aurais tendance à dire que je comprends, mais c'est pareil partout. Si vous regardez le salaire d'un joueur du PSG et un salaire du joueur du Stade Malherbe de Caen qui est en Ligue 3, je suis pas sûr qu'on n'ait pas les mêmes réflexions. Donc le problème foncièrement, c'est que nous, public, on s'intéresse qu'au très haut niveau. Ouais. Et en dessous, on s'y intéresse pas. Du coup, il n'y a pas d'intérêt économique. Et du coup, on a du mal à répartir l'argent. Et parce que Les efforts, vous évoquiez tout à l'heure l'écart ou les efforts au niveau des familles. C'est vrai dans tous les sports, parce qu'aujourd'hui, être un sportif de haut niveau, c'est certainement commencer sa pratique entre 5 et 10 ans. Et entre 5 et 10 ans, vous avez besoin des parents, vous avez besoin de la disponibilité des parents, du déplacement des parents, du financement des parents. Vous pouvez prendre n'importe quel sport, alors, dans des proportions qui sont plus ou moins importantes, d'accord, mais c'est le même problème partout. Et ce qu'on oublie de dire quand même, c'est que le haut niveau, par définition, ne cherche pas à être égalitaire, il y aura toujours un meilleur. Et donc on a un problème entre une vision de société où on veut de la solidarité et du lien, ce que je comprends tout à fait dans le sport amateur, mais le sport professionnel, il est là pour le très haut niveau. Si vous organisez un tournoi demain dans votre ville et que vous avez que des 100 à 150e mondiaux, ça jouera très bien, mais ça intéressera personne ou pas grand monde, malheureusement.
1: On a prononcé ces guerres lasers un mot qui est intéressant et qui peut-être est assez clé dans notre débat ce soir. La solidarité, ça existe entre les joueurs de tennis. On a Corentin Moutet qui a dit justement lors du Media Day, quand chacun prononce sa conférence de presse d'avant-tournoi la vendredi, le français, je ne fais partie d'aucun mouvement, c'est un sport individuel. Est-ce que ça, c'est pas aussi les limites de l'action que les joueurs mènent actuellement? Parce qu'il y a eu des mots forts qui ont été prononcés. Je citais Aryna Sabalenka, elle a dit pourquoi pas un boycott un jour des du Grand Chelem, ça, est-ce que vous y croyez? Et est-ce que les joueurs de tennis sont capables, est-ce qu'on n'est pas là dans les limites d'un sport individuel comme le tennis?
3: Alors, en fait, on a envie de dire oui et non, mais moi, je pense qu'il y a de la solidarité. Je pense qu'effectivement, si on regarde dans d'autres sports comment ça s'est produit, la grève de 68 des joueurs de football, ça a permis quand même de créer...
1: De football.
3: De football, oui, ouais. Beaucoup. Mais je pense qu'au tennis aussi, parce qu'il y a une forme de visibilité, une forme de... Enfin, le tennis est aussi traversé par des problématiques sociétales. Hein. Les problématiques de genre au tennis, par exemple, on se souvient du match de l'année dernière ou du match du siècle, il y a entre Billie Jean King, j'ai oublié le nom... En 1960, mais je sais plus, bref, mais ce qu'on appelle le match du
1: Vincent
3: siècle.
1: Chandel?
3: Marine Fontaine connaît mieux.
0: La guerre du sexe.
1: Oui, bien sûr,
3: la guerre
0: ça
3: du sexe.
0: La guerre du sexe.
1: Donc en fait.
0: Mais c'était très.
1: Non, c'était juste pour avoir le nom.
0: Ouais, mais c'était, à mon avis, une très mauvaise propagande avec Sabalenka cette année. Parce
1: oui,
0: que,
1: avec
0: en fait,
1: Kyrgios. Ouais, et Kyrgios.
0: Avec Kyrgios, on a un joueur en fin de carrière qui est
3: oui,
0: blessé.
3: Oui, mais c'est pas,
0: on
3: mais c'est, mais l'idée, l'idée, oui, mais l'idée, c'est pas l'idée de faire une pub, c'est l'idée de dire que finalement, en fait, le tennis, notamment de haut niveau, est quand même traversé par des enjeux sociétaux. Et il faut penser que, effectivement, faire une grève, proposer un boycott, alors effectivement, il y a des perspective, il y a des trajectoires individuelles qui font que on touche de très près. Et qui est-ce qui parle d'ailleurs? Qui est-ce qui dit que ça ne les regarde pas? On voit très bien que c'est souvent les dominés. Mais il y a aussi, dans même ce processus d'élite sportive, il y a aussi des gens qui subissent des dominations et qui sont encore très sensibles. Et je pense que, effectivement, par exemple, les filles, les joueuses de tennis, pour le coup, vont mobiliser parce qu'elles sont soumises aussi à un rapport de domination. Et donc, vont mobiliser elles-mêmes aussi, l'ensemble du corps du tennis et surtout, en fait, vont mobiliser l'attention autour d'elles pour pouvoir servir aussi d'autres causes. Et je pense qu'il est essentiel aussi que les joueurs d'élite prennent la parole pour pouvoir aussi aider les autres qui sont en dessous, parce que il faut pas oublier que en fait il y a une élite sportive, il y a un championnat de très très haut niveau, mais il ne fonctionne que grâce aussi à des sous-championnats qui sont en dessous. Et si ces sous-championnats n'existent pas, il n'y aurait pas d'élite en elle-même. Donc il y a une forme de deuxième marché du tennis qui fait vivre le tennis en priorité. S'il y a une Ligue 1, c'est parce qu'il y a des Ligue 2, des Ligue 3 derrière.
1: Il y a beaucoup de choses derrière le vernis effectivement d'un tournoi comme Roland Garros. Bobby Riggs, celui qui a été battu en 1973 lors de la guerre des sexes, la bataille des sexes entre Billie Jean King en tennis et donc Bobby Riggs. Merci beaucoup à vous trois. Bah alors, est-ce que les joueurs sont suffisamment payés? On va surtout dire qu'il y a une mauvaise répartition sans doute entre les meilleurs joueurs du monde dans ces salaires et ceux qui galèrent, les galériens du tennis, les galériennes du tennis français, pour citer votre thèse, Marine Fontaine. Merci Ségir Lazeri, merci à vous Vincent Chaudel également, et merci à Florence Pons qui était à la préparation de ce débat du jour, et Claude Battista à la réalisation. 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
1: RFI Soir se poursuit. Dans une minute, ce sera le grand journal du soir. Le dossier sera consacré à la victoire de la Chine dans la guerre commerciale avec les États-Unis. Le géant Huawei parvient à un nouveau mode de fabrication des puces qui lui permet de contourner les obstacles dressés par les États-Unis. Dans 30 minutes, ce sera Afrique Soir. Bonsoir Zéphirin Quadio.
6: Bonsoir Romain, bonsoir à tous.
1: On jette un coup d'œil au programme ce soir.
6: La politique au Sénégal, hein, après la démission du président de l'Assemblée nationale hier. Le Parlement doit décider demain en séance plénière qui le remplacera. Ousmane Sonko le Premier ministre limogé il y a 3 jours par le chef de l'État semble tout désigné pour le poste, mais son retour au sein de l'hémicycle fait débat, car pourra-t-il pour cela retrouver son siège de député décroché en novembre 2025 à l'issue des dernières législatives? C'est toute la question qui divise la classe politique, même si officiellement le débat est purement juridique. Et puis nous parlerons aussi des frappes de drones de ce week-end dans l'est de la République démocratique du Congo. Elles ont touché des zones contrôlées par le mouvement militaro-politique AFC M23 et pour la première fois depuis 2 mois, l'aéroport de Kisangani. Récit à suivre.
1: À suivre dans 30 minutes. Ce sera la première édition d'Afrique Soir. Merci Zéphirin Kouadi. On reste à l'écoute. Hein. C'est le grand journal qui suit.
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1: C'est l'heure du grand journal du soir. Bonsoir Christophe Paget.
9: Bonsoir Romain, bonsoir à toutes et à tous.
1: À la une ce soir, la guerre en Iran, les négociations se poursuivent, mais Washington, comme Téhéran, reste prudent sur la possibilité d'un accord.
9: Oui, et si Téhéran parle d'un accord qui stopperait aussi la guerre au Liban, aujourd'hui Israël a encore frappé le sud-Liban. On en parle avec Guilhem Delteil dès le début de ce journal. De son côté, la Russie appelle les ressortissants étrangers, dont les diplomates étrangers, à quitter Kiev, la capitale ukrainienne. Moscou menace de procéder à de nouveaux bombardements, après déjà un week-end de frappes massives.
1: Et puis le pape qui publie L'humanité magnifique.
9: Oui, sa première encyclique, Léon XIV, y appelle à désarmer l'IA, encadrer et réguler les algorithmes. Et il dénonce les nouvelles formes d'esclavage mises en place pour extraire les minerais nécessaires à l'IA. Sur ce point, on en parlera dans ce journal. On parlera dans ce journal de la situation en Afrique. Toujours en rapport avec l'IA, on se penchera aussi sur la Chine, puisque le géant Huawei annonce un nouveau procédé pour fabriquer d'ici quelques années ses propres nanopuces, malgré les sanctions américaines. Et les tailles seraient particulièrement microscopiques. On verra ça avec Pierre Olivret, et ce sera le dossier de ce 20h.
1: Donald Trump dit qu'avec l'Iran, il y aura un accord excellent et significatif. C'est le président américain qui l'affirme. Ou pas d'accord.
9: Oui, dernière déclaration en date de Donald Trump, qui a appelé aujourd'hui l'Arabie Saoudite et le Qatar, dans le cadre d'un accord de paix sur l'Iran, à normaliser leurs relations avec Israël. Donald Trump veut donc un élargissement des accords d'Abraham signés en 2020 entre Israël et plusieurs pays à majorité musulmane, mais l'Arabie Saoudite est un de ceux qui ont toujours refusé de se joindre à ce processus. Plus tôt dans la journée, Téhéran avait fait état de progrès dans les discussions avec Washington, tout en écartant la perspective d'un accord imminent. En tout cas, ce que l'on sait, c'est qu'au niveau diplomatie, cela s'agite. À Pékin, le président chinois a reçu le premier ministre pakistanais, pays facilitateur dans les négociations, et les négociateurs iraniens sont eux à Doha. Alors, les contours d'un éventuel accord restent flous, mais Téhéran assure que les négociations visent à mettre fin à la guerre sur tous les fronts, y compris au Liban, entre Israël et le Hezbollah. Alors que sur le Liban Sud, aujourd'hui, l'armée israélienne a encore intensifié ses frappes. Guilhem Delteil.
10: Dès le début de la journée, le porte-parole arabophone de l'armée israélienne a appelé à l'évacuation de 10 nouveaux villages du sud du Liban. D'autres ordres d'évacuation pour la grande ville du sud, tirs ont suivi. Ce lundi encore, l'armée israélienne a multiplié les frappes aériennes de drones ou d'artillerie au sud du Liban, affirmant être obligée d'agir avec force contre le Hezbollah, l'accusant de violation du cessez-le-feu. Responsables politiques et sécuritaires ont affiché une unanimité pour rejeter que la fin des opérations contre le Hezbollah puisse être imposée par Washington. Selon plusieurs médias locaux, le chef d'état-major aurait préconisé ce lundi des représailles plus fortes face aux attaques de drones du Hezbollah. Il aurait recommandé au gouvernement de frapper des immeubles à Beyrouth. Dès samedi, Benjamin Netanyahou a déclaré à Donald Trump qu'Israël conserverait sa liberté d'action face aux menaces et notamment au Liban. Ce jeudi, deux de ses ministres, figures de l'extrême droite, ont appelé à intensifier l'offensive contre le Hezbollah. Même le chef de l'opposition, Yair Lapid, Lapid a préconisé de répondre avec une force disproportionnée, a-t-il dit, à chaque attaque contre les forces israéliennes.
9: Guilhem Deltey, depuis le début de la guerre le 2 mars, les frappes ont fait au Liban 3185 morts selon le dernier bilan donné aujourd'hui par le ministère libanais de la Santé.
1: Autre conflit, Moscou, qui appelle les ressortissants étrangers à quitter Kiev.
9: Oui, ressortissants étrangers parmi lesquels le personnel diplomatique. Arim Lipold du service international de RFI est avec nous, bonsoir.
11: Bonsoir Christophe, bonsoir à toutes et à tous.
9: La Russie leur demande de partir avant de nouveaux bombardements sur la capitale ukrainienne.
11: Oui, cette annonce intervient après une vague d'attaques massives menées par Moscou contre l'Ukraine ce week-end, notamment à Kiev. Elles ont fait au moins 4 morts et une centaine de blessés lors de ces bombardements. Christophe, l'armée russe a utilisé pour la troisième fois un missile de dernière génération, l'Oreshnik, réputé très difficile à intercepter. Moscou prévient désormais que de nouvelles attaques viseront des centres de décision et des entreprises du complexe militaro-industriel. À Kiev, les autorités russes n'ont donné aucun détail sur le calendrier de ces opérations, mais elles appellent les diplomates étrangers à quitter la capitale ukrainienne dès que possible. La Russie justifie ces nouveaux bombardements prévus par une attaque de drones ukrainiens contre un lycée à Starobylsk dans la région de Lugansk occupée par Moscou. Selon les autorités russes, le bombardement a touché un dortoir et a fait 21 morts. C'était la semaine dernière. Pour l'Ukraine, ces menaces de Moscou contre les centres de décision et les ambassades étrangères sont inacceptables et contraires aux engagements internationaux de la Russie. Et la diplomatie française a fait savoir qu'il n'est pas question d'évacuer son personnel.
9: Merci Arim Lipold. En Pologne, ce revers pour le gouvernement Tusk, le maire centriste de Cracovie, la deuxième ville du pays, a été révoqué par ce qu'on appelle un référendum d'initiative citoyenne. Il avait été élu il y a 2 ans sur une liste de la coalition du Premier ministre. Or, les législatives, c'est l'an prochain. La campagne de ce référendum a été marquée par des menaces visant l'entourage du désormais ex-Premier ministre. Menaces de mort, injures, vidéos dégradantes générées par IA. Et ce sont les femmes qui en ont été particulièrement les victimes.
1: Alors, on va parler justement d'IA à présent avec cette première. Depuis le début du pontificat du pape, Léon XIV a publié une encyclique.
9: Oui, Magnifica Humanitas, l'humanité magnifique, c'est le nom de ce texte de 130 pages, signe de l'importance qu'il lui accorde. Léon XIV a participé lui-même à sa présentation ce lundi. Le pape y appelle, ce sont ses mots, à désarmer l'IA pour l'empêcher de dominer l'humain. Il appelle à encadrer et réguler les algorithmes et dénonce les nouvelles formes d'esclavage mises en place pour extraire les minerais nécessaires à l'intelligence artificielle. Et cette prise de parole forte, Ashley Nitishia s'en félicite. Elle est directrice Afrique du mouvement Laudato Si, qui regroupe des catholiques mobilisés en faveur de l'environnement et du climat partout dans le monde.
12: Il met en lumière la partie cachée de la chaîne, l'exploitation qui existe derrière l'économie numérique et qui continue de croître. Et il nous montre que nous devons lutter contre ces nouvelles formes d'esclavage. En Afrique et en particulier en RDC, qui est l'un des plus grands producteurs de ces minerais essentiels, les mineurs ne sont pas protégés. De jeunes enfants sont contraints de travailler dans ces mines à cause de la pauvreté. Ils y meurent piégés et ils n'ont pas de salaire décent. Et puis bien sûr, ces minerais n'aident pas nos gouvernements parce qu'ils sont transformés ailleurs. Le fait que le pape parle de cette question embarque les fidèles catholiques. Nous sommes plus de 1,3 milliard de catholiques dans le monde. Les groupes religieux vont continuer à agir pour avoir plus de politique et pour demander aux entreprises extractivistes de protéger l'environnement et les personnes vulnérables. C'est aussi un message pour nos dirigeants sur le continent africain. Les bénéfices des minerais de la transition ne peuvent plus aller à quelques-uns seulement. Il doit y avoir un avantage collectif pour notre peuple.
9: Ashley Nitishia avec Lucille Gimbert. Plus largement, Léon XIV a demandé pardon pour le retard avec lequel l'Église a condamné l'esclavage. L'Église qui, dit-il, l'a longtemps toléré.
1: Il est 2h bientôt 8 du matin à Pékin et c'est le grand journal du soir avec Christophe Paget. On va continuer à parler d'intelligence artificielle. On va s'intéresser à présent aux semi-conducteurs. C'est le dossier de cette édition. Ces minuscules puces sont essentielles notamment au développement de l'intelligence artificielle.
9: Oui, et ce soir, on va se demander si sur ce marché, la Chine va devenir un nouveau concurrent de poids pour les Américains et les Européens. Huawei, le géant chinois, annonce aujourd'hui la mise au point d'un nouveau procédé qui, affirme-t-il, devrait lui permettre de fabriquer d'ici quelques années des puces de 1,4 nanomètres. C'est vraiment microscopique et ce serait un record. Pierre-Olivier du service économie de RFI est avec nous pour en parler. Bonsoir. Pierre, la Chine serait donc sur le point de fabriquer ses propres nanopuces malgré les sanctions américaines.
13: Et oui, Huawei se donne 5 ans pour fabriquer des puces à la pointe de la technologie capable d'entraîner l'intelligence artificielle. Alors si cela se confirme, les Chinois auront contourné en un temps record les sanctions américaines qui visaient à leur restreindre l'accès aux technologies nécessaires à la fabrication de ces fameuses puces. Écoutez, Christophe Lesure, il est directeur de Cloud Temple, start-up spécialisée dans l'IA.
14: Parce qu'en fait, ils n'ont pas eu le choix. C'est un petit peu comme l'Ukraine qui est aujourd'hui numéro un mondial en drones. Ils ne sont pas réveillés un matin en se disant, bah tiens, on va faire des drones. Non, c'est juste, ils n'ont pas eu le choix. Bah, la Chine n'a pas eu le choix. Elle n'avait plus accès à la technologie américaine. En ça, ils peuvent remercier le président Trump qui avait fait de la guerre avec la Chine, l'un de ses mantras. Mais du coup, l'accès aux technologies américaines étant plus compliqué, soumis à quota ou interdit, la Chine a dû trouver des solutions et a décidé de massivement financer ses industriels. Il aura fallu 2 ans pour faire ce qu'Nvidia a fait en plus d'une dizaine d'années. Au lieu d'avoir un client, vous avez un compétiteur.
13: Nvidia, le leader mondial américain des semi-conducteurs, pourrait donc être directement menacé par le chinois Huawei.
15: Car Pierre, avec ses nanopuces, la Chine maîtriserait l'ensemble du processus de fabrication.
13: Et oui, car la Chine est le premier pays au monde dans le raffinage des terres rares. Vous savez, ces matériaux indispensables à la conception des nanopuces. Si elle est aussi capable de les fabriquer, la Chine pourra donc décider de freiner ses exportations de terres rares et privilégier ses entreprises nationales. Les Américains ont déjà commencé à investir dans des usines de raffinage. Alors Christophe Lesure met en garde les Européens.
14: Dans la guerre qui est en train de se jouer sous nos yeux entre les États-Unis et la Chine, qui est la compétition à l'autonomie sur la puissance de calcul pour pouvoir avoir des IA fonctionnelles, ceux qui ont le plus à perdre, c'est l'Europe si on reste statique et si on n'acquiert pas la capacité de planifier notre économie dans le temps long. Donc il y a une notion d'autonomie stratégique qui est indispensable.
13: Car si l'Europe possède bien les technologies pour fabriquer des nanopuces, notamment aux Pays-Bas, elle pourrait être affectée si la Chine réduisait ses exportations de terres rares dans un futur proche.
15: Merci Pierre-Olivier. On reste en Asie, au Japon, où une vingtaine de personnes ont été blessées après qu'un homme a pulvérisé une substance dans à Tokyo, près d'un distributeur. Les blessures constatées semblent légères, selon la télévision NHK. Le pays reste marqué par l'attentat au gaz sarin qui a fait 14 morts et plus de 5800 blessés en 1995. Ce qui s'est passé aujourd'hui, ça s'est passé dans un centre commercial. Toujours au Japon, la première ministre annonce que son gouvernement va mettre en place une rallonge de 19 milliards de dollars au budget pour soutenir les ménages qui font face à une envolée des prix depuis le début de la guerre en Iran. Au Cambodge, l'ancien Premier ministre Hun Sen, qui dirige le pays par intérim pendant que le roi se fait soigner, déclare avoir gracié Kem Sokha. Kem Sokha, c'est le principal opposant au pouvoir en place. Il avait été condamné en 2023 à 27 ans de prison pour trahison et placé en résidence surveillée. À noter que cette grâce n'annule pas une autre peine dont l'opposant a écopé en appel. Elle lui interdit de quitter le pays pendant 5 ans.
16: Retour à présent sur une mutinerie qui s'est déroulée au Venezuela, dans l'état de Barinas.
15: Oui, état de l'Ouest, qui est un fief de l'ancien président Hugo Chavez. Hier, des centaines de détenus ont pris le contrôle d'une prison et mis le feu à des matelas. Ils dénoncent des mauvais traitements. Justine Fontaine.
17: Entourés de grands nuages de fumée noire, ils sont des dizaines debout sur le toit de la prison. Sur des vidéos diffusées ce dimanche par l'Observatoire vénézuélien des prisons, des détenus, souvent le visage caché, filment aussi leurs cellules grandes ouvertes et demandent le départ du nouveau directeur de l'établissement. Ils assurent que des prisonniers ont été frappés, torturés même, et dénoncent l'arrêt des visites. Leurs proches, réunis devant l'entrée, n'ont pas réussi à empêcher la garde nationale d'intervenir dans l'après-midi. Sur une autre vidéo diffusée par la même ONG, on voit un détenu blessé par ce qui ressemble à des tirs de chevrotine. Il nous tire dessus, alerte un de ses camarades qui filme depuis le toit de la prison. Des détenus ont commencé à être évacués cette nuit vers d'autres prisons. L'établissement n'est pas connu pour abriter des prisonniers politiques, mais cette mutinerie intervient alors que les conditions de détention au Venezuela sont particulièrement scrutées depuis l'arrivée au pouvoir de Delcy Rodriguez, la présidente par intérim, après l'enlèvement de Nicolas Maduro par les États-Unis en janvier. Sous pression de Washington, une loi d'amnistie a été adoptée cette année. Au moins une trentaine de prisonniers politiques ont été libérés encore la semaine dernière. Certains étaient en prison depuis plus de 20 ans.
15: Justine Fontaine, et selon une fonctionnaire pénitentiaire qui l'a annoncé aux familles, les 112 femmes qui se trouvaient dans l'annexe féminine de cette prison sont toutes évacuées, mais pas de précision sur l'endroit où elles sont envoyées. Information donnée par une ONG, l'Observatoire vénézuélien des prisons. L'épidémie d'Ebola en RDC est extrêmement grave et difficile. Ces propos, c'est le chef de l'OMS qui les a tenus ce lundi. Tedros Adhanom Ghebreyesus doit se rendre demain dans le pays où des incidents ont eu lieu la nuit dernière à l'épicentre de la maladie, dans la ville de Mongbualou, où des habitants ont attaqué à plusieurs reprises un hôpital pour récupérer un corps. Selon l'OMS, plus de 900 cas suspects ont été identifiés à travers le pays. 204 personnes sont mortes selon le gouvernement et deux nouveaux cas ont été enregistrés dans un pays voisin, l'Ouganda.
1: En France, vous l'avez remarqué, Christophe, il fait chaud. Vague de chaleur précoce qui s'est encore renforcée aujourd'hui. Température exceptionnelle pour cette saison en région parisienne et dans l'ouest du pays.
15: Oui, selon Météo France, il y en aurait pour la semaine hein, en raison d'un dôme de chaleur. Un dôme de chaleur, c'est une zone de haute pression qui bloque l'air chaud, là, de l'air qui vient d'Afrique du Nord. 18 départements sont en vigilance jaune canicule pour la première fois au mois de mai. Demain, ce sera encore pire dans l'ouest avec 8 départements placés en vigilance orange canicule. Et on attend aussi un épisode de pollution à l'ozone en Île-de-France, dû là encore évidemment à la chaleur. On le sait, c'est le réchauffement climatique qui entraîne ces vagues de chaleur plus intenses, plus fréquentes et plus précoces. En Normandie, dans l'ouest, ce climat anormal a même fait fondre le goudron d'une route départementale qui est fermée à la circulation depuis vendredi. Ça se passe entre les communes de Drubeck et de Valsemey dans le Calvados. Jennifer Loriot est la maire de la commune de Drubeck.
18: Ah, j'étais surprise, je ne connaissais pas du tout ce phénomène-là. Et en me rendant sur place pour constater, c'est vrai que c'est impressionnant. C'est des flaques de goudron, les routes sont noires, noires, noires. Ça bride tous les côtés, c'est un verglas d'été, c'est très dangereux. Moi-même, j'ai roulé dessus, au lieu de 90, on roule à 30. C'est l'agence routière départementale qui nous a envoyé un arrêté de fermeture imminente de route parce que route trop dangereuse, verglas d'été. Hier, j'étais chez une conseillère municipale qui habite sur la commune depuis 30 ans maintenant. Elle n'a jamais vu un phénomène pareil. Dans ma voiture, actuellement, j'ai 38. En plein soleil. Dehors, on a 31. Normalement, on est plus autour des 20-24 quand même, quoi, à cette époque. On voit bien qu'il y a un gros problème au niveau du climat, mais nous, à notre statut, on ne peut pas faire grand-chose. Et on n'a pas les moyens pour mettre en place des actions.
15: La maire de Drubeck, Jennifer Loriot, jointe par Juliette Pietraszewski au Royaume-Uni. Romain, ce n'est pas mal non plus, avec un record de température battue pour un mois de mai. 33,5 degrés enregistrés à Kew Gardens, au sud de Londres. C'est 2 degrés de plus que le record précédent, 32,8 degrés centigrades enregistrés en 1944, ça remonte. Et avant cela, le même record en 1922, ça remonte encore plus. 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RFI Soir continue avec vous, Romain Ouzoui.
1: Merci Christophe Paget, c'était le grand journal du soir sur RFI.
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1: Et le coup d'œil au programme avant Afrique Soir, première édition dans 14 minutes, on va évoquer le quotidien des Iraniens. Aujourd'hui, après bientôt 3 mois de guerre, la première difficulté, affirme-t-il, c'est l'envolée des prix. Reportage de nos confrères du journal français La Croix, nous les appellerons dans quelques instants. Et puis en ce lundi de Pentecôte, nous irons à Trappes, ville de banlieue parisienne, pour évoquer la présence de l'église dans les quartiers populaires. Mais tout ça, ce sera après les sports. Avec Baptiste Leduc. Bonsoir Baptiste.
19: Bonsoir Romain.
1: Allez, la page Roland-Garros, à la une le tennis évidemment. Un grand du tennis français qui entame sa dernière porte d'Auteuil.
19: Oui, on parle bien sûr de Gaël Monfils, le charismatique et spectaculaire français est dans la dernière saison de sa carrière. Celle des adieux, c'est un des temps forts sur les cours de Roland-Garros ce lundi. C'est là-bas qu'on retrouve notre envoyé spécial Éric Mamrut. Bonsoir Éric.
20: Bonsoir messieurs, bonsoir tout le monde.
19: Gaël, mon fils, c'est une figure du tennis français. L'approche de sa retraite ne laisse personne indifférent.
20: Effectivement, car tout le monde aime Gaël, mon fils. Le public français, évidemment, qui sans aucun doute va davantage le soutenir ce soir que son adversaire toulousain, Hugo Gaston. Les autres joueurs du circuit, qui sans exception ne disent que du bien de lui, les Djokovic, Sinner, Tsitsipas, Osaka et j'en passe. Mais aussi les joueurs français pour qui la Monf a servi et sert toujours de modèle et de grand frère. Écoutez le témoignage de l'actuel 34e joueur mondial, Corentin Moutet.
21: Pour moi, Gaël, c'est un emblème du tennis français. Pour moi, c'est une icône du tennis. Pour moi, c'était un idole, en tout cas, en grandissant, une inspiration, ça l'est toujours. C'est quelqu'un de super simple, dans le partage avec tout le monde. Quand je suis arrivé sur le circuit, même assez jeune, il a jamais créé de distance. Il m'a toujours accueilli. Je pense qu'il a fait ça avec les autres joueurs aussi. Il nous a montré, nous, en tant que jeunes joueurs, on pouvait être performant et être humble en même temps. Et puis voilà, je pense qu'il a ramené au tennis quelque chose de nécessaire. Il a cassé un peu les codes. Il a accepté d'être lui-même et authentique dans un sport qui est un peu aseptisé. Donc bravo à lui. C'est un des premiers à avoir fait ça. Et voilà, tout simplement un immense respect. J'espère qu'il trouvera la paix dans son après-carrière et que Voilà, je lui souhaite tout le meilleur. En tout cas, il en a inspiré. Il a inspiré plein de jeunes et il continuera à en inspirer même après sa carrière.
20: Les éloges de Corentin Moutet partagés par Hugo Gaston qui a avoué que Gaël Monfils était aussi l'une de ses idoles. Alors, est-ce qu'il va se permettre de déboulonner la légende ? À voir. Le Toulousain au toucher magique, seulement 118e mondial, mais est capable d'exploits. On l'avait vu ici même en 2020 lorsqu'il s'était révélé en atteignant les 8e de finale. On pense aussi à sa victoire sur Carlos Alcaraz à Bercy l'année suivante. Bref, cela nous promet du beau spectacle. Évidemment, beaucoup d'émotions ce soir. Les deux hommes ne vont pas tarder à rentrer sur le court central.
19: Merci beaucoup Eric et bon match à vous. Quelques résultats marquants de cette deuxième journée du tournoi. La défaite au premier tour du Suisse Stan Wawrinka, ancien vainqueur pour ce qui est lui aussi son dernier Roland-Garros. Ça passe en revanche au deuxième tour pour les Français Hugo Humbert et Arthur Rinderknecht.
1: Voilà pour le tennis, voilà pour Roland-Garros, le foot à présent. J-5 hein, de la finale de la Ligue des Champions. Finale que le PSG prépare dans la tranquillité.
19: Ah, les Parisiens ont tout le temps du monde. Leur entraîneur Luis Enrique s'en réjouit. Cela lui permet... ainsi qu'à ses joueurs, de se mettre dans les meilleures conditions pour tenter d'aller décrocher cette deuxième étoile consécutive. L'entraîneur espagnol dévoile le programme de cette semaine décisive avant le match.
2: Ce sera une semaine avec beaucoup de différentes choses, des jours de repos parce que c'est important de déconnecter et des jours d'entraînement, beaucoup d'entraînement ces deux dernières semaines pour préparer les petits détails offensivement et défensivement et pour la finale. Que c'est une chose qu'on aime parce que normalement on n'est pas habitué à ça. Savoir gérer cette pression, je pense que ce sera clé. Comme d'habitude, chaque fois que tu joues une finale, mais je pense qu'on est mieux préparé que l'année dernière.
19: L'important, ce sera d'être prêt samedi pour cette finale contre Arsenal. Et puis, autre information football, le club de Lille en Ligue 1 en France vient d'annoncer que son entraîneur Bruno Genesio ne serait plus l'entraîneur de Lille. Donc la saison prochaine, il arrivait en fin de contrat. Les rumeurs vont aller bon train quant à sa prochaine destination. Maintenant, on rappelle que Marseille cherche peut-être un entraîneur.
1: Et puis, on rappelle, soirée spéciale ce samedi hein, pour la finale
19: bien
1: de la Ligue des Champions.
19: Oui.
1: Évidemment, entre le PSG et Arsenal, on va terminer avec du basket. Baptiste, New York a une première opportunité pour se qualifier en finale de la NBA.
19: Les Knicks mènent 3-0 en finale de la Conférence Est face à Cleveland. S'ils s'imposent ce soir, eh ben, ça fera 4. Ils seront en finale NBA. La dernière fois que les New Yorkais y sont parvenus, c'était en 1999. New York Knicks Cleveland Cavaliers à partir de minuit en universel.
1: C'est le feuilleton de la NBA qui est sur le point de s'achever. Merci beaucoup Baptiste Leduc pour ce journal des sports. 18h21 en temps universel. La guerre au Moyen-Orient, l'activité diplomatique donc s'intensifie, mais pour le moment, toujours pas d'accord entre l'Iran et les États-Unis sur une fin de conflit. Face aux attentes américaines, Téhéran se montre moins réservé, évoquant des progrès dans les négociations avec Washington. Et dans ce cadre-là, une délégation iranienne était ce lundi au Qatar. Bonsoir Julie Conan.
4: Bonsoir.
1: Chef adjointe du service Monde du quotidien français La Croix. Quel est le quotidien des Iraniens après bientôt 3 mois de guerre? C'est une question à laquelle vous avez tenté de répondre. Votre correspondant livre un reportage qui sera retrouvé dans l'édition de ce mardi, demain. Quel témoignage, ce sera la première question, Julie Conan, quel témoignage a-t-il recueilli justement auprès de ces Iraniens?
4: Eh bien écoutez, il s'est rendu place Shohada à Téhéran dans un hypermarché tout simplement et a interrogé Ouchang, un habitant de Téhéran. Et on comprend très vite qu'après la crainte des bombardements, la peur de la répression sanglante des autorités, les citoyens iraniens font maintenant face à une angoisse qui paraît moins grave, mais tout de même, c'est celle tout simplement d'aller faire leurs courses. Et Ouchang nous raconte qu'il compare les prix, qu'il tergiverse et qu'il cherche à prendre les produits les moins chers puisque son niveau de vie a cruellement baissé depuis ces derniers mois.
1: Et quels sont les produits qui sont les plus touchés aujourd'hui?
4: Alors, c'est un petit peu la nouveauté, c'est que ce sont y compris les produits de première nécessité comme le poulet, la viande, les œufs en l'occurrence, le riz ou l'huile. Et l'angoisse de ce citoyen, de cet habitant de Téhéran, c'est tout simplement de ne pas pouvoir nourrir sa famille. Il raconte devoir renoncer à certains articles, en acheter moins pour tout simplement finir la fin du mois.
1: Alors, il y a donc cette augmentation, cette envolée des prix observée à Téhéran. Et parallèlement à ça, évidemment, il y a un lien de cause à effet, mais il y a un effondrement du rial qui est la monnaie nationale.
4: Oui, effectivement, c'était le cas déjà il y a quelques années. Et là, ça s'accroît drastiquement. Donc, il y a 10 ans, un dollar américain s'échangeait contre 32 000 rials, cette monnaie nationale. Et il avoisine maintenant 1,8 million de rials. Et c'est même le double du taux enregistré en février, c'est-à-dire avant le début de la guerre, le 28 février.
1: Et alors, pour compléter le tableau, Julie Conant, est-ce qu'on peut parler de l'inflation ?
4: L'inflation est drastique. On constate des chiffres à deux chiffres, justement, puisqu'elle a progressé de 54% au cours de l'année écoulée. Donc, les produits s'envolent et c'est la crainte, le prix des produits s'envole et c'est la crainte des habitants de ne pas pouvoir joindre les deux bouts dans les semaines qui viennent.
1: Alors, les semaines qui viennent, elles s'annoncent cruciales diplomatiquement sur une possible issue de la guerre, on l'a évoqué. Les autorités, évidemment, sont partie prenante dans les négociations en cours. Face aux difficultés de la population, est-ce qu'elles ont une action aujourd'hui, ces autorités iraniennes ?
4: Alors, elles se disent conscientes du problème, bien entendu. Un responsable parlement a confié à une agence de presse récemment travailler à des mesures pour soutenir la population, mais aussi pour lutter contre les profiteurs de crise. Mais ce qu'on comprend également, c'est que Téhéran accuse clairement les États-Unis, Israël, d'être responsables de cette situation, ce qui est en partie vrai, étant donné que le pays est sous sanctions depuis des années. Mais surtout, ils accusent ces deux ennemis de mener une guerre économique et psychologique pour accroître la pression sur les citoyens.
1: En Iran, un quotidien devenu hors de prix pour la population, titre du reportage qui sera retrouvé ce mardi dans La Croix, évidemment, sur le site internet du quotidien français. Merci Julie Conant.
4: Merci.
1: Les chrétiens du monde entier célèbrent la Pentecôte ce lundi, fête qui intervient 50 jours après Pâques et qui commémore la descente du Saint-Esprit sur les apôtres. À cette occasion, nous nous sommes interrogés sur la vie de l'Église aujourd'hui dans les quartiers populaires en France. Question qui est au cœur d'une étude qui a été publiée au début du mois par la Fraternité missionnaire des cités et qui témoigne d'un renouveau spirituel dans ces quartiers. Renouveau que Laurence Théo est allé observer à Trappes, ville de banlieue parisienne, où elle a rencontré le père Jacques Noah Bicoé, prêtre de la paroisse Saint-Georges. Reportage.
0: Le prêtre de Trappes, Jacques Noah Bicoé, c'est tout d'abord un rire tonitruant. Nommé depuis 2 ans, il est aimé des paroissiens.
3: Le Seigneur soit avec vous.
22: Ce que j'aime beaucoup en lui, il n'attend pas qu'on aille vers lui. Lui, il vient sans qu'on lui demande. Et ça, c'est beau, ça.
0: En cette fin de matinée, c'est la communauté portugaise qui anime la messe avec ferveur. Car la ville de Trappes est un millefeuille avec une grande diversité de populations. Col romain et pull au vert, le père Jacques Noah Bicoé est camerounais. Il évoque sa double culture.
23: Vous avez vu, vous étiez à la messe. Il y a une dimension plus vivante, voire même dansante. On exprime avec son corps la joie d'être réuni par le Seigneur. Et ça, ça vient, clairement pour moi, ça vient de ma double culture.
24: Ça va ?
25: Ça va, merci.
24: Vous venez bien cet après-midi, hein ? Pendant le match, on a besoin de supporters.
25: Allez les prêtres, tu vas jouer.
22: Oui.
0: Alain Hourat est diacre dans la paroisse Saint-Georges. On le rencontre à la sortie de la messe. Il parle de la spécificité d'exercer dans une ville populaire.
26: Sur une paroisse comme Saint-Georges de Trappes, on a environ une cinquantaine de nationalités. Donc quand on se réunit le dimanche, c'est sûr qu'il y a une coloration particulière. Et donc ça veut dire que la compréhension de la liturgie, la compréhension des thèses, la compréhension même de l'homélie que peut délivrer le célébrant, on n'a pas tout à fait la même portée. Puisque chacun la reçoit entièrement avec ce qu'on est, avec sa culture, avec toute son histoire.
0: Accomplir sa mission de prêtre dans la cité, c'est aussi promouvoir le dialogue interreligieux. Et pour cela, rien de tel qu'un ballon rond et des chaussures à crampons pour un match amical entre la paroisse et la mosquée. Sous des trombes de pluie, en short et en maillot bleu, frappé au dos de la croix de Jésus, le père Jacques est entré sur le terrain.
24: Vous êtes l'arbitre ?
27: Je suis le père Jacques, le curé de la paroisse.
24: Ah oui, c'est moi, c'est cool, j'ai eu au téléphone, merci.
0: C'est une supportrice. Elle est venue avec des quartiers d'orange pour la mi-temps. Chahinez s'amuse de voir les religieux en short et en maillot.
28: C'est pas intouchable, etc. C'est des humains comme nous. Et justement, les voir comme ça nous donne peut-être aussi envie de rester plus avec eux, d'avoir plus de moments d'échange avec eux.
0: La ville de Trappes fait partie de ces villes de banlieue dites sensibles, avec des communautés qui restent divisées. Sur la pelouse détrempée, Ilyes, joueur de l'équipe de la Grande Mosquée.
6: Quand on entend Trappes, bien sûr, on entend les musulmans d'abord. Et ce match, il nous montre aujourd'hui qu'on coexiste tous ensemble. Et c'est un moyen qui nous permet de montrer que Trappes, c'est une ville qui reste fraternitaire, même malgré toutes les différences.
0: Les quartiers populaires de Trappes n'échappent pas aux tensions sociales liées au narcotrafic. Le père Jacques parle de sa mission auprès des jeunes.
23: On est en contact avec des jeunes qui pourraient être touchés. Mais justement, je trouve qu'on a un rôle important sur l'éducation, parce que tout ça, c'est une question d'éducation. Éducation, à chaque fois, peut-être des enfants livrés à eux-mêmes, avec des parents pas là, mais parce qu'ils sont pas là, parce qu'ils travaillent ou ils cherchent à du travail. Enfin, voilà. C'est sur là-dessus qu'on travaille et que ça permet d'œuvrer et contrecarrer ce qui est possible à notre niveau.
0: Après le match, la communion entre les deux équipes va se poursuivre. Une collecte de dons du sang sera organisée dans les prochains jours par les deux communautés.
16: Reportage signé Laurence Théo du service France de RFI à Trappes dans les Yvelines, département situé à l'ouest de Paris. Allez, retour justement dans la capitale française, vous voyez, 20h29, c'est la session soirée de l'info sur RFI qui se poursuit pendant 1h30 et ce qui arrive, il est déjà à mes côtés, Zéphirin Quadio, ce sera la première édition d'Afrique Soir. Dans une poignée de secondes, restez à l'écoute, on va parler évidemment des toutes dernières actualités concernant la politique au Sénégal.
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0: Limogé, il y a trois jours par le chef de l'État, semble tout désigné pour le poste, mais son retour au sein de l'hémicycle fait débat. Nous parlerons aussi des frappes de drones de ce week-end dans l'est de la République démocratique du Congo. Elles ont touché des zones contrôlées par le mouvement militaro-politique AFC-M23 et pour la première fois depuis deux mois, l'aéroport de Kisangani. Récit à suivre. À suivre aussi, toujours en République démocratique du Congo, notre dossier consacré à la riposte à l'épidémie d'Ebola dans l'est. Une riposte entravée par de fausses croyances et des fake news. On en parle avec Annie Maudy, l'une des consultantes sollicité par les agences et organisations humanitaires impliquées dans la lutte contre Ebola. Et puis le continent célébrait ce lundi Africa Day, la journée mondiale de l'Afrique. Nous verrons qu'en Afrique du Sud, on est bien loin du souffle panafricaniste porté par l'ancien président Thabo Mbeki. Ce lundi, dans la nation arc-en-ciel, la journée a été plutôt marquée par des manifestations et l'intensification des tensions autour des questions d'immigration. Au Sénégal, trois jours après le séisme politique provoqué par le limogeage du Premier ministre Ousmane Sonko par son compagnon de lutte, le chef de l'État Bassirou Diomaye Faye, la scène politique est en pleine ébullition avec un nouvel épisode qui reste à écrire. Après la démission hier du président de l'Assemblée nationale, le Parlement doit décider demain en séance plénière qui le remplacera. Ousmane Sonko, nous dit-on, semble tout désigné pour le poste, mais son retour au sein de l'hémicycle fait débat. À Dakar, les explications de l'Elysée.
1: Ousmane Sonko pourra-t-il retrouver son siège de député décroché en novembre 2025 à l'issue des dernières législatives? C'est la question qui agite la classe politique. Le débat est juridique car au moment de son élection, Ousmane Sonko est déjà Premier ministre, une fonction incompatible avec celle de député selon la constitution sénégalaise. Pour ceux qui défendent l'impossibilité de sa réintégration à l'Assemblée, Ousmane Sonko aura en quelque sorte automatiquement perdu son mandat de député vu qu'il ne l'a jamais exercé et qu'il n'a donc pas pu le suspendre. Faux, répond-on dans les rangs du PASTEF au pouvoir, brandissant à l'appui une lettre dans laquelle Ousmane Sonko demande la suspension de son mandat à l'Assemblée nationale. Suspendu ou perdu, l'enjeu est éminemment politique puisque doit être élu demain par l'ensemble des parlementaires le nouveau président du perchoir, deuxième personnalité de l'État. Dans une assemblée dominée par le PASTEF avec 130 députés sur 165, l'élection du chef de leur parti semble quasi acquise. À la tête du pouvoir législatif, Ousmane Sonko sera en mesure d'impulser l'adoption de nouvelles lois, mais aussi, si besoin, de bloquer l'action gouvernementale et le pouvoir exécutif du chef de l'État. Léa-Lisa Westerhoff, Dakar. 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
0: L'est de la République démocratique du Congo secoué ce week-end par plusieurs frappes de drones. Elles ont touché des zones sous contrôle de l'AFC-M23 dans les Kivu, mais aussi des positions gouvernementales à Kisangani. Le récit de Patient Ligodi.
2: À Kisangani, hier dimanche à 17h, des explosions ont retenti sur le site aéroportuaire de Bangoka. Le gouvernement de la province confirme que l'aéroport a été ciblé. 9 explosions au total entre 17h50 hier et tôt ce matin. Les autorités privilégient la piste des drones, des analyses sont en cours et le gouverneur a déclaré à RFI « Nous avons vu des bombes tomber ». Aucune victime n'est signalée, le bilan matériel reste en cours d'évaluation et deux vols ont été annulés. C'est la quatrième fois, selon les sources gouvernementales, que cet aéroport est visé. Et toujours hier dimanche, côté AFC-M23 cette fois, des frappes ont touché Rumangabo, où se trouve le quartier général du parc national des Virunga. Le mouvement parle des drones, des forces gouvernementales, des bâtiments atteints et des morts civiles, toujours selon AFC-M23. D'autres frappes ont ciblé Rubaya, dans le Massissi, une zone minière, ainsi que certaines zones du territoire des Minembwe depuis samedi. Ces attaques s'inscrivent dans un contexte de violations répétées du cessez-le-feu, en dépit des engagements pris en avril à Montreux par les deux parties.
0: Un récit signé Patient Ligodi, la RDC encore cette fois sur le front de l'épidémie d'Ebola. L'OMS et Africa CDC, l'agence sanitaire de l'Union africaine, s'inquiètent de la rapide propagation du virus. Plus de 900 cas suspects ont été recensés, principalement en Ituri, épicentre de l'infection, et au moins 204 morts suspects. C'est la deuxième plus importante épidémie d'Ebola à ce jour, a souligné ce matin le directeur de l'OMS, Tedros Ghebreyesus, qui s'inquiète des nombreux défis auxquels font face les acteurs de santé, notamment de la méfiance et de l'hostilité de la population. Les précisions d'Alexandra Branchon.
3: Un nouvel incident est survenu à Mongualou dans la nuit de dimanche à lundi. Des habitants qui voulaient reprendre le corps d'un homme décédé se sont introduits dans l'hôpital local. Un groupe de jeunes a notamment lancé des projectiles contre le centre de traitement d'Ebola. Des militaires ont dû intervenir pour disperser la foule avec des tirs de sommation. L'homme décédé était un leader religieux, une figure bien connue dans

0: La communauté. C'est le deuxième incident en quelques jours. Vendredi soir déjà, une tente d'isolement posée près de l'hôpital avait été incendiée. Au cours des épidémies précédentes, la méfiance d'une partie de la population avait déjà créé des altercations. Ce matin, le directeur de l'OMS est revenu sur ces incidents et la méfiance des communautés locales. Rétablir cette confiance est primordial, a-t-il indiqué, afin de mettre en place une riposte à cette épidémie.
1: On vient de l'entendre hein, dans ses précisions signées Alexandra Bronjon. Plusieurs incidents ont entravé donc la réponse à cette épidémie. Des malades ont tenté de s'enfuir du centre de santé dans lequel ils étaient traités. Des familles ont tenté de récupérer les corps de leurs proches. Alors comment expliquer ces comportements? Élément de réponse avec Annie Maudit, spécialiste des questions de genre et de développement. Elle est aussi l'une des consultantes sollicitées par les agences et organisations humanitaires impliquées dans la lutte contre Ebola. Annie Maudit est au micro de Nicolas Sûr.
2: Ce comportement est lié à la désinformation, mais surtout à des croyances socioculturelles et religieuses autour de l'épidémie à virus Ebola.
3: De quelle croyance s'agit-il?
2: Premièrement, il y a cette croyance de penser que la maladie n'existe pas, elle est créée de toutes pièces. Il y a aussi une croyance selon laquelle les communautés estiment être isolées pour le contrôle, pour l'extermination de certaines communautés. Alors, il y a aussi l'autre croyance dans les rituels du deuil à enterrer où il faut qu'il y ait le contact entre la communauté et leurs proches qui s'en vont dans l'au-delà, que si on sait dire au revoir de manière cérémoniale selon leurs coutumes. Ce sont là quelques croyances informées parfois par la désinformation, parfois par ce qu'ils croient être leurs valeurs socio-culturelles qui empêchent qu'ils puissent se conformer à des barrières.
3: Il y a donc les pratiques culturelles, mais il y a aussi, vous nous dites, le poids de théories du complot, de fake news, qui circulent beaucoup.
2: Exactement. Il y a des ceux qui croient que la maladie a été créée de toutes pièces afin de contrôler les communautés. Et ça pose un danger réel dans la manière dont les communautés vont se comporter face à cette épidémie à virus Ebola.
3: Mais tout de même, c'est la 17e épidémie d'Ebola que connaît la RDC. Comment vous expliquez que cette ignorance persiste?
2: Je pense pas que ce soit complètement une question d'ignorance parce que on doit situer les choses dans leur contexte. Les zones touchées par cette épidémie Ebola, d'abord, ils sont déstabilisés par le conflit armé, des conflits intercommunautaires, mais aussi et surtout que la manière dont l'épidémie a été gérée. La réponse qui a été gérée en 2018-2019, il y a eu beaucoup de cas d'exploitation et abus sexuels, des violences sexuelles, parfois de certains prestataires non disciplinés sur les membres des communautés. Alors que l'un des messages qu'on envoie est que les gestes barrières doivent être observés. Alors, il y a des communautés qui se disent si réellement cette maladie existe. Comment se fait-il que certains prestataires ont pu embarquer dans ce genre de pratiques, ce qui contribue justement au rejet, au refus de croire à l'information? Mais il y a aussi un autre élément, c'est que il faut que la communauté soit consultée, il faut que la communauté soit impliquée dans la conception de messages à partager. De cette manière-là, on peut réduire au maximum les risques de rejet et faire adhérer les communautés à des messages officiels de sensibilisation qui sont préparés pour eux.
1: Annie Maudit répondait aux questions de Nicolas Sûr pour ce dossier consacré à la riposte à l'épidémie d'Ebola dans l'Est de la République démocratique du Congo. Le continent célébrait ce lundi Africa Day, la journée mondiale de l'Afrique. Mais en Afrique du Sud, on est bien loin du souffle panafricaniste porté par l'ancien président Thabo Mbeki il y a 30 ans dans son discours « Je suis un Africain ». La journée a plutôt été marquée aujourd'hui dans la nation arc-en-ciel par des manifestations et l'intensification des tensions autour des questions d'immigration. Le récit de Claire Bargelès.
4: Citant des craintes concernant l'insécurité, certains représentants diplomatiques africains ne se sont pas rendus aux célébrations de la Journée mondiale de l'Afrique, organisée dans la province du Nord-Ouest. Un événement au cours duquel le ministre sud-africain de la Culture et des Sports, Gayton Mackenzie, leader du parti populiste de l'Alliance patriotique, a lancé qu'il n'y aura pas d'unité africaine si les dirigeants continuent d'envoyer leurs jeunes prendre les emplois de nos jeunes. Au même moment, à la présidence à Pretoria, était organisée une réunion d'urgence afin de de présenter un plan d'action contre l'immigration illégale aux différentes formations politiques et associations. Et tout au cours de la journée, des marches se sont à nouveau déroulées avec des manifestants accusant les étrangers sans papier d'être responsables de la criminalité. Elles ont dégénéré à Bloemfontein et des arrestations ont eu lieu après des pillages de magasins. La question de l'instrumentalisation politique de ces tensions se pose puisque ces vagues de xénophobie apparaissent régulièrement à l'approche d'échéances électorales. Or, un scrutin local est prévu le 4 novembre. Claire Bargelès, Johannesburg, RFI.
1: Et les organisations anti-immigrés font régner la peur. Ils font circuler l'idée d'un ultimatum pour que les étrangers en situation illégale quittent le pays. Ultimatum fixé au 30 juin. Le Ghana prévoit pour sa part d'organiser l'évacuation de plusieurs de ses ressortissants ce mercredi après un report de l'opération. Faire du Parlement ougandais un exemple de probité. Déclaration du nouveau président de cette institution, Jacob Obot Obot, s'exprimait ce lundi lors de son investiture. Pour rappel, l'ancienne présidente a vu ses résidences perquisitionnées lors d'une opération anti-corruption. Anita Annette Among est actuellement en résidence surveillée et ses téléphones ont été saisis. C'est ce qu'indique une source sécuritaire citée par l'agence France Presse. En Éthiopie, les électeurs sont appelés aux urnes dans une semaine, le 1er juin, pour l'élection la plus importante du pays, des élections générales, les 7e depuis la fondation de la République fédérale d'Éthiopie en 1995. Le Premier ministre actuel, Abiy Ahmed, est candidat pour un troisième mandat de 5 ans. Les opposants dénoncent une campagne verrouillée et un climat tendu qui ne permet pas de mener le scrutin équitablement. Explication Clotilde Hazard.
5: 50 millions d'électeurs sont appelés à voter pour ces élections sous haute tension. En effet, les conflits continuent d'émailler le territoire. Dans les deux plus grandes régions du pays, l'Amara et l'Oromia, des milices locales affrontent régulièrement l'armée fédérale du gouvernement d'Abiy Ahmed. Et dans la région du Tigré, en guerre contre le gouvernement entre 2020 et 2022, les élections ne pourront pas se tenir. En cause, les tensions politiques et militaires, toujours très fortes. Malgré ce contexte, la commission électorale a validé la tenue du scrutin national. Une décision contestée par plusieurs partis d'opposition. Pour eux, les conditions ne sont pas réunies pour mener une campagne en sécurité. Ils dénoncent aussi des intimidations et du harcèlement de la part du gouvernement, ainsi que des arrestations visant des opposants politiques. Cependant, 47 partis d'opposition sont bien enregistrés pour participer aux élections. Beaucoup sont organisés en coalition pour faire face à l'hégémonie du parti d'Abiy Ahmed. Le parti de la prospérité détient plus de 80% des sièges à la Chambre des représentants, soit une super majorité face à une opposition très faible qui a du mal à peser sur la scène politique.
1: Explication signée Clotilde Hazard. 4 jeunes hommes inculpés et écroués le week-end dernier à Paris. Ils sont poursuivis pour leur implication dans une tentative de meurtre contre l'opposant algérien Hichem Aboud en février 2025 dans le nord de la France. Ancien officier algérien et journaliste très critique du pouvoir en place, Hichem Aboud est visé depuis plusieurs années par un mandat d'arrêt international. Précision et explication de Sofiane Amazian.
6: Parmi les suspects âgés de 19 à 22 ans, 3 ont été inculpés pour tentative de meurtre en bande organisée en relation avec une entreprise terroriste, le 4e pour complicité de cette tentative de meurtre et association de malfaiteurs terroristes criminels. Les enquêteurs ont découvert un contrat sur la tête de l'opposant algérien Hichem Aboud dans le cadre d'investigations pour une toute autre affaire. Après avoir remonté un groupe sur la messagerie cryptée Signal, ils retrouvent une équipe d'exécutants qui avait pour consigne de se rendre à Roubaix pour le tuer contre une somme de 10 000 euros. Le plan a donc échoué, la cible ne se trouvant pas sur place. Hichem Aboud, 70 ans, est connu pour avoir publié La Mafia des Généraux en 2002, ouvrage interdit en Algérie. Après un bref retour à Alger en 2011, il vit depuis entre la France et le Maroc. Très critique durant sa carrière des arcanes du pouvoir algérien, le journaliste est condamné par contumace en 2021 à 7 ans de prison ferme avec l'émission d'un mandat d'arrêt international pour atteinte à l'unité nationale par le tribunal de Chiraga à Alger.
1: En précision, explication signée Sofiane Amazian. Et puis l'avocate et chroniqueuse tunisienne Sonia Darmani, libérée fin novembre après avoir passé plus de 18 mois en détention, a été condamnée à une nouvelle peine de 2 ans de prison pour des déclarations sur la situation pénitentiaire en Tunisie. Sonia Darmani, très critique du président Kais Saied, est poursuivie dans 5 affaires, toutes liées à des déclarations aux publications l'information dans les médias. Le compte à rebours avant le coup d'envoi de la Coupe du Monde de football. Et pour ceux dont ce sera la première participation, l'impatience grandit. C'est le cas notamment des requins bleus du Cap-Vert, placés dans le groupe H avec l'Espagne, l'Uruguay et l'Arabie Saoudite. Les Cap-Verdiens devront créer l'exploit pour atteindre le tour suivant. Il y a quelques jours, Eugenio Teixeira a pu recueillir les impressions de Ryan Mendes à quelques semaines de l'entrée en lice du Cap-Vert. Le capitaine des requins bleus a hâte d'y être.
7: Alors en fait, il y a beaucoup d'impatience en ce moment parce que on a entendu ce moment-là toute notre vie. C'est vrai qu'on est à moins de 25 jours pour le début de la Coupe du Monde. Donc, il y a un petit peu de nervosité en ce moment, mais bon, ça va être des bons matchs à regarder. Et j'espère qu'on sera au niveau de bien représenter notre pays, qu'à la fin, on pourra espérer gagner des matchs aussi, parce que notre envie, c'est ça aussi.
1: Un propos recueilli par Eugenio Teixeira. Et puis sachez que le Cap-Vert commencera sa Coupe du Monde par un match contre l'Espagne. Ce sera le 15 juin prochain. Pour l'heure, il est 18h et bientôt 47 minutes en temps universel. Dans une minute, Afrique Soir, la suite. Mais d'abord, le rappel des titres. Et c'est avec vous, Romain Ouzoui.
8: Et avec l'activité diplomatique qui s'accélère, objectif parvenir à un accord entre les États-Unis et l'Iran. Jusque-là très réservé, Téhéran a évoqué ce lundi des progrès dans les discussions. Et puis, autre signe positif, une délégation iranienne s'est rendue aujourd'hui à Doha. Le Qatar appelait, tout comme l'Arabie Saoudite, à normaliser ses relations avec Israël. Là, c'est le président américain Donald Trump qui tente de faire monter les enjeux pour obtenir un règlement de la guerre au Moyen-Orient. Mais concernant le conflit au Liban, Israël continue de montrer sa fermeté. Le premier ministre Benjamin Netanyahou affirme ce lundi que son pays va intensifier l'offensive pour, selon son propre mot, écraser le Hezbollah. Fin de citation. Une nouvelle illustration inquiétante du changement climatique. Des records de température pour un mois de mai en France. Et le phénomène devrait encore s'intensifier demain. Il devrait faire jusqu'à 37 degrés dans le sud du pays. Situation exceptionnelle observée également au Royaume-Uni avec 33,5 degrés enregistrés près de Londres ce lundi. Le précédent record datant de 1922 a été battu. Et puis un mot de sport, le tennis à Roland-Garros, deuxième journée ce lundi. Et actuellement sur le court, le français Gaël Monfils qui dispute son dernier Roland-Garros. Il est opposé au premier tour à son compatriote Hugo Gaston. Le Suisse Stan Wawrinka a fait lui ses adieux au tournoi en étant battu des premiers tours par le Néerlandais De Jong. Allez, 18h48 en temps universel. Suite effectivement d'Afrique Soir, Zéphirin Quadio, vous allez nous emmener en Afrique du Sud.
1: Eh oui, en Afrique du Sud, pour un coup d'œil à la dernière édition de Latitude, l'une des foires d'art contemporain de Johannesburg. Elle a fermé ses portes ce dimanche, hein, et comme chaque année, un espace était dédié à des artistes d'un pays du continent mis à l'honneur. Cette année, c'est le Nigeria qui est à l'honneur à l'occasion de célébrer, l'occasion de célébrer donc des artistes et les œuvres de ce pays, un échange à rebours des clichés qui permet aux Sud-Africains de porter un autre regard sur le Nigeria, souvent perçu de manière négative à cause des tensions xénophobes. Reportage Claire Barjolès.
9: Ces réalisations de peintres et plasticiens nigérians sont rassemblées au niveau d'une des terrasses des magnifiques jardins de Chepstone, où se déroule la foire d'art. Boitumelo Makusu est la commissaire de l'exposition.
10: Nous avons des sculptures, des peintures, des œuvres faites avec des étoffes. Prenons par exemple Merit Blessing Ibrahim. Elle utilise des tissus traditionnels pour les transformer en sculptures. Ici, nous avons Ayola, qui travaille l'argile. Il se rend sur des sites archéologiques du Nigeria, mène des recherches et réfléchit à la notion d'origine. Jusqu'à présent, nous avons déjà vendu 12 œuvres en tout et j'ai dû les remplacer pour recomposer ce que vous voyez.
9: De grands visages de femmes peints sur des sacs en toile de jute signés Paul Ayaou côtoient des tableaux de Samuel Inalegbu. Dans l'entrée sont exposées des œuvres de Djemiye Ubujide, artiste aux origines nigérianes qui habite en Afrique du Sud depuis 15 ans. Son travail tourne autour des questions de genre et d'identité queer.
11: C'est magnifique de voir des artistes et des Sud-Africains s'intéresser à l'art nigérian, l'admirer ou faire preuve de curiosité. J'aime beaucoup que les gens viennent me voir et me posent des questions sur ma culture Igbo, sur notre cosmologie, parce que le panafricanisme, c'est refuser l'idée xénophobe selon laquelle il n'y aurait pas assez de place pour que tout le monde coexiste.
9: Dans l'ensemble, les couleurs sont vives et beaucoup choisissent l'art du portrait comme moyen d'expression. Toute cette série a d'abord été dévoilée à Lagos et elle est maintenant présentée au public sud-africain, ce qui ravit chaque année venu visiter la foire.
12: Ce sont de très belles créations. À travers l'art, on commence à voir qu'on n'est pas si différent. Évidemment, nos histoires sont entremêlées et nous avons beaucoup de thématiques en commun. Ça aide à humaniser des personnes qu'on ne connaît pas et à faire reculer la peur.
13: Une collaboration facilitée par la présence dans les deux pays de la banque qui sponsorise la foire. Mais pour Boitumelo Makusu, le fait que Lagos et Pretoria soient deux places fortes de l'art contemporain sur le continent devrait encourager davantage les échanges.
14: Il y a une relation assez violente entre les deux pays. Et pour moi, l'aborder à travers le prisme de l'art peut permettre de créer des discussions et une forme de dialogue.
13: Au-delà de cette salle dédiée au Nigeria, la foire aura permis de découvrir en tout les œuvres de quelques 300 artistes. Claire Barjolès, Johannesburg, RFI.
1: 18h51, temps universel. Et on termine Afrique Soir avec un grand bol d'ondes maghrébines, raï, rock du désert, poésie franco-tunisienne. C'est notre tour d'horizon musical spécial Maghreb avec Franck Baudin de la rédaction web de RFI. Bonsoir Franck.
15: Bonsoir Zéphirin et bonsoir à tous.
1: Et on commence avec une légende du raï, Cheira Rimiti. Eh bien, 20 ans après sa disparition, pourquoi nous fascine-t-elle toujours, Franck?
15: Parce qu'elle concentre tout. Une vie romanesque, une parole libre et une force féminine très actuelle. Dans son portrait sur RFI.fr, Anne-Laure Lemancel raconte Saadia Bédieff, née en 1923 dans l'Algérie rurale, orpheline, marquée par la misère et les traditions de chant féminin. Avec sa voix rauque, le galal et le gasba, des instruments traditionnels, Cheira Rimiti ose des textes crus sur le désir, l'ivresse ou la liberté des femmes, comme l'incontournable Charak Gata, qui bouscule le tabou de la virginité. Après l'indépendance en 62, elle est censurée, elle s'exile alors en France et se réinvente à Barbès. Elle influence tous les chefs du raï et collabore avec des rockers. Elle reçoit un grand prix du disque, puis une place à son nom dans le quartier de la Goutte d'Or à Paris. Vous l'avez compris, avec ce parcours hors norme, Rimiti reste cette femme debout, indomptable, qui parle encore aux générations d'aujourd'hui. Je vous propose d'écouter un de ses titres emblématiques. C'est sorti en 2000 sur l'album du même nom, ça s'appelle Noir.

0: noir de la grande chanteuse algérienne Cheira Rimiti. On change d'univers, mais toujours au Maghreb avec cette fois Meteor Airlines, groupe de rock amazir qui vient de fêter ses 10 ans au Bataclan à Paris, en France.
1: Et oui, c'est un son venu du désert marocain entre Ouarzazate et Tinguir, nourri de traditions amazir et de guitare rock. Le groupe Meteor Airlines est né en 2016 dans le village d'Aïd Boubker, jusqu'à la scène du Bataclan la semaine passée pour marquer leurs 10 ans. Le groupe cherche un son universel tout en parlant de sujets très concrets, écologie, raréfaction de l'eau, migration climatique, jeunesse obligée de quitter sa terre. Les textes, souvent signés par le poète et consultant en climat Rachid Ennassiri, s'appuient sur les savoirs traditionnels des oasis. Ils disposent de peu de moyens pour s'autoproduire et ils tournent leurs clips au smartphone. Et ça ne les empêche pas de tourner au Texas, au Royaume-Uni ou en France. Cette histoire de rock, de désert et d'identité est à découvrir en détail sur RFI.fr dans l'article de Mathias Reynal. Pour illustrer ce lien entre exil et mémoire, on écoute ce titre, Leirnish Ababa.

0: Vous écoutez le groupe de rock Amazir, Meteor Airline sur RFI. Et on termine avec une voix franco-tunisienne, Nawel Ben Krayem, qui publie Trouble, un nouvel album très personnel.
1: Avec Nawel Ben Krayem, on est à la croisée de la chanson, de la poésie et du théâtre. On parle d'une artiste formée d'abord sur les planches à Tunis, puis passée par Toulouse et Paris, par un premier groupe, un prix découverte RFI Monte Carlo d'Oualia, avant une carrière solo. Nawel Ben Krayem écrit aussi de la poésie, dont deux recueils en français sur l'identité, l'exil, la maternité et le racisme. Tout cela se retrouve dans son nouvel album Trouble, sorti le 6 mai. 10 titres en français, arabe et anglais. Une voix à la fois douce et rauque, des guitares mélancoliques et une écriture très sensible. Elle revendique un disque organique, pensé pour la scène, presque en réaction à l'essor de l'intelligence artificielle dans la création. Vous en lirez bien plus dans le papier signé Salim Saab sur notre site RFI.fr et on se quitte avec un extrait de cet album, c'est le titre Stenitech.
0: Merci Franck Baudin de la rédaction web de RFI Musique.

0: 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C'est déjà assez lourd comme ça de songer à tes errances, à la façon dont tes ombres collent à ta joie et à ta danse. C'est déjà assez sourd comme ça de songer à tes enfances, à la façon dont ces membres écrivent une autre sentence. Tu ne vas pas te punir de haïr les mauvais silences.
1: C'est donc en Tunisie que s'achève cette première édition africaine avec la voix de Nawel Ben Krayem. Merci de votre attention, merci de nous avoir écoutés. Restez à l'écoute parce que RFI Soir, ça continue. Et c'est avec Roméo Zoui qui nous a rejoint.
2: Merci. Zéphirin Quadio, effectivement, c'est la session soirée de l'info qui se poursuit pendant encore une heure sur RFI. À suivre après le journal de 19h, temps universel, le grand entretien du soir avec la romancière Sophie Fontanelle. Elle va évoquer la réinterprétation du récit. Sophie Fontanelle a réécrit l'histoire de Scheherazade. Elle en parlera avec Frédéric Jeannot. Et puis Accent d'Europe, ce sera après la deuxième édition d'Afrique Soir, ce sera dans 40 minutes. Accent d'Europe sera ce soir en Roumanie, au contact d'une population qui paye au quotidien la crise politique. Reportage également, toujours dans Accent, en Allemagne, où des femmes catholiques défient une église réservée aux hommes. On en parle, c'est le lundi de Pentecôte, ça tombe bien. 20h58 ici à Paris, restez à l'écoute. On revient dans une minute sur RFI.
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2: 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Dans 10 minutes, le grand entretien du soir avec la romancière Sophie Fontanelle et avec vous Frédéric Jeannot, mais pour leur votre journal. Bonsoir Frédéric.
8: Bonsoir Romain, bonsoir à tous. Pour sa première encyclique, le pape Léon XIV lance un appel à désarmer l'IA pour empêcher de dominer l'humain. Nous retrouverons Éric Sénanque au Vatican en début de journal. Avec Édouard Maille, nous verrons comment le street art entretient la mémoire de George Floyd, mort il y a 6 ans tout juste lors d'un contrôle de police à Minneapolis. Les images avaient fait le tour du monde et provoqué d'importantes manifestations. Une canicule en mai en France, c'est inédit. La chaleur va durer plusieurs jours, elle concerne tout l'ouest du pays, mais aussi Paris, où les joueurs doivent s'accrocher au tournoi de tennis de Roland-Garros. C'est la première encyclique du pape Léon XIV. Elle a été dévoilée aujourd'hui au Vatican. Intitulée « L'humanité magnifique »,« Magnifica Humanitas », c'est le fruit d'une réflexion sur l'intelligence artificielle et ses conséquences. Éric Sénanque nous appelle du Vatican.
9: Sur chaque époque pèse le risque de construire un monde inhumain et plus injuste, écrit le pape dans l'introduction de ce texte qui rappelle les fondements de la doctrine sociale de l'Église. Aujourd'hui, nous sommes confrontés à une situation nouvelle, diagnostique Léon XIV, où la puissance et l'omniprésence des technologies émergentes s'inscrivent dans le tissu de la vie quotidienne, façonnent les processus décisionnels et marquent profondément l'imaginaire collectif. Jamais auparavant, rappelle Léon XIV, l'humanité n'avait eu autant de pouvoir sur elle-même. Pour le pape américain, il ne s'agit pas de rejeter la technique, mais d'en discerner les abus qui mineraient la dignité humaine. Il n'est pas possible de donner une définition univoque et complète de l'IA, écrit-il, mais ce que nous pouvons affirmer, c'est qu'il faut éviter l'erreur consistant à assimiler cette intelligence à l'intelligence humaine. Car l'enjeu est bien là, rester humain face à la technique et à la machine. Léon XIV l'a rappelé en prenant la parole ce matin lors de la présentation de son encyclique.
10: Ne craignons pas l'intelligence artificielle, mais gardons toujours à l'esprit la question de l'humain.
11: Nous ne pouvons pas faire preuve de négligence avec nos instruments techniques les plus puissants.
9: Il faut désarmer l'IA, plaide le pape, c'est-à-dire la soustraire à la logique de la compétition armée qui n'est plus aujourd'hui seulement militaire, mais aussi économique et cognitive. À propos de désarmement, le pape appelle notamment à dépasser le concept de guerre juste, souvent brandi ces derniers temps par l'administration Trump et le vice-président J.D. Vance en particulier. Éric Sénanque, Rome, RFI.
8: Près de trois mois après les premiers bombardements sur l'Iran, un accord est-il en vue? Les marchés sont optimistes. Washington et Téhéran ont laissé entrevoir la possibilité d'un accord tout en restant prudents. Ce soir, Donald Trump demande à l'Arabie Saoudite et au Qatar de signer les accords d'Abraham, ceux qui avaient, en 2020, établi des relations diplomatiques entre les Émirats Arabes Unis, Bahreïn et Israël. On aurait pu imaginer que dans un tel contexte, les pèlerins seraient moins nombreux à la Mecque. Les autorités saoudiennes ne mélangent pas la politique et le Hajj qui commence aujourd'hui. Il y a 1,5 million de pèlerins cette année, encore plus que l'année dernière. Pendant ce temps, le président chinois Xi Jinping a reçu aujourd'hui à Pékin le premier ministre pakistanais Shehbaz Sharif, accompagné du chef de l'armée Azim Munir. Le dirigeant pakistanais est le troisième dignitaire étranger à être ainsi accueilli ces dernières semaines par Xi Jinping, juste après Donald Trump et Vladimir Poutine. Signe de l'importance accordée par la diplomatie chinoise au Pakistan, un pays considéré comme un partenaire stratégique depuis des décennies. Yelena Tomic.
12: Xi Jinping n'a pas taré d'éloge pour son vieil ami Shehbaz Sharif, accueilli au palais de l'Assemblée du peuple à Pékin à l'occasion du 75e anniversaire des relations diplomatiques. Le président chinois a salué l'amitié indestructible entre les deux pays qui se sont toujours compris, fait confiance et soutenu mutuellement pendant des décennies. Xi a explicitement salué aussi le rôle constructif d'Islamabad dans la médiation entre Washington et Téhéran et peu importe le contexte international, le développement des relations sino-pakistanaises restera une priorité pour la diplomatie chinoise, a encore souligné Xi Jinping. Shehbaz Sharif a quant à lui qualifié les deux pays de frères de fer, salué le soutien chinois à la paix régionale et insisté sur le besoin d'investissement. Selon la presse pakistanaise, des accords de plusieurs milliards de dollars ont été signés dans les domaines de l'agriculture, de l'industrie, de l'intelligence artificielle. Les deux dirigeants ont enfin réaffirmé leur volonté d'accélérer la phase 2 du corridor Chine-Pakistan, un projet stratégique pour la Chine et présenté comme vital pour l'économie pakistanaise.
8: Yelena Tomic. La Russie appelle les étrangers présents à Kiev à quitter la ville. Elle dit se préparer à bombarder des installations industrielles de défense et des centres de commandement dans la capitale ukrainienne. C'était il y a 6 ans, George Floyd, un Afro-Américain de 46 ans, avait été tué lors d'une violente interpellation par la police de Minneapolis. Une scène filmée qui avait choqué, provoqué d'importantes manifestations aux États-Unis et dans le monde et relancé le mouvement Black Lives Matter. Des hommages lui ont été rendus. La mémoire de George Floyd vit aussi à travers le street art comme à Atlanta. Reportage Edouard Maille.
13: Sur le côté d'un bâtiment, dans cette rue d'Atlanta, sur plusieurs mètres, le nom de Floyd et le visage de George Floyd, son regard dirigé vers les passants. Une peinture magnifique, dit Naja, qui se promène devant.
14: Avec le nom et visage en immense, comme ça, même les gens qui passent en voiture voient tout de suite qui c'est. Et ça permet aussi de garder cette mémoire.
13: Pour Kumbu, cette fresque représente l'histoire, même si c'est une histoire tragique.
15: C'est encore douloureux aujourd'hui. Je ne peux pas imaginer revoir cette vidéo. À chaque fois que je vois les images de George Floyd en train de mourir, ça me met en colère et ça me rend fou.
13: Christopher travaille à quelques pas. C'est important pour lui d'avoir cette peinture.
16: Ça me rend plus fort en tant que personne, en tant qu'être humain, en tant qu'homme noir. Parce que moi aussi, on m'a écarté, on a douté de moi. Et je suis presque sûr que ça a été pareil pour lui. C'est pour ça qu'ils lui ont fait ça. Ils pensaient que personne ne réagirait, que ça ne prendrait jamais une telle ampleur.
13: De nombreuses autres fresques ont vu le jour dans le pays, comme dans la capitale Washington. La mairie en avait peint une sur une rue près de la Maison Blanche. « Black Lives Matter » écrit en grandes lettres jaunes. Une fresque démolie l'année dernière à coups de marteau-piqueur, après des pressions d'élus républicains de couper des financements pour la capitale. Edouard Maï, Atlanta, RFI.
8: La République démocratique du Congo affronte une épidémie d'Ebola extrêmement grave et difficile. Les pays voisins doivent agir immédiatement. Commentaire de Tedros Adhanom Ghebreyesus, le chef de l'OMS, qui ajoute que pour l'instant, l'épidémie progresse plus vite que ceux qui la combattent. Il a prévu de se rendre sur place demain. Une réunion ministérielle d'urgence en Afrique du Sud afin de mettre en place un plan de lutte contre le racisme. Des mouvements anti-migrants accusent les sans-papiers de commettre des crimes et voler les emplois des Sud-Africains, ce qui inquiète plusieurs pays africains comme le Ghana, qui prévoit de rapatrier plusieurs centaines de ses ressortissants. Un épisode de chaleur exceptionnel en France. 8 départements de l'ouest du pays sont particulièrement concernés. Demain, les températures oscilleront entre 32 et 35 degrés en Bretagne. Il y aura des pointes à 36 ou 37 dans le sud du pays, ce qui est sans précédent pour un mois de mai. Les scientifiques en profitent pour rappeler la nécessité d'agir politiquement contre le réchauffement climatique. Quelle que soit la température, les adieux de Gaël Monfils à Roland-Garros, c'est peut-être pour ce soir. Le Français de 39 ans, retraité à la fin de l'année, dispute pour la dernière fois le Grand Chelem parisien. Éric Mamrut, vous êtes sur place. Gaël Monfils opposé pour son premier tour depuis une grosse demi-heure à son compatriote Hugo Gaston et qui est forcément traversé par beaucoup d'émotions ce soir.
17: Et oui, dire adieu au public parisien avec qui il a tant partagé depuis 2005, date de sa première apparition ici, Porte d'Auteuil, un public qu'il a tant aimé et qu'il aime toujours, eh bien ce n'est pas évident. Évidemment, surtout que Gaël Monfils veut quitter la scène la tête haute en produisant du beau jeu. Il n'est pas là pour faire de la figuration, un match de gala. Sa dernière saison, il veut qu'elle soit belle. C'est pour ça qu'il nous a dit avant ce tournoi, je suis effectivement pris par beaucoup d'émotions. Je vais essayer de les bloquer lors de ce match. Et on l'a constaté lors de son entrée sur le court, visage fermé. Et au début de cette partie, c'est pas le vrai Gaël Monfils. Effectivement, flamboyant, spectaculaire, showman. Il est très en dedans. Il commet beaucoup de fautes face à un Hugo Gaston. Qui lui fait son jeu, sa petite tambouille habituelle de sa patte gauche, des amortis, des lobes. Et Gaël Monfils, eh bien pour l'instant, eh bien il commet beaucoup de fautes. Il n'est pas vraiment dedans. 6-2, il a pris dans la première manche. Le public est éteint. Il attend le réveil de Gaël Monfils. C'est une soirée mémorable. Bon, pour l'instant, on n'en prend pas le chemin.
8: Éric Mamrut en direct de Roland-Garros, RFI. Il est 21h10 à Paris.
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8: Sophie Fontanelle est une femme libre, romancière. Elle a publié une vingtaine de livres, parmi lesquels L'Envie, qui a eu un succès international. Critique de mode, influente, plus qu'influenceuse, même si elle a 500 000 abonnés sur Instagram. Elle est en faveur de tout ce qui peut nous détacher du téléphone et nous faire plonger le nez dans un livre. Elle a des cheveux blancs qui se repèrent de loin. Elle nous fait nous interroger sur notre rapport à la violence et elle n'aime pas le pathos. C'est dire si nous sommes heureux d'accueillir Sophie Fontanelle ce soir. Sophie Fontanelle, bonsoir.
18: Waouh, quelle description, géniale.
8: Ça vous va là?
18: Ah non, oui, c'est... Je me reconnais là-dedans.
8: On peut parler de beaucoup de choses avec vous. Commençons par ce livre qui est sorti il y a quelques semaines, Scheherazade et la 602e nuit. Est-ce que c'est parti pour être un très grand succès, celui-là aussi ?
18: C'est bien parti. C'est bien parti parce que j'ai écrit ce livre en me disant « Bon sang que les livres sont plombants !» Et j'ai voulu faire un livre qui ne soit pas plombant, tout en étant érudit, tout en étant littéraire, vous voyez, tout ça. Et je suis très heureuse de voir que c'est exactement ce que me disent les gens, en fait.
8: Scheherazade, voilà, est un nom connu dans le monde entier. Ouais. Chacun y met un peu ce qu'il veut. On le retrouve vraiment partout.
18: Ah, c'est complètement dingue. D'ailleurs, quand j'écrivais le livre, je réfléchissais à une fin qui n'est pas celle qui est dans le livre maintenant. Et j'en parlais avec une japonaise et elle était très, très, très remontée sur la possibilité d'une fin heureuse au livre, etc. Enfin, elle avait des idées arrêtées là-dessus. Je me suis dit, mais d'où ? Parce qu'elle vient de Tokyo. Elle m'a dit, mais à Tokyo, elle dit, mais on connaît Les Mille et Une Nuits, on connaît Scheherazade. C'est fou, c'est vraiment dans le monde entier. Vous savez qu'en venant ici, je suis tombée sur un homme en bas à l'accueil qui vient du Mali et qui m'a dit, vous savez, moi je connais bien les mille et une nuits, parce qu'il m'a demandé dans l'ascenseur pourquoi je venais. Il m'a dit, mais parce qu'il y avait un griot très célèbre au Mali qui racontait l'histoire de Scheherazade. Voilà.
8: L'histoire de Scheherazade, elle est extraite d'un livre intitulé « Les contes des mille et une nuits ». C'est un texte d'origine persane, indienne, arabe.
18: Au début, c'est indien, puis ça devient perse. Ça va être traduit dans des langues archaïques perses. Après, ça va être traduit en perse. Après, ça va être traduit en arabe. Et puis finalement, ça devient, avec l'islam, ça devient un roman où tout d'un coup, on dit un peu Allah. Mais en fait, on s'en fiche un peu parce que c'est un peu païen. Mais enfin, on dit quand même Allah pour comme ça. Et ça devient, après, quand il y a un homme à la bibliothèque royale à Paris qui va... un jour, comme ça, chez le libraire, hein, un ami à lui qui est là-bas en Orient va lui dire bah, « Tiens, j'ai trouvé un conte », et il lui achète ce conte, et ça va être traduit en français, et de là, ça va faire le tour du monde.
8: C'est un livre dont tout le monde connaît le titre, mais que finalement, très peu de gens ont lu.
18: Alors, on ne veut pas leur jeter la pierre, parce que c'est quand même parfois un peu rébarbatif. C'est pas que c'est rébarbatif, parce que c'est écrit avec une langue très simple, d'ailleurs c'est vraiment populaire. Mais on peut s'ennuyer parce que c'est vraiment à tiroir. C'est-à-dire que c'est l'histoire de cette femme, Scheherazade, qui raconte des histoires sans fin. Il ne faut jamais que ça s'arrête, ces histoires. Donc réellement, ça ne s'arrête jamais. Moi, j'ai fait des siestes mémorables en écoutant l'audiolivre, hein, personnellement.
8: Et la 602e nuit, c'est quoi ?
18: Ah, ça, c'est vraiment passionnant. C'est qu'il n'y a jamais eu mille et une nuits dans les mille et une nuits. Quand Antoine Galland, le traducteur en français, a voulu les traduire, hein, quand il a eu tout le recueil, il n'y en avait que 260 ou je ne sais pas, quelque chose comme ça. Donc il a fallu en collecter d'autres et puis en inventer aussi. Donc il n'y en a jamais eu mille et une. Mais José Luis Borges disait, le grand écrivain, hein, disait... Et que penser de la 602e nuit, celle où Scheherazade raconte au roi sa propre histoire ? Et alors tout le monde a dit, merde, on a raté la 602e nuit. Tout le monde est retourné regarder la 602e nuit. Il y a des gens qui ont dit, on va lire que celle-là, puisque c'est pas la peine de lire les autres. Elle n'existe pas. Et ce que voulait dire Borges, c'est qu'il manque, la nuit où on a la vraie histoire. Voilà, c'est ça qu'il voulait dire.
8: Et vous, vous l'avez écrite ? En tout cas, votre... vision de la vraie histoire de Scheherazade.
18: C'était tentant, non ? C'était vraiment tentant. Moi, au début, je voulais juste raconter l'histoire de Scheherazade, comme ça, me mettre à sa place, comme si elle tenait son journal, si je puis dire. Et puis, j'ai compris que c'est une histoire de transmission. C'est-à-dire que là, ça existe depuis 15 siècles, quand même, hein, cette histoire de Scheherazade. Donc, moi, si j'étais amenée aujourd'hui, à mon tour, à transmettre cette histoire... il fallait que je parle aussi de la transmission, que je ne sois pas juste là à transmettre. Il fallait que je raconte comment ce livre m'est venu et comment moi je peux le transmettre à quelqu'un de jeune aujourd'hui de 17 ans.
8: Et cette transmission, elle passe par ce personnage incroyable, votre tante Anaïde. Elle a vraiment existé ?
18: Ah oui, ma tante Anaïde a vraiment existé et elle serait... mais elle ferait vraiment le dindon d'orgueil de savoir que les gens me disent « c'est mon personnage préféré du livre ». Elle est vraiment extraordinaire parce que ce sont ces personnes qu'on a dans la vie qui sont à la fois des personnes originales, déjà, et ensuite très exigeantes. C'est quelque chose qui se perd aujourd'hui, cette exigence. Hein, on a tellement peur des jeunes et d'être des vieux cons, quoi, qu'on n'ose pas. Mais elle ose insister. Et elle considère que mes centres d'intérêt ne sont pas tout à fait extraordinaires. Et elle m'oriente vers... c'est Scheherazade, mais elle m'a fait lire Proust. Elle voulait élever le débat. Elle voulait élever sa nièce, quoi.
8: Et grâce à elle, donc, on se retrouve à Venise, en Arménie, dans d'autres cultures. Elle parle beaucoup de l'Arménie aussi.
18: Alors... Quand je me suis attelée à ce livre, je me disais, vous savez qu'il y a toujours cette histoire d'appropriation culturelle qui rôde, mais parfois c'est tout à fait bien qu'elle rôde. Et donc je me suis dit, qu'est-ce que je fais ? Pourquoi est-ce que je suis là, moi, à parler de Scheherazade ? Il suffirait que je sois française parce que ça a vraiment une histoire avec la France. Mais il se trouve que dans le royaume du roi Shahriar, qui est le roi des mille et une nuits, il y a l'Arménie. Et il se trouve que ça suffisait à ma tante pour considérer que Scheherazade était peut-être arménienne. Évidemment, c'était pas vrai. Mais elle était indienne, mais ça l'arrêtait pas, parce que quand je lui disais Scheherazade est indienne d'origine, elle me disait, oui, mais le palais du Taj Mahal, tu sais, la Mumtaz, la princesse pour qui ça a été construit, le palais du Taj Mahal, elle était d'origine arménienne. Enfin bref, tout le monde était d'origine arménienne. Et ça m'amusait de raconter ça aussi. Parce qu'on parle tellement aujourd'hui de l'appropriation culturelle, il y a une poétisation culturelle de se dire, nous sommes universels et tout nous appartient.

0: privilégie. Sophie Fontanelle, c'est le nom de ce morceau. On aurait pu écouter Michel Legrand ou Charles Aznavour. Arnaud Babaryanian, qu'on écoute en ce moment, donc c'est un Arménien peut-être un peu moins célèbre, mais vous aimez beaucoup ce morceau ?
1: Ben, ce morceau, je trouve que... je ne sais pas ce que vont en penser les gens, mais d'abord, on voit tout de suite que c'est beau. Vous voyez, vous passez quelques secondes, on voit que c'est beau. On voit que c'est mélancolique. Et si on a une petite oreille, un peu une âme un peu grande, les deux à la fois, on entend Aznavour, on entend ce lyrisme de Charles Aznavour, puisque c'était son beau-frère, Garavarens, qui lui faisait beaucoup de musique. Et tout ça, ça nous ramène à un homme qui s'appelait Hossein, qui était un grand musicien, qui était le père de Robert Hossein, qui est un grand musicien iranien. Et tout ça, c'est la même chose, en fait. Et je pourrais prendre des airs du peuple juif, pareil. Il y a quelque chose qui est... c'est pour ça que c'est tellement horrible que tout le monde se fasse la guerre. C'est qu'il y a quelque chose en commun, qu'il y a ce lyrisme. C'est vraiment... C'est à nous, quoi.
0: L'Arménie, c'est du côté de votre mère. La famille vient de Boursa, on dit parfois Brousse, près d'Istanbul. Qu'est-ce que ça signifie pour vous, cette ascendance arménienne ?
1: Quand j'étais jeune, ça signifiait des choses à quoi je voulais échapper, c'est-à-dire d'aller chez les tantes le dimanche, toutes ces femmes en noir, parce qu'il y avait eu quelques massacres, et en même temps les rires et en même temps les gâteaux. Et à un moment donné, on veut échapper à ça, on veut écouter Claude François. Après, on se rend compte que Claude François était un peu un crétin.
0: Ça peut marcher aussi dans les familles qui ne sont pas arméniennes.
1: Voilà, voilà. Et mais bon, y a, d'abord c'est ça. Et puis ensuite, j'ai appris en grandissant, que c'était une immense richesse, et je crois pour une raison très précise, c'est que ma famille a fui un massacre, mon arrière-grand-père a été pendu, il a fallu partir, et ainsi que tous les hommes de son quartier. Et ma grand-mère, qui vivait avec nous, largement, m'a toujours dit qu'il y avait une renaissance dans l'exil. Et donc, je trouve ça tellement beau de voir ça comme ça. Alors, c'est des gens exactement comme les gens qui avaient été des enfants élevés dans la mémoire et la réalité de la Shoah. Il y avait l'idée de pas emmerder les jeunes avec les massacres. Mais il y avait plus que ça. Il y avait, tu as de la chance, tu vas être mélangé, tu es mélangé. Pas tu vas être, tu es mélangé, française et arménienne. Et je me souviens que ma tante Anaïde me disait que Michel Legrand était lui aussi, comme nous, mélangé français et arménien. Je me disais, elle est complètement folle, puisqu'elle voyait tout le monde arménien. Et puis un jour, Michel Legrand m'a dit que c'était vrai.
0: Vous avez vraiment été élevé dans l'idée que bouger, changer de pays, changer de métier, c'est une chance.
1: Ça, c'était vraiment l'enrichissement d'apprendre des langues étrangères. Là, je vois que maintenant, avec les applications, on va plus avoir besoin de faire cet effort. Mais qu'est-ce que c'est extraordinaire de progresser dans une langue, de voir dans l'œil de l'autre qu'on a réussi à dire quelque chose. Il y avait cette idée de... En fait, le monde nous appartenait. Voilà. On pouvait être partout. On pouvait être partout. Et donc, cette notion d'exil, c'était comme un gant retourné. Elle avait été complètement modifiée. Et on se sentait des princes, en fait.
0: Vous ne parlez pas arménien ?
1: Kichme, Hayrim Kidem. J'ai un très bon accent quand je le parle parce que j'ai été élevée dans cette langue, mais ma mère voulait tellement être française que son prénom c'était Kenar. Et quand on l'appelait à l'école, on n'arrivait pas à prononcer, on l'avait appelée Jacqueline, et elle avait trouvé ça épatant. Elle avait tellement envie d'être française.
0: Bon, bah, vous allez pouvoir écouter la rédaction arménienne.
1: Je suis ravie qu'il y ait une rédaction arménienne qui arrive à RFI. Alors autant vous dire que ça, c'est la fête.
0: Vous êtes très française, Sophie, parisienne, même très arménienne. Et vous dites que vous vous sentez libanaise aussi. Vous savez pourquoi ?
1: Alors, j'ai de la famille au Liban. Le peu de famille que j'ai est au Liban. Enfin, j'ai une partie de ma famille qui est au Liban. Et ensuite, le sort du Liban, pour moi, conjugue notre exil. Alors que, bon, c'est... D'abord, il y a beaucoup de Libanais qui sont en exil, hein, ou bien qui ont tout simplement quitté leur pays parce qu'ils le voulaient pour des histoires de confort. Mais l'accent libanais, c'est-à-dire cette façon de parler comme ça, etc., moi, ça me fait... c'est ma maison, quoi. C'est ma maison parce que toute mon enfance, j'ai entendu des gens parler comme ça. Et il y avait du miel dans la langue. Et je trouve ça fabuleux. Et quand j'entends aujourd'hui des jeunes Libanais, et je les comprends, hein, je suis pas du tout en train de dire, mais qui disent, parfois, il y a des jeunes Libanais très militants qui disent, on doit pas parler français, on doit parler arabe parce que c'est notre vraie langue, c'est ça. Et je les comprends. Ils veulent quitter des protectorats et tout ça. Ils vont mettre beaucoup d'années à comprendre qu'ils n'ont qu'à parler arabe. Mais faut quelle chance d'avoir cette langue qui est unique. C'est unique de beauté, de langue. Et ça induit une manière de voir le monde. Hein, parce que leur fameuse résilience, ils n'aiment pas beaucoup ce mot, ça vient aussi de la langue. Moi, quand j'appelle ma cousine, il y a des bombardements, elle les voit au loin. Et je lui dis, comment ça va? Mais tu sais, ça va, ça va. Et il y a quelque chose dans cette langue de sublime.
0: Vous avez écrit un très beau texte, d'ailleurs, pour le quotidien libanais L'Orient, le jour après les bombardements israéliens du 8 avril sur Beyrouth et le sud Liban.
1: Oui, je me sentais pas du tout légitime à écrire ça, mais j'avais fait un post où je parlais de le jour où il y a eu les 100 frappes israéliennes. Et moi, je me suis jamais campé comme ça contre Israël et contre la politique de Netanyahou, mais je me suis jamais campé contre le fait même de l'existence d'Israël. Jamais du tout, c'est pas du tout l'histoire. Mais il a suffi que je dise que c'était terrifiant ces bombes pour que je reçoive des messages d'insultes d'une partie de la communauté juive d'extrême droite française, enfin d'extrême droite, je suis même pas sûre, mais en tout cas des gens. Alors évidemment aussi beaucoup d'autres messages, je dois dire. Et ça m'a complètement choquée parce que je me suis dit. Je vais vous dire pourquoi ça m'a choqué, voilà, puisqu'on est là dans une radio qui est complètement internationale. C'est que quand l'Azerbaïdjan a chassé 100 000 Arméniens du Haut-Karabakh, on m'a demandé de prendre position. Et j'ai toujours dit, je ne vais jamais de ma vie détester un Azéri, un Azerbaïdjanais. Jamais. Il y a des cons, il y a des violents et il y a des gens bien. Il y a des gens qui sont endoctrinés, il y a des gens qui réfléchissent. Les gens qui réfléchissent azerbaïdjanais sont souvent en exil. Mais je vais jamais aller détester. Donc je ne pouvais pas supporter que sur ce conflit libanais qui n'est pas le mien, hein, mais je ne pouvais pas supporter qu'on vienne me demander de haïr qui que ce soit.
0: La douceur comme rempart à la violence du monde, c'est l'un des thèmes qui revient dans vos livres. On se souvient de la capitale de la douceur. Scheherazade, elle apprend la douceur au roi Shahriar. La douceur au quotidien, c'est quoi ?
1: Ah ben, la douceur au quotidien, la douceur dans le quotidien.
0: C'est vrai que finalement, on n'a même pas parlé tellement de Scheherazade et de la façon dont elle humanise ce roi.
1: Bah déjà, il faut peut-être dire pour ceux qui ne sont pas au courant que donc c'est un roi qui, depuis 3 ans, pour pas être trompé, après avoir tué sa propre épouse, il fait l'amour avec elle, et le lendemain, il la fait exécuter pour pas être trompé. Et un jour, Scheherazade, au bout de 3 ans, vous voyez le nombre de femmes, ça en fait presque 1001, elle dit, je vais aller moi, ce soir, c'est moi qui vais épouser le roi. Et elle y va, et elle a un plan. C'est ça qui est génial. Enfin, c'est pour ça que c'est un récit qui a traversé les siècles. Et son plan, c'est qu'elle va lui parler. En le laissant tous les matins au moment où il doit l'exécuter, elle va le laisser un peu comme un pitch Netflix, là. Elle va le laisser pas comme ça a un nom d'ailleurs. Elle va laisser sur un suspense. Il va dire, mais qu'est-ce qui se passe après? Elle va dire, après.
0: Un cliffhanger.
1: Elle dit, après, tu vas devoir l'imaginer. Et elle revient. Et en fait, les histoires qu'elle va lui raconter tendent toutes à lui expliquer qu'une autre façon d'être existe. Elle va entièrement le modifier. Mais vraiment, elle lui fait, c'est comme les jeux de godets, là, où on a 3 godets, où on sait plus où est le dé dedans. Elle embrouille complètement. Et il va plus pouvoir se passer de la conversation de cette femme. Déjà, c'est très important. Et il va plus pouvoir se passer de sa vision du monde.
0: Dans Scheherazade et la 602e nuit, vous montrez que la transmission est quelque chose qui demande beaucoup de temps, des dizaines d'années. Qu'est-ce que vous aimez ou que vous voudriez transmettre?
1: J'aimerais transmettre déjà que... j'aimerais transmettre de la douceur. Et aujourd'hui, c'est un bon débat, un bon challenge. Ensuite, je pense aussi qu'il me tient très à cœur, c'est de transmettre que... l'autre ne pense pas forcément comme toi. Et qu'avec le temps, en fait, avec le temps, on finit par s'entendre. et qu'il y a une telle perte de temps à pas s'entendre que voilà, ça vaut le coup de réfléchir à ça. Je dis ça parce que les Suisses qui sont aujourd'hui, je dis pas que c'est le paradis, mais les Suisses qui ont aujourd'hui une confédération, eh ben ils s'entretuaient hein, à un moment donné. Nous, pour construire la France, on a, c'était pas non plus tout rose. Donc il y a un moment donné la France et l'Allemagne. Qu'est-ce que c'était ça? Et ça a donné une grande amitié. Donc voilà, je voudrais que souvent quand je parle avec des gens très jeunes, je veux leur expliquer que cette voie d'aller vers l'autre, et il y a des tas de gens qui y vont, il y a le mouvement Standing Together qui fait dialoguer des juifs et des palestiniens, il y en a partout dans le monde des gens qui essaient d'aller un peu plus dans la conversation. Mais c'est quelque chose qui se perd.
0: J'ai brièvement cité vos cheveux blancs tout à l'heure, il y a une dizaine d'années, vous avez arrêté de vous teindre les cheveux et c'est apparu comme une sorte de feu vert donné aux femmes pour qu'elles vieillissent, pour qu'elles acceptent les cheveux blancs. Vous les voyez, ces femmes, dans la rue?
1: Oui. D'abord, moi, j'ai pas inventé les femmes aux cheveux blancs. Elles existaient. D'ailleurs, c'est même parce qu'elles existaient que j'en ai vu, que j'ai trouvé tellement belles que j'ai laissé pousser mes cheveux blancs. Mais en fait, ce que j'ai fait, c'est que moi, par ailleurs, je suis critique de mode. Et donc, j'ai les 500 000 followers que j'ai sur Instagram, ils sont aussi des gens qui me suivent parce que c'est pas des tendances que je donne, mais ils regardent un peu comment c'est, qu'est-ce que j'aime. Et puis, ça va de Greta Garbo à quelqu'un de beaucoup plus de notre époque. J'essaie de que les gens soient pas réactionnaires, de leur ouvrir l'esprit sur des choses. Et que tout d'un coup, cette personne qui donc s'y connaît en mode, on va dire, dise « c'est beau les cheveux blancs ». Ça a fait que les femmes sont sorties du bois. Elles ont dit, elle a raison. Elle a raison, c'est vrai, c'est beau. Et ça a été une petite révolution. C'est ça qui est extraordinaire.
0: Et ce n'est pas fini. Sophie Fontanelle, merci. Scheherazade et la 602e nuit, c'est paru aux éditions Segers. Merci à Sigrid Azerwal et Éléonore Krenik qui m'ont aidé à préparer cette émission. Mise en onde, Quentin Moulin, Afrique Soir, juste après la pause.
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0: Et c'est avec vous Zéphirin Kouadio, bonsoir.
5: Bonsoir Frédéric Genot, bonsoir à toutes et à tous. L'OMS et Africa CDC, l'agence sanitaire de l'Union africaine préoccupée par la rapide propagation de l'épidémie d'Ebola dans l'est de la République démocratique du Congo. Plus de 900 cas suspects ont été recensés, principalement en Ituri, épicentre de l'infection.

0: Africa CDC, l'agence sanitaire de l'Union africaine s'inquiète de la rapide propagation du virus. Plus de 900 cas, je vous le disais, des cas suspects ont été recensés principalement en Ituri, foyer de l'infection, et au moins 204 morts suspects. C'est la deuxième plus importante épidémie d'Ebola à ce jour, a souligné ce matin le directeur de l'OMS, Tedros Ghebreyesus, qui s'inquiète des nombreux défis auxquels font face les acteurs de santé, notamment de la méfiance et de l'hostilité de la population. Les précisions d'Alexandra Brangeon.
1: Un nouvel incident est survenu à Mongualou dans la nuit de dimanche à lundi. Des habitants qui voulaient reprendre le corps d'un homme décédé se sont introduits dans l'hôpital local. Un groupe de jeunes a notamment lancé des projectiles contre le centre de traitement d'Ebola. Des militaires ont dû intervenir pour disperser la foule avec des tirs de sommation. L'homme décédé était un leader religieux, une figure bien connue dans la communauté. C'est le deuxième incident en quelques jours. Vendredi soir déjà, une tente d'isolement posée près de l'hôpital avait été incendiée. Au cours des épidémies précédentes, la méfiance d'une partie de la population avait déjà créé des altercations. Ce matin, le directeur de l'OMS est revenu sur ces incidents et la méfiance des communautés locales. Rétablir cette confiance est primordial, a-t-il indiqué, afin de mettre en place une riposte à cette épidémie.
0: Alexandra Brangeon, le continent célébrait ce lundi Africa Day, la journée mondiale de l'Afrique. Mais en Afrique du Sud, on est bien loin du souffle panafricaniste porté par l'ancien président Thabo Mbeki il y a 30 ans dans son discours « Je suis un Africain ». La journée a donc été plutôt marquée par des manifestations ce lundi et l'intensification des tensions autour des questions d'immigration. Le récit de Claire Bargelès.
2: Citant des craintes concernant l'insécurité, certains représentants diplomatiques africains ne se sont pas rendus aux célébrations de la Journée mondiale de l'Afrique, organisée dans la province du Nord-Ouest. Un événement au cours duquel le ministre sud-africain de la Culture et des Sports, Gayton McKenzie, leader du parti populiste de l'Alliance patriotique, a lancé qu'il n'y aura pas d'unité africaine si les dirigeants continuent d'envoyer leurs jeunes prendre les emplois de nos jeunes. Au même moment, à la présidence à Pretoria, était organisée une réunion d'urgence afin de présenter un plan d'action contre l'immigration illégale aux différentes formations politiques et associations. Et tout au cours de la journée, des marches se sont à nouveau déroulées avec des manifestants accusant les étrangers sans papier d'être responsables de la criminalité. Elles ont dégénéré à Bloemfontein et des arrestations ont eu lieu après des pillages de magasins. La question de l'instrumentalisation politique de ces tensions se pose puisque ces vagues de xénophobie apparaissent régulièrement à l'approche d'échéances électorales. Or, un scrutin local est prévu vu le 4 novembre. Claire Bargelès, Johannesburg, RFI.
0: J'ajoute que les organisations anti-immigrés font régner la peur. Elles font circuler l'idée d'un ultimatum pour que les étrangers en situation illégale quittent le pays. Ultimatum fixé au 30 juin prochain. Le Ghana prévoit pour sa part d'organiser l'évacuation de plusieurs de ses ressortissants ce mercredi après un report de l'opération. Faire du Parlement ougandais un exemple de probité, déclaration du nouveau président de cette institution. Jacob Obot-Obot s'exprimait ce lundi lors de son investiture. Pour rappel, l'ancienne présidente a vu ses résidences perquisitionnées lors d'une opération anticorruption. Anita Annette Among est actuellement en résidence surveillée et ses téléphones ont été saisis. C'est ce qu'indique une source sécuritaire citée par l'agence France-Presse. L'avocate et chroniqueuse tunisienne Sonia Darmani, libérée fin novembre après avoir passé plus de 18 mois en détention, a été condamnée à une nouvelle peine de 2 ans de prison pour des déclarations sur la situation pénitentiaire en Tunisie. Sonia Darmani, très critique du président Kais Saied, est poursuivie dans 5 affaires, toutes liées à des déclarations aux publications dans des médias. Au Sénégal, 3 jours après le séisme politique provoqué par le limogeage du Premier ministre Ousmane Sonko par son compagnon de lutte, le chef de l'État, Bassirou Diomaye Faye, la scène politique est en pleine ébullition, avec un nouvel épisode qui reste à écrire. Après la démission hier du président de l'Assemblée nationale. Le Parlement doit donc décider demain en séance plénière qui le remplacera. Ousmane Sonko semble tout désigné pour le poste, mais son retour au sein de l'hémicycle fait débat. À Dakar, les explications de Léa Lisa Westerhoff.
3: Ousmane Sonko pourra-t-il retrouver son siège de député décroché en novembre 2025 à l'issue des dernières législatives? C'est la question qui agite la classe politique. Le débat est juridique, car au moment de son élection, Ousmane Sonko est déjà Premier ministre, une fonction incompatible avec celle de député, selon la constitution sénégalaise. Pour ceux qui défendent l'impossibilité de sa réintégration à l'Assemblée, Ousmane Sonko

0: aurait en quelque sorte automatiquement perdu son mandat de député, vu qu'il ne l'a jamais exercé et qu'il n'a donc pas pu le suspendre. Faux, répond-on dans les rangs du PASTEF au pouvoir, brandissant à l'appui une lettre dans laquelle Ousmane Sonko demande la suspension de son mandat à l'Assemblée nationale. Suspendu ou perdu, l'enjeu est éminemment politique, puisque doit être élu demain par l'ensemble des parlementaires le nouveau président du Perchoir, deuxième personnalité de l'État. Dans une Assemblée dominée par le PASTEF, avec 130 députés sur 160, l'élection du chef de leur parti semble quasi acquise. À la tête du pouvoir législatif, Ousmane Sonko sera en mesure d'impulser l'adoption de nouvelles lois, mais aussi, si besoin, de bloquer l'action gouvernementale et le pouvoir exécutif du chef de l'État. Léa Lisa Westerhoff, Dakar, RFI.
1: On publie ce lundi Magnifica Humanitas, expose la doctrine sociale de l'Église et explore les conséquences éthiques de l'intelligence artificielle. Dans ce texte, le souverain pontife dénonce également l'esclavage, trop tardivement condamné à ses yeux par l'Église catholique. Léon XIV met en garde contre de nouvelles formes de domination que l'IA peut favoriser. Au Vatican, les précisions d'Éric Sénanc.
2: Qu'il existe une continuité tout au long de l'histoire de la conviction de la dignité de chaque être humain, l'Église, en 18 siècles, n'est pas parvenue à en exprimer officiellement l'incompatibilité totale avec l'esclavage, écrit le pape dans son encyclique. Nous ne pouvons nier ni minimiser le retard avec lequel l'Église et la société ont condamné le fléau de l'esclavage, poursuit encore Léon XIV, qui souligne l'énorme souffrance et l'humiliation que l'esclavage a signifié pour tant de personnes. C'est pourquoi, écrit encore le souverain pontife, au nom de l'Église, je demande sincèrement pardon. Les mots sont forts sous la plume du chef de l'Église catholique, qui dans cette encyclique part de cette réalité sombre pour mettre en garde contre de nouvelles formes d'esclavage qui se nourrissent de chaînes économiques et d'infrastructures numériques. Le pape dénonce sans détour les entreprises de l'IA qui s'approprient les datas, transformant les vies personnelles en informations exploitables. Celui qui détient les données sanitaires de populations entières, note-t-il par exemple, peut décider avant les autres à qui destiner les médicaments, les investissements et les protections. Ici se joue donc l'un des enjeux moraux les plus urgents de notre époque, note ainsi le souverain pontife, transformer la connaissance partagée en bien commun et non en levier de domination. Autrement, relève-t-il, l'ère numérique ne sera pas post-coloniale, mais coloniale sous une nouvelle forme. Éric Sénanc, Rome, RFI.
1: Le compte à rebours avant le coup d'envoi de la Coupe du Monde de football se poursuit et pour ce dont ce sera la première participation, l'impatience grandit, c'est le cas notamment des requins bleus du Cap-Vert. Il y a quelques jours, Eugenio Teixeira a pu recueillir les impressions de Ryan Mendes à quelques semaines de l'entrée en lice du Cap-Vert. Le capitaine des requins bleus a hâte d'y être.
3: Alors en fait, il y a beaucoup d'impatience en ce moment parce que on a entendu ce moment-là toute notre vie. C'est vrai que on est à moins de 25 jours pour le début de la Coupe du Monde. Donc il y a un petit peu de nervosité en ce moment, mais bon, ça va être des bons matchs à regarder. Et j'espère qu'on sera au niveau de bien représenter notre pays, qu'à la fin. On pourra espérer gagner des matchs aussi, parce que notre envie, c'est ça aussi.
1: On pourra être accueilli par Eugenio Teixeira. Et puis sachez que le Cap-Vert commencera sa Coupe du Monde par un match contre l'Espagne. Ce sera le 15 juin prochain. Il est 21h40 ici à Paris. 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
5: Bonsoir à tous. Dans Accent d'Europe ce soir, des femmes qui défient l'Église catholique. Nous serons en Allemagne et en Espagne où elles célèbrent des messes dans des églises locales ou des paroisses informelles. Elles revendiquent une place toujours réservée aux hommes. On parlera aussi de sport washing et d'art washing. En fin d'émission, une nouvelle forme de soft power russe, faute de débouchés en Occident. Le géant gazier Gazprom mise sur le sport et la culture pour renforcer son image auprès des BRICS. Mais tout de suite, direction la Roumanie, enlisée dans une crise politique et économique qui pèse sur le quotidien. Depuis les grandes manifestations de novembre contre la vie chère et le gel des salaires et des retraites, la colère sociale n'est pas retombée en Roumanie. Avec un déficit public encore autour de 8%, le gouvernement a imposé de sévères coupes budgétaires au point de faire exploser la coalition au pouvoir le 5 mai dernier. Le président pro-européen, Nicu Jordan, doit désormais proposer un nouveau Premier ministre au Parlement capable de redresser les comptes sans aggraver la crise sociale. Équation difficile avec une une inflation de près de 11%. Moins d'aide publique, des prix toujours plus hauts, beaucoup de Roumains peinent à joindre les deux bouts. Reportage à Bucarest de notre correspondant Guillaume Bernès.
6: Devant les bacs chauffants d'une cantine associative, Mihai Lataru porte à bout de bras des sacs plastiques blancs. À l'intérieur, la soupe nationale, le tiorba, une cuisse de poulet et des légumes. Depuis février, elle vient chaque jour récupérer son déjeuner à la banque alimentaire. Sans ce repas gratuit, elle n'aurait pas les moyens de payer son traitement médical.
7: Il y a encore un an, mon traitement contre l'ostéoporose me coûtait 200 lei, soit 40 euros par mois environ. Aujourd'hui, il a plus que triplé et ma pension de retraite est de 360 euros par mois. Il y a 2 ans, je pouvais me permettre d'acheter 1 kilo de viande de bœuf. Plus maintenant. Le prix a pratiquement triplé. Pareil pour le pain que j'ai acheté pour 1 lei et quelques. Maintenant, je n'en trouve pas à moins de 4 ou 5 lei. Nos petites pensions n'ont pas du tout été indexées sur l'inflation cette année. C'est très dur à vivre quand on voit que les parlementaires touchent des pensions astronomiques, alors que les nôtres, il faut presque une loupe pour les voir. Ce n'est pas juste.
6: Depuis 4 ans, la Roumanie connaît une inflation galopante, bien plus élevée que la moyenne de l'Union européenne. En un an, le prix des œufs a gonflé de 13%, les fruits de 17%, le café de 25%, le chauffage lui aussi a augmenté. Dans la queue de la cantine, Florine Marinescu, bénéficiaire d'une pension d'invalidité, angoisse à l'idée du prochain hiver et de ses températures négatives.
8: Le prix du chauffage a augmenté de 40% par an chez moi. En 2-3 ans, le prix de l'électricité a doublé et la nourriture a pratiquement triplé. L'hiver dernier, j'ai réussi à payer le chauffage en ne mangeant qu'un seul repas par jour, alors que je mangeais 3 fois par jour avant. Et ça va être de plus en plus difficile. On parle de nouvelles hausses du prix du chauffage et de l'électricité cette année. Mais ma pension n'a pas augmenté en 3 ans. Si elle n'est pas revalorisée l'année prochaine, ça va être impossible pour moi de payer à la fois mes repas et mon chauffage.
6: Depuis l'été dernier, le gouvernement coupe dans son budget pour réduire son déficit le plus élevé de l'Union européenne. Gel de certaines pensions, hausse de la TVA. Dans ce contexte, si l'inflation s'installe un an de plus, le directeur de la banque alimentaire, Ovidiu Rusu, craint de recevoir plus de demandes pour ses repas gratuits.
9: Je pense que les revenus vont être peu revalorisés cette année, alors que l'inflation, elle, augmente par défaut. Donc les personnes en difficulté financière risquent de faire appel à nous.
6: Dans un parking, 200 voitures garées en bataille attendent sous un soleil de plomb. Derrière les pare-brises des Dacia, Toyota et BMW, les prix sont affichés dans la monnaie nationale, le leu, et en euros. Robert Triglia, le vendeur, a arrêté de mettre à jour le taux de conversion. Depuis l'éclatement de la coalition gouvernementale fin avril, la monnaie nationale a dégringolé de plus de 3%.
10: On ne peut pas changer nos prix tout le temps, ça serait impossible. On vend 60 à 70 voitures par mois contre 80 à 90 il y a un an. Ça représente une chute de 20% environ. Quand la guerre a commencé entre l'Ukraine et la Russie, et nous sommes proches de l'Ukraine, les gens ont commencé à avoir peur que la Roumanie aille en guerre si les Russes venaient trop près de notre frontière. Certaines personnes veulent savoir qu'en cas de problème, ils peuvent fuir. Ils préfèrent donc garder leur argent de côté et évitent les gros achats.
6: Colonne vertébrale de l'économie roumaine, l'automobile est à bout de souffle. En un an, les ventes de voitures neuves ont chuté de près de 20% au premier trimestre en Roumanie, alors qu'elles repartent à la hausse dans le reste de l'Europe. Le pays des Carpates entre en crise et les Roumains peuvent de moins en moins compter sur l'État. Surtout que les mesures d'austérité les plus dures pourraient être à venir, selon l'économiste Cristian Nasulia à l'université de Bucarest.
11: Quand vous avez un déficit très important, vous avez besoin de continuer à emprunter de l'argent. Les hausses d'impôts introduites l'an dernier étaient donc un moyen très simple de montrer aux agences de notation et à l'Union européenne que des mesures étaient prises. C'était un début et c'était le plus simple à mettre en place. Mais à part ça, dans tous les secteurs publics pointés comme problématiques par les économistes, ONG et analystes, très peu de choses ont encore été faites.
6: Very little has been done. Les premières mesures d'austérité ont eu raison du gouvernement, poussé à la sortie début mai par un vote de censure de l'opposition. La colère gronde chez les Roumains alors que le chaos politique s'ajoute à la crise économique.
5: Elle peuvent lire, chanter, enseigner le catéchisme, mais pas prêcher l'homélie, baptiser ou sceller des mariages comme le font les prêtres ou les diacres. Les femmes, très présentes dans les paroisses de l'Église catholique, sont toujours exclues des ministères. En Allemagne, une association de croyantes a décidé de tester les limites. Depuis 6 ans, elle organise des journées pour les prédicatrices. Reportage dans une paroisse à Berlin, Delphine Narbollier.
12: Nous sommes dans l'église catholique Saint-Ansgar à Berlin. Il est 18h en ce samedi soir et l'office est mené par une femme, Agnès Kemper, en aube blanche. Aux côtés de cette laïque, aucun prêtre. Durant une heure, Agnès Kemper lit plusieurs textes de l'évangile, mène les chants avant de distribuer la communion à la petite assemblée. Ce soir-là, une dizaine de personnes ont fait le déplacement. À la sortie de l'église, cette comptable à la retraite nous le confie. Elle n'a pas de formation en théologie et a tenu son premier prêche pendant la pandémie de Covid.
13: J'ai célébré les premières célébrations de la parole pendant la période du Covid, lorsque soudain, tous les dominicains se sont retrouvés en quarantaine à Pâques. Nous avons donc dû organiser la veillée pascale et les 14 jours qui ont suivi. Ce fut pour nous tous un véritable baptême du feu.
12: À l'époque, si Agnès Kemper a pu prêcher dans cette paroisse, c'est donc pour des raisons exceptionnelles. Car dans l'Église catholique, les femmes ne sont, en principe, pas autorisées à célébrer des offices, ni à prêcher durant des messes où la communion est donnée. À l'Église Saint-Ansgar, Agnès Kemper et deux autres de ses collègues femmes ont une autre chance. Depuis 1 an et demi, elles sont autorisées par les pères dominicains de la paroisse à célébrer des offices religieux à tour de rôle, 2 fois par mois, les samedis soirs, à la place d'un prêtre qui a quitté la paroisse. Elles y distribuent aussi la communion, même si bien sûr les hosties restent uniquement consacrées par les prêtres.
13: Nous sommes toutes reconnaissantes d'avoir la chance de pouvoir célébrer à tour de rôle ces offices religieux. Nous puisons de l'inspiration les unes chez les autres lors de nos différentes interventions. Nous ne sommes pas des théologiennes, alors nous abordons les textes sous un angle plus profane que les prêtres, sans pour autant négliger l'aspect religieux, bien sûr. Cela implique un travail de préparation plus important pour nous.
12: Si Agnès Kemper et ses deux collègues femmes peuvent prêcher régulièrement, ce n'est pas le cas dans toutes les paroisses d'Allemagne, car la décision reste entre les mains des évêques, mais surtout des prêtres sur le terrain. C'est justement pour faire pression sur eux que l'Association des femmes catholiques en Allemagne organise depuis 6 ans, chaque printemps, des journées pour les prédicatrices. Ce sont des journées lors desquelles les femmes prêchent. Et le succès est au rendez-vous avec 220 participantes cette année. Christa Druschmann est membre de cette association à Berlin. Elle constate aussi pas mal de résistance dans les paroisses.
14: Cela continue d'être considéré avec scepticisme. Il y a justement des évêques qui y sont favorables, il y a des prêtres qui y sont favorables, il y en a tout autant qui le tolèrent et bien sûr certains qui ne l'autorisent pas. Nous avons déjà vu ici dans l'église se lever et partir certains paroissiens, surtout des femmes, lorsqu'une femme prêchait. C'est toutefois assez rare.
12: Si ces prêches féminins restent une exception, ils sont toutefois désormais soutenus par la plupart des évêques allemands. En 2023, dans un texte, ces évêques ont appelé le pape à autoriser les femmes à prêcher lors des cérémonies d'Eucharistie et à revenir sur l'interdiction du diaconat pour les femmes. Un texte qu'ils ont officiellement présenté au Vatican il y a quelques semaines. Mais sur le terrain, Agnès Kemper et ses collègues se font peu d'illusions. Devenir diacre un jour, elle ne croit pas pouvoir en obtenir le droit rapidement.
13: Si l'on autorisait les femmes à devenir diacres, cela signifierait pour les hommes céder une partie de leur pouvoir. Et céder du pouvoir n'est jamais aussi simple que d'en acquérir. Il faut donc que les hommes changent leur façon de penser. Mais les gens peuvent changer, non ?
12: Peu optimiste, elle non plus, Christa Druschmann de l'Association catholique des femmes en Allemagne aimerait que le pape assouplisse les règles et les adapte aux demandes des églises locales.
14: J'espère que notre pape finira par percevoir les différences au sein de l'Église universelle, qu'il fera peut-être la distinction entre l'Afrique, l'Asie et l'Europe. J'aimerais que le pape dise « Là, ça marche, je soutiens le diaconat des femmes, et dans les autres pays où ça ne marche pas, on laisse tomber. »
12: Extrêmement sensible, ces demandes sont à ce stade rejetées par le Vatican, que cela soit par l'ex-pape François ou par le nouveau pape Léon XIV.
5: elle, a été excommuniée par le Vatican, autrement dit exclue de l'Église, pour avoir revendiqué le droit des femmes au sacerdoce. Cristina Moreira est une prêtresse espagnole qui dérange. Elle célèbre désormais la messe chez elle, en Galice. Son portrait signé Diane Cambon.
15: C'est à l'âge de 14 ans que Cristina Moreira reçoit son appel pour porter la foi de Jésus. Un prêtre lui recommande alors de devenir bonne sœur, mais la jeune femme aspire à un autre destin. En 2010, un texte du Vatican la révolte. Rome y inscrit l'ordination des femmes parmi les délits les plus graves, au même titre que la pédocriminalité des prêtres. Choquée, Cristina Moreira franchit le pas. En 2015, elle est ordonnée prêtre par une évêque dissidente en Floride. 10 ans plus tard, elle est sacrée évêque. Elle sera aussitôt excommuniée, ce qui ne l'empêche pas d'être invitée en 2023 par le pape François à la messe du synode et à réfléchir sur l'intégration des femmes dans la hiérarchie ecclésiastique. Or, ce jour-là, elle décide de jouer la provocation et se rend place Saint-Pierre à Rome, vêtue de son aube d'évêque et son étole. Elle sera arrêtée par la police du Vatican, presque sur le champ. Cristina Moreira poursuit aujourd'hui sa vocation de prêtresse dans son appartement de la Corogne, transformé en église, et espère toujours réformer une institution figée depuis 2000 ans.
5: Deux articles publiés par le média en ligne The Conversation ont piqué notre curiosité et c'est de ça qu'on va parler en cette fin d'émission. Les stratégies du géant russe Gazprom pour redorer son image à travers le sport et l'art, on y revient dans quelques minutes. Mais d'abord, un crochet par la Hongrie. Après 16 ans d'hégémonie de Viktor Orban, comment expliquer le triomphe électoral de Peter Magyar, un séisme politique analysé par Grégory Raïko, chef de la rubrique internationale de The Conversation. Il est au micro de Frédéric Lebel.
16: D'abord, il y a un phénomène d'usure du pouvoir. 16 ans de pouvoir Orban, ça fait beaucoup. Une partie des Hongrois est vraiment lassée des scandales de corruption, de la concentration du pouvoir et des tensions permanentes avec Bruxelles. Et Peter Magyar, qui a 20 ans de moins qu'Orban, est arrivé avec un discours de renouvellement politique centré sur la transparence, la lutte contre la corruption, la défense des services publics. Ça a marché.
17: Et cela a-t-il pu suffire en sachant que, comme vous l'avez dit, Orban contrôlait encore énormément de leviers?
16: Oui, effectivement, et ça c'est vrai, c'est quelque chose qui rend cette victoire vraiment spectaculaire, parce que le Fidesz, donc le parti de Viktor Orban, disposait d'un appareil politique très puissant, avec une influence considérable sur les médias, sur l'administration, sur les institutions. Et pourtant, Peter Magyar a réussi à contourner ce verrouillage, notamment parce qu'il a conduit une campagne très moderne, qui s'est largement déployée sur les réseaux sociaux, avec des mèmes, avec des plaisanteries, avec un ton qui parlait à énormément de jeunes. Il avait aussi certains objets un petit peu emblématique, comme cette vieille camionnette devenue pratiquement légendaire dans laquelle il circulait, pour dénoncer en creux donc la corruption, la richesse de l'équipe adverse. Il avait preuve de beaucoup d'humour et d'une énergie immense, puisqu'il était en meeting en permanence pendant le dernier mois. Les chiffres sont assez extravagants. Il a tenu 108 meetings pendant le dernier mois, 27 meetings pendant les 5 jours précédant l'élection. Parfois, certains jours, il a participé à 7 meetings en commençant à 7 heures du matin. Il a fallu bien ça pour réussir à battre Viktor Orban.
17: Et il y avait aussi un facteur économique dans cette victoire.
16: Oui, absolument, j'en ai pas parlé, mais c'est vrai que l'économie hongroise traverse une période difficile, hein. Il y a une inflation élevée, un pouvoir d'achat sous pression. Orban, il avait construit sa popularité sur l'idée qu'il protégeait les Hongrois contre les crises extérieures. Et là, cet argument fonctionne beaucoup moins bien quand les difficultés deviennent très concrètes dans la vie quotidienne des gens.
17: Et on peut dire que, à l'échelle européenne, maintenant, cette défaite d'Orban est observée de très près.
16: Oui, bien sûr, parce qu'en Europe, Orban, c'était pas seulement quelqu'un qui était à la tête d'un pays d'Europe centrale de 10 millions d'habitants depuis 16 ans. C'était une figure centrale du camp souverainiste et libéral, et aussi, pour le dire vite, du camp anti-ukrainien. Donc son affaiblissement est suivi avec énormément d'attention à Bruxelles. Il est suivi avec énormément d'attention par les partis proches d'Orban comme le RN en France. Il est aussi suivi avec beaucoup d'attention par Moscou et par Washington qui perdent avec Orban leur principal allié au sein de l'UE. Et d'ailleurs, J.D. Vance, on s'en souvient, il était même allé participer en personne à un des meetings d'Orban juste avant la fin de la campagne électorale, sans succès. Bon, alors tout ça ne signifie pas que la Hongrie va changer du jour au lendemain. Et il ne faut pas oublier d'ailleurs que Magyar, il est lui-même issu du Fidesz, donc du parti de Viktor Orban. Mais ça montre qu'un pouvoir populiste qui semblait solidement installé, soutenu par des alliés très forts de l'extérieur, peut finir par être fragilisé par l'usure, par les difficultés économiques et par l'émergence d'une nouvelle personnalité qui est capable d'incarner l'alternance.
17: Et sur The Conversation France, vous avez aussi publié un article très intéressant sur la société Gazprom qui pratique ou a pratiqué ce qu'on appelle le sport washing ou l'art washing.
16: Oui, absolument, parce qu'on connaît l'expression de greenwashing, hein, c'est quand des entreprises polluantes soutiennent des initiatives vertes pour laver leur image. Eh bien, pour améliorer son image en Europe, la Russie a utilisé pendant des années le sport et la culture, d'où ces formules de sportwashing et artwashing. Et le premier artisan, le premier outil de cette méthode, c'était Gazprom, le géant russe du gaz, qui évidemment n'est pas seulement une entreprise énergétique, c'est aussi un instrument d'influence géopolitique au service du Kremlin. Et en sponsorisant à travers Gazprom des clubs de football, mais aussi la Ligue des Champions, l'UEFA, et des institutions et des manifestations culturelles prestigieuses, Moscou apparaissait pendant des années comme un partenaire moderne, incontournable et respectable pour l'Occident, et aussi comme un partenaire novateur, puisque les sponsors, surtout dans le sport, c'est généralement des grandes entreprises privées, pas des géants publics.
17: Et c'était un petit peu ce qu'on peut appeler le soft power russe.
16: Oui, exactement, parce que le sport et la culture permettent de donner aux entreprises qui sont associées une image positive qui dépasse les clivages politiques. Quand Gazprom devient sponsor maillot du club allemand de Schalke 04 ou partenaire officiel des compétitions de l'UEFA, quand Gazprom sponsorise l'exposition, peut-être que vous en souvenez, un Pierre le Grand, un tsar en France, 1717, qui a eu lieu au château de Versailles en 2017, alors le grand public, là, il ne voit plus seulement une entreprise liée au pouvoir russe, dirigée par des proches de Vladimir Poutine. Non, on voit plutôt un acteur qui est intégré au paysage européen, presque familier. Et ça a contribué pendant longtemps à banaliser la dépendance énergétique de l'Europe envers la Russie. Gazprom, ça m'apparaissait comme un partenaire fiable, hein, et sa présence constante dans les manifestations sportives et culturelles participait à cette normalisation. Mais évidemment, la guerre en Ukraine a complètement bouleversé cette image.
17: Oui, parce que depuis 2022, on ne voit plus Gazprom dans l'espace public occidental.
16: Effectivement, dans l'espace public occidental, on ne va plus Gazprom. J'insiste sur occidental parce que très rapidement après l'invasion à grande échelle de l'Ukraine en 22, l'UEFA a rompu son partenariat avec Gazprom, Schalke a retiré le logo du sponsor de ses maillots. Ça montre quelque chose d'important, le sport et la culture ne sont jamais vraiment séparés de la politique. Et d'ailleurs, si Gazprom s'est retiré, contraint et forcé des pays occidentaux, il ne s'est pas complètement non plus replié sur la Russie parce qu'on le retrouve désormais dans des manifestations culturelles et sportives ailleurs, dans divers pays des BRICS, à commencer par la Chine, où il faut aussi entretenir l'image de la Russie. Vladimir Poutine vient d'ailleurs de s'y rendre.
17: Merci beaucoup, Grégory Reco. Deux articles à lire cette semaine sur le site de The Conversation France. À bientôt.
16: À bientôt.
5: 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Tout de suite, le journal, suivi d'Afro Club sur la Radio du Monde. Bonne soirée.

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1: Christophe Paget.
0: Bonsoir à toutes et à tous. À la une, la Russie qui appelle les ressortissants étrangers, dont les diplomates étrangers, à quitter Kiev, la capitale ukrainienne. Moscou menace de procéder à de nouveaux bombardements après déjà un week-end de frappes massives. La guerre en Iran, les négociations se poursuivent, chacun reste prudent sur la possibilité d'un accord. Et si Téhéran parle d'un accord qui stopperait aussi la guerre au Liban, aujourd'hui Israël a de nouveau frappé le sud du territoire. Le pape publie sa première encyclique, L'humanité magnifique. Il y appelle à désarmer l'intelligence artificielle, c'est-à-dire encadrer et réguler les algorithmes. Et puis Léon XIV dénonce aussi les nouvelles formes d'esclavage mises en place pour extraire les minerais nécessaires à l'IA. Enfin en France, des températures exceptionnelles pour la saison en région parisienne et dans l'ouest du pays, en raison d'un dôme de chaleur qui emprisonne l'air chaud. Certains scientifiques français laissent poindre de la colère face à ce qu'ils appellent l'inaction des politiques sur le dérèglement climatique. On verra ça à la fin de ce journal avec Juliette Pietraszewski. Et on commence ce journal avec la guerre en Ukraine. Moscou appelle les ressortissants étrangers, dont le personnel diplomatique, à quitter Kiev. Armin Paul, bonsoir.
2: Bonsoir Christophe, bonsoir
0: Armin
2: à toutes et à tous.
0: Armin Paul du service international de RFI. La Russie demande donc à ses ressortissants étrangers de partir avant de nouveaux bombardements sur la capitale ukrainienne.
2: Oui, cette annonce intervient après une vague d'attaques massives menées par Moscou contre l'Ukraine ce week-end, notamment à Kiev. Moscou prévient désormais que de nouvelles frappes viseront des centres de décision et des entreprises du complexe militaro-industriel dans la capitale ukrainienne. Les autorités russes n'ont donné aucun détail sur le calendrier de ces opérations, mais elles appellent les ressortissants étrangers et donc aussi les diplomates à quitter Kiev dès que possible. Le chef de la diplomatie russe, Sergei Lavrov, a personnellement exhorté les États-Unis à évacuer leur personnel de l'ambassade lors d'un entretien téléphonique avec son homologue américain Marco Rubio ce lundi. La Russie justifie ces nouveaux bombardements prévus par une attaque de drones ukrainiens contre un lycée à Starobylsk dans la région de Lugansk occupée par Moscou. Selon les autorités russes, le bombardement de la semaine dernière a touché un dortoir et a fait 21 morts. Le gouvernement ukrainien de son côté a appelé ses partenaires occidentaux à ne pas céder au chantage russe et la diplomatie française, Christophe, a fait savoir qu'il n'est pas question d'évacuer son personnel.
0: Merci à Emily Pold. Donald Trump dit qu'avec l'Iran, il y aura un accord excellent et significatif ou pas d'accord. Dernière déclaration date du président américain qui a appelé aujourd'hui l'Arabie Saoudite et le Qatar, dans le cadre d'un accord de paix sur l'Iran, à normaliser leurs relations avec Israël. Donald Trump veut donc un élargissement des accords d'Abraham signés en 2020 entre Israël et plusieurs pays à majorité musulmane, mais plusieurs pays justement, dont l'Arabie Saoudite, ont toujours refusé de se joindre à ce processus. Et c'est dans cette période d'incertitude qu'1,5 million de musulmans ont entamé aujourd'hui le Hajj, ce grand pèlerinage à la Mecque, toujours en Arabie Saoudite. L'armée israélienne intensifie ses frappes sur le sud du Liban et vise entre autres ce lundi les villes de Tyr et Nabatieh, malgré le cessez-le-feu. Ce soir, le Premier ministre israélien Benjamin Netanyahou affirme qu'Israël va intensifier son offensive contre le Hezbollah. Depuis le début de la guerre, le 2 mars, les frappes ont fait 3185 morts, selon le dernier bilan donné aujourd'hui par le ministère libanais de la Santé.
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0: Le pape publie une encyclique et c'est la première depuis le début de son pontificat il y a un an. Magnifica Humanitas, l'humanité magnifique, c'est le nom de ce texte de 130 pages. Et signe de l'importance qu'il lui donne, Léon XIV a participé lui-même à sa présentation ce lundi. Le pape y appelle, ce sont ses mots, à désarmer l'IA pour l'empêcher de dominer l'humain. Le pape qui demande un encadrement et une régulation des algorithmes et il dénonce, je cite, les nouvelles formes d'esclavage liées à l'arrivée en force de l'IA. Le chef de l'Église catholique appelle donc à préserver l'humain et la liberté face à la dépendance et à la marchandisation. Il s'inscrit ainsi dans une ligne sociale de l'Église. Alors, quel peut être le rôle de l'institution dans la mise en place de ces règles? François Mabille est chercheur de l'Observatoire géopolitique du religieux à l'IRIS et aussi au CNRS.
3: Là, le pape se saisit de l'intelligence artificielle pour évoquer la mutation des sociétés au niveau international. Mais ce qui est peut-être au moins aussi important, c'est que depuis maintenant 2020, le Vatican a essayé de créer une sorte d'écosystème autour de lui. Et donc, il y a des échanges réguliers avec des grandes entreprises comme Microsoft, IBM, Google, Meta, mais également avec certains États. Le Vatican s'est fait en quelque sorte médiateur pour qu'une réflexion éthique apparaisse sur l'usage et les limites de l'intelligence artificielle. Il est difficile de ne pas y voir un petit clin d'œil également à l'égard de l'administration trumpiste et une façon de dire que le Vatican soutient des responsables qui réfléchissent sur les limites de l'intelligence artificielle quand Trump voudrait lui totalement déréguler, au moins dans certaines de ses déclarations, l'usage de cet outil.
0: Le spécialiste François Mabille, auteur du livre « Le Vatican, la papauté face à un monde en crise » paru aux éditions Erol. Il était interrogé dans RFI Midi par Anne Cantner. L'épidémie d'Ebola en RDC est extrêmement grave et difficile. Ces propos, c'est le chef de l'OMS qui les a tenus aujourd'hui. Tedros Adhanom Ghebreyesus doit se rendre demain dans le pays où des incidents ont eu lieu la nuit dernière, à l'épicentre de la maladie, dans la ville de Mongbualou, où des habitants ont attaqué à plusieurs reprises un hôpital pour récupérer un corps. Selon l'OMS, plus de 900 cas suspects ont été identifiés dans le pays et 204 personnes sont mortes selon le gouvernement. En France, la vague de chaleur précoce s'est encore renforcée ce lundi avec des températures exceptionnelles pour la saison en région parisienne et dans l'ouest du pays. Selon Météo France, il y en aurait pour la semaine en raison d'un dôme de chaleur, c'est-à-dire cette zone de haute pression qui bloque l'air chaud qui vient là en ce moment d'Afrique du Nord. Le phénomène est rare en plein mois de mai. Il est évidemment scruté de près par des scientifiques français dont certains laissent poindre une certaine colère face à l'inaction des politiques sur le dérèglement climatique. Aurore Lartigue et Juliette Pietraszewski.
4: Un goût de réchauffé et d'impuissance par la récurrence. Voilà les mots du climatologue et directeur de recherche au CNRS, Christophe Cassou. Le scientifique s'est exprimé ce week-end sur ses réseaux, en plein milieu de cet épisode de chaleur inédit pour un mois de mai en France.
5: Ce qui me lasse aujourd'hui, en fait, c'est le hiatus entre les preuves scientifiques que l'on a portées sur le fait que les risques liés à ces vagues de chaleur allaient augmenter et les actions politiques actuelles qui visent à ralentir cette transformation écologique.
4: Ce scientifique dénonce, selon ses mots, des acteurs politiques de la destruction qui s'expriment en ce moment à l'Assemblée nationale lors de la loi agricole ou encore des attaques contre l'ADEME, l'Agence française de la transition écologique. Kevin Jean, lui, est épidémiologiste, spécialiste des liens entre le changement climatique et la santé. Il partage ses inquiétudes.
6: Beaucoup d'amertume face à ces alertes qui sont répétées encore une fois. Personne n'est surpris de la situation. Cet épisode de chaleur, et il survient à un moment où, d'un côté, Santé publique France, qui est l'agence en charge de gérer et de surveiller les canicules, on voit ses missions être mises en question. Les efforts climatiques se sont attaqués de toutes parts. On fait le contraire de tout ce qu'il faudrait faire, d'un point de vue politique.
4: Et la communauté scientifique le répète, il faut agir sur la cause du dérèglement climatique en réduisant les émissions de gaz à effet de serre pour notamment freiner l'aggravation des vagues de chaleur.
0: Et malgré la chaleur écrasante, les internationaux de tennis se sont poursuivis porte d'Auteuil à Roland-Garros, toujours en France, avec d'abord un ancien titré de Roland-Garros éliminé. Le vétéran suisse Stan Wawrinka a été battu par le néerlandais Jesper de Jong. L'ukrainienne Elina Svitolina, septième mondiale, vient elle de remporter le tournoi de Rome. Elle a quand même eu beaucoup de mal pour battre la hongroise Anna Bondar, mais elle l'a battue quand même. Et c'est pour un match qui se déroule en ce moment et qui oppose le français Gaël Monfils à un autre français, Hugo Gaston, que l'on retrouve Eric Mamrud. Bonsoir Eric.
7: Bonsoir Christophe, bonsoir tout le monde.
0: Évidemment, vous êtes porte d'Auteuil. Le match a commencé il y a un peu moins de 2 heures. On en est où?
7: 1h36 de jeu, Lina Svitolina, Madame Bonfils à la ville, évidemment, est dans les tribunes pour assister à ce qui peut-être sera un grand moment dans la carrière du Français. Hein. On le sait, il dispute son tout dernier tournoi de Roland-Garros. Il vit peut-être ses toutes dernières heures, voire minutes, ici sur les cours de la Porte d'Auteuil, face à lui un autre Français, Hugo Gaston, qui est devant, Hugo Gaston, il mène 6-2, 6-3, face à Gaël Monfils en dedans, inhibé, crispé, un petit peu lent. Il est vrai qu'il a pas joué depuis un mois, manque de rythme, manque de repères. 3 matchs sur terre battue disputés seulement cette saison, une seule victoire. Gaël Monfils qui a, on a cru, a réussi à se libérer un temps à 6-2-3-1. Il a débreaké son adversaire, mais il est retombé ensuite dans ses travers. Pas mal de fautes, la tête basse pour Gaël Monfils qui va pas renoncer malgré tout. Au début de la troisième manche, il vient de remporter sa mise en jeu.
0: Merci Eric Mamrut, RFI, il est 22h10. C'est l'heure de retrouver l'Afro Club. DJ Fessmaker, bonsoir.
8: Bonsoir mon cher Christophe Paget, et on vous retrouve tout à l'heure pour le journal de 23h.
0: Avec plaisir.
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0: De retour sur RFI dans la maison de verre et durant les 50 prochaines minutes avec l'équipe qui ne dort jamais, c'est-à-dire Arthur Bon au mix et Yasmine Boulan à la supervision pour lancer cette nouvelle semaine. En ce lundi, on replonge dans les classements pour décortiquer le top 10 des plus gros hits d'Afrique. Il y a quelques mouvements intéressants et on a un nouveau numéro 1. En deuxième partie, on essaiera de comprendre pourquoi Shakira a décroché une nouvelle fois l'hymne de la Coupe du Monde de la FIFA qui se déroulera au mois de juin prochain et on en parlera avec coach Gwen Thomas depuis Dakar. Et on reprend les bonnes habitudes sur WhatsApp. Envoyez vos messages et vos notes vocales au plus 33 6 58 18 46 86. Je pense que vous êtes prêts à attaquer la semaine avec nous.
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0: Avant toute chose, honneur aux pionniers. On pose des bases du groove à Kingston, Jamaica, avec les éternels Wailers, emmenés par Bob Marley. Voici la chanson.

C'était Simmer Down pour ouvrir la Faux Club sur une vibe rétro. Un titre engagé, enregistré à la fin de l'année 1963. C'est le tout premier hit de Bob Marley, Bunny Wailer et Peter Tosh avec les Scatalites derrière eux. Ils ont écrit ce morceau sous le nom des Wailing Wailers, le nom que l'on donnait au peuple du ghetto de la Jamaïque. Et c'est un morceau de rue qui demandait aux jeunes des ghettos, justement de Kingston, de garder leur calme. Et franchement, 60 ans plus tard, le message n'a pas pris une ride. Une entrée en matière route est impeccable. Avant d'enchaîner avec le retour de la semaine qui nous mène en Côte d'Ivoire, on retrouve le petit prince du rap ivoire, MC One, qui nous sert le remix de son tube. Tin Tin, allez Arthur, Tin Tin.

0: MC One montre qu'il a bien grandi depuis ses débuts et qu'il maîtrise aujourd'hui l'art du hit à l'ivoirienne. Tin Tin Remix est un son pour les clubs et les maquis, taillé pour s'ambiancer jusqu'au bout de la nuit. Mais bon, ce n'est que le début de la semaine, alors on y va, mollo. En tout cas, MC One signe un retour fracassant qui fait plaisir à entendre. Et comme vous le savez, qui dit lundi dit aussi grand nettoyage dans le classement. Et juste avant d'écouter le top 10, Arthur Bon a sorti les cartons rouges pour dire au revoir au titre qui quitte officiellement le classement de l'Afro Club Deluxe. On dit donc au revoir aux Nigérians Mavo et Soundgarden. Il était temps avec leur chanson Aura Salad qui a passé un peu plus de 2 mois dans ce classement. Ah là là, j'en pouvais plus. Chapeau à eux en tout cas. Allez, on salue aussi le départ de la chanson Dastal de Teddy Afro qui était jusqu'ici numéro 3, puis numéro 2. Mais est-ce que Teddy Afro quitte pour autant le top 10? La réponse, tout à l'heure. Le prodige du rap ivoirien, Ameka Zray, quitte lui aussi ce classement alors qu'il était à la 7e place. Il a été détrôné par un autre artiste ivoirien et se retrouve désormais à la 3e place des titres les plus écoutés en Côte d'Ivoire avec ce titre-là, Adriano. Et oui, comme quoi, c'est pas parce que tu descends du top de l'Afro Club de Luxe que tu descends complètement de la musique. Enfin, si vous m'avez compris, c'est pas grave. Et enfin, on salue la performance des duos sénégalais Mia Guissé et VJ dans la chanson Samahol, sort de ce top 10 après 6 semaines de consommation. Bravo à eux, on écoute un petit peu. Allez, c'est déjà l'heure d'écouter ceux qui figurent dans le top 10 en ce début de semaine. Attention tout le monde, concentration. Arthur Bon, monte le son.
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2: Number 10.
1: Numéro 10.
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0: Le Burkina Faso fait son retour dans ce classement avec une nouvelle entrée directement à la 10e place. C'est le lyriciste plus engagé que jamais, Smarty, qui ordonne à son peuple de tenir bon dans la chanson « Lève-toi », ça c'est pour tous les hommes intègres. Et les pays d'à côté bien sûr, monte le son Arthur Bon.
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0: Number 10. Numéro 10.
1: Je vois tous vos messages arriver au plus 33 6 58 18 46 86 et je les lirai tout à l'heure. Smarty, l'ancien membre du duo Yélène, lauréat du prix Découverte RFI, prouve une fois de plus que sa plume reste l'une des plus affûtées d'Afrique de l'Ouest. Lève-toi, c'est un hymne à la persévérance, un coup de boost conscient pour tous les débrouillards du continent et une entrée parfaite à la 10e marche.
0: Number 9.
2: Numéro 9.
1: O'Malley gagne une place en nous ouvrant son journal intime. Voici I Am, extrait de l'album Clarity of Mind, numéro 9 de notre classement de luxe. Avec la vibe mélancolique du prodige de Port Harcourt, monte le son.

0: 9.
1: Omalley continue de charmer la planète en refusant les faux semblants et la fête superficielle. C'était IAM qui s'installe confortablement à la 9e place. Allez, on change d'ambiance et on sort la SAP de haut de gamme pour rejoindre la République démocratique du Congo à la 8e place. Le Padre Ferregola. Et le titre, c'est l'amour. Oui, ça c'est pour mon amour. Monte le son.

0: Rumba 8.
1: Numéro 8.
2: La rumba congolaise habillée de velours avec Ferregola et son titre C'est l'amour. Le padré célèbre le sentiment amoureux avec élégance comme d'habitude et les Gaulois et les Gauloises sont aux anges.
0: Number 7.
2: On accélère la cadence avec celui qui domine la drill ivoirienne à la 7ème place. C'est notre ami Imra qui envoie la sauce sur Barra, Barra, Barra deux fois. C'est ça même. Abidjan, on dit quoi ? Ouais.

0: 7. Numéro 7.
1: Imra a pris la première place des titres les plus écoutés en Côte d'Ivoire. Et juste derrière lui, il y a Didi B. Et en troisième position, Ameka Zray. Imra, digne représentant du rap ivoirien, il montre une nouvelle fois qu'il a une communauté de fer derrière lui. Barabara, qui veut dire le travail, ou la débrouillardise en Djoula, est une décharge d'adrénaline avec un flow mitraillette qui met tout le monde d'accord à la 7ème place.
0: Numéro 7.
1: On débarque en France avec une connexion de charme à la 6ème place. C'est la reine Aya Nakamura qui s'associe à la rafleuse sur Sexy Nana. C'est ça. 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

0: sexe.
1: Numéro 6.
2: Est-ce que le rap était mieux avant? On est en droit de se le demander. Morceau efficace, pimenté et addictif avec la boss internationale de la pop francophone Aya Nakamura qui s'impose en duo avec la rafleuse et le titre Sexy Nana s'accroche solidement à la 6e marche de ce classement.
0: Numéro 5.
2: On retrouve à la 5e place Boujou et SARS qui restent stables avec ce titre-là Back Outside. Sortez les rafraîchissements, il fait chaud, on se met bien, on se déshydrate. Non, on se réhydrate, c'est ça.

0: 5.
1: Buju est l'une des voix les plus recherchées de Lagos lorsqu'il s'agit de collaboration en tout cas. Et le producteur Sars lui a taillé un beat sur mesure, Back Outside. C'est le morceau par excellence pour chiller et ça décroche une superbe 5e place. Voici le crossover pop planétaire. Lady Vata et Zara Larsson, elles prennent le contrôle avec

Tyla, la fierté sud-africaine et la pop star suédoise Zara Larsson bouscule les frontières avec She Did It Again. Malgré un groove imparable, elles échouent au pied du podium à la 4e place. Et sur la 3e marche du podium, on retrouve le monument d'Addis Abeba qui fait de la résistance. Voici Teddy Afro et le titre nostalgique She Bibal, Back to 90s. Oui, c'est ça, et non pas 90. Allez,

0: 3.
1: Teddy Afro reste une icône intouchable de la musique éthiopienne. Alors que son titre Dastal est sorti du classement tout à l'heure, son morceau She Bibal prend le relais à la 3e place avec un retour vers les orchestrations cuivrées et l'âge d'or des années 90 sur la corne de l'Afrique. Ça mérite quand même une première place. Je dis ça, je dis rien. À la 2e place, la Zambie s'impose avec le collectif The Second Voice et leur hit Let Me Be.

0: 2.
1: The Second Voice a perdu une place cette semaine car oui, ils étaient encore numéro 1 de ce classement la semaine dernière et à la surprise générale d'ailleurs, avec Let Me Be qui fait un carton phénoménal sur les plateformes. Ils sont de retour sur la deuxième marche du podium et c'est bien mérité aussi. Et enfin, la première place de l'Afro Club, ce sont les rois assis sur le trône. Voici le choc des titans, Fally et Wizkid.

0: Number one.
1: Numéro 1.
2: Dicap la merveille, Fally et le Starboy Whisky sont numéro 1 avec Jam, une chanson qui a mis tout le monde KO sur un tempo rumba pop afrobeat dont ils ont le secret. Ça c'est moi qui ai inventé. Hein. C'est une pole position quand même bien méritée qui vient clore notre classement ce début de semaine. Et souvenez-vous, l'album XX Delirium sera dans les bacs au mois de juin. Affaire à suivre.
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2: Allez, aujourd'hui dans la séquence actualité, on parle d'une artiste devenue presque indissociable de la Coupe du Monde de football. C'est évidemment la seule et unique Shakira. La star colombienne a décroché une fois de plus l'hymne de la compétition. 20 ans après son premier rendez-vous avec la FIFA, c'était en 2006. Et puis il y a eu 2010, 2014 et désormais 2026. Alors pourquoi Shakira fascine-t-elle autant le football mondial? Et on peut même se demander pourquoi son lien avec l'Afrique semble si naturel. Pour essayer d'y répondre, on retrouve au téléphone depuis Dakar, Sénégal, le coach vocal Gwen Thomas, mentor et producteur musical. Bonsoir coach Gwen.
5: Mais bonsoir DJ Facemaker.
2: Merci de nous rejoindre sur RFI. Alors Shakira, une nouvelle fois prête à enflammer les stades pour le Mondial 2026, ça fait jaser les auditeurs et pas seulement, mais ce choix est à vrai dire judicieux, n'est-ce pas? Quand on parle de Shakira, il faut d'abord comprendre d'où elle vient, coach Gwen.
5: Alors, le profil de Shakira est vraiment particulier parce que c'est pas anodin si elle est aussi tout le temps choisie. Elle est originaire à la base d'une ville caribéenne en Colombie qui s'appelle Barranquilla. Et en fait, la particularité de Barranquilla, c'est que c'est une ville portuaire, donc c'est un vrai carrefour entre les cultures africaines, indigènes, méditerranéennes. Son papa est libanais, du coup ça renforce aussi un rattachement avec le monde arabe. Donc Shakira, c'est vraiment un milkshake culturel en fait.
2: Effectivement, des millions d'Africains ont été déportés vers les Caraïbes pendant la traite négrière et leur héritage musical est resté vivant en Colombie, notamment à Barranquilla, où on retrouve les percussions, les chants et même les pas de danse inspirés d'Afrique. Coach Juan, tout cela fait partie de l'ADN musical de Shakira?
5: Oui, clairement. La musique caribéenne, en tout cas de cette partie de la Colombie, est très, très, très, très teintée de rythmes africains, les tambours, les danses. Encore aujourd'hui, ils sont très connectés. C'est ça qu'ils appellent chez eux la champeta. Et donc, en fait, physiquement, on pourrait dire qu'elle est blanche, mais en fait, sa culture, elle est profondément ancrée dans la culture africaine de par cet héritage afro-colombien, ouais.
2: Et déjà en 2006, lorsqu'elle sort le titre « Hips Don't Lie », c'est un tournant mondial. La planète découvre alors un tube monumental, mélange de salsa colombienne, de hip-hop américain et de rythmique afro-caribéenne, notamment avec la présence de Wyclef Jean, figure majeure de la diaspora haïtienne. Coach Wen, Shakira, en fait, elle est métisse.
5: Oui, oui, oui, clairement. Avant même d'ouvrir la bouche, c'est une mondialisation positive. Parce que de par tout cet héritage, autant par sa maman qui, je crois, est d'Espagne, son papa du Liban, l'environnement dans lequel, le pays dans lequel elle naît, la culture afro, oui, c'est vraiment global ce qu'elle représente.

0: médaille validée en 2006 pour la Coupe du Monde, c'était en Allemagne. Et mon cher coach Gwen, là où Shakira rejoint vraiment ses racines afro-colombiennes, c'est avec la chanson Waka Waka. Là, on est en Afrique du Sud 2010. Une chanson qui avait suscité une polémique à l'époque lorsqu'elle avait déclaré avoir trouvé l'inspiration toute seule.
1: Oui, je pense que c'était maladroit de sa part en fait d'avoir précisé que c'était une de ses inspirations. Elle a voulu occulter le fait que c'était tiré du titre, je crois, Zangalewa, ou appelé aussi Zamina Mina. Et du coup, en fait, c'était juste dommage parce qu'on vit maintenant dans un monde connecté, donc c'était très maladroit de sa part de s'être avancé comme ça. Mais ça n'a pas pour autant entaché le succès du titre Waka Waka parce que c'était déjà parti, quoi. Et Waka Waka, aujourd'hui, ça reste la chanson de Coupe du Monde la plus écoutée de l'histoire.

0: Django. Ça fait toujours plaisir d'écouter cette version originale de Zangalewa, Zamina Mina pour les connaisseurs. Mon cher coach Gwen, après cette parenthèse justement à ses origines caribéennes de Shakira en 2010, elle revient en 2014 pour le Mondial au Brésil avec la chanson La La La, qui est un hymne qui fera l'unanimité, surtout auprès du peuple brésilien.
1: Mais exact. En fait, le Brésil, c'est le pays où la communauté africaine est la plus grande en dehors de l'Afrique. Et si je ne me trompe, le morceau est fait en collaboration avec une figure très forte de la culture afro-brésilienne, un percussionniste qui s'appelle Carlinhos Brown. Beaucoup entendu parler de Carlinhos Brown parce que c'est aussi celui qui joue les percussions dans le morceau « They Don't Care About Us » de Michael Jackson. C'est son groupe de percussion qui joue. Et donc, en fait, Carlinhos Brown est une figure très, très, très forte de la communauté afro au Brésil. Et donc, une fois de plus, ça renforce encore non seulement elle de par la communauté afro en Colombie, et avec Carlinhos Brown, c'était pour faire une bombe.

0: du Mondial 2014 avec cet extrait de la chanson La La La, encore signé Shakira. Mon cher coach Gwen, effectivement le Brésil tout comme la Colombie porte un héritage africain immense dans leur musique. On a bien compris que Shakira est une artiste qui englobe les peuples à travers ses origines, et même si en 2018 elle n'était pas au crédit de l'hymne du Mondial en Russie, ni sur celui du Qatar en 2022, musicalement et artistiquement, le public se demande, notamment en Afrique, pourquoi elle est toujours choisie pour chanter dans ce type d'événement?
1: Alors, déjà, de par ce qu'elle représente, donc le profil multiculturel, de deux, parce qu'elle a prouvé qu'elle pouvait faire des titres à succès. Troisième point, qui n'est pas non plus à négliger, c'est que Shakira est une performeuse. Elle chante live, elle danse, elle joue de la guitare. C'est une machine sur scène. Donc, je pense que pour la FIFA, c'est un choix rassurant. En plus, non seulement il y a tous ces aspects que j'ai cités avant, mais elle est ultra populaire, elle est peu clivante. Et puis voilà, comme j'ai dit, niveau live, elle performe. Ouais.
0: Et je rajoute aussi le fait qu'elle est polyglotte, elle parle plusieurs langues, notamment l'espagnol, l'anglais et un peu de portugais, l'arabe aussi. Merci mon coach Gwen d'avoir éclairé notre lanterne en duplex de Dakar au Sénégal. On te retrouve dans la Gwen Thomas Academy. Pour ceux qui souhaitent parfaire leur identité artistique, à bientôt.
1: Mais un grand merci pour l'invitation, c'est toujours un plaisir.
0: Et on se quitte avec le titre Die Die, hymne du Mondial 2026 au Mexique, aux États-Unis et au Canada. Shakira, et cette fois elle en duo avec Burna Boy.

0: Shakira ou la bande son officielle de plusieurs générations de Coupe du Monde. C'était le morceau Die Die en duo avec Burna Boy, l'hymne officiel du Mondial 2026, donc au Mexique, au Canada et aux États-Unis.
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0: Allez, retour à notre séquence actuelle. C'est les 100, les artistes à suivre et les nouveautés. Voici les recommandations de l'Afro Club pour vous en ce lundi. On commence avec le roi du compas R&B, Joe Edouard Filet et son tout nouveau morceau, morceau de sucre. Ma Bella, monte le son Arthur Bon. Et ça va devenir du miel pour certains, j'en suis sûr. C'est ça.

La mélodie mielleuse, voix suave et ce rythme caribéen imparable qui attrape le cœur en un quart de seconde. C'était Mabella, extrait de son album Hate Love, dans les bacs depuis ce 22 mai. C'est parfait pour démarrer la semaine. Allez, on se dirige vers le pays des mille collines, le Rwanda, pour retrouver la perle Bwiza. De retour avec Gache Gache. Oui, ça se prononce comme ça, Gache Gache, mais ça s'écrit Gake Gake. Allez comprendre, c'est parti.

qui apporte une certaine fraîcheur et elle bouscule les standards de l'afropop en Afrique de l'Est. C'était Gatché Gatché, un morceau qui démontre tout le potentiel de Bouiza. Allez, pour la première fois de l'histoire de l'Afro Club, je vous emmène à Bangui. C'est en République Centrafricaine. Voici le Dogo en duo avec Starking Boy Crack sur le morceau rap Karako. Et je ne suis pas peu fier de vous emmener à Bangui. Oui, oui, oui.

Le Dogo nous a proposé le morceau Caraco qui est quand même assez brutal hein, pour vous dire. Le Dogo en argot local signifie le petit frère et c'est l'un des artistes les plus populaires à Bangui. Il fusionne les rythmes traditionnels avec de la trappe et il chante en sango, c'est la langue nationale en Centrafrique. Le morceau, il fait bouger les clubs et la sous-région, ça c'est indéniable. Évidemment, on est encore une fois très fiers de vous faire écouter un rap de Centrafrique. Toujours dans les découvertes, on fait une escale express au Nigeria pour savourer le romantique Kido qui susurre « Parce que je t'aime ». Et en plus, il chante dans la langue de Molière. Ça, c'est pour le plus grand bonheur de notre PDG ici à France Média Monde, Marie-Christine Saragosse.

Kido est un artiste nigérian ultra curieux. Il n'hésite pas à regarder au-delà des frontières de l'Afrique anglophone pour ses compositions et il se distingue clairement avec Parce que je t'aime, un titre chanté tout en français. Dites-nous ce que vous en avez pensé au plus 33 6 58 18 46 86. Allez, on va clore cette séquence en beauté avec le duo My Mind, partagé entre Yuta Nice et Chris Easy de Kigali au Rwanda sur une composition musicale du talentueux Element Hele. C'est du Makossa High Life. Et je vous promets que ça reste dans la tête.

Lisa Nice et Chris Easy, c'est l'alchimie parfaite pour refermer notre session musicale du jour. C'était la nouveauté My Mind pour vous souhaiter de passer une belle soirée sur RFI. L'Afro Club revient demain pour un nouvel épisode et l'artiste béninois Chris Ba sera notre invité. Merci à Arthur Bon et Yasmine Boulan qui m'ont aidé à préparer cette émission. Aujourd'hui accompagné de notre grand frère Jonathan Brady d'Afrique Soir. Et dans une minute, l'actualité du monde reprend ses droits et vous prenez grand soin de vous. Je vous dis à demain. Salut!